Olympia, Dalida, on l'aura reconnu, n'a jamais appartenu à un seul pays, à une seule langue. Derrière la star au disque d'or, derrière la voix qui a marqué à jamais l'histoire de la chanson, il y avait une femme qui portait en elle toutes les femmes du monde, celles qui quittent leur pays pour une vie qu'elles ont choisie, celles qui aiment avec passion et souffrent en silence, celles qui se réinventent sans cesse pour survivre et pour briller. Aujourd'hui, donc, nous vous invitons à redécouvrir Dalida, non seulement à travers ses plus grands succès, mais aussi à travers les artistes qui lui rendent hommage. Dalida et toutes les femmes du monde, laissez-vous emporter.

0: Dalida dans Éclectique sur RCF avec Marc Marghem.
1: Bonjour Frédéric,
0: bonjour
1: en effet,
0: Marc.
1: De son vrai nom Yolanda Gigliotti, Dalida est née au Caire le 17 janvier 1933, issue d'une famille italienne immigrée en Égypte. Elle est la seule fille parmi deux frères, Orlando, son aîné, et Bruno, le cadet. Leur père Pietro est premier violoniste à l'Opéra du Caire. Adolescente, elle se destine à une carrière de secrétaire. En 51, elle se présente en cachette à un concours de beauté. Trois ans plus tard, elle participe au concours de Miss Égypte et gagne le premier prix. Elle est alors engagée comme actrice pour tourner dans des films au Caire, le Hollywood de l'Orient. Elle y est repérée par un réalisateur français. Yolanda, devenue Dalila, rêve de Paris.
0: Pas Dalida alors?
1: Ah non, pas encore.
0: Pas encore.
1: Pas
0: okay.
1: encore. Et oui, les choses comme des chansons comme Gigi Lamoroso, etc., ça se fait pas du jour au lendemain,
0: exact.
1: Les noms non plus. Malgré les réticences de sa famille, à Noël 54, elle s'envole pour la ville de ses rêves. Les temps sont difficiles. Le cinéma français n'a pas de place pour elle. Alors, pour subvenir à ses besoins, elle prend des cours de chant. Elle est engagée dans un cabaret des Champs-Élysées et plus tard à la Villa d'Este. Elle est présentée comme la révélation de la chanson française. Bruno Cocatrix vient de racheter un vieux cinéma parisien, l'Olympia, où il anime une émission de variété, les numéros 1 de demain. Dalida est invitée et elle choisit d'interpréter Étrangère au paradis. À cette occasion, elle rencontre deux hommes, Lucien Maurice, directeur artistique d'Europe 1, et Eddie Barclay, éditeur de disques. Ils sont décidés de trouver la perle qui leur permettra de lancer leur entreprise respective. Dalila, devenue Dalida, semble être l'artiste qu'il leur faut. Elle enregistre son premier 45 tours chez Barclay, Madonna.
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1: Dalida, dans son tout premier titre, Madonna, mais quelle voix, Marc, déjà.
2: Oui, absolument, son premier album est absolument superbe. C'est vrai que, bon, Dalida se recherche encore un petit peu. C'est un album que je vous propose vraiment d'écouter dans son entièreté, parce qu'on va du flamenco vers le fado et vers l'Orient. C'est absolument superbe. En 1956, la carrière discographique de Dalida prend son envol avec l'immense succès de Bambino, adaptation française d'une chanson italienne d'un certain Marino Marini. Cette chanson a installé Dalida au rang de star. Ce sont souvent les chansons qui consacrent les vedettes et Bambino en est une preuve flagrante. En effet, au début de sa carrière de chanteuse, Dalida a bien du mal à s'imposer, surtout parce qu'elle n'a pas la bonne chanson. Son premier 45 tours, Madonna, tout comme le suivant, La Violetera, ne connaissent pas le succès espéré. Heureusement, son producteur Eddie Barclay et le directeur artistique de la jeune station Europe 1, Lucien Maurice, croient en elle et font tout pour lui trouver le titre qui la révélera au grand public et lui ouvrira les portes de la gloire. Un jour, Lucien Maurice entend une chanson napolitaine intitulée « Guaglione ». Dès les premières notes, il sent que ce titre serait parfait dans la bouche de Dalida. Il décide immédiatement d'en bloquer les droits éditoriaux aux grandes dames de Gloria Lasso, qui elle aussi aurait aimé en faire une version française. Le célèbre parolier Jacques Larue, auteur notamment du fameux « Cerisier rose et pommier blanc », écrit le texte français de la chanson en l'intitulant Bambino. Pour que Dalida soit la première en France à créer cette chanson, Lucien Maurice la lui fait enregistrer très vite, en une nuit, accompagné de l'orchestre de Raymond Lefebvre. Vous vous rendez compte, oui, Frédéric, comme il fallait aller vite, hein, pour que personne d'autre ne vous prenne la chanson. Le 45 tours sort à la fin de l'année 56 avec sur la pochette une ravissante photo de la jeune Dalida. Un procédé tout nouveau, puisque jusqu'alors, les disques ne présentaient pas de photos. Bambino a été reprise par de nombreux artistes comme Plastic Bertrand.
1: Ça, je ne savais pas.
2: En 78, dans une version disco. Oui, je vous propose de ne pas la programmer. Je sais qu'on est éclectique, mais on ne va pas exagérer. Avec un tempo beaucoup plus accéléré, en 2006, l'acteur Jean Dujardin a repris la chanson en arabe pour son film OSS 117, Le Caire, nid d'espions. Depuis sa création en 56, Bambino s'est vendu à plus de 30 millions d'exemplaires dans le monde entier, avec 80 versions dans plus de 16 langues.

0: voudrais bien savoir ce que vous pensez du métier, puisque c'est sur le métier que vous, vous axez l'interview et que même vous avez axé toute votre vie. Qu'est-ce que vous en pensez?
1: Je pense qu'il y a, quand on débute, il y a 25% de chance. Il faut avoir 25% de talent et puis 50% de courage de travail. Il faut beaucoup, beaucoup travailler. Et il faut vraiment se donner entièrement. Il ne faut pas chanter seulement avec sa voix, mais il faut chanter avec tout son corps, avec, je sais pas moi, ses mains, ses jambes. Enfin, il faut sentir tout. Sinon, moi, je ne pourrais pas chanter autrement.
0: Ça, c'est vrai, c'est une chose. Mais en ce qui vous concerne, pour en venir à vous, Christian Damazière, dites de vous que vous êtes, que vous avez ouvert un jour un magasin à succursale multiple dont vous êtes le patron, vous êtes le chef de file. Je ne sais pas si c'est sa manière de faire la cour aux dames. Magasin à succursale multiple, je voudrais bien savoir ce que ça veut dire.
1: Il faudrait lui demander, mais si j'ai bien compris, c'est que pour une femme, c'est très difficile ce métier et que moi, je suis une chanteuse populaire et je chante peut-être, il voulait dire, en plusieurs langues. C'est pour cela, succursale.
0: Je ne suis pas sûre. Je suis pas sûre que c'est ça qu'il voulait dire. Je pense qu'il disait que vous aviez ouvert la voie à une nouvelle manière d'être chanteuse, il y a 10 ans. Et que vous aviez ouvert la voie à ceux qui sont venus ensuite, ou à celles qui sont venues.
1: Je ne sais pas. Enfin, de toute manière, mes chansons, elles sont connues, donc le public il doit savoir la voie que j'ai ouverte.
0: Jacques Lanzmann vous a dit récemment qu'il ne considérait pas d'un œil extrêmement favorable une chanteuse qui ne faisait pas ses chansons elle-même.
1: Oui, à cela, je lui ai répondu que, bien sûr, comme je suis interprète et que je ne fais pas mes chansons, je ne suis pas auteur-compositeur, je lui ai répondu aussi que j'étais comme un acteur. Est-ce que les acteurs, eux, ils font les pièces et les interprètent, tout simplement? Donc, je suis une actrice de la chanson, disons.

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1: Sortie en 59, la chanson d'Orphée est l'un des grands succès de Dalida. Derrière cette mélodie se cache une véritable odyssée musicale. Il s'agit de l'adaptation française du titre brésilien Mania de Carnaval, composé par Luiz Bonfá. Ce morceau a été popularisé à l'international grâce au film culte Orfeo Negro de 1959 de Marcel Camus, qui transpose le mythe d'Orphée et Eurydice dans les favelas de Rio de Janeiro pendant le carnaval. Les paroles ont été écrites par François Iéna. Elles évoquent le lever du jour, l'amour et l'espoir d'un éternel printemps. La voix y est subtilement liée au mythe d'Orphée, ce poète et musicien de la mythologie grecque capable de charmer tout être vivant et de braver les enfers par son chant.

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0: Vous avez reconnu certainement la voix d'Arnaud et peut-être aussi la trompette d'Ibrahim Malouf dans ce titre de Dalida, Je me repose. Dalida qui est au cœur de notre émission éclectique aujourd'hui sur RCF avec Marc Marghem.
1: Oui Frédéric, l'histoire entre Dalida et le trompettiste Ibrahim Malouf est avant tout artistique et intime. En 2017, il y a déjà presque 10 ans, ouais. À l'occasion des 30 ans de la disparition de la diva...
0: Ça fait encore plus, ça, c'est terrible, oui.
1: Le label Barclay a confié à Malouf la création de l'album hommage Dalida by Ibrahim Malouf, qui retrace sa vie et ses plus grands succès. Cette collaboration est née d'une connexion très personnelle. Issu d'une famille égyptienne d'origine libanaise, Ibrahim Malouf a grandi bercé par la musique de Dalida. Il a également découvert dans l'histoire familiale que le frère de sa grand-mère, son grand-oncle, avait été l'une de ses conquêtes amoureuses de la chanteuse à l'époque où il vivait en Égypte. Pour ce projet, le trompettiste franco-libanais a sélectionné les chansons avec humilité pour les réarranger avec sa sensibilité jazz orientale. L'album propose une narration musicale retraçant l'histoire de Dalida, entourée d'un big band et d'invités prestigieux tels qu'Arnaud, Alain Souchon, Mathieu Chédid et Thomas Dutronc.

0: Thomas Dutronc et Ibrahim Malouf dans cette version jazz des Gitans, cette version d'une chanson de Dalida, Marc.
1: Mais oui, en effet, cet arrangement est tellement saisissant qu'on en a la bouche bée, oui. Frédéric. Certains tubes naissent en quelques minutes, tandis que d'autres prennent plusieurs mois à éclore. C'est le cas de Gigi L'Amoroso, cette formidable chanson digne d'un court-métrage qui a valu à Dalida la place de numéro 1 dans 12 pays. Gigi L'Amoroso, c'est d'abord le fruit d'une addition de talents, ceux d'une jeune fille et de son frère, tous deux ex-chanteurs, Paul et Lana Sébastien, qui, après avoir enregistré plusieurs 45 tours, chacun de leur côté ou en duo, décident un jour de se mettre au service d'autres interprètes. Leur rencontre avec un autre talent, celui d'une jeune parolière prénommée Michaele, lui permet de créer des chansons pour Sheila, Ringo, Claude François, Mireille Mathieu et bien sûr Dalida. Mmh. Cette dernière interprète des titres signés Michaele depuis 1971. Elle enregistre en 73 deux chansons composées par le frère et la sœur qui viennent de lui être présentées. Dalida, sensible aux relations familiales, est touchée par Lana qui, comme elle, travaille avec son frère. Au même moment, Michaele a l'idée d'écrire une chanson faisant référence aux origines italiennes de Dalida. La chanteuse et son producteur Orlando trouvent ce projet très bon et encouragent Michaele à leur faire des propositions. La jeune femme se met donc au travail, mais l'aboutissement du texte final prend des mois et des mois de travail et de discussion entre Dalida, Michaele et Orlando. Au départ, l'idée de la parolière est de donner vie à un personnage qu'elle appelle Gino. Mais avant que le Gino en question devienne Gigi L'Amoroso, il faut attendre près d'un an,
0: ah
1: Frédéric.
0: Oui. Oui, c'est pas rien, oui.
1: Ah non, c'est pas rien. Mm. Donc c'est avec cette chanson, on ne peut plus originale et cinématographique, que Dalida termine ses tours de chant à l'Olympia en janvier 74. Ce titre devient rapidement un immense succès que la chanteuse enregistre en plusieurs langues. Gigi L'Amoroso vaut un double disque de platine à Dalida, qui bat même un record de vente dans les pays du Benelux, détrônant Frank Sinatra, qui depuis 66 le détenait avec Strangers in the Night. Grâce au succès de Gigi L'Amoroso, diffusé dans les bars et les restaurants, Dalida est surnommée la Calas des Jukebox.

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0: Alors, est-ce que, comme nous, vous avez chanté avec Dalida dans ce Gigi l'Amoroso, elle a pu exercer son talent d'actrice, hein, qu'elle voulait, cette carrière qu'elle voulait mener et qu'elle n'a pas pu mener.
1: Et oui, elle est donc dans notre mémoire. Elle n'a pas été actrice tout à fait au grand écran, mais en tout cas sur disque. Et c'est pas fini, parce qu'il y a encore d'autres chansons où elle va vraiment encore faire ressortir ce talent d'actrice. Au début de 1972, le compositeur Gianni Ferrio et les paroliers Lio Cioso et Giancarlo Del Re ont écrit la chanson Parole, Parole en italien. Mm-hmm. Il a été créé comme un nouveau thème d'ouverture pour la populaire émission de télévision Teatro Dis, comment dit-on Dis en Dieci. Italien Dieci, ok. Aux heures de grande écoute, dont il étaient les créateurs de la bande originale. Les animateurs de l'émission, la chanteuse Mina et l'acteur Alberto Lupo, ont été les premiers à l'enregistrer et elle est sortie en avril de la même année. La chanson a été un succès en Italie. Le frère et producteur de Dalida, Orlando, vous commencez à le savoir,
0: oui, hein, oui,
1: que
0: oui,
1: Dalida
0: oui.
1: travaillait
0: avec
1: Orlando.
0: Son frère, oui.
1: Ben oui, était en Italie à l'époque et a remarqué la chanson. Il a rencontré le détenteur des droits et a proposé à Dalida d'enregistrer sa version. Et elle a aimé l'idée. Pour la voix masculine, Dalida a décidé elle-même qu'elle demanderait à Alain Delon, son ami depuis 17 ans. Elle a été ravie, il a été ravi de l'offre et a immédiatement accepté. En 2011, Delon a révélé que dans les années 60, ils avaient eu une romance que personne d'autre qu'eux ne connaissait. La musique a été enregistrée séparément du chant. Orlando et Guy Motta, chef d'orchestre de longue date de Dalida, ont fait un remake, si vous voulez, mm-hmm. complet de l'instrumental, penché vers la bossa nova.
0: C'est-à-dire que ce n'est pas la même version musicale que la chanson italienne.
1: Pas du tout. Mm-hmm. Et c'est son mérite, Frédéric, c'est son mm-hmm. mérite. Les voix ont également été enregistrées séparément. Au studio des Dames, Dalida a d'abord enregistré sa partie, puis Delon éteignit les lumières, demande un tabouret, et tout en regardant Dalida dans le noir, donna sa réponse à la bande-son. Alain Delon a déclaré en 2006 qu'à la fin de la chanson, alors qu'il répétait les paroles « que tu es belle », Dalida riait constamment. Il se souvient lui avoir dit « je ne te dis pas comme tu es belle parce que ce sont les paroles, mais parce que tu es belle ». Au fil du temps, la chanson a acquis une importance énorme dans le monde comme l'une des chansons françaises les plus célèbres. Le titre lui-même s'est installé dans l'inconscient collectif et est devenu une formule utilisée dans le langage courant pour désigner ceux qui prononcent des mots crus. Profondément ancré chez nous, parole, parole est incontournable pour être cité par les politiques en réponse aux promesses creuses de leur opposition.
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1: Parole, parole d'Alida et Alain Delon. D'Alida qui est au cœur de notre éclectique. Aujourd'hui avec Marc Marghem.
2: Fille de diplomate, Rokia Traoré a grandi entre l'Europe, le Moyen-Orient et le Mali. Elle s'est fait connaître pour sa voix puissante et son jeu de guitare novateur, devenant une icône de la world music. Elle est l'autrice de plusieurs albums encensés par la critique sortis entre 1998 et 2016 et s'est également illustrée dans des spectacles mêlant musique et théâtre. On la retrouve sur cet album d'Ibrahim Malouf, qui rend hommage à Dalida.

0: On retrouvait Ibrahim Malouf, cette fois avec Rokia Traoré, dans cet album d'hommage à Dalida, et c'était le titre « À ma manière ».
1: Et vous remarquez, Frédéric, que ce sont des arrangements absolument superbes.
0: Oui, tout à fait.
1: Donc, pendant cette émission, eh bien, écoutez, vous m'avez donné l'occasion de pouvoir préparer une émission
0: oui,
1: sur Ibrahim Malouf.
0: On en reparlera.
1: Oui. Et alors, donc, quand même, signaler que l'année prochaine, ce sera, il va fêter ses 30 ans de live. Alors, dernière chanson de cette émission. Oh, ça passe tellement vite.
0: Oui, on aurait pu en diffuser beaucoup, évidemment, avec Dalida, mais il faut faire des choix.
1: Oui, plus d'un millier. Bonsoir, mon amour est une chanson créée et interprétée par Dalida et sortie en 1965, composée en tant que pièce instrumentale par Céleste Raffaele Rosso, di Nini Rosso, à partir de la vieille sonnerie militaire de l'armée.

0: Et nous voici arrivés au terme de notre voyage en compagnie de Dalida, Marc.
1: Et oui, bonsoir mon amour, bonsoir nos amours, parce que c'est ça nos auditeurs et nos auditrices. Mmh. Et alors c'est vrai, donc parce qu'on fait des échanges pendant l'émission, et je vous avais dit Frédéric que des fois on a l'impression qu'une émission peut avoir bien réussi,
0: oui.
1: C'est quand on quitte le sujet avec regret, et quand on quitte la planète Dalida aussi vraiment, quand on fait ses adieux, enfin un au revoir,
0: oui,
1: un
0: voilà.
1: Pendant quelques temps, en attendant qu'il y ait éventuellement une prochaine émission. Et alors on se dit, eh bien voilà, donc maintenant je quitte, donc aujourd'hui, maintenant, je quitte avec vous la planète Dalida.
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0: Bonjour et bienvenue dans C'est Mater, la mission qui donne la parole à celles et à ceux qui explorent le monde, la racontent et nous aident à mieux comprendre ce qui se joue entre l'humain et la planète. Aujourd'hui, nous recevons Christine Janin, dont le nom est associé au sommet mythique, celui de l'Everest. Elle fut la première française à gravir en 1990 ce mythique sommet, avec elle on parlera également de son association à Chacun son Everest, qui aide les enfants malades et les femmes en rémission d'un cancer. Nous irons nous balader également dans le parc national d'Entre-Sambre et Meuse avec Martin Collette qui nous proposera un superbe livre, 26 balades entre Ardennes, Calestienne et Fagne. Et avec Marin Vaillant, nous irons à la rencontre de Quentin Dubois qui, après avoir battu le record de la traversée transatlantique d'Est en Ouest, s'apprête à faire l'inverse. Et également, deuxième objectif, puisque non des moindres, c'est prendre le départ du Vendée Globe pour sous pavillon belge pour 2028. Voilà, c'est parti pour l'émission C'est Mater et on commence tout de suite avec la rencontre de Christine Janin. Aujourd'hui, nous recevons Christine Janin, dont le nom est associé à un sommet mythique, l'Everest, qu'elle fut la première française à gravir en 1990. Mais son histoire ne s'arrête pas à l'exploit. Elle est médecin, alpiniste, exploratrice. Christine Janin a transformé l'expérience de l'altitude, du risque et du dépassement en un engagement profond auprès des enfants malades et des femmes en rémission d'un cancer à travers l'association À Chacun son Everest. Avec vous, nous allons partager la montagne, bien sûr, la nature, le climat, les milieux fragiles, mais aussi si le courage, la guérison et de ce que la Terre nous enseigne quand on la traverse avec humilité. Bonjour Christine Janin.
1: Eh ben bonjour, merci Christine de me recevoir. Bonjour Stéphane et très heureuse de partager ce moment avec vous.
0: Christine Janin, votre parcours est impressionnant par sa cohérence. Quand on regarde votre trajectoire, on a le sentiment que tout s'est construit par étapes. Comment ces deux dimensions de la science, donc par vos études de médecine et l'aventure, se sont-elles rencontrées dans votre vie?
1: Juste dire que moi j'aime bien dire que la vie c'est un chemin. J'ai rien choisi, j'ai avancé, j'ai osé, j'ai dit oui à des choses qui résonnaient, j'ai suivi mon intuition, j'ai mis le mental de côté et à la fois j'aimais ce genre de vie. Très petite, je voulais toujours sortir des sentiers battus, faire les choses que les autres ne faisaient pas, etc. J'ai un petit fond sportif, on va dire, même très sportif. Et en fait, la médecine m'a tout permis. Alors, je voulais être médecin. Dès 10 ans. Donc, je voulais soigner la terre entière et tout. Bon, je vous rassure, j'ai pas pu. Et la médecine m'a tout permis parce que la première fois, à 24 ans, alors je grimpais beaucoup avec tout un groupe de copains, etc., dont certains en médecine. Et à 24 ans, on m'a proposé de partir. Donc, c'est un copain à qui on avait proposé, mais lui, passé l'internat, ne pouvait pas se libérer, de partir avec deux personnes que je ne connaissais pas, Éric Beau et Philippe Grenier. Un étudiant en médecine et l'autre guide de montagne, aspirant guide, de partir au Gacherboum 2, c'était au Pakistan, à 8035 mètres, en remontant tout le Baltoro, etc. Et je n'avais pas fait le Mont Blanc, j'étais en sixième année de médecine, j'ai dit oui, je ne les connaissais pas, j'ai dit oui, pourquoi? Parce que je dis toujours le pire, c'est quoi? Ben, c'est que ça marche. Je suis partie en me disant pas que j'allais faire un 8000 mètres, je savais même pas ce que ça voulait dire. J'avais pas fait le Mont Blanc, je savais pas du tout ce qu'était l'altitude, comment j'allais réagir en altitude. Mais je suis toujours partie dans toutes mes expés libre d'échouer. C'est-à-dire que c'est pas, je suis une compétitrice, j'aime gagner, mais pas n'importe comment. Et donc là, la médecine m'a tout permis parce que je suis partie comme médecin. Alors moi, j'aimais bien dans les expéditions, qui est un grand voyage, il y a toute cette marche d'approche, puis après, il y a le sommet. Et pendant toute cette marche d'approche, en plus, en tant que femme, je pouvais aller voir alors, les populations pour les soigner, entre guillemets, souvent des plaies, des choses un peu… On ne peut pas donner d'antibiotiques, on ne peut pas soigner, mais vraiment être au contact de cette population qui est vraiment dans des points reculés, dans des conditions très difficiles de survie. Et surtout, je pouvais, alors au Pakistan d'autant plus, aller voir les femmes dans les pseudo-villages. Et ça, c'était quelque chose qui, pour moi, voilà, fait partie de ces voyages et de l'expédition. Alors, j'aurais voulu aller un peu plus loin en médecine. Je suis docteur en médecine. Mais après, j'ai enchaîné. Une fois que j'avais réussi mon premier 8000 mètres, j'ai ouvert la boîte de Pandore et j'ai continué. Et voilà. Sans trop savoir ni avoir l'idée de ce qui allait m'arriver. Mais Je dis toujours que la vie, c'est un chemin, il faut y aller.
0: Alors on l'entend, il y a eu des années d'apprentissage, d'expédition, de l'acclimatation, de renoncement parfois, hein, parce que c'est pas toujours évident, je suppose, le milieu de la montagne. Alors quand vous atteignez la première fois le sommet de l'Everest, le 5 octobre 1990, qu'est-ce qui se joue réellement pour vous à cet instant ? Est-ce que c'est, enfin, on l'entend, c'est pas un aboutissement sportif, c'est plutôt un basculement intérieur ou autre chose ?
1: Alors quand j'y vais, je ne sais pas du tout ce qui m'attend. Moi, j'aime bien dire que dans la vie, il y a des synchronicités. Il y a des choses qui vous arrivent quand c'est le moment, c'est le bon moment. Juste avant de partir au sommet, j'étais fatiguée. J'avais les bronches brûlées par le froid. Je n'avais pas pris du tout d'oxygène. Et je suis redescendue. Et j'aime un peu plus bas, il y avait un camp de chercheurs italiens à 4008. Le camp de base à 5003. Rien que 500 mètres déjà, vous respirez mieux, mais vous vous reposez. J'aime bien cette image de dire des fois, il faut lâcher prise. À un moment, je savais que ça passerait pas. Tant pis. De toute façon, si je continue, j'y vais pas. Donc, je recule. Et après, quand je repars, un ou deux jours après, je retrouve une partie de l'équipe qui était déjà au camp 2, qui est à 6002. Et eux continuaient au camp 3, 7003. Et moi, je m'étais reposée, j'étais bien, la météo était stable. Je continue, je ne me pose pas de questions. On me disait, est-ce que tu restes là, tu viens avec nous? Je dis, je viens avec vous. Et j'étais bien. En fait, ce qu'il faut comprendre, c'est qu'en montagne, il faut être très humble. C'est vraiment cette notion d'altitude, ça ne se voit pas, ça ne se sent pas, il n'y a pas d'odeur, il n'y a pas de... Mais il faut l'écouter. Donc, il faut savoir marcher petit à petit, de plus en plus lentement, etc. À 7003, on a 30% d'oxygène, il fait moins 40, ça commence déjà à devenir un peu compliqué. Et puis, à 7003, donc, on arrive vers 18h. Moi, j'avais donc fait déjà 2000 mètres de dénivelé sans oxygène. Et on se lève très tôt, on marche toujours de nuit, il fait froid, la neige est dure. Même s'il fait très, très froid, on préfère ça à très, très chaud. Parce qu'on peut passer de plus 40 à moins 40 dans ce genre d'ambiance. Et on part à 1h du matin. On se lève à 1h du matin. On part à 3h du matin. Et on arrive à 8000 mètres. Donc, c'est une pente qui est quand même un peu raide et tout. J'étais avec Pascal Tournaire, j'étais avec le chef d'expédition. On n'était plus que trois alors qu'on était une vingtaine dans l'expé. Petit à petit, il faut comprendre qu'une expé, ça dure 2 mois. On a 1 mois pour faire les tentatives, pour s'acclimater, faire les tentatives, etc. Et à 8000 mètres, le chef d'expé veut continuer. Pascal dit, il était le photographe, je continue avec lui. Puis moi, je dis, moi, je t'accompagne. Parce que si lui, il veut rester là-haut, vous n'êtes pas sur le même rythme, je reste avec toi. Et à ce moment-là, j'ai eu cette intelligence, cette humilité, cette réflexion de me dire, ah non, si je continue, j'ai quand même déjà fait 1000 mètres de dénivelé, on est à 8000 mètres, je prends une petite bouteille d'oxygène qui était en Kevlar et tout. Et voilà. Et à partir de là, on commence à faire 20 pas, puis après on en fait 10. À 8500 mètres, vous êtes seul au monde. À l'époque, je voudrais vraiment dire que j'ai eu de la chance de le faire à cette époque-là. Il n'y avait personne, on était seul au monde, il n'y avait pas de corde fixe, il n'y avait pas de bouchon, il n'y avait pas d'embouteillage. Ça veut dire que je suis beaucoup plus vieille, ça c'est la seule chose que je regrette, mais maintenant je ne le ferai pas. Pour terminer, vous êtes là-haut, il est déjà 14h, vous avez encore... Je me suis posé la question à 8500, est-ce que tu oses, tu continues, tu peux gagner ? On va arriver de nuit, il reste encore 300 mètres à grimper ou tu fais demi-tour, tu abandonnes et puis tu rentres à la maison et encore, on ne sait jamais ce qui peut arriver. J'ai dit, ok, je continue. À partir de là, vous êtes en fait en pleine conscience. Je ne faisais pas de méditation, machin, mais en fait, je le faisais de manière automatique. Vous êtes obligé, vous êtes avec vous, avec votre corps, avec votre souffle. Et puis, c'est chaque pas, après ces 5 pas, je m'arrête. Je suis pas fatiguée, je suis asphyxiée. Donc, on reprend son souffle et on y va et on tient. C'est vraiment très méditatif. On est un peu en mode hypnotique, j'allais dire. Et puis, il y a le passage Hillary. Donc là, il y a un passage vertical. Heureusement, il y avait quelques cordes, mais on y va. Là, je m'engage. De toute façon, là, on est à un stade où il faut y aller. Et puis, on arrive, il y a une deuxième bosse. Et puis après, ça y est, on est au sommet. Il est 16h45, coucher du soleil, avec Pascal Tournaire, Marc Battard, qui était le chef d'expé. Et là, vous ne vous dites pas, j'ai gagné. Vous ne dites pas, mais qu'est-ce que je fous là? Mais tu es complètement folle. Il faut tout redescendre. Ce qui est pour moi une symbolique et un parallèle qui sera très important dans la maladie. Et là, c'est Jana, attention, chaque pas, concentration, concentration, parce que, ben voilà. Et vous savez, dans la vie, je dis toujours, quand ça doit se faire, ça va se faire. C'était un soir de pleine lune. Je ne l'avais pas calculé, j'étais juste là. Et à partir de là, vous voyez clair, vous êtes dans un mode, voilà, quand même, c'est quand même plus confortable, même s'il fait moins 40 et que vous êtes seul et que vous êtes à 8000 et quelques mètres, qu'il n'y a pas d'oxygène. Et puis, on s'arrête à 8000 et là commence une autre vie parce que vous avez fait un truc de dingue, vous avez fait quelque chose d'incroyable. Mais moi, à la fois, j'ai pas changé. Je suis la même. J'ai mis le pied là-haut, je suis redescendue, je suis exactement la même, mais ça y est, vous êtes, on vous met là-haut, ou on vous met à un stade, waouh, même maintenant, alors que je suis un peu plus vieille, même maintenant, vous avez fait les vrais, c'est waouh. Mais voilà, et surtout à l'époque, parce que je pense que c'est plus la même façon de le faire, etc. Et après, il faut redescendre, donc j'ai redescendu qu'en 4, 8000 jusqu'au camp de base. Alors là, je vous dis, on n'en peut plus, en plus les sacs sont un peu lourds et tout. Et puis, commence une autre vie, c'est le avec. J'ai fait les braises, maintenant, qu'est-ce que je fais avec ça? Comment? Je pensais retourner faire de la médecine en me disant, maintenant, j'arrête les expés. Ça faisait 10 années que je faisais des expés et tout, plusieurs 8000, etc., des 7000. Et là, je commence à me dire, bon, maintenant, tu vois, sauf que j'ai fait les braises. Donc, je suis repartie pour les Seven Summits et puis commence une autre aventure.
0: Puisqu'on parle de l'Everest, restons dans cet Everest. Selon vous, qu'est-ce qui a changé son attention aujourd'hui de découvrir l'Everest? Vous parlez que ça a fort changé aujourd'hui. On le sait, on le voit dans les images. Que
1: c'est terrible. Maintenant, je trouve que c'est terrible. Ça n'a plus de sens. C'est au camp de base, maintenant, vous avez la boîte de nuit, vous avez le bar, vous avez le spa, ils arrivent, ils ont des tentes, ils ont des matelas, etc. Enfin, ceux qui payent très cher. Il y a trop de monde. Enfin, ça devient. En plus, ils sont routés. Moi, j'y suis allée. J'ai gagné parce que j'ai pas lâché jusqu'au dernier moment. Il y avait encore une opportunité. J'y suis allée. Il y en avait plein qui avaient déjà abandonné parce que 1er octobre, normalement, le camp il se fermait. Je l'ai fait le 5 octobre. Là, maintenant, ils sont routés. Ils savent qu'à telle heure, tel jour, à telle heure, à tel moment, à telle minute, etc., il va faire beau, il y a pas de vent et tout. Donc, ils partent tous en même temps. Et ils se marchent dessus et partent des gens qui n'ont aucune expérience. Ils veulent faire l'Everest. À quel prix? Il y avait eu l'hécatombe des Seven, la tragédie à l'Everest où il y avait eu 16 morts. Là, maintenant, ils se marchent dessus. Je trouve ça triste, terrible et puis pas de sens. En fait, c'est quoi le sens? Voilà.
0: Alors, vous avez beaucoup voyagé.
1: Mais je ne peux
0: aussi
1: pas les empêcher d'y aller. Je ne peux pas dire que c'est idiot d'y aller et tout. Je trouve que là, maintenant, ça.
0: On ne retrouve plus le sens de l'expédition vers l'Everest aujourd'hui?
1: Ah ben non, parce qu'ils y vont tous, ils ont des porteurs qui leur portent leurs 10 bouteilles. Ils prennent de l'oxygène à 6000, ils dorment avec, ils marchent avec. Moi, j'ai pris une au dernier moment, mais j'avais déjà fait 1000 mètres. Et puis voilà, là, je suis restée très humble. Mais. Et encore l'oxygène, vous savez quoi? J'avais mis au minimum, parce que je ne savais même pas combien de temps ça allait durer ma petite bouteille. En fait, le vrai avantage pour moi de l'oxygène, c'était que le masque réchauffait l'air et l'humidifiait. Et moi, c'était plutôt ça. Peut-être que je serais passée sans, mais voilà, là, j'ai été un peu raisonnable, on va dire.
0: Alors,
1: on ne l'est pas.
0: Effectivement, il n'y a pas que l'Everest. Vous êtes passé aussi par l'Arctique, le Tibet, entre autres. Qu'est-ce que ces grands espaces, le froid, l'altitude ou même ce silence, ont appris sur votre place dans le vivant, à vous?
1: Alors, l'expédition la plus difficile que j'ai faite, contrairement à ce qu'on peut penser, ça a été la traversée au pôle Nord. 62 jours à tirer une poulka, à marcher sur de la banquise, à traverser des moments de la mer où il faut faire des tours ou reculer ou traverser avec nos poulkas sur la mer. Et là, vous savez, c'est un grand moment. J'ai adoré ce temps. Bon, même si tous les jours, j'ai supplié que ça s'arrête parce que c'est quand même très dur. Mais j'ai adoré ce temps où vous êtes en silence. Vous êtes en méditation obligatoire. Vous êtes en pleine conscience obligatoire. Et c'est, voilà, vous êtes rythmé par votre souffle, par les jambes, et vous êtes hypnotisé par ces lieux qui restent magiques. Et moi, j'aime les grands espaces où vous êtes waouh. Voilà, c'est des choses qui me nourrissent, qui vous remplissent de joie, qui vous remplissent de, même dans la difficulté, parce que c'est aussi cet équilibre entre la beauté, la difficulté et l'engagement qui fait que cet équilibre, voilà, maintenant je ne le ferai plus de la même façon. Mais j'ai fait du bateau aussi, je suis allée au Cap Horn, j'ai fait, voilà, je suis en Antarctique aussi, à pied et en bateau. Voilà, moi, c'est des moments. Et les plus beaux, c'est aussi justement pour ça que le pôle Nord était dans les plus beaux, même si l'Everest restait le côté magique. Mais il y a le contact glace-eau qui est toujours très beau. Mmh. Le blanc, le bleu, le ciel, ça fait des trucs de dingue, quoi.
0: Il y a forcément des rencontres qui sont aussi, hein, quand on voyage comme ça dans les pays arctiques, la haute montagne. Qu'est-ce que vous avez appris des populations locales et des communautés qui vivent dans ces environnements difficiles aujourd'hui? Qu'est-ce que vous en avez appris de leur façon de vivre?
1: Je suis très en contact au Népal, j'y vais presque tous les ans maintenant. J'ai créé, suite au tremblement de terre, aussi une association là-bas pour construire des maisons, pour parrainer. Donc j'ai toute une famille là-bas qui, tous les ans, m'attendent. Et ils vous donnent des leçons de vie, de simplicité, de joie, ils sont toujours contents, ils se plaignent jamais, ils vivent dans des conditions. Vivre à Katmandou, mais c'est un enfer. Il y a des bouchons, c'est de la pollution, ils se contentent de ça. Moi, j'ai des familles qui vivent dans une pièce, ils sont à 4 voire 5 dedans, quand il n'y a pas la maman et le papa et le grand-père. Ils vous donnent, et ils sont joyeux, ils sont généreux, ils sont simples dans leur vie, et ils vous ramènent à l'essentiel, qui est le partage, qui est la générosité, qui sont toujours là à prendre soin de vous. De l'acceptation aussi. Ils sont dans un mode, ça doit arriver, c'est comme ça, et ils ne se plaignent pas, il y a le tremblement de terre, et allez, derrière, on reconstruit, on avance. C'est beaucoup de résilience, je trouve, ces pays.
0: Vous avez beaucoup voyagé, on l'a dit, donc vous avez le sentiment aussi d'avoir vu au cours de votre vie d'exploratrice les effets du dérèglement climatique justement devenir de plus en plus visibles. Bon, forcément, quand on vit un tremblement de terre, il y a beaucoup de choses qui changent aussi à ce niveau-là, mais au niveau du dérèglement climatique, sur les 30 ans d'années d'expédition que vous avez fait, quelles sont les choses les plus vulnérables et les choses à remarquer les plus sensibles?
1: Il y a deux choses, même sans voyager, on va en France, on va à la mer de glace. Moi, j'ai appris à grimper, à faire de la glace, du cramponnage sur le glacier des Bossons. Maintenant, il est très très haut, il est dangereux, il y a plein de séracs. Vous voyez la mer de glace, c'est trop triste. Donc, c'est même pas la peine de voyager. Déjà, chez nous, les glaciers ils tombent. Là, il y a des grandes voies qui n'arrêtent pas de tomber. Aller au Mont Blanc, maintenant, l'été, c'est hyper dangereux. Vous avez des chutes de pierres tout le temps. Donc, c'est horrible. Et puis, un des aussi grandes choses qui bougent, c'est le pôle Nord. Le pôle Nord, ne font plus. Le pôle Nord, on peut plus. Ce que j'ai fait, on ne peut plus le faire. Il n'y a plus de banquise. Ouais, très très peu, etc. Donc ça bouge, et puis après vous avez des tsunamis, vous avez des chutes de pierres, vous avez des tornades partout là, aux Philippines là, ils sont inondés tout le temps, donc la terre est en colère.
0: Donc après vos grandes expéditions, vous avez choisi de transformer cette expérience des sommets en un accompagnement pour d'autres combats. C'est la naissance de À chacun son Everest à Chamonix. Pourquoi la montagne vous a-t-elle semblé être le cadre juste pour aider à reconstruire la confiance de ces personnes qui sont...
1: Là aussi, ça a été dans l'évidence. J'ai pas cherché, j'ai pas eu envie de faire une association, c'était pas ma vie du tout. Mais je dis toujours que je suis pas montée à l'Everest par hasard, c'était une mission certainement qui m'a été apportée. Et puis après, quand je suis redescendue, ce que je vous disais, c'est qu'est-ce que je fais maintenant avec ça? Et je suis partie faire le plus haut sommet de chacun des continents, les Seven Summits. Et À ce moment-là, on m'avait demandé d'aller voir des enfants à l'hôpital pour leur raconter chaque départ d'expé et à chaque retour d'expé l'aventure, comment on marche, comment on respire, etc. Puis leur amener des belles images. Et puis, très vite, j'ai fait ce parallèle montagne-maladie. Tu es où? Tu es au camp 1, tu es au camp 2, à Master descendu au camp de base. Allez, il faut aller à ton sommet qui est pour toi le plus beau des sommets puisque c'est la guérison. Et à la fin du tour du monde, j'ai compris qu'il fallait que j'arrête, que j'avais fait le tour, que je commençais à plus avoir cette passion qui vous nourrit. Vous savez, quand vous n'y allez pas avec le cœur, ça devient beaucoup plus dangereux parce que vous y allez pour les autres, pour, etc., pour l'argent, pour les médias, mais plus pour vous. Ça devient dangereux. Et j'avais fait le tour de ce que j'avais envie et j'ai continué à aller voir les enfants à l'hôpital pour leur raconter leur voyage, leur Everest à eux. Et puis un jour, avec un médecin, on dit, mais si on les emmenait à la montagne? J'avais aucune idée de ce qui allait se passer. Mais je les ai emmenés vivre une semaine. Donc, c'était ici au Grand Bornand, au Petit Bornand. Et une semaine construite comme une expédition. Donc, ils ont marché, grimpé. Je les ai emmenés sur la mer de glace à l'époque, parce qu'il y avait encore de la glace. Et grimper, etc. Et faire leur sommet, qui était la pointe Tardevent ici. Quand même 800 mètres de dénivelé. Et ces gamins, ils m'ont donné des leçons de vie incroyables parce qu'ils l'ont fait. Vous savez, j'étais leur coach, je les emmenais, je leur faisais faire des pauses et tout, et ils avaient une telle volonté de se prouver qu'ils n'étaient pas que des enfants malades, que on a fait un truc incroyable. Et il y a une petite qui m'a écrit, Nora, qui va toujours bien, 30 ans après, qui m'a écrit, tu m'as dit retrouver le chemin de la guérison. Je croyais que des enfants malades, on ne pouvait plus rien faire, tu nous as prouvé le contraire. À l'époque, ça ne se faisait pas de sortir des enfants qui étaient encore en chimio, etc. Ils avaient encore des cathéters et tout, des packs. Et le médecin me dit, mais tu ne veux pas continuer, le professeur Baruchel. Et là, on a continué. Et ça fait donc 31 ans, j'ai accompagné 5 046 enfants. C'est très précis parce que chaque enfant, Et j'ai compris sur une semaine que, en fait, la force de cette semaine, c'est d'accompagner cet après-cancer. Parce qu'on vous dit, ça y est, c'est fini, t'es en rémission, on ne va pas vous dire que vous êtes guéri, et maintenant tu peux rentrer chez toi et tout. Et là, c'est le vide abyssal. J'ai vécu un truc que personne d'autre ne peut comprendre. Donc, 50% de ce qui se passe dans ces séjours, complètement pris en charge par l'association, où au début, pendant 20 ans, je n'ai accompagné que des enfants. Après, j'ai ouvert aux femmes en rémission d'un cancer du sein. 50%, c'est la force du groupe. C'est, mais toi aussi, t'es fatigué, toi aussi, t'as peur, toi aussi, les autres ne peuvent pas comprendre. Ce que je dis, qui peut
0: comprendre? C'est la force du collectif qui permet justement d'avancer.
1: Exactement. Qui peut comprendre? Je vous le raconte, les bases, mais vous ne pouvez pas comprendre ce que c'est que d'être seul là-haut, etc. Un cancer, personne, même si c'est la personne la plus bienveillante, votre mari, la famille, les enfants, les parents, etc., ne peuvent pas comprendre. Sauf que là, vous mettez 16 enfants, 12 femmes, qui ont vécu la même chose et ils sont là tous. Ah ouais, ils se reconnaissent. Et en même temps, nous, on les a reconnus comme ayant cette. Cet après-cancer qui est compliqué. Donc, l'idée, c'est de leur faire vivre une semaine où on va les faire marcher, grimper. Donc, il y a le sport. Il y a aussi des méditations, un peu tous ces soins de support, de la sophro, etc., des massages pour les femmes. Et puis, du psycho.
0: C'est un partage de parole aussi, c'est important.
1: Un partage de parole, des groupes de parole et des entretiens avec une psychologue pour les femmes. En individuel. Et on a une recette que j'ai vraiment créée suite à cet Everest qui est magique. Vous avez un peu comme pré-lavage, lavage, essorage, chaussage et tout. On les secoue tellement qu'à un moment, toutes les choses qu'elles vont garder, etc., qui sont lourdes ou pour les enfants, vont un moment sortir. Parce que vous êtes dans un cocon, vous êtes reconnu, vous êtes protégé. Moi, j'ai des femmes qui vont lâcher des trucs très lourds aussi, dont elles n'avaient jamais parlé. C'est pas ça qui va les faire guérir, mais ça va leur redonner confiance, ça va leur permettre de partager, de plus avoir peur, elles sont mortes de trucs, de rechuter. Je dis oui, ok. Et après, tout ce que tu as à vivre, ça va te le polluer. Donc avance, Vis, suis ton instinct et ose.
0: Alors Christine Jeannet, notre invitée dans ces matières, on termine cette émission avec souvent une séquence un petit peu récurrente. Ce sont les trois objets de l'aventurier aventurière. Quels sont pour vous les trois objets que vous emportez toujours ou presque toujours avec vous? Et parmi ceux-ci, lequel raconte le mieux qui vous êtes?
1: Je n'avais pas anticipé ça. J'ai autour de moi trois pierres. J'ai le corail, j'ai surtout la turquoise. Ça, je l'ai récupéré au Lang Tang après le tremblement de terre. C'est mon collier fétiche que j'ai toujours, pas que dans les experts avec moi. J'emmène toujours mon eau dynamisante de chez Clarins, pour la pub, parce que c'est mon petit bonheur du matin, mon petit eau dynamisante qui me fait sentir belle, sentir bon, et qui m'a sauvé des ours, parce qu'au Pôle Nord, je dis toujours, parce qu'on a eu un ours qui avait tourné autour de la tente, que grâce à mon eau dynamisante, il ne m'avait pas mangé. Donc voilà. Et puis après, j'ai toujours mon petit mousqueton. J'ai toujours mes petits mousquetons qui me servent à tout accrocher.
0: Forcément, dans la montagne, c'est utile un mousqueton. Et si la Terre vous murmurait encore une espérance, laquelle serait-elle?
1: Que de l'amour, quoi. Arrêtons, il faut mettre de l'amour dans tout ça. Mais les gens sont fous. Voilà, tout est beau, soyez... Arrêtez de vous massacrer, quoi.
0: Merci beaucoup, Christine Jeannet, avec ces belles paroles, ces beaux mots. Ça touche franchement au cœur, ce que vous avez raconté aujourd'hui dans cette émission C'est ma terre. On rappelle forcément à chacun son Everest. Voilà, donc on peut bien sûr retrouver toutes les informations sur le site internet, je suppose, de l'association.
1: À chacun son Everest.com.
0: Voilà, merci beaucoup, Christine Jeannet.
1: Merci à vous, Stéphane.
0: Merci beaucoup.

0: Deuxième partie de cette émission Sémateur sur RCF avec à présent Martin Colette qui va nous parler d'un magnifique livre. Martin Colette, vous êtes responsable chargé de mission justement pour le parc entre Sambre et Meuse. Ce livre, ça s'appelle 26 balades entre l'Ardenne Fagne et Calestienne au cœur du parc national, justement on vient de le lire, dans l'entre Sambre et Meuse. Bonjour.
1: Bonjour Stéphane.
0: Alors on va commencer cette émission un petit peu en resituant où se situe ce parc entre Sambre et Meuse. La région, donc on parle de l'Ardenne, la Calestienne et de la Fagne.
1: Oui, là vous parlez déjà de nos trois régions naturelles ou géologiques qui structurent le paysage et qui apportent pas mal des qualités, des spécificités de cette région. Maintenant pour situer ça peut-être plus largement, on est le long de la frontière française. Au milieu, au centre de la Wallonie, environ 50 km au sud de Charleroi, dans une zone qui est finalement assez peu connue.
0: Connue, effectivement.
1: Parce que, comme vous le savez, en Belgique, les flux de visiteurs et de touristes partant de Bruxelles vont soit vers Paris, par Mons, soit vers l'Ardenne, par Namur, vers Arlon. Et puis là, on est un petit peu dans un petit coin oublié, à cheval sur la botte du Hainaut et l'ouest namurois. Et effectivement, depuis 2023, il y a un parc national.
0: C'est ça, oui.
1: Alors ça, c'était une volonté du gouvernement précédent dans le cadre du plan de relance.
0: Gouvernement wallon, du coup, alors.
1: Oui, voilà. Donc le plan de relance wallon, mais aussi européen. Mais donc les fonds ont été alloués par la Wallonie, ont été dirigés par la Wallonie. C'était l'idée de créer des parcs nationaux, c'est-à-dire des grands espaces de conservation qui mêlent précisément la protection de la nature et le développement économique à travers un tourisme durable. Et donc on est l'un de ces deux parcs nationaux, un des deux lauréats du concours lancé par le gouvernement wallon. Et depuis le 1er janvier 2023, on s'occupe de mettre en place tout ce qu'on peut attendre d'un parc national. Donc à la fois les actions au profit de la nature et les actions pour accueillir le public.
0: Alors parlons justement de ces trois régions. Il y a l'Ardenne, la Calestienne et la Fagne, différentes des Hautes Fagnes. Il faut bien qu'on le dise aussi aux auditeurs, parce que souvent on confond Fagne et Hautes Fagnes. Mais revenons d'abord à la région, l'Ardenne. Le massif géographique de l'Ardenne, c'est très différent de ce qu'on croit dire les Ardennes. C'est deux choses différentes. Les Ardennes, c'est plutôt l'entité administrative, tandis que l'Ardenne, c'est le massif géologique.
1: Oui, c'est ça. Ici, on parle bien du massif géologique et on est sur les premiers contreforts de l'Ardenne. Donc, c'est au sud de notre région, c'est-à-dire c'est une zone de relief plus élevé avec des forêts plus denses. Et on avait la chance d'y posséder, d'y trouver encore des forêts anciennes, de feuillus. Donc, parce que les gens qui fréquentent l'Ardenne ou les Ardennes en tant que touristes ont l'habitude sans doute de traverser ces grands bois d'épicéas, ou de sapins, si
0: le sapin,
1: au sens là,
0: conifères.
1: Qui sont en fait des plantations. En fait, on est sur de la monoculture à vocation de production de bois. Ici, chez nous, on avait encore des vraies forêts anciennes où la sylviculture restait assez modérée. Et donc, c'était l'occasion de créer un projet qui est tout à fait unique et qui est principalement localisé dans notre partie ardennaise. C'est la mise en libre évolution de réserves de forêts intégrales.
0: Intégrales.
1: Voilà, sur des surfaces qui sont inédites, en fait, en Belgique.
0: Une forêt intégrale, aujourd'hui, qu'on appelle aussi une forêt en libre évolution. C'est-à-dire qu'on laisse la spontanéité des choses grandir en tant qu'arbre. Beaucoup de feuillus, je suppose, qui reviennent aussi, puisque ça fait partie du climax aussi de cette région.
1: Oui, donc effectivement, la définition pour nous, c'est simplement qu'on interrompt l'exploitation sylvicole. Principalement, c'est ça. Et puis on regarde ce qui se passe et on laisse faire, surtout. On laisse la nature faire et les processus et les dynamiques naturelles se remettre en place spontanément. Et ce qu'on observe, et ça il y a de plus en plus d'études qui le montrent, c'est qu'en laissant la nature, et en l'occurrence la forêt, se déployer naturellement, on a beaucoup plus de biodiversité. Et cette biodiversité amène à son tour plus de résilience, parce que plus d'espèces, c'est plus de fonctions qui sont assurées, et quand une espèce va moins bien pour une raison ou une autre, il y a toujours une autre espèce qui prend le relais. Donc il y a vraiment une vraie vision qui est un petit peu moins interventionniste. On arrête de vouloir exploiter et contrôler la nature et on se dit peut-être, on renverse un petit peu le questionnement en se disant, et si c'était la nature qui pouvait nous aider, nous assister, nous apporter une série de services et aussi d'assurance vie pour l'avenir. Donc c'est vraiment l'idée d'offrir au territoire cette espèce de réservoir de résilience.
0: Alors si on revient donc à ce livre, 26 balades entre l'Ardenne

0: et calaisienne. Qu'est-ce qu'on peut découvrir comme balade intéressante sur l'Ardenne, par exemple, qui permet justement de découvrir ces différents milieux, que ce soit les bois, éventuellement les animaux aussi, hein, par les traces aussi, on peut les reconnaître aussi dans ce milieu.
1: Donc, bien évidemment, donc il y a 26 balades, hein, comme vous l'avez dit. Il y a 22 cartes, parce que certaines cartes proposent plusieurs itinéraires. Et le guide est vraiment structuré suivant nos trois régions, Ardennes, Fagne, Calestienne. Et donc, vous avez environ 6 à 8 balades, ou cartes en tout cas, par région. Et pour chacune de ces balades, vous avez des caractéristiques particulières. Et effectivement, si on prend l'Ardenne, mais ça vaut aussi pour les autres régions, on a des balades qui vont plus aller vers la naturalité, où on va vraiment s'aventurer dans des vastes massifs forestiers complètement laissés à eux-mêmes. Et puis, il y a des balades qui explorent plus l'interaction entre les humains et la nature, et notamment l'histoire des paysages. Parce qu'on sait que même dans des forêts qui nous paraissent aujourd'hui assez denses, si on observe bien, on voit qu'il y a eu des anciennes carrières, des anciens usages, les villageois venaient fagoter, etc. Voilà.
0: Et on peut donc voir dans ce fameux livre, ce guide de balade aussi, des mini-guides naturalistes aussi. C'est très important aussi pour pouvoir un petit peu justement initier les gens quand on se balade aussi, pas juste se balader sur le côté entre guillemets sportif, mais aussi le côté émerveillement de la nature.
1: Oui, tout à fait. Donc pour nous, c'était extrêmement important. Donc c'est peut-être le moment de dire que ce balade, il est né d'une rencontre avec un éditeur. Les éditions Racine. L'anneau en néerlandais, puisqu'il existe en deux langues, et on en est d'ailleurs vraiment très contents. Et les éditions Racine avaient un format à nous proposer, que vous avez dans les mains, et qui est un format basé principalement sur les itinéraires. Nous, on a dit, on est OK de rentrer dans ce format, mais on souhaite vraiment aussi faire de ce guide un guide premier pas pour les naturalistes ou les aspirants naturalistes, et aussi un guide qui apporte pas mal de petites infos pour les naturalistes plus confirmés qui vont sans doute s'émerveiller de la diversité des milieux, des habitats et des espèces. Et donc, une des choses qu'on a créées spécifiquement pour ce guide, ce sont les mini-guides nature qui explorent un groupe d'espèces, par exemple les orchidées de Calestienne.
0: On allait revenir justement
1: à cette
0: région, la Calestienne. Donc, c'est une région de pelouse calcaire, c'est ça. Donc, la Calestienne, une autre partie qu'on peut découvrir dans ce guide et aller sur place. Alors, les pelouses calcaires, c'est quoi exactement? Elles viennent d'où, ces pelouses calcaires?
1: C'est toute une histoire. Mais je vais peut-être d'abord resituer très brièvement les trois régions, parce que vous avez mentionné les Hauts-de-Fagne, et c'est vrai qu'il faut préciser. Donc, en wallon, Fagne, ça voulait simplement dire terrain humide, marécage. Au nord du parc national, il y a une longue zone de Fagne qui rejoint la Famenne, un peu plus vers l'est. Et donc, si vous vous souvenez de vos cours de géographie...
0: Oui, il faut vraiment se rappeler.
1: Fagne et Famenne, c'est une longue bande de terre. Les reliefs sont plutôt modérés ou plats, et c'est plutôt humide. Voilà, on est sur de la prairie. Et au sud, il y a l'Ardenne, et entre les deux, il y a un chapelet de collines calcaires qu'on appelle la Calestienne, et c'est quelque chose de tout à fait particulier. La particularité, c'est d'abord que ce sont des massifs très anciens, on est sur des roches qui proviennent du Dévonien et qui ont été formées par des massifs coralliens à l'origine, puisque les coraux produisent du calcaire. Et donc, ces massifs, ils résistent à l'érosion. Et donc, au fil du temps, parce qu'il y a eu des mers qui sont passées par là, puis qui se sont retirées, au fil du temps, sont restés quelques buttes calcaires très sèches, très aride, donc très peu fertile, avec très peu de terre dessus, où on voit la roche qui affleure. Et cette petite chaîne de collines ou de buttes, elle se trouve en gros au nord de la Meuse. Et elle traverse chez nous le parc national, orientée avec une série de versants et de petits sommets orientés vers le sud. Et donc quand vous additionnez, si vous voulez... la pauvreté du sol rocheux, l'aspect calcaire, roche blanche exposée au sud, vous obtenez une sorte de microclimat assez sec. Et puis, vous avez eu les peuplements humains qui ont forcément cherché à exploiter les ressources de leur environnement. Et la seule chose qu'ils ont trouvé à faire dans ces collines, c'est d'envoyer les moutons. Et c'était une pratique qui était collective, hein, donc encore au Moyen-Âge et jusqu'au XIXe siècle, les villages avaient leurs troupeaux, c'est-à-dire les villageois avaient des moutons et un herdier, un herdier emmenait le troupeau du village dans ces collines dont on ne savait pas faire grand-chose et que les moutons, eux,

0: Bah, vous savez, les moutons, ils aiment bien, ils grimpent facilement et ils mangent à peu près n'importe quoi, y compris les jeunes arbres. Et donc, ils ont créé un paysage tout à fait unique qui ressemble un peu à de la garrigue. Et ça ne fait pas que ressembler à de la garrigue parce que...
1: On y retrouve aussi, je suppose, des essences, des espèces, de la faune qui ressemble à la garrigue.
0: Oui, voilà. En fait, au fil des siècles et des millénaires, sont arrivées là des espèces qui sont plutôt méditerranéennes, une flore très particulière, avec des insectes aussi qui sont liés à cette flore, des orthoptères, donc plutôt des...
1: Ça apporte aussi une rareté, comme des orchidées, par exemple, particulières, qui poussent en calestienne, certains papillons aussi.
0: Oui, c'est vraiment une bulle de biodiversité endémique, et c'est connu depuis longtemps, depuis le 19e siècle, les naturalistes se pressent dans cette région pour étudier la flore, et les insectes, notamment. Et donc, c'était vraiment... C'est un hotspot du parc national en termes de biodiversité et de paysage, parce que par la force des choses et du relief, ces collines offrent vraiment des vues assez remarquables. Mais c'est aussi un enjeu de conservation de la biodiversité. Et à ce niveau-là, le parc national a aussi lancé un projet qui est tout à fait innovant, qui est un projet de réhabiliter ce mode de pâturage itinérant à l'ancienne. Donc j'ai dans mon équipe des collègues qui sont bergères et bergers. Et j'ai même dans mon équipe des chiens.
1: Ça fait rêver quand même.
0: J'ai même des chiens, voilà, comme collègues. Donc,
1: c'est magnifique.
0: Ouais. Voilà, Zana, Séléné sont des chiens du parc national, les chiennes en l'occurrence. Et donc on met en place ce troupeau de moutons itinérants qui va pouvoir circuler entre les pelouses et... restaurer aussi la connexion entre ces espaces pour que les graines puissent circuler et pour que les populations végétales...
1: Un couloir écologique.
0: Voilà, il y a une sorte de couloir écologique itinérant grâce aux troupeaux de moutons.
1: Alors l'eau aussi est quelque chose d'important, c'est aussi un fil conducteur dans ce livre et dans le parc. Racontez un petit peu l'espace de l'eau, il y a forcément les dieux de rivière, l'eau noire et l'eau blanche, si ma mémoire est bonne, et quelques lacs aussi... quelques étangs, pardon, plutôt là que c'est un peu...
0: Oui, bah on a les lacs de l'Odeur et puis le lac du Ridrome, qui est tout de même... Enfin, c'est un barrage, mais c'est tout de même une très belle masse d'eau. Mais effectivement, je pense que l'élément le plus important, ce sont les rivières. Si vous voyez ou si vous googlez sur Internet le parc national de l'Entre-Sambre et Meuse, vous verrez que notre logo forme une sorte de Y à l'envers. Et ça, ce sont nos trois vallées emblématiques, parce que le parc national est vraiment distribué le long de trois vallées, l'eau noire et l'eau blanche, comme vous l'avez dit, qui se rejoignent justement au pied de la Calestienne pour former le Viroin. Et donc, ces trois rivières, il y en a une qui est principalement ardennaise, l'eau noire, l'autre qui est entre Fagne et Calestienne, l'eau blanche, et le Viroin qui termine la course et qui va se jeter dans la Meuse de l'autre côté de la frontière en France. Et ces rivières, donc elles structurent vraiment le territoire du parc national. Et bien sûr, ça crée des vallées, donc ça offre aussi une série de vues extraordinaires. Parce que c'est peut-être ça qu'il faut dire aussi aux gens qui ne connaissent pas la région, c'est que la rencontre de ces trois régions géologiques, de ces trois types de reliefs, le long de trois vallées, ça ouvre en fait des perspectives, des points de vue qui sont vraiment, vraiment renversants. Et du coup, ça rend ce guide d'autant plus intéressant à emmener sur le terrain, c'est que vraiment... vous êtes sûr qu'en une ou deux balades, vous allez être surpris à maintes reprises. Vraiment, vous allez voir des choses étonnantes et qui changent un peu tout le temps. D'ailleurs, le parc national a pour slogan « étonnant par nature ». Et c'est un petit peu ce qu'on promet aux visiteurs de notre région.
1: Est-ce que le parc entre Sambre et Meuse propose des activités justement au public particulières, ponctuelles sur l'année ?
0: Oui, alors pendant les trois ans écoulés de création du projet, on a vraiment proposé beaucoup d'activités pour emmener les gens sur le terrain, pour vraiment reconnecter le public à ce patrimoine naturel et offrir des expériences intéressantes. Ici, pour la fin de la période de construction du projet, les trois ans écoulés, on a lancé un programme d'ouverture avec vraiment... près de 70 activités et visites guidées, des balades. Il y en a tout l'été. Il y a aussi des inaugurations. On en a déjà passé plusieurs, des inaugurations des tours de l'Entre-Sambre et Meuse. Parce que ça, c'est quelque chose qui n'est pas encore beaucoup développé dans le guide parce qu'elles n'étaient pas encore construites. Mais donc, on a cet été, à partir de cet été, 5 tours d'observation thématiques sur l'ensemble du parc national. C'est un vrai parcours de découverte avec des vues évidemment inédites en hauteur, notamment au-dessus de la canopée. Et tout ça, évidemment, permet d'offrir une expérience variée du parc national. Et donc, ici, tout l'été, je vous invite vraiment à découvrir notre programme d'ouverture. Via
1: il y a un point de contact, c'est ça? Un point de contact.
0: Oui, donc le site internet, c'est parc-national-esem.be. À partir de là, vous trouverez notre agenda, notre programme d'ouverture. Et je tiens à dire qu'aussi, pendant ces 3 ans, le Parc National a formé 35 guides spécialisés, des guides du Parc National, qui pourront proposer leurs services dans les prochaines années via des promenades ou des visites guidées qui seront éventuellement payantes à des coûts modérés.
1: Très très chouette réalisation en tout cas que ce parc et ce livre aussi, 26 balades entre Ardennes, Fagne et Calestienne au cœur du parc national de l'Entre-et-Sambre-et-Meuse. Merci beaucoup Martin Collet d'être venu en parler de ce livre de votre région qu'on voit que vous aimez, hein, donc vous la partagez avec passion et puis on invite tous les auditeurs franchement y aller découvrir cette région un petit peu méconnue de la Belgique et puis des forêts aujourd'hui avec le réchauffement climatique, c'est toujours intéressant de pouvoir aller s'y rafraîchir un petit peu et de préserver ça. Merci beaucoup Martin.
0: Merci de m'avoir reçu.
1: Nous partons à présent à la rencontre de Quentin Dubois qui, après avoir battu le record de la traversée transatlantique d'est en ouest, le skipper belge vise désormais un nouvel exploit, établir le record dans l'autre sens. Également un deuxième objectif, et non des moindres, prendre le départ du Vendée Globe sous pavillon belge en 2028. Marin Vaillant est allé à sa rencontre.
2: Imaginez. 4h du matin, la mer est déchaînée, des vagues martèlent la coque. Une pluie battante s'abat sur le bateau. Sur le pont, vous êtes seul. Et en quelques minutes, vous êtes trempé jusqu'aux os. Autour de vous, rien. Pas une côte, pas une lumière, seulement l'Atlantique. Et pourtant, il faut avancer. Mieux encore, il faut battre un record. Traverser l'Atlantique d'est en ouest, de Cadiz aux Bahamas, sur un voilier de seulement 6,50 m. Pour beaucoup, l'épreuve a de quoi rebuter. Lui, y voit un défi. Skipper de 38 ans, Quentin Dubois connaît bien cette route. Il en détient même le record. 24 jours, 19h et 31 minutes. La voile, il l'a découverte sur le tard, passé la trentaine. Depuis, les traversées s'enchaînent. À peine une transat terminée qu'une autre se profile déjà. Et dans quelques semaines, il s'apprête à relever de nouveaux défis.
3: Ici, on prépare avec l'équipe, déjà activement depuis plusieurs mois, une tentative de record du monde dans l'autre sens, donc de l'ouest vers l'est, sur le même bateau, un mini 650. Et je partirai de New York pour arriver jusque la pointe sud de l'Angleterre au Cap Lizard. Et c'est un record du monde qui est détenu pour le moment par un skipper américain, Jay Thompson, qu'il a réalisé en 17 jours et 9 heures en août 2023. Et donc ça, c'est le temps de référence qu'on va devoir essayer d'aller battre avec l'équipe dans toute la préparation et puis pendant la course.
2: 17 jours, 9 heures, voilà le record à faire tomber. Un défi ambitieux qui pourrait se jouer à quelques heures près.
3: Jay Thompson est allé très vite. Il a établi un temps de référence très solide qu'on peut battre, qui ne va pas être simple. Et ce n'est pas sûr qu'on va le battre. Mais en tout cas, nous, on travaille avec la même détermination que pour le premier record sur celui-ci. Et on va tout donner pour aller l'accrocher. Ça va se jouer en heure ou en demi-journée.
2: On dit souvent un grand pouvoir implique de grandes responsabilités. Dans le cas de Quentin Dubois, c'est plutôt un grand record qui exige une grande préparation.
3: La préparation l'a déjà démarré. Dans 2 semaines, je retourne à New York pour finaliser la préparation technique du bateau. Il y en aura pour environ 4 semaines. Et ensuite, l'objectif, c'est d'être en stand-by à partir de la mi-juillet pour être prêt à partir dès qu'il y a une belle fenêtre météo qui s'ouvre. Donc en fait, on attend un moment où la météo est de notre côté et nous donne le plus de probabilité de battre leur corps. Je dis « on » parce que avec toute l'équipe qui est à terre, on scrute attentivement la météo pour que je parte au moment où la météo est la plus favorable. Et là, c'est un stand-by qui peut durer, ça peut être très court, ça peut durer 1 semaine ou ça peut durer 4 semaines, 6 semaines, jusqu'à attendre le moment parfait pour partir.
2: tout est prêt, ou presque. La préparation s'est faite, la date est fixée, mais cette fois-ci, le défi est différent. La transatlantique se fait d'ouest en est. Et c'est un détail qui a toute son importance.

0: Importance.
1: La traversée de l'Atlantique d'ouest en est est plus compliquée à aborder qu'une transatlantique d'est en ouest. Dans le sens où d'est en ouest, on a les alizés qui sont des vents d'une dépression pour être poussés d'ouest en est vers les côtes européennes. Et qui dit dépression dit forcément météo un peu plus costaud. Et donc on va volontairement aller se mettre dans du vent un peu fort, dans une mer un peu formée pour aller vite. Et donc ça aussi, c'est quelque chose qu'on a bien en tête dans la préparation technique du bateau. Avoir un bateau robuste, fiable, qui va pouvoir encaisser ces conditions de mer et de vent là.
0: Bonne chance alors pour cette nouvelle aventure, un défi déjà impressionnant mais qui n'est qu'une préparation, car oui, le skipper a annoncé viser encore plus grand.
1: On a annoncé aujourd'hui avec Denis Van Weinberg, qui est le premier Belge à avoir terminé un Vendée Globe, on a annoncé qu'on faisait équipe pour une qualification de la Belgique sur le Vendée Globe 2028, sur lequel je serai skipper, et Denis sera team manager dans toute la préparation du projet et co-skipper sur les courses de qualification en double en 2027. Le Vendée Globe, c'est un rêve que je nourris depuis que j'ai commencé la course au large en 2022, et donc c'est passé de l'idée, de la simple idée, à quelque chose de plus concret, notamment au travers des différentes rencontres et des nombreux échanges qu'on a eu ces dernières années avec Denis. Et là maintenant, on a décidé de passer à l'action en visant ce Vendée Globe 2028.
0: Une rencontre déterminante pour Quentin Debois, qui passe du Mini 650 à l'IMOCA, une catégorie autrement plus exigeante. Et pour l'aider à franchir ce cap, Denis Van Weinberg lui transmet l'essentiel, son expérience, ses réflexes et sa connaissance de ses voiliers de plus de 18 mètres.
1: Avec Denis, on s'est rencontré pour la première fois en 2022 sur le ponton de course des Sables d'Olonne. J'y étais avec mon Mini 650 pour la plus grosse course de la saison, et donc ma première grosse course au large. Denis était là avec son IMOCA qui préparait depuis les Sables d'Olonne en vue de son Vendée Globe 2024. Et en tant que deux skippers belges, moi sur mon petit bateau et lui sur son bateau trois fois plus grand, qui se croisaient sur les pontons, on allait boire une bière ensemble, et c'est là qu'on a commencé à parler. C'était notre première rencontre. Une des forces du fait qu'on travaille en équipe sur ce projet avec Denis, c'est le fait que je vais pouvoir faire une montée en compétences rapide avec un vrai passage de témoin entre Denis et moi sur toute l'année 2027, au travers d'entraînements en double où Denis et moi serons co-skippers, plus toutes les courses en double de 2027 où on sera co-skippers, et donc avec une transmission de savoir, un partage de connaissances de Denis vers moi, qui va me permettre de monter en compétences de façon rapide et efficace. Et ça, c'est une vraie force de ce projet-ci, ici, en le faisant ensemble avec Denis, qui a déjà fait un Vendée Globe, qui a déjà mené un projet de Vendée Globe de A à Z à bien. Donc j'aborde ce défi-là avec beaucoup d'enthousiasme, de la lucidité et de la détermination.
0: Et de la détermination, il va en falloir, car plusieurs objectifs sont définis.
1: Le premier objectif d'abord, c'est d'ancrer la Belgique sur le Vendée Globe. Denis a été le premier Belge à amener la Belgique sur le Vendée Globe, et le drapeau belge doit continuer de flotter sur le Vendée Globe. Donc ça, c'est notre premier objectif, de porter les couleurs de la Belgique sur cette course-là. Et le deuxième objectif qui est là est un objectif de performance sportive, c'est de terminer la course en moins de 100 jours. Ça, c'est l'objectif sportif qu'on s'est fixé.
0: L'ambition est là, le rêve aussi, mais pour aligner un skipper belge au départ du Vendée Globe, il faut trouver les moyens de ses ambitions.

0: dérive droite, à la différence d'un Imoca à foil. Et là, il y a plusieurs options qui existent. Il y a pas mal d'Imoca pour le moment à dérive droite sur le marché. Donc, on va commencer à analyser tout ça. Et l'objectif est d'avoir défini le bateau avec lequel je ferai le Vendée Globe et avec lequel on fera les courses de qualification en double et puis les courses de qualification en solitaire, de l'avoir choisi d'ici la fin de l'année 2026.
1: À travailler avec lui, ils sont déjà toute une équipe. 7 personnes auxquelles vont s'ajouter 3 préparateurs techniques et son team manager, Denis Van Wenberg. Reste désormais à trouver les sponsors prêts à embarquer.
0: Alors, on vient de faire l'annonce pour la première fois hier à mes partenaires du projet de double record de l'Atlantique, donc qui me suivent, mon équipe et moi, depuis bientôt un an. Donc, on leur a annoncé pour la première fois notre intention de se qualifier pour le Vendée Globe 2028. C'est une annonce qui a été accueillie avec énormément d'enthousiasme parmi les partenaires historiques. Bien sûr, on va devoir trouver un partenaire titre, qui sera immanquablement un grand groupe ou une grande structure belge, c'est le souhait aussi. Mais les partenaires qui me suivent déjà dans l'aventure de la double tentative de record, pour la plupart, ont clairement exprimé leur souhait d'embarquer avec nous dans cette nouvelle aventure du Vendée Globe.
1: Un instant forcément à part pour le navigateur. Alors, lorsqu'on lui demande si ce départ pourrait devenir son plus beau souvenir de course au large, la réponse est évidente.
0: C'est sûr.
1: Mais avant de s'élancer le 12 novembre 2028, il lui faudra encore franchir quelques étapes décisives, traverser l'Atlantique, puis décrocher sa sélection. D'ici là, on lui souhaite évidemment bonne chance pour la suite de l'aventure.
2: Merci d'avoir suivi ces amateurs. Vous pouvez bien sûr retrouver l'émission en podcast sur RCF et nous suivre sur nos réseaux sociaux Semater sur Facebook. Et d'ici là, je vous souhaite de merveilleuses vacances et on se retrouve très bientôt pour une autre émission de Semater ici ou dans notre faune capitale.

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2: Bonjour chers éditeurs, bienvenue sur RCF dans cette émission.
3: Eh bien oui, Véronique Bontemps, c'est cette double attribut d'amour et de justice, c'est l'introduction. Je chanterai amour et jugement pour toi Seigneur, je jouerai. Alors ce qui est frappant dans ce psaume royal, comme il y en a quelques autres, comme le psaume 2, 72, 89, 110, 132, c'est de voir que le roi assume ce rôle de lieutenant de Dieu sur terre. Il est le médiateur sur terre de l'ordre divin, de cet ordre qui consiste à promouvoir le bien, la vérité, la clarté. Autant peut-être peut-on tout de suite lire le psaume qui n'est pas très long.
2: De David, psaume. Je chanterai amour et jugement pour toi, Seigneur. Je jouerai. J'avancerai dans la voie des parfaits. Quand viendras-tu vers moi? Je suivrai la perfection de mon cœur dans ma maison. Je ne mettrai devant mes yeux rien qui soit vil.

0: Je hais les façons des dévoyés, elles n'ont sur moi nulle prise. Loin de moi le cœur tortueux, le méchant, je l'ignore. Qui dénigre en secret son prochain, celui-là je le réduis au silence. L'œil hautain, le cœur enflé, je ne puis le souffrir. J'ai les yeux sur les hommes loyaux du pays, qu'ils demeurent avec moi. Celui qui marche dans la voie des parfaits sera à mon service. Pas de demeure en ma maison pour le faiseur de tromperies, le diseur de mensonges ne tient pas devant mes yeux. Matin après matin, je les réduis au silence, tous les impies du pays, pour retrancher de la ville du Seigneur tous les malfaisants. C'est clair, hein, le mal est dehors.
1: C'est impressionnant cette variété, cette profusion de vocabulaire pour désigner tous les aspects de ce mal à travers les yeux, le cœur, la langue aussi. Le langage est très présent, mais reprenons quelques expressions. Rien de vil, d'être dévoyé, le cœur tortueux, le méchant, le dénigrement, le cœur enflé. Vous vous rendez compte, tous ces aspects du mal qui sont décrits, auxquels fait face, évidemment, ce roi qui a résolu en lui-même précisément d'en prendre la responsabilité, hein, pour le contenir. On a aussi le faiseur de tromperies, le diseur de mensonges, les impies, les malfaisants. C'est assez impressionnant comme présence de tous côtés.
0: Et c'est alors frappant la décision aussi de le mettre dehors.
1: Voilà, le titre c'est « Prière du roi au Dieu d'amour et de justice ». On pourrait même changer le titre en disant C'est l'engagement que le roi prend vis-à-vis de Dieu de faire prévaloir la justice sur l'injustice. Et c'est tellement intéressant que il y a un début hymnique. Je chanterai amour et jugement pour toi, Seigneur. Je suivrai la perfection de mon cœur avec une espèce de résolution là, de responsabilité, de prise de responsabilité. Et puis il y a ce verset 2 très étonnant. J'avancerai dans la voie des parfaits, d'accord? C'est bien ce qu'il dit dans cette introduction des deux premiers versets. Mais quand viendras-tu vers moi? C'est-à-dire qu'il y a d'autres exemples que les exégètes citent dans des déclarations royales, dans des intronisations royales, où là, il y a une prière qui s'intercale. Et finalement, cet engagement à la justice et à l'amour, elle est conditionnée par l'aide divine. Il y a cette, certes, le roi est responsable, c'est l'autorité, mais en même temps, il sait qu'il ne sera pas à la hauteur pour contenir ce mal, prescrire le bien, si Dieu lui-même n'agit pas. Donc il y a cette volonté de proximité avec Dieu, et pour précisément que cette proximité soit possible, il faut être conséquent et soi-même tâcher de précisément de faire le ménage, c'est-à-dire se tenir éloigné du mal pour que Dieu soit présent. Alors, ce qui est aussi frappant, c'est que après cette introduction des deux premiers versets, il y a deux strophes, 3, 5, 6, 8, où dans la première, je ne mettrai devant mes yeux rien qui soit de vil, je les façons des dévoyés, loin de moi le cœur tortueux. Il y a cette volonté dans les affaires privées d'écarter le mal, de le mettre à distance, et puis à partir du verset 6 jusqu'au 8, là, la question, c'est la cité, c'est la ville du Seigneur, que la dynastie pour laquelle le roi se fait fort de mettre le méchant dehors, eh bien, cela rejaillisse dans le gouvernement de la cité. Et donc, ce n'est plus seulement les affaires privées du roi, mais sa responsabilité publique vis-à-vis de l'ordre public.
0: Il y a évidemment un lien entre les deux.
1: Évidemment. Et donc, finalement, ce psaume a une grande actualité. Il y a aujourd'hui, dans nos sociétés occidentales, un problème d'autorité, cette capacité de contenir le mal. On parle d'ensauvagement à chaque manifestation tout à fait légitime pour protester par rapport à une réforme ou une disposition législative. Il y a malheureusement cette espèce de laxisme qui fait qu'on ne contrôle pas les débordements. Mais parlons aussi, évidemment, outre cela, même pour des célébrations festives, après un événement sportif, cette espèce d'impossibilité de contenir cette violence.

0: lance, hein, qui inquiète un certain nombre de responsables. Et donc là, je crois qu'il y a sans doute, on perçoit sans doute un déficit de cette fonction d'autorité qui peut prescrire le mal, l'indiquer clairement, poser des limites et aussi prescrire le bien, mais aussi de contenir le mal dans ses débordements. Donc il y a, je trouve, beaucoup d'actualité dans ce psaume quand on l'entend à l'aune de notre actualité, hein, même dans la société belge.
1: Peut-être qu'avant la pause musicale, nous pouvons relire ce psaume et le laisser résonner parce qu'il a vraiment une grande actualité. De David, psaume. Je chanterai amour et jugement. Pour toi, Seigneur, je jouerai. J'avancerai dans la voie des parfaits. Quand viendras-tu vers moi? Je suivrai la perfection de mon cœur dans ma maison. Je ne mettrai devant mes yeux rien qui soit vil. Je hais les façons des dévoyés. Elles n'ont sur moi nulle prise. Loin de moi le cœur tortueux, le méchant, je l'ignore. Qui dénigre en secret son prochain, celui-là, je le réduis au silence. Lui au silence, tous les impies du pays, pour retrancher de la ville du Seigneur tous les malfaisants.

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1: Dans cette émission, Une miette de théologie, nous lisons ensemble le psaume 100 en hébreu 101. Vous venez de faire un premier commentaire, mais nous sommes toujours aidés par les commentaires des pères de l'Église et souvent Augustin a quelque chose à nous dire.
2: Et Augustin se concentre sur ce couple qui est assez rare dans l'Ancien Testament, amour et jugement, chesed v'mishpat. Il est présent dans quelques psaumes et chez les prophètes, mais ce n'est pas le couple note qu'aujourd'hui, c'est le temps de la miséricorde, dans la mesure où c'est le temps de la patience de Dieu. C'est celle où Dieu nous incline à la conversion, à retourner à lui. Dans l'avenir, dit-il, il y aura le temps du jugement. Alors, il interroge, comment la miséricorde vient-elle tout d'abord ? Considère tout d'abord en Dieu les dons que tu as reçus, afin d'imiter ton Père céleste. Car il n'y a point arrogance de notre part à dire que nous devons imiter notre Père, puisque notre Seigneur, le Fils unique de Dieu, nous y exhorte en disant « Soyez semblables à votre Père céleste ». Après avoir dit dans l'Évangile « Aimez vos ennemis, priez pour ceux qui vous persécutent », il ajoute « Afin que vous soyez semblables à votre Père qui est dans le ciel, qui fait luire son soleil sur les bons et les méchants, et pleuvoir sur les justes et les injustes », Matthieu au chapitre 5. Telle est sa miséricorde. Quand tu vois les justes et les injustes contempler le même soleil, jouir de la même lumière, boire aux mêmes fontaines, s'enrichir aux mêmes pluies, récolter en abondance les mêmes fruits, respirer le même air, se partager aussi les mêmes biens de cette vie, garde-toi d'accuser d'injustice ce même Dieu qui donne également ses biens aux justes et aux injustes. C'est maintenant le temps de la miséricorde et non celui de la justice. Si tout d'abord il ne nous pardonnait dans sa miséricorde, il ne trouverait personne qu'il pût couronner dans son jugement. Il y a donc un temps de miséricorde

afin que le Seigneur amène les pécheurs à la pénitence par la patience. Donc on voit le sens de son exhortation. Ceci dit, ce n'est pas pour encourager à l'inertie, mais à se corriger soi-même. C'est le temps de la miséricorde, c'est-à-dire celui où il nous incite à la correction. C'est pas donc le temps de la tiédeur et du repos, mais de la vigilance hein, et du retour à nous-mêmes. Il continue. Si tu veux chanter la miséricorde et le jugement, comprends bien que s'il te pardonne, c'est afin que tu te corriges et non afin que tu demeures dans ton péché. Ne grossis pas un trésor de colère pour le jour de la colère et de la juste révélation du jugement de Dieu. Romains 2:5.

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1: Benoît Bourgine, vous commentez pour nous le psaume 100 en hébreu 101. Vous avez déjà montré dans la première partie de cette émission combien ce psaume pouvait être actuel. Alors je voudrais que justement on poursuive cette réflexion sur l'actualisation, comment dans nos vies il est présent.
2: Oui, parce que nous avons besoin de justice autant que nous avons besoin de miséricorde. On ne peut connaître le Dieu de la miséricorde qu'en se laissant soi-même emporter par ce flot impétueux par lequel il nous sauve alors que nous sommes encore pécheurs. Il nous donne sa justice par miséricorde, sinon nous ne serons jamais justifiés.
1: Et qu'est-ce que ça veut dire, il nous donne sa justice ?
2: Eh bien, c'est précisément la bonne nouvelle du salut en Jésus-Christ, par laquelle, dans le baptême, et l'Eucharistie, par laquelle nous revivons ce mystère pascal de la mort et de la résurrection du Christ, et il nous permet, par la puissance de sa grâce, d'être réconciliés avec le Père et d'appeler Dieu notre Père. Alors, précisément, il y aurait une caricature de la miséricorde. Vous savez, c'est le Dieu bonasse, tout le monde il est beau, tout le monde il est gentil. C'est le Dieu des mafieux, parce qu'ils sont très religieux, les mafieux. Non, on ne peut pas se cacher derrière le mal. En invoquant un Dieu miséricordieux. Le Dieu miséricordieux est aussi le Dieu juste. C'est-à-dire que il est le Dieu juste, le Dieu, on a parlé de colère aussi dans l'Écriture, c'est au sens où il est impatient à nous rendre justes. Il ne peut pas tolérer que nous soyons les victimes d'un mal qui pourrait nous ensevelir, nous pourrait nous envahir, qui pourrait nous submerger. Et c'est pourquoi il agit en fonction de ce qu'il est. Voilà comment il est miséricordieux. Et il agit en fonction de ce qu'il est, parce qu'il est le Dieu juste. Et comment fait-il ? En étant affecté par notre mal, c'est Dieu riche en miséricorde, nous justifier par sa grâce, par la grâce du Christ, acquise par le Christ dans sa mort et dans sa résurrection. Mais attention, ce n'est pas automatique, c'est-à-dire qu'il nous engage par ce mouvement de pardon et nous avons à répondre. C'est-à-dire que si cette immensité du don de Dieu de miséricorde n'élargit pas notre cœur, la miséricorde est offerte en pure perte. Et un jour, ça s'arrête. Ça s'appelle le jugement dernier. Nous avons cette magnifique parabole du débiteur impitoyable dans laquelle quelqu'un qui a une dette incommensurable, l'évangile n'a pas peur de l'exagération, puisqu'il s'agit de 60 millions de deniers, ce qui correspond à peu près à 60 millions de jours de travail. Autrement dit, il faudrait travailler pendant 193 000 ans pour rembourser. Alors, le maître remet à son serviteur, à son ouvrier, cette dette. Que fait cet ouvrier ? Il va prendre à son cou un débiteur qu'il avait pour 100 misérables deniers, 100 jours de travail. Et donc, on voit que le maître se fâche. Non, si je t'ai fait immensément miséricorde, c'est pour que toi-même tu sois miséricordieux. Donc on voit cette dialectique entre miséricorde et justice. Le Dieu miséricordieux est le Dieu juste, il attend de nous qui recevons sa miséricorde vis-à-vis de nos frères et sœurs, vis-à-vis desquels nous contractons de misérables dettes ou de misérables créances. Nous agissions en fonction de sa générosité infinie et divine.
1: Benoît Bourgine, dans ce psaume, vous avez évoqué la place du roi, mais qui est ce roi au fond ?
2: Évidemment, pour une lecture chrétienne du psaume, c'est le Christ, le roi, qui travaille à l'extension du royaume de Dieu, qu'il annonce dans son ministère public, et auquel il nous rend collaborateurs pour faire advenir ce royaume. Le mode de seigneurie de ce roi, on le sait, c'est l'amour doux, humble, envers quiconque s'avance vers lui, lui demande secours avec foi et confiance. Et donc c'est un roi juste qui est venu pour être servi, non pas pour être servi, mais pour servir et donner sa vie en rançon pour la multitude, comme il le dit, venu appeler les pécheurs au salut. Mais ces pécheurs, nous-mêmes, les fidèles qui recevons sa miséricorde, nous sommes appelés aussi à relever les manches et à collaborer avec lui à l'extension de son royaume. Et en recevant cette grâce, en faisant montre justement de cette générosité par laquelle nous avons été admis, nous qui étions pécheurs, qui sommes réconciliés avec Dieu, comme le dit Romains 5, 17, si par la faute d'un seul, le premier Adam, la mort a régné, combien plus ceux qui reçoivent avec profusion la grâce et le don de la justice régneront-ils dans la vie par le seul Jésus-Christ. Romains 5, 17, on voit bien que nous sommes invités finalement à co-régner avec le Christ, lui le roi, par simplement la mesure où nous sommes emportés par le flot de la miséricorde qui nous a rejoints au baptême, à chaque Eucharistie, dans la prière solitaire où nous essayons de laisser place à la bonté divine dans notre vie, de sorte qu'elle soit communicative et qu'elle se diffuse.
1: Merci beaucoup Benoît Bourgine de nous aider à comprendre et à méditer ce psaume 100.
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1: C'est le matin pour vous également sur RCF, l'heure de la louange matinale pour beaucoup de chrétiens. Une louange qui vous accompagne durant cette heure avec les psaumes du Père Joseph Gélineau. Des psaumes selon une musique et un arrangement du Père Joseph Gélineau qui avait également écrit les paroles dans la traduction de la Bible de Jérusalem. Ce sont donc ces psaumes du matin que nous vous proposons maintenant. Nous vous souhaitons une excellente journée sur RCF.

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1: La journée commence dans la louange sur RCF, une journée qui est marquée par les psaumes de Gélino, le père Joseph Gélino qui non seulement a composé la musique mais les paroles, puisque c'est lui qui avait traduit les psaumes pour la première édition de la Bible de Jérusalem. Nous continuons ce programme sur RCF et nous vous souhaitons une excellente journée.

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1: Merci d'être avec nous sur RCF pour cette louange du matin. Ce sont les psaumes de Gélinot qui nous accompagnent. Le père Joseph Gélinot qui a...

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1: Nous vous accompagnons dans votre louange du matin sur RCF avec les psaumes de Gélineau. Le père Joseph Gélineau, qui est surtout connu pour avoir écrit la traduction des psaumes pour la Bible de Jérusalem.

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1: Bonjour et bienvenue sur RCF Notre-Dame, les épreuves du bac, la canicule, la coupe du monde de foot. Pas de doute, nous sommes bien en juin. Les parents d'élèves courent partout, les goûters de fin d'année en tout genre, les apéros pour clôturer telle ou telle activité, les barbecues avec les collègues, et puis le concert de fin d'année de flûte traversière, et puis les professions de foi, et la grande qui passe son brevet, pas sûr qu'elle ait assez révisé. Et au milieu de tout ça, les clés du parking, zut, je suis parti avec. Faut que je fasse l'aller-retour à la maison. Et puis, il faut aussi préparer les vacances d'été. Comment on fait pour le camp scout la semaine du 12? Ah ben, on peut les laisser à ta mère. Sur la to-do, on ajoute « Appelez belle-maman ». Et oui, le mois de juin est un mois toujours très chargé. En particulier pour les parents, ça n'est pas mon cas, mais je voulais ce matin avoir une pensée très affectueuse pour tous ceux pour qui c'est la course en ce moment. Et au milieu de tout ça, il y a peut-être des choses que vous faites en silence, sans que personne ne le voit. Un geste discret pour un voisin, une patience pour vos enfants, pour vos collègues alors que vous étiez à bout. Une prière en vitesse entre deux réunions. Ces petites choses que vous ne mettrez jamais sur votre to-do list. Ton père voit ce que tu fais dans le secret, il te le rendra, dit l'évangile du jour. Alors dans ce mois de juin, parfois étouffant, c'est peut-être une façon de respirer. Ton père qui voit au plus secret te le rendra. Très bon réveil, il est 6h30. Nous sommes aujourd'hui le mercredi 17 juin et bonjour Clara Bévillacois.
2: Bonjour Pierre-Hugues.
1: Une vague de chaleur déferle sur la France à partir d'aujourd'hui.
2: Oui, et les températures vont continuer de monter dans la semaine avec des pointes attendues jusqu'à 40 degrés ce week-end. La majorité des régions en France ce mercredi sont déjà concernées par des températures entre 30 et 35 degrés. Dans le Vaucluse, la vigilance orange au feu de forêt est déclenchée, mais elle est levée pour l'Aude et les Pyrénées orientales. Conséquence de cette nouvelle vague de chaleur, les oraux du baccalauréat pourraient être reporté localement de quelques heures, voire quelques jours. L'objectif, c'est de donner de meilleures conditions de travail, des conditions de travail décentes, déclare le ministre de l'Éducation nationale, Édouard Geffray. Les oraux sont prévus la semaine prochaine. Les reports se feront au cas par cas, en fonction de la météo.
1: Un dîner à Versailles pour clôturer le G7.
2: Emmanuel Macron invite Donald Trump avec les honneurs. Le sommet des plus grands dirigeants du monde se tient toujours à Évian, en Haute-Savoie, jusqu'à ce soir. Au cœur des conversations, cet accord en passe d'être signé entre l'Iran et les États-Unis. Ce sera vendredi dans un hôtel en Suisse. Vendredi, date également à laquelle le détroit d'Ormuz doit rouvrir, promet Donald Trump. Et déjà, les prémices de cet accord se font sentir pour la première fois depuis 2 mois. Des pétroliers iraniens viennent de traverser la zone du blocus américain. Blocus naval des ports iraniens qui était en place depuis environ 2 mois. Mais, malgré cet accord, l'armée iranienne a menacé d'une réponse sévère après des frappes israéliennes qui ont fait 4 morts dans le sud du Liban hier. Et c'est un incident d'une rare intensité qui a eu lieu hier également dans la Manche, en pleine mer. Un navire de guerre russe a tiré des coups de semonce en direction d'un voilier civil britannique qui s'approchait, selon Moscou, trop près de lui. Il n'y a pas de blessés, pas de dégâts matériels, mais un événement qui marque un nouveau symbole de tension entre Européens et Russes, alors que Londres et Moscou ne livrent pas les mêmes versions de cet accident. En France, le Sénat a adopté hier le projet de loi visant à permettre aux boulangers et fleuristes artisanaux de faire travailler leurs salariés le 1er mai. Une initiative gouvernementale qui a ravivé les clivages quelques semaines après une fête du travail déjà très marquée politiquement. Kylian Mbappé rentre dans l'histoire avec son doublé hier face au Sénégal. Il devient le meilleur buteur de l'équipe de France et bat le record d'Olivier Giroud avec 50 buts. Entrée remarquée des Bleus dans cette Coupe du Monde hier après une première mi-temps insipide. L'équipe de France l'emporte finalement 3-1 face au Sénégal avec 2 buts donc de Mbappé et 1 de Barcola. Le prochain match, ce sera lundi face à l'Irak.
1: Et le soleil s'installe en maître dans le ciel aujourd'hui.
2: Oui, pas de nuages, pas de ciel voilé, mais un bleu vif partout sur le territoire. Une vague de chaleur qui s'installe sur la France à partir d'aujourd'hui. Alors vous avez peut-être déjà commencé à le ressentir cette nuit. On attend entre 30 et 35 degrés dans la journée et les températures redescendent dans la nuit, mais restent élevées, rarement en dessous des 20 degrés.
1: Ouais. Une chaire dédiée à Pauline Jaricot, inaugurée à la faculté de théologie de la Cato de Lyon. Objectif, mieux prendre en compte les sciences sociales dans la réflexion sur l'action missionnaire. On sera avec Romaric Bexon dans 10 minutes. Ce sera après l'invité de votre rédaction. RCF Notre-Dame, il est 6h35. On va aussi parler des racines juives du Notre-Père. Mais d'abord, la bonne info comme chaque matin avec vous, Clara Bévilacqua.
2: Et nous allons parler d'une sacrée aventure ce matin, d'un périple, d'une marche jusqu'à Jérusalem. Cette aventure, c'est celle de Bernard Saz. Il est parti d'Orgeux, c'est en Côte d'Or, pour une marche de près de 8000 km jusqu'à Jérusalem. Bernard Saz, bonjour.
3: Oui, bonjour.
2: Alors, vous êtes donc ce pèlerin, vous êtes membre de l'association Jérusalem Way. Pourquoi avoir voulu rejoindre Jérusalem à pied? Il y avait une démarche spirituelle?
3: Oui, bien sûr, il y avait déjà une... Et puis, surtout, j'avais fait déjà, comment ça s'appelle, Compostelle. J'étais parti de Compostelle. J'ai marché pendant 2 mois et demi. Et quand je suis arrivé à Compostelle, j'ai pas eu... l'émotion que je m'attendais, et je savais qu'il manquait quelque chose dans mon pèlerinage. Et j'avais au fond de moi toujours Jérusalem, qui me trottait dans la tête. Mais bon, c'était un pèlerinage assez spécial. Quand je sais pas, j'étais capable de le faire. Et je me suis décidé et je suis parti au mois d'août 2025.
1: Alors Bernard Saz, on vous entend pas très bien. Si vous allez dans un endroit où vous captez mieux, c'est encore mieux. Racontez-nous aussi comment vous êtes parti. Je crois que vous aviez pas de sac à dos. Comment on part sans sac à dos?
3: Ah si, j'avais un sac à dos. J'avais adapté sous mon chariot. J'avais fabriqué 2 roues. J'avais adapté sous mon sac à dos et que je me tirais avec le bâton de marche et un harnais.
1: C'est pas trop fatigant?
3: Ah ben si c'est. Il fait près de 1000 km pendant 9 mois, 9 pays, beaucoup de montagnes, bien sûr.
2: Et donc,
3: c'est difficile.
2: Est-ce que vous êtes un petit peu un sportif, hein? Vous l'avez dit, vous avez parlé de 9 mois, 9 pays, de la montagne. Il faut en avoir dans les jambes quand même, on imagine.
3: Bah justement, je ne suis pas du tout sportif. Pas du tout. Je marche comme ça, comme tout le monde, un petit peu, mais pas plus que ça. C'est vraiment ma foi qui m'a fait marcher, qui m'a fait avancer, quoi. Je suis parti pour surtout montrer que, en tant que chrétien, on pouvait encore avoir cette force d'aller jusqu'à Jérusalem pour notre foi, quoi.
1: Et justement, en quoi cela a transformé votre foi? On imagine qu'elle évolue quand même pendant ce périple.
3: Ah bah oui, je suis rentré complètement métamorphosé, oui. J'ai plus la même vision des choses, j'ai plus la même vision de la vie. J'ai vraiment énormément changé. Oui.
2: Il y a, on imagine, un message un petit peu de paix, hein, qui se cache derrière un tel périple, aller à Jérusalem comme ça.
3: Oui, surtout que je suis arrivé en temps de guerre. Alors justement, j'étais parti dans cet esprit de paix et je me suis retrouvé... je suis arrivé en Jordanie quand la guerre a démarré entre l'Iran et Israël. Donc ça n'a pas été simple de traverser la Palestine... Puis à rentrer en Israël, c'était très compliqué aussi.
1: Comment ça, racontez-nous?
3: Ben, c'était interdit aux touristes, c'était interdit à tout le monde, tout était fermé. Donc ça a été très difficile à traverser pour rentrer en Israël. Puis traverser la Palestine en temps de guerre, c'était loin d'être simple.
2: Et alors du coup, comment vous avez fait?
3: Oh, ça serait long à expliquer en 5 minutes, comme on a un temps de discussion assez court, ça serait trop long à vous expliquer.
1: Ah ben on peut commencer quand même, allez-y.
3: Bah déjà ma détermination, quand je suis resté bloqué dans les contrôles douaniers, quoi douaniers de frontières israéliennes, voilà, ma dévotion, mon explication, ma détermination, parce qu'ils voulaient me renvoyer, bien sûr, ils voulaient pas que je passe. Ouais. Après, en premier lieu, ils voulaient pas que je rentre en Palestine, parce qu'ils m'ont dit que la Palestine était trop dangereuse. Bien sûr, ils m'ont dit que les Palestiniens étaient dangereux. Bien sûr, c'est leur truc. Qu'il n'y avait pas de site pour me protéger en cas de bombardement, il n'y avait pas d'abri, il n'y avait rien du tout. Voilà, ils ont tout fait pour me faire peur, pour pas que je rentre.
2: Mais vous y êtes allé quand même.
3: Et j'y suis allé quand même, oui.
2: Vous êtes tatoueur, Bernard. Alors, est-ce que vous êtes fait tatouer à Jérusalem?
3: Oui, justement, oui. Je me suis fait le symbole des chrétiens de Jérusalem à côté du poignet, oui.
1: Quel sens ça a pour vous, ce symbole, ce tatouage?
3: Pas mon pèlerinage. Voilà, mes 9 mois de marche, ma solitude, parce que j'ai marché tout seul pendant 9 mois. Hein. Je n'ai pas eu la chance de rencontrer des pèlerins, de marcher avec d'autres personnes, j'ai toujours été seul.
2: Et est-ce que vous avez tout de même un peu échangé à distance pour raconter les journées, les épreuves que vous traversiez?
3: Oui, avec ma famille, oui, j'avais 2 sites. J'avais un site sur Facebook où j'avais des gens que je rencontrais sur mon chemin qui voulaient continuer à me suivre à distance. Donc ils rentraient dans mon groupe et puis ça s'appelait Bernardum Pèlerin. Et ils m'ont suivi par ça. Et j'avais un autre groupe WhatsApp avec mes proches, mes enfants, ma famille et mes amis proches.
2: Pour leur raconter. pour leur raconter donc ce beau pèlerinage que vous nous avez raconté à l'antenne ce matin. Bernard Saz, un grand merci. Vous êtes, je le rappelle, donc membre de l'association Jérusalem Way. Vous êtes allé d'Orgeux en Côte d'Or jusqu'à Jérusalem à pied, une marche de près de 8000 km et 9 pays traversés. Un grand merci.
1: Merci à vous, Clara. Restez ici puisque dans 3 minutes, vous nous présenterez le saint du jour, Saint Hervé, à l'honneur aujourd'hui.
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1: RCF Notre-Dame, il est 6h40, le Notre Père, la prière la plus connue des chrétiens. Qu'on entendra dans 10 minutes, le Notre Père aurait-il des racines juives? C'est ce que nous explique Nicolas Pelletier. Il est l'auteur de Prière de respirer, c'est aux éditions du CERF. Et il est l'invité de l'émission Connaître le judaïsme, déjà disponible en réécoute sur notre site rcfnotredame.fr. Je vous propose d'en écouter un extrait, Nicolas Pelletier qui retrace les origines juives du Notre Père.
5: Le Notre Père nous a été appris par Jésus en araméen et Jésus a été lui-même nourri de toute la prière juive de l'époque hein, et qu'on retrouve dans le judaïsme moderne. Et donc effectivement, il y a des phrases du Kaddish ou de la Hamida qu'on retrouve dans le Notre Père. Par exemple, dans le Kaddish, que son grand nom soit grandi et sanctifié dans le monde qu'il créa selon sa volonté. Donc on retrouve les mots sanctifié, volonté. Le pain, par exemple, on le retrouve dans la Hamida.
2: Et donc la Hamida, on dit que c'est aussi la prière des 18 bénédictions. Dans le judaïsme, quand on parle de la prière, très souvent on parle de bénédiction.
5: Ouais. Je ne sais pas si vous remarquez, dans notre vie, et moi le premier, on est pris par le travail ou les obligations, enfin sa vie de famille, ses préoccupations, et on oublie un peu de se poser, de prendre

0: un peu de recul et de remercier, d'exprimer de la gratitude ou de bénir les beaux moments de sa vie.
1: Voilà, vous écoutiez Nicolas Pelletier au micro RCF Notre-Dame d'Odile Riffaut. C'est dans l'émission Connaître le judaïsme que vous pouvez d'ores et déjà écouter sur notre site rcfnotredame.fr. À suivre, une chaire dédiée à Pauline Jaricot, inaugurée à la faculté de théologie de l'Université catholique de Lyon pour mieux comprendre les liens sociaux. Dans la réflexion sur l'action missionnaire, on sera avec Romaric Bexon.
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1: RCF Notre-Dame, il est 6h44, Saint-Hervé à l'honneur aujourd'hui. Clara nous parlera de ce saint breton dans 3 minutes, mais d'abord, nous retrouvons Romaric Bexon. Bonjour Romaric.
4: Bonjour Pierre-Hugues.
1: Des œuvres pontificales missionnaires. La Romaric, vendredi et samedi dernier, vous avez participé.
4: Évangélisation. Et donc dans l'église Saint-Nizier, là où est enterrée la bienheureuse Pauline Jaricot. Mais je voulais aussi revenir en particulier sur un événement concomitant, à savoir l'inauguration de la chaire Pauline-Marie Jaricot à la faculté de théologie de l'Université catholique de Lyon. C'était ce vendredi 12 juin matin au campus Saint-Paul de cette même université, en présence notamment du doyen Michel Younès et du secrétaire international de l'Union pontificale missionnaire, le père franciscain Dinanue Nguyen.
1: Pour quelle raison une telle chaire a-t-elle été créée, Romaric ?
4: Eh bien, cela répond à une prise de conscience du besoin qu'ont les acteurs de la mission d'être formés aux fondamentaux de la mission ad extra, c'est-à-dire la mission vers l'extérieur de l'Église. Ah, également, la faculté de sciences sociales en ce qui concerne le fait religieux.
1: Et cette nouvelle chaire a un certain nombre de partenaires institutionnels.
4: Oui, à commencer par les instituts missionnaires comme la Société des Missions Africaines ou bien l'Institut du Prado ou encore les œuvres pontificales missionnaires et plus particulièrement l'Union pontificale missionnaire qui est représentée, ben, comme je l'ai dit, par le père Nguyen qui est venu de Rome pour l'occasion, hein, et le partenariat entre la faculté de théologie et les œuvres pontificales missionnaires, eh bien, ils répondent directement à la vocation de l'Union pontificale missionnaire qui a été créée par le bienheureux Paolo Mana il y a 110 ans. Et cette vocation, eh bien, c'est de promouvoir la qualité théologique, intellectuelle et spirituelle des missionnaires, comme le rappelle son secrétaire international, le père Anne Nguyen.
1: Merci beaucoup Romaric Bexon. On se retrouve la semaine prochaine pour une nouvelle chronique Sacrée Mission. En attendant, rendez-vous sur opm-france.org pour découvrir les œuvres pontificales missionnaires et leurs projets dans le monde entier. Et nous pourrons prier pour eux, hein, dans la prière du matin. Ce sera dans quelques minutes. Merci beaucoup cher Romaric. 6h47 sur RCF Notre-Dame. Avant la prière du matin, c'est le saint du jour. Clara, vous êtes avec nous.
5: Oui,
1: Clara, alors qui est saint Hervé ?
5: Alors c'est un saint breton du 6e siècle, ermite et musicien. Il est né aveugle d'un père barde, c'est-à-dire poète et chanteur celte, et d'une mère que l'on disait belle et pure, nommée Rivanon, qui elle aussi est devenue sainte. Le jeune Hervé est confié très jeune à un de ses oncles, puis il choisit de vivre en ermite.

0: Mythe et il a pour guide un loup qu'il a apprivoisé. Il sillonne la Bretagne accompagné de moines qui le suivent. Bard, lui aussi, rappelons qu'il était aussi aveugle, on lui attribue un cantique célèbre.
1: Le cantique du paradis, et je vais vous lire un extrait en français hein, et non en breton, rassurez-vous Clara. Jésus qui vit aux cieux et règne près de Dieu, j'attends ton paradis car tu me l'as promis. J'irai vers ta clarté au Christ ressuscité. Je crois que ton regard ne peut me décevoir, plus d'ombre, plus de pleurs, ni larmes, ni douleurs. Jésus, car près de toi, tout n'est que paix, que joie. C'est très beau.
0: C'est beau.
1: Le cantique du paradis, on pourra le prier peut-être dans cette prière du matin. Et en ce 17 juin, nous fêtons aussi, Clara, le bienheureux Marie-Joseph Cassan.
0: Oui, Joseph, lui, né en 1878 à Casseneuil, c'est dans Lot-et-Garonne. Il naît dans une famille de paysans fervents et dès l'enfance, il n'a qu'un seul désir, c'est être prêtre. Mais il a peu de mémoire, peu de moyens. Alors à 16 ans, il entre au monastère cistercien trappiste de Sainte-Marie du Désert, c'est près de Toulouse. Moi, plus tard, emporté par la tuberculose, qu'il meurt à seulement donc 25 ans, le 17 juin 1903. Le pape Jean-Paul II le proclame bienheureux le 3 octobre, c'était en 2004.
1: Le bienheureux Marie-Joseph Cassan, merci beaucoup Clara. Clara, on vous retrouve dans 10 minutes pour les informations. On parlera évidemment de la victoire de l'équipe de France au foot, on parlera aussi du baccalauréat. Mais d'abord, c'est la prière du matin sur RCF Notre-Dame. Je vous propose 10 minutes pour confier la journée qui vient à Dieu. Et ce matin, nous continuons à méditer sur RCF Notre-Dame, le sermon sur la montagne, ce long discours que Jésus.
2: En ce temps-là, Jésus disait à ses disciples : ce que vous faites pour devenir des justes, évitez de l'accomplir devant les hommes pour vous faire remarquer. Sinon, il n'y a pas de récompense pour vous auprès de votre Père qui est aux cieux. Ainsi, quand tu fais l'aumône, ne fais pas sonner la trompette devant toi, comme les hypocrites qui se donnent en spectacle dans les synagogues et dans les rues, pour obtenir la gloire qui vient des hommes. Amen, je vous le déclare. Ceux-là ont reçu leur récompense. Mais toi, quand tu fais l'aumône, que ta main gauche ignore ce que fait ta main droite, afin que ton aumône reste dans le secret. Ton Père qui voit dans le secret, retire-toi dans ta pièce la plus retirée. Ferme la porte et prie ton Père qui est présent dans le secret. Ton Père qui voit dans le secret te le rendra. Et quand vous jeûnez, ne prenez pas un air abattu, comme les hypocrites. Ils prennent une mine défaite pour bien montrer aux hommes qu'ils jeûnent. Amen.

0: quelques paroles pour éclairer notre journée, pour nous laisser guider par celui qui nous aime et que nous aimons. Disciple, il disait à ses disciples, le disciple c'est celui qui se met à l'écoute de la parole, qui se laisse guider par une parole maîtresse, et il se laisse appeler. Voilà ce qu'il nous voit. Il ne va pas nous juger en fonction d'une réussite particulière, mais vivre devant lui. Le Père lui-même vous regarde. Vivre sa vie chrétienne, vivre avec Dieu sous le regard de Jésus. Voilà la vraie vie, un regard qui ne nous juge pas, un regard qui nous aime, qui nous élève, qui nous honore presque, parce que l'amour de Dieu est immense, il est continu, il est à chaque moment et à chaque instant. Donc, mes amis, vivre de cette manière-là, le Père qui nous regarde pour nous guérir, transformer notre cœur, être avec nous à chaque moment et à chaque instant. Laissons l'Esprit Saint, laissons à Dieu toute sa part aujourd'hui, laissons-le nous relever, nous reprendre par la main, avançons avec courage. La vie du disciple bien-aimé qui vit sa vie à chaque moment, à chaque instant, sous le regard de Dieu. Bonne journée.
1: Pardonne-nous nos offenses, comme nous pardonnons aussi à ceux qui nous ont offensés. Et ne nous laisse pas entrer en tentation, mais délivre-nous du mal. Car c'est à toi qu'appartiennent le règne, la puissance et la gloire pour les siècles des siècles. Amen.

0: Vous écoutiez le père Jean-Jacques Dutheyne pour le commentaire de l'évangile du jour, curé de Saint-Jean-d'Illy.
1: Vous êtes bénie entre toutes les femmes, et Jésus, le fruit de vos entrailles, est béni. Sainte Marie, Mère de Dieu, priez pour nous, pauvres pécheurs, maintenant et à l'heure de notre mort.
2: Voici la servante du Seigneur.
1: Qu'il me soit fait selon votre parole. Je vous salue Marie, pleine de grâce. Le Seigneur est avec vous. Vous êtes bénie entre toutes les femmes, et Jésus, le fruit de vos entrailles, est béni. Sainte Marie, Mère de Dieu, priez pour nous. Vous êtes bénie entre toutes les femmes, et Jésus, le fruit de vos entrailles, est béni. Sainte Marie, Mère de Dieu, priez pour nous, pauvres pécheurs, maintenant et à l'heure de notre mort.
2: Priez pour nous, Sainte Marie, Mère de Dieu,
1: afin que nous soyons rendus dignes des promesses du Christ.
2: Daignez, Seigneur, répandre votre grâce dans nos âmes, afin qu'ayant connu par la voix de l'ange l'incarnation de votre Fils Jésus-Christ, nous puissions parvenir par sa passion et par sa croix à la gloire de sa résurrection, par le même Jésus-Christ, votre Fils, notre Seigneur. Amen.
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1: Nous sommes aujourd'hui le mercredi 17 juin, nous fêtons Saint-Hervé. Très bon réveil. Vous écoutez RCF Notre-Dame, il est précisément 7h. Et à la une ce matin, Clara Bévilacqua.
2: Eh bien, dernier jour du sommet du G7 avec au programme une session de travail consacrée à la sécurisation de l'intelligence artificielle. Hier, les dirigeants des pays du G7 ont dit de nouveau vouloir intensifier la pression sur la Russie. Concernant l'Iran et cet accord de paix avec les États-Unis, il sera signé vendredi en Suisse. Pour la première fois depuis 2 mois, des pétroliers iraniens, leur capitaine Kylian Mbappé, auteur d'un doublé, est désormais meilleur buteur des Bleus avec 58 buts.
1: L'information se poursuit sur RCF Notre-Dame et rcfnotredame.fr. Dernier jour d'un marathon diplomatique à Évian, en Haute-Savoie.
2: Et la France organise son sommet du G7 depuis lundi. Aujourd'hui, 3e et dernier jour, Emmanuel Macron organise sa conférence de presse finale à 15h avant de partir pour le château de Versailles où il a convié Donald Trump pour un dîner ce soir. Concernant l'Ukraine, les chefs d'État du G7 se sont entendus hier pour relancer les sanctions contre le pétrole et le gaz russe. Sur la guerre en Iran, la France s'est dit prête à envoyer son porte-avions Charles de Gaulle en 2-3 jours si besoin, a assuré Emmanuel Macron.
1: Un navire de guerre russe a tiré des coups de semon sur un yacht dans la Manche.
2: Un voilier civil qui naviguait sous pavillon britannique et qui s'approchait dangereusement de lui, selon le ministère de la Défense russe. Le Royaume-Uni a ouvert une enquête tout en estimant que les tirs non hostiles visaient à prévenir une éventuelle collision. Le ministre de l'Éducation nationale annonce que les oraux du bac la semaine prochaine pourraient être reportés localement en cas de forte chaleur. Dans l'hypothèse où la température dans tel ou tel centre d'examen serait trop importante, voilà ce qu'explique Édouard Geffray. Des épreuves décalées de quelques jours ou quelques heures en raison de cette nouvelle vague de chaleur qui a débuté et qui va empirer au fil des jours avec des pointes jusqu'à 40 degrés attendues dimanche prochain.
1: C'est validé pour de bon par le Parlement depuis hier soir.
2: Une proposition de loi a été adoptée définitivement pour allonger jusqu'à 7 mois la durée de rétention administrative de certains étrangers en situation irrégulière et considérés comme particulièrement dangereux. Un texte porté par un député Renaissance en réponse au meurtre de Philippine, jeune étudiante tuée en 2024. L'homme mis en examen dans cette affaire est un ressortissant marocain qui a poussé de nombreuses marques à délaisser le BHV du Marais, selon le repreneur. Cette annonce concerne aussi le BHV à Parly 2 dans les Yvelines, mais les 7 autres en province, les anciennes galeries Lafayette. 5 d'entre eux ont accueilli dans leur mur cette année la marque Chine et vont rester. Les Parisiens vont pouvoir faire un plouf dans le canal Saint-Martin. La baignade est autorisée par le maire Emmanuel Grégoire pour faire face aux fortes chaleurs. Attention, c'est possible uniquement l'après-midi de 16h à 20h et dans un périmètre bien précis, surtout pas à proximité des écluses. La baignade est encadrée par des maîtres nageurs.
1: On a hâte de faire plouf, Clara.
2: Ça vous a fait rire, ça, le plouf.
1: Oui, le plouf, ça m'a fait rire.
2: Et justement, on peut en profiter pour faire plouf car il va faire très beau aujourd'hui, très chaud également. On attend jusqu'à 34 degrés à l'ombre cet après-midi. Encore un peu de fraîcheur ce matin, si on peut appeler ça de la fraîcheur. Il fait 18 degrés. Actuellement, pas un seul nuage ne viendra cacher le soleil aujourd'hui.
1: Il fait beaucoup trop chaud. RCF Notre-Dame, il est 7h04, l'actualité des diocèses d'Île-de-France. Une chorale a cappella accompagnée par une troupe de cirque, c'est le combo qu'a choisi l'ensemble Aedes pour fêter ses 20 ans.
2: Oui, avec un grand concert ce vendredi en la majestueuse basilique cathédrale de Saint-Denis, tombeau des rois et reines de France. Aedes propose pour son anniversaire...
3: C'est-à-dire l'art de chanter ensemble, de mixer les voix pour faire passer l'émotion de la musique aux spectateurs. Et nous sommes un ensemble qui faisons toutes les musiques, on va dire, du premier baroque jusqu'à la création contemporaine.
2: Et donc le programme Résonance présenté ce vendredi reprend les plus belles pièces, les plus beaux chants interprétés durant les 20 ans d'existence de l'ensemble Aedes.
3: Par exemple, des pièces aussi connues que le célèbre Agnus Dei de Barber, la transcription de son Adagio, ou un motet de Brahms très connu, Warum ist das Licht gegeben. Aussi la messe en sol de Poulenc. Poulenc est un compositeur que nous avons très régulièrement fait et chanté durant nos 20 ans, et d'ailleurs nous venons de sortir l'intégrale de sa musique chorale a cappella. Et aussi la création contemporaine, il y aura une pièce de Philippe Hersant qui était la première pièce qu'Aedes a commandée en 2007.

0: C'est un concert sans instrument, uniquement de la voix, mais il y a tout de même quelque chose en plus.
1: C'est un concert complètement a cappella, puisque une des spécialités d'AEDES, c'est vraiment la musique a cappella. Mais pour ce concert, nous aurons la chance d'avoir avec nous des artistes circassiens de l'Académie Fratellini qui vont, à des moments bien choisis, performer sur scène et apporter un côté visuel en complément, en symbiose avec la musique que le public pourra entendre. L'art choral et la musique en général se prêtent beaucoup d'expérimentations. On a souvent fait des pas de côté, en tout cas se faire rencontrer différents types d'art. Et si c'est bien pensé, ça ne peut que marcher, puisque finalement, tous les arts parlent de la même chose, finalement, de faire passer un message émotionnel.
0: Et selon le directeur de l'ensemble, justement, Mathieu Romano, faire un concert totalement a cappella permet de ressentir davantage les émotions.
1: C'est la voix, et la voix, c'est vrai que c'est quelque chose qui est très accessible, très direct, que tout le monde connaît. Tout le monde, à un moment donné, probablement chanté ou même parlé. En tout cas, voilà, c'est l'instrument de communication. Et donc, le fait d'avoir des voix nues, j'allais dire sans instrument, il y a un côté extrêmement puissant, extrêmement fort, qui touche directement le corps et l'âme. Et puis, en plus, c'est un exercice de haute virtuosité. Il n'y a pas d'aide ou d'appui de l'instrument. Donc, tous les chanteurs doivent s'écouter pour construire cette cathédrale sonore.
0: Et en plus du chant, il y a le lieu qui joue beaucoup sur les émotions, bien sûr cette basilique de Saint-Denis.
1: C'est très spécial, c'est toujours émouvant de se produire dans des lieux comme ça, si chargés à la fois d'histoire, de patrimoine et de culture. Et c'est un écrin parfait pour les voix. Donc là, pour les 28 chanteuses et chanteurs d'AEDES, ça va être un cadre assez incroyable pour donner ce programme.

0: Le programme Résonance de l'ensemble AEDES, c'est donc ce vendredi à 20h30 dans la basilique de Saint-Denis.
1: Eh bien, c'est très beau. En tout cas, on a envie d'y aller. Merci beaucoup, Clara Béville-Lacroix. Faut-il supprimer des terres agricoles pour implanter des data centers? Le collectif chrétien Lutte et Contemplation s'oppose à la construction d'un bâtiment de Microsoft près de Mulhouse. Dans deux minutes, Marie Wallaer sera avec nous. Et puis, un mois après la publication de Magnifica Humanitas, Étienne Pépin, à 7h30, reçoit le président d'Arte également. Essayiste, il se demande si l'homme n'est pas en train de devenir obsolète.
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1: Il est 7h10 sur RCF Notre-Dame. Très bon début de journée et bonjour Marie Wallaer.
5: Bonjour Pierre-Hugues.
1: Microsoft veut s'installer dans le Haut-Rhin et investir 2 milliards d'euros pour construire un data center. On va entendre votre opposition à un tel projet dans le point de vue. Et bonjour Pauline de Torsiac.
6: Bonjour Pierre-Hugues, bonjour à tous.
1: Tout au long de la semaine, on est accompagné par Solange Doumic, qui est avocate pénaliste.
6: Oui, et figurez-vous qu'elle a une trentaine d'années, eh bien elle réussit à faire avouer Guy Georges, le tueur de l'Est parisien. On a entendu son témoignage sur cette affaire sordide hier. On rappelle que l'assassin a violé et assassiné 7 jeunes femmes, mais la carrière de Solange Doumic, eh bien, ne se résume pas non plus à l'affaire Guy Georges. Derrière les barreaux, dans le box des accusés, l'avocate découvre aussi une humanité blessée et fragile. Elle nous en dit plus dans un instant.
1: Et vous nous en dites plus dans 5 minutes très précisément, Pauline de Torsiac. Pauline, je vous vois toujours pas, vous savez, on n'est pas dans le même studio, et on peut révéler ça aux auditeurs, et on espère se voir un jour, Pauline.
6: Écoutez,
1: je vous entends.
6: Je pense que ça ne saurait tarder.
1: C'est vrai, oh là là.
6: Bon espoir.

0: C'est avec votre tendresse, ça ne saurait tarder. Eh bien, non, écoutez,
1: l'espoir fait vivre.
0: L'espoir fait vivre. Allez, on va parler d'espoir et on va parler d'espérance avec le collectif Lutte et Contemplation dont vous faites partie, Marie Wallaert. Le collectif s'engage face à la construction de data centers à Mulhouse. Engagement d'actualité quelques semaines après la sortie de l'encyclique Magnifica Humanitas. Encyclique qui sera d'ailleurs analysée ce soir par le CERAS lors d'une conférence en ligne. Et vous, Marie, qu'est-ce qui vous interpelle en tant que chrétienne ?
2: Moi, ce qui m'interpelle en tant que chrétienne, c'est l'impensé démocratique autour de l'IA. Cet impensé, il s'incarne à la fois de façon très concrète dans la manière dont on utilise les ressources, et il recouvre aussi, pour moi, la mainmise de géants du numérique sur nos manières de vivre, nos manières de penser.
0: En quoi l'IA pose-t-elle des questions démocratiques sur l'utilisation des ressources ?
2: Parce qu'aujourd'hui, on n'est pas en train de choisir collectivement, démocratiquement, que faire de nos ressources. Et pour ça, je trouve que les data centers sont un objet de réflexion très intéressant parce qu'ils permettent de se poser à partir d'un objet très précis des questions qui concernent en fait tout le secteur. Si on prend par exemple ce fameux exemple du projet de Microsoft à Mulhouse, il faudrait bétonner 36 hectares de terres agricoles, pomper l'eau du Rhin, dépenser en énergie l'équivalent de 80% de la population du département. Et je ne parle pas des métaux rares extraits dans les pays du Sud, mais est-ce que... qu'est-ce qu'on va faire pendant les périodes de sécheresse en fait ? Est-ce qu'on empêchera les gens de boire, de se doucher pour faire tourner les data centers ? En cas de pic de demande énergétique, on en a eu un l'hiver dernier, est-ce qu'on donnera la priorité aux data centers ou bien aux gens pour se chauffer ?
0: Et en quoi cela rejoint les enjeux évoqués par le pape dans Magnifica Humanitas ?
2: Eh bien, dans son encyclique, le pape ne remet pas justement en question l'usage des technologies de manière générale, mais il dénonce en revanche la mainmise d'acteurs privés. Ces acteurs, ils ont un agenda économique, un agenda politique, qui n'est pas de servir le bien commun avec le numérique. Et le pape nous invite à revenir à la doctrine sociale de l'Église et surtout à la subsidiarité. Alors, la subsidiarité, justement, c'est la capacité que j'ai, moi, de décider avec mes voisins de ce qui nous concerne. Et aujourd'hui, les GAFAM, ils créent des outils figés sur un modèle « nous faisons, vous achetez ». Ils cherchent à étendre le temps de cerveau disponible et ils veulent commercialiser les données collectées. Alors que le pape, au contraire, il nous invite à remettre au centre le numérique comme un commun, qu'on a en partage. Ce numérique, on peut le construire collectivement avec des corps intermédiaires, des associations, des syndicats. Et moi, je me demande à quoi ressemblerait le monde si on pensait à un numérique proche des gens, à l'échelle locale, avec des coopératives qui hébergeraient des petits data centers entre voisins, avec des logiciels qu'on pourrait se réapproprier. Donc c'est la raison pour laquelle, pour moi, cette notion de subsidiarité, elle est intéressante parce qu'elle croise le prisme démocratique et le prisme théologique. Elle nous invite à construire un numérique pour le plus grand nombre qui nous amène vers davantage de liberté, de commun.
0: Et les membres du collectif Lutte et Contemplation donc protestent contre la construction de ce data center par Microsoft et seront devant le parc des expositions de Mulhouse lundi prochain. Et nous, Marie, on se retrouve dans deux semaines pour un nouveau point de vue auquel vous pouvez réagir par mail, direct@rcf.fr. Merci beaucoup, Marie Wallaert.
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0: C'est un tableau magistral dans une petite église du Loiret. Un tableau en très mauvais état. On va vous raconter cette histoire. Je vous emmène dans le diocèse d'Orléans dans 5 minutes. Mais d'abord, Pauline, comme chaque matin cette semaine, on retrouve Solange Doumic.
4: Oui, cette avocate pénaliste qui est parvenue à faire avouer Guy Georges, le tueur en série de l'Est parisien. Alors, elle a aussi été marquée profondément par d'autres affaires au cours de sa carrière. Lorsqu'elle était commis d'office pour des affaires criminelles, Solange Doumic a en effet eu l'occasion de rencontrer des personnes qui l'ont bouleversée et qui lui ont fait toucher la grandeur humaine. Quand elle défend un client, Solange Doumic va jusqu'au bout. Cela veut dire parfois prendre des risques et il y a des affaires qui vous marquent plus que d'autres. Elle se souvient notamment de cet homme accusé de 2 homicides.
5: C'était un SDF qui avait à peu près 2,5 fois mon âge, qui avait, il avait déjà tué une fois, il avait tué une deuxième fois, il était complètement perdu, et en même temps il avait parfois des réflexions avec plein de bon sens, il n'avait jamais voulu tuer, hein. C'était dans des bagarres où il ne se rendait pas compte, il était super fort, et bon. Voilà, bah lui il m'a ouvert sur autre chose, et en fait, quelle chance on a à nous d'être assis ensemble dans ce studio et d'avoir cette vie-là, voilà. Les actes sont souvent indéfendables, mais les gens jamais. Donc, ce qu'on apprend, c'est la pauvreté de chacun. Donc, j'apprends forcément sur ma pauvreté en voyant celle de l'autre. Et puis, j'apprends aussi sur la grandeur humaine. Le pénal, c'est un grand lieu d'humanité. On y découvre tellement chez les gens qu'on côtoie, qui ont

0: une vision différente, qui nous apporte des choses différentes.
1: Et pour Solange Doumi, qu'il n'y a pas de bon ou de mauvais client, Pierre-Hugues, ce qui compte en fait, c'est la relation de confiance que l'avocate peut entretenir avec la personne qu'elle défend. En fait, ce qu'elle recherche, c'est la vérité intérieure. Elle doit aider son client dans une démarche de vérité. Pour elle, c'est essentiel.
0: En fait, c'est la vérité qui est centrale. C'est la recherche de la vérité pour soi. Dire la vérité. Agir en vérité, reconnaître la vérité, avoir le courage de la voir, le courage de la dire. Je pense que c'est essentiel. Je pense que énormément de situations qui ne vont pas viennent à l'origine d'un défaut de reconnaissance de vérité. Voilà. On n'est pas forcé de tout dire à tout le monde non plus. Nos clients ne nous disent pas tout parce qu'ils ne disent pas tout à la justice. Donc, et puis parfois, ils nous disent tout. On ne peut pas généraliser. Mais la confiance en l'autre, ça dépasse ça. Il faut pas se mentir, en revanche. Voilà.
1: Derrière les affaires criminelles, Solange Doumic sonde la nature humaine, sa faiblesse, sa fragilité. L'avocate pénaliste se souvient de nuits blanches, mais sa foi chrétienne lui a permis de réfléchir au mystère du bien et du mal.
0: La grande question, c'est l'existence du mal. Pourquoi tout ce mal? Pourquoi toute cette douleur? Pourquoi... Bon. Et c'était au moment où je préparais le dossier Guy Georges que j'étais envahie par cette horreur qu'il avait commise et je commençais à plus dormir bien la nuit, vraiment. Et un jour, j'ai pensé à Mère Teresa en me disant, mais elle a fait tellement de bien, elle était encore vivante en plus à l'époque, elle fait tellement de bien et ça m'empêche pas de dormir du tout. Et donc je me suis dit, voilà, ben, c'est ça le mystère de notre monde, ce bien et ce mal mêlés. D'où sort le bien?
1: Voilà, Solange Doumic, à la foi, elle croit en l'homme, à sa rédemption. C'est ce qu'elle nous dira demain, Pierre-Hugues.
2: Je suis très touché par ces propos. C'est vrai que le mal nous empêche parfois de dormir, le mal qui existe dans le monde, mais le bien nous empêche jamais de dormir. Incroyable.
1: Exactement.
2: Ça. C'est vrai, ça devrait nous empêcher de dormir, de se dire que le bien existe dans le monde. Bon voilà, c'est ma petite réflexion philosophique à 7h18, Pauline de Torsiac. Hein, je vous laisse avec ça.
1: Petite question existentielle du matin, écoutez, c'est bien.
2: Voilà, exactement, et on vous retrouve dans quelques minutes. Et dans moins de 100 jours, Léon XIV sera en France, Pauline.
1: Oui, alors évidemment, il sera à Paris, à Lourdes, mais aussi à Metz. Et ce sera la troisième et dernière étape de ce voyage historique. Alors je peux vous dire qu'à Metz, eh bien, on est très heureux. Et les préparatifs, ça y est, c'est parti. Je vous en dis plus dans quelques minutes.
2: Eh bien voilà, on a fait beaucoup de jeux de mots hors antenne sur Metz. Voilà, on ne va pas non plus tous les faire à l'antenne. On vous retrouve dans 5 minutes, Pauline de Torsiac. Mais d'abord, on part dans les studios de RCF Orléans, où on retrouve Jérémy Stébler-Bitot. Bonjour Jérémy.
3: Bonjour Pierre-Hugues, bonjour à tous.
2: Avec nous en direct du Loiret ce matin, vous nous parlez aujourd'hui d'un tableau magistral dans une petite église de votre département, justement. Cela fait partie du mystère et du charme de nos églises, Jérémy.
3: Oui, je vous emmène à Cerdon, petit village de 900 habitants à 50 km d'Orléans. Dans son église Sainte-Marguerite, un tableau de l'un des plus grands maîtres de l'Italie baroque du XVIIe siècle, Luca Giordano. Alors le nom ne vous dit peut-être rien, mais il est l'auteur de plus d'un millier d'œuvres exposées dans les plus grands musées du monde, du Louvre à l'Ermitage en passant par le Prado de Madrid. Et donc aussi, dans l'église de Cerdon, personne ne sait comment ni pourquoi cette toile est arrivée là. Cette œuvre, c'est la Nativité de la Vierge, un tableau monumental de 3 mètres sur 4, daté de 1690 et qui est même classé monument historique depuis 1904. Il dépeint donc la naissance de Marie, on y voit Anne, sa mère, en retrait encore alité, Joachim le père qui s'approche humblement de son enfant les bras croisés sur la poitrine, et Marie, bébé en plein centre, qui irradie la scène de sa lumière.
2: Mais mauvaise nouvelle donc, le tableau est en très mauvais état.
3: Oui, les vernis se sont encrassés et la toile n'est plus fixée sur son châssis. On ne peut plus apprécier la composition du tableau et ses couleurs si importantes. Alors il a besoin d'être restauré. En 2022, la Fondation pour la sauvegarde de l'art français lance un concours sur Internet. La nativité de la Vierge est élue par les internautes du Centre-Val de Loire et gagne donc 8000 euros pour lancer sa restauration. C'est évidemment loin d'être suffisant. 85 000 euros, voilà le montant nécessaire pour faire revivre l'œuvre. Une partie est financée par la DRAC, la Direction Régionale des Affaires Culturelles et le département du Loiret. Le reste est à la charge de la commune de Cerdon. Environ 35 000 euros soulagés par la Fondation du Patrimoine.

0: qui a lancé en mars un appel aux dons, déjà 20 000 euros récoltés. Alors si vous aussi vous souhaitez participer à faire renaître la nativité de la Vierge, la Fondation du Patrimoine espère encore 5 000 euros de dons.
1: Les réparations ont déjà commencé dans les ateliers du ministère de la Culture à Versailles. Et merci beaucoup ce matin avec nous, Jérémy Stébler-Bitou, en direct des studios RCF du Loiret. Le pape en France, c'est dans 99 jours, et où il décompte commence, on fait le point sur tout ce qu'on sait du déplacement de Léon XIV dans notre pays.
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1: Vous écoutez RCF Notre-Dame, il est précisément 7h23 et Clara, on vous retrouve dans quelques minutes pour les informations. Les épreuves du bac pourraient être reportées à cause de la chaleur.
7: Oui, c'est une annonce du ministre de l'Éducation nationale, Édouard Geffray. Il pourrait être décalé notamment pour les oraux la semaine prochaine car on pourrait atteindre jusqu'à 40 degrés localement.
1: Et on fera réagir à ce sujet Guillaume Prévost, le secrétaire général de l'enseignement catholique, qui sera avec nous à 8h10. Pauline de Torsiac, vous êtes avec nous pour l'actualité chrétienne. Je crois que vous avez une fille qui passe le bac d'ailleurs, Pauline.
8: Exactement, ça m'intéresse cette histoire de... parce qu'elle passe un oral de français, donc ça sera pas décalé quand même trop tard.
1: Votre fille étudie le français et vous, chaque matin, vous nous racontez l'actualité chrétienne. Et Léon XIV reparle des prochaines consécrations épiscopales de la Fraternité Saint-Pédis.
8: Et vous savez, le pape, chaque mardi, se met au vert, il va à Castel Gandolfo, et en général, à sa sortie de Castel Gandolfo, eh bien, il parle aux journalistes, et hier soir, eh bien, il a dit qu'il pensait faire un nouvel appel à la fraternité Saint-Pédis pour leur dire de ne pas procéder aux ordinations et de vivre la communion de l'Église. Si Léon XIV regrette la division entre les chrétiens, il rappelle aussi que les membres de la fraternité Saint-Pédis refusent d'accepter certains éléments fondamentaux de l'Église, à commencer évidemment par plusieurs points du Concile Vatican en deux. S'ils prennent cette décision, a-t-il dit, je le regrette, mais nous devons avancer.
1: Le cardinal Camillo Ruini est décédé hier, il avait 95 ans.
8: Et c'était un homme d'influence de l'Église catholique en Italie. Le cardinal Ruini avait été installé vicaire général de Rome par Jean-Paul II en 91. Il a régné en maître sur le diocèse du pape polonais pendant plus de 17 ans et sur la conférence épiscopale pendant 16 ans, la conférence épiscopale italienne, bien sûr. Le cardinal Ruini a aussi été un interlocuteur majeur de la classe politique en Italie, en particulier des courants conservateurs de la droite italienne. Avec sa mort, le collège cardinaliste compte désormais, Pierre-Hugues, 241 membres précisément, dont 117 électeurs.
1: Et on ne va pas quand même commencer tout de suite à refaire les fiches des électeurs du conclave. Laissons à Léon XIV quelques années de pontificat quand même. Léon XIV qui a participé hier par message vidéo à la 10e édition de l'Austrian World Summit.
8: L'Austrian World Summit, je vous fais la traduction.
1: Oui, allez-y.
8: C'est le sommet international sur la durabilité et le changement climatique. Il s'est tenu à Vienne et dans son intervention, eh bien, Léon XIV a défendu la nécessité de promouvoir une transition juste. Il a réclamé un soutien financier accru aux pays les plus pauvres et appelé à renforcer la coopération internationale pour relever les défis environnementaux. Le pape qui a relié la crise climatique à des problèmes économiques et sociaux plus larges, une idée qu'il avait déjà développé dans son encyclique Magnifica Humanitas. Est-ce que vous connaissez Curaçao, Pierre-Hugues et Clara? Clara, vous êtes là ou pas?
1: Oui, Clara est là. Curaçao. Donc comment on prononce ça?
7: Curaçao.
1: Ah oui, Curaçao, j'aimais bien.
8: On va partir sur Curaçao, c'est une petite île des Caraïbes et elle participe pour la première fois la Coupe du Monde. Vous le saviez, Clara, ça, j'imagine.
7: Bien sûr, évidemment.
8: Évidemment, elle a affronté l'Allemagne. Et figurez-vous que les joueurs de cette petite île des Caraïbes, eh bien, ils ont

0: adaptée. En France, aujourd'hui, troisième et dernier jour du sommet du G7 à Évian, en Haute-Savoie, au programme une session de travail consacrée à la sécurisation de l'intelligence artificielle. Emmanuel Macron organise sa conférence de presse finale à 15h avant de partir pour le château de Versailles, où il a convié Donald Trump pour un dîner ce soir. Les oraux du bac la semaine prochaine pourraient être reportés localement en cas de forte chaleur. Une annonce du ministre de l'Éducation nationale, Édouard Geffray, dans l'hypothèse où la température dans tel ou tel centre d'examen serait trop importante. Des épreuves décalées de quelques heures ou quelques jours, dit-il, avec des pointes de chaleur attendues jusqu'à 40 degrés dimanche et lundi. Le Sénat a adopté hier le projet de loi visant à permettre aux boulangers et fleuristes de faire travailler leurs salariés le 1er mai. Une initiative gouvernementale qui a ravivé les clivages quelques semaines après une fête du travail déjà très marquée politiquement. Et la belle victoire des Bleus hier au Mondial de football, victoire 3-1 face au Sénégal pour le premier match de l'équipe de France. Après un début très poussif, les Bleus ont finalement fini par se réveiller avec des buts signés Bradley Barcola et un doublé de Kylian Mbappé.
1: À suivre, la météo et le grand témoin.
0: C'est une belle et chaude journée qui s'annonce en Île-de-France et les températures ne vont faire qu'augmenter. Au fil des jours, on compte actuellement 19 degrés, mais ça va très vite grimper jusqu'à 34 degrés attendus à l'ombre cet après-midi. Pas un seul nuage ne viendra cacher le soleil aujourd'hui en Île-de-France.
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1: h33 sur RCF Notre-Dame. Bonjour Étienne Pépin.
3: Bonjour Pierre-Luc Dubois, bonjour à tous.
1: Vous recevez ce matin Bruno Patino, le président d'Arte. Il publie Le temps de l'obsolescence humaine, c'est chez Grasset.
3: Bruno Patino, bonjour.
4: Bonjour.
3: Merci d'avoir accepté de répondre aux questions de la rédaction de RCF Notre-Dame. Dans votre ouvrage, vous analysez la révolution technologique que nous traversons depuis quelques décennies maintenant. Pour vous, elle s'est jouée en trois actes. L'ère de l'accès, d'abord, avec l'arrivée d'Internet à la fin des années 80, promettant le meilleur des mondes sans frontières. Puis, l'ère de la propagation, celle du smartphone, dans les années 2000, et de la connexion permanente. Et puis enfin, l'intelligence artificielle dans les années 2020, l'ère de l'imbrication, où tout se mêle, l'homme et la machine, le vrai et le faux. Et cela vous fait craindre l'obsolescence humaine. Vous n'êtes pas le seul à alerter notre humanité et sa dignité dans ce contexte. Le pape y consacre sa première encyclique et cela doit vous conforter dans vos convictions. On va en parler. Mais Bruno Patino, pourquoi cette révolution technologique vous inquiète? N'est-elle pas aussi l'expression du génie humain, de la magnifique humanité?
4: Bonjour, mais... Elle m'inquiète, en tout cas elle m'intéresse si vous voulez, c'est-à-dire que depuis le début moi, dans ce qui m'intéresse dans la révolution numérique, c'est l'impact sur nos vies. D'ailleurs ce livre au départ devait s'appeler « La question humaine » et puis c'était un titre qui était déjà pris, mais ce qui m'intéresse c'est la façon dont la technologie modifie notre vie, à la fois notre vie individuelle et notre vie collective, le rapport aux autres, le rapport au monde, la façon dont nous vivons ensemble. Et je constate, si vous voulez, que cette révolution numérique, elle a un impact presque anthropologique sur la nature humaine, et elle a un impact aussi extrêmement important sur notre coexistence. Alors, cela étant, ça m'inquiète et ça ne m'inquiète pas, parce que s'il y a quelque chose dont je suis absolument persuadé, c'est qu'il n'y a pas de déterminisme technologique. C'est-à-dire que la technologie n'écrit pas notre futur, c'est à nous d'écrire notre futur dans le cadre qui nous est donné par la technologie.
3: Et vous avez des raisons d'espérer, on en parlera à la fin de cet entretien. Vous craignez que l'IA nous déshumanise ?
4: En fait, ce qui se passe, si vous voulez, aujourd'hui, donc vous l'avez bien dit, moi j'essaye de replacer tout ça dans le contexte, on va dire, d'une révolution numérique que je vois arriver comme le nouveau chapitre après la révolution ouverte par Gutenberg en 1450, c'est-à-dire après un demi-millénaire, en gros, de

0: d'un chapitre Gutenberg. Et cette révolution numérique, et maintenant les intelligences artificielles, je sais que beaucoup parlent, et sans doute à dessein et avec une idée, une petite idée en tête quand même. On nous dit oui, un jour la machine sera plus puissante que l'homme. Un jour, vous allez voir, l'intelligence artificielle aura tellement.
1: Nous possédera.
0: Oui, nous possédera. C'est une créature en fait. Ça n'est pas une machine. Et donc vous avez à la fois le discours transhumaniste qui dit à un moment donné, ben l'être humain va devenir augmenté et donc on va devoir abandonner l'espèce humaine telle qu'on la connaît, d'autres nous parlent d'une machine toute puissante. Moi, ce qui m'intéresse, pour répondre à votre question, c'est non pas son omnipotence, c'est pas pour tout de suite, même pas son omniscience, c'est pas le cas, mais c'est bientôt son omniprésence. C'est-à-dire qu'en fait, on s'aperçoit que nous tous, nous utilisons toutes ces machines de façon croissante. Près d'un milliard d'êtres humains les utilisent aujourd'hui, et surtout pour un très grand nombre d'aspects dans notre vie. Et donc c'est ces petites choses en fait, c'est pas une énorme machine qui prend le contrôle de nous, mais ces intelligences artificielles qui nous accompagnent dans notre vie, pratiquement de façon quotidienne, et pas seulement pour organiser notre travail, pas seulement pour organiser notre vie intellectuelle, mais de plus en plus pour organiser notre vie personnelle.
1: Mais l'IA sans l'humain n'a aucun sens. Si l'humain n'utilise pas l'IA, l'IA n'a aucun sens. Ce que vous craignez, c'est finalement que l'homme délègue sa vie à la machine.
0: Vous avez utilisé le mot, en tout cas le mot qui m'apparaît moi très important, c'est notre tendance, j'allais dire presque notre désir de délégation. C'est-à-dire qu'à un moment donné, nous confions à la machine des tâches qu'autrefois nous prenions en main. Alors dans le domaine du travail, parfois on nous pousse à déléguer à la machine pour des raisons de productivité, mais dans notre vie personnelle, on délègue. Donc on délègue, au départ, c'est pas grand-chose, le choix, la lecture d'une lettre, et puis vous apercevez qu'il y a des gens qui délèguent leur vie intime, leur vie de couple, leurs choix médicaux, et donc cette délégation à la machine, quelles sont les conséquences d'un niveau de délégation de plus en plus croissant? Et en fait, pour reprendre une terminologie bizarre, un peu télévisuelle, si vous voulez, qui a la télécommande à un moment donné? Est-ce que c'est l'être humain qui agit sur la télécommande de l'intelligence artificielle? Ou est-ce que, parce que nous le voulons, parce que nous le souhaitons, parce qu'on nous y encourage aussi, à un moment donné, finalement, l'intelligence artificielle commence à avoir une sorte de télécommande sur nous, parce que nous lui avons délégué des choix majeurs dans notre vie.
1: La délégation, c'est aussi la délégation de notre humanité, de nos relations. Vous en parlez dans ce livre. L'enjeu, c'est la relation, Bruno Patino. L'IA isole, et finalement, l'homme qui devrait être relié grâce à la machine se retrouve complètement seul.
0: En fait, c'est le paradoxe de toute cette révolution numérique. Au départ, elle doit nous connecter tous. Donc, en théorie, elle crée du commun. Et puisqu'on est ici à... au départ même, moi je me souviens qu'au départ du réseau, quand Internet se crée, parmi les libertariens qui créaient le réseau, beaucoup faisaient allusion à la noosphère de Pierre Teilhard de Chardin en disant, voyez, en interconnectant les pensées humaines et la conscience humaine, on va créer une forme de conscience universelle et donc vraiment on va franchir une étape. Et puis quand on regarde bien ce qui s'est passé, ça nous a fragmenté. De plus en plus, ça a fragmenté les communautés nationales, ça a fragmenté les groupes, ça a fragmenté les familles, et petit à petit, en fait, il a fallu se rendre à l'évidence que vous aviez deux forces en réalité contradictoires dans cette révolution numérique. La première, qui est celle du réseau, qui a tendance à rassembler, et l'autre, qui est celle de l'économie de la donnée, qui a tendance à fragmenter, parce que l'économie de la donnée, ça prend vos données identitaires,

0: cerveau. J'ai dit, on a passé des années, des siècles à sacraliser les corps en passant du principe que, ben non, le corps humain ne pouvait pas être torturé, puis ne pouvait plus être, j'allais dire, manipulé. Il va falloir faire de même avec notre cerveau. Donc ce niveau-là, le deuxième niveau sur lequel il va falloir arriver, c'est quel est le mode de propriété et de gouvernance des données qui sont les nôtres. C'est une partie de nous-mêmes, en fait, qui est rassemblée quelque part. Données privées, bien privées, bien publiques, bien communs. Quelle est cette gouvernance? Gouvernance universelle, gouvernance nationale, gouvernance communautaire? Je ne sais pas. Et le troisième niveau, c'est qu'il va falloir aussi redéfinir ce qu'on appelle la responsabilité ou un cadre de responsabilité dans ce moment de l'imbrication.
1: Est-ce que vous ne croyez pas que le génie humain ira de fait au-delà de l'intelligence artificielle, que l'homme, là, aujourd'hui, est séduit par ce qui se passe. L'intelligence artificielle, ça a juste quelques années dans sa version générative. Est-ce que l'homme, qui vit d'expérience, qui vit d'émotion, qui vit de tout ce qui fait son unicité, finalement, est-ce que l'homme ne va pas se réveiller pour exprimer sa grandeur et sa magnifique humanité ?
0: Mais bien sûr, je le souhaite. Mon livre est un plaidoyer pour une révolution numérique humaniste. La seule chose que j'ai tendance à écrire dans le livre, c'est « mais ça ne viendra pas tout seul ». C'est-à-dire ça va être un combat, comme l'ont été tous les combats humanistes. Je ne dis pas forcément un combat violent, mais en tout cas, ça se fera avec une volonté d'amener tout ça. Parce qu'aujourd'hui, et le pape le dit dans son encyclique, moi j'y consacre tout un chapitre du livre, aujourd'hui, très clairement, ce qui développe ces outils d'intelligence artificielle, évidemment, ce qui est assez logique, n'ont pour but premier que l'augmentation des profits de leur société. Et n'oublions pas, la ressource de ces outils, c'est nous-mêmes, c'est nos données, c'est notre temps, c'est notre comportement. Et donc, si on ne limite pas l'extraction qui peut être faite de nous-mêmes, eh bien, le développement économique se fait. Et la deuxième chose, c'est qu'une partie d'entre eux ont une idéologie transhumaniste qui est profondément anti-humaniste. En tout cas, j'essaye de le démontrer dans le livre.
1: Et c'est ce que vous dites, le transhumanisme est un anti-humanisme. Est-ce qu'il y a un enjeu démocratique? Qu'attendez-vous de nos élus sur le sujet? En France, déjà, on va bientôt entrer dans la campagne de l'élection présidentielle. C'est même déjà commencé, on peut le dire. Est-ce qu'il faut que ce soit un sujet de la campagne? Et est-ce qu'il faut un engagement dans les règles de la campagne à ce sujet?
0: Alors là, il y a deux questions. Il y a la première, c'est la façon dont vous faites une campagne électorale. Et on a vu, il y a une étude Terra Nova qui a montré que lors des dernières municipales, une partie non nulle des Français, et si ma mémoire est bonne, 40% des plus jeunes, ont utilisé l'IA pour dialoguer
1: demander
0: avec
1: conseils.
0: L'IA, pour demander conseil, pour qui voter, etc. Et donc ça va avoir lieu. Mais par ailleurs, la politique ne peut évidemment pas se désintéresser des questions anthropologiques. Et je pense que l'encyclique que vous mentionniez tout à l'heure, en fait, c'est le pape qui dit, en gros, il faut se préoccuper de ça. Et c'est la grande question politique à venir.
1: Et en même temps, et on l'entend, vous avez de l'espoir, de l'espérance même. Vous écrivez, un autre destin est possible si nous arrivons à mettre les nouveaux instruments au service de l'humain et du bien public. Nous entrerons alors dans l'ère de l'imagination, bâtie non en remplacement de l'ère de l'information, mais sur ses fondements. Finalement, vous croyez en l'homme, en l'humanité?
0: Évidemment. Sinon, d'abord, un, j'aurais pas écrit ce livre. Et deux, parce que, encore une fois, je dis, moi, je ne crois pas au déterminisme technologique. Mais en même temps, ça ne se fait pas tout seul. Et donc, il faut s'en préoccuper. C'est ce que, modestement, à ma place, j'essaye de faire.
1: Il y aura une rupture anthropologique, sans doute, et une rupture technologique. Est-ce que vous pensez qu'il y a un effet de balancier et que finalement, on va se rendre compte, on va prendre conscience de notre humanité singulière?
0: Mais je pense qu'on en prend toujours conscience, si vous voulez. Même au début, on voit bien cette révolution numérique, elle amène aussi, en dehors de la fragmentation, une part de fatigue, une part d'autre. Donc, si vous voulez, le questionnement humain a lieu à chaque fois. Encore faut-il avoir les outils pour nous permettre, à un moment donné, de préserver notre humanité. Et je crois aujourd'hui, et d'ailleurs c'est dit dans l'encyclique de façon, je trouve, assez directe. Hein. Je crois qu'aujourd'hui, un certain nombre de pouvoirs économico-technologiques n'ont pas vocation ou ne veulent pas avoir ou considérer

0: qu'il y a une sorte de finitude dans l'humanité, veulent la dépasser, et ça, c'est très dangereux.
1: Merci infiniment, Bruno Patino, d'avoir été notre invité ce matin sur RCF Notre-Dame. Je rappelle que vous êtes
2: sur la montagne. Ce long discours que Jésus fait à une large assemblée, un passage que nous écoutons habituellement le mercredi des cendres, et la liturgie le propose aussi aujourd'hui. Le Christ critique ceux qui aiment se mettre en avant pour prier, pour jeûner ou pour faire l'aumône. Ton Père voit ce que tu fais dans le secret, il te le rendra. C'est le 6e chapitre de Saint Matthieu.
3: En ce temps-là, Jésus disait à ses disciples « Ce que vous faites pour devenir des justes, évitez de l'accomplir devant les hommes pour vous faire remarquer. Sinon, il n'y a pas de récompense pour vous auprès de votre Père qui est aux cieux. Ainsi, quand tu fais l'aumône, ne fais pas sonner la trompette devant toi, comme les hypocrites qui se donnent en spectacle dans les synagogues et dans les rues, pour obtenir la gloire qui vient des hommes. » Amen, je vous le déclare. Ceux-là ont reçu leur récompense. Mais toi, quand tu fais l'aumône, que ta main gauche ignore ce que fait ta main droite, afin que ton aumône reste dans le secret. Ton Père qui voit dans le secret te le rendra. Et quand vous priez, ne soyez pas comme les hypocrites. Ils aiment à se tenir debout dans les synagogues et au carrefour pour bien se montrer aux hommes quand ils prient. Et quand vous jeûnez, ne prenez pas un air abattu, comme les hypocrites. Ils prennent une mine défaite pour bien montrer aux hommes qu'ils jeûnent. Amen, je vous le déclare. Ceux-là ont reçu leur récompense. Mais toi, quand tu jeûnes, parfume-toi la tête et lave-toi le visage. Ainsi, ton jeûne ne sera pas connu des hommes, mais seulement de ton Père, qui est présent au plus secret. Ton Père qui voit au plus secret te le rendra. »

attendre, et celui que nous voulons honorer, servir, aimer, réjouir, et qui nous appelle à vivre de sa parole, l'aumône, la prière, le jeûne. Dieu ne regarde pas ce qu'il y a de résultat. Il donne lui-même la fécondité, mais il nous voit. Il est continu, il est à chaque moment et à chaque instant. Donc, mes amis, vivre de cette manière-là, le Père qui nous regarde pour nous guérir, transformer notre cœur, être avec nous à chaque moment et à chaque instant. Laissons l'Esprit Saint, laissons à Dieu toute sa part aujourd'hui, laissons-le nous relever, nous reprendre par la main, avançons avec courage. La vie du disciple bien-aimé qui vit sa vie à chaque moment, à chaque instant, sous le regard de Dieu. Bonne journée.

Notre Père, qui es aux cieux, que ton nom soit sanctifié, que ton règne vienne, que ta volonté soit faite sur la terre comme au ciel. Donne-nous aujourd'hui notre pain de ce jour. Pardonne-nous nos offenses comme nous pardonnons aussi à ceux qui nous ont offensés. Et ne nous laisse pas entrer en tentation, mais délivre-nous du mal. Car c'est à toi qu'appartiennent le règne, la puissance et la gloire pour les siècles des siècles. Amen.

0: Vous avez reconnu et la voix de Grégory Turpin et ses magnifiques paroles de la petite Thérèse. Vivre d'amour pour conclure notre temps de prière. C'est le père Jean-Jacques Dutheine, qui est prêtre en Gironde, qui commentait l'évangile du jour. 7h57 sur RCF Notre-Dame. Nous sommes le mercredi 17 juin et aujourd'hui nous fêtons les Hervé.
1: Oui, un prénom d'origine bretonne, longtemps resté cantonné à l'Armorique. Il fut par la suite introduit en Angleterre sous la forme d'Harvé grâce aux Bretons qui accompagnaient Guillaume le Conquérant au XIe siècle. Puis dans les années 1960, ce prénom connaît un vif succès en France.
0: Et Clara, eh bien, écoutez, je n'ai pas la suite.
1: Qui est Saint-Hervé?
0: Qui est Saint-Hervé? Ben voilà, c'est la question qu'on se pose.
1: C'est un saint breton du VIe siècle, ermite et musicien. Il est né aveugle d'un père barde, c'est-à-dire poète et chanteur celte, et d'une mère que l'on disait belle et pure, nommée Rivanon, qui, elle aussi, est devenue sainte. Le jeune Hervé est confié jeune à un de ses oncles, puis il choisit de vivre en ermite et il a pour guide un loup qu'il a apprivoisé. Il sillonne la Bretagne accompagné de moines qui le suivent, barde lui aussi. Rappelons qu'il était aussi aveugle. On lui attribue un cantique célèbre, le cantique du paradis.
0: Et j'avais pas la suite du texte parce que je m'intéressais justement à ce cantique magnifique, le cantique du paradis. Jésus qui vit aux cieux et règne près de Dieu, j'attends ton paradis car tu me l'as promis. J'irai vers ta clarté au Christ ressuscité. Je crois que ton regard ne peut me décevoir. Plus d'ombre, plus de pleurs, ni larmes, ni douleurs, Jésus, car près de toi tout n'est que paix, que joie. C'est magnifique.
1: C'est très beau.
0: Ces paroles. Donc, très bonne fête à tous les Hervé qui nous écoutent sur RCF Notre-Dame. Les épreuves du bac ont lieu en ce moment. Et dans 10 minutes, nous serons avec Guillaume Prévost, le secrétaire général de l'enseignement catholique. Nous sommes le mercredi 17 juin.
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3: Nous sommes le mercredi 17 juin, nous fêtons aujourd'hui Saint-Hervé. Le bienheureux Marie-Joseph Cassan est également à l'honneur aujourd'hui, moine trappiste à l'abbaye Sainte-Marie du Désert près de Toulouse. Il a été proclamé bienheureux par le pape Jean-Paul II le 3 octobre 2004 et sa devise « Tout pour Jésus ». Très bon début de journée. 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
4: Les informations vous sont présentées par Marc Gérardi.
5: Bonjour à tous. Le thermomètre va grimper ces prochains jours et dépasser les 30 degrés. Un avertissement est lancé sur l'ensemble du pays. Plusieurs communes ont activé leur plan canicule à destination des personnes les plus fragiles, comme les plus petits à l'école et dans les crèches, ainsi que les seniors, à qui l'on conseille de bien s'hydrater et de rester au frais. La tension sociale est toujours présente chez Avia Partner à l'aéroport de Zaventem pour l'enregistrement des bagages et les embarquements. La médiation entre la direction et les syndicats n'a rien donné hier. Plusieurs employés ont débrayé hier soir, sans grandes conséquences, mais on pourrait s'attendre à de nouveaux retards ce matin pour l'enregistrement des bagages. Au procès de Paolo et Antonino Falzone à la cour d'assises du Hainaut, la lecture de l'arrêt de la peine est prévue ce matin à 10h30. Pour rappel, Paolo Falzone doit répondre de 7 meurtres et de 79 tentatives de meurtre lors du carnaval de Strepy-Bragny en 2022. L'avocat général a réclamé 27 ans de prison. Son avocat a demandé une peine de 25 ans maximum. Son passager, Antonino Falzone, reconnu coupable de non-assistance à personne en danger, risque 2 ans de prison. Le sommet du G7 se poursuit à Évian en France. Les pays les plus industrialisés du monde examinent le protocole d'accord conclu entre les États-Unis et l'Iran. Ils sont aussi tous d'accord de soutenir l'Ukraine dans sa guerre contre la Russie, avec la livraison d'armes de longue portée, et annonce de nouvelles sanctions contre la Russie. Une nouvelle tentative d'attentat contre le président américain Donald Trump a été déjouée aux États-Unis. 5 hommes ont été arrêtés et inculpés. Ils envisageaient d'envoyer des drones avec des explosifs au-dessus des jardins de la Maison-Blanche où se tenaient des combats de MMA pour le 80e anniversaire du président. Sport football à la Coupe du Monde. La France a battu le Sénégal 3-1, dont 2 buts de Kylian Mbappé, invisible pendant 1 heure auparavant. L'Argentine, tenante du titre, a battu l'Algérie 3-0, 3 buts de Lionel Messi, le premier joueur à disputer 6 Coupes du Monde et qui rejoint le meilleur buteur au palmarès, l'Allemand Klose avec 16 buts. La Norvège a battu l'Irak 4-1, dont 2 buts de Haaland. Aujourd'hui, Autriche-Jordanie, Portugal-République démocratique du Congo et Angleterre-Croatie sont au programme. Fin des infos, à tout à l'heure.
6: La Minute Bruxelloise avec vous, Frédéric Petit, bonjour.
7: Bonjour Delphine, bonjour tout le monde.
6: Et on commence par le CA du foyer Anderlechtois qui a suspendu le président Lotfi Mostefa.
7: Une décision prise en l'absence des administrateurs socialistes. Lotfi Mostefa est suspendu temporairement. Je vous rappelle qu'il est soupçonné de malversation et de clientélisme. Il sera remplacé par la vice-présidente du foyer, la MR Marcela Gori. Cette mission temporaire a pour seul objectif de garantir la continuité du fonctionnement du foyer Anderlechtois, la stabilité de sa gouvernance et la poursuite du travail quotidien au service des milliers de locataires et candidats locataires.

0: faire dans le contexte actuel. Notre responsabilité collective est d'assurer la sérénité de l'institution et de préserver la confiance des locataires, déclare Marcella Gori, citée dans un communiqué, se disant consciente que la présidence du foyer anderlechtois revient traditionnellement au groupe socialiste au sein de la majorité communale d'Anderlecht. Marcella Gori a précisé que son mandat avait vocation à être transitoire. Elle a enfin appelé à un climat d'apaisement au sein du conseil d'administration. La priorité devant être, dit-elle, de restaurer un fonctionnement serein, transparent et efficace dans l'intérêt exclusif des locataires, du personnel et de l'ensemble des citoyens.
1: Et à Molenbeek, ce sont les travailleurs du CPAS qui déposent un préavis de grève illimitée.
0: En raison de leur inquiétude face aux mesures budgétaires envisagées par les autorités communales dans le cadre de l'élaboration du budget 2026, parmi les mesures dénoncées, la réduction de 50% de la prime de fin d'année du personnel, ainsi que la suppression annoncée d'une quarantaine d'emplois au sein de l'administration communale et du CPAS. Pour le Fonds commun syndical, ces mesures sont inacceptables au sein d'une administration qui fonctionne déjà à flux tendu. Une fois de plus, ce sont les travailleuses et les travailleurs qui sont appelés à payer le prix d'années de sous-financement structurel, de choix politiques discutables et d'une absence d'investissement suffisant dans les services publics locaux, déplorent les trois syndicats. Ces derniers tiennent en outre à rappeler que les difficultés financières rencontrées aujourd'hui par les pouvoirs locaux trouvent leur origine dans un sous-financement chronique de la région et du gouvernement fédéral. Les syndicats appellent en outre l'ensemble du personnel du CPAS et de l'administration communale de Molenbeek à se rassembler ce mercredi à 17h30 devant l'administration communale en marge du conseil communal.
1: Retour, hein, Frédéric, sur 30 années de liaison à grande vitesse entre Bruxelles et Paris.
0: Oui, aujourd'hui, se rendre en TGV à Paris en 1h30, Lille en 35 minutes ou encore Lyon en 4 heures en partant de Bruxelles, c'est devenu anodin. Mais il y a 3 décennies de cela semblait impossible. Vendredi, les directeurs de la SNCB et de la SNCF, ainsi que les ministres des Transports belges et français, étaient présents sur le quai de la gare du Midi pour fêter les 30 ans de la ligne à grande vitesse Bruxelles-France. On écoute le reportage de Marin Vaillant.
2: Tout commence en 1846, l'inauguration de la première ligne Bruxelles-Paris. À l'époque, il fallait plus de 10h30 pour relier les deux capitales. Aujourd'hui, le voyage ne prend plus qu'une heure et demie. Un succès synonyme de bonne entente entre les deux pays. Philippe Tabarot, ministre des Transports français.
3: On sait qu'on est de pays amis avec Jean-Luc. Le courant a immédiatement passé, probablement parce qu'on est deux ministres très compétents et très sympathiques, mais aussi parce qu'on est français et belge. On s'est tout de suite compris. Bien sûr, la langue nous réunit. Ce qui nous a rapprochés, c'est une vision commune du développement des infrastructures dans nos pays respectifs.
2: Et un développement sur le long terme. La SNCF vient d'acquérir 15 nouvelles rames TGVM pour renforcer l'offre des liaisons France-Belgique, comme l'arrivée dès 2027 de l'axe Bruxelles-Strasbourg-Bâle. Des projets qui se répercutent sur le prix des billets. Comptez au minimum 48€ pour un aller-retour Lille-Bruxelles et 190€ pour un Paris-Bruxelles. Jean Castex, PDG de la SNCF.
4: Mais c'est toujours trop cher, mais il y a des coûts derrière. Hein. Voilà, on peut pas. Et donc, on ne répond pas toujours à la demande. Donc, il y a une demande encore. Et vous verrez qu'avec l'arrivée des nouveaux trains, on aura notre clientèle.
2: Aujourd'hui, 1,8 million de voyageurs empruntent ces axes chaque année. Un chiffre en forte progression. Le train continue de séduire pour son aspect écologique et sa rapidité.
0: Et Bruxelles est aujourd'hui reliée à 28 destinations françaises. De nouvelles liaisons sont également en préparation.
1: Mais Frédéric, terminus annoncé pour Floia, l'application de multimobilité de la STIB.
0: Oui, elle ne sera plus disponible à partir du 31 décembre prochain, annonce la Société bruxelloise de transport public, lancée en septembre 2023 en collaboration avec Bruxelles Mobilité. Floia permet de combiner plus facilement différentes formes de mobilité réunies en une seule application. Alors la STIB explique qu'à partir du 1er janvier, les trottinettes partagées vont disparaître et que donc Floia n'a plus de raison d'être. Il faut surtout dire aussi que l'application n'a jamais vraiment trouvé son public.
1: Plus de contrôle pour limiter les grands camions dans les tunnels bruxellois.
0: Oui, les tunnels bruxellois ne sont pas accessibles aux véhicules de plus de 3,5 tonnes. L'année dernière, Bruxelles Mobilité a recensé 456 intrusions de véhicules hors gabarit dans les tunnels de la capitale. Elle va donc renforcer la surveillance.
1: Et à présent, Frédéric, si on prenait une bonne dose de trouille.
0: Le musée de la bande dessinée célèbre les 20 ans de Seul, la série créée par Fabien Velman et Bruno Gazzotti, avec avec

0: cette exposition « Même pas peur d'avoir peur ». Dans cette série jeunesse d'aventures fantastiques, 5 enfants se retrouvent livrés à eux-mêmes, car tous les adultes ont mystérieusement disparu et ils vont devoir faire preuve de débrouillardise et de solidarité pour survivre. Delphine Fraissinet, vous avez rencontré le scénariste Fabien Velman.
1: « Même pas peur », vous l'avez dit souvent quand vous étiez petit, Fabien, ça ?
2: Non, moi j'avais peur tout le temps, donc pas du tout, j'étais plutôt très pétochère. Par contre, ce qui est sûr, c'est que la littérature, la bande dessinée m'ont aidé à apprivoiser mes peurs. Donc ce qu'on a voulu faire avec Bruno, c'est proposer ça à des enfants de chaque nouvelle génération, parce qu'on a été lu il y a 20 ans par des enfants de 10 ans, on continue, j'espère, et ça a l'air d'être le cas, d'être lu par des enfants maintenant. Et ce qu'on essaie de leur dire, c'est que oui, il y a des choses qui feront toujours peur dans la vie, par exemple la mort, qui est vraiment un sujet très important de la série. La question, c'est pas est-ce que c'est présent, c'est qu'on sait que c'est là, mais qu'est-ce qu'on en fait ? Et comment, d'une manière la plus amusante possible quand même, avec de l'aventure, avec des frissons, avec des gags, on peut petit à petit apprivoiser notre peur de ces choses-là.
0: La scénographie de l'exposition a été soigneusement pensée pour nous immerger dans l'univers de la série.
2: C'est assez proche d'un univers de fête foraine, en fait, on en a parlé...
3: RCF Notre-Dame, il est 8h10, soyez les bienvenus. 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Dans 20 minutes, Clara, le G7 à la une du journal de Radio Vatican.
4: Oui, l'Ukraine qui était au cœur des discussions hier à Évian, en Haute-Savoie. Donald Trump a désormais plus de temps à consacrer à ce conflit alors qu'il s'apprête à signer un accord avec Téhéran. Le journal de Radio Vatican donc à 8h30, ce sera après l'invité de la matinale. Pierre-Hugues, ce matin, vous recevez Guillaume Prévost, le secrétaire général de l'enseignement catholique.
3: Bonjour Guillaume Prévost.
5: Bonjour Pierre.
3: Merci beaucoup d'être avec nous en studio ce matin. Ils sont près de 533 000 lycéens à plancher cette semaine sur les épreuves du bac sous la canicule. On attend jusqu'à 38 degrés dans certaines régions. Le ministre de l'Éducation nationale, Édouard Geffray, s'est exprimé cette semaine. Peut-on encore organiser des épreuves du bac l'après-midi, Guillaume Prévost ?
5: Ça dépend, hein. Je ne vais pas faire des règles trop rigides. Moi, ça m'inspire deux choses. La première, c'est que au-delà des diplômes, des disciplines, il y a une attente forte des parents en termes de bien-être. Ouais. De bien-être pour leurs enfants.
3: Au moment de passer les épreuves du bac.
5: Au moment de passer leurs épreuves du bac, au moment de rentrer en 6e, au moment de rentrer en CP, en maternelle, toujours. Et qu'il faut entendre cette exigence des parents. Il faut entendre cette aspiration qu'ont les parents pour leurs enfants d'être bien à l'école. Voilà, je pense que c'est un élément important pour l'école en général, en particulier pour une école catholique qui entend mettre l'attention à la personne au centre de son projet. Puis la deuxième chose que ça m'inspire, c'est que l'école, ça peut pas être des règles édictées depuis Paris qui s'abattent de façon indifférente à Brest, Marseille, Toulouse.
3: Selon les régions, faut adapter.
5: On a besoin, notamment si on veut être au rendez-vous des besoins de l'enfant et de ce lien avec les familles, de penser davantage local.
3: Vous parlez des attentes des parents, il y a aussi les attentes des enseignants. Les oraux du bac pourraient être reportés localement de quelques heures, voire quelques jours dans les jours qui viennent. L'objectif, c'est de permettre des conditions de travail décentes, c'est nécessaire ?
5: C'est bien sûr, c'est nécessaire. Et puis, vous voyez, encore une fois, on voit trop souvent notre système éducatif comme un système homogène, uniformisant. Je crois que c'est pas l'enjeu. Dans un pays qui fait de moins en moins d'enfants, dans un pays dans lequel la crise d'espérance est profonde, je crois qu'il faut qu'on sorte de cette approche. L'école, c'est pas seulement entrer dans un moule. Évidemment qu'il y a des dimensions de conformité, il y a des dimensions de diplôme, de discipline. Mais l'école, c'est aussi grandir en humanité, grandir en collectif. Et je crois que ça demande, notamment pour l'école française qui est traditionnellement très descendante, une approche plus fondée sur la personne, sur l'attention, sur la relation.
3: Et d'ailleurs, ce sera l'occasion de parler des conditions de travail des enseignants. On en parlera dans quelques minutes avec vous, Guillaume Prévost, secrétaire général de l'enseignement catholique, invité de la matinale RCF Notre-Dame. Mais si on reste sur le baccalauréat, toute copie qui n'a pas un niveau suffisant en termes d'orthographe, de syntaxe et de grammaire ne peut pas avoir la moyenne au bac. C'est ce qu'a aussi annoncé Édouard Geffray, c'était il y a un mois. Ça paraît la moindre des choses, Guillaume Prévost.
5: Alors oui, ça paraît la moindre des choses. En fait, quels sont les attendus ? Ça pose la question de ce qu'on a appelé pendant longtemps le socle commun de connaissances, de compétences, de culture, qui sont des réflexions qu'on a eues dans les années 90-2000 et qu'on a un peu reléguées au second plan. Et je crois que ces réflexions globales sur qu'attendons-nous exactement de l'école, elles sont passées un peu au second plan à cause d'une forme d'inflation du diplôme. Vous voyez, aujourd'hui, 80% de génération baccalauréat, 50% de génération
3: dans
5: supérieur, 25% à niveau master. Vous voyez, le quart d'une génération aujourd'hui atteint bac plus 5.
3: C'est bien ou c'est trop ?
5: Je pense que ça ne correspond pas aux besoins de la société, pas aux besoins

0: des entreprises, et surtout et avant tout, ça ne correspond pas aux aspirations des jeunes. Vous voyez, un chiffre que j'aime bien, la moitié des jeunes passés, sortis de l'école à 21 ans, se réorientent immédiatement. Donc là, on a un vrai problème. Est-ce que l'école répond ? C'est ça la mission de l'école, c'est ça la mission des adultes quand ils rentrent dans cette relation éducative à laquelle nous attachons tant de prix.
1: Cela faisait plusieurs mois que nous voulions vous faire venir à ce micro, Guillaume Prévost, car le sujet du caractère propre revient violemment dans l'actualité depuis quelques mois, porté par la terrible affaire Betarame, évidemment. L'enseignement catholique est pointé du doigt. Notre travail s'enracine dans la reconnaissance des violences commises dans certains de nos établissements, avez-vous dit. Pourtant, il y a encore des témoignages de victimes. Certains disent ne pas avoir été entendus par l'institution. Qu'est-ce que vous leur dites ce matin ?
0: Je leur dis qu'on doit être au rendez-vous, qu'on doit absolument être au rendez-vous et que partout où ils sont, ils doivent trouver dans la direction diocésaine, dans l'établissement, dans l'église, les réponses auxquelles ils aspirent légitimement. Ouais, quand on porte une souffrance... Et on parle de souffrances dans l'enfance qui ont pu gravement blesser ces personnes. Il y a une exigence de lumière. C'est par la lumière qu'on se relève. Il faut que les personnes victimes puissent venir à la lumière. Et elles peuvent souvent pas le faire seules. Il faut qu'elles soient accompagnées. On sait notamment que les personnes victimes le sont souvent grâce à un conjoint, grâce à un ami, grâce à un membre de leur famille qui les a aidés à venir à la lumière. Il faut que notre institution se déploie pour aider les personnes qui en ont besoin à venir à la lumière à laquelle nous attachons tant de prix.
1: Et pour ça, vous avez mis en place des missions sur la qualité de la relation éducative. Qu'est-ce que vous appelez la relation éducative, Guillaume Prévost ?
0: Alors, moi, je pense que, voyez, on est en train de découvrir qu'au-delà des affaires Betarame, périscolaire à Paris ou ailleurs, en fait, les violences éducatives, sexuelles, c'est un fait de société massif dont nous commençons à peine à découvrir la dimension. Et voyez, je reviens à ce mot important que le rapport Sauvé, la SIAZ, a mis dans le débat et qu'on n'a pas assez discuté, pas assez réfléchi, c'est la notion de systémie. Ce sont des violences systémiques. Et ça veut dire quoi, systémique ? En fait, souvent, on confond avec systématique. C'est pas systématique, systémique. Systémique, ça veut dire que ça fait système. Ça veut dire, concrètement, il y a des coupables, ils doivent être punis, mais que les coupables ne sont pas les seuls responsables. Et moi, je vois une société qui est partie à la recherche de coupables désespérés, tout le monde partout, toi tu es coupable, toi tu es coupable, toi tu es coupable. Prendre notre responsabilité, c'est passer de toi tu es coupable à nous sommes responsables. Et c'est ça le véritable enjeu auquel nous faisons face. Et moi je suis très inquiet de la façon dont on est en train d'envisager les violences. Parce qu'on aborde les choses par la culpabilité et pas par la responsabilité. La justice doit passer, les coupables doivent payer répondre pour leurs crimes, ouais. Répondre de leurs actes. En revanche, il faut qu'on s'emploie collectivement à se dire mais sera-t-il encore possible pour un adulte d'entrer en relation éducative avec un enfant demain ? Et ça ne sera possible que si collectivement nous créons les conditions d'une confiance. Et c'est cette confiance que je vois disparaître aujourd'hui. Et ça, c'est les enfants qui seront les premières victimes demain. Attention.
1: Mais Guillaume Prévost, le rapport de la SIAZ parlait de systémique pour qualifier le comportement de l'Église. Il y a un caractère systémique aux violences sexuelles dans l'Église, c'est ce que disait le rapport de la SIAZ. Guillaume Prévost, vous vous dites qu'il y a un problème systémique dans l'éducation nationale, dans l'enseignement catholique ?
0: Dans la société, je crois que c'est ce qu'on est en train de découvrir aujourd'hui. D'ailleurs, vous savez, à la suite de la SIAZ, le travail remarquable porté par la SIAZ, qui a entraîné un travail à l'échelle sociétale plus large de la Civise, et la Civise est arrivée exactement aux mêmes conclusions. C'est-à-dire que les chiffres de la SIAZ, vous voyez, de 1950 à 2020, ouais. 300 000 personnes victimes. En fait, la Civise commençait à dire, en fait, c'est 15 000 victimes par an depuis 1950. Donc, on est face à des chiffres étourdissants qui donnent le vertige de par. Vous voyez, il faut qu'on s'attache profondément. Qu'est-ce qui permet à cette violence de s'ancrer aussi profondément dans notre société ? Qu'est-ce qui fait que globalement toute une société ne se donne pas les moyens de détecter les coupables, d'accompagner les victimes, d'écouter la parole. C'est ça le vrai sujet auquel on doit faire face.
1: Sur RCF Notre-Dame, nous sommes avec Guillaume Prévost, le secrétaire général de l'enseignement catholique. Depuis les révélations de Mediapart sur Notre-Dame de Betarame, l'État a lancé près de 900 inspections dans des établissements catholiques en un semestre. Devant la commission de l'Assemblée nationale, vous avez parlé de graves abus d'autorité dans certaines de ces inspections. De quoi s'agit-il ?
0: Oui, il s'agit de contrôle qu'on virait à une forme de mise en accusation du projet de l'éducation catholique, et notamment de ses éducateurs. Ces contrôles bienvenus, dont nous avons besoin d'approfondir.

0: dire notre dialogue avec l'État, notre institution n'est pas armée pour... Il y a une littérature internationale abondante sur le sujet. Qu'est-ce qui permet véritablement d'améliorer la qualité? Donc, vous voyez, premièrement, le but, ouais, c'est pas le contrôle, le but, c'est la qualité. Le but, c'est comment effectivement on améliore la situation. C'est ça le sujet. Le sujet, c'est pas de dire tu es coupable ou tu n'es pas coupable. Donc, ces contrôles, ils ont eu lieu, ils ont permis de lever un certain nombre de questions.
1: Est-ce qu'il y a encore des abus d'autorité dans les nouveaux contrôles qui ont eu lieu, par exemple, depuis janvier? Vous en constatez encore?
0: Il y a eu, à partir de janvier, à la suite de mon audition à l'Assemblée nationale, une volonté très claire de l'Éducation nationale de corriger certains abus d'autorité, certaines attitudes qui n'étaient pas ajustées, certaines formes d'humiliation des inspecteurs. Ouais, je prends un exemple. Je prends mes fonctions. Quand je prends mes fonctions polémiques sur la prière, parce que moi je dis et je redis, l'évangile a toute sa place dans nos établissements, partout.
1: On peut prier dans une salle de classe, c'est ça qui avait fait polémique.
0: C'était la polémique qui avait été lancée. Une inspection qui déroule dans une école bretonne, quatre inspecteurs qui débarquent, qui prennent la directrice et qui lui disent « Vous allez voir, vous allez payer les positions du secrétaire général. » Ça ne va pas du tout. Ça, c'est un abus d'autorité publique. Ça, c'est une forme d'humiliation, de mise en accusation qui n'est pas conforme à ce dont nous avons besoin. Pour grandir, pour répondre aux besoins des jeunes et des familles, nous avons besoin d'instaurer entre l'État et l'enseignement catholique. Et d'ailleurs, dans les écoles catholiques comme dans les écoles publiques, une confiance. Oui. Si vous prenez les sondages sur le moral des enseignants dans l'école publique, vous voyez une école française qui est forte de sa collégialité. On sait pouvoir compter sur son camarade. En salle des profs, on serre les coudes. En revanche, très forte défiance dans la hiérarchie. Donc vous voyez, c'est pas seulement une question du dialogue d'école catholique, c'est une question de rapport que nous avons dans notre pays à la hiérarchie éducative.
1: Vous avez pu vous en expliquer avec Édouard Geffray, par exemple?
0: Oui, je dois saluer ici l'action résolue du ministre dès décembre pour apporter des réponses concrètes, claires, notamment en diffusant un guide des contrôles qui a largement répondu à nos inquiétudes et aux abus d'autorité constatés jusqu'à décembre, qui se sont largement corrigés depuis.
1: Guillaume Prévost, c'est vrai que vous mentionniez le point sur la prière en classe, ça avait fait largement polémique. Il faut redonner clairement le droit à une enseignante de faire une prière le matin avec ses élèves parce que c'est le cœur du projet. Cette phrase avait fait largement polémique. Est-ce que vous avez été surpris par cette polémique autour de la prière en classe?
0: Oui, j'ai été surpris parce que j'ai constaté qu'il y avait eu, dans les dernières années, ça m'a permis de constater qu'il y avait eu un glissement et que, y compris dans l'enseignement catholique, de nombreuses personnes, notamment des enseignants, étaient convaincus qu'ils étaient soumis au devoir de neutralité. Ce qui est parfaitement faux. C'est pas possible d'être soumis au devoir de neutralité dans une école catholique. Une école catholique, elle n'est pas neutre. En revanche, elle doit respecter la liberté de conscience des enfants, c'est ça la liberté, c'est ça l'ordre public, vous voyez. Et donc, le sujet, c'est qu'on a un projet éducatif chrétien, partout chrétien, notre proposition éducative, elle est chrétienne, parfaitement enracinée dans l'Évangile, en revanche, elle doit répondre à l'ordre public, au premier rang desquels la liberté de conscience de l'enfant et des familles. Mais c'est pas la même chose, vous voyez, c'est pas la même chose d'être neutre ou de respecter la liberté de conscience. Chacun peut en faire l'expérience concrète avec un enfant. Il n'y a pas d'éducation neutre. Oui. Donc nos enseignants ne sont pas soumis au devoir de neutralité. Ça, c'est clairement établi par le droit.
1: Et pourtant, ils sont payés par l'État.
0: Et c'est pour ça que ce sont des agents publics et pas des fonctionnaires. Vous voyez, et c'est intéressant parce que l'association de personnes privées portant un projet éducatif singulier, l'école catholique, au service public de l'éducation, a permis depuis 59 de faire émerger une réalité singulière, certains disent hybride, en tout cas intéressante, qui permet d'associer une personne privée dotée de liberté au service public. Et ça, c'est intéressant dans le champ éducatif, mais à mon avis, c'est assez intéressant dans le champ social en général.
1: Et aujourd'hui, dans un établissement catholique sous contrat, un enseignant peut-il, avant le début du cours, prendre 2 minutes pour proposer une prière?
0: Bon, il n'y a aucun doute là-dessus.
1: C'est oui.
0: Absolument aucun doute là-dessus. Alors, toute la question est avant le début du cours, pas avant le début du cours, etc. Là-dessus, on discute.
1: Il y a une question.
0: Sur le fond,
1: ouais.
0: Il y a une question. Il y a clairement une question. Moi, j'ai donné ma position, je reviendrai pas dessus. Ce qui me semble important, c'est que le dialogue s'est installé avec le ministre, avec ses services, et qu'aujourd'hui, il y a une convergence de points de vue pour dire que la question qui se pose, c'est pas celle de la neutralité, qui ne s'applique pas à nos enseignants, c'est clair. La question qui se pose, c'est la question de la liberté de conscience de l'enfant. Et je m'en félicite, parce que c'est la bonne question.
1: C'est la question de la liberté.

0: Et donc, derrière, il y a cette notion juridique, philosophique, très française, du caractère propre. Qu'est-ce que le caractère propre? Est-ce qu'il est aujourd'hui bien compris par tous les agents de l'éducation nationale?
1: Moi, j'aime pas cette expression, parce que c'est une expression de juriste. En fait, c'est... Ouais. C'est comment nommer quelque chose sans en parler. Bon, moi, c'est pas le sujet. Un caractère, tout le monde a un caractère. Moi, j'ai un caractère, vous avez un caractère, les écoles publiques ont leur caractère, et votre caractère, il vous est propre. Donc, c'est pas vraiment la bonne expression. La bonne expression pour nous, nous avons un projet éducatif chrétien. Ce projet éducatif chrétien, il est enraciné dans l'Évangile. Chaque seconde, chaque enfant qui est accueilli dans nos établissements reçoit une proposition d'éducation chrétienne. Une proposition, c'est important. Par ailleurs, associés au service public de l'éducation, nous sommes tenus à l'ouverture à tous et au respect à la liberté de conscience des enfants. Et ça, c'est intéressant parce que certains voudraient opposer l'enracinement dans l'Évangile et l'ouverture à tous. Mais je vais vous dire ma conviction. C'est parce que nous sommes enracinés dans l'Évangile que nous sommes ouverts à tous. Ce n'est que parce que nous sommes ouverts à tous que nous sommes véritablement enraciné dans l'Évangile. En fait, le projet éducatif de l'enseignement catholique, il tient précisément dans cette conjonction. On tient les deux, et c'est parce qu'on tient les deux qu'on est au rendez-vous du Christ.
0: Et l'ouverture à tous pose la question de la mixité sociale.
1: Bien sûr, vous avez tout à fait raison. Alors, moi, pareil, vous voyez, mixité sociale, on voit des cartes en couleur, c'est pas ça le projet. Moi, je préfère parler d'ouverture à tous, parce que il s'agit de permettre à chacun d'entrer dans nos établissements. Alors, on sent bien que avoir la porte ouverte, ça suffit pas. On voit bien que certaines familles qui sont dans nos paroisses, qui sont présentes au patronage, elles franchissent pas la porte de nos écoles. Ça veut dire que nous, on a un vrai travail à faire pour aller au-devant, pour aller à la rencontre, pour faire en sorte que toutes les familles partout se sentent pleinement légitimes à franchir la porte de nos écoles. Là, il y a un travail à faire, il faut qu'on le fasse, et c'est parce que nous serons enracinés sûr de nous, dans un projet éducatif clairement référé, que nous serons au rendez-vous de ces personnes.
0: Et d'ailleurs, plus de la moitié de vos établissements, Guillaume Prévost, sont dans des communes de moins de 15 000 habitants. Et si on parle de démographie, justement, la baisse démographique touche en particulier les écoles, plus les écoles publiques que les écoles privées?
1: Non, la baisse démographique, elle impacte partout. Elle impacte de façon très différenciée en fonction de la géographie. L'Ouest est moins touché, le Nord est très touché. Nous, on est très, très présents dans l'Ouest et dans le Nord. Donc, il y a des endroits où ça nous impacte autant que l'école publique. Il y a des endroits où ça nous impacte moins parce qu'il y a une forme de phénomène d'éviction. Sur ces phénomènes-là, il faut qu'on travaille avec le ministère de l'Éducation nationale parce que l'école catholique n'a pas vocation à être une concurrente. En tout cas, n'a pas vocation à être un instrument d'évitement. Je crois que les travaux sont lancés sur ce sujet et que nous apporterons dans les prochaines semaines et les prochains mois des réponses en responsabilité.
0: Merci beaucoup Guillaume Prévost. Malheureusement, ça nous ouvrirait sur la crise de l'espérance dont vous avez parlé, mais il y a le journal de Radio Vatican. Donc on va vous réinviter pour parler de cette crise de l'espérance. Guillaume Prévost, secrétaire général de l'enseignement catholique. Merci beaucoup. Merci.
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6: Bonjour à tous, Christophe Brousset avec vous pour ce point météo. Aujourd'hui en Belgique, la journée débutera avec de nombreux nuages bas, mais le temps restera généralement sec. En cours d'après-midi, cette couche nuageuse devrait davantage se dissiper pour laisser la place à des éclaircies de plus en plus larges. Les maxima seront compris entre 22 ou 23 degrés à la mer ou en Haute-Fagne et parfois 26 degrés en plaine. Le vent sera généralement faible et s'orientera du sud-ouest à l'ouest.

la mer sur l'ouest du pays. Il sera plus modéré. Attention donc, la hausse des températures s'entame dès aujourd'hui et se poursuivra pendant plusieurs jours. Abritez-vous du soleil, restez au frais et pensez à vous hydrater. Cette nuit, le ciel sera peu nuageux à Serein avec des minima de 13 à 17 degrés. Le vent sera faible, d'abord de secteur ouest et ensuite sud-ouest ou encore de direction variable. Et c'est tout pour les prévisions météo de ce jour. Passez une excellente journée, à notre écoute sur RCF.

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1: Accord entre les États-Unis et l'Iran, le respect dû aux migrants, la menace de schisme de la fraternité Saint-Pie-X ou son voyage apostolique en Espagne. Léon XIV est revenu sur ces différents sujets hier soir devant les journalistes à sa sortie de sa résidence de Castel Gandolfo. On y revient en détail juste après les titres. L'Ukraine était au cœur des discussions hier à Evian au cours du sommet du G7. Donald Trump a désormais plus de temps à consacrer à ce conflit alors qu'il s'apprête à signer un accord avec Téhéran. L'État d'Israël retire au Palestine leur autorité sur le site du caveau des Patriarches à Hébron, principale ville de la Cisjordanie, une violation des accords de 1997, l'aboutissement d'années de rognage des droits des Palestiniens. L'épidémie d'Ebola dans l'est de la RDC continue sa progression malgré la mobilisation des acteurs de santé. Plusieurs ONG sur le terrain soulignent les failles dans la réponse sanitaire. Et puis l'accord entre Washington et Téhéran s'est décidé sans Israël. Pour son premier ministre Benjamin Netanyahou, c'est un camouflet pour les Israéliens, une douche froide. C'est ce que nous verrons dans notre dossier à suivre à la fin de ce journal.
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1: Bonjour. Le pape privé de conférences de presse au retour d'Espagne, à moins que ce ne soit les journalistes qui l'accompagnaient. Le pape qui a pu se rattraper hier soir en sortant de sa résidence de Castel Gandolfo. Il est revenu tout d'abord sur un voyage apostolique et il a confié sa joie face à la réponse enthousiaste des Espagnols tout au long de son parcours, saluant l'organisation des évêques, des laïcs, des bénévoles et dont le résultat fut merveilleux, selon ses mots. Léon XIV a réitéré aux politiques espagnoles son conseil de s'écouter, de travailler au bien commun sans s'insulter et en faveur de la dignité humaine. Dignité humaine qui a été également au cœur d'une de ses réponses sur l'immigration, Cécile Mérieux.
3: Oui, Xavier, Léon XIV est revenu sur la question des migrants, thème central de sa visite à Grande Canarie et à Tenerife, après l'entrée en vigueur du pacte de l'UE sur la migration et l'asile. Le pape a rappelé que nous ignorions bien souvent les diverses raisons qui poussent les personnes à quitter leur pays. Se contenter de dire « renvoyons-les pour s'en débarrasser » ne me semble pas être la réponse la plus chrétienne, a-t-il déclaré, soulignant la priorité du respect des personnes en examinant notamment chaque cas.
1: Alors, Léon XIV a également été interrogé sur la fraternité Saint-Pie-X, un sujet douloureux pour le Saint-Siège depuis des années.
3: Oui, la fraternité Saint-Pie-X qui prévoit le 1er juillet l'ordination de 4 évêques sans mandat pontifical, et ce malgré l'avertissement du Saint-Siège quant au risque de schisme. Si ce choix fait en connaissance, il a salué la perspective de la signature d'accord entre les États-Unis et l'Iran samedi. Il restera encore plusieurs points à régler, mais il vaut toujours mieux le faire par le dialogue, la négociation et non en retournant à la guerre, a encouragé le Saint-Pontife. Il a insisté à nouveau sur la nécessité d'éliminer les armes nucléaires, de rechercher le bien de tous les peuples et de résoudre les problèmes économiques et sociaux qui ont été créés en cette période.
1: Cécile Mérieux. Et concernant le Moyen-Orient, l'armée israélienne a mené plusieurs bombardements ces dernières heures sur le sud du Liban, malgré l'accord entre les États-Unis et l'Iran. C'est la région de Nabatéa, entre autres, qui a été visée. Or, quelques heures plus tôt, hier soir, l'Iran a menacé de répondre sévèrement aux frappes israéliennes qui, pour la seule journée d'hier, ont tué 4 personnes. L'accord qui doit être signé vendredi à Genève prévoit un arrêt des combats, y compris donc au Liban. Conséquence de cet accord conclu dimanche, des pétroliers iraniens ont franchi hier la zone du blocus américain des ports iraniens. 2 supertankers transportant en tout 3,8 millions de barils de brut ont pu naviguer sans problème. C'est un autre conflit, celui en Ukraine, qui a occupé les discussions hier matin des dirigeants du G7 réunis en sommet à Evian, en France. Ils ont affiché une volonté commune d'augmenter les pressions sur la Russie de Vladimir Poutine pour parvenir à la fin de la guerre. Et Donald Trump, lui-même, s'est dit prêt à s'investir davantage pour parvenir à la paix. Les détails avec Marie-Christine Bonzon.
4: Selon la délégation française, les dirigeants du G7 sont tombés d'accord pour augmenter la pression sur la Russie au moyen de sanctions sur le pétrole et le

0: case, les hydrocarbures étant la principale source de financement de l'effort de guerre russe. Les sept ont aussi convenu de fournir à l'Ukraine des moyens de défense anti-aérienne. De son côté, le président des États-Unis se dit prêt à rétablir bientôt des sanctions contre le pétrole russe, et ce parce que les cours du pétrole sont en baisse après l'annonce du protocole d'accord entre Washington et Téhéran. Les États-Unis ont en effet suspendu certaines sanctions pesant sur le pétrole russe pour atténuer la flambée des cours du brut provoquée par leur conflit contre l'Iran. « Je vais faire tout ce que je peux pour mettre fin à la guerre en Ukraine », promet désormais le chef de la Maison-Blanche, estimant que Moscou devrait conclure un accord étant donné les pertes dans les rangs russes que M. Trump qualifie de phénoménales. M. Trump a rencontré Volodymyr Zelensky en marge du sommet du G7, leur premier entretien face à face depuis décembre. « C'est formidable que tout le monde comprenne que la Russie ne va pas gagner », a réagi M. Zelensky. Marie-Christine Bronzon pour Radio Vatican.
1: Et pendant que le G7 discute, l'armée russe poursuit ses bombardements sur l'Ukraine. Hier, au moins 8 personnes ont été tuées à travers le pays, 8 autres blessées à Dnipropetrovsk et à Sovlansk, près de Donetsk. Le Proche-Orient a également été au menu des discussions du G7 hier après-midi, avec plusieurs invités, dont le Qatar et les Émirats arabes unis, et l'Égypte, dont le président Abdel Fattah al-Sissi a appelé Israël à abandonner son projet de prendre le contrôle de 70% de la bande de Gaza. Israël, qui est revenu également sur d'autres accords, ceux de 1997 et qui concernent la gestion d'un des plus importants lieux saints pour les juifs, les chrétiens et les musulmans, puisqu'il s'agit du caveau des patriarches à Hébron, en Cisjordanie. Hier, le ministre israélien des Finances, Bezalel Smotrich, a retiré aux Palestiniens leur autorité sur ce site et l'a transféré à Israël. Il s'exprimait lors de l'inauguration d'une nouvelle colonie israélienne près d'Hébron. Sur ce site des caveaux se dresse la mosquée d'Ibrahim. Les déclarations du ministre ne sont que les dernières attaques contre ce lieu de culte, comme nous l'explique à Jérusalem Valérie Ferrand.
2: Ces déclarations de Bezalel Smotrich viennent montrer clairement les objectifs anciens des religieux sionistes qui veulent s'emparer donc de l'ensemble du caveau des patriarches après avoir déjà transformé en synagogue la moitié de la mosquée d'Ibrahim suite au massacre de 29 fidèles musulmans par un colon israélien en février 1994, quelques mois donc seulement après la signature des accords de paix d'Oslo. En 1997, un protocole avait été signé pour gérer ce lieu saint, et c'est donc ce protocole, en fait, que le ministre israélien déclare abolir. Par la même occasion, rappelons que toute cette zone de la vieille ville est restée sous occupation israélienne après les accords de paix d'Oslo, et l'objectif est également d'expulser les dizaines de milliers de familles palestiniennes qui y vivent dans des conditions littéralement atroces. Cette situation est d'autant plus grave que Hébron a toujours été en fait un précurseur des plans israéliens pour Jérusalem et plus particulièrement pour l'esplanade des mosquées que les extrémistes religieux juifs et chrétiens sionistes veulent détruire pour construire sur le site le temple juif.
1: Valérie Ferron à Jérusalem. Dans l'est de la République démocratique du Congo, le bilan de l'épidémie d'Ebola continue de s'alourdir. Un mois après la déclaration officielle de l'épidémie, près de 200 personnes ont perdu la vie sur environ 800 cas recensés dans les provinces du Nord Kivu, de l'Ituri et du Sud Kivu. Si les autorités assurent que la riposte est sous contrôle, plusieurs acteurs humanitaires alertent sur des failles importantes dans la réponse sanitaire. Les précisions à Kinshasa de Pascal Moulégua.
3: Partie de la cité minière de Mangualou en Ituri, l'épidémie s'est désormais propagée à 29 zones de santé, dont 5 centres urbains. Face à cette progression rapide, Médecins sans frontières a lancé un avertissement. L'organisation estime que la maladie avance plus vite que les moyens déployés pour la contenir et dénonce des sérieuses insuffisances dans la riposte. Les données officielles illustrent ces difficultés. Seuls 63% des contacts identifiés font actuellement l'objet d'un suivi, bien loin de l'objectif opérationnel fixé à 95%. Une faiblesse qui complique la rupture des chaînes de transmission. Les autorités mettent toutefois en avant l'expérience acquise lors des 16 précédentes épidémies d'Ebola ainsi que des capacités de diagnostic permettant, selon elles, d'obtenir des résultats en moins de 2 heures après les prélèvements. Sur le terrain, quelques signes encourageants apparaissent. 48 patients ont déjà quitté les centres de traitement après leur guérison grâce à une prise en charge symptomatique. Mais les défis restent nombreux. L'Ituri concentre à elle seule plus de 90% des cas enregistrés. À l'insécurité liée à la présence de groupes armés s'ajoute la méfiance d'une partie de la population et la circulation des fausses informations.
1: Nous revenons au Proche-Orient pour

0: Notre dossier en Israël, plus précisément, État en guerre depuis le 7 octobre 2023. D'abord contre le Hamas dans la bande de Gaza, puis au Liban contre le Hezbollah. Ce dernier front n'a pas cessé d'être actif malgré tous les cessez-le-feu conclus entre l'armée israélienne et le mouvement chiite libanais allié des Iraniens. Dernièrement, cette guerre s'est même trouvée intimement liée au conflit dans le golfe Persique au gré des jeux d'alliance. Or, Israël se bat contre le Hezbollah depuis trop longtemps et trop de gens sont tués. C'est ce qu'a estimé le président américain, dont la relation pourtant de longue date avec Benjamin Netanyahou s'est tendue récemment. Donald Trump n'a notamment pas apprécié une frappe ordonnée par le Premier ministre israélien sur Beyrouth, 2 heures avant l'annonce d'un protocole d'accord avec l'Iran. Un accord dont Israël a été tenu à l'écart et qui a créé une onde de choc dans le pays. C'est ce que nous explique Frédéric Ancel, professeur à Sciences Po et auteur de « La guerre mondiale n'aura pas lieu » paru chez Odile Jacob.
1: Dans l'état actuel de ce qu'on peut savoir, c'est-à-dire finalement pas grand-chose, les Israéliens sont inquiets et déçus. Non pas parce que la guerre s'arrête, mais si vous voulez, la période qui a commencé avec le gigantesque pogrom du 7 octobre qui les a réellement traumatisés, la séquence semble s'arrêter maintenant, ou en tout cas dans les prochaines semaines, dans les prochains mois, sur un bilan mitigé. Netanyahou avait promis aux Israéliens à plusieurs reprises, en leur donnant d'ailleurs des gages de succès militaire. Néanmoins, le régime iranien est toujours en place. Le Hezbollah n'est quand même pas totalement détruit, et le Hamas non plus. Si le protocole d'accord ne se conclut pas par l'arrêt total, sous supervision internationale, avérée, démontrée, assumée par Téhéran, de sa capacité nucléaire à usage potentiellement militaire, alors les Israéliens considéreront avoir été complètement floués et avoir sacrifié quand même d'abord des dizaines de tués, des centaines de blessés et une partie de leur économie par ailleurs. Mais je pense que si sur le plan nucléaire on avance vraiment, Israël aura globalement à la fin des fins plutôt gagné, mais pas Netanyahou.
2: Netanyahou qui n'a pas été convié à négocier avec l'Iran.
1: Parmi les coalisés, vous avez évidemment un fort et un moins fort. Et comme leur but de guerre était relativement différent, à savoir que Trump ne s'inscrit que dans le monde de l'économie et du mercantilisme absolu, les Israéliens face à l'Iran, évidemment, s'inscrivent dans le politico-militaire. La stratégie était identique pendant quelques mois, mais certainement pas les objectifs finaux. Donc je pense que, encore une fois, il eût été naïf de croire que les Israéliens, de toute façon, seraient à une table de négociation.
2: Et les insultes du président américain à l'encontre de Benjamin Netanyahou, est-ce que c'est la relation est rompue ?
1: Il est quand même rarissime, sinon tout à fait exceptionnel, qu'un chef d'État ou de gouvernement rencontre à 10 reprises un autre chef d'État ou de gouvernement, fût-il son allié, en l'espace de 18 mois. Faites le compte. Donc rien n'est définitivement consommé avec Trump. Il est fantasque, dilettante, et son ego est surdimensionné, il n'a pas de surmoi. Et le nord de sa boussole, c'est le mercantilisme. À partir du moment où vous ne vous inscrivez pas parfaitement et totalement dans ce qu'il exige et dans ce qu'il perçoit de lui-même, vous vous faites insulter. Que vous soyez israélien ou pas.
2: Aujourd'hui, Benjamin Netanyahou a fait le choix justement de ne pas suivre Donald Trump. Il dit qu'il va rester notamment au Liban. Il y a eu encore 4 morts ce mardi. La guerre continue, c'est ça l'horizon ?
1: Alors en tout cas, au Liban, il est vraisemblable que Trump n'exige pas de Netanyahou un arrêt complet des combats. Ce que Trump a semblé exiger jusqu'à présent, c'est que les Israéliens ne frappent pas, ou du moins pas trop fort, Beyrouth et qu'ils n'investissent pas Beyrouth. Pour le reste, les combats et les escarmouches au sud du Liban, ça n'intéresse pas beaucoup Trump, et il sait très bien que les Iraniens vont pas s'arrêter à ça. Parce que pour l'Iran aujourd'hui, ce qu'ils souhaitent, c'est la fin des sanctions, qui le prive chaque année d'une centaine de milliards de dollars depuis maintenant pratiquement 20 ans, vous faites le calcul, et du cash grâce auquel il pourrait dissuader dans une certaine mesure sa population de protester. Donc c'est pas pour défendre, en tout cas dans les villages du sud-Liban frontalier, le Hezbollah, que l'Iran va sacrifier cet accord. Ça j'en suis convaincu, et Netanyahou le sait très bien.
2: Est-ce que poursuivre la guerre au Liban, c'est aussi une manière pour Benjamin Netanyahou de se maintenir au pouvoir avec les élections qui approchent ?
1: Netanyahou, ce qu'il lui faudrait, c'est une victoire militaire décisive. Et par conséquent, je pense que cette coalition est perdue. Même Netanyahou risque sa place. C'est-à-dire que Netanyahou n'a pas tenu ses promesses. Et aujourd'hui, une majorité de l'opinion, y compris au centre-droit ou à droite, considère qu'il n'est pas allé assez loin. Et la gauche et le centre considèrent qu'il n'a pas été assez efficace.
0: Interrogé par Marie Duhamel, Frédéric Ancel était ce matin l'invité de Radio Vatican.
3: 8h44, Xavier Sartre présentait le journal ce matin dans 5 minutes, c'est la prière du matin. Mais d'abord, on va parler culture avec Valérie de Marnac. Bonjour Valérie.

0: Bonjour Pierre-Hugues.
1: Chaque mercredi avec nous sur RCF Notre-Dame à 9h moins le quart. Et Valérie, le film de la semaine, c'est un prénom. Ulysse, mais c'est aussi tout un programme heureux qui, comme Ulysse, a fait un beau voyage, écrit Joachim Dubélay et pas Joachim Dubélay, comme j'ai pu le dire dans cette matinale à tort. Très Je vous prie de m'excuser à tous les angevins. Joachim Dubélay, le film est-il un beau voyage, Valérie?
0: Alors non seulement beau, mais sensible, poignant, romanesque, vécu, exaltant et libérateur, car Ulysse, c'est aussi le héros de l'Odyssée. Et ce 7e long-métrage de Laetitia Masson est une odyssée du quotidien, inspirée de son histoire à elle et son fils Alphonse.
2: En croisant les symptômes d'Ulysse, sa sursensibilité à certaines choses, on peut soupçonner un syndrome génétique.
3: Je ne peux pas vous dire jusqu'où il pourra rattraper ses difficultés. Aimez-le, comme n'importe quel autre enfant, c'est ce qui l'aidera le plus.
4: Vous êtes enseignante spécialisée?
5: Non. Moi, j'ai une licence de lettres qui a une grande liste d'attente. Donc, vous n'êtes pas sûr d'être pris. Voilà.
6: Je suis instituteur spécialisé. Je ne suis pas magicien. Et là, on part de très loin.
7: Regarde-le. Il n'a pas l'air malheureux.
8: Est-ce que tu sais ce que tu veux faire plus tard, comme métier?
9: Chef de cuisine.
1: On l'a compris, Ulysse, c'est l'histoire d'un petit garçon pas comme les autres.
0: Oui, de sa naissance à ses 18 ans, il est donc joué par 4 acteurs successifs, hein, dont le plus âgé est le véritable fils de la réalisatrice. Et l'histoire commence dans la joie d'un couple devenu parent. Le père est pianiste, la mère sociologue. Et l'arrivée de ce bébé fait leur bonheur, sauf que les mois passent et qu'Ulysse grandit peu, ne marche pas, refuse de manger et reste insensible à leur voix et à leurs gestes. Et le diagnostic tombe, Ulysse ne se développera pas comme les autres, il sera différent. Alors aucun parent n'est armé pour une telle annonce, mais Alice et Luc vont y faire face. Elle est jouée par Élodie Boucher, qui nous avait déjà bouleversée dans le film Pupille. Et ici, elle est un mélange de force et de douceur qui impressionne par sa détermination, sa confiance et sa foi en Ulysse. Pour le père, c'est un petit peu plus compliqué. Il a besoin de mettre une distance physique avec son fils, mais sans l'abandonner. C'est la musique qui va servir de pont entre eux par-delà l'océan.
1: La réalisatrice dit que si le titre n'était pas déjà pris, elle aurait pu intituler son film « Les grandes espérances ».
0: Eh bien oui, hein, parce que comme tous parents, ils mettent de grandes espérances dans l'avenir de leur enfant. Mais ce qui est beau dans le film, c'est que cette espérance reste vivante jusqu'au bout. Elle change juste de nature. Il ne s'agit plus de réussir ou de performer à l'école, au travail, en société, mais de grandir en humanité, d'élargir son regard, d'apprendre des autres, de puiser sa joie dans les petits riens du quotidien et de poursuivre sans cesse ses rêves. Car Ulysse en a un, devenir chef cuisinier, et Alice va se battre pour cela contre les limites et les absurdités des institutions, au point, elle aussi, de frôler parfois un peu le déni ou le burn-out. Mais par amour pour son fils, elle ne cesse de lui ouvrir des portes et de lui trouver sa place dans le monde.
1: Et le film se termine d'ailleurs dans un café joyeux, cette chaîne de restaurants qui emploie plus de 50% des salariés en situation de handicap. Une sorte de happy end, finalement, Valérie.
0: Oui, sauf que ces cafés existent vraiment. Alors, si vous ne les connaissez pas, cherchez vite celui qui est le plus près de chez vous. Il en existe 17 en France et 4 à l'international. Et y aller, c'est vivre concrètement l'expérience et la richesse de la diversité, et comme dans le film de Laetitia Masson, de ressentir à quel point chacun sur Terre a quelque chose à m'apporter.
1: Et peut-être serez-vous servi par un jeune Ulysse, qui sait. Le film à voir cette semaine, c'est donc Ulysse de Laetitia Masson, en grande partie autobiographique, mais c'est une fiction et un vrai film de cinéma qui a d'ailleurs fait la clôture de la sélection Un certain regard à Cannes cette année. Merci beaucoup Valérie de Marnac. Ça donne envie d'aller le voir, en tout cas. Vous m'avez donné envie ce matin. Vous me donnez souvent envie. Le problème, c'est que j'ai pas le temps d'aller au cinéma et les films sont de plus en plus long.
0: Celui-là est court.
1: Bon, je vais y aller. Merci beaucoup Valérie de Marnac. Assure sur RCF Notre-Dame. C'est la prière du matin.
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1: RCF Notre-Dame, il est 8h50, Saint-Hervé à l'honneur aujourd'hui. Clara nous parle de ce saint breton dans 5 minutes, mais d'abord la prière du matin.

0: matin et nous continuons à méditer ensemble le sermon sur la montagne. Ce long discours que Jésus fait à une large assemblée, c'est un passage que nous écoutons habituellement le mercredi des cendres. Et la liturgie nous le propose aussi aujourd'hui. Le Christ critique ceux qui aiment se mettre en avant pour prier, pour jeûner ou pour faire l'aumône. Ton Père voit ce que tu fais dans le secret, il te le rendra. C'est le sixième chapitre de l'évangile de Saint Matthieu. Il est commenté par le Père Jean-Jacques Dutaine, prêtre du diocèse de Bordeaux.
1: En ce temps-là, Jésus disait à ses disciples : Ce que vous faites pour devenir des justes, évitez de l'accomplir devant les hommes pour vous faire remarquer. Sinon, il n'y a pas de récompense pour vous auprès de votre Père qui est aux cieux. Ainsi, quand tu fais l'aumône, ne fais pas sonner la trompette devant toi, comme les hypocrites qui se donnent en spectacle dans les synagogues et dans les rues, pour obtenir la gloire qui vient des hommes. Amen, je vous le déclare. Ceux-là ont reçu leur récompense. Mais toi, quand tu fais l'aumône, que ta main gauche ignore ce que fait ta main droite, afin que ton aumône reste dans le secret. Ton Père qui voit dans le secret te le rendra. Et quand vous priez, ne soyez pas comme les hypocrites. Ils aiment à se tenir debout dans les synagogues et au carrefour pour bien se montrer aux hommes quand ils prient. Amen, je vous le déclare. Ceux-là ont reçu leur récompense. Mais toi, quand tu pries, retire-toi dans ta pièce la plus retirée. Ferme la porte et prie ton Père qui est présent dans le secret. Ton Père qui voit dans le secret te le rendra. Et quand vous jeûnez, ne prenez pas un air abattu, comme les hypocrites. Ils prennent une mine défaite pour bien montrer aux hommes qu'ils jeûnent. Amen, je vous le déclare. Ceux-là ont reçu leur récompense. Mais toi, quand tu jeûnes, parfume-toi la tête et lave-toi le visage. Ainsi, ton jeûne ne sera pas connu des hommes, mais seulement de ton Père, qui est présent au plus secret. Ton Père qui voit au plus secret te le rendra. »

quelques paroles pour éclairer notre journée, pour nous laisser guider par celui qui nous aime et que nous aimons. Disciple, il disait à ses disciples, le disciple c'est celui qui se met à l'écoute de la parole, qui se laisse guider par une parole maîtresse, et il se laisse appeler. Voilà ce que nous devons entendre, et celui que nous voulons honorer, servir, aimer, réjouir, et qui nous appelle à vivre de sa parole, l'aumône, la prière, le jeûne. Dieu ne regarde pas ce qu'il y a de résultat. Il donne lui-même la fécondité, mais il nous voit. Il ne va pas nous juger en fonction d'une réussite particulière.

sa part aujourd'hui. Laissons-le nous relever, nous reprendre par la main, avançant avec courage. La vie du disciple bien-aimé qui vit sa vie à chaque moment, à chaque instant, sous le regard de Dieu. Bonne journée.

Notre Père, qui es aux cieux, que ton nom soit sanctifié, que ton règne vienne, que ta volonté soit faite sur la terre comme au ciel. Donne-nous aujourd'hui notre pain de ce jour. Pardonne-nous nos offenses, comme nous pardonnons aussi à ceux qui nous ont offensés. Et ne nous laisse pas entrer en tentation, mais délivre-nous du mal. Car c'est à toi qu'appartiennent le règne, la puissance et la gloire pour les siècles des siècles. Amen.

0: C'est le père Jean-Jacques Dutaine, prêtre du diocèse de Bordeaux, qui faisait le commentaire de l'évangile du jour tiré de saint Matthieu, au chapitre 6, les versets 1 à 18. Il est 8h56 sur RCF Notre-Dame. Dans 4 minutes précisément, il sera 9h. Et donc, vous aurez rendez-vous avec Clara Bévillacois pour les informations. Clara, qui est déjà avec nous pour nous présenter les Hervé que nous fêtons aujourd'hui, Clara.
1: Exactement, pour ce saint du jour. Hervé, d'origine bretonne, hein. Ce prénom est longtemps resté cantonné à l'armorique. Il fut par la suite introduit en Angleterre sous la forme de Harvey, grâce aux Bretons qui accompagnaient Guillaume le Conquérant au XIe siècle. Puis dans les années 1960, ce prénom connaît un vif succès en France.
0: Et la question que j'ai envie de vous poser, Clara, ce matin, mais qui est saint Hervé ?
1: Ben, je vais vous le dire, Pierre-Luc, c'est un saint breton du VIe siècle, ermite et musicien. Il est né aveugle d'un père barde, c'est-à-dire poète et chanteur celte, et d'une mère que l'on disait belle et pure, nommée Rivanon, qui elle aussi est devenue sainte. Le jeune Hervé est confié à un de ses oncles, puis il choisit de vivre en ermite et il a pour guide un loup qu'il a apprivoisé. Il sillonne la Bretagne accompagné de moines qui le suivent, barde lui aussi. Il était aveugle, on le rappelle, on lui attribue un cantique célèbre, le cantique du paradis.
0: Oui, donc voici un extrait en français et non en breton, rassurez-vous. Et c'est très beau, hein. Jésus qui vit aux cieux et règne près de Dieu, j'attends ton paradis car tu me l'as promis, j'irai vers ta clarté, ô Christ ressuscité. Je crois que ton regard ne peut me décevoir, plus d'ombre, plus de pleurs, ni larmes, ni douleurs. Jésus, car près de toi, tout n'est que paix, que joie. Voilà, c'est très beau. Et en ce 17 juin, Clara, nous fêtons aussi le bienheureux Marie-Joseph Cassan.
1: Oui, Joseph, né en 1878 à Casseneuil, dans le Lot-et-Garonne, dans une famille de paysans fervents. Alors, dès l'enfance, il n'a qu'un seul désir, Joseph, c'est être prêtre. Mais il a peu de mémoire, peu de moyens. À 16 ans, il entre au monastère cistercien trappiste de Sainte-Marie du Désert, c'est près de Toulouse. Sa devise tient en quelques mots, tout pour Jésus, tout par Marie. Sa santé est fragile. Il est très émotif et enclin à se sous-estimer. Il se montre pourtant patient dans l'épreuve, persévérant dans la prière et joyeux dans l'espérance. Il ne se plaint jamais. Alors il est finalement ordonné prêtre à 24 ans. C'était le 12 octobre 1902, 8 mois plus tard seulement. Il est emporté par la tuberculose. Il meurt à 25 ans le 17 juin 1903. Le pape Jean-Paul II le proclame bienheureux le 3 octobre 2004.
0: Saint Hervé donc et bienheureux Marie-Joseph Cassan. À l'honneur aujourd'hui. Merci beaucoup, Clara Bévillacois. Dans 10 minutes, le débat du jour avec Jean-Pierre Denis. Mais d'abord, les informations.
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1: Mercredi 17 juin, nous fêtons aujourd'hui Saint-Hervé. Très bon réveil. 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
2: Les informations avec Marc Gérardi.
3: Bonjour à tous. Le thermomètre va grimper ces prochains jours et dépasser les 30 degrés. Un avertissement est lancé sur l'ensemble du pays. Plusieurs communes ont activé leur plan canicule à destination des personnes les plus fragiles, comme les plus petits à l'école et dans les crèches, ainsi que les seniors à qui l'on conseille de bien s'hydrater et de rester au frais à l'intérieur. La tension sociale est toujours présente chez Avia Partner à l'aéroport de Zaventem pour l'enregistrement des bagages et les embarquements. La médiation entre la direction et les syndicats n'a rien donné hier. Plusieurs employés ont débrayé hier soir, sans grandes conséquences, mais on pourrait s'attendre à de nouveaux retards ce matin pour l'enregistrement des bagages. Au procès de Paolo et Antonino Falzone à la cour d'assises du Hainaut, la lecture de l'arrêt de la peine est prévue ce matin à 10h30. Pour rappel, Paolo Falzone doit répondre de 7 meurtres et de 79 tentatives de meurtre lors du carnaval de Strepy-Bragny en 2022. L'avocat général a réclamé 27 ans de prison. L'avocat de Paolo Falzone a demandé une peine de 25 ans maximum. Son passager Antonino Falzone, reconnu coupable de non-assistance à personne en danger, risque 2 ans de prison. Le sommet du G7 se poursuit à Évian, en France. Les pays les plus industrialisés du monde examinent le protocole d'accord conclu entre les États-Unis et l'Iran. Ils sont aussi tous d'accord de soutenir l'Ukraine dans sa guerre contre la Russie avec la livraison d'armes de longue portée et annoncent de nouvelles sanctions contre la Russie. Une nouvelle tentative d'attentat contre le président américain Donald Trump a été déjouée aux États-Unis. 5 hommes ont été arrêtés et inculpés. Ils envisageaient d'envoyer des drones avec des explosifs au-dessus des jardins de la Maison-Blanche où se tenaient des combats de MMA pour le 80e anniversaire du président. Sport football à la Coupe du Monde. La France a battu le Sénégal 3-1, dont 2 buts de Kylian Mbappé, invisible pendant 1 heure auparavant. L'Argentine, tenante du titre, a battu l'Algérie 3-0, 3 buts de Lionel Messi, le premier joueur à disputer 6 Coupes du Monde et qui rejoint le meilleur buteur au palmarès, l'Allemand Klaus, avec 16 buts. La Norvège a battu l'Irak 4-1, dont 2 buts de Erling Haaland. Aujourd'hui, Autriche-Jordanie, Portugal-République démocratique du Congo et Angleterre-Croatie.

Bonjour et bienvenue dans C'est Mater, la mission qui donne la parole à celles et à ceux qui explorent le monde, la racontent et nous aident à mieux comprendre ce qui se joue entre l'humain et la planète. Aujourd'hui, nous recevons Christine Janin, dont le nom est associé au sommet mythique, celui de l'Everest. Elle fut la première française à gravir en 1990 ce mythique sommet, avec elle on parlera également de son association à Chacun son Everest, qui aide les enfants malades et les femmes en rémission d'un cancer. Nous irons nous balader également dans le parc national d'Entre-Sambre et Meuse avec Martin Collette qui nous proposera un superbe livre, 26 balades entre Ardennes, Calestienne et Fagne. Et avec Marin Vaillant, nous irons à la rencontre de Quentin Dubois qui, après avoir battu le record de la traversée transatlantique d'Est en Ouest, s'apprête à faire l'inverse. Et également, deuxième objectif, puisque non des moindres, c'est prendre le départ du Vendée Globe pour sous pavillon belge pour 2000.

0: 28. Voilà, c'est parti pour l'émission C'est ma terre et on commence tout de suite avec la rencontre de Christine Janin. Aujourd'hui, nous recevons Christine Janin, dont le nom est associé à un sommet mythique, l'Everest, qu'elle fut la première Française à gravir en 1990. Mais son histoire ne s'arrête pas à l'exploit. Elle est médecin, alpiniste, exploratrice. Christine Janin a transformé l'expérience de l'altitude, du risque et du dépassement en un engagement profond auprès des enfants malades et des femmes en rémission d'un cancer à travers l'association À Chacun Son Everest. Avec vous, nous allons partager la montagne, bien sûr, la nature, le climat, les milieux fragiles, mais aussi le courage, la guérison et de ce que la Terre nous enseigne quand on la traverse avec humilité. Bonjour Christine Janin.
1: Eh ben bonjour, merci bonjour, de me recevoir. Bonjour Stéphane, et très heureuse de partager ce moment avec vous.
0: Christine Janin, votre parcours est impressionnant hein, par sa cohérence. Quand on regarde votre trajectoire, on a le sentiment que tout s'est construit par étapes. Comment ces deux dimensions de la science, donc par vos études de médecine, et l'aventure se sont-elles rencontrées dans votre vie ?
1: Juste dire que moi j'aime bien dire que la vie c'est un chemin. J'ai rien choisi, j'ai avancé, j'ai osé, j'ai dit oui à des choses qui résonnaient, j'ai suivi mon intuition, j'ai mis le mental de côté et à la fois j'aimais ce genre de vie. Très petite, je voulais toujours sortir des sentiers battus, faire les choses que les autres ne faisaient pas, etc. J'ai un petit fond sportif, on va dire, même très sportif. Et en fait la médecine m'a tout permis. Alors je voulais être médecin. Dès 10 ans. Donc, je voulais soigner la terre entière et tout. Bon, je vous rassure, j'ai pas pu. Et la médecine m'a tout permis parce que la première fois, à 24 ans, alors je grimpais beaucoup avec tout un groupe de copains, etc., dont certains en médecine. Et à 24 ans, on m'a proposé de partir. Donc, c'est un copain à qui on avait proposé, mais lui, passé l'internat, ne pouvait pas se libérer, de partir avec deux personnes que je ne connaissais pas, Éric Beau et Philippe Grenier. Un étudiant en médecine et l'autre guide de montagne, aspirant guide, de partir au Gacherboom 2, c'était au Pakistan, à 8035 mètres, en remontant tout le Baltoro, etc. Et je n'avais pas fait le Mont Blanc, j'étais en sixième année de médecine, j'ai dit oui, je ne les connaissais pas, j'ai dit oui, pourquoi ? Parce que je dis toujours le pire, c'est quoi? Ben, c'est que ça marche. Je suis partie en me disant pas que j'allais faire un 8000 mètres. Je savais même pas ce que ça voulait dire. J'avais pas fait le Mont Blanc. Je savais pas du tout ce qu'était l'altitude, comment j'allais réagir en altitude. Mais je suis toujours partie dans toutes mes expés libre d'échouer. C'est-à-dire que c'est pas, je suis une compétitrice, j'aime gagner, mais pas n'importe comment. Et donc là, la médecine m'a tout permis parce que je suis partie comme médecin. Alors moi, j'aimais bien dans les expéditions, qui est un grand voyage, il y a toute cette marche d'approche, puis après, il y a le sommet. Et pendant toute cette marche d'approche, en plus, en tant que femme, je pouvais aller voir alors, les populations pour les soigner, entre guillemets, souvent des plaies, des choses un peu… On ne peut pas donner d'antibiotiques, on ne peut pas soigner, mais vraiment être au contact de cette population qui est vraiment dans des points reculés, dans des conditions très difficiles de survie. Et surtout, je pouvais, alors au Pakistan d'autant plus, aller voir les femmes dans les pseudo-villages. Et ça, c'était quelque chose qui, pour moi, voilà, fait partie de ces voyages et de l'expédition. Alors, j'aurais voulu aller un peu plus loin en médecine. Je suis docteur en médecine. Mais après, j'ai enchaîné. Une fois que j'avais réussi mon premier 8000 mètres, ben, j'ai ouvert la boîte de Pandore et j'ai continué. Et voilà, sans trop savoir ni avoir l'idée de ce qui allait m'arriver. Mais je dis toujours que la vie, c'est un chemin et il faut y aller.
0: Alors, on l'entend, il y a eu des années d'apprentissage, d'expédition, de l'acclimatation, de renoncement parfois, hein, parce que ce n'est pas toujours évident, je suppose, le milieu de la montagne. Alors, quand vous atteignez la première fois le sommet de l'Everest, le 5 octobre 1990, qu'est-ce qui se joue réellement pour vous à cet instant ? Est-ce que c'est, enfin, on l'entend, ce n'est pas un aboutissement sportif, c'est plutôt un basculement intérieur ou autre chose ?
1: Alors, quand j'y vais, je ne sais pas du tout ce qui m'attend. Moi, j'aime bien dire que dans la vie, il y a des synchronicités. Il y a des choses qui vous arrivent quand c'est le moment, c'est le bon moment. Juste avant de partir au sommet, j'étais fatiguée. J'avais les bronches brûlées par le froid. Je n'avais pas pris du tout d'oxygène. Et je suis redescendue. Et j'aime un peu plus bas, il y avait un camp de chercheurs italiens à 4008, le camp de base à 5003. Rien que 500 mètres déjà, vous respirez mieux, mais vous vous reposez. J'aime bien cette image de dire des fois, il faut lâcher prise. À un moment, je savais que ça passerait pas. Tant pis. De toute façon, si je continue, j'y vais pas. Donc, je recule. Et après, quand je repars, un ou deux jours après, je retrouve une partie de l'équipe qui était déjà au camp 2, qui est à 6002. Et eux continuaient au camp 3, 7003. Et moi, je m'étais reposée, j'étais bien, la météo était stable. Je continue, je ne me pose pas de questions. On me disait, est-ce que tu restes là, tu viens avec nous? Je dis, je viens avec vous. Et j'étais bien. En fait, ce qu'il faut comprendre, c'est qu'en montagne, il faut être très humble. Mm-hmm. C'est vraiment cette notion d'altitude, ça ne se voit pas, ça ne se sent pas, il n'y a pas d'odeur, il n'y a pas de... Mais il faut l'écouter. Donc, il faut savoir marcher petit à petit, de plus en plus lentement, etc. À 7003, on a 30% d'oxygène, il fait moins 40, ça commence déjà à devenir un peu compliqué. Et puis, à 7003, donc on arrive vers 18h, moi j'avais donc fait déjà 2000 mètres de dénivelé sans oxygène, et on se lève très tôt, on marche toujours de nuit, il fait froid, la neige est dure, même s'il fait très très froid, on préfère ça à très très chaud. Parce qu'on peut passer de plus 40 à moins 40 dans ce genre d'ambiance. Et on part à 1h du matin. On se lève à 1h du matin. On part à 3h du matin. Et on arrive à 8000 mètres. Donc, c'est une pente qui est quand même un peu raide et tout. J'étais avec Pascal Tournaire. J'étais avec le chef d'expédition. On n'était plus que trois alors qu'on était une vingtaine dans l'expé. Petit à petit, il faut comprendre qu'une expé, ça dure 2 mois. On a 1 mois pour faire les tentatives, pour s'acclimater, faire les tentatives, etc. Et à 8000 mètres, le chef d'expé veut continuer. Pascal dit, il était le photographe, je continue avec lui. Puis moi, je dis, moi, je t'accompagne. Parce que si lui, il veut rester là-haut, vous n'êtes pas sur le même rythme, je reste avec toi. Et à ce moment-là, j'ai eu cette intelligence, cette humilité, cette réflexion de me dire, ah non, si je continue, j'ai quand même déjà fait 1000 mètres de dénivelé, on est à 8000 mètres, je prends une petite bouteille d'oxygène qui était en Kevlar et tout. Et voilà. Et à partir de là, on commence à faire 20 pas, puis après on en fait 10. À 8500 mètres, vous êtes seul au monde. À l'époque, je voudrais vraiment dire que j'ai eu de la chance de le faire à cette époque-là. Il n'y avait personne, on était seul au monde, il n'y avait pas de corde fixe, il n'y avait pas de bouchon, il n'y avait pas d'embouteillage. Ça veut dire que je suis beaucoup plus vieille, ça c'est la seule chose que je regrette, mais maintenant je ne le ferai pas. Pour terminer, vous êtes là-haut, il est déjà 14h, vous avez encore... Je me suis posé la question à 8500, est-ce que tu oses, tu continues, tu peux gagner? On va arriver de nuit, il reste encore 300 mètres à grimper ou tu fais demi-tour, tu abandonnes et puis tu rentres à la maison et encore, on ne sait jamais ce qui peut arriver. J'ai dit, ok, je continue. À partir de là, vous êtes en fait en pleine conscience. Je ne faisais pas de méditation, machin, mais en fait, je le faisais de manière automatique. Vous êtes obligé, vous êtes avec vous, avec votre corps, avec votre souffle. Et puis, c'est chaque pas, après ces 5 pas, je m'arrête. Je ne suis pas fatiguée, je suis asphyxiée. Donc, on reprend son souffle et on y va et on tient. C'est vraiment très méditatif. On est un peu en mode hypnotique, j'allais dire. Et puis, il y a le passage Hilary. Donc là, il y a un passage vertical. Heureusement, il y avait quelques cordes, mais on y va. Là, je m'engage. De toute façon, là, on est à un stade où il faut y aller. Et puis, on arrive, il y a une deuxième bosse. Et puis après, ça y est, on est au sommet. Il est 16h45, coucher du soleil, avec Pascal Tournaire, Marc Battard, qui était le chef d'expé. Et là, vous ne vous dites pas, j'ai gagné. Vous ne dites pas, mais qu'est-ce que je fous là? Mais tu es complètement folle. Il faut tout redescendre. Ce qui est pour moi une symbolique et un parallèle qui sera très important dans la maladie. Et là, c'est Jana, attention, chaque pas. Concentration, parce que voilà. Et vous savez, dans la vie, je dis toujours, quand ça doit se faire, ça va se faire. C'était un soir de pleine lune. Je ne l'avais pas calculé. J'étais juste là. Et à partir de là, vous voyez clair. Vous êtes dans un mode, quand même, c'est quand même plus confortable, même s'il fait moins 40 et que vous êtes seul et que vous êtes à 8000 et quelques mètres, qu'il n'y a pas d'oxygène. Et puis, on s'arrête à 8000 et là commence une autre vie parce que vous avez fait un truc de dingue, vous avez fait quelque chose d'incroyable. Mais moi, à la fois, je n'ai pas changé. Je suis la même. J'ai mis le pied là-haut, je suis redescendue, je suis exactement la même, mais ça y est, vous êtes, on vous met là, là-haut, ou on vous met à un stade, waouh, même maintenant, alors que je suis un peu plus vieille, même maintenant, vous avez fait les vrais, c'est waouh. Mais voilà, et surtout à l'époque, parce que je pense que c'est plus la même façon de le faire, etc. Et après, il faut redescendre, donc j'ai redescendu qu'en 4, 8000 jusqu'au camp de base. Alors là, je vous dis, on n'en peut plus. En plus, les sacs sont un peu lourds et tout. Et puis, commence une autre vie, c'est le avec. J'ai fait les Bresses. Maintenant, qu'est-ce que je fais avec ça? Comment? Je pensais retourner faire de la médecine en me disant, maintenant, j'arrête les expés. Ça faisait 10 années que je faisais des expés et tout, plusieurs 8000, etc., des 7000. Et là, je commence à me dire, bon, maintenant, tu vois, sauf que j'ai fait les Bresses. Donc, je suis reparti pour les Seven Summits et puis commence une autre aventure.
0: Puisqu'on parle de l'Everest, restons dans cet Everest. Selon vous, qu'est-ce qui a changé sur l'intention aujourd'hui de découvrir l'Everest? Vous parlez que ça a fort changé aujourd'hui. On le sait, on le voit dans les images. Que
1: c'est terrible. Maintenant, je trouve que c'est terrible. Ça n'a plus de sens. Et au camp de base, maintenant, vous avez la boîte de nuit, vous avez le bar, vous avez le spa, ils arrivent, ils ont des tentes, ils ont des matelas, etc. Enfin, ceux qui payent très cher. Il y a trop de monde, enfin, ça devient... En plus, ils sont routés. Moi, j'y suis allée, j'ai gagné parce que je n'ai pas lâché jusqu'au dernier moment. Il y avait encore une opportunité, j'y suis allée. Il y en avait plein qui avaient déjà abandonné parce que 1er octobre, normalement, le camp, il se fermait. Et je l'ai fait le 5 octobre. Là, maintenant, ils sont routés. Ils savent qu'à telle heure, tel jour, à telle heure, à tel moment, à telle minute, etc. Et ça marche dessus. Et ils partent des gens qui n'ont aucune expérience. Ils veulent faire des vrais. Ils n'ont aucune expérience. À quel prix ils veulent faire des vrais. Il y avait eu les 4 ans des 7 la tragédie de l'Everest où il y avait eu 16 morts. La tragédie de l'Everest où il y a eu 4 morts. Maintenant, je trouve ça triste, terrible. Et puis,
0: c'est
1: pas
0: sans sérieux,
1: c'est
0: quoi
1: sans sérieux. Les empêcher d'y aller.
0: C'est
1: d'y aller tous. Je trouve que là, maintenant, ça...
0: On ne retrouve plus le sens de l'expédition vers l'Everest aujourd'hui?
1: Ah ben non, parce qu'ils y vont tous, ils ont des porteurs qui leur portent leurs 10 bouteilles. Ils prennent de l'oxygène à 6000, ils dorment avec, ils marchent avec. Moi, j'ai appris une au dernier moment, mais j'avais déjà fait 1000 mètres. Et puis voilà, là, je suis restée très humble. Mais et encore l'oxygène, vous savez quoi? J'avais mis au minimum parce que je savais même pas combien de temps ça allait durer ma petite bouteille. En fait, le vrai avantage pour moi de l'oxygène, c'était que le masque réchauffait l'air et l'humidifiait. Et moi, c'était plutôt ça. Peut-être que je serais passée sans, mais voilà, là, j'ai été un peu raisonnable, on va dire.
0: Alors,
1: on ne l'est pas.
0: Effectivement, il n'y a pas que l'Everest, vous êtes passé aussi par l'Arctique, le Tibet, entre autres. Qu'est-ce que ces grands espaces, le froid, l'altitude ou même ce silence, ont appris sur votre place dans le vivant, à vous?
1: Alors, l'expédition la plus difficile que j'ai faite, contrairement à ce qu'on peut penser, ça a été la traversée au pôle Nord. 62 jours à tirer une poulka, à marcher sur la banquise, à traverser des moments de la mer où il faut faire des tours ou reculer ou traverser avec nos poulkas sur la mer. Et là, vous savez, c'est un grand moment. J'ai adoré ce temps. Bon, même si tous les jours, j'ai supplié que ça s'arrête parce que c'est quand même très dur. Mais j'ai adoré ce temps où vous êtes en silence. Vous êtes en méditation obligatoire, vous êtes en pleine conscience obligatoire. Et c'est, voilà, vous êtes rythmé par votre souffle, par les jambes, et vous êtes hypnotisé par ces lieux qui restent magiques. Et moi, j'aime les grands espaces où vous êtes waouh. Voilà, c'est des choses qui me nourrissent, qui vous remplissent de joie, qui vous remplissent même dans la difficulté. Parce que c'est aussi cet équilibre entre la beauté, la difficulté et l'engagement qui fait que cet équilibre... voilà, maintenant, je ne le ferai plus de la même façon. Mais j'ai fait du bateau aussi, je suis allée au Cap Horn, j'ai fait... je suis en Antarctique aussi, à pied et en bateau. Voilà, moi, c'est des moments... Et les plus beaux, c'est aussi justement pour ça que le pôle Nord était dans les plus beaux. Même si l'Everest restait le côté magique, mais il y a le contact glace-eau qui est toujours très beau. Le blanc, le bleu, le ciel, ça fait des trucs de dingue, quoi.
0: Il y a forcément des rencontres qui sont aussi, hein, quand on voyage comme ça dans les pays arctiques, la haute montagne. Qu'est-ce que vous avez appris des populations locales et des communautés qui vivent dans ces environnements difficiles aujourd'hui? Qu'est-ce que vous en avez appris de leur façon de vivre?
1: Je suis très en contact au Népal, j'y vais presque tous les ans maintenant. J'ai créé, suite au tremblement de terre, aussi une association là-bas pour construire des maisons, pour parrainer. Donc j'ai toute une famille là-bas qui, tous les ans, m'attendent. Et ils vous donnent des leçons de vie, de simplicité, de joie, ils sont toujours contents, ils se plaignent jamais, ils vivent dans des conditions. Vivre à Katmandou, mais c'est un enfer. Il y a des bouchons, c'est de la pollution, ils se contentent de ça. Moi, j'ai des familles qui vivent dans une pièce, ils sont quatre, voire cinq dedans, quand il n'y a pas la maman et le papa et le grand-père. Ils vous donnent, et ils sont joyeux, ils sont généreux, ils sont simples dans leur vie, et ils vous ramènent à l'essentiel, qui est le partage, qui est la générosité, qui sont toujours là à prendre soin de vous. De l'acceptation aussi. Ils sont dans un mode, ça doit arriver, c'est comme ça, et ils ne se plaignent pas, il y a le tremblement de terre, et allez, derrière, on reconstruit, on avance. C'est beaucoup de résilience, je trouve, ces pays.
0: Vous avez beaucoup voyagé, on l'a dit, donc vous avez le sentiment aussi d'avoir vu au cours de votre vie d'exploratrice les effets du dérèglement climatique justement devenir de plus en plus visibles. Bon, forcément, quand on vit un tremblement de terre, il y a beaucoup de choses qui changent aussi à ce niveau-là, mais au niveau du dérèglement climatique, sur les 30 ans d'années d'expédition que vous avez fait, quelles sont les choses les plus vulnérables et les choses à remarquer les plus sensibles?
1: Il y a deux choses, même sans voyager, on va en France, on va à la mer de glace. Moi, j'ai appris à grimper, à faire de la glace, du cramponnage sur le glacier des Bossons. Maintenant, il est très très haut, il est dangereux, il y a plein de séracs. Vous voyez la mer de glace, c'est trop triste. Donc, c'est même pas la peine de voyager. Déjà, chez nous, les glaciers ils tombent. Là, il y a des grandes voies qui n'arrêtent pas de tomber. Aller au Mont-Blanc, maintenant, l'été, c'est hyper dangereux. Vous avez des chutes de pierre tout le temps. Donc, c'est horrible. Et puis, un des aussi grandes choses qui bougent, c'est le pôle Nord. Le pôle Nord ne fond plus. Le pôle Nord, on peut plus. Ce que j'ai fait, on ne peut plus le faire. Il n'y a plus de banquise. Ouais, très très peu, etc. Donc, ça bouge. Et puis après, vous avez des tsunamis, vous avez des chutes de pierre, vous avez des tornades partout. Aux Philippines, là, ils sont inondés tout le temps. Donc, la terre est en colère.
0: Donc, après vos grandes expéditions, vous avez choisi de transformer cette expérience des sommets en un accompagnement pour d'autres combats. C'est la naissance de À chacun son Everest à Chamonix. Pourquoi la montagne vous a-t-elle semblé être le cadre juste pour aider à reconstruire la confiance de ces personnes qui sont...
1: Là aussi, ça a été dans l'évidence. Je n'ai pas cherché, je n'ai pas eu envie de faire une association, ce n'était pas ma vie du tout. Mais je dis toujours que je ne suis pas montée à l'Everest par hasard. C'était une mission certainement qui m'a été apportée. Et puis après, quand je suis redescendue, ce que je vous disais, c'est qu'est-ce que je fais maintenant avec ça? Et je suis partie faire le plus haut sommet de chacun des continents, les Seven Summits. Et à ce moment-là, on m'avait demandé d'aller voir des enfants à l'hôpital pour leur raconter chaque départ d'expé et à chaque retour d'expé l'aventure, comment on marche, comment on respire, etc. Puis leur amener des belles images. Et puis, très vite, j'ai fait ce parallèle montagne-maladie. Tu es où? Tu es au camp 1, tu es au camp 2, un master descendu au camp de base. Allez, il faut aller à ton sommet qui est pour toi le plus beau des sommets puisque c'est la guérison. Et à la fin du tour du monde, j'ai compris qu'il fallait que j'arrête, que j'avais fait le tour, que je commençais à plus avoir cette passion qui vous nourrit. Vous savez, quand vous n'y allez pas avec le cœur, ça devient beaucoup plus dangereux parce que vous y allez pour les autres, pour l'argent, pour les médias, mais plus pour vous, ça devient dangereux. Et j'avais fait le tour de ce que j'avais envie et j'ai continué à aller voir les enfants à l'hôpital pour leur raconter leur voyage, leur Everest à eux. Et puis un jour, avec un médecin, on dit « Mais si on les emmenait à la montagne ?» J'avais aucune idée de ce qui allait se passer. Mais je les ai emmenés vivre une semaine Donc, c'était ici au Grand Bornand, au Petit Bornand. Et une semaine construite comme une expédition. Donc, ils ont marché, grimpé, je les ai emmenés sur la mer de glace à l'époque, parce qu'il y avait encore de la glace, et grimpé, etc. Et faire leur sommet, qui était la pointe d'Ardevent ici, quand même 800 mètres de dénivelé. Et ces gamins, ils m'ont donné des leçons de vie incroyables parce qu'ils l'ont fait. Vous savez, j'étais leur coach, je les emmenais, je leur faisais faire des pauses et tout, et ils avaient une telle volonté de se prouver qu'ils n'étaient pas que des enfants malades, que ben, on a fait un truc incroyable. Et il y a une petite qui m'a écrit, Nora, qui va toujours bien, 30 ans après, qui m'a écrit, tu m'as dit retrouver le chemin de la guérison. Mmh. Je croyais que des enfants malades, on ne pouvait plus rien faire, tu nous as prouvé le contraire. À l'époque, ça ne se faisait pas de sortir des enfants qui étaient encore en chimio, etc. Ils avaient encore des cathéters et tout, des PAC. Et le médecin me dit, mais tu ne veux pas continuer, le professeur Baruchel. Et là, on a continué. Et ça fait donc 31 ans, j'ai accompagné 5 046 enfants. C'est très précis parce que chaque enfant, voilà. Et j'ai compris sur une semaine que, en fait, c'est la force de cette semaine, c'est d'accompagner cet après-cancer. Parce que on vous dit, ça y est, c'est fini, t'es en rémission, on va pas vous dire que vous êtes guéri. Et maintenant, tu peux rentrer chez toi et tout. Et là, c'est le vide abyssal. J'ai vécu un truc que personne d'autre ne peut comprendre. Donc, 50% de ce qui se passe dans ces séjours, complètement pris en charge par l'association, où au début, pendant 20 ans, je n'ai accompagné que des enfants. Après, j'ai ouvert aux femmes en rémission d'un cancer du sein. 50%, c'est la force du groupe. C'est, toi aussi, t'es fatigué, toi aussi, t'as peur, toi aussi, les autres ne peuvent pas comprendre. Ce que je dis, qui peut
0: comprendre ? C'est la force du collectif qui permet justement d'avancer.
1: Exactement. Qui peut comprendre? Je vous le raconte, les vases, mais vous pouvez pas comprendre ce que c'est que d'être seul là-haut, etc. Un cancer, personne, même si c'est la personne la plus bienveillante, votre mari, la famille, les enfants, les parents, etc., ne peuvent pas comprendre. Sauf que là, vous mettez 16 enfants, 12 femmes, qui ont vécu la même chose et ils sont là tous. Ah ouais, ils se reconnaissent. Et en même temps, nous, on les a reconnus comme ayant cet après-cancer qui est compliqué. Donc, l'idée, c'est de leur faire vivre une semaine où on va les faire marcher, grimper. Donc, il y a le sport. Il y a aussi des méditations, un peu tous ces soins de support, de la sophro, etc., des massages pour les femmes. Et puis, du psycho.
0: C'est un partage de parole aussi, c'est important.
1: Un partage de parole, des groupes de parole et des entretiens avec une psychologue pour les femmes. En individuel. Et on a une recette que j'ai vraiment créée suite à cet Everest qui est magique. Vous avez un peu comme pré-lavage, lavage, essorage, chaussage et tout. On les secoue tellement qu'à un moment, toutes les choses qu'elles vont garder, etc., qui sont lourdes ou pour les enfants, vont à un moment sortir. Parce que vous êtes dans un cocon, vous êtes reconnus, vous êtes protégés. Moi, j'ai des femmes qui vont lâcher des trucs très lourds aussi, dont elles n'avaient jamais parlé. C'est pas ça qui va les faire guérir, mais ça va leur redonner confiance, ça va leur permettre de partager, de plus avoir peur, sont morts de trucs, de rechuter. Je dis oui, ok. Et après, tout ce que tu as à vivre, ça va te le polluer. Donc avance, vis, suis ton instinct et ose.
0: Alors Christine Jeannin, notre invitée dans ces matières, on termine cette émission avec souvent une séquence un petit peu récurrente, ce sont les trois objets de l'aventurier aventurière. Quels sont pour vous les trois objets que vous emportez toujours ou presque toujours avec vous? Et parmi ceux-ci, lequel raconte le mieux qui vous êtes?
1: Je n'avais pas anticipé ça. J'ai autour de moi trois pierres. J'ai le corail, j'ai surtout la turquoise. Ça, je l'ai récupéré au Lang Tang après le tremblement de terre. C'est mon collier fétiche que j'ai toujours, pas que dans les experts avec moi. J'emmène toujours mon eau dynamisante de chez Clarins, pour la pub, parce que c'est mon petit bonheur du matin, mon petit eau dynamisante qui me sent, qui me fait sentir belle, sentir bon, et qui m'a sauvé des ours, parce qu'au pôle Nord, je dis toujours, parce qu'on a eu un ours qui avait tourné autour de la tente, que grâce à mon eau dynamisante, il ne m'avait pas mangé. Donc voilà. Et puis après, j'ai toujours mon petit mousqueton, J'ai toujours mes petits mousquetons qui me servent à tout accrocher.
0: Forcément, dans la montagne, c'est utile un mousqueton. Et si la terre vous murmurait encore une espérance, laquelle serait-elle ?
1: Que de l'amour, quoi. Arrêtons, faut mettre de l'amour dans tout ça, mais les gens sont fous. Voilà, tout est beau, soyez... Arrêtez de vous massacrer, quoi.
0: Merci beaucoup, Christine Jeanne, avec ces belles paroles, ces beaux mots. Ça touche franchement au cœur, ce que vous avez raconté aujourd'hui dans cette émission C'est ma terre. On rappelle forcément à chacun son Everest. Voilà, donc on peut bien sûr retrouver toutes les informations sur le site internet, je suppose, de l'association.
1: À chacun son Everest.com.
0: Voilà, merci beaucoup, Christine Jeanne.
1: Merci à vous, Stéphane.
0: Merci beaucoup. Deuxième partie de cette émission C'est ma terre sur RCF avec à présent Martin Colette qui va nous parler d'un magnifique livre. Martin Colette, vous êtes responsable chargé de mission justement pour le parc entre Sambre et Meuse. Ce livre, ça s'appelle 26 balades entre l'Ardenne Fagne et Calestienne au cœur du parc national, justement on vient de le lire, dans l'entre Sambre et Meuse. Bonjour.
2: Bonjour Stéphane.
0: Alors on va commencer cette émission un petit peu en resituant où se situe ce parc entre Sambre et Meuse. La région, donc on parle de l'Ardenne, la Calestienne et de la Fagne.
2: Oui, là vous parlez déjà de nos trois régions naturelles ou géologiques qui structurent le paysage et qui apportent pas mal des qualités et des spécificités de cette région. Maintenant pour situer ça peut-être plus largement, on est le long de la frontière française. Au milieu, au centre de la Wallonie, environ 50 km au sud de Charleroi, dans une zone qui est finalement assez peu connue.
0: Connue, effectivement. Ouais.
2: Parce que, comme vous le savez, en Belgique, les flux de visiteurs et de touristes partant de Bruxelles vont soit vers Paris par Mons, soit vers l'Ardenne par Namur, vers Arlon. Et puis là, on est un petit peu dans un petit coin oublié, à cheval sur la botte du Hainaut et l'ouest namurois. Et effectivement, depuis 2023, il y a un parc national.
0: C'est ça, oui.
2: Alors ça, c'était une volonté du gouvernement précédent dans le cadre du plan de relance.
0: Gouvernement wallon, du coup, alors.
2: Oui, voilà. Donc le plan de relance wallon, mais aussi européen. Mais donc les fonds ont été alloués par la Wallonie, ont été dirigés par la Wallonie. C'était l'idée de créer des parcs nationaux, c'est-à-dire des grands espaces de conservation qui mêlent précisément la protection de la nature et le développement économique à travers un tourisme durable. Et donc on est l'un de ces deux parcs nationaux, un des deux lauréats du concours lancé par le gouvernement wallon. Et depuis le 1er janvier 2023, on s'occupe de mettre en place tout ce qu'on peut attendre d'un parc national, donc à la fois les actions au profit de la nature et les actions pour accueillir le public.
0: Alors parlons justement de ces trois régions. Il y a l'Ardenne, la Calestienne et la Fagne, différentes des Hautes Fagnes. Il faut bien qu'on le dise aussi aux auditeurs, parce que souvent on confond Fagne et Hautes Fagnes. Mais revenons d'abord à la région, l'Ardenne. Le massif géographique de l'Ardenne, c'est très différent de ce qu'on croit dire les Ardennes. C'est deux choses différentes. Les Ardennes, c'est plutôt l'entité administrative, tandis que l'Ardenne, c'est le massif géologique.
2: Oui, c'est ça. Ici, on parle bien du massif géologique et on est sur les premiers contreforts de l'Ardenne. Donc, c'est au sud de notre région, c'est-à-dire c'est une zone de relief plus élevé avec des forêts plus denses. Et on avait la chance d'y posséder, d'y trouver encore des forêts anciennes, de feuillus. Donc, parce que les gens qui fréquentent l'Ardenne ou les Ardennes en tant que touristes ont l'habitude sans doute de traverser ces grands bois d'épicéas, ou de sapins, si vous voulez, dans le sens large, qui sont en fait des plantations. En fait, on est sur de la monoculture à vocation de production de bois. Ici, chez nous, on avait encore des vraies forêts anciennes où la sylviculture restait assez modérée. Et donc, c'était l'occasion de créer un projet qui est tout à fait unique et qui est principalement localisé dans notre partie ardennaise. C'est la mise en libre évolution de réserves de forêts intégrales.
0: Intégrales.
2: Voilà, sur des surfaces qui sont inédites, en fait, en Belgique.
0: Une forêt intégrale, aujourd'hui, qu'on appelle aussi une forêt en libre évolution. C'est-à-dire qu'on laisse la spontanéité des choses grandir en tant qu'arbre. Beaucoup de feuillus, je suppose, qui reviennent aussi, puisque ça fait partie du climax aussi de cette région.
2: Oui, donc effectivement, la définition pour nous, c'est simplement qu'on interrompt l'exploitation sylvicole. Principalement, c'est ça. Et puis on regarde ce qui se passe et on laisse faire surtout. on laisse la nature faire et les processus et les dynamiques naturelles se remettre en place spontanément. Et ce qu'on observe, et ça il y a de plus en plus d'études qui le montrent, c'est qu'en laissant la nature, et en l'occurrence la forêt, se déployer naturellement, on a beaucoup plus de biodiversité, et cette biodiversité amène à son tour plus de résilience, parce que plus d'espèces, c'est plus de fonctions qui sont assurées, et quand une espèce va moins bien pour une raison ou une autre, il y a toujours une autre espèce qui prend le relais. Donc il y a vraiment une vraie vision de qui est un petit peu moins interventionniste. On arrête de vouloir exploiter et contrôler la nature, et on se dit peut-être, on renverse un petit peu le questionnement en se disant, et si c'était la nature qui pouvait nous aider, nous assister, nous apporter une série de services et aussi d'assurance vie pour l'avenir. Donc c'est vraiment l'idée d'offrir au territoire cette espèce de réservoir de résilience.
0: Alors si on revient donc à ce livre, 26 balades entre l'Ardenne Fagne et Calaisienne, qu'est-ce qu'on peut découvrir comme balade intéressante sur l'Ardenne par exemple, qui permet justement de découvrir ces différents milieux, que ce soit les bois, éventuellement les animaux aussi, par les traces aussi, on peut les reconnaître aussi dans ce milieu.
2: Donc bien évidemment, donc il y a 26 balades, comme vous l'avez dit, il y a 22 cartes, parce que certaines cartes proposent plusieurs itinéraires, et le guide est vraiment structuré suivant nos trois régions, Ardennes, Fagne, Calestienne. Et donc vous avez environ 6 à 8 balades, ou cartes en tout cas, par région. Et pour chacune de ces balades, vous avez des caractéristiques particulières. Et effectivement, si on prend l'Ardenne, mais ça vaut aussi pour les autres régions, on a des balades qui vont plus aller vers la naturalité. On va vraiment s'aventurer dans des vastes massifs forestiers complètement laissés à eux-mêmes. Et puis, il y a des balades qui explorent plus l'interaction entre les humains et la nature, et notamment l'histoire des paysages. Parce qu'on sait que même dans des forêts qui nous paraissent aujourd'hui assez denses, si on observe bien, on voit qu'il y a eu des anciennes carrières, des anciens usages, les villageois venaient fagoter, etc. Voilà.
0: Et on peut donc voir dans ce fameux livre, ce guide de balade aussi, des mini-guides naturalistes aussi. C'est très important aussi pour voir un petit peu justement initier les gens quand on se balade aussi, pas juste se balader sur le côté entre guillemets sportif, mais aussi le côté émerveillement de la nature.
2: Oui, tout à fait. Donc pour nous, c'était extrêmement important. Donc c'est peut-être le moment de dire que ce balade, il est né d'une rencontre avec un éditeur, les éditions Racine. L'anneau en néerlandais, puisqu'il existe en deux langues, et on en est d'ailleurs vraiment très contents. Et les éditions Racine avaient un format à nous proposer, que vous avez dans les mains, et qui est un format basé principalement sur les itinéraires. Nous, on a dit, on est OK de rentrer dans ce format, mais on souhaite vraiment aussi faire de ce guide un guide premier pas pour les naturalistes ou les aspirants naturalistes, et aussi un guide qui apporte pas mal de petites infos pour les naturalistes plus confirmés qui vont sans doute s'émerveiller de la diversité des milieux, des habitats et des espèces. Et donc, une des choses qu'on a créées spécifiquement pour ce guide, ce sont les mini-guides nature qui explorent un groupe d'espèces. Par exemple, les orchidées de Calestienne.
0: On allait revenir justement cette région de la Calestienne. Donc, c'est une région de pelouse calcaire, c'est ça. Donc, la Calestienne, une autre partie qu'on peut découvrir dans ce guide et aller sur place. Alors, les pelouses calcaires, c'est quoi exactement? Elles viennent d'où ces pelouses calcaires?
2: C'est toute une histoire. Mais je vais peut-être d'abord resituer très brièvement les trois régions, parce que vous avez mentionné les Hauts-de-Fagne, et c'est vrai qu'il faut préciser. Donc en wallon, Fagne, ça voulait simplement dire terrain humide, marécage. Au nord du parc national, il y a une longue zone de Fagne qui rejoint la Famenne, un peu plus vers l'est. Et donc, si vous vous souvenez de vos cours de géographie...
0: Oui, il faut vraiment se rappeler.
2: Fagne et Famenne, c'est une longue bande de terre. Les reliefs sont plutôt modérés ou plats, et c'est plutôt humide. Voilà, on est sur de la prairie. Et au sud, il y a l'Ardenne, et entre les deux, il y a un chapelet de collines calcaires qu'on appelle la Calestienne. Et c'est quelque chose de tout à fait particulier. La particularité, c'est d'abord que ce sont des massifs très anciens. On est sur des roches qui proviennent du Dévonien et qui ont été formées par des massifs coralliens à l'origine, puisque les coraux produisent du calcaire. Et donc, ces massifs, ils résistent à l'érosion. Et donc, au fil du temps, parce qu'il y a eu des mers qui sont passées par là, puis qui se sont retirées, au fil du temps, sont restées quelques buttes calcaires très sèches, très aride, donc très peu fertile, avec très peu de terre dessus, où on voit la roche qui affleure. Et cette petite chaîne de collines ou de buttes, elle se trouve en gros au nord de la Meuse. Et elle traverse chez nous le parc national, orientée avec une série de versants et de petits sommets orientés vers le sud. Et donc quand vous additionnez, si vous voulez, la pauvreté du sol rocheux, l'aspect calcaire, roche blanche exposée au sud, vous obtenez une sorte de microclimat assez sec. Et puis, vous avez eu les peuplements humains qui ont forcément cherché à exploiter les ressources de leur environnement. Et la seule chose qu'ils ont trouvé à faire dans ces collines, c'est d'envoyer les moutons. Et c'était une pratique qui était collective, hein, donc encore au Moyen-Âge et jusqu'au 19e siècle, les villages avaient leurs troupeaux, c'est-à-dire les villageois avaient des moutons et un herdier, voilà, un herdier emmenait le troupeau du village dans ces collines dont on ne savait pas faire grand-chose et que les moutons, eux, bah, vous savez, les moutons, ils aiment bien, ils grimpent facilement et ils mangent à peu près n'importe quoi, y compris les jeunes arbres. Et donc, ils ont créé un paysage tout à fait unique qui ressemble un peu à de la garrigue. Et ça fait pas que ressembler à de la garrigue parce que
0: On y retrouve aussi, je suppose, des essences, des espèces, de la
2: exact,
0: faune
2: voilà.
0: qui ressemble à la garrigue.
2: Oui, voilà. En fait, au fil des siècles et des millénaires, sont arrivées là des espèces qui sont plutôt méditerranéennes, une flore très particulière avec des insectes aussi qui sont liés à cette flore, des orthoptères, donc plutôt des.
0: Ça apporte aussi une rareté, comme des orchidées par exemple particulières qui poussent
2: Oui.
0: en Calestienne,
2: Oui, donc.
0: Certains papillons aussi.
2: Oui, c'est vraiment une bulle de biodiversité endémique et c'est connu depuis longtemps. Depuis le 19e siècle, les naturalistes se pressent dans cette région pour étudier la flore et les insectes notamment. Et donc, c'est non seulement c'est un hotspot du parc national en termes de biodiversité et de paysage, parce que par la force des choses et du relief, ces collines offrent vraiment des vues assez remarquables, mais c'est aussi un enjeu de conservation de la biodiversité. Et à ce niveau-là, le parc national a aussi lancé un projet qui est tout à fait innovant, qui est un projet précisément, de réhabiliter ce mode de pâturage itinérant à l'ancienne. Donc j'ai dans mon équipe des collègues qui sont bergères et
0: Les
2: bergers,
0: bergers.
2: Et j'ai même dans mon équipe
0: Ça
2: des
0: fait
2: chiens.
0: rêver quand même.
2: J'ai même des chiens, voilà, comme collègues. Donc,
0: C'est magnifique.
2: voilà, Zana, Séléné sont des chiens du parc national, les chiennes en l'occurrence. Et donc on met en place ce troupeau de moutons itinérants qui va pouvoir circuler entre les pelouses et restaurer aussi la connexion entre ces espaces pour que les graines puissent circuler
0: Circuler,
2: et
0: quoi.
2: pour que les populations
0: Ce qu'on appelle
2: végétales.
0: Un couloir écologique.
2: Voilà, il y aura une sorte de couloir écologique itinérant grâce aux troupeaux de moutons.
0: Alors, l'eau aussi est quelque chose d'important. C'est aussi un fil conducteur dans ce livre et dans le parc. Racontez-moi un petit peu l'espace de l'eau. Il y a forcément les dieux de rivière, hein, l'eau noire et l'eau blanche. Si ma mémoire est bonne, et quelques lacs aussi. Quelques étangs, pardon, plutôt là que c'est un peu.
2: Oui, bah on a les lacs de l'Oder et
0: Les
2: puis le
0: étangs.
2: lac du Ridrome, qui est tout de même, enfin c'est un barrage, mais c'est tout de même une très belle masse d'eau. Mais effectivement, je pense que l'élément le plus important, ce sont les rivières. Si vous voyez ou si vous googlez sur Internet le parc national de l'Entre-Sambre et Meuse, vous verrez que notre logo forme une sorte de Y à l'envers. Et ça, ce sont nos trois vallées emblématiques, parce que le parc national est vraiment distribué le long de trois vallées, l'eau noire et l'eau blanche, comme vous l'avez dit, qui se rejoignent justement au pied de la Calestienne pour former le Virouin. Et donc, ces trois rivières, il y en a une qui est principalement ardennaise, l'eau noire. L'autre qui est entre Fagnes et Calestienne, l'eau blanche, et le Virouin qui termine la course et qui va se jeter dans la Meuse de l'autre côté de la frontière en France. Et ces rivières, donc elles structurent vraiment le territoire du parc national. Et bien sûr, ça crée des vallées, donc ça offre aussi une série de vues extraordinaires. Parce que c'est peut-être ça qu'il faut dire aussi aux gens qui connaissent pas la région, c'est que la rencontre de ces trois régions géologiques, de ces trois types de reliefs, le long de trois vallées, ça ouvre en fait des perspectives, des points de vue qui sont vraiment, vraiment renversants. Et du coup, ça rend ce guide d'autant plus intéressant à emmener sur le terrain, c'est que vraiment, vous êtes sûr qu'en une ou deux balades, vous allez être surpris à maintes reprises. Vraiment, vous allez voir des choses étonnantes et qui changent un peu tout le temps. D'ailleurs, le parc national a pour slogan « Étonnant par nature ». Et c'est un petit peu
0: Joli.
2: ce qu'on promet aux visiteurs de notre région.
0: Est-ce que le parc entre Sambre et Meuse propose des activités justement au public particulières, ponctuelles sur l'année?
2: Oui, alors pendant les 3 ans écoulés là, de création du projet, on a vraiment proposé beaucoup, beaucoup d'activités pour emmener les gens sur le terrain, pour vraiment reconnecter le public à ce patrimoine naturel et offrir des expériences intéressantes. Ici, pour la fin de la période de construction du projet, hein, puis les 3 ans écoulés, on a lancé un programme d'ouverture avec vraiment... près de 70 activités et visites guidées, des balades. Il y en a tout l'été. Il y a aussi des inaugurations. On en a déjà passé plusieurs, des inaugurations des tours de l'Entre-Sombre-et-Meuse. Parce que c'est quelque chose qui n'est pas encore beaucoup développé dans le guide parce qu'elles n'étaient pas encore construites. Mais donc, on a cet été, à partir de cet été, 5 tours d'observation thématiques sur l'ensemble du parc national. C'est un vrai parcours de découverte avec des vues évidemment inédites en hauteur, notamment au-dessus de la canopée. Et tout ça, évidemment, permet d'offrir une expérience variée du parc national. Et donc, ici, tout l'été, je vous invite vraiment à découvrir notre programme d'ouverture. Via
0: il y a un point de contact, c'est ça? Un point de contact.
2: Oui, donc le site internet, c'est parc-national-esem.be. À partir de là, vous trouverez notre agenda, notre programme d'ouverture. Et je tiens à dire qu'aussi, pendant ces 3 ans, le Parc National a formé 35 guides spécialisés, des guides du Parc National, qui pourront proposer leurs services dans les prochaines années via des promenades ou des visites guidées qui seront éventuellement payantes à des coûts modérés.
0: Très très chouette réalisation en tout cas que ce parc et ce livre aussi, 26 balades entre Ardennes, Fagne et Calestienne au cœur du parc national de l'Entre-Sombre-et-Meuse. Merci beaucoup Martin Collet d'être venu en parler de ce livre, de votre région qu'on voit que vous aimez, hein, donc vous la partagez avec passion et puis on invite tous les auditeurs franchement y aller découvrir cette région un petit peu méconnue de la Belgique et puis des forêts aujourd'hui avec le réchauffement climatique, c'est toujours intéressant de pouvoir aller s'y rafraîchir un petit peu et de préserver ça. Merci beaucoup Martin.
2: Merci de m'avoir reçu.
0: Nous partons à présent à la rencontre de Quentin Dubois qui, après avoir battu le record de la traversée transatlantique d'est en ouest, le skipper belge vise désormais un nouvel exploit, établir le record dans l'autre sens. Également un deuxième objectif, et non des moindres, prendre le départ du Vendée Globe sous pavillon belge en 2028. Marin Vaillant est allé à sa rencontre.
3: Imaginez, 4h du matin, la mer est déchaînée, des vagues martèlent la coque. Une pluie battante s'abat sur le bateau. Sur le pont, vous êtes seul. Et en quelques minutes, vous êtes trempé jusqu'aux os. Autour de vous, rien. Pas une côte, pas une lumière, seulement l'Atlantique. Et pourtant, il faut avancer. Mieux encore, il faut battre un record. Traverser l'Atlantique d'est en ouest, de Cadiz aux Bahamas, sur un voilier de seulement 6,50 m. Pour beaucoup, l'épreuve a de quoi rebuter. Lui, y voit un défi. Skipper de 38 ans, Quentin Dubois connaît bien cette route. Il en détient même le record. 24 jours, 19h et 31 minutes. La voile, il l'a découverte sur le tard, passé la trentaine. Depuis, les traversées s'enchaînent. À peine une transat terminée qu'une autre se profile déjà. Et dans quelques semaines, il s'apprête à relever de nouveaux défis.
4: Ici, on prépare avec l'équipe, déjà activement depuis plusieurs mois, une tentative de record du monde dans l'autre sens, donc de l'ouest vers l'est, sur le même bateau, un Mini 650. Et je partirai de New York pour arriver jusque la pointe sud de l'Angleterre au Cap Lizard. Et c'est un record du monde qui est détenu pour le moment par un skipper américain, Jay Thompson, qui l'a réalisé en 17 jours et 9 heures en août 2023. Et donc ça, c'est le temps de référence qu'on va devoir essayer d'aller battre avec l'équipe dans toute la préparation et puis pendant la course.
3: 17 jours, 9 heures, voilà le record à faire tomber. Un défi ambitieux qui pourrait se jouer à quelques heures près.
4: Jay Thompson est allé très vite. Il a établi un temps de référence très solide qu'on peut battre, qui ne va pas être simple et ce n'est pas sûr qu'on va le battre. Mais en tout cas, nous, on travaille avec la même détermination que pour le premier record sur celui-ci. Et on va tout donner pour aller le chercher, pour aller l'accrocher. Ça va se jouer en heure ou en demi-journée.
3: On dit souvent un grand pouvoir implique de grandes responsabilités. Dans le cas de Quentin Debois, c'est plutôt un grand record qui exige une grande préparation.
4: La préparation l'a déjà démarré. Dans 2 semaines, je retourne à New York pour finaliser la préparation technique du bateau. Il y en aura pour environ 4 semaines. Et ensuite, l'objectif, c'est d'être en stand-by à partir de la mi-juillet pour être prêt à partir dès qu'il y a une belle fenêtre météo qui s'ouvre. Donc en fait, on attend un moment où la météo est de notre côté et nous donne le plus de probabilité de battre leur corps. Je dis « on » parce que avec toute l'équipe qui est à terre, on scrute attentivement la météo pour que je parte au moment où la météo est la plus favorable. Et là, c'est un stand-by qui peut durer, ça peut être très court, ça peut durer 1 semaine ou ça peut durer 4 semaines, 6 semaines, jusqu'à attendre le moment parfait pour partir.
3: Tout est prêt, ou presque. La préparation s'est faite, la date est fixée, mais cette fois-ci, le défi est différent. La transatlantique se fait d'ouest en est. Et c'est un détail qui a toute son importance.
4: La traversée de l'Atlantique d'ouest en est est plus compliquée à aborder qu'une transatlantique d'est en ouest. Dans le sens où d'est en ouest, on a les alizés qui sont des vents dominants et qui nous poussent vraiment des côtes africaines vers les côtes américaines ou les Caraïbes. Alors que dans l'autre sens, il n'y a pas de courant de vent dominant. Et donc ce sera plus court, la distance est plus courte et la durée de la course sera plus courte, mais avec une plus grosse intensité. Parce que ce qu'on cherche, c'est d'aller se retrouver dans la partie sud d'une dépression pour être poussé d'ouest en est vers les côtes européennes. Et qui dit dépression dit forcément météo un peu plus costaud. Et donc on va volontairement aller se mettre dans du vent un peu fort, dans une mer un peu formée pour aller vite. Et donc ça aussi, c'est quelque chose qu'on a bien en tête dans la préparation technique du bateau. Avoir un bateau robuste, fiable, qui va pouvoir encaisser ces conditions de mer et de vent là.
3: Bonne chance alors pour cette nouvelle aventure, un défi déjà impressionnant, mais qui n'est qu'une préparation, car oui, le skipper a annoncé viser encore plus grand.
4: On a annoncé aujourd'hui avec Denis Van Weinberg, qui est le premier Belge à avoir terminé un Vendée Globe, on a annoncé qu'on faisait équipe pour une qualification de la Belgique sur le Vendée Globe 2028, sur lequel je serai skipper, et Denis sera team manager dans toute la préparation du projet et co-skipper sur les courses de qualification en double en 2027. Le Vendée Globe, c'est un rêve que je nourris depuis que j'ai commencé la course au large en 2022, et donc c'est passé de l'idée, de la simple idée, à quelque chose de plus concret, notamment au travers des différentes rencontres et des nombreux échanges qu'on a eu ces dernières années avec Denis. Et là maintenant, on a décidé de passer à l'action en visant ce Vendée Globe 2028.
3: Une rencontre déterminante pour Quentin Debois qui passe du Mini 650 à l'IMOCA, une catégorie autrement plus exigeante. Et pour l'aider à franchir ce cap, Denis Van Weinberg lui transmet l'essentiel, son expérience, ses réflexes et sa connaissance de ses voiliers de plus de 18 mètres.
4: Avec Denis, on s'est rencontré pour la première fois en 2022 sur le ponton de course des Sables d'Olonne. J'y étais avec mon Mini 650 pour la plus grosse course de la saison, et donc ma première grosse course au large. Denis était là avec son IMOCA qui préparait depuis les Sables d'Olonne en vue de son Vendée Globe 2024. Et en tant que deux skippers belges, moi sur mon petit bateau et lui sur son bateau 3 fois plus grand, qui se croisaient sur les pontons, on allait boire une bière ensemble. Et c'est là qu'on a commencé à parler, c'était notre première rencontre. Une des forces du fait qu'on travaille en équipe sur ce projet avec Denis, c'est le fait que je vais pouvoir faire une montée en compétences rapide avec un vrai passage de témoin entre Denis et moi sur toute l'année 2027 au travers d'entraînements en double où Denis et moi serons co-skippers, plus toutes les courses en double de 2027 où on sera co-skippers, et donc avec une transmission de savoir, un partage de connaissances de Denis vers moi qui va me permettre de monter en compétences de façon rapide et efficace. Et ça, c'est une vraie force de ce projet-ci, ici, en le faisant ensemble avec Denis, qui a déjà fait un Vendée Globe, qui a déjà mené un projet de Vendée Globe de A à Z à bien. Donc j'aborde ce défi-là avec beaucoup d'enthousiasme, de la lucidité et de la détermination.
3: Et de la détermination, il va en falloir, car plusieurs objectifs sont définis.
4: Le premier objectif d'abord, c'est d'ancrer la Belgique sur le Vendée Globe. Denis a été le premier Belge à amener la Belgique sur le Vendée Globe, et le drapeau belge doit continuer de flotter sur le Vendée Globe. Donc ça, c'est notre premier objectif, de porter les couleurs de la Belgique sur cette course-là. Et le deuxième objectif qui est là, est un objectif de performance sportive, c'est de terminer la course en moins de 100 jours. Ça, c'est l'objectif sportif qu'on s'est fixé.
3: L'ambition est là, le rêve aussi, mais pour aligner un skipper belge au départ du Vendée Globe, il faut trouver les moyens de ses ambitions.
4: Alors le budget global du projet que l'on vise, il se situe dans une fourchette entre 3,5 millions et 4 millions d'euros. La différence entre ces deux montants-là, c'est la performance sportive. Avec un budget qui approchera plutôt des 4 millions, on pourra avoir une préparation technique plus grosse, plus d'entraînement et plus de choses qui vont nous rapprocher d'une meilleure performance sportive. Un bateau, le bateau effectivement... Le choix du bateau doit encore être réalisé. Il y a plusieurs options possibles. Ce sera forcément un IMOCA à dérive droite, à la différence d'un IMOCA à foil. Et là, il y a plusieurs options qui existent. Il y a pas mal d'IMOCA pour le moment à dérive droite sur le marché. Donc, on va commencer à analyser tout ça. Et l'objectif est d'avoir défini le bateau avec lequel je ferai le Vendée Globe et avec lequel on fera les courses de qualification en double et puis les courses de qualification en solitaire, de l'avoir choisi d'ici la fin de l'année 2026.
3: À travailler avec lui, ils sont déjà toute une équipe, 7 personnes auxquelles vont s'ajouter 3 préparateurs techniques et son team manager, Denis Van Wenberg. Reste désormais à trouver les sponsors prêts

0: part ont clairement exprimé leur souhait d'embarquer avec nous dans cette nouvelle aventure du Vendée Globe.
1: Un instant forcément à part pour le navigateur. Alors, lorsqu'on lui demande si ce départ pourrait devenir son plus beau souvenir de course au large, la réponse est évidente.
0: C'est sûr.
1: Mais avant de s'élancer le 12 novembre 2028, il lui faudra encore franchir quelques étapes décisives, traverser l'Atlantique, puis décrocher sa sélection. D'ici là, on lui souhaite évidemment bonne chance pour la suite de l'aventure.
2: Merci d'avoir suivi ces amateurs. 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Et d'ici là, je vous souhaite de merveilleuses vacances et on se retrouve très bientôt pour une autre émission de Sémater ici ou dans notre faune capitale.

0: Il est 10h sur RCF Notre-Dame, le retour de l'info avec Clara Bévilacqua. Bonjour Clara.
1: Bonjour Melchior.
0: Il fait chaud et les oraux du bac pourraient être reportés en cas de forte chaleur.
1: Oui, les élèves concernés seront avertis vendredi au plus tard, annonce ce matin le ministre de l'Éducation, Édouard Geffray. Des épreuves décalées de quelques heures ou quelques jours. Les oraux sont prévus la semaine prochaine et les reports se feront au cas par cas en fonction de la météo. Et justement, vous le disiez, cette vague de chaleur qui déferle sur la France à partir d'aujourd'hui et les températures vont continuer de monter dans la semaine avec des pointes attendues jusqu'à 40 degrés ce week-end. La majorité des régions françaises ce mercredi sont déjà concernées par des températures entre 30 et 35 degrés. Dans le Vaucluse, la vigilance orange au feu de forêt est déclenchée, mais elle est levée pour l'Aude et les Pyrénées-Orientales. En France aujourd'hui, troisième et dernier jour du sommet du G7 à Évian, en Haute-Savoie, au programme une session

0: de travail consacré à la sécurisation de l'intelligence artificielle. Emmanuel Macron organise sa conférence de presse finale à 15h aujourd'hui avant de partir pour le château de Versailles où il a convié Donald Trump pour un dîner. Chine, au BHV, du Marais, c'est fini. Le grand magasin parisien, cédé à un nouvel exploitant, va arrêter sa collaboration avec le géant de la fast fashion chinois. Les repreneurs estiment que ce partenariat très contesté était une erreur stratégique qui a poussé de nombreuses marques à délaisser le BHV. Les 5 BHV en province, ex-Galerie Lafayette, ne sont pas concernés par cette annonce et continuent d'accueillir la marque Shein. Kylian Mbappé rentre dans l'histoire avec son doublé hier face au Sénégal. Il devient le meilleur buteur de l'équipe de France avec 58 buts au compteur et il bat le record d'Olivier Giroud. Victoire des Bleus donc hier pour leur entrée dans cette Coupe du Monde. Après une première mi-temps insipide, l'équipe de France l'emporte 3-1 face au Sénégal et un record d'audience également pour cette année avec 14 millions de spectateurs devant leur télé hier. Le prochain match de l'équipe de France, ce sera face à l'Irak lundi à 23h.
1: Et vous aviez dit 3-1 hier.
0: Et on a remporté 3-1.
1: Il faut que je vous écoute la prochaine fois pour mon petit prono. Merci Clara Bévilacqua et à demain 6h30, 10h. Et on y va.
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1: Pendant longtemps, parler de salaire au travail était presque impensable. Aujourd'hui, les choses évoluent un petit peu avec l'entrée en vigueur progressive de nouvelles règles en Europe sur la transparence des rémunérations liées notamment à une certaine demande de la part des salariés. C'est vrai que les entreprises sont de plus en plus nombreuses à s'interroger sur leur politique salariale. Alors, la question, elle est très simple. Est-ce qu'il faut rendre les salaires plus transparents? Pour certains, c'est oui, ce serait un moyen efficace de réduire les inégalités, notamment entre les femmes et les hommes, et de renforcer la confiance au sein de l'entreprise. Et pour d'autres, c'est non, car une plus grande transparence pourrait créer des incompréhensions, des comparaisons et parfois des tensions entre collègues. Les entreprises doivent tout de même s'adapter à de nouvelles obligations, tandis que les salariés souhaitent mieux comprendre aussi comment leur rémunération est fixée et pourquoi des écarts existent. Alors, faut-il se réjouir de la fin du secret autour des salaires ou craindre ses effets sur l'ambiance de travail? On en parle dans Je pense donc j'agis avec nos deux invités et comme chaque jour avec vos réactions et vos témoignages. Selon vous, connaître les salaires dans l'entreprise permet-il davantage d'équité ou crée-t-il surtout des tensions? Est-ce que votre propre entreprise communique sur ces critères de rémunération? Et si vous êtes salarié ou chef d'entreprise, est-ce que vous seriez favorable à cette transparence? On vous attend au 01 56 56 44 00, par mail à direct@rcf.fr et en vidéo sur la chaîne YouTube de Radio Notre-Dame.
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1: Et pour discuter avec nous jusqu'à 11h, nous avons le plaisir d'accueillir deux invités. Sandrine Dorbe, bonjour.
3: Bonjour.
1: Merci beaucoup d'être avec nous dans cette émission. Vous êtes experte en stratégie de rémunération, vous êtes autrice et conférencière. Claudia Sénic, bonjour.
4: Bonjour.
1: Merci également à vous de participer. Vous êtes professeure à l'Université Paris-Sorbonne et à l'École d'économie de Paris. Claudia Sénic, je vais commencer avec vous. Quand on parle de transparence salariale et de ces différentes directives, et on aura l'occasion d'en reparler, on est vraiment sur une ligne de crête?
4: Sur une ligne de crête. Donc on est sur les starting blocks, je dirais. C'est-à-dire qu'il faut mettre en application la directive européenne qui date de 2003 sur la transparence des rémunérations, notamment entre les différences entre hommes et femmes. Donc là, ça fait l'objet d'un texte de loi qui va sûrement s'appliquer par décret dans les mois à venir, quoi. Et donc l'idée, c'est de... il y a des objectifs louables qui sont de permettre de réduire les écarts de rémunération entre les hommes et les femmes à poste équivalent. Oui. En sachant que les écarts sont assez importants, 22% en rémunération salariale brute. Après, quand on regarde à l'équivalent temps plein, ça tombe à 14%. Et quand on regarde vraiment à poste et complètement identique, etc., ça tombe à 3%, mais bon, quand même 3%. Donc, pourquoi cette transparence permettrait de réduire les écarts? Simplement parce qu'elle permettrait d'améliorer le pouvoir de la négociation des femmes. Je sais pas à quel moment, mais il y a une petite expérience qui a été analysée par une chercheuse, Nina Roussi, aux États-Unis, qui montre que c'est effectivement le cas. Quand les femmes, finalement, ont connaissance du salaire moyen qui est offert dans le poste auquel elles aspirent, et ben en fait, elles demandent ce salaire-là. Et puis, du coup, la différence qu'on voyait autrefois, c'est sur une plateforme de recrutement pour des ingénieurs aux États-Unis. Il y avait une différence de ce salaire parce qu'il fallait demander un salaire comme ça dans une case vide. Et donc, les femmes demandaient toujours moins. Je sais pas, elles sont plus pessimistes ou elles osent moins, etc. Puis sur le site a été mis le salaire médian pour les différents postes qui étaient offerts par les entreprises, bah les femmes ont demandé ça et puis il n'y a plus aucun écart entre les salaires négociés par les hommes et par les femmes. Donc voilà, l'information, ça permet de s'aligner et de négocier.
1: Cette directive sur la transparence des rémunérations, c'est un texte européen qui a été adopté en 2023 avec une date de transposition dans les États membres fixé au 7 juin 2026. Dans les faits, c'est beaucoup plus compliqué que ça. On va bien sûr en reparler. Avec un double objectif, Sandrine Dorbe, hein, on l'a dit avec Claudia notamment il y a quelques instants, c'est déjà de rendre les rémunérations plus transparentes, ça c'est une première chose, et puis de faciliter la détection et donc par la force des choses, la correction des discriminations salariales.
3: Il y a déjà un point sur lequel il faut être très clair, c'est que ce texte, il est très mal nommé. Il s'appelle Directive européenne sur la transparence des salaires. À aucun moment dans le texte européen et dans le projet de loi français, il est question de rendre les salaires transparents. Ce qu'on va pousser les entreprises à faire, c'est de rendre plus clair, de rendre public, au moins en interne, les règles autour de la rémunération. Autrement dit, comment mon salaire est défini, comment il peut évoluer dans le temps, et par rapport à des gens qui ont un emploi de valeur équivalent au mien, comment est-ce que je me positionne ? Donc, le titre de la directive et le titre du texte français amènent une confusion dans la tête de beaucoup de salariés qui pensent que demain, ils connaîtront le salaire de leurs collègues. Ce n'est pas le cas. Oui. Néanmoins, ils auront accès à plusieurs informations qui vont leur permettre de pouvoir se positionner, de mieux négocier et d'avoir toutes les cartes en main pour parler de leur rémunération individuelle avec leur employeur.
1: Et quelles informations, justement, on pourrait réussir à rendre publiques dans les entreprises ?
3: Alors, justement, Claudia Sénic disait l'objectif de la directive, c'est de réduire les écarts de rémunération entre les hommes et les femmes.
1: Oui.
3: Ces écarts de rémunération, ça fait longtemps qu'on essaye de les réduire. Et pourquoi est-ce qu'on n'y arrive pas ? Et bien parce que ces écarts, ils se créent et ils se perpétuent à différents moments de la vie des salariés. Donc, la directive, aujourd'hui, elle dit « Ok, faisons le pari qu'on va essayer de regarder tous ces moments-là. Le premier moment, c'est le recrutement. Dans le projet de loi français, on prévoit que toutes les offres d'emploi doivent avoir une fourchette de salaire. Donc, un candidat ou une candidate auront les mêmes infos de rémunération, l'un et l'autre.
1: C'est pas selon l'expérience.
3: Ça peut être selon l'expérience, mais en tout cas, quand on postule à une offre d'emploi, il y aura une fourchette. Et donc, potentiellement, si on a tendance à sous-estimer un peu sa valeur de marché ou ses compétences, on pourra voir que l'entreprise est prête à payer une certaine rémunération. Et donc, c'est là-dessus qu'on va jouer. Et c'est justement, ça fait référence à l'étude dont parlait Claudia. C'est quand on a les infos, finalement, c'est plus facile de se positionner et de négocier que quand on ne les a pas. Ensuite, lors de la vie en entreprise, le texte crée un nouveau droit pour les salariés qu'on appelle le droit à l'information. Donc, chacune aura le droit de demander à son employeur des infos très concrètes sur son positionnement en interne, sur les règles d'évolution et surtout, et c'est ça qui pique un peu, la moyenne des salaires à poste de valeur équivalente. Et c'est là où il y a souvent une confusion. Les gens pensent que si je suis développeur, développeuse informatique, j'aurai le droit de demander le salaire des autres développeurs informatiques.
1: Non, c'est pas si simple que ça.
3: C'est pas le cas. Ouais. On va devoir évaluer la valeur des postes et comparer les postes de valeur équivalente. Néanmoins, comme c'est une moyenne, par essence, il y a beaucoup de personnes qui seront en dessous de cette moyenne. Et ces personnes-là vont poser des questions. Et donc, l'entreprise aura l'obligation d'amener des éléments de réponse. Et donc, c'est là où on va pouvoir se parler de la performance, de l'expérience, du niveau de compétence, de l'ancienneté, si elle n'est pas déjà rémunérée par ailleurs. Mais on va ouvrir. J'ai dit rouvrir parce qu'à une époque, on parlait un peu plus de rémunération en entreprise. Mais en tout cas, là, aujourd'hui, on va rouvrir le dialogue sur la rémunération en entreprise.
1: Claudia Sénic, vous êtes prof à l'Université Paris-Sorbonne et à l'École d'économie de Paris. Pourquoi cette transparence salariale et j'ai envie de dire plus généralement la rémunération est un sujet quand même très tabou dans les entreprises en France?
4: Bah, la rémunération, c'est toujours un sujet un peu tabou parce que ça donne aux gens un peu une idée de la manière dont ils sont valorisés, reconnus par les autres et surtout la transparence, ça permet de se comparer. Dire la transparence sur même si on connaît pas, on n'aura pas le droit de connaître les salaires individuels, on pourra pas demander je voudrais connaître le salaire d'un tel, mais bon là, poste égal, responsabilité égale, etc. Donc ça crée un accès à l'information sur ce que gagnent les autres. Et donc, on va se comparer. Mais les comparaisons, c'est toujours vers le haut. On se compare toujours à ceux qui gagnent plus que nous. L'économiste Duesenberry l'avait déjà montré, enfin, ou suggéré en 1949. Et on se compare rarement à ceux qui gagnent moins. Quand on prend connaissance de la rémunération de quelqu'un qui gagne plus que soi, on est frustré, on est jaloux, on est en colère, on est humilié, enfin, tout ce qu'on veut, oui. Des émotions négatives. Quand on se rend compte qu'on est mieux payé que quelqu'un, en fin de compte, ça nous fait ni chaud ni froid. On n'est pas tellement satisfait de gagner plus. Donc en fait, les comparaisons sont toujours vers le haut, donc elles sont uniquement source de frustration. Enfin, c'est d'ailleurs le but de la loi, c'est qu'on n'est pas content, donc on va aller renégocier ou on va bouger ailleurs. Oui. Donc ça va faire de la compression salariale, ça va égaliser les salaires. Mais donc ça les rend les gens quand même assez furieux. Et surtout, ça, enfin, on voit bien, comme on l'a dit au début, qu'il y a des objectifs louables de gouvernance, de transparence, de justice, etc., donc de non-discrimination, mais d'un autre côté, d'un point de vue psychologique ou hédoniste, disons, ça attire l'attention des gens sur un sujet qui est toxique, c'est-à-dire justement où je me situe, un sujet de positionnement relatif. Est-ce que je suis mieux payé qu'un tel? Est-ce que je suis moins bien payé qu'un tel? Les comparaisons ne peuvent que faire souffrir.
1: En France...
4: Je vais vous raconter une petite histoire.
1: Oui, Claudia Sénic, alors allez-y si vous voulez.
4: Comme je suis à distance, du coup, je... Non, mais en fait, il y a une expérience grandeur nature qui s'est produite, c'est pas en Norvège. Donc, en Norvège, la loi voulait depuis toujours que les revenus imposables de tous les citoyens puissent être connus par tous et consultables. Donc, à l'époque, avant Internet, il fallait aller à l'hôtel des impôts pour demander, je voudrais connaître le revenu, mais c'était même nominatif, hein, je voudrais connaître le revenu de, un tel, mon collègue. Mais bon, il fallait y aller, il fallait que ça soit ouvert, c'était du temps, etc. Les gens avaient quand même autre chose à faire. Et puis, ça a été mis en ligne, en fait, en 2001. Donc le gouvernement a mis en ligne sur un site les revenus imposables de tout le monde. Et ça a créé une espèce de fièvre terrible. Les gens commençaient à regarder, quand on regarde sur Google Trends, ce que faisaient les gens sur Google le matin, ils regardaient, ils allaient consulter le revenu imposable de leurs collègues, de leurs voisins, de leurs amis, avant même plus que la météo. Et ça a créé vraiment cette espèce de fièvre. Et il y a un auteur génial qui s'appelle Ricardo Perez-Trulia, qui est un économiste californien, qui a analysé l'impact de ça sur la satisfaction et le bonheur des gens. Et il montre que dans l'équation de satisfaction, si vous voulez, dans la genèse de la satisfaction dans la vie, le poids du revenu a augmenté de 30%. Ça veut dire que l'écart de bonheur entre les pauvres et les riches, suite à ce qu'on appelle un choc de transparence, a augmenté d'un tiers. Alors ça a rendu les pauvres, ça a dégradé de 30% le bonheur de ceux qui se sont rendus compte qu'ils étaient moins payés que d'autres. Donc cette fièvre, d'ailleurs, vous me demandiez pourquoi c'était tabou. Oui. C'est pour ça que je voulais ajouter ça. C'est que ça devenait vraiment une folie. Les gens consultaient le revenu imposable de ceux qui étaient géolocalisés autour d'eux. Ils avaient sur leur application smartphone le revenu imposable de leurs amis sur Facebook. Et donc, au bout d'un moment, ça s'est appelé, cette fièvre, ils ont appelé ça « tax porn ». C'est de la pornographie parce qu'en fait, il y a quelque chose de transgressif de vouloir connaître le revenu d'autrui. C'est quelque chose qui, normalement, est privé. La pornographie, c'est de regarder quelque chose qu'on ne devrait pas voir. Et donc, on voit qu'il y a quelque chose de transgressif là-dedans. Et juste pour finir, comment est-ce que le gouvernement a essayé de mettre fin à cette fièvre? Comment il a fait? Il a essayé de plusieurs manières, ça ne marchait jamais. À la fin, il a trouvé le moyen. C'est que ceux qui voulaient connaître le revenu imposable des autres devaient s'identifier. Et à ce moment-là, ça a complètement inversé le processus. Et finalement, les gens ont commencé à regarder non pas le revenu imposable de quelqu'un d'autre, mais qui est en train de consulter mon revenu.
1: Ah oui,
4: et
1: alors là...
4: Ça a quand même duré entre 2001 et 2014.
1: Sandrine Dorbe, qu'est-ce que ça vous évoque, cette anecdote racontée par Claudia Sénic? Une forme de voyeurisme aussi à tout vouloir voir, surtout.
3: Je ne connaissais pas l'exemple de la Norvège. Moi, je connaissais celui de la Finlande qui, dès le départ, par contre, a rendu obligatoire l'identification. Donc, si on veut connaître le revenu imposable de son collègue, il faut se rendre à l'hôtel des impôts et s'identifier. Donc, très vite... En écoutant Claudia Sénic, je me disais, Dieu merci, c'est pas ce que la France a prévu, de rendre nos feuilles d'impôts obligatoires, ni les salaires totalement transparents. Ce qu'on essaye de faire, c'est de casser une asymétrie de l'information en entreprise qui favorise les personnes qui ont les codes sociaux pour négocier, qui ont les codes sociaux pour défendre leurs intérêts et qui ont les informations. Quelque part, il y a toujours des gens qui savent des choses en entreprise plus que les autres. Donc, ce que ce texte essaye de faire, c'est de ramener de la transparence sur les salaires parce qu'on a un sujet d'équité, d'égalité, mais aussi parce que dans la société au sens large et sur de nombreux sujets, il y a ce besoin, cette envie, cette revendication de plus en plus de plus de transparence. Il y a une inversion de plus en plus forte vis-à-vis de l'asymétrie de l'information, vis-à-vis de tout ce qui peut représenter un pouvoir qui abuserait. Alors j'ai failli faire des guillemets, on a la radio, vous m'excuserez, c'est pas très radiophonique.
1: Ben, on nous voit sur la chaîne YouTube de Radio Notre-Dame d'ailleurs, hein, je le rappelle.
3: Mais il y a une inversion pour tous ceux qui auraient une information que les autres n'ont pas, une inversion vis-à-vis du pouvoir, et en entreprise, le pouvoir c'est la direction. Et donc on veut pousser quelque part la direction au sens large à être très clair sur les règles du jeu. Et quelque part, quand je disais on a su faire, c'est avant la mondialisation et la complexification des business, les salaires étaient gérés de manière beaucoup plus administrative. Oui. Donc il y avait moins de secrets autour de la rémunération parce que tout le monde était traité de la même façon. Quand on a individualisé les parcours RH, on a individualisé les rémunérations et là on a commencé à rendre le tout de plus en plus opaque. Ben là on essaye de sortir de ça. Pour ramener justement de la rationalité. Et quand on parle de la critique qui est cette loi va venir tasser les salaires, parce qu'on va devoir payer tout le monde de la même façon, on part vers l'égalité totale. C'est pas ce que le texte demande. Le texte, ouais, il demande à ce que on explique les écarts de rémunération. Si on veut récompenser quelqu'un parce que cette personne est la meilleure de l'équipe, on le fait. Simplement, on doit l'assumer. Mmh. Et quand on me dit, ben voilà, puisque c'est comme ça, nous on va tasser les salaires, c'est un choix. C'est pas ce que la loi demande. D'accord. Vous faites le choix de ne pas assumer la différenciation. Vous faites le choix d'une forme de paix sociale en tassant les salaires, mais c'est pas ce que le texte demande.
1: Il est un peu plus de 10h15 sur RCF Notre-Dame. Je rappelle que ce matin, on parle de la transparence salariale. C'est une directive européenne. En France, ça met un petit peu de temps à s'appliquer. On va voir justement un peu où on en est. Avec nos deux invités, Sandrine Dorbe et Claude Gassénic. Et puis, comme chaque jour, avec vos réactions et vos témoignages, si vous êtes chef d'entreprise ou alors salarié, est-ce que vous seriez favorable à une certaine transparence des salaires, hein, avec les informations qu'on a pu transmettre depuis le début de cette émission? Est-ce que ça peut permettre davantage d'équité ou alors surtout des tensions? Bref, vous nous appelez, vous venez réagir et apporter vos avis au 01 56 56 44 00 ou par mail à direct@rcf.fr.
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1: Avec nos deux invités jusqu'à 11h dans cette émission, je pense donc j'agis. Sandrine Dorbe, vous êtes experte en stratégie de rémunération. Vous êtes autrice et conférencière. Et puis Claudia Sénic, vous êtes professeure à l'Université Paris-Sorbonne et à l'École d'économie de Paris. Vous vouliez réagir, Claudia Sénic, sur ce qu'on se disait dans cette transparence salariale?
4: Oui, on parlait de la compression salariale et est-ce que ça va égaliser les rémunérations. Donc là, l'idée, c'est que les salariés auront le droit à l'information sur les rémunérations correspondant à un travail de valeur équivalente. Alors c'est là que ça se complique, parce que valeur équivalente, c'est compte tenu des compétences, des efforts, des responsabilités et des conditions de travail, donc ça va être compliqué. Mais de toute façon, par exemple, l'exemple de ce choc de transparence en Norvège montre, et plein d'autres cas, c'est qu'effectivement, la transparence crée de la compression salariale à niveau donné. Oui. Pourquoi ? Parce que la recherche sur ce sujet montre que les comparaisons, si on se rend compte que quelqu'un qui fait le même métier que soi gagne plus, on trouve ça injuste, ou alors on est humilié, ça crée vraiment de l'insatisfaction salariale. Mais en revanche, il n'y a pas de problème pour se rendre compte que quelqu'un qui a un niveau de responsabilité plus élevé ou qui est plus avancé dans la carrière gagne plus. Au contraire, ça crée des perspectives de progression. Donc il y a vraiment deux effets. Il y a un effet, vraiment, j'appelais ça jalousie, et il y a un effet ambition. Donc on peut très bien avoir une différenciation des salaires le long de la chaîne de responsabilité, et au contraire, c'est une très bonne chose. Les gens aiment bien se voir sur des profils de rémunération croissant au fil du temps. Donc ça, c'est plutôt une très bonne chose. Par contre, effectivement, la transparence crée de la compression, donc de l'égalisation à niveau donné. C'est ce qu'on voit souvent dans les entreprises, il y a moins de différenciation. Donc, et là, la loi, elle impose de fournir l'information sur les rémunérations, mais non seulement le salaire de base, mais aussi toutes les parties variables aussi. Donc, on ne va pas pouvoir financer en disant « vous avez le même salaire, mais etc. » Voilà, donc je crois que ça va quand même créer, et c'est ce qu'on voit dans les données, chaque fois qu'il y a un choc de transparence, ça crée de la compression salariale, parce que les gens qui se rendent compte qu'ils sont moins payés que les autres, en moyenne, soit ils revendiquent, soit ils s'en vont. Ouais. Le choc de transparence crée énormément de turnover. Ça s'est vu en Norvège, il y a eu énormément de turnover.
1: Sandrine Dorbe.
3: Autant j'aime bien l'exemple norvégien que je trouve savoureux, autant je ne suis pas sûre qu'il soit vraiment comparable à ce qui va nous arriver. Ensuite, qu'il y ait de la compression salariale, à titre très perso, ça ne me dérange pas. C'est-à-dire que si on a un budget d'augmentation de 10% pour une équipe et qu'on l'applique à tout le monde plutôt que de l'appliquer à une ou deux personnes qui auront tendance à plus réclamer, moi ça me va, hein. Ça me va qu'on répartisse mieux les choses, qu'on égalise un petit peu, même si je ne suis pas hyper fan du mot, parce qu'à chaque fois que je le dis, on a l'impression qu'on va devoir tirer un peu les salaires vers le bas, mais vous me diriez, c'est un peu ce qu'appelle la compression. Moi, ça ne me dérange pas. Ce qui est insupportable aujourd'hui en entreprise, c'est l'impression que certaines tirent davantage la couverture à eux parce qu'ils ont une forme de pouvoir. La formation. Et je trouve que dans le moment qu'on vit, c'est pas inintéressant de se dire il faut qu'on remette toutes les informations, qu'on les rende accessibles en fait à tout le monde pour que chacun chacune puisse exercer ses droits. Maintenant, il y a des entreprises aujourd'hui qui sont déjà dans une forme de transparence plus avancée que ce que propose la directive. Et il y a toujours des gens, évidemment, qui vont contester, qui vont ne pas être d'accord, qui vont se comparer, qui vont être jaloux.
1: Ça fait partie de la vie d'une équipe aussi.
3: Ça fait partie de la vie d'une équipe.
1: Pardon, je vous ai coupé la parole. Hein,
3: mais non, si mais vous... c'était juste ça pour dire qu'aujourd'hui, on pratique déjà la transparence sous différentes formes dans les entreprises. Aujourd'hui, il y a un texte qui définit ce qu'est la transparence. Avant ça, avant 2023, il y avait une mode sur les réseaux sociaux, notamment les réseaux sociaux professionnels où on parlait d'entreprises transparentes, mais à l'extrême. Et j'avais des clients, des entreprises que j'accompagnais, qui me disaient, on veut être plus transparent, mais on veut pas faire comme ces entreprises-là, qui sont... très transparente. Pour moi, la transparence, c'est répondre à deux questions. C'est permettre aux gens de comprendre leur situation. Pourquoi est-ce que j'ai ce salaire et pas plus? Et comment est-ce que je peux me projeter dans le temps? Et il est important
1: c'est donner une vision.
3: C'est donner une vision, et c'est ce que Claudia disait, c'est l'importance de pouvoir se projeter quand elle parlait d'ambition.
1: Et parfois, ça manque dans les entreprises.
3: Aujourd'hui, ça manque dans les entreprises, où parfois on me dit les règles, elles ne sont pas claires. Donc il y a une forme de mauvaise foi très partagée, hein, où côté direction, on va me dire, mais les règles, elles sont hyper claires, on les a répétées 15 fois. Et côté salarié, on va me dire, mais on n'en a jamais entendu parler, on ne sait pas du tout comment sont prises les décisions. Donc parce qu'il y a une mauvaise foi partagée, moi je trouve ça assez intéressant, et j'irais même jusqu'à dire sain, que les règles soient formalisées et partagées pour qu'ensuite, on puisse se parler de la même chose. Et il n'est pas question, parce que ça aussi, c'est parfois une idée reçue de la part des directions, il n'est pas question que les gens soient d'accord avec nous. Hein. Il faut que les gens comprennent nos décisions. Il ne s'agit pas qu'on se mette d'accord, je ne sais plus qui disait, l'entreprise n'est pas une démocratie, il ne s'agit pas que les salariés se mettent d'accord entre eux pour savoir qui mérite plus ou moins, quel est le bon niveau des salaires. Ouais. Par contre, il faut qu'ils comprennent les décisions. Et s'ils ne comprennent pas, qu'ils ne sont pas d'accord et que c'est insupportable, oui, ils vont partir, comme ce que disait Claudia.
1: J'entends quand même de votre part, Sandrine Dorme et Claudia Sénic, à la fois, ça reste une bonne idée pour apporter peut-être plus de transparence dans l'entreprise, peut-être un équilibre, à voir ce qu'on met derrière ce terme d'équilibre, à condition que ce soit bien accompagné, que ce soit bien fait, Claudia Sénic. Si on regarde un peu pour la France, on en est où de cette application de cette directive européenne?
4: Non, là, ça devait entrer en vigueur le
1: 7 juin.
4: Le 7 juin, finalement, c'est pas le cas. Donc là, il y a un texte de loi qui a été proposé, et puis ça va être transposé dans la loi, probablement, donc, comme j'ai dit, sous forme de décret. Donc, on va voir. C'est vrai que ça impose énormément d'obligations aux entreprises. En fait, ça impose de définir exactement quelles sont les attendus pour chaque poste, puisque après, on va devoir comparer les rémunérations à responsabilité, compétences, etc. égales. Donc, des choses qui étaient un peu allouées comme ça, peut-être de manière plus informelle, surtout dans les petites entreprises. Maintenant, ça va devoir être vraiment codifié, quoi. Donc ça, bon, il y a un aspect de bureaucratisation quand même, il y a un aspect d'admin, peut-être un peu artificiel. Enfin, ça va être une discussion aussi avec les partenaires sociaux. Puis après, il y a d'autres obligations. Hein. Il y a le droit à l'information des salariés. Donc il y a trois étapes. Au moment du recrutement, l'entreprise doit fournir aux salariés l'information sur le salaire typique pour le poste donné, éventuellement avec une petite fourchette, ça peut aller plus ou moins. Voilà. Deuxièmement, il faut les salariés, une fois qu'ils sont là, ils ont tout le temps le droit de demander quelles sont les rémunérations des gens qui font un job équivalent, et aussi quels sont les critères qui sont utilisés pour fixer les rémunérations. Donc ça devient vraiment une sorte de recette. Ouais. Quelle est la recette pour fixer la rémunération? Et puis ensuite, troisièmement, de toute façon, les entreprises ont un devoir de publication, donc un peu de reporting. Donc elles doivent publier des rapports réguliers sur les écarts entre hommes et femmes. Et pas seulement l'écart moyen, c'est tous les moments de la distribution, comme on dit, c'est-à-dire statistique, c'est-à-dire l'écart moyen, l'écart médian, et puis après, par niveau de rémunération. Donc dans les 10% les moins bien payés, quel est l'écart entre hommes et femmes? Dans les 10%, dans les 10% les mieux payés, quel est l'écart entre hommes et femmes? Et du point de vue de la progression salariale, comment ça s'est passé, etc. Enfin, ça va être du boulot, quoi, pour l'entreprise.
1: Sandrine Dorme, vous êtes dubitative.
3: Non, ça va être du boulot qui aurait dû être fait depuis des années. Il faut revenir à la théorie. La rémunération, elle est là pour stimuler les comportements professionnels dont l'entreprise a besoin. Cette directive, elle va nous ramener à ça, d'être très clair sur finalement qu'est-ce qu'on rémunère. Quand on dit la directive, elle nous dit il faut les critères pour distinguer deux postes, c'est le niveau de compétence, le niveau de responsabilité, le niveau d'effort et les conditions de travail. Mais moi, dans mon entreprise, qu'est-ce que ça veut dire concrètement? C'est quoi la compétence? Comment est-ce qu'elle se répartit dans les différents niveaux? Et qu'est-ce que je rémunère finalement? Oui, il y a du boulot de formalisation. Oui, il y a du boulot administratif. Il y a du boulot de process. Et ça aurait dû être fait depuis longtemps. Ça aurait dû être fait depuis longtemps parce que ces sujets-là doivent pouvoir être gérés au quotidien de manière fluide pour garantir l'équité. C'est aussi à ça que sert une politique de rémunération et sert une politique RH, enfin une stratégie RH au sens large. Mettre au service d'une stratégie d'entreprise les compétences dont elle a besoin, donc il faut bien les avoir en tête, les compétences en question. Et ensuite, s'assurer qu'on traite tout le monde de la même façon au nom de l'équité et au nom de l'égalité de traitement, qui est dans la loi depuis longtemps. On parle beaucoup là, de salaire égal, travail égal, salaire égal. Ça date du traité de Rome, 1957. Ce principe est à la retraite aujourd'hui, littéralement pour le coup. Mais ça fait longtemps qu'on en parle, on n'arrive pas à le faire. Donc un moment, quand ça fait des dizaines d'années qu'on parle d'un concept qu'on n'arrive pas à mettre en œuvre, ben là on sort l'artillerie lourde et oui, on va demander aux entreprises de davantage processer. Ce que je trouve intéressant...
1: Il y a déjà beaucoup de process dans les entreprises, est-ce que ce ne serait pas leur rajouter encore
3: évidemment.
1: Une pierre ?
3: Ça rajoute oui et non. Ça leur demande, il y a un coût d'entrée qui est net. Ouais. Il faut se mettre là-dessus, ça demande plusieurs semaines, voire plusieurs mois en fonction de la taille de l'entreprise. Ce que je trouve intéressant, c'est qu'il y a des petites entreprises qui sont hyper processées et où le sujet il roule tout seul. Il y a des grandes entreprises du CAC 40 qui ne sont pas assez processées et où les décisions ne sont pas assez formalisées, où les principes ne sont pas assez formalisés. Ce que je trouve intéressant, c'est que ce sujet, en tout cas dans la façon dont moi je l'explore dans les entreprises que je rencontre, c'est que qu'on soit une très grande entreprise ou qu'on soit une petite, il est compliqué à prendre. Chaque société, chaque typologie d'entreprise a ses problématiques et parfois on me dit, mais pour les grandes entreprises, c'est plus simple. Pas du tout. Parfois on me dit, les petites entreprises, c'est plus simple. Pas tant non plus.
1: Cette directive, et après on va marquer une pause, elle serait appliquée à toutes les entreprises ou
3: absolument.
1: Uniquement les entreprises de plus de 50 salariés. C'est ce
3: toutes
1: que j'avais lu, moi.
3: Oui, en fait, c'est une idée reçue qui circule parce que justement, il y a une histoire de seuil pour le reporting. C'est ce que Claudia disait. Il y a une obligation qui fait partie du texte, qui est le reporting. Et ce reporting ne s'applique qu'aux entreprises de plus de 50 personnes. Pourquoi les entreprises de plus de 50 personnes? Parce qu'elles sont déjà aujourd'hui soumises à un reporting qu'on appelle l'index pour l'égalité professionnelle. Mais le reste des obligations s'applique à tout le monde. Maintenant, ce fameux reporting, il ne va pas s'appliquer uniformément à toutes les entreprises de plus de 50 personnes. Quand on est une entreprise de 70 personnes ou quand on est une entreprise de 15 000 personnes, on n'aura pas les mêmes attendus sur ce reporting. Néanmoins, c'est une idée reçue. La directive s'applique bien à toutes les entreprises. Donc, un artisan plombier qui a 10 salariés devra appliquer les obligations, la fourchette de salaire, le droit à l'information, etc.
1: Claudia Sénic, en un mot avant de marquer la pause?
4: Non, c'est juste un tout petit point, c'est que ce reporting, là, le fait de devoir publier les écarts de salaire tout au long de la distribution, comme j'ai dit, ça sera juste plus fréquent dans tous les ans pour les grandes entreprises et puis moins fréquent pour les petites. Donc, disons que la charge admin va être moins lourde pour les entreprises de petite taille.
3: Écarts de rémunération à poste de valeur équivalente. Ouais. Donc, en fonction de comment on a pesé les emplois dans l'entreprise, il peut y avoir plus ou moins de catégories. J'ai une cliente aujourd'hui, ils sont 60, il y a 4 catégories de postes de valeur équivalente. Donc, quand on publiera les moyennes, ça donnera pas tant d'informations aux salariés.
1: On marque une petite pause dans Je pense donc j'agis sur RCF Notre-Dame. On se retrouve dans un instant avec vous deux. J'ai pris plein de notes, il y a plein de choses à dire sur cette transparence salariale avec, bien sûr, vos réactions comme chaque jour. On vous attend à l'antenne pour nous dire si c'est une bonne ou une mauvaise idée. En tant que salarié ou chef d'entreprise, vous avez peut-être un avis différent. 01 56 56 44 00. Vous témoignez par mail à direct@rcf.fr. A tout de suite.
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1: Et en direct jusqu'à 11h dans cette émission, je pense donc j'agis sur RCF Notre-Dame avec nos deux invités, jusqu'à 11h, je viens de le dire, Sandrine Dorbe, je rappelle que vous êtes experte en rémunération, vous êtes également autrice et conférencière, et puis Claudia Sénic, professeure à l'Université Paris-Sorbonne et à l'École d'économie de Paris. Je voulais qu'on parle de la fonction publique parce que ces grilles indiciaires, elles existent depuis longtemps dans la fonction publique. Sandrine Dorbe, et ça n'a jamais posé de problème.
3: C'est le principe de l'administration. C'est-à-dire que, là aussi je reviens un peu à la théorie, mais l'administration est là pour apporter une réponse à une question. Donc dans l'administration, quand on demande « quel est mon salaire ?», on regarde une grille, et on dit « on regarde une ligne, une colonne, et on pose le doigt sur le bon chiffre ». Ça n'a jamais posé de problème, ça pose tout de même en fonction de dans quel ministère on est, ça peut poser des problèmes. Ouais. Et j'écoutais un podcast récemment d'une ancienne professeure qui disait on connaît dans l'éducation nationale le salaire de tout le monde, grâce aux grilles qui sont connues. N'empêche qu'on ne parle que de ça à table. On connaît le salaire des uns des autres, on connaît les possibilités de progression, on connaît les différents accessoires qu'il peut y avoir, et on en parle énormément.
1: Mais c'est mauvais, c'est pas bien ?
3: Je ne dis pas que c'est pas bien ou c'est mauvais, c'est qu'aujourd'hui, parfois, j'entends des dirigeants qui pensent que parce qu'on va rendre les sujets transparents, les gens n'en parleront plus, les gens auront accès à l'information, donc en parleront et commenteront. Et justement, le sujet de l'éducation nationale dont faisait écho cette personne, c'est que les niveaux de rémunération sont jugés trop faibles.
1: Ah oui.
3: Et donc, en entreprise, quand on ouvre quelque part la boîte de Pandore pour parler de rémunération, on peut avoir aussi des commentaires à ce niveau-là. Mais j'entendais une entreprise qui est dans un bailleur social. Donc c'est clairement, si on veut devenir riche, on ne va pas travailler chez un bailleur social.
1: Ouais.
3: Les niveaux de rémunération ne sont pas les plus élevés du marché. Et sortis du Covid, ils avaient du mal à recruter. Ils ont rendu public, au moins en interne, la politique de rémunération, la grille. Et en fait, cet effort de transparence a joué en leur faveur. C'est que les gens, en entretien, constater que oui, c'est peut-être pas les progressions les plus intéressantes qu'on peut avoir sur le marché, néanmoins, on sait exactement comment on va être traité.
1: Ouais,
3: et cette projection-là fait du bien.
1: Claudia Sénic.
4: Oui, enfin, pour les fonctionnaires, ceux qui sont... tout le monde dans le secteur public n'est pas fonctionnaire. Il y a aussi des gens sont privés dans le secteur public, il y en a beaucoup. Pour ceux qui sont fonctionnaires, il y a une grille, et puis il y a un avancement... quand on passe les deux catégories et en fonction de l'ancienneté aussi de passer les échelons. Donc effectivement, les gens savent combien ils sont payés. Après, il y a aussi des primes dans la fonction publique. Ça dépend du métier. Enfin, pas quand on est enseignant, en tout cas dans le premier ou second degré. Mais sinon, il y a des primes, il y a une part variable qui, là, effectivement, crée de la différenciation et puis se connaît pas forcément. Donc...
3: C'est intéressant, sujet du variable.
4: C'est une grande question, quoi. Est-ce que ça motiverait les gens d'avoir une différenciation en fonction de la performance? Mais est-ce qu'on peut vraiment mesurer la performance toujours au niveau individuel? Parfois, dans une entreprise, il y a un travail de collectif. C'est pas évident de savoir qui a contribué à tout le monde n'est pas un vendeur le volume de ses ventes. Ça pose des questions. Ouais. Mais effectivement, il y a un aspect, si on est économiste, il y a un aspect incitatif. On croit quand même beaucoup aux incitations. Et donc, le fait d'avoir une relation entre ce qu'on fait, le résultat de ce qu'on fait et la rémunération, ça joue. Donc, c'est vraiment le trade-off, enfin, l'arbitrage majeur, hein, c'est efficacité et équité.
1: Oui, et puis quels effets ça peut donner ?
4: Efficacité et égalité, disons. Ouais.
1: Quels effets ça peut donner sur les salariés, Sandrine Dorme, hein, c'est un peu ce qu'on disait depuis tout à l'heure. C'est soit ça motive en disant, bah, tiens, je vais bosser beaucoup plus pour gagner plus. Je reprends un peu cette formule qui est voilà, assez risible.
3: Attention, il y a un copyright dessus.
1: Oui, on sait qui c'est. Soit ça démotive, on se dit, bon, de toute façon, j'ai plus d'avenir dans cette entreprise. C'est un peu à double tranchant, non ? C'est là où l'accompagnement doit être vraiment nécessaire.
3: C'est des gens qui quittent leur entreprise aujourd'hui parce qu'ils s'estiment pas assez reconnus, que ce soit financièrement ou non financièrement, il y en a déjà plein. Demain, je suis pas sûre que ces gens-là seront vraiment si nombreux que ça. Enfin, pas plus qu'aujourd'hui. Aujourd'hui, il y a déjà des gens qui démissionnent parce qu'ils estiment qu'ils sont pas assez bien traités. Moi, mon premier livre s'appelle « La rémunération n'est pas qu'une question d'argent ». Ce que je crois et ce que je défends dans ce livre, c'est que quelqu'un qui demande une augmentation veut des sous, mais pas que. Il y a une autre chose qui s'exprime. Alors, et là, d'une personne à l'autre, ça varie. Et ce qui est compliqué, c'est que souvent, soi-même, on n'est même pas conscient de ce qu'on recherche vraiment. Alors, compliqué pour le manager ou la manager de comprendre ce que si la personne veut changer de niveau de vie, veut de la reconnaissance, veut se sentir traité justement, etc. Aujourd'hui, moi, ce que je constate dans les entreprises qui font déjà un effort de transparence, pas extrême, mais déjà un effort de transparence dans le sens de la directive, c'est qu'on déplace la discussion. C'est que la préoccupation n'est plus tant sur le montant que sur le contenu. Quand on va se parler enfin de rémunération en entreprise, on arrêtera de se parler de rémunération. Je sais pas si
1: non, c'est pas clair pour moi.
3: En entretien, mais on disait...
1: j'ai envoyé un message à mon DRH pour qu'il écoute l'émission.
3: Vous l'embrasserez de ma part.
1: Ouais.
3: Mais quand en entretien, il y a longtemps eu en entretien d'embauche, j'entends, il y avait des débats sur les réseaux sociaux. Est-ce qu'il faut accepter qu'un candidat ou une candidate pose la question de la rémunération dès le premier entretien ? Alors il y en a qui disent oui, il y en a qui s'insurgent. Néanmoins, qu'on évacue cette question dès le premier entretien. Pour moi, c'est une excellente idée. Parlons-nous enfin d'autre chose. Si on se dit, OK, moi, à ce prix-là, sur cette fourchette-là, je suis capable de me positionner. Maintenant, parlons-nous du poste, parlons-nous de ce qu'on attend, parlons-nous de l'entreprise et de ce qu'on va vraiment faire. Et pareil, quand en entreprise, quand je dis plus on va parler de rémunération, moins on va parler de rémunération, c'est que dans les entreprises que je rencontre, quand il y a cette clarification sur la politique de rémunération, quand on se dit comment est défini le salaire, comment il évolue, quelles sont les primes qui existent, qui est éligible, quand c'est versé, comment c'est versé, au final, il y a des gens qui peuvent être déçus, de dire « oui, mais moi, je me voyais plus haut dans la grille. Oui, mais moi, je pensais que j'étais éligible à cette prime. » On peut leur dire « ok, la règle, c'est ça. » C'est ma promesse à moi, c'est que je vais l'appliquer à tout le monde de la même façon. Mais la règle, c'est celle-là.
1: Oui. Claudia Sénic, est-ce que vous êtes d'accord avec Sandrine Dorbe ?
4: Sur le fait que c'est bien d'être clair, au bout d'un moment, si on affiche certains critères et qu'on explique les règles du jeu et qu'elles sont appliquées de manière... transparente et crédible, soit cette culture d'entreprise, disons, ou cette culture de rémunération va bien aux salariés, soit effectivement ça ne correspond pas à ses propres attentes ou valeurs, et à ce moment-là, il peut chercher une autre entreprise. Sur la valorisation, en fait, ça me fait penser à un travail récent qu'on a conduit à l'Observatoire du bien-être du CEPREMAP, dont je m'occupe. On avait fait une enquête il y a longtemps, en 2009, avec Christian Baudelot, Olivier Gauthier, d'autres sociologues, qui s'appelait SALSA, les salariés jugent leur salaire. Et donc, on voyait quels étaient les motifs de la satisfaction salariale. Et puis, il se trouve que l'APEC, avec Terra Nova, a fait une enquête cette année, enfin en 2025, sur la satisfaction salariale dans le privé, en reprenant certaines des mêmes questions. Donc, du coup, on peut regarder l'évolution. Quels sont les motifs qui font que les gens sont contents de leur salaire ou pas ? Donc, il y a évidemment le montant du salaire lui-même. Mais le truc qui est vraiment nouveau, qui apparaît vraiment, enfin, dont le poids a vraiment augmenté aujourd'hui par rapport à il y a 15 ans, c'est le sentiment d'être reconnu. Le sentiment que le travail qu'on fait est reconnu. Donc le salaire, c'est à la fois la reconnaissance, la valorisation, la rémunération de ce qu'on fait, de la contribution que l'on apporte à l'entreprise, mais il faut aussi qu'il y ait quelque chose de plus symbolique, de plus un retour, quoi, un feedback du manager ou autre sur la reconnaissance de la valeur de ce qu'on fait. Parce que finalement, le salaire, bon, c'est le pouvoir d'achat, on en a besoin, il faut payer son loyer, etc., et toutes les dépenses incompressibles, mais c'est aussi la valorisation de mon travail dans l'absolu et par rapport aux autres. Donc c'est l'image de soi aussi, c'est important.
1: Ce que j'entends dans vos propos ce matin, c'est ça qui est vraiment intéressant, c'est que à une époque... jusqu'à aujourd'hui, où le parcours RH était plutôt quelque chose de très personnel, en lien avec son manager et le DRH, ça peut devenir une affaire collective, Sandrine Dorme ?
3: Ça peut redevenir une affaire collective.
1: Pourquoi redevenir ?
3: Parce qu'à une époque, justement, on était moins dans l'individualisation des parcours. Et aujourd'hui, ce qui est fascinant, et j'ai vraiment... dans 10 ans, on en reparle et je vous dirai que je regrette, mais... J'ai hâte d'être dans 10 ans pour voir comment le sujet aura évolué. Parce que faire de la transparence est un sujet collectif. Parce que ça nécessite de formaliser des règles, de les appliquer à tout le monde, de suivre leur application et de contrôler les résultats. Aujourd'hui, on est dans une société, et ce n'est pas un jugement, c'est un constat, où de plus en plus individualiste. On veut chacun, chacune être connu pour nos besoins propres, nos parcours propres, nos compétences propres, nos qualités propres. Et donc, je suis curieuse de voir comment cette expérience de transparence va se faire dans un moment où chacun, chacune veut qu'on traite ses besoins très, très spécifique, j'ai envie de dire. Ce que moi, je vois aussi dans des entreprises, c'est que parfois, et là aussi, il y a une forme de mauvaise foi. Je pense à une cliente qui, au départ, me dit « Mais nous, notre politique, elle est au carré. Toutes les règles sont hyper claires. Quand on rentre chez nous, il y a une grille. On ne déroge pas à la grille. » Comme je suis un peu coquine, j'ai demandé à avoir la paye.
1: Oui.
3: Et en paye, je voyais tout un tas de primes. Et quand je lui demande ce que c'est, elle dit « Oui, mais en fait, parce que certains ne seraient pas venus si on n'avait pas mis ce complément-là. »
1: Ah oui.
3: Donc, les règles, elles sont claires, mais on fait des encoches. On traite les gens de la même façon, sauf ceux qui râlent plus fort que les autres. Donc, au final, vous voyez que même...
1: Mais est-ce qu'il n'y a pas ce risque, justement?
3: Alors, reporting, avec tout ce qu'on va demander, non. Justement, on va...
1: Il y aura un contrôle, quand même.
3: Il y aura un contrôle, au moins, du CSE. Et ce que Claudia évoquait tout à l'heure, justement, dans le reporting, il y a une donnée que je trouve intéressante, c'est qu'on va devoir publier des moyennes de salaire à poste de valeur équivalente, de la rémunération globale, donc avec les salaires, les primes, les avantages. Mais aussi, on va devoir publier le taux de personnes qui sont éligibles à un variable dans l'entreprise. Mmh. Et la surprise, des gens vont découvrir que 30% des gens de l'entreprise sont éligibles à un variable. Et oh, surprise, dans ces 30%, on a 70% d'hommes. Et en plus de cette stat-là, on va devoir publier le bonus moyen global, le bonus moyen des hommes, le bonus moyen des femmes.
1: Donc ça, ce sera pour avis à consultation du CSE, qu'on appelle les délégués du personnel également, pour simplifier. Et que peut faire le CSE en la matière ?
3: Ah, il peut challenger l'entreprise. Et j'ai une pensée émue pour Safran Hélicoptère, qui en ce moment a un énorme procès, qui a été porté par les syndicats, justement, sur des suspicions de discrimination dans les années 80. Donc, voilà ce que peuvent faire les syndicats.
1: Oui, quand on a un syndicat dans son entreprise.
3: Quand on a un CSE qui est soutenu par un syndicat et donc des moyens.
1: Oui. Voilà, c'est plutôt ça. Mais donc, ça, finalement, Claudia Sénic, ça ne va pas concerner toutes les entreprises.
4: C'est-à-dire que n'importe quel salarié a le droit de demander l'information sur les rémunérations pour le poste équivalent, s'il y a d'autres gens qui font le même. Et ensuite, soit ça passe par le CSE, soit par les partenaires sociaux, soit par... je ne sais pas exactement comment, mais il a le droit de... En fin de compte, à partir du moment où il pose la question, et s'il trouve qu'il y a une rémunération qui est supérieure à 5%, je crois, par rapport au salaire pour emploi équivalent, il peut demander s'il n'y a pas de discrimination. Et à ce moment-là, c'est à l'entreprise, mais c'était déjà le cas avant, c'est à l'entreprise de prouver que non, il n'y a pas de discrimination. Donc la charge de la preuve est du côté de l'employeur. C'était déjà le cas, ce n'est pas une aversion... la charge de la preuve. Donc, dès qu'on soulève la question de la discrimination, l'entreprise doit faire l'effort de montrer que non, c'est pas le cas. Donc, on voit que ça va prendre du temps. Hein. Ça va être un peu chronophage, tout ça.
1: Sandrine Dorme.
3: C'est là où il y a une confusion qui est faite. Il y a deux sujets. Il y a le droit à l'information qui s'applique absolument à tout le monde. Et dans une entreprise de 15 personnes, chacun chacune pourra demander la moyenne des salaires à poste équivalent. Et il y a le reporting. Le reporting qui ne va s'appliquer que des entreprises de plus de 50 personnes. 50 personnes égale CSE. Donc quand on fait un reporting et qu'on publie toutes les stats dont on parlait avec Claudia, on a un CSE en face qui pourra challenger, par essence, parce qu'on est déjà plus de 50. Maintenant, la deuxième confusion, c'est sur ces fameux 5%. Ils ne s'appliquent que dans le cas du reporting. Dans le cadre du droit à l'information, je demande la moyenne, je suis très en dessous, je pose des questions, on m'explique. Alors il faut que les critères, les explications soient objectives. Dans le cas du reporting, si entre la moyenne des hommes et la moyenne des femmes à poste de valeur équivalente, j'ai plus de 5% non justifié, hyper important, là il faut que je rende, des comptes au CSE. Ouais. Dans les reportings que je fais en ce moment, dans les entreprises que j'accompagne qui veulent se préparer un peu, prendre de l'élan, parfois, à poste équivalent, on a des écarts de 15-20%. Et quand on creuse l'échantillon, on se rend compte qu'on arrive à expliquer de manière très objective les écarts. Là, il n'y a pas de compte à rendre au CSE. Vraiment, c'est ça la clé. 5% uniquement dans le reporting, si on ne peut pas expliquer les écarts entre la moyenne des hommes et la moyenne des femmes.
1: Il y a mon DRH qui est arrivé en régie, je vais faire attention à ce que je vais dire.
3: Où est la porte de sortie?
1: Il n'y a pas de porte de secours. On est en direct jusqu'à 11h sur RCF Notre-Dame dans cette émission, je pense. Donc j'agis, vous l'entendez, on parle de transparence salariale avec nos deux invités. Et bien sûr, on attend vos réactions comme chaque matin au 01 56 56 44 00 ou par mail à direct@rcf.fr.
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1: Et avec nous deux invités, Sandrine Dorbe, experte en rémunération, vous êtes autrice et conférencière, et Claudia Sénic, vous êtes professeure à l'Université Paris-Sorbonne et à l'École d'économie de Paris. On a dit beaucoup de choses sur cette transparence salariale. On a parlé de la posture des salariés aussi, qui peuvent demander des informations de rémunération, on va dire. Ça peut aussi changer la posture dans les pratiques managériale, Claudia Sénic, finalement, ça peut permettre aussi de faire grandir une entreprise.
4: Bah, c'est sûr que ça va imposer énormément de changements ou d'adaptations aux managers ou alors ceux qui sont responsables des ressources humaines et RH. Toute cette classification, codification, le fait d'expliquer, le fait d'assumer les critères qu'on met en place, de suivre. Puis sachant que la main-d'œuvre, elle change aussi. Enfin, les salariés, ils ne restent pas pour toujours, notamment ceux qui sont assez diplômés. Il y a une espèce d'idée qu'on change de boîte tous les 3-4 ans. Enfin, je parle sous le contrôle de votre autre invité pour monter. Donc, oui, ça va changer les pratiques et ça va changer la manière de considérer la gestion de la main-d'œuvre.
1: Sandrine Dorbe.
3: Ça s'appelle transparence des salaires. Et donc, parfois, on se dit salaire égale paye, paye égale RH, donc c'est un problème RH. Et dans les grandes entreprises où il y a des experts en rémunération, on se dit, en plus, ça concerne vraiment l'expert en rémunération, c'est une rockstar, il va nous faire quelque chose de bien. C'est une idée reçue dangereuse. Enfin, dangereuse, en tout cas, de manière opérationnellement, c'est dangereux. Parce que ce sujet, il concerne énormément de monde dans l'entreprise. Déjà, c'est un problème de gouvernance. Puisqu'il s'agit d'être objectif, clair et d'assumer ce qu'on veut vraiment rémunérer. Donc c'est pas le DRH, c'est pas la DRH qui va décider ce qu'on assume de rémunérer. Oui. C'est bien la direction. C'est un sujet RH, ok, et c'est aussi un sujet de management, parce que les managers vont être en première ligne vis-à-vis des questions des équipes. Aujourd'hui, parfois, on dit les managers, ils ont tellement de choses à faire, ils peuvent parfois juste renvoyer le sujet à la RH. Je veux dire, écoute, je ne sais pas pourquoi tu as cette rémunération-là, je ne sais pas comment ça a été décidé, je n'étais pas là, demande à la RH. Demain, cette réponse-là, elle sera plus audible. Oui. Les salariés vont attendre des réponses très claires. Et ce qui est un peu dangereux, et là, pour le coup, vraiment dangereux dans les mois à venir, c'est qu'il y a beaucoup d'informations qui circulent sur les réseaux sociaux et qui ne sont pas toujours très justes. Il y a beaucoup de gens qui pensent que demain, on va
1: pouvoir demander... avec ça, chère Sandrine.
3: Oui, excusez-moi, moi, ouais. Je suis sur mon sujet et, je tourne dans mon petit bocal, évidemment, ça aurait été trop simple s'il n'y avait que ça, mais aujourd'hui, il y a beaucoup de gens qui pensent que demain, ils pourront demander le salaire de leurs collègues. Ce n'est pas le cas. Il y a beaucoup de gens qui pensent que s'ils sont à plus de 5% d'écart de la moyenne, l'entreprise aura l'obligation de les remonter. Ce n'est pas le cas. Mmh. Et il y a plein d'idées reçues qui circulent, et tant que l'entreprise ne se forme pas sur le sujet, oui. Ne fait pas à minima un plan d'action, ne forme pas ses managers, elle laisse les salariés continuer de construire une vision fantasmée du texte. Et moi, je pense sincèrement, sans cynisme aucun, que beaucoup de gens vont être déçus. Beaucoup de salariés vont être déçus de ce qu'est vraiment le texte et de ce que ça va vraiment leur apporter par rapport aux fantasmes que je peux lire sur les réseaux sociaux.
1: Claudia Sénic, elle a raison, Sandrine Dorbe, de rappeler ça. C'est un peu ce que vous disiez aussi tout à l'heure, hein, beaucoup de fantasmes sur cette transparence salariale.
4: Bah oui, beaucoup de fantasmes... Oui, les gens attendent de savoir des choses qui autrefois ne se savaient pas. Peut-être que même on n'en parlait pas. Donc là, c'est un peu, là, on va lever le voile sur quelque chose qui est important, etc. Ça me fait penser... je pense que ça va quand même créer pas mal de compression et de... Enfin, on va arriver à des grilles et ça va être risqué pour les entreprises. Donc sûrement, elles vont l'éviter de trop différencier et d'avoir des critères un peu trop flous parce que ça va être une source d'ennui potentiel. Et ça me fait penser un débat un peu, en prenant un tout petit peu de hauteur peut-être, sur la méritocratie. Vous savez, maintenant, parce que là, c'est un peu ça l'idée, quoi. C'est, on va définir des rémunérations en fonction exactement de ce que font les gens, le poste, les responsabilités, les compétences, l'ancienneté, etc., etc. Et chacun aura exactement la rémunération qu'il mérite. Et donc, c'est très bien. C'est la définition même de la justice. Donc, c'est très bien, en fait, de mettre ça en œuvre. Mais en fait, malgré ça, il y a plein d'auteurs, et notamment un auteur très, très célèbre qui s'appelle Michael Sandel, qui est professeur à Harvard, qui fait des vidéos, qui a même eu une série d'émissions à la télé, enfin, qui a des millions de spectateurs, de followers, et qui a écrit un bouquin qui s'appelle carrément The Tyranny of Merit, la tyrannie de la méritocratie, en disant, en fait, le mérite, ok, ça paraît bien, ça paraît juste, etc. Mais en fait, ça rend les gens très, très malheureux. Pourquoi ? Parce que ça dit aux gens, vous avez ce que vous méritez, donc si vous réussissez bien, si vous êtes bien payé, etc., bon, bah, tant mieux pour vous, vous le méritez, et ça crée de l'hubris chez ces gens-là. Et les autres, ceux qui sont moins payés ou moins rémunérés, etc., eh ben, en fin de compte, ils peuvent s'en prendre qu'à eux-mêmes, oui. Et ça crée une humiliation pour ces gens-là. Et donc, évidemment, les critères, par exemple, quelqu'un qui est tout à fait adapté aux attentes du métier de l'entreprise dans laquelle il travaille, c'est un peu le fruit du hasard. Ça dépend de la technologie du moment, ça dépend des besoins du moment, ça dépend à quel point lui, il est adapté voilà, à la situation du moment. Donc voilà, il y a pas de mérite intrinsèque, il y a pas de voilà, mais bon, c'est comme ça, quoi. Et donc on lui dit, bah finalement toi tu vaux moins, et bah, tu vois, tout est bien, tout est clair, mais c'est comme ça, donc bah te plains pas, quoi. Et voilà, encore une fois, c'est juste et c'est bien, et je vois pas trop comment faire autrement, mais simplement d'un point de vue de ce qui m'intéresse moi, à savoir le subjectif, oui. le bien-être subjectif, ça peut avoir des effets assez délétères, c'est-à-dire que la méritocratie c'est juste, il y a pas d'autre meilleur système, mais ça peut rendre les gens malheureux. Je ne suis pas Michael Sandel, juste je l'évoque, parce que c'est quand même quelqu'un qui a énormément d'influence. Ce genre d'idées résonne beaucoup en ce moment. C'est même un des ferments de ce qu'on appelle le populisme, en fait, un peu. Hein.
1: Et je pense que tout le monde peut se mettre aussi dans cette posture, hein, Sandrine Dorbe. C'est intéressant, ces échanges sur la méritocratie. Ça me fait penser à ce que vous avez dit tout à l'heure sur certains dans les entreprises, certains ou certaines, bien sûr, hein, qui vont peut-être avoir un peu plus de pouvoir, qui vont un peu tirer la couverture vers eux, c'est ce que vous avez
3: alors,
1: dit.
3: C'est ce qui se passe aujourd'hui. Aujourd'hui, il y a des gens... Alors, pour vous... La plupart des salariés que je rencontre au sujet de ce texte sont très pour. Parce que, voilà, comment être contre plus d'égalité ? Il m'est arrivé de rencontrer des personnes qui me disaient, moi, écoute, alors, avec plus ou moins de véhémence, moi, je pensais notamment à une femme qui m'a dit, écoutez, moi, votre truc, ça ne m'arrange pas du tout. Comme si c'est moi qui avais écrit le texte. Parce que moi, je lâche pas mon patron. C'est une PME de 200 personnes. Je le lâche pas. Tous les ans, je demande une augmentation. Tous les ans, je m'arrache pour lui demander une augmentation. Tous les ans, je l'obtiens. Quand les collègues vont savoir combien je gagne, ben, j'obtiendrai plus.
1: Qu'est-ce qu'on peut lui reprocher à cette personne ?
3: À elle, rien du tout. Elle joue avec les cartes qu'on lui donne aujourd'hui. Aujourd'hui, son entreprise ne joue pas la carte de la clarté de sa politique de rémunération. Traite les cas individuels un par un. Plie à la pression. Alors, c'est hyper facile de mon côté de dire ça.
1: Oui, oui.
3: Son entreprise, on n'a rien à lui reprocher. Cette personne, on n'a rien à lui reprocher. Elle joue avec les cartes qu'on lui donne. Maintenant qu'elle se désole que demain, parce que tout le monde aura les mêmes cartes, ce sera plus difficile de défendre ses intérêts à elle. C'est comme ça qu'on devrait fonctionner. Enfin, je ne peux pas la plaindre. J'entends sa déception, mais je ne peux pas la plaindre. Et donc, il y a déjà aujourd'hui des gens qui se disent, mais demain, comment je vais faire pour tirer la couverture à moi ? Puisque tout le monde connaîtra les règles.
1: Oui, mais c'est là, c'est exactement ce qu'on disait sur le parcours RH, qui normalement est quelque chose de personnel, qui peut devenir quelque chose de collectif. Négocier, c'est aussi un jeu. Alors parfois qui n'est pas très plaisant, mais si tout le monde s'y met d'un coup, on peut sortir un petit peu du jeu.
3: Si la négociation, elle est cadrée, il n'y a pas de raison que ça déborde. Si on se dit aujourd'hui, on assume de payer entre temps et temps pour tel élément, la négociation, elle est très cadrée. On ne va pas tuer la négociation, on pourra encore négocier sur certains éléments, mais en termes de rémunération, en tout cas, les règles, elles devront être cadrées et contrôlées pour que chacun, chacune ait les mêmes infos. Sur le sujet de la méritocratie, c'est un sujet qui est passionnant et qui mériterait qu'on en parle des heures. Le fait est qu'aujourd'hui, dans certains environnements, ce n'est pas forcément ceux qui méritent le plus qui obtiennent. C'est ceux qui ont la capacité de demander plus qu'obtiennent. Et c'est ça aujourd'hui qu'on veut essayer de rééquilibrer un peu.
1: Parce que dans les entreprises, il y en a qui sont plus ou moins à l'aise avec rien que le mot rémunération ou négociation.
3: Absolument, et je pense à une entreprise où là, c'est même pas la faute des salariés.
1: Qu'on en a fait quelque chose de tabou aussi.
3: Parce qu'on en a fait quelque chose de tabou. Alors déjà en France, c'est un peu un poncif, mais on n'aime pas trop parler d'argent. Comme le disait Claudia, quand on parle d'argent, on parle de beaucoup d'autres choses que d'euros sonnants et trébuchants. On parle de sa valeur, de son ressenti, de comment on se positionne par rapport aux autres. Mais dans certaines entreprises, on entretient le flou. Il y avait un article dans Le Monde il y a quelques semaines qui parlait d'un homme de 30 ans qui était chez EDF et qui lui tenait un fichier Excel de la rémunération de ses collègues. Et donc quand on est un collègue de cette personne, on peut dire ok, je suis volontaire pour être dans ton fichier Excel, on met son poste, son ancienneté, quelques éléments et sa rémunération. Et une fois qu'on a mis ces données dans son fichier Excel, on a accès au fichier Excel. Pour voir un peu comment les autres se positionnent, et donc ensuite pour pouvoir négocier sa contribution individuelle. Donc le papier commence avec cette anecdote en disant voilà, vous voyez, les jeunes, ils sont beaucoup plus capables de négocier. Mmh. Et tout de suite, le journaliste prend le contre-pied en parlant d'autres secteurs, d'autres environnements, où il y a des personnes aussi d'une trentaine d'années qui disent que dans leur entreprise, parler de rémunération est impossible. Parler de rémunération, en transparence ou pas, est un sujet de culture d'entreprise. Il y a des environnements où c'est plus facile d'aborder le sujet de la rémunération que dans d'autres.
1: On m'a toujours dit, Claudia Sénic, que lors des négociations salariales, il ne fallait jamais parler des autres et se comparer aux autres en matière de salaire. Moi, ce que j'entends dans tout ça, c'est que quand même, il va falloir parler des autres.
4: Bah si, hein, une négociation, elle s'organise toujours autour d'une encre, d'un ancrage, c'est-à-dire on a une espèce de...

0: de points d'ancrage, le candidat ou la candidate va indiquer son salaire antérieur, et puis la négociation va se faire autour de ça, et on partira d'un point plus bas. Et donc on arrivera à un point plus bas. Donc c'est ça qui est carrément interdit. On n'a même pas le droit de poser la question. Alors la personne peut venir, si elle a un salaire très élevé, elle peut le dire. Elle peut dire, moi je viens de telle boîte avec tel salaire, donc j'aimerais bien garder mon pouvoir d'achat, mais par contre l'employeur
1: ne peut pas demander.
0: Lui demander.
1: Et ça, c'est pas le cas actuellement.
2: Non, aujourd'hui, il y a beaucoup d'entreprises qui continuent de poser la question à combien est-ce que vous êtes aujourd'hui et que ce combien est un ancrage, comme le disait Claudia.
1: Merci beaucoup à toutes les deux d'avoir été avec nous sur RCF Notre-Dame dans cette émission. Je pense donc j'agis. Claudia Sénic, je rappelle que vous êtes professeure à l'Université Paris-Sorbonne et à l'École d'économie de Paris. Sandrine Dorbe, merci également à vous, experte en rémunération, autrice et conférencière.
2: Merci.
1: Merci à Pierre-Henri et Sabine à la réalisation de cette émission. Je pense donc j'agis. Demain, on parlera d'intelligence artificielle. On va faire le point puisque, évidemment, l'IA accélère, mais l'humain hésite. Est-ce qu'il faut reprendre la main? Ce sera demain dans Je pense donc j'agis de 10h à 11h. En attendant, comme chaque matin, je donne la parole à Marie-Ange de Montesquieu pour l'émission Enquête de sens. On va parler éducation.
3: Oui, on va reprendre Marie-Ange. La main sur l'éducation de nos enfants, justement. À l'ère de l'IA et des écrans. Avec tout ça, ça donne quoi? On va voir avec Stella Amiard dans quelques instants. Voilà, Melchior, tout simplement. Et je vous souhaite une très très belle journée, bien ensoleillée.
1: C'est gentil. Ah bah avec beaucoup de chaleur.
3: Et bah oui, je sais que vous aimez beaucoup la chaleur, c'est ironique.
1: Ah non, surtout pas.
3: Surtout la nuit.
1: Allez, bonne émission, Marie-Ange.

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1: Êtes-vous plutôt du style au coin, file dans ta chambre, ou bien faites-vous partie de ces parents qui optent pour la douceur d'un « je comprends ta colère et ta frustration ». Alors parfois évidemment ça fonctionne avec Héloïse, mais pas tout à fait avec Elliot. Comment s'en sortir quand tout rapport avec nos enfants devient ainsi chaotique? Dieu sait qu'on ne manque pas d'outils pourtant, hein, sur les réseaux sociaux et ailleurs. Mais on se retrouve pourtant, bien souvent, bien démunis. Alors voilà, comment trouver tout simplement l'équilibre entre sévérité et éducation positive? J'ai la joie de recevoir Stella Amière pour en parler. Bonjour Stella Amière.
2: Bonjour.
1: Ravie de vous recevoir dans cette émission aussi. Quête de sens. Vous êtes psychologue, maman de 5 enfants. Bravo, vous avez tous les âges à la maison. Vous avez, précisons-le, c'est important pour notre émission, des ados, mais pas que.
2: Mais pas
1: on
2: que.
1: Peut dire les âges.
2: Tout petit, oui. Alors 18 récemment, 15 et demi, 9, 5 et 4. Alors juste une petite précision, je ne suis pas psychologue, je suis psychopraticienne et psychanalyste. L'appellation est très importante.
1: Ah,
2: même si on fait la même chose. Et voilà, donc j'ai tous les âges, du plus grand au plus petit.
1: Alors j'ai envie de commencer tout simplement par vous citer, puisque c'est un ouvrage que vous écrivez aux éditions du Courrier du Livre, l'éducation réaliste, hein, à défaut qui remplace finalement un peu l'éducation, enfin qui succède à l'éducation positive, qui a été un peu glorifiée pendant ces 20 dernières années, le livre qui déculpabilise les parents, le grand mal

0: du siècle, si je puis dire, côté parentalité. Voilà ce que vous dites. Autour des blessures du passé comme moteur, vous dites « je ne pourrai jamais oublier » ces consultations où les parents s'effondrent en pleurs, épuisés, perdus à la recherche d'une solution magique. Des mamans qui me racontent « je ne veux pas que mes enfants vivent ce que j'ai vécu en fait, ça ». Je ne veux pas éduquer mes enfants comme j'ai été éduquée, Stella Amia. Oui. On peut partir de là, parce que finalement, voilà. On veut tout quelque chose de différent oui. de ce oui. qu'on a reçu de nos parents. Et même parfois qu'on s'était bien, mais on veut faire jamais
1: mieux.
0: Assez bien.
1: On veut faire mieux. C'est l'histoire. On est une génération perfectionniste.
0: J'ai cru que vous alliez dire perdu.
1: Non, perdu aussi.
0: Perdu et perfectionniste.
1: Comme quoi, on peut être perfectionniste et perdu les deux à la fois.
0: C'est peut-être lié d'ailleurs. C'est peut-être, je sais pas si c'est
1: trop
0: un synonyme,
1: vouloir en faire.
0: Ouais.
1: Du coup, voilà, on se perd.
0: Mais moi, ce que je ne comprends pas, c'est, je l'ai un peu dit dans mon introduction, je trouve que c'est très compliqué. On a presque, j'ai l'impression que c'est comme si on avait trop d'outils. Oui. On se pose trop de questions, je veux dire. Qu'est-ce qui se passe, Stella Amia ?
1: Il y a trop de choix, il y a tout et son contraire, il y a à boire et à manger, que ce soit sur les réseaux, partout. Alors, bien sûr, l'éducation positive prône depuis des années, elle monopole, mais les gens, en fait, les gens sont perdus parce qu'ils ne savent pas comment l'appliquer. C'est pas... En fait, l'éducation réaliste, c'est une suite. Hein. Je ne viens pas écraser l'éducation positive ou l'éducation d'autrefois. J'ai fait un mix des deux. Et c'est ça, l'éducation réaliste. C'est juste la suite. C'est une éducation qui s'adapte aux parents d'aujourd'hui, aux enfants d'aujourd'hui, parce que finalement, jusqu'à présent, elle n'avait pas vraiment. On n'en parlait pas, en tout cas. Et on nous demandait de collaborer avec une éducation, donc l'éducation positive, qui finalement n'est pas réaliste du tout et qui est inatteignable, enfin, irréalisable. On n'arrive pas à la mettre en place.
0: Est-ce que vous expliquez pourquoi, en deux mots ? Pourquoi c'est pas réalisable, en fait, l'éducation positive ? Parce que les enfants ne sont pas des adultes, déjà.
1: Parce que la barre est trop haute.
0: D'accord.
1: C'est un challenge, l'éducation positive. En fait, il faut être parfait dans tous les domaines, ne pas crier sur son enfant, ne jamais être épuisé.
0: C'est impossible.
1: Cuisiner bio, cuisiner fait maison, pas donner du surgelé, pas donner de bonbons, pas d'écran. Enfin, c'est un monde qui n'existe pas.
0: Oui, on est bien d'accord.
1: Moi, je dis, c'est la petite maison dans la prairie.
0: N'en déplaise aux tradie wives. N'en déplaise aux tradie wives.
1: C'est ça, mais moi, je fais des gâteaux maison et tout. Mais bon, s'il faut que je leur achète un paquet de gâteaux, je vais aller leur acheter un paquet de gâteaux. Et sans culpabilité, et je l'assume.
0: Ouais. Voilà. C'est ça le problème de la mère d'aujourd'hui, c'est la culpabilité.
1: C'est la culpabilité.
0: Vous commencez aussi par ça, hein, dans l'émission.
1: On commence par ça. D'ailleurs, c'est le livre qui déculpabilise les parents.
0: Bah oui, c'est le but. Alors, vous parlez des fondamentaux. Effectivement, il y a quand même un fondamental, visiblement. Je vais vous lire encore une fois, parce que vous l'expliquerez certainement mieux que moi. L'éducation ancienne reposait, dites-vous, sur quelques piliers solides, presque immuables. Ces piliers profondément ancrés dans les cultures et les traditions formaient la culture invisible, mais rigide, qui guidait chaque famille. Contrairement à l'éducation moderne, où l'enfant est souvent au centre des décisions et où les règles peuvent changer selon les contextes, l'éducation d'autrefois, écrivez-vous, était caractérisée par sa constance et sa prévisibilité. En fait, aujourd'hui, vous dites, c'est vrai que je me retrouve un peu dans ce que... Vous m'avez presque aidé dans ce livre, puisque je vous disais qu'on avait reçu Caroline Goldman, mais ça complète pas mal ce qu'elle raconte. À savoir que on adultise un peu nos enfants dans le sens où j'ai l'impression quand on leur demande de faire quelque chose, de ranger leur chambre, de s'habiller, de faire les choses en temps et en heure, etc., il faudrait chercher d'abord à comprendre comment ils vont avant de leur demander quelque chose. Ouais. Mais ça, c'est complètement absurde.
1: On leur laisse déjà trop le choix. En fait, les parents d'avant, l'éducation d'avant, il y avait des règles qui étaient immuables, ce que je dis dans le livre. Ça ne changeait pas au gré de leurs humeurs ou parce que la maman a un tel de l'école, elle laisse son enfant. Alors, ils n'étaient pas influençables, nos parents.
0: C'est ça.
1: Ils ne lâchaient pas l'affaire. Ils disaient un truc, ils étaient dans leur... déterminés, quoi, vraiment.
0: On ne se posait pas la question, c'était comme ça.
1: Oui, c'est ça qui manque aujourd'hui. En fait, les parents étaient des guides. Nous, ce sont les enfants, les guides. C'est limite les enfants qui guident leurs parents, quoi. Et parfois par le bout du nez, malheureusement. Donc nous, on se laisse guider par la tendance, par nos enfants, à force de s'adapter. C'est là le problème de l'éducation positive. À force de nous avoir dit « il faut s'adapter à l'enfant », là, c'est devenu trop. C'est too much, quoi. On s'adapte trop, du coup.
0: Parce que vous dites pas
1: et c'est l'enfant
0: avant,
1: qui décide maintenant, à cause de ça.
0: Et voilà. ça crée de l'insécurité.
1: Complètement. Parce que l'enfant, il a besoin que son parent soit un guide, un modèle, et pas une guimauve.
0: Ouais.
1: Il faut pas que le parent soit faible.
0: C'est ce que vous trouvez, il en pleut dans les cabinets, des parents complètement démunis à cause de ça.
1: C'est l'enfant qui dirige, c'est l'enfant qui décide, c'est l'enfant qui fait la pluie et le beau temps.
0: Il veut pas y aller,
1: et les parents sont en dépression.
0: Il veut pas manger.
1: Rien.
0: Il ne veut pas sortir des écrans.
1: Ah oui, non, mais il y a des enfants tyrans, hein, ça existe, les enfants tyranniques. Les parents sont complètement persécutés. Mais après, je leur explique aux parents d'où c'est venu, pourquoi votre enfant est comme ça. L'enfant n'est pas né méchant, entre guillemets. Il n'y a pas d'enfant méchant.
0: Il n'y a pas d'enfant méchant.
1: Il n'y a pas d'enfant méchant.
0: Enfin, je me pose la question.
1: Mais il n'y a pas d'enfant méchant. Et moi, je dis, allez, il n'y a pas de mauvais parents. Il y a des parents qui ne savent pas faire, qui n'ont pas le mode d'emploi, qui n'ont pas compris, qui sont perdus. Voilà, il faut être tolérant avec les parents. Il faut arrêter de leur mettre des étiquettes mauvais parents. Ça veut dire quoi, bon, mauvais? On n'est pas des robots. Donc non, il y a pas, de.
0: Les parents veulent être aimés. C'est ça, c'est pour ça qu'ils donnent pas d'ordre.
1: Oui, le regard de l'autre. Mmh. La culpabilité, c'est le regard de l'autre, c'est la comparaison avec les autres. Cette espèce de rivalité à qui va être la meilleure maman, qui va le mieux cuisiner, l'enfant qui va avoir les meilleures notes de la classe. C'est très compliqué à gérer ça pour les parents. Donc déjà, il y a trop d'informations et il y a trop de comparaisons avec les autres.
0: Ça, j'ai l'impression que vous en parlez beaucoup depuis le début de l'émission.
1: Ah oui, le regard de l'autre pèse énormément.
0: Elle a l'air de jamais se fâcher avec ses enfants. Pourtant, ils sont parfaits. Pourquoi moi, ça ne m'arrive pas?
1: C'est
0: en gros
1: ça, complètement. Parce qu'on a la façade, c'est la famille parfaite, le couple parfait avec les enfants parfaits. Et donc, les autres voient ça, ils se mettent la pression, quoi. Ils veulent tous arriver à se. En se disant, mais en fait, c'est moi qui ai un problème.
0: Ouais. Alors on est des parents toujours paresseux, c'est ça le problème. On a la flemme de faire C'est dur de donner ce que je disais à Caroline Gueulemann. Ouais. Je vous pose la même question, je me permets de le faire. Là, c'est moi qui suis paresseuse, mais en même temps, je suis curieuse. C'est dur de donner des limites aux enfants, Stella Amiens.
1: C'est très, très dur. C'est très dur d'être un mot. C'est fatigant d'être un bon éducateur.
0: Ouais.
1: C'est fatigant. Les parents, d'ailleurs, je dis toujours, les parents qui se remettent en question et tout, qui essaient, même qui se trompent, ce sont des. Est-ce que je suis un bon parent? T'es un bon parent parce que t'es en train là, de me poser la question, est-ce que t'es un bon parent? Ben, c'est bon, c'est que t'es un bon parent. C'est ce que je dis toujours. Mais en fait, c'est très, très épuisant. Mentalement et même physiquement, d'accorder du temps à son enfant, parce que c'est être attentionné envers son enfant que de vouloir bien l'éduquer et de vouloir son bien et de lui expliquer les choses et de dire non, de poser des limites. Pourquoi c'est fatigant de dire non? Je vais vous dire pourquoi.
0: Pourquoi?
1: Quand on dit non, qu'est-ce qu'il fait l'enfant? Il pleure.
0: Oui.
1: Il se rebelle. Il n'est pas content.
0: Oui.
1: Et ben moi, les parents, qu'est-ce qu'ils me disent en consultation? Oh non, parce qu'après il pleure, moi ça me fatigue les pleurs, j'ai pas envie d'entendre des pleurs et tout. Ben, j'ai dit, écoutez, c'est soit vous continuez comme ça, au moins vous avez l'air d'être tranquille, mais après, par contre, vous allez avoir un coup de boomerang au niveau de à l'adolescence et tout, ou soit vous prenez maintenant votre mal en patience, c'est-à-dire que maintenant vous souffrez un bon coup, et vous laissez pleurer votre enfant, vous lâchez pas l'affaire, et c'est non, et vous verrez que vous serez tranquille dans quelques semaines, choisissez. Et ils choisissent toujours la deuxième option.
0: Évidemment.
1: Voilà.
0: Mais il faut prendre sur soi, parce que oui, ça demande du courage de voir son enfant absolument.
1: Voilà. Oui, c'est une crise de colère, c'est fatigant, mais il faut sortir, il faut pas être dans l'affect.
0: Pas céder, comme on dit.
1: Oui, et puis il faut arrêter d'être trop dans l'affect. On est trop dans les émotions. Quand il pleure, ça nous ramène à nos propres blessures. On pense qu'il va être traumatisé, qu'il va avoir des lésions cérébrales parce qu'il a pleuré trop longtemps.
0: Ah, ça, vous racontez dans votre livre.
1: C'est du n'importe quoi. Mais bon, il s'en souvient plus une heure après, le gosse. Hein. Il se calme, il revient comme si de rien n'était. Parfois, il s'excuse et tout va bien.
0: Ouais.
1: Lui, il s'en souvient pas. Donc en fait, les parents se font du souci pour rien, quoi.
0: Il est dans quel état intérieur, l'enfant? On va commencer par l'enfant, justement, qui n'a pas la barrière, qui n'a pas la limite. Qu'est-ce qui se passe dans la tête de cet enfant?
1: Ah ben, en fait, l'enfant, il n'a pas de guide. C'est comme si je vous disais, vous allez visiter un pays que vous ne connaissez pas, sans guide, sans rien.
0: Faites ce que vous voulez.
1: Vous êtes livré à vous-même, vous ne connaissez ni la langue, ni la géographie, ni rien. Et puis la différence, si vous partez avec un guide touristique qui va tout vous expliquer, tout vous montrer, etc. C'est la grande différence. L'enfant, il est complètement perdu. Donc comme il est livré à lui-même, il puise ses ressources en lui-même, donc du n'importe quoi, parce qu'il n'y a pas assez de maturité pour se gérer tout ça.
0: Ouais.
1: Donc ça donne... ce qu'on voit aujourd'hui, voilà, les enfants rois, arrogants, insolents.
0: Extrêmement violents.
1: Extrêmement violents.
0: Les maîtresses s'en plaignent de
1: ça amène
0: classes.
1: La violence. La violence d'aujourd'hui, c'est ça.
0: C'est le
1: manque de cadre.
0: Waouh.
1: C'est ça la violence qu'on voit dans les écoles, tout ça. C'est à cause de ça.
0: Et on voit pourtant, vous en parlez, des parents qui sont dans la surenchère de sanctions, de punitions. Ça veut dire qu'elles sont mal orientées, qu'il y a un souci dans l'intention.
1: En fait, le parent, il est perdu. Il ne sait plus comment faire. Donc, il fait du chantage, des menaces, il décide toutes les punitions et tout, parce qu'il est tellement désemparé que, en fait, la première chose qui vient chez le parent, c'est même une agressivité parfois, parce que le parent, et justement, le parent est trop, trop dans l'affect. C'est pour ça que je dis qu'il faut sortir de ça.
0: Vraiment,
1: il faut prendre du recul. On prend du recul, on sort et on se voit de l'extérieur. C'est ça, en fait. Et on se dit, mince, respire d'abord avant de t'énerver avec ton enfant, avant de le frapper ou avant de respirer. Et tu verras que si tu fais un petit tour, si tu attends même 10 secondes, tu fais une grande respiration, tu vas faire un tour, tu reviens, tu n'auras plus la même intention. Parce que si tu agis dans la violence, quand tu agis dans l'impulsivité, et beaucoup de parents sont impulsifs, et après, ils regrettent.
0: Et ça, c'est terrible. En fait, toute la chaîne est terrible.
1: Parce qu'ils ne réfléchissent pas. C'est comme quand on dit qu'il faut réfléchir avant de parler. Il faut réfléchir avant d'agir. On ne réfléchit pas assez. Et puis, il y en a qui réfléchissent trop. Les parents permissifs, etc.
0: C'est quand même... je veux dire, on n'est pas des saints non plus. Et même si on veut le devenir, j'ai fait le contraire, c'est Notre-Dame. Mais un coup de colère aussi par rapport à un enfant qui nous excède.
1: Qui nous pousse à bout. Il faut le dire, il y a des enfants qui nous poussent à
0: bout. C'est OK, quoi. Je veux dire,
1: C'est pas grave si on a crié. Après, on explique à l'enfant pourquoi on a crié. C'est pas un souci, on peut crier un bon coup. D'ailleurs, il y a un truc que je dis aussi, c'est que quand un enfant est en danger, parfois, il y a des cris qui sont très, très intéressants, très importants. On en a besoin. Un enfant qui traverse la route, qui va pour traverser la route, qui peut se faire écraser par une voiture, on crie. On lui crie dessus. C'est un danger immédiat. Un enfant qui prend un couteau, je ne sais pas. Il y a des moments où le cri sert à quelque chose. En fait, il faut savoir utiliser les cris. En fait,
0: mais
1: il faut savoir
0: bonnes...
1: lever la voix. Le ton de la voix est important chez le parent. On a besoin aussi d'être un peu la figure d'autorité sans basculer dans l'autoritarisme. Ce sont deux choses différentes. Mais le parent doit être aussi la figure d'autorité quand c'est important.
0: Oui, quand c'est important. Parce que parfois, aussi, on entend le contraire.
1: Il faut lever le ton de la voix, ça ne veut pas dire traumatiser son enfant. Enfin, on ne peut pas parler comme un chamallow 24 heures sur 24 comme ça.
0: D'ailleurs, on voit des humoristes imiter les mamans parfaites.
1: Enfin,
0: les
1: mamans, c'est pas possible.
0: La maman calme de l'ex-maman calme, ça nous ramène des années.
1: Mais c'est pas crédible, c'est pas crédible, c'est pas réaliste et c'est pas crédible.
0: Je comprends ta colère et ta frustration.
1: C'est ça.
0: Ça en oublie, ça, direct.
1: Mais toute la journée, on parle avec des tons différents. Que ce soit au travail, que ce soit nous-mêmes entre adultes, etc. Le ton de la voix est important pour faire entendre à l'enfant comprendre que là, ce que je suis en train de te dire là, tu écoutes maintenant. C'est comme ça qu'on parle. Et avec le regard qui va avec. Moi, je fais les gros yeux à mes enfants. Moi, mes parents, ils m'ont fait les gros yeux. Et bien, ça, je prends de l'éducation d'enfant. Et mes enfants, ils me regardent. La dernière fois, et là, j'ai vu que ça marchait, je le fais tout le temps avec mes petits-petits. Je leur parle pas. Je les regarde comme ça. Oh, mon fils, il a tourné le... Il a eu peur. Il a tourné le regard comme ça. Il était mal. Et j'ai dit, purée, ça marche, quoi.
0: Wow.
1: Je suis trop fière de moi. J'ai été, et merci à mes parents, parce que ma mère, elle me lançait un regard, ou mon père. Ah, je savais pas où me mettre. J'ai dit, purée, c'est bon. Juste un regard, et ne parlez pas à les parents d'avant.
0: Ouais.
1: Ça sert à rien de dire, ah oui, tu vas voir, on va régler des comptes, et tu vas voir quand on va... Ça sert à rien, parce qu'en plus, on le fait pas, parce que nous, on se dégonfle, les parents d'aujourd'hui. Parce qu'avant, ils se dégonflaient pas. Ouais. Quand ils disaient, tu vas te prendre une tannée, on se prenait vraiment la tannée. Ouais. D'accord ? Là, non. Donc, ça sert à rien, arrêtez avec vos menaces qui servent à rien, etc. Regardez l'enfant. Qui voit que là. Et moi, je le fais avec mes petits, parce que je ne l'ai pas fait avec mes grands. Mais maintenant, j'ai compris.
0: 3-4 ans.
1: Oh, j'ai fait toutes les erreurs, les menaces, les chantages, j'ai tout fait, j'ai tout expérimenté. D'ailleurs, je le dis dans le livre.
0: Oui, et vous dites que vous avez tout fait.
1: Moi, j'ai tout fait, Et là, avec mes petits derniers, là, franchement, je m'éclate, quoi. Je m'éclate.
0: C'est vrai ?
1: Ah oui, parce que je me dis, mais en fait, tout ce que je faisais avant, c'était nul, quoi. Mais là, c'est. Et là, franchement, je le dis, je suis fière de moi parce que j'arrive. Ça marche, quoi.
0: C'est sympa parce que ce qu'on se dit, c'est que ce livre est plus le livre d'une maman qui a expérimenté que la psy
1: tout
0: qui parle,
1: fait.
0: Quoi.
1: Ah oui, on n'apprend pas. Plein de trucs qu'on n'apprend pas, quoi. Faut arrêter. Ça, c'est des trucs qu'on apprend. C'est la vie, c'est l'école de la vie, ça.
0: Ouais, l'école des mamans, des papas.
1: Ah oui.
0: Du coup, j'en perds mon latin. Mais c'est vrai que aujourd'hui, j'ai l'impression qu'il y a aussi une émulation. Forcément, les enfants vivent dans un contexte où, quand ils rentrent à l'école, ils parlent entre eux, etc. Ils voient des comportements. D'autres camarades avec la maîtresse, avec les instituteurs, les institutrices et les parents des autres. Et quand vous avez des enfants, vos enfants qui vous disent « Maman, t'es méchante, nanana », autrefois, je disais à Caroline Goldman, jamais j'aurais osé dire ça à ma propre mère.
1: Ouais, c'était pas possible.
0: Encore moins à mon père. Donc, qu'est-ce qu'on fait avec ça ? Quand un enfant commence à vous dire « Maman, t'es méchante »,
1: faute des parents, ça. En fait, il faut savoir que l'enfance a changé. C'est pour ça que j'appelle ça l'éducation réaliste et l'éducation d'aujourd'hui.
0: Ouais.
1: Les enfants ont changé, tout a changé, la société, elle va trop vite. Donc, ce n'est pas toujours la faute des parents. Je veux dire, peut-être qu'il a entendu ça quelque part.
0: Alors, qu'est-ce qu'on fait avec ça ?
1: Il faut sortir de l'affect. C'est pas dit, il ne faut pas le prendre pour soi.
0: Donc, on ne dit pas ça ?
1: Faut pas le prendre pour soi. L'enfant, des fois, il répète des trucs sans s'en rendre compte. Il est très impulsif. Donc, je dirais plutôt que on l'ignore, on ne l'écoute pas.
0: D'accord.
1: Ouais. À certains moments, ça veut dire, ça dépend de l'âge et de la crise de colère. S'il est en pleine crise de colère, en train de taper des pieds des mains, on s'en fiche. On sait très bien que ce qu'il est en train de dire, il le pense pas. On attend qu'il se calme et là, on le raisonne.
0: On
1: fait pas la morale à un enfant qui est en pleine crise ou un ado qui est en pleine crise. Que je parle aussi des adolescents.
0: Oui.
1: Et là, on peut lui apprendre le respect.
0: Et qu'est-ce qu'on dit ?
1: On lui apprend le respect. Il y a des choses qui se disent, il y a des choses qui se disent pas. Voilà. Et comme aussi avec le professeur, on apprend parce qu'il y a un gros problème dans les écoles, hein, le respect des profs aussi. Hein. Donc
0: incroyable.
1: C'est important de dire, hein, on respecte quand même les adultes, même si c'est pas tes parents. J'ai toujours dit à mes enfants, tu respectes les adultes. La nounou, la voisine, le facteur, la caissière de supermarché, le prof. Tu respectes. Ce sont des adultes. Tu
0: un enfant pas ne naît pas méchant.
1: C'est
0: un
1: pas
0: enfant
1: ton copain.
0: Ne naît pas méchant.
1: Ouais, non.
0: Il y a en eu fait, un souci. De...
1: En fait, voilà. Il y a le miroir des parents. Et là, c'est pas pour culpabiliser parce que je veux surtout pas. Mais attention, si le parent parle mal, se dispute en voiture, insulte les autres automobilistes, est complètement surexcité tout le temps, dispute de couple et tout devant l'enfant, c'est sûr que ça va pas aider. Hein. L'enfant, il va être agressif.
0: Moi, j'ai quand même vu des enfants de maternelle frapper leur maîtresse. Hein. J'ai vu ça, mes yeux vus. Je ne dirais pas qui, mais c'est quand même...
1: Oui, les insultes. Alors, attention à ce qui se passe à la maison. Attention, il faut pas minimiser. Ah, le rôle des parents est important. Parce que je dis le livre qui déculpabilise les parents, mais enfin, on va pas vraiment quand même laisser tout passer aussi. Parce que les parents, il faut les éduquer aussi. Je crois que ça sera le prochain bouquin.
0: L'éducation travail, des
1: parents. Il y a du travail. Les parents d'aujourd'hui, surtout la génération après moi, là, les plus jeunes, la trentaine et tout, parce que moi, j'ai la quarantaine... C'est chaud quand même. Hein.
0: Pourquoi ?
1: Ah ben, parce que c'est la télé-réalité, ils ont été éduqués avec ça.
0: Les
1: avec
0: enfants, c'est comme des
1: les jeux vidéo et tout, ils ont besoin. Et d'ailleurs, ils me consultent beaucoup.
0: Carole Gueulemann, qui a énormément, enfin, c'est pas la seule, hein, oui. Mais beaucoup de vos consoeurs, confrères disent que bien souvent, malheureusement, les enfants, on fait des enfants aujourd'hui par projection narcissique, en fait.
1: Oui.
0: Beaucoup. Vous êtes d'accord avec
1: beaucoup,
0: ça, Stéphane?
1: Je suis d'accord avec ça. Et justement, là, cette génération-là des gens qui ont 30 ans, les parents de 30 ans et tout, complètement paumés, beaucoup de problèmes dans les écoles avec leurs enfants. Alors moi, je suis un peu vieille par rapport... Alors moi, j'ai des enfants petits que j'ai eus sur le tard. Ça fait que je me retrouve avec les mamans d'école qui sont beaucoup plus jeunes que moi. Oh là là, mais je vois la différence, hein. Et je vois même la différence, on voit la différence entre mes enfants et leurs enfants. C'est pas pour jeter la pierre, mais c'est vrai, quoi. Puis il y en a qui sont très bien aussi, mais il y a quelque chose à faire, même au niveau des parents. Et c'est pour ça aussi que je veux les aider. Je suis pas en train de critiquer. Ça me fait même de la peine.
0: Ils sont
1: faut
0: fragiles.
1: Les aider. Ils sont complètement perdus.
0: Ils sont fragiles.
1: Ah oui, mais c'est la génération qui arrive, je vous dis pas. Il y a du boulot.
0: Waouh.
1: Il y a du boulot. Et c'est pour ça que je songe à écrire un livre dans ce sens-là aussi.
0: Comment ça se fait qu'on en soit arrivé là ? Leurs parents étaient comment, en fait ? Les parents des années 68 ?
1: Alors, il y a les parents qui... oui, non, un peu plus jeunes aussi, qui ont voulu être cool, les parents copains.
0: C'était les parents copains, donc.
1: Les parents copains, il y a eu aussi beaucoup. Y a eu... Et puis, c'est pas toujours la faute des parents. Pourquoi ? Parce que ces jeunes-là ont grandi avec la télé-réalité. Souvenez-vous.
0: C'est drôle que vous
1: c'était le
0: ça.
1: Début de la télé-réalité.
0: Bah,
1: je vais pas donner des noms d'émissions, mais ils ont grandi avec ça sans arrêt. Donc, la télé-réalité, ils parlent mal, ils sont vulgaires.
0: C'est ça que vous voulez dire.
1: Le matérialisme, les marques, tout est banalisé et tout. Et malheureusement.
0: Le côté matérialiste, peut-être ?
1: Oui,
0: le côté,
1: tout. Et puis, le côté banalisé. De la vulgarisation, perte des valeurs, tout ça quand même, hein, du respect et tout. Il faut voir comment ils se parlent entre eux dans les émissions quand on regarde un extrait.
0: Ouais, dans ce que vous appelez les limites, il y a aussi le système des valeurs en fait.
1: Complètement, mais c'est ça.
0: Se dresse,
1: c'est complètement ça. On a perdu les valeurs que nos parents nous ont enseignées. Parce que ce qui était bien dans l'éducation d'avant, ce sont les valeurs.
0: Ouais. C'était quoi les
1: valeurs ? Il faut les garder. Les valeurs du respect d'abord. Ouais. C'est ça, quoi. C'est le gros problème de notre société, le respect. Le respect.
0: Ouais.
1: Et ça, il faut vraiment le retrouver parce que ça commence à... C'est grave, là.
0: C'est dangereux.
1: Ce qui se passe dans notre société. C'est grave. Les professeurs ont peur. Hein.
0: Ouais.
1: Les enseignants ont peur. Hein. Mmh. Alors, si c'est pour aller au boulot, avoir peur de se faire poignarder, je veux dire, ça ne devrait pas être possible, ça. Ça ne devrait pas être possible. Donc,
0: Un peu de publicité, si vous le permettez, Stella Amiard. Comment trouver l'équilibre ? On va le trouver. Je vous promets qu'on va vous le trouver, parents démunis qui nous écoutaient peut-être ce matin entre sévérité et éducation positive. A tout de suite.
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0: Émission parentalité aujourd'hui, comment trouver l'équilibre entre sévérité et éducation positive ? Eh bien, Stella Amiard propose l'éducation réaliste. Voilà le livre qui déculpabilise les parents au courrier du livre. C'est vrai que vous n'êtes plus la seule, on parlait ensemble de Caroline Goldman, que nos auditeurs ont eu l'occasion d'entendre il y a quelques jours, et c'est vrai que vous tenez le même genre de discours, évidemment avec vos mots, votre façon d'en parler, et puis votre expérience, puisque vous avez vous-même 5 enfants, vous savez de quoi vous parlez, elle aussi, il n'y a pas de souci pour ça, mais c'est vrai qu'heureusement, on commence à voir, effectivement, à atteindre en fait, les limites de cette fameuse éducation positive mal interprétée, mal comprise, excessivement appliquée, et puis avec le moindre effort, dans le sens où on ne veut pas de conflit. La peur du conflit, c'est un mal du siècle aussi, c'est la mienne. Hein.
1: Oui, la peur du conflit. La culpabilité et la peur du conflit, ça va avec.
0: En fait, les
1: parents ont peur de frustrer leur enfant, et ils ont peur de les gronder.
0: C'est vrai, hein.
1: Et ils pensent qu'ils vont leur créer un mal-être.
0: Ouais.
1: Ils ont peur de ce mal-être. Mais certainement que c'est le mal-être qu'eux ont vécu. Ils font un transfert sur leur enfant. C'est-à-dire qu'en fait, eux-mêmes, ils ont peut-être mal vécu leur enfance, leur éducation, et dès que ça leur fait penser un peu à ça, tu sais, t'as des petits rappels comme ça, et hop, ils veulent surtout pas. Et en fait, ils vont dans l'extrême. Ouais. Ils veulent tellement l'opposé, ils veulent tellement bien faire, que du coup, ils partent dans l'autre sens, et ils font un juste milieu.
0: Ouais, et le juste milieu, c'est pas à pas que ça s'apprend, j'imagine.
1: Oui, on a le droit de se tromper. On a le droit de vouloir être parfait. On a le droit de se tromper. On a le droit de faire des erreurs. C'est pas grave. C'est comme ça qu'on apprend. Moi, c'est comme ça que j'ai appris. J'ai fait plein d'erreurs. Mais je pourrais écrire un bouquin entier juste des erreurs que j'ai faites.
0: Vous avez appris vos erreurs.
1: Ah oui, oui. D'ailleurs, j'en cite quelques-unes dans mon livre.
0: Ouais.
1: J'ai pas honte et je me mets à nu dans ce livre. Hein. Oh, vraiment, c'est parce que je veux que les autres parents se disent « Ah, mais je suis pas seule. Elle aussi, elle a fait ça. » Et c'est ça qui aide. Je veux dire, on peut pas. On imagine toujours les psys comme ça, parfaits et tout. Non, je ne suis pas une psy parfaite, je ne suis pas une maman parfaite. Et c'est important, quoi, de dépoussiérer tout ça et de se dire, ah ben elle aussi, en fait, ben, c'est une maman.
0: Alors justement, je ne sais pas, vous allez nous raconter justement vos erreurs parce qu'on a envie d'en savoir un peu plus. C'est vrai que parfois en Italie, on ne sait pas si c'est de vous dont vous parlez ou des parents que vous recevez. Donc je ne me permettrai pas de dire « Alors, vous avez dit ça ». Moi, je veux que mes enfants puissent s'exprimer. Ça, c'est vrai qu'on le dit, on le pense tous. Je veux qu'ils aient confiance en eux et je veux être une maman cool, un papa connecté aux émotions de mes enfants, etc. Voilà, ça c'est...
1: Il y a un témoignage de bonne consultation. Alors, voilà, c'est un témoignage que j'ai recueilli en consultation.
0: Mais c'est vrai qu'on veut tous un peu ça.
1: Oui.
0: Mais le moyen pour l'atteindre... C'est là où bas blesse.
1: C'est pour ça que je parle de réalisme, parce qu'en fait, on veut des choses qui ne sont pas possibles, en fait. Je veux dire, au bout d'un moment, on fait avec ce qu'on a, quoi. C'est pour ça, être un parent, être un bon parent, même si je n'aime pas dire bon, mauvais, c'est être un parent qui fait de son mieux.
0: Oui.
1: C'est ça, on fait de notre mieux. Et on ne peut pas dire, est-ce qu'on fait bien, est-ce qu'on ne fait pas bien. Enfin, ce n'est pas une recette de cuisine, quoi. Je veux dire, est-ce qu'il est bon le gâteau, est-ce qu'il n'est pas bon ?
0: On va prendre des éléments concrets, Stella Mia. Par exemple, vous voyez, on veut que nos enfants passent des bons moments. Parce qu'on sait qu'aujourd'hui, il y a beaucoup de parents que nous embrassons ce matin, qui passent de longues journées au travail, qui culpabilisent de laisser leurs enfants, en plus surtout en ce moment, dans ce contexte anxiogène et tout ça, à l'école, à la garderie, etc. Bon. Alors, on culpabilise tellement de les laisser que du coup, on ne veut pas se fâcher, on ne veut pas d'ennuis, on ne veut pas les frustrer, etc. Comment on trouve, alors là on est en plein chantier en ce moment aussi, au niveau des rythmes hein, des uns et des autres, il y a beaucoup de conflits, moi ça me questionne beaucoup personnellement aussi, voilà, j'ai pas peur de l'affirmer dans cette émission. On a tous envie de passer, pas tous, mais ceux qui aimeraient passer, rien que pour arrêter de culpabiliser.
1: Ouais, ouais,
0: vous voyez ce que je veux dire,
1: c'est ça.
0: Parce que ma logique, elle va loin. C'est-à-dire que là, quand autrefois, nos parents d'autrefois, c'était tellement, je ne dis pas que c'était mieux avant, mais c'était comme ça, les, voilà, maman au foyer. Et donc, on avait du temps avec nos enfants, c'était comme ça, de toute façon. Ouais, ouais. Et donc, on n'avait pas peur de sanctionner, de mettre des limites, etc. Et aujourd'hui, on a l'impression que ça devient encore plus difficile dans la mesure où nous culpabilisons de laisser déjà. Vous voyez ce que je veux dire?
1: Oui, c'est pour ça que je dis que c'est un phénomène, c'est la société aussi qui induit ça. Enfin, c'est, voilà, c'est pas que... Alors, je vais vous expliquer. Là, il y a un phénomène de compensation, ce que vous dites là. C'est-à-dire que le parent qui travaille beaucoup, par exemple, il va compenser en achetant des cadeaux. Il va compenser en se disant, je ne vais pas le gronder, mais j'en ai plein en consultation. Combien de papas, surtout. Mais je ne peux pas, je suis en déplacement tout le temps. C'est souvent des papas qui partent à l'étranger pour travailler et tout ça. Et ils disent, parce que j'ai des enfants, je suis des enfants de militaires aussi, expatriés, etc. Voilà. Et ils me disent, mais je ne peux pas, je ne le vois pas souvent, mon enfant. Ou alors, je le vois que le soir, vite fait, quand je rentre. Je ne vais pas le gronder quand même. Voilà, c'est ce qui se passe
0: Qu'est-ce qu'on fait avec ça ?
1: Ou des mamans aussi qui travaillent beaucoup, qui sont infirmières, j'en ai plein aussi avec des professions comme ça, et qui me disent mais je travaille beaucoup et parfois je travaille la nuit, je vois pas beaucoup mon enfant, alors quoi ? Alors je vais le gronder le peu que je le vois.
0: Là on est dans le réel, c'est là.
1: On est vraiment dans le réel, mais je leur dis mais votre enfant va pas penser que vous l'aimez moins. C'est une idée reçue, mais c'est humain de penser comme ça. Hein. Attention, hein, c'est même moi je l'ai déjà pensé, d'accord. Et à la rigueur, je trouve que c'est bon signe. Ça prouve qu'on est un parent qui se remet en question. Finalement, c'est bien, d'accord. C'est très sain de penser comme ça. Finalement, de se dire ah ouais mais le pauvre et tout ça, c'est très sain.
0: C'est sain de culpabiliser un petit peu au départ.
1: Oui, c'est sain, c'est sain. Et donc là, je leur dis écoutez, on va déconstruire tous ces schémas. Votre enfant, en fait, c'est vous qui culpabilisez. C'est votre réalité à vous. Lui, il voit pas tout ça, il comprend pas tout ça. Il vous voit un coup, il est avec la nounou, un coup, il est à l'école, un coup, il est avec vous. Ok, mais lui, il a connu que ça. Donc pour lui, il a pas d'éléments de comparaison avec une autre vie. Et donc vous devez être stable. C'est comme ça que vous allez le stabiliser à lui aussi émotionnellement. Donc parfois, il faut être dur, il faut mettre des limites, mais ça, en fait, vous mettez des limites et à côté de ça, vous allez lui raconter une histoire et le serrer fort dans vos bras. Donc en fait, vous allez, c'est ça, alterner entre bienveillance et fermeté, c'est ce que je dis beaucoup. Et ça, c'est vraiment mon dada. C'est-à-dire que d'un côté, stop, maintenant, ça suffit, je te fais les gros yeux. Et puis 10 minutes après, allez, viens mon chéri que je te prends dans les bras. Et ça, c'est OK. L'enfant, il ne va pas être traumatisé. Il n'a pas un parent maltraitant. Il a un parent qui lui fait des câlins, qui lui fait des bisous, qui lui raconte des histoires et tout, pas de problème, qui passe du temps avec, qui joue avec, et en même temps qui le gronde s'il faut le gronder. Et c'est OK, quoi, il n'y a aucun problème, en fait.
0: Et à ce moment-là, effectivement, parce qu'on a vite fait de parler un peu vite, c'est-à-dire que la culpabilité, évidemment, vous parlez de vous dites le livre qui déculpabilise les parents. Et j'aime bien quand vous dites. Heureusement que les mamans ou les papas, mais souvent c'est plutôt les mamans qui culpabilisent à fond, quoi, viennent vous voir en se sentant un peu coupable. Ça veut dire qu'on aime nos enfants quand même. Voilà,
1: ils se posent la question est-ce que je l'aime vraiment finalement
0: bien, est-ce que j'aime bien
1: Est-ce que mon enfant va penser que je l'aime?
0: Ouais.
1: En fait, il y a vraiment un souci, quoi. Et puis je pense qu'aussi ils veulent être aimés des autres, la famille qui critique, qui juge derrière, la voisine qui regarde.
0: Ça, vous en parlez dans le livre, ça.
1: Ah, c'est horrible.
0: Les gens dans la rue.
1: Non, mais c'est horrible le jugement des autres. Je l'ai vécu.
0: Ouais.
1: Bah, je l'ai vécu avec ma grande hyperactive TDAH et tout, le regard des autres. Et puis après, vraiment, je suis passée d'un extrême à l'autre. C'est-à-dire que moi, je me souciais. Ouais. Et là, je m'en fiche mais complètement. Quoi. Allez-y, regardez-moi, il n'y a pas de problème. Ah oui.
0: Ça aide.
1: Voilà, ça aide. Mmh. Mais c'est un travail. On peut le faire avec un ou deux enfants. Il faut vraiment se détacher du regard des autres. Vraiment. La société est dure et culpabilisante. Les voisins vous culpabilisent, l'école vous culpabilise, en disant votre enfant, il pointe du doigt, il est différent, et il ne se concentre pas, et il a regardé par la fenêtre, et si, et ça. Il y en a marre, quoi. Lâchez-nous un peu la grappe, quoi, au bout d'un moment. Enfin. Ouais, moi, j'étais tout le temps convoquée pour ma grande parce qu'elle ne se concentrait pas, parce qu'elle perturbait la classe, parce qu'elle ne levait pas le doigt avant de parler, parce qu'elle voulait tout le temps trop participer.
0: Ça s'est terminé comment ?
1: Bah, ça s'est terminé que pendant toute sa scolarité, ça a été comme ça. Qu'après, j'évitais les profs, j'évitais de leur parler. J'allais vite, vite la chercher à l'école et j'évitais le.
0: C'est fou, c'est là.
1: Ah oui, non, mais limite. Ah oui,
0: vous
1: non, j'en avais marre.
0: Praticienne, vous recevez des patients toute la journée.
1: Ah oui, mais j'ai eu.
0: Et vous en êtes arrivée à fuir.
1: Ah oui, oui, non, hein. J'en avais marre. Franchement, j'en avais marre parce que depuis la crèche, j'étais convoquée par la directrice à chaque fois, j'en pouvais plus. Et en fait, au final, je me suis dit, bon, ma fille, elle est juste pas adaptée à cette société, tout court. Et puis après, ma fille a fait preuve de résilience, moi aussi. Et j'ai fait la politique de l'autruche.
0: Comment va-t-elle maintenant?
1: Elle, oh bah elle est superbe. C'est une artiste. Elle parle des langues. Elle a appris toute seule. Elle parle anglais comme une américaine couramment avec l'accent et tout. Elle a appris toute seule. Enfin, elle est hyper intelligente. Elle a sauté une classe. Alors que les enseignants qui disaient oui.
0: Elle est tarte.
1: Enfin, elle a des problèmes de concentration. Enfin, ils commençaient un peu à m'enquiquiner et tout. Voilà, elle se gère très bien toute seule maintenant. Elle en rigole, elle sait. Elle le sait. Elle pourrait même être apte à aider les autres, quoi. Enfin, vraiment.
0: Autrement dit, vous êtes en train de nous dire qu'il faut. En fait, alors, faut peut-être prendre des pincettes pour expliquer cette phrase. On ne fait pas assez confiance à nos enfants et à notre façon de.
1: On ne se fait pas confiance à nous-mêmes. Ouais. Moi, je ne croyais pas en moi. Moi, je ne croyais pas en moi. Et je cherchais des réponses auprès de tout le monde, sauf moi-même. Quoi. Enfin, je demandais l'avis à tout le monde, la famille, les amis. Enfin, voilà, quoi. À partir du moment où j'ai réalisé que ma fille était différente et qu'il fallait que je l'accepte, surtout. Et que en fait, voilà, je n'ai pas besoin de demander l'avis des autres.
0: Qu'est-ce que vous avez changé d'avis sur ça, sur ce point-là?
1: Le ras-le-bol, je pense, à force.
0: À force.
1: Ouais, à force. À force de me prendre des claques. C'est ça, en fait. À force d'avoir pleuré, de m'être prise des claques, d'être dans un désert, une errance complètement, parce que même en ayant voir psychiatre, pédiatre, le plus grand de Paris et tout, qui me disait « votre fille, elle a rien », alors qu'en fait, elle avait tel âge et que je l'ai su très tard, à l'adolescence, et que je disais que j'étais convaincue qu'elle avait quelque chose, et que, voilà, à part une pédiatre à qui j'ai fait confiance, qui m'a dit « votre fille, vous vous attendrez qu'elle grandisse pour lui faire le test de QI », après, j'ai su qu'elle était HP. Mais bon. Voilà quoi, c'est très compliqué à gérer.
0: Ça, c'est un terme qu'on entend de plus en plus. On justifie bien souvent les comportements de ses enfants.
1: Oui. Ça veut dire au potentiel, je le dis pour les auditeurs.
0: Au potentiel intellectuel, ou TDAH, HPI. Ça, c'est les grandes tendances. Les humoristes en font leur chou gras.
1: Oui, parce qu'il y en a qui exagèrent et qui c'est un fourre-tout maintenant. Quoi. Tout le monde est qu'il y a un enfant.
0: Mais moi, c'est normal que ma fille, qu'Héloïse ou Elliot soient indisciplinés, puisqu'il ou elle est TDAH ou HPI.
1: Et c'est comme les pervers narcissiques. Hein. Tout le monde adore mettre à toutes les sauces. Non, tout le monde n'est pas TDAH. Moi, ma fille, elle a été vraiment diagnostiquée pour le coup. Et ça m'énerve parce que moi, pour le coup, j'ai vraiment un enfant qui est neuro-atypique.
0: Il y en a plus qu'avant.
1: Oui, moi, je pense que parce qu'on les diagnostique plus et qu'on est plus au courant. En fait, c'est ça.
0: Autrefois, ils se prenaient deux tartes et puis c'était bon, quoi.
1: Oui, voilà. C'était. Puis après, avant, on disait, ouais, il est turbulent, il est mal élevé.
0: Oui, ma grand-mère.
1: Ouais, mais moi, j'ai souffert de ça. Parce que moi, j'avais peur que les gens disent que j'éduque mal ma fille. Alors qu'en fait, j'éduquais pas mal du tout. Et qu'elle était très polie, très mignonne, très généreuse, très gentille dans le partage. Elle avait des tonnes de qualités que même les autres enfants n'avaient pas.
0: Mais elle était très bavarde, finalement.
1: Elle coupait la parole, elle savait pas attendre, ces enfants-là ne savent pas attendre leur tour.
0: Et oui, mais c'était vos enfants, votre fille aînée. Donc vous avez, ça veut dire que vous avez appris de c'était l'époque.
1: Oui, j'ai appris beaucoup d'elle. C'est grâce à elle que j'ai écrit ce livre.
0: Ben voilà.
1: J'ai appris beaucoup d'elle, beaucoup beaucoup.
0: Et les limites, c'est venu en justement, c'est venu avec après cette période-là.
1: Oui.
0: De finalement.
1: Ça allait mieux avec la deuxième. Ça allait beaucoup mieux avec la deuxième. J'étais beaucoup plus zen.
0: Comment on commence à donner des limites? Je vais poser la même question à Caroline Goldman.
1: Je sais pas. Je crois que en fait,
0: elle a dit il faut trois fois.
1: Oui.
0: Alors après trois, c'est ok, c'est facile quoi, plus facile en tout cas.
1: Alors moi, ça n'a pas marché avec mes enfants quand le trois là. Il y a des enfants qui ça marche pas. Notamment les enfants intelligents. Notamment les enfants intelligents, qu'est-ce qu'ils sont filous les enfants. Plus ils sont intelligents et plus ils contournent les règles et puis ils ont l'art de négocier et tout. Et c'est vrai que c'est très difficile, mais c'est vrai qu'il y a des enfants avec qui ça marche. Mais oui, on ne doit pas répéter 10 fois. Elle a raison. Je veux dire, vaut mieux à la rigueur se dire, bon, allez, 2 fois ou 3 fois. Moi, je dis autre chose aux parents. Je leur dis, voilà, il faut se connecter avec l'enfant. L'enfant ne vous écoute pas parce que vous ne lui avez pas dit de la bonne manière. Il y a une façon de parler à l'enfant. On va. Alors,
0: exemple.
1: Si vous êtes dans la cuisine en train de remuer les pattes,
0: allons-y.
1: Et que le gosse, il est dans le salon, Elliot, va prendre ta douche, il ne vous écoutera pas.
0: D'accord.
1: Il est en train de faire son jeu,
0: ouais.
1: Il ne vous écoute pas. Et il ne fait pas exprès. Encore une fois, ce n'est pas de la provoque. On va le voir. Elliot, tu me regardes? Tu m'entends? Oui. Attends, arrête-toi de faire ce que tu... Tu sais que là, c'est l'heure de les prendre la douche. Oui, mais j'ai pas fini mon jeu. C'est normal. D'accord? Il est en train de faire un truc. Ok, tu termines ton jeu, et dans 5 minutes, dès que tu as terminé ton jeu, tu me dis, et on va la douche. T'as bien compris? Et il valide. Oui, maman, j'ai compris. Et là, il va vous écouter.
0: Il va le faire.
1: Répéter 10 fois. Mmh. En général, ils le font. Parce qu'il faut être persuasive. Et s'il ne le fait pas, on retourne. Alors, soit on met un système de réveil qui sonne, je donne souvent cette astuce aux parents, et on responsabilise. Tu sais, quand le réveil sonne, tu vas l'éteindre ou le téléphone va sonner, tu éteins ou tu me dis, tu viens me voir et puis on y va. L'enfant, il est acteur. Il n'est pas juste là à devoir exécuter des ordres, ils n'aiment pas exécuter les ordres.
0: Ça, c'est intéressant. C'est un deuxième volet de notre émission.
1: Oui, ça, oui, ça ce sont plein d'astuces que je donne en guidance parentale dans mes consultations.
0: L'autonomisation.
1: Et je travaille beaucoup comme ça avec les parents. Et ça marche, hein, ils me le disent. Hein. Ou alors, retourner le voir. Et puis là, bon, le prendre par la main, ça dépend de l'âge. Mais l'accompagner, quoi. L'accompagner soit vers la salle de bain, soit à
0: elle
1: table.
0: Parle, c'est, elle est tellement dans son monde. Ah oui. Je ne sais pas ce qu'elle a.
1: Oui, ils oublient.
0: Pathologie.
1: Oui, oui.
0: Non, mais en fait, oui, elle oublie. Je ne pense pas que ce soit volontaire, je ne crois pas. Son tempérament,
1: non,
0: mais
1: ils sont dans leur bulle.
0: Et ça m'agace, évidemment.
1: Ils sont dans leur bulle, il faut les sortir.
0: Agaçant.
1: Non, mais il faut les connecter. Il n'y a plus de réseau, il n'y a plus de connexion. Mm. Il faut créer cette connexion. Sinon, l'enfant, il n'écoute pas. Il faut répéter 10 fois. Moi, ouais. Je vois des fois mon fils, celui qui a 5 ans et demi, là, combien de fois je dis son prénom, il ne m'entend pas. Et la dernière fois, je me suis aperçue qu'il ne m'entendait vraiment pas. Hein. Il ne faisait vraiment pas exprès. Je suis obligée d'aller à côté de lui et limite lui faire une petite tape sur l'épaule. Oh, oh. Je suis là.
0: Et puis leur apprendre les choses qui se terminent, parce que ça, c'est un grand... Ça, j'ai l'impression que c'est compliqué pour les enfants. J'ai l'impression que d'avoir eu moins de mal à arrêter ce que j'étais en train de faire que ma fille en a.
1: Oui, oui, c'est ça. C'est, il faut les comprendre. Et c'est là que l'éducation positive a du bon de comprendre, de se mettre à l'auteur de l'enfant. On ne peut pas leur demander, comme l'éducation d'autrefois, tout de suite d'arrêter.
0: D'exécuter,
1: on n'est pas alarmé quand même. Ouais, non.
0: Ça ne nous a pas forcément aidé pour tout, d'ailleurs.
1: Oui, voilà, ça, ce n'est pas bon. Ça, quand même, il faut respecter que l'enfant, il n'ait pas fini son puzzle. Bah, c'est mignon, il a envie de le terminer, son puzzle. Lui, il est à fond dedans. Pour lui, il a entrepris c'est comme s'il construisait une maison. Il est dans son chantier, il est en train de faire son puzzle. Il manque 2 pièces. Laissez-le.
0: Il faut aussi qu'il soit quand même capable de prendre un peu sur lui.
1: Oui, mais là, par exemple, dans le cas du puzzle qu'il doit terminer, s'il manque 2 pièces, laissez-le. Oui, là, c'est pas grave s'il va manger 5 minutes après.
0: Il faut avoir
1: un peu de bon sens quand même. Et c'est là, le bon sens. Les parents d'aujourd'hui doivent avoir. C'est ça l'éducation réaliste, c'est avoir du bon sens.
0: Vous en parlez beaucoup du bon sens.
1: Ouais, il faut croire en soi.
0: Sur le bon sens.
1: Il faut croire en soi, le parent doit avoir confiance en lui, être sûr de lui.
0: Eh bien, il nous reste encore 1 minute 30, si je puis dire, avant Isabelle Aubray, on entendra Isabelle Aubray, Stella Amiard, l'éducation réaliste, vous parlez d'épuisement, alors ça c'est très intéressant, hein, plutôt vers la fin de votre livre, avant la crise d'ado. Ça c'est en fait, on entend ça en permanence. Mes enfants m'épuisent, je suis épuisée. De toute façon, l'épuisement est un fléau. Christophe André en parlait il y a encore quelques semaines. On est tous épuisés. Quand on a des enfants pas, on est tous épuisés.
1: Oui, mais là, c'est mental en plus. Hein.
0: Et là,
1: c'est un burn-out parental. Hein. Ah oui, bah c'est ça. C'est parce que trop d'injonctions, trop d'informations.
0: On est tous en burn-out.
1: Arrêtez, c'est pour certains, arrêtez de scroller, arrêtez de regarder tout ça. Arrêtez de. Ne faites plus rien. Arrêtez de. Ne faites plus rien. Voilà. Et recentrez-vous sur votre rôle de parent. Qu'est-ce que vous avez envie de transmettre à votre enfant. Voilà, juste ça, cette question. Voilà, une question. Qu'est-ce que j'ai envie de transmettre à mon enfant? Quel genre de parent j'ai envie d'être? Voilà, c'est tout.
0: Qu'est-ce que j'ai envie qu'il apporte à ses propres enfants? Presque, ça
1: peut être intéressant. Oui, on y pense à ça, mais bien sûr, finalement. On est dans la transmission.
0: Ouais. Isabelle Aubray, les enfants, à tout de suite.

0: Et nous voilà de retour dans cette émission en quête de sens, comment trouver l'équilibre entre sévérité et éducation un peu trop positive. On en parle avec Stella Amiard, psychopraticienne, maman de 5 enfants entre 17, 18 et 4, 5. Vous voyez, donc elle sait de quoi elle parle, la dame. L'éducation réaliste, hein, le livre qui déculpabilise les parents au courrier du livre. C'est son dernier ouvrage de conseils, de recettes et d'expérience. Et ça qui est bien, c'est qu'elle parle de son travail de terrain en tant que maman. Évidemment, moi j'aurais bien aimé encore reparler. Vous voyez, si nous sommes en retard, vous expliquez simplement, on est en retard, il faut partir maintenant. Ça, c'est tous les parents du monde, en tout cas de France, en ce moment, ont ce problème-là, un jour, à un moment donné dans leur vie. Vous proposez un choix rapide si possible. Tu veux mettre tes chaussures noires ou blanches? Vous acceptez l'émotion. Je sais que tu es frustrée, c'est normal, mais nous devons partir maintenant. Vous ne cédez pas à la négociation, Stella Amiard. Ça m'intéresse.
1: Le parent doit avoir le dernier mot. Très important.
0: Ça, on ne l'a pas dit.
1: Ouais.
0: C'est intéressant.
1: Je voulais dire ça. Oui, ça, je le dis tout le temps. Ce n'est pas l'enfant qui a le dernier mot, c'est le parent. Qui est-ce qui est le pilote de l'avion? Le parent. Hein.
0: Ouais.
1: Je veux dire, on ne va pas demander même à l'hôtesse ou au steward ou même à un passager de piloter l'avion. Sinon, c'est le crash assuré.
0: C'est ce qu'il faut faire.
1: Ah oui.
0: Complètement.
1: Là, donc
0: là, c'est...
1: Non, mais là, vraiment, quoi. Je veux dire, il y a le pilote et le copilote. On peut dire ce sont les parents, il n'y a pas de problème. Hein. Mais après, ça y est, quoi. Il n'y a pas 10 000 personnes dans l'équipage. Hein.
0: Après, vous dites, impliquer l'enfant dans la solution rapidement, tu peux mettre ton manteau pendant que je prends ton sac, point d'interrogation, histoire de lui donner un peu de contrôle, tout en restant dans le cadre.
1: On lui fait croire
0: ça,
1: un peu
0: intéressant.
1: qu'il peut un peu gérer, ils aiment bien, qu'on lui laisse un petit peu le choix, mais en fait, on est derrière et on supervise tout.
0: Ouais. Vous parliez à l'instant, il y a quelque chose qui vous tient à cœur, Stella Amiard, alors allez-y, parce qu'apparemment c'est un sujet, il y a beaucoup de parents qui viennent vous voir, qui sont très embêtés avec soit leur belle-mère, leurs beaux-parents, on imagine trop la scène, soit je dis pardon les belles-mères qui nous écoutent.
1: Non mais même les parents, hein, pas forcément la belle-mère, la mère, enfin les parents et les beaux-parents, ça peut être des parents qui sont en conflit avec leurs propres parents, j'en ai beaucoup, c'est pas toujours les beaux-parents le problème.
0: Comment éduques-tu ton enfant?
1: Ah oui, non mais le problème de se mêler de l'éducation de leurs petits-enfants.
0: Faut arrêter?
1: Ben oui, faut arrêter. Ça pose vraiment problème parce qu'ils interfèrent. Alors, sauf s'il y a maltraitance ou choses graves, ou soit c'est vraiment pour proposer de l'aide, mais si c'est pour critiquer constamment et venir faire l'inverse. Par exemple, je donne un exemple très concret, les parents punissent l'enfant. La grand-mère ou le grand-père va arriver. Oh ben non, mais tu comprends, le pauvre, mais non, mais tu devrais pas. Et en plus, devant l'enfant. Alors là, ils vont venir flinguer
0: pire, hein.
1: Complètement l'éducation. Ah ouais, il n'y a pas pire, quoi. Il faut arrêter. Pour ceux qui nous écoutent, vraiment, là, il faut écrire un livre aussi pour les grands-parents.
0: C'est vrai que ça manque. Hein,
1: ils sont dans la culpabilité, les grands-parents aussi. Allez, on recommence encore avec cette culpabilité.
0: Ah,
1: eh ben oui, ils veulent faire mieux.
0: Ils veulent mieux faire.
1: Comme,
0: avec les petits-enfants.
1: C'est pour ça qu'ils deviennent beaucoup plus cool, les grands-parents, après.
0: Ouais. Alors, vous rappelez que ranger sa chambre fait partie de la vie. Ranger fait partie de la vie et que c'est avant tout important pour l'enfant. Vous aidez au début, puis vous laissez faire. S'il résiste ou n'écoute pas malgré votre bienveillance, vous répétez la règle sans vous justifier davantage. Vous restez ferme et cohérent. Vous pouvez dire par exemple, je t'ai expliqué, maintenant c'est le moment de ranger. Et si le rangement n'est pas fait, eh bien, vous appliquez une conséquence logique annoncée à l'avance, par exemple, le jouet est mis de côté, l'accès aux écrans est différé ou la sortie est reportée. Alors, on n'a pas parlé des punitions, c'est la meilleure.
1: Oui, il n'y a aucun problème avec ça, du moment que ce n'est pas abusif. Déjà, premièrement, la punition abusive, elle apporte la non-crédibilité du parent. Hein, le parent, enfin l'enfant, après, il s'en fiche complètement d'être puni. Il y en a qui disent, bah, vas-y, t'as qu'à me punir, parce qu'à force d'être puni, il n'a plus peur. Voilà, donc, parce que le parent essaie de faire peur. Hein, et il n'est plus du tout impressionné. Donc, il faut utiliser la sanction, c'est comme les cris, au moment où il y en a vraiment besoin. Et si c'est rare, la rareté fait l'exception. L'exception, ça fait, c'est quelque chose d'exceptionnel. C'est toujours plus
0: ça
1: crédible.
0: Marque, hein.
1: Donc, comme le parent ne s'énerve pas souvent, ne punit pas souvent, juste quand c'est utile, bah, ça marche. Et là, l'enfant se dit « Ouh là, là, j'ai fait vraiment quelque chose de grave !» Alors que s'il est puni toute la journée pour un oui, pour un non, bah, c'est bon, quoi, c'est plus la peine. Donc le parent, il se fatigue pour rien, l'enfant... C'est hyper toxique, hyper anxiogène, cette ambiance aussi. C'est comme les cris tout le temps incessants. Donc oui, ok, on doit pas culpabiliser parce qu'on crie sur son enfant, mais encore une fois, je le dis, il y a un juste milieu. Non, on ne crie pas sur son enfant sans arrêt.
0: Il y a des conflits avec les autres enfants, Stella Amiard.
1: Oui.
0: Il ne faut pas forcément prendre la défense de son propre enfant. Qu'est-ce qu'on fait?
1: On essaie d'être
0: objectif. C'est gênant,
1: ça. Ça, c'est insupportable aussi, des parents qui prennent automatiquement la défense de leur enfant.
0: Moi, je reste neutre à chaque fois.
1: Oui, il faut d'abord...
0: Comme je ne sais pas.
1: Ouais, il faut être... On passe en phase d'observation d'abord.
0: Un tel est méchante avec moi, maman.
1: Oui, on prend du recul, phase d'observation. On essaye un peu de comprendre un peu ce qui s'est passé. Inspecteur Colombo, on est un détective. On est parents, mais là, on met la casquette du détective, là, carrément, quoi. On prend les indices et tout, on voit ce qui se passe, la version
0: quand
1: de l'un,
0: a
1: de
0: pas,
1: l'autre.
0: Ça peut arriver qu'on ne sache pas.
1: Quand on ne sait pas, quand
0: oui.
1: on n'a pas de preuves.
0: Non, c'est pas bien, genre, laisser se débrouiller entre
1: si
0: eux.
1: Si c'est pour des petites bêtises et tout, oui. Mais parfois, ça va plus loin. Si on ne sait pas, si on n'a pas de preuves, les deux ont l'air d'avoir raison et tout.
0: Ou les deux
1: dans
0: sont
1: ce
0: fatigués,
1: cas,
0: ben,
1: on essaye de... Moi, je suis pour la paix. J'apprends toujours à mes enfants à être en paix avec les autres. Et de pas être, d'éviter d'être dans le conflit, parce que c'est toujours agréable d'être bien avec tout le monde.
0: Quand bien même, ils ont subi
1: pas la
0: justice de passagères qui représente la vie en même temps. Hein.
1: Oui, il peut y avoir de l'injustice, mais cette personne-là, cet enfant-là, peut-être qui s'en est pris à toi, qui s'est moqué de toi, qui n'a pas été gentil, ça ne veut pas dire qu'il est méchant. Peut-être qu'il est perturbé. Alors moi, je suis la psy, donc forcément, mes enfants,
0: évidemment,
1: ils ont été éduqués comme ça,
0: bien.
1: À l'empathie. Tu sais, peut-être qu'il s'est fait gronder par son papa ou sa maman, il était de mauvaise humeur. Peut-être qu'il y a des choses qu'il ne vit pas bien.
0: Ce n'est pas forcément contre toi.
1: Moi, il y en avait un dans la classe de mon fils qui tapait et tout. L'année dernière, cette année, ça va mieux. Et bon, je lui disais ça à mon fils, c'est pourtant tout petit, école maternelle. Je lui disais, tu sais, il a du mal à gérer ses émotions, et c'est vrai. Plus c'était vrai pour le coup, il a du mal à gérer ses émotions, il se met en colère et tout, il a de la colère en lui. J'essaie de l'expliquer pour. Je voulais pas que mon fils, il ait de la haine envers lui non plus, quoi. Je voulais pas qu'il le voie comme un monstre. Et donc, en fait, du coup, je préfère à la rigueur un peu victimiser l'autre, c'est-à-dire dire, tu sais, ça peut, parce que là, bon, pour le coup, des fois, je suis au courant aussi de ce qui se passe, mais dire, voilà, non, il a pas le droit de te taper, il a pas le droit d'être méchant avec toi, mais parfois, on peut comprendre et on a le droit de pardonner, on a le droit de recommencer. Alors, si vous arrivez tous les deux à faire la paix, ou alors, je dis aussi à mes enfants, eh ben, ne joue pas avec lui, ne va pas avec lui. S'il est à droite, eh ben, toi, tu vas à gauche. Tu vas à l'autre bout de la pièce. Il ne sait pas se contenir, il est violent, n'y va pas. Tu le fuis, en gros, quoi. Voilà. Ça aussi, c'est une technique. La technique aussi d'ignorer, etc., de ne pas répondre aussi pour ne pas attiser le truc, pour ne pas rentrer dans le conflit. Ce sont des valeurs que j'ai apprises à mes enfants. Il y a plein de solutions comme ça.
0: Mmh.
1: Et les enfants, ils savent s'adapter, hein.
0: Parce qu'en fait, sous prétexte qu'on veut protéger nos enfants, effectivement, parfois, malheureusement, on les désautonomise, quoi.
1: Oui,
0: enfin,
1: c'est ça. Donc, du coup, j'apprends ça à mes enfants, à aller un peu analyser l'autre, à dire, bon, ben voilà, est-ce que vraiment il t'embête tout le temps? Est-ce que c'est occasionnel? C'est que quand il est fatigué ou de mauvaise humeur? Parce que quand ils sont tout petits, avec la fatigue, il y en a exécrable, les enfants.
0: Beaucoup aussi.
1: Est-ce que peut-être, voilà, il y a plusieurs facteurs. Il faut expliquer tout ça à l'enfant, mais ça ne veut pas dire... ça ne veut pas dire cautionner les enfants qui frappent notre enfant. On n'est pas non plus dans le monde des bisounours. Après, évidemment, on essaie de discuter avec les enseignants, les parents en question, etc.
0: J'aimerais bien qu'on parle du coucher, parce que ça fait partie des limites fondamentales avec donc là, le fait de se vêtir et la nourriture.
1: Oui.
0: Y a énormément. Combien de parents ont de mal à coucher leurs enfants? À notre génération, je crois qu'on est de la même, à peu près, c'était la mienne à quelques années près.
1: Oui.
0: Nous n'avions aucun problème, ou presque aucun problème.
1: À part bon, la peur du noir,
0: mais
1: du coup, je parlais. Mais bon, oui, là, maintenant, ils dorment avec leurs parents.
0: Vous savez ce que c'était à l'époque, nous? C'était pour ou contre la veilleuse. Vous rappelez de cette époque? Nos parents parlaient entre eux de ça. Maintenant, c'est ah non, mais moi, elle veut pas se coucher, il veut pas se coucher.
1: Ils dorment avec leurs parents aujourd'hui. Hein, moi,
0: ils dorment avec leurs parents.
1: Oui, complètement.
0: Etc. etc.
1: Moi, j'ai le papa qui dort sur le canapé et l'enfant qui dort avec la maman. J'en ai plein en consultation. Parce que je fais beaucoup, beaucoup de thérapie du sommeil. J'en ai énormément.
0: On aurait dû faire 52 minutes là-dessus. Hein, qu'est-ce qu'on fait avec ça? Allez-y.
1: L'enfant, il doit reprendre sa
0: place.
1: Il
0: nous reste 3 minutes.
1: Il n'a pas la place du couple, hein, déjà. Il n'a rien à faire dans le lit des parents. Ça, je le dis, je suis catégorique là-dessus. On va tout faire pour que l'enfant redorme dans son lit. Et moi, j'aide les parents. Je leur donne des vrais outils, par contre.
0: Alors,
1: je remplace des routines, etc. Donc déjà, il faut que le parent soit sûr de lui. Très important. Si le parent doute, si c'est le lundi, il dort avec moi, le mardi dans son lit, le mercredi dans le salon, ça ne va pas. C'est à partir d'aujourd'hui, tu vas dormir dans ton lit. Je vais t'expliquer pourquoi c'est important de dormir dans ton lit, etc. Et on ne démord pas.
0: Et
1: on est sûr de soi. Et on est sûr de soi parce que la maman qui hésite, qui a de la peine pour son enfant et qui culpabilise, ça ne marchera pas. L'enfant, il va le ressentir. Donc après, il y a plein de petites astuces comme instaurer une routine régulière tous les soirs, un vrai rituel de la sortie d'école jusqu'au coucher parce que ça sécurise l'enfant. Un cadre, des limites.
0: Ça vous le dites, hein,
1: oui,
0: tout le temps.
1: Ça sécurise
0: sécuriser
1: l'enfant. Complètement.
0: Par le rythme.
1: S'il y a des peurs, etc., on en parle avec l'enfant. On en parle. Pourquoi tu as peur?
0: Peur de la sorcière, peur du noir.
1: On essaie de déconstruire cette peur, expliquer, etc., etc. Je le fais aussi en consultation avec les enfants. Mais on essaie de déconstruire cette peur et on essaie de le rassurer, évidemment, mais pas à outrance. C'est-à-dire qu'au bout d'un moment, quand l'enfant ne veut pas coopérer, à partir du moment où vous avez tout fait, la veilleuse, la porte ouverte, etc.,
0: Ouais. Après, on rentre. Et l'horaire, c'était là. L'horaire, ça, là, c'est le sujet qui est très, très, qui fâche énormément. Il nous reste très
1: 20h, 20h30, quand ils sont petits.
0: Jusqu'à quel âge? 8 ans. 9 ans.
1: Bien 6 ans. Hein.
0: 10 ans, pardon.
1: Bien.
0: Vous rendez compte de ce qu'on est en train de dire.
1: École primaire.
0: Hein. Ah, mais attendez.
1: École primaire, 20h30, ils sont déjà au lit et tout, quoi.
0: Il y a un gros problème.
1: Oui, il y en a plein, ils me disent.
0: Il y a un gros problème en France.
1: C'est trop grave.
0: Ouais.
1: Trop grave, ils couchent trop tard leurs enfants. Donc voilà, c'est très important cette routine. Respecter les horaires, l'enfant en a besoin. Ça joue sur son humeur le lendemain, sur sa fatigue, etc. Ça joue sur tout, sur son bien-être émotionnel et tout ça. Donc on doit être présent au moment du coucher, pas trop, pas rester 4 heures avec son enfant pour l'endormir.
0: Ah d'accord, ah ok.
1: Ah ben non, non, ça doit être réglé, vite fait.
0: Mais c'est pas bon.
1: C'est parce qu'en fait, il faut passer du temps avec l'enfant en amont, avant. Parce que sinon, si l'enfant a manqué de son parent, vite, vite, il veut tout. À la dernière minute, à 21h, il veut l'histoire, le câlin, le bisou, raconter sa vie, sa journée et tout. C'est pas possible. Je veux dire, raconte ta vie à 18h30, à 19h30, tu fais une petite histoire, et puis comme ça, à 20h30, bon, bah, l'enfant, il y a juste le petit bisou qui va vite.
0: Ouais.
1: En tout cas, moi, c'est ce que je fais avec mes enfants.
0: D'accord. Et pour l'horaire, d'un coup, là, c'est pareil que pour l'isoler, le mettre dans son lit, dans sa chambre,
1: oui.
0: Dorme seul dans sa chambre,
1: oui.
0: Il faut être intraitable.
1: Oui.
0: Quitte à souffrir un peu au départ, c'est un peu dur.
1: Ah oui,
0: mais...
1: non, même s'il y a des pleurs et tout, c'est pas grave. Et il dormira mieux, je leur dis, moi. Mais il dormira mieux parce que pleurer, alors, un truc, c'est vraiment, faut pas rire, parce que c'est pour de vrai. Quand l'enfant, il pleure, il fait une décharge émotionnelle. Et pour de vrai, ça lui fait du bien de pleurer. Il y a des enfants qui ont besoin de leurs petits pleurs du soir, comme ça, ça fait partie du rituel. Donc il va pleurer, c'est pas grave, il dormira bien.
0: Puisqu'on sait ce qu'on fait.
1: C'est-à-dire qu'il a besoin de décharger toutes ses tensions de la journée. Ouais. Tout va bien, parents, respirez, votre enfant pleure, il va très bien, il est en très bonne santé.
0: Ouais.
1: Il n'y a pas de problème. Il s'en souviendra plus le lendemain.
0: 20h30, les amis.
1: Ah, oui,
0: rappelez-vous
1: oui.
0: bien, attention.
1: Vraiment, très important.
0: Il y a un défaut de sommeil qui s'aggrave d'ailleurs d'année en année en France.
1: Oui, oui.
0: En tout cas, merci infiniment d'être venue, Stella.
1: Merci pour cet accueil. Merci beaucoup.
0: Vraiment, lisez l'éducation réaliste au courrier du livre. Chers parents qui nous écoutent, le livre qui déculpabilise les parents avec tout plein d'exemples, de recettes, d'expériences, d'échecs, de réussites. Bref, merci à vous pour ce travail, Stella Amiar. Je rappelle que vous êtes psychopraticienne et maman de 5 enfants. Eh bien, merci Guillaume Garret et sa petite Elisabeth, si je peux me permettre, qui l'éduque fort bien. Il peut, avec Enquête de sens tous les jours dans les oreilles. Et merci à Jessica Vianini pour la préparation. Très bonne journée à tous.
1: Merci.

0: Je vous remercie Marie-Ange de Montesquieu, ses invités. C'était En quête de sens, Marie-Ange, que nous retrouverons bien évidemment dès demain. Comme chaque jour sur RCF Notre-Dame, nous intéressons à l'histoire.
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0: Aujourd'hui, nous sommes le 17 juin. C'est l'un des plus grands scandales de l'histoire politique américaine qui débute en ce 17 juin 1972 par ce qui ressemble à un cambriolage.
2: Vers 1h30 du matin, 5 hommes sont arrêtés dans l'immeuble du Watergate à Washington. Entrés par effraction, ils sont surpris en train de fouiller le quartier général du Parti démocrate et d'y installer des micros. Les 5 hommes semblent avoir des connexions avec la Maison-Blanche. L'équipe du candidat républicain aurait-elle cherché à saboter son adversaire démocrate, George McGovern ? L'événement intrigue le Washington Post. Deux journalistes, Bob Woodward et Carl Bernstein, s'emparent de l'affaire. Ils révèlent des liens compromettants entre la Maison-Blanche et les fractions du Watergate, puis dénoncent une opération d'espionnage et de sabotage politique beaucoup plus vaste.
0: Richard Nixon sera très largement réélu en novembre 1972, mais le scandale du Watergate l'obligera à être le premier président américain à démissionner. Il est remplacé le 9 août 1974 par Gerald Ford. En ce 17 juin 1940, alors que les troupes allemandes viennent de passer la Loire, les Français qui le peuvent sont derrière leur poste de radio.
3: 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Mesdames, messieurs, monsieur le maréchal Pétain, président du Conseil des ministres, vous parle.
0: Nommé quelques heures plus tôt par le président de la République Albert Lebrun, président du Conseil, le maréchal Pétain s'adresse pour la première fois à la nation.
4: Français, à l'appel de monsieur le président de la République, j'assume à partir d'aujourd'hui la direction du gouvernement de la France. Sûr de l'affection de notre admirable armée qui lutte

0: elle sera quand même signée le 22 juin 1940.
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0: La culture à présent, avec la naissance le 17 juin 1952 d'Étienne Chatillaise, réalisateur et scénariste français. Il commence par travailler dans la publicité avant de se tourner vers le cinéma. Son premier film, La vie est un long fleuve tranquille, sort en 1988.
2: Ça sent bon chez vous.
3: C'est lundi, c'est ravioli.
0: On doit également à Étienne Chatillaise les films Le bonheur est dans le pré et Tanguy. Et puis c'est le 17 juin 1962 que voyait le jour Lio, chanteuse et actrice luso-belge. Elle connaît le succès à 16 ans avec le titre Banana Split. Elle interprète également les chansons Les brunes ne comptent pas pour des prunes et Fallait pas commencer. On la retrouve également en duo avec Jackie dans Été.
4: C'est le patron d'Asie qui m'a donné votre numéro. J'aurais besoin de vous.
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7: 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Il est midi, Frédéric Petit avec vous pour les informations. La cour d'assises du Hainaut a condamné Paolo Falzone à 27 ans de réclusion criminelle pour les faits commis le 20 mars 2022 à Strépy-Bracny. L'accusé a été reconnu coupable de 7 meurtres et de 79 tentatives de meurtre. Antonino Falzone a lui été déclaré coupable de non-assistance à une cinquantaine de personnes en danger et condamné à 2 ans de prison assorti d'un sursis de 3 ans. Pour motiver la peine, la cour d'assises a souligné l'extrême gravité des faits, estimant que les accusés avaient fait preuve d'un profond mépris pour la vie humaine, indépendamment du nombre de victimes. Elle a également invoqué la nécessité d'exprimer la désapprobation de la société et de contribuer au rétablissement de l'ordre social. Les écoles supérieures des arts annoncent la constitution d'un front uni des écoles supérieures d'art dans la mobilisation contre les réformes de l'enseignement récemment adoptées par le Parlement de la Fédération Wallonie et Bruxelles. Les 16 instituts artistiques de la Fédération affirment être particulièrement touchés, notamment par la hausse du Minerval. Le Front uni avance que le Minerval passera dans certaines de ses institutions de 350 euros à 1194 euros par an. Les écoles artistiques revendiquent l'abrogation du décret programme 2 à l'origine des réformes, un Minerval gratuit pour tous les étudiants, qu'ils soient belges ou non, ou encore la gratuité des cours dans les académies à tout âge. Le Front appelle également l'ensemble de l'enseignement supérieur à s'organiser pour contrer cette réforme et à tendre vers un boycott généralisé du Minerval. La Ligue des droits humains et 5 victimes assignent en justice la zone de police Bruxelles-Capitale-Ixelles et le bourgmestre de Bruxelles-Ville en raison de l'usage répété de NAS lors de plusieurs manifestations. Les forces de l'ordre ont recouru à cette technique consistant à enserrer des groupes de manifestants, notamment lors des récents rassemblements contre la réforme de l'enseignement. Et puis, il faut sauver les villes wallonnes. Un appel de l'Union des villes et communes de Wallonie à un refinancement structurel des grandes villes wallonnes, estimant que leur situation financière pourrait limiter leur capacité à assurer pleinement leur fonction de centralité au bénéfice de l'ensemble du territoire. Le pape Léon XIV salue la conclusion du protocole d'accord entre l'Iran et les États-Unis pour mettre fin à la guerre au Moyen-Orient. Un accord qui doit être signé vendredi à Genève et que Léon XIV voit comme le résultat encourageant d'un patient travail de dialogue et de négociation. Des militants et des représentants

0: Tant d'organisations de la société civile ainsi que des membres de la diaspora afghane en Belgique se sont rassemblés ce matin dans le quartier européen pour exiger de la Belgique et de l'Union européenne qu'elle ne coopère en aucune manière avec les talibans, en particulier pour faciliter le renvoi d'Afghans dans leur pays. Et puis c'est la déception du jour. Wout Van Aert renonce à prendre le part au Tour de France en raison d'une blessure au coude. Cette blessure n'est pas suffisamment guérie, explique l'Anversois. 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
1: Bonjour, bienvenue dans Décibels sur RCF. Merci, Ben Olion, c'est quoi ces histoires ici? Bien sûr, c'est un prank. Ça sort du disque de Antoine Hainaut, ma table enfer d'enfer. Il en sera particulièrement sûr aujourd'hui, puisqu'on parlera aussi de votre nouvel album, Antoine Hainaut, Poltergeist. Bonjour Antoine Hainaut.
2: Oui, bonjour Stéphane, merci de me recevoir encore.
1: Une entrée en matière assez humoristique qui caractérise bien sûr vos types de chansons. Alors, comment est-ce qu'une simple table en fer de jardin peut devenir le sujet d'une chanson chez vous? C'est comme ça que vous écrivez aussi peut-être vos chansons, sur un coin de table?
2: Oui, il n'y a pas vraiment de mode d'emploi. Moi, je suis revenu, je suis parti une semaine en Italie avec mon épouse, ma petite fille. Et puis, je suis rentré et j'ai pris l'apéro sur ma table en fer, ma table bleue, que j'ai vraiment reçue par mon épouse pour mon anniversaire, d'ailleurs. Donc, c'est pas de la chanson mensongère, c'est totalement autobiographique. Et là, j'ai commencé à écrire cette chanson à cette table, justement. Donc c'est facile parce que la chanson est là sous nos yeux, quoi. Donc là, c'est voilà, il y a pas de triche. Moi, j'écris ce que je vois, pas toujours. Par exemple, dans Poltergeist, on est un peu plus dans l'imaginaire, avec des personnages, des situations. Mais là, en l'occurrence, ouais, c'est une chanson très très pragmatique.
1: Très pragmatique. Vous dites aussi que depuis que vous êtes à cette table, vous vivez dehors souvent. Est-ce que pour vous,
2: surtout maintenant, il fait chaud.
1: C'est une métaphore pour vous de la liberté, justement, dans votre écriture.
2: Ah oui. Oh oui, la liberté, c'est ça. Moi, c'est ce que j'essaie de garder depuis que je suis né. C'est pas évident, mais bon, on se bat, quoi.
1: Alors, vos chansons ressemblent souvent à des petites histoires. C'est ce qu'on aime chez vous aussi. Écouter les histoires un petit peu comme un conteur. Ça vous définit bien, c'est un chanteur-chanteur.
2: J'aime bien. Je prends.
1: Qu'est-ce que vous aimez dans le conte?
2: L'imaginaire, on revient encore sur la liberté, justement, la liberté d'imaginer, de créer son monde. Je dis dans la chanson, pour inventer mon monde, pour ça, il ne faut pas être un savant, et en plus, elle est ronde. C'est un peu ça, disons que c'est à la portée, je pense, de tout le monde. Après, il y en a qui... Bon, c'est subjectif, maintenant, parce que je veux dire, il y en a qui le font bien, il y en a qui le font moins bien. En fait, même pas, parce que, voilà, une personne aimera, l'autre n'aimera pas, on ne sait pas. Je dirais, puis c'est pour soi qu'il faut le faire, je pense, à la base. Parce que c'est une échappatoire ou un échappatoire
1: Un échappatoire. C'est un garçon.
2: Ok. Non, mais je ne sais pas trop. Écriture inclusive et tout ça, aujourd'hui, j'ai peur de faire des
1: gaffes. Oui, c'est beaucoup. Donc, votre univers, l'humour est souvent omniprésent. Sur les 5 albums que vous avez sortis, c'est quelque part quelque chose d'ancré au vous aussi, de dire les choses avec humour. Est-ce que c'est plus difficile de faire sourire que d'émouvoir?
2: C'est une bonne question. Moi, je pense. Je pense que j'ai plus de mal à émouvoir. Moi, je suis toujours allé vers l'humour quand j'ai commencé. Et puis déjà, le fait que je fasse de la chanson un petit peu, moi, j'ai un peu pris ça comme une blague dès le départ. Ça s'est un peu fait comme ça naturellement. Et puis maintenant, je regarde derrière, 20 ans en arrière, je me dis, je crois que maintenant c'est mon métier. Ça fait 20 ans que je fais ça, quasi. Je pense, en tout cas, pour moi, plus difficile d'émouvoir que de faire marrer un petit peu. Mais maintenant, on peut mêler un peu les deux et mettre un petit peu de l'un, un petit peu de l'autre. Moi, c'est ce que j'essaie de faire.
1: L'humour pour être persuasif aussi, pour dire les choses?
2: Je l'ai fait sur Poltergeist, la dernière. C'est un morceau qui s'appelle La Mer Monte. Je crois que c'est le morceau le plus engagé que j'ai jamais fait jusqu'ici. Parce que la situation, le monde actuel, le voulait, je pense. Et puis voilà, ça m'affecte beaucoup. Et donc, je voulais en parler, même si ça sortait un petit peu du contexte de l'album. Quoique, bon, c'est un album sur la mort, donc quelque part, ça ne sort pas trop du...
1: Effectivement, quoi. Quelque part,
2: ça peut bien cohabiter.
1: On l'écoutera en fin d'émission, justement, La Mer Monte. Mais revenons donc à Poltergeist, ce nouvel album. Qu'est-ce que ce mot représente pour vous, justement, Poltergeist, les fantômes?
2: Alors déjà, un très bon film.
1: Oui, c'est vrai.
2: Mais vu que j'avais quelques chansons qui traitaient de ce sujet, la mort, les fantômes, et puis j'avais le morceau Poltergeist, justement, qui est l'histoire d'un mec, d'un monsieur âgé. Pour moi, dans ma tête, c'est un monsieur assez âgé, qui veut pas quitter sa maison, qui voudrait mourir chez lui pour hanter sa demeure, et puis peut-être au passage faire chier un peu les gens qui vont emménager dans sa maison. Gentiment, hein, c'est toujours gentiment. et donc, bah voilà, je trouve que Poltergeist, ce titre-là, synthétisait bien finalement un petit peu tout l'univers de l'album, parce que bah, j'ai fait celle-là, puis j'en ai fait 3-4 qui tournaient autour de ça. Et donc, après, c'est comme ça que l'album est devenu un album sur la mort, parce que à partir du moment où j'en ai fait 4-5, je me dis, bah, j'y vais à fond, alors je fais un album concept.
1: Alors, on tourne vraiment autour de la mort, hein.
2: Un peu tout le temps.
1: Un petit peu, métaphore d'une mort un peu onirique, un petit peu rêveuse comme ça.
2: Oui, c'est ça. Il y a un morceau qui s'appelle Épouvantail, par exemple. Voilà. Donc là, on est un petit peu dans le fantasme, enfin, fantasmer une mort, quoi. Dire que le gars veut se faire empailler, puis finalement, il change d'avis, mais c'est trop tard. Il a dit qu'il voulait se faire empailler, puis il se fait empailler, et puis il part aux quatre coins du monde. Et voilà, moi, j'aime bien ce qu'on peut faire dans la chanson avec ça. Je trouve ça chouette.
1: Avec un premier single qu'on se rappelle, ça s'appelle La vie c'est cool, la mort, ça.
2: Ah oui, oui, oui.
1: C'est le contre-pied,
2: ouais,
1: c'est ça, le contre-pied. Ouais. Musicalement, comment est-ce que vous apportez, vous avez supporté les paroles pour donner justement cet univers un petit peu parfois Famille Adams?
2: Ah ben ça, donc j'ai commencé tout seul, hein, comme d'habitude, je fais à la maison, à home studio, je fais mes compositions, et puis j'ai encore travaillé pour celui-là avec Jérôme Hiernau, qui avait travaillé déjà sur les précédents, et donc lui est allé, bah, comme d'habitude, il est allé chercher avec sa patte aussi et sa vision de ce que je voulais, de ce que j'ai essayé de lui faire comprendre, de ce que je voulais. Enfin, c'est très très compliqué. Puis en général, lui savait toujours mieux ce que moi je voulais, en fait, que moi. Donc et donc c'est lui qui est parti un petit peu dans tous ces trucs là un peu Famille Adams, ouais, un petit peu, on s'est dit, un peu Tim Burton comme ça, Famille Adams. Et pas pour tout, voilà. Ça dépend, parce que par exemple, ben, Épouvantail, voilà, c'est plutôt une bossa. Et donc ça. Mais ouais, donc là, c'est encore la patte Jérôme Hiernau sur celui-là, avec mes compos de base et quelques de mes arrangements aussi, mais essentiellement Jérôme Hiernau.
1: Est-ce que vous avez parfois hésité à aller trop loin dans la dérision, d'en dire les choses? Est-ce que parfois, quand on écrit les choses, on a un petit peu peur lorsqu'on l'écrit? On se retrouve face à un miroir aussi.
2: Ouais, ça peut arriver. Parfois, il est trop tard, parce qu'on l'a déjà, déjà écrit. Et ouais, moi, ça m'est déjà arrivé.
1: On est toujours en accord avec ce qu'on écrit et ce qu'on dit,
2: bah,
1: après.
2: On essaie, parce qu'on essaie de se rassurer toujours à un moment, hein, même si c'est naze ce qu'on a fait. Bon, on se dit, bah non, en fait, c'est bien, c'est très bien. On est obligé, c'est une sécurité du corps, c'est comme ça, enfin, du cerveau. Et donc, on est obligé. Donc, parfois, il y a de la retenue pendant l'écriture. Je dis, non, je peux quand même pas écrire ça. Bon, et puis, parfois, bah, je l'ai écrit. Et puis, quand le truc est sorti et que c'est sur CD et tout ça, je réécoute et je dis, merde, pourquoi j'ai écrit ça? Et puis finalement, le corps, le cerveau, tu dis, mais si, t'as bien fait d'écrire ça, mais c'est très bien.
1: Comme ce sont des textes, est-ce qu'il y a une relecture derrière par quelqu'un de votre entourage? Est-ce que c'est relu ou pas?
2: Juste de ma maman, essentiellement pour les fautes d'orthographe, pour le livret.
1: Mais sur le sens ou pas, il n'y a pas quelqu'un derrière vous?
2: Sur le sens, non. Quand je travaillais avec Jérôme Hiernau, je faisais toujours. On regardait quand même un petit peu au texte, hein, et donc il y a quelques petits mots parfois et tout ça qui pouvaient être changés par rapport à ce que Jérôme me disait, par rapport où il me disait, bah ça, peut-être ça a plus de sens, et parfois je le faisais, parce que de fait ça s'y prêtait très bien. Donc, oui, parce que parfois on n'a pas assez de recul, quand on a la tête dans le guidon, ben on ne sait plus trop. Donc oui, c'est important d'avoir l'avis d'autres. Et puis ben, y a Mara, mon épouse aussi, hein, qui travaille avec moi, hein, qui est ma marageuse, qui est mon éditrice aussi maintenant, productrice, voilà, tout en un.
1: Tout en un.
2: Voilà, donc parfois elle relie aussi, elle me donne des petites astuces comme ça, des petits conseils.
1: Allez, je propose qu'on aille à la rencontre de nos fantômes. Écoutons Poltergeist.

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0: Entendez-nous avec Poltergeist. Poltergeist qui est aussi cet album qui est sorti en 2025. C'est pas si loin que ça. Hein. C'était novembre 2025.
1: Ouais, c'est ça. Ouais. Ça.
0: On parle aussi de votre univers visuel qui est assez important aussi. Qu'est-ce que justement l'image peut apporter de différent par rapport à la musique, à l'écriture? Comment est-ce que vous mettez l'émotion, l'image?
1: Bah, l'image, justement, c'est un peu moins. Enfin, là, l'image, on impose quelque chose.
0: Ça prolonge un petit peu l'univers de la chanson à chaque fois, ou pas?
1: Ah, ça peut. Mais là, par contre, on plante quelque chose de concret, quoi. C'est-à-dire qu'on montre aux gens quelque chose. Mm-hmm. Et donc là, si on écoute juste le morceau, on peut se faire son petit décor, son petit film chacun. Mm-hmm. Et puis, à partir du moment où on impose une image, il faut vraiment que ce soit l'image à laquelle nous, comment on voit la chose. Mm-hmm. Donc, c'est toujours très, très difficile parce qu'il y a plein de choses à faire et que c'est dur d'aller tamponner comme ça une image sur un univers aussi vaste comme ça. Aussi libre, je veux dire, j'ai toujours eu du mal, moi, d'ailleurs, avec le visuel. Mais c'est Mara, d'ailleurs, hein, la photographe, hein, aussi, c'est elle qui fait le visuel. Et elle me dit, je suis le pire qu'elle ait à photographier. À chaque fois, c'est l'enfer. Elle me le dit. Hein, elle me dit, non, toi, te photographier, c'est l'enfer, c'est pas possible.
0: Pourtant, ça rend bien quand même. Moi, je trouve que c'est
1: ah bah, tant
0: bien,
1: mieux.
0: Donc, bravo Mara quand même.
1: Ah, mais Mara, elle bosse bien. Arrive, ça va, elle arrive à sauver le truc. Hein. Ouais.
0: Comment vous avez adapté les chansons de Poltergeist pour la scène? Est-ce qu'elles ont évolué?
1: Alors, je l'ai adapté
0: avec le studio.
1: Je l'ai adapté avec le groupe. Hein, donc, il y a Simon Dessin à la guitare, il y a Hugo Adam à la batterie toujours, et il y a Aymeric Momer qui est donc guitare, basse, accordéon aussi, enfin il est un peu multi-instrumentiste, et toujours moi, guitare acoustique, chant. Donc on a cette formule full band qui est là, et j'ai mis au point une formule duo avec mon ancien claviériste de l'époque avec qui j'avais tourné déjà en duo il y a très longtemps, il y a plus de 10 ans, hein, Xavier Bouillon. Mmh. Et là, je lui ai demandé s'il voulait bien qu'on travaille une formule duo avec ces morceaux-là, mais entre autres, parce que là, on fait un petit spectacle avec Xavier, mais on ne fait pas que les morceaux de Poltergeist. Je mêle un petit peu des autres morceaux aussi, parce que tout un concert, que des morceaux sur la mort. Et
0: mais comme vous avez envie que le public repart en écoutant vos chansons, en voyant vos spectacles,
1: avec le sourire justement, et avec plein de choses en tête. Et puis voilà, on espère toujours que ce soit une belle découverte pour eux, s'ils ne connaissaient pas, ou s'ils connaissaient, qu'ils n'aient pas été déçus. Voilà.
0: Alors, vous publiez cet album avec votre propre label?
1: Oui, c'est un peu l'album marque-page aussi à ce niveau-là, parce que de fait, on s'est émancipé maintenant. Avant, on était chez 30 février à Bruxelles, label de chansons françaises aussi, qui hébergeait notamment Suarez, Soul. Il y avait été 67 aussi à l'époque. Mais ça s'est cassé la gueule. Et donc, un petit peu par obligation aussi, on a dû prendre tout ce qu'on savait avec nous et essayer de s'émanciper de ça pour continuer. Mmh. Parce que il faut, si on veut continuer à exister, il faut qu'on crée notre... Et puis, quelque part, je veux dire, c'est un mal pour un bien pour nous, hein, parce qu'on apprend. Et puis, on est plus libre. On est plus libre de faire un petit peu ce qu'on veut. Parce que maintenant, on est producteur, on est éditeur. Voilà. Ça nous fait un peu plus de sous aussi, mine de rien.
0: Oui, forcément, une fois
1: c'est vrai. Hein,
0: qu'on arrive
1: ne nous mentons pas.
0: Dans du local, c'est vrai que ça importe. Ouais. Quel est votre rapport actuel, justement, par rapport au monde des médias, de la radio, qui promouvoit aujourd'hui les artistes?
1: La radio? Je ne connais pas. Moi,
0: vous ne connaissez pas la radio? Je ne sais pas. C'est quelque chose que vous entendez là, dans votre casque. Bonjour.
1: Ah, mais ça fait longtemps que je ne passe plus en radio. Quoique si, là, je suis content.
0: C'est pour ça
1: que je suis content d'être chez vous. Hein, parce que déjà, ma table en fer là, que tu as passée tout à l'heure, c'est ça, son premier passage radio. Je suis très content. Mais la radio...
0: Comment justement exister pour passer en radio? Ça, c'est compliqué quand même.
1: Passer en radio, c'est de plus en plus compliqué, ouais. Parce que moi, quand j'étais chez 30 février, j'avais un attaché de presse ou une attachée de presse parfois qui faisait tout ce boulot-là et donc qui savait rentrer dans les radios hein, par la porte ou par la fenêtre c'est parce que ce sont des gens qu'on connaît, c'est parce que c'est estampillé Pias, c'est parce que c'est estampillé 30 février, je veux dire, parce qu'il y a voilà, il y a une notoriété quelque part derrière. Maintenant, si j'arrive sous bras avec mon disque aujourd'hui, avec mon morceau, que personne ne me connaît, je ne pense pas qu'ils vont le passer, quoi. Maintenant, ça dépend, hein, parce que Stromae, c'est comme ça qu'il a commencé, finalement. Hein. Je crois qu'Alors on danse, c'était passé comme ça. C'était un de ses potes qui travaillait chez Énergie. Je pense qu'il a passé le truc comme ça. Et puis, ils ont explosé l'audimat. Donc voilà, mais bon, il y a des situations comme ça, mais bon, ça arrive... une fois tous les...
0: Est-ce que Antoine Hinault passe la frontière? Est-ce qu'en France, on écoute Antoine Hinault?
1: Ah, en France, je crois qu'on l'écoute plus qu'en Belgique.
0: Et pourquoi?
1: Je ne sais pas du tout. Bon, je ne sais pas, peut-être qu'ils sont plus branchés chansons françaises, chansons à texte. C'est possible. Hein. Je ne sais pas, j'ai même plus tourné, donc j'ai fait plus de concerts en France qu'en Belgique.
0: En parlant de concerts, il y en a des qui vont arriver, certains qui vont arriver
1: dans un
0: cimetière bientôt.
1: Ah ben samedi prochain au cimetière de Mons, donc c'est dans le cadre de Restival qu'ils font chaque année, 20 juin à 18h. C'est un concert gratuit, hein, mais par contre il y a un lien de réservation quand même, hein, parce que avec la canicule il y a bientôt plus de place. et là ce sera Xavier Bouillon, on sera en duo. Et sinon on sera là par contre avec le groupe le 12 septembre à la Verrerie à Braine-le-Comte. Et là sera le full band, voilà. 23 octobre au Moulin Fantôme chez Filou, donc ça c'est à Tubize. Le 20 novembre au Monti à Genappe, super salle, ancien cinéma, magnifique. Je suis allé voir San Severino là-bas et Elise Cabaret, vraiment très très chouette lieu, je vous recommande. Et le 26 février, ah bah bon, on sent première partie de Sam Sauvage.
0: Ça c'est beau ça c'est beau, bravo. Ouais. Quelles sont les choses que vous avez encore envie d'expérimenter musicalement? Peut-être aussi des lieux ou des endroits où vous aimeriez chanter et faire vivre vos chansons?
1: Ben, on m'a parlé beaucoup d'un lieu, et alors on m'a dit toujours qu'il faut absolument que tu ailles là-bas. En plus, on a vu ton album qui traînait là-bas et tout ça, ça s'appelle La Templerie des Hiboux. Donc on m'a toujours dit qu'il fallait que j'aille là-bas. Je ne l'ai pas encore vu, mais il paraît que c'est chouette. Donc on va dire La Templerie des Hiboux.
0: Antoine Hinault est notre invité dans cette émission d'ici belge. On va bientôt encore passer à un dernier extrait de cet album Poltergeist, avec justement La Mer Monte, hein, un petit peu un regard dit différent par rapport au reste de la chanson.
1: Grosse ambiance.
0: C'est vrai qu'elle évoque l'absurdité de l'anti-héroïsme. Je me disais, est-ce que c'est le film de Boyce qui vous a inspiré aussi cette chanson?
1: Oh, j'y ai pas pensé, mais ça aurait pu.
0: Quel est votre regard aujourd'hui sur le monde?
1: Inquiet, très inquiet. Je suis très, c'est ce que je disais tout à l'heure, hein, hors antenne. Je disais, moi, je suis plutôt de nature pessimiste. Donc, comme disait Arnaud, un pessimiste, c'est jamais qu'un optimiste qui a l'expérience. j'essaie de profiter un maximum. Voilà, j'ai une petite fille, j'essaie de lui montrer à travers toute cette merde, les belles choses qu'il peut y avoir. Avec mon épouse Mara, on essaie de faire ça. Et puis voilà, on fait des chansons sur une table bleue.
0: Vos chansons parlent aussi de faire continuer la fête malgré tout.
1: Ça, il faut continuer, hein, je pense. Hein, de toute façon, c'est tout ce qu'on a à faire, hein, je veux dire, nous, avec nos... Voilà, je pense. Mais de toute façon, je pense que la nature va décider pour nous à un moment. Hein, donc,
0: Une note optimiste dans votre album, une phrase, un mot qui vous caractérise par rapport à cet album aujourd'hui?
1: Qui me caractérise? Un mot, une phrase?
0: Oui.
1: 40 ans.
0: Ah oui, c'est un cap 40 ans, effectivement, et d'autres après. Mais voilà, c'est une belle chose aussi. Hein. On arrive vers la sagesse aussi. Bravo. Merci beaucoup, Antoine Hinault, d'être venu dans ce studio.
1: Merci à toi.
0: Merci aussi à Mara de vous avoir accompagné, qui est quand même omniprésente dans votre entourage.
1: Ah oui, et voilà. Et heureusement.
0: Merci beaucoup, et on écoute La Mer Monte.
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3: Bonjour à tous et à toutes et bienvenue dans Bruxelles, ma Belge. Au menu aujourd'hui, l'édito de Raphaël Micoli, suivi de la chronique Au fil de la vie. Nous aurons le plaisir de rejoindre dans une rediffusion Frédéric Petit et sœur Isabelle Rodriguez et Baville Jarence, qui nous parleront du CEP, le Centre d'études pastorales, qui propose des formations pour les personnes qui s'engagent au service de l'Église. Mais juste avant, les infos bruxelloises. La Minute Bruxelloise avec vous, Frédéric Petit, bonjour.
4: Bonjour Satchel, bonjour tout le monde.
3: La Ligue des droits humains saisit la justice en raison de l'usage répété de NAS lors de manifestations.
4: Oui, la Ligue s'est associée à 5 victimes pour assigner en justice la zone de police Bruxelles Capitale XL et le bourgmestre de Bruxelles-Ville, Philippe Claus. Les forces de l'ordre ont recouru à cette technique de NAS consistant à enserrer des groupes de manifestants, notamment lors des récents rassemblements contre la réforme de l'enseignement. Or, un jugement du tribunal de première instance de Bruxelles avait établi en mars de l'année dernière que cette pratique est illégale. La Ligue des droits humains estime que l'usage des NAS constitue une ingérence grave dans les droits fondamentaux et dénonce les violences exercées lors de ces opérations.
3: L'Union Saint-Gilloise, les cliniques Saint-Jean, les savons de l'INA, 107 entreprises bruxelloises saluées pour leur politique de durabilité.
4: Et dans cette liste, vous l'aurez compris, les grands noms côtoient les petites structures issues de différents secteurs d'activité. Ces 107 entreprises ont été récompensées pour leurs efforts en matière d'énergie, de gestion de l'eau, des déchets ou encore de mobilité. Les lauréats cette année sont issus de l'horeca, de la culture, de l'alimentation, du secteur sportif ou encore de l'événementiel. Le label repose sur un système évolutif d'étoiles liées aux performances environnementales. Une étoile correspond un score de 50%, 2 étoiles 65%, 3 étoiles 80%. Ce système encourage les organisations à progresser à leur propre rythme et à viser continuellement de meilleurs résultats. Les détenteurs du label bénéficient d'un accompagnement personnalisé assuré par les experts de Bruxelles Environnement.
3: La région bruxelloise a délivré le permis pour le démantèlement partiel du palais du Midi.
4: Des travaux indispensables pour la réalisation du chaînon manquant du tunnel de pré-métro de métro sur l'axe nord-sud au centre de la capitale. C'est une annonce de la secrétaire d'État bruxelloise à l'urbanisme, Audrey Henry. Initialement programmée sans démantèlement de l'édifice, la réalisation du tunnel sous le palais du Midi est à l'arrêt depuis 2022 à la suite de problèmes de stabilité survenus au cours du chantier. L'opération de démantèlement a été suspendue en 2023 sur décision du Conseil d'État à la suite d'un recours d'association. Depuis, le projet de démantèlement était suspendu dans l'attente d'une décision du gouvernement sur une demande de classement patrimonial du Palais du Midi. Classement rejeté début mai. Le permis est donc à présent accordé, mais avec des garanties patrimoniales renforcées en vue de préserver les éléments jugés remarquables sur foi de l'analyse effectuée au cours des derniers mois, précise la secrétaire d'État.
3: Elles ont 145 ans classées au patrimoine de Bruxelles Capitale. Elles ont accueilli Boucher, Crémier et ont vu défiler artistes et expositions.
4: Et vous aurez reconnu les Halles Saint-Géry qui, ce mardi, ont repris leur fonction d'origine, un marché couvert au centre de Bruxelles. On écoute le reportage de Marin Vaillant.
5: Merci, bon appétit.
6: Merci.
7: Odeur ou plutôt fragrance émane des Halles. Couc au beurre chaude, fromage, friture, hot dog ou encore poisson frais. Les pas résonnent sur le carrelage gris-souris puis s'arrêtent net devant la quinzaine des shops de commerçants, laissant place aux éternels questionnements. Tu prends quoi, toi? Pour cette cliente, la réponse est évidente.
8: Une part de tarte à la rhubarbe.
7: Ravie, elle trouve le lieu.
8: Génial, le lieu il est super beau, donc c'est hyper chouette de l'avoir réaménagé.
7: Car oui, le marché n'avait pas connu de commerçants depuis 1977. Ce mardi, primeurs bouchers ont répondu à l'appel, mais pas que. La pizzeria et épicerie fine Felici et sa pizza carbonara aussi. Anaïs, exposante Felici.
9: On était trop contents de prendre part à ce projet qui, je trouve, est super top au niveau de la culture.
1: Et puis on avait ce côté où on peut vendre nos petits produits qui sont artisanaux, donc qu'on retrouve nulle part ailleurs, donc une sorte de petit marché, donc voilà, tout ce qui est convivial quoi.
7: Et qui naît d'une idée simple. Lucille de Calan, directrice de l'ASBL Patrimoine et Culture, gestionnaire des Halles Saint-Géry.
8: Donc vraiment renouer avec la vocation originelle du lieu et puis surtout valoriser le patrimoine culturel immatériel, c'est-à-dire les savoir-faire, les traditions liées à la gastronomie belge et bruxelloise.
7: Mission réussie, ici passants et gourmands peuvent déguster frites, chicon, cook et hot dog bruxellois du mardi au dimanche de 7h à 20h.
4: Lucille de Calan et les commerçants l'affirment, les Halles sont redevenues un véritable marché et ce retour aux sources, on souhaite le perdurer le plus longtemps possible.
3: Merci beaucoup Frédéric Petit. Et on s'écoute C'est loin de Ezekiel Pélès.
6: C'est loin.

0: C'était Ezekiel Pélès, C'est loin, et tout de suite l'édito de Raphaël Micoli.
1: Bonjour à toutes et à tous. Un poème est bien plus vaste que les mots qu'il contient. Ce qu'il ne montre pas entre chaque vers et entre chaque strophe, ce sont les ors de défaillances secrètes, les nuances que le silence apporte à la nécessité d'exister, sans pleinement pouvoir faire bon usage du bonheur quand il devient trop assourdissant. Ce sont également ces heures passées à chercher à se dire au nom de tous. Cette pensée, cette réflexion me vient peut-être du fait qu'on voudrait nous faire croire que nous avons tout inventé, tout écrit, tout vu. Et nous voilà pris dans l'engrenage d'une course effrénée provoquée par les diverses catastrophes qui sévissent ici et là, tandis qu'on nous intime de jouir aveuglément de la vie. Mais une question me vient à l'esprit. Si nous avons effectivement tout inventé, tout écrit, tout vu, avons-nous encore une place en ce monde ? Dans la tradition protestante libérale, on dit parfois que la création ne s'est jamais arrêtée, que Dieu ne s'est pas retiré après avoir posé les fondations du monde, mais qu'il continue discrètement, patiemment, à susciter du nouveau dans nos existences. Non pas du spectaculaire, mais du vivant. Non pas des idées inédites, mais des consciences éveillées. Ce n'est pas parce que tout semble avoir été dit que tout a été entendu. Ce n'est pas parce que tout semble avoir été écrit que tout a été compris. Si nous avons parfois l'impression que tout a déjà été écrit, c'est peut-être parce que nous confondons la nouveauté avec le bruit. La véritable nouveauté ne tient ni à l'abondance des mots, ni à l'éclat qu'ils prétendent produire, mais à la parole, une parole qui ne cherche pas à éblouir, mais à relier. Relier ce que nous sommes à ce que nous espérons, relier nos fragilités à celles des autres, relier nos doutes à une confiance plus grande que nous, car le doute, justement, n'est pas un ennemi. Il est ce lieu intérieur où la foi respire. Ce moment où l'on cesse de prétendre tout maîtriser pour laisser une brèche, une ouverture, un passage. Alors oui, nous avons une place en ce monde. Non pas parce que nous aurions quelque chose d'extraordinaire à ajouter à l'histoire humaine, mais parce que nous pouvons encore répondre. Répondre à la violence par la douceur, répondre à la peur par la confiance, répondre à la différence par la présence. Notre place en ce monde n'est pas celle d'inventeur épuisé, mais de vivant attentif. Voilà, je vous laisse, à très bientôt.
0: Merci Raphaël Micoli. Let's
2: go ! 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
0: Eh bien, nous retrouvons Frédéric Petit, Sœur Isabelle Rodriguez et Paville Gérance dans une rediffusion d'Au fil de la vie.
3: Travailler en église, c'est souvent une vocation avant d'être un métier. Mais une vocation, ça se nourrit, ça se questionne, ça se construit, parce que servir ne suffit pas. Il faut aussi comprendre, approfondir et s'outiller. On comprend dès lors le rôle essentiel de la formation. Vous avez peut-être déjà entendu parler du CEP, le Centre d'études pastorales, qui propose des formations pour les personnes qui s'engagent au service de l'église. Mais quels sont les parcours proposés par le CEP et qu'est-ce que ça change concrètement de se former quand on travaille en église? Pour répondre à ces questions, j'ai le plaisir d'accueillir Sœur Isabelle Rodriguez, coordinatrice de l'année fondamentale du CEP, et Paville Gérance, coordinateur du cycle théologique et biblique. Bonjour à tous les deux.
4: Bonjour Frédéric.
5: Bonjour, merci pour l'invitation.
3: Et bienvenue, oui, au micro de RCF. Alors, Sœur Isabelle, quand on parle du CEP, de quoi s'agit-il concrètement ?
4: Du Centre d'études pastorales du diocèse de Malines-Bruxelles. Pour la partie francophone, ça veut dire sur Bruxelles et sur le Brabant-Wallon.
3: Et sur le Brabant-Wallon. Alors c'est quoi ? C'est une école, c'est une formation, c'est un parcours spirituel, c'est un peu tout ça à la fois ?
4: C'est un centre d'études. Comme une collègue aimait dire, c'est un centre nomade. Donc on va auprès des gens pour accompagner les gens dans leur parcours de formation. Donc c'est un parcours. C'est une transformation en route.
3: Donc ça veut dire que si vous allez auprès des gens, que vous êtes à la fois donc pour l'archidiocèse côté francophone, il y a des formations à Bruxelles et aussi des formations dans le Brabant-Wallon.
4: Oui, oui, exactement.
3: C'est ça.
4: Donc on ne va pas chez les gens, on va au centre pastoral de Wavre,
3: oui.
4: Et au centre pastoral de Bruxelles.
3: Et aussi au vicariat de Bruxelles, où on se trouve actuellement. Pavil Jarens, à qui s'adresse ce parcours de formation? Est-ce qu'il faut être déjà très engagé dans l'Église pour suivre cette année fondamentale?
5: Mais tout d'abord, le centre d'études pastorales s'inscrit dans un projet diocésain qui vise à proposer une formation de qualité à toute personne, à tous les chrétiens, en fait, engagés dans les paroisses, dans différents centres, dans différents mouvements. Et donc, c'est une formation plutôt, je dirais, généraliste, formation en théologie de base. Donc, c'est évidemment la finalité première, c'est d'offrir une formation pour les gens engagés déjà dans différents services, dans les paroisses, mais aussi c'est une formation à destination plus large, donc au public plus large. Et donc, c'est une formation qui est ouverte à tout le monde.
3: D'accord. Donc, ça veut dire qu'on n'est pas forcément obligé d'être engagé dans l'Église pour suivre le parcours de formation du CEP.
4: Exactement.
3: Oui. D'accord. Alors, Sœur Isabelle, la première année, donc vous en êtes la coordinatrice, ça s'appelle l'année fondamentale.
4: L'année fondamentale, oui. Ça veut dire, ça parle des fondements.
3: Mm-hmm. Donc on retourne aux racines, alors, c'est ça?
4: Exact. Mm-hmm. On pourrait dire, on pourrait appeler une bonne catéchèse d'adulte, mais c'est plus que ça. Mm-hmm. Donc on revisite les fondements de la foi d'une manière structurée, avec les apports de personnes compétentes, bien formées, spécialistes dans plusieurs domaines, comme la théologie fondamentale, la liturgie, la morale, etc. Et après, avec ces apports, mm-hmm. chacun fait son miel, fait son parcours.
3: D'accord.
4: Avec aussi le côté fraternel, puisqu'on est ensemble en formation. Sur l'année, on forme vraiment un groupe, une équipe qui se forme.
3: Et ça veut dire qu'on travaille ensemble. Il y a des moments où les personnes qui sont en formation sont amenées à travailler ensemble.
4: Oui, et en petit groupe. Mmh. Ce que nous appelons les intervisions, ça se fait en petit groupe. Et c'est des moments d'approfondissement, de partage, même de partage de vie, de partage de foi, d'entraide, de soutien mutuel.
3: Ça veut dire que quand on démarre ce parcours, on arrive certainement avec des attentes. Et quand on a fini cette année fondamentale, on a évolué, on a changé.
4: C'est une belle question, une belle espérance. Et c'est ce que nous demandons à chacun de dire, de rendre compte. Mm-hmm. Chacun est invité à relire cette année. D'ailleurs, on n'a pas de travaux à rendre, sinon cette lecture de fin d'année. Ça, c'est pour l'année fondamentale.
3: Ouais, ouais.
4: C'est un parcours sur un an, avec ces plusieurs éléments. Les cours, le partage et aussi une vie spirituelle nourrie et accompagnée.
3: Alors, comment ça se passe très concrètement? C'est des cours qui ont lieu tous les jours, toutes les semaines, tous les mois. Quel engagement ça demande de la part des participants?
4: C'est selon le calendrier qui est déjà publié sur notre site.
3: Ah, formidable.
4: Donc, les dates sont déjà définies.
3: Ouais.
4: C'est en moyenne, une fois par mois.
3: D'accord.
4: Mais c'est selon le calendrier préétabli.
3: Préétabli. Mais donc, ça demande de s'engager de manière très ponctuelle, finalement, dans l'année, sur quelques rendez-vous dans l'année.
4: C'est Et on peut prévoir au début de l'année et mettre tout dans son agenda.
3: Dans son agenda, comme ça, on est sûr qu'on est là.
4: Exactement.
3: Alors, pour s'inscrire, il y a des formalités, j'imagine, il y a des modalités. Est-ce qu'on peut s'inscrire comme ça ou...
4: Pour l'année fondamentale, il est prévu de rencontrer deux personnes préalablement.
3: Oui.
4: Une personne de chaque, selon le vicariat, soit du vicariat de Brabant à Lons, c'est l'abbé Alain de Mar. Du vicariat de Bruxelles, c'est Marie-Françoise Beauvroul. Et puis moi-même, avant de se lancer dans cette aventure qui est un engagement.
3: C'est ça, oui, ça demande quand même une réflexion, un discernement avant de s'engager. Est-ce que c'est déjà arrivé qu'il y ait des personnes qui finalement ne s'engagent pas, se disent non, je ne suis pas prêt encore à y aller?
4: Oui, c'est le cas parfois.
3: Est-ce qu'on est encouragé quand on travaille au sein de l'Église, quand on est dans un vicariat, soit du Brabant Wallon, soit de Bruxelles? Est-ce qu'on est engagé à participer à cette année fondamentale?
4: En principe, c'est une offre qui vient avec l'engagement pastoral.
3: Et est-ce que vous avez des équivalents dans les autres diocèses de centres de formation du type du CEP?
4: Peut-être Pavil peut répondre mieux que moi. Je ne connais pas dans les détails.
3: Non, les détails,
4: il y a des instituts, mais cette modalité de l'année fondamentale, je pense qu'elle est assez propre à Malines-Bruxelles. Mais je te laisse compléter, Pavil.
5: Alors, le CEP, on peut dire comme c'est un centre assez unique. En tout cas, il est unique parmi d'autres diocèses. Donc, évidemment, à Liège, Tournai, à Namur, il y a des centres de formation. Mais la formule du CEP, l'année fondamentale plus 3 années de formation théologique, c'est unique. Donc, à Malines-Bruxelles.
3: Eh bien, justement, comme vous avez la parole, Pavil Yaran, c'est que vous parlez de ce cycle théologique qui est aussi proposé par le CEP et qui vient après l'année fondamentale. De quoi s'agit-il exactement?
5: Donc, c'est un chemin qui se poursuit donc en cycle théologique. Il s'agit d'un programme de 3 ans. Donc, en 3 ans, les étudiants, normalement, doivent avoir des bases nécessaires pour lire la Bible, pour participer à la liturgie, pour comprendre l'histoire de l'Église, pour avoir des bases nécessaires pour poser des discernements éthiques, etc. Donc, ça, c'est une formation et qui peut s'étaler aussi, pour ceux qui n'ont pas nécessairement la disponibilité. C'est une formation qui peut aussi être suivie par module, donc en tant qu'élève libre. Donc les étudiants peuvent s'inscrire pour un module en particulier. Donc ça, c'est au niveau de contenu. Après, il y a aussi une méthode. Donc comment on travaille? Il y a d'abord des cours plutôt de type magistraux. Donc il y a une présentation générale en grand groupe. Ensuite, après, il y a toujours des approfondissements. On appelle ça les intervisions. Donc c'est un travail en petit groupe où les étudiants revisitent le cours et les enseignements donnés à la lumière de leur expérience, leur vie chrétienne. Et en fin de l'année, il y a aussi une relecture personnelle. Donc il y a...
3: C'est un peu la même structure finalement que l'année fondamentale avec ces intervisions, cette relecture personnelle.
5: Oui, tout à fait. L'objectif premier, c'est quand même de construire une communauté ensemble. C'est ça l'objectif premier. Ce n'est pas une formation purement académique, mais il s'agit de cheminer ensemble, de travailler ensemble et d'avoir cet esprit fraternel ensemble. Et c'est ça qui est peut-être différent au CEP par rapport aux autres centres de formation.
3: Ça veut dire que quand on a fait le CEP, on se retrouve entre anciens du CEP d'une année académique, c'est ça? On construit quelque chose ensemble après aussi?
5: Mais il y a un esprit, ce qu'on appelle l'esprit sépien. Mm-hmm. Donc les sépiens se reconnaissent entre eux, ceux qui ont cheminé plusieurs années ensemble. Évidemment, il y a aussi une culture commune de formation qui se crée. Il y a aussi une fratrie qui se crée. Donc il y a un soutien mutuel aussi. Donc un travail en petit groupe, en grand groupe, ça soude aussi les gens engagés dans différentes missions. Et c'est ce qui est précieux. Donc c'est une formation où on construit ensemble. Et ça c'est vraiment l'esprit synodal qui se vit concrètement dans notre formation.
3: Est-ce que vous pouvez nous présenter déjà, parce qu'il est déjà publié à la fois sur le site et puis déjà en petite brochure aussi, la prochaine session qui se déroulera à partir de septembre 2026?
5: Peut-être Isabelle, tu présentes brièvement le programme peut-être?
4: Je peux, merci. Alors, on a l'année prochaine, il est prévu d'avoir 4 modules.
3: Donc ça, c'est pour l'année fondamentale hein?
4: Non, ça, c'est pour le cycle.
3: Ah, c'est pour le cycle, pardon.
4: Parce que je collabore aussi avec Pavitz dans
3: d'accord.
4: le cycle. Alors, le premier module, c'est sur l'éthique, question de l'éthique, proposée par le professeur Philippe Cochineau. Après, c'est les sacrements d'initiation chrétienne, donc le baptême, confirmation, eucharistie. Proposé par le professeur Bruno Druenne, qui est prêtre de notre diocèse.
3: Oui.
4: Il y a aussi repères pour comprendre l'histoire de l'Église, proposé par une professeure de l'UCL, Sylvia Mostaccio. Et on termine par un cours de christologie qui s'intitule « Jésus-Christ est sauveur dans la pensée, la prière et l'art ». proposé par aussi un prêtre de notre diocèse, Albert Vinel.
3: Ça veut dire que, en fait, dans ce module-là, on parle à la fois d'éthique, de théologie, d'ecclésiologie. Vous couvrez, en fait, un large domaine.
5: Oui, absolument. C'est une formation d'initiation, on peut dire. Donc, pour les personnes qui n'ont jamais suivi le cours de théologie, donc ils vont se retrouver. Ce sont des bases, quelque part, mais les bases indispensables pour... voilà, pour être au service de l'Église. Mmh. Par exemple, quand on parle des sacrements, la question de savoir comment les sacrements se vivent, comment comprendre aujourd'hui le sacramentalité, le sacrement, le geste sacramentaux. Et donc là, ce sont des formations qui permettent de ficeler tout cela et donner des clés nécessaires pour relire la pratique d'aujourd'hui et aussi pour proposer quelque chose qui est audible et aussi désirable aux gens d'aujourd'hui, hein, qu'on rencontre dans nos paroisses et là où nous sommes, comme chrétiens.
3: Oui, je voulais vous demander justement, Pavel Jarens, est-ce que former des laïcs et des acteurs pastoraux, c'est important quand même maintenant, non ?
5: Absolument, je pense que c'est vraiment le point de départ, parce que l'Église est portée essentiellement par... Dans différents services, par le laïc. Et donc, laïc formé, laïc bien formé, c'est un laïc qui est fidèle aussi au message de l'Évangile. C'est ça aussi l'enjeu, être fidèle à l'Évangile. Il ne s'agit pas de se former par plaisir uniquement. Il s'agit d'être en adéquation et être en phase avec ce que l'Évangile nous propose de vivre aujourd'hui.
3: Oui, est-ce que, c'est une question que je pose à tous les deux, est-ce que mieux comprendre la foi, ça permet de mieux la vivre aussi, puis de mieux servir?
4: Oui. Déjà, prendre le goût d'approfondir sa propre foi, d'en trouver les fondements, de la nourrir, de la laisser se déployer. Et la mission va dans ce même mouvement, parce que la mission n'est pas d'aller dire des choses, mais de témoigner d'une expérience vécue. Et c'est ça que nous posons le cadre pour permettre de vivre, comme disait Pavis tout à l'heure, j'aimerais souligner ça, comme une expérience d'église synodale, et j'allais ajouter des portes ouvertes, parce que cet esprit, il n'est pas fermé. Et nous, en faisant l'expérience, par exemple, chaque groupe de l'année fondamentale, qui à la fin de l'année est assez soudé, va plonger dans un groupe qui va l'accueillir. Donc, cette fraternité va s'élargir. Et puis, elle va se répandre aussi là où ils sont envoyés. Et donc, c'est cette dynamique. Et puis, en mission, on est aussi enrichi dans notre propre foi, parce que nous donne, c'est réciproque.
3: C'est donnant-donnant.
4: Oui. Oui.
3: Il ne reste pas plus beaucoup de temps, alors j'aimerais bien plonger dans les choses très très concrètes. Si on est intéressé, quelle est la première démarche qu'on doit faire pour s'inscrire au CEP ?
5: Alors peut-être la toute première démarche, c'est de consulter notre site internet. C'est peut-être qu'il faut commencer par ça, c'est une belle porte d'entrée. Et donc ça, c'est le site, c'est le CEP, donc cep-formation.be. Déjà, en cliquant sur ce lien, vous allez avoir pas mal d'informations, donc des portes d'entrée, les coordonnées, des coordinateurs, aussi de la direction. Et donc, peut-être commencer par ça.
3: Ok. Et ensuite ?
5: Et ensuite, en fonction de vos projets personnels, aussi le projet professionnel peut-être, s'adresser aux personnes qui sont plutôt dans la coordination du cycle théologique ou bien de l'année fondamentale. Donc ça, évidemment, on va devoir... communiquer, parler, et puis parler aux équipes, et puis aussi, évidemment, faire un retour aux personnes qui veulent s'inscrire chez nous.
3: Ok, alors encore une question aussi très pratique. On parle d'une formation, j'imagine que malgré tout, il y a une contribution financière à cette formation. Ça coûte combien une année au CEP ?
4: Tout ça est explicite sur nos dépliants,
3: d'accord,
4: consultable en ligne.
3: Oui.
4: C'est une contribution, c'est une participation vraie. Par exemple, pour l'année fondamentale, l'inscription est de 100 euros. Là n'est pas compris le prix qu'on va devoir payer dans les maisons d'accueil pour les week-ends.
3: C'est ça. Mais j'imagine que si on a des soucis à ce niveau-là, on peut toujours voir ça avec vous et, oui. et qu'il y a toujours des solutions qui sont
4: Il y a une solidarité aussi mm-hmm. parmi les sépiens.
3: C'est ça. Eh bien, merci beaucoup à vous, Sœur Isabelle Rodriguez et Pavel Yarans, pour cet éclairage sur le

0: Merci à vous.
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2: Bruxelles, ma Belge, c'est déjà fini. Dans quelques instants, les infos de Radio Vatican, suivi de La Vie est Belge avec Delphine Fraissinet. Je vous retrouve vendredi, même heure, et on s'écoute Night on Earth de Jerk Curb. Bonne écoute sur RCF Bruxelles.

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1: Audience générale, Léon XIV est revenu dans sa catéchèse sur son voyage apostolique en Espagne. Il a invité à regarder le monde avec les yeux de Dieu, capable de reconnaître dans chaque personne une aspiration à la vérité, à la justice et à l'espérance. Le caveau des patriarches à Hébron, Cisjordanie, passe sous contrôle israélien. Décision du ministre israélien des Finances qui rogne encore un peu plus les droits des Palestiniens qui avaient en charge ce lieu saint commun aux trois religions du livre. La lutte contre le djihadisme dans le Sahel pousse la Côte d'Ivoire à se rapprocher de ses deux voisins du Nord, le Burkina Faso et le Mali. La coopération sécuritaire doit être renforcée entre les trois pays. Alors que la Coupe du Monde de football bat son plein, retour sur les relations entre le gouvernement américain et la FIFA, l'organisatrice de cet événement planétaire. Des relations qui ne sont pas très saines, comme nous le verrons.
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1: Bonjour. Retour donc du pape sur son voyage apostolique en Espagne lors de l'audience générale. Place Saint-Pierre, c'était ce matin. Dans sa catéchèse, Léon XIV a évoqué les grandes étapes de sa visite dans la péninsule ibérique, rendant grâce pour l'accueil reçu et invitant les fidèles à regarder le monde avec les yeux de Dieu, capable de reconnaître dans chaque personne une aspiration à la vérité, à la justice et à l'espérance. Les précisions de Moriba Camara.
3: Oggi desidero proporre alcune riflessioni sul viaggio apostolico che ho compiuto la settimana scorsa.
4: Relisant les étapes de Madrid, Barcelone, Montserrat et les îles Canaries de son quatrième voyage apostolique, l'évêque de Rome a rendu grâce pour l'accueil chaleureux du peuple espagnol, soulignant la manifestation joyeuse de la foi et de l'affection rencontrée tout au long de sa visite. Selon lui, cette mobilisation traduit le besoin généralisé de se retrouver unis sur un fondement vrai et profond, fondement que seul le Christ peut garantir, car l'Évangile répond, a-t-il rappelé, à la recherche de la vérité et la soif de justice.
3: La ricerca della verità e la sete di giustizia.
4: Le pape a également confié avoir perçu chez les personnes le besoin d'entendre l'évangile de l'espérance dans une humanité marquée par les crises et les incertitudes qui se lient sur les visages des enfants, des victimes d'abus, des détenus, des jeunes et des migrants. Évoquant enfin les îles Canaries, Léon XIV a souligné l'importance du dialogue, de la fraternité et de la rencontre entre les peuples comme le chemin qui mène à la civilisation de l'amour.
3: Il cammino che conduce alla civiltà dell'amore.
1: Un compte rendu signé Moriba Camara. À l'issue de l'audience, Léon XIV est revenu sur l'actualité internationale, sur l'Ukraine notamment, où il déplore de nombreuses victimes innocentes, des secouristes tués, des églises et des sites du patrimoine culturel.

0: ravagé par les flammes, a-t-il dit, en référence au bombardement de la Laure, des grottes de Kiev et de la cathédrale de la Dormition lundi. Le pape a exprimé sa proximité aux proches des victimes ainsi qu'aux blessés. Dans ses saluts, le pape a aussi partagé sa satisfaction après la conclusion d'un accord entre la République islamique d'Iran et les États-Unis, résultat encourageant, selon ses mots, d'un travail patient de dialogue et de négociation. Il a salué les parties impliquées, espérant que l'entente contribue à renforcer la confiance mutuelle, la sécurité, la stabilité au Moyen-Orient, en favorisant le dialogue et la coopération entre les peuples. Est-ce que ce sera le cas au Liban, malgré le fait que le front libanais soit concerné dans l'accord qui doit être signé vendredi à Genève? L'armée israélienne poursuit ses bombardements dans le sud du pays du Cèdre, notamment dans la région de Nabatieh. Ces frappes sont intervenues alors que l'Iran a fait savoir à Israël qu'il s'exposait à des représailles s'il continue de tirer sur le Liban. Le chef du Hezbollah, Naïm Qassem, doit lui s'adresser à ses partisans ce soir pour évoquer l'accord négocié sans lui et sans les Israéliens. Toujours concernant Israël, des colons israéliens ont incendié la nuit dernière une mosquée dans la ville de Jijilia en Cisjordanie. C'est la salle des ablutions qui a été la plus touchée. Des expressions hostiles ont été écrites sur les murs du bâtiment. C'est le dernier acte en date des colons contre la population palestinienne. À Hébron, cette fois, Hébron qui est la principale ville du territoire palestinien, le gouvernement israélien a pris le contrôle du caveau des patriarches, un lieu saint pour les trois religions du livre. Les Palestiniens disposés depuis 1997 en vertu d'un accord de l'autorité sur ce site, sur lequel s'étend aussi une mosquée. La décision du ministre israélien des Finances, Bezalel Smotrich, de donner toute autorité à Israël n'est que la dernière attaque contre ce lieu de culte, comme nous l'explique à Jérusalem Valérie Ferrand.
1: Ces déclarations de Bezalel Smotrich viennent montrer clairement les objectifs anciens des religieux sionistes qui veulent s'emparer donc de l'ensemble du caveau des patriarches après avoir déjà transformé en synagogue la moitié de la mosquée d'Ibrahim suite au massacre de 29 fidèles musulmans par un colon israélien en février 1994, quelques mois donc seulement après la signature des accords de paix d'Oslo. En 1997, un protocole avait été signé pour gérer ce lieu saint, et c'est donc ce protocole, en fait, que le ministre israélien déclare abolir. Par la même occasion, rappelons que toute cette zone de la vieille ville est restée sous occupation israélienne après les accords de paix d'Oslo, et l'objectif est également d'expulser les dizaines de milliers de familles palestiniennes qui y vivent dans des conditions littéralement atroces. Cette situation est d'autant plus grave que Hébron a toujours été en fait un précurseur des plans israéliens pour Jérusalem et plus particulièrement pour l'esplanade des mosquées que les extrémistes religieux juifs et chrétiens sionistes veulent détruire pour construire sur le site le temple juif.
0: Valérie Ferron à Jérusalem. La Côte d'Ivoire disposée à relancer la coopération sécuritaire avec le Burkina Faso et le Mali, c'est ce qu'a déclaré le ministre ivoirien de la Défense lors de sa visite hier au Salon international de la Défense Eurosatory à Paris. Le but d'un tel rapprochement, c'est de mutualiser les forces pour faire face à la menace terroriste en dépit des tensions diplomatiques avec les militaires au pouvoir dans ces deux pays. Les explications à Abidjan de Mohamed Lamine.
2: Alors que les relations ne sont pas au beau fixe avec ses deux voisins, depuis l'arrivée des militaires actuels au pouvoir, la Côte d'Ivoire se dit disposée à renouer le dialogue sécuritaire avec le Mali et le Burkina Faso. Le ministre de la Défense, par ailleurs vice-premier ministre, veut faire preuve de pragmatisme face au péril. Tene Birima Ouattara a déclaré à l'AFP, je cite, « Je reste convaincu d'une chose, le terrorisme tel qu'il se présente actuellement ne peut être vaincu par un État. Il faut qu'il y ait une collaboration, une mutualisation des forces. » Le ministre de la Défense a plusieurs fois évoqué ce souhait. En avril 2024, il s'était rendu lui-même au Burkina Faso, dans la localité frontalière de Niangoloko, pour y rencontrer son homologue burkinabé. Les déclarations faites à cette occasion n'ont pas été suivies d'effet. Si la Côte d'Ivoire n'a pas enregistré d'attaque majeure sur son sol depuis plusieurs années, les combattants des groupes terroristes rôdent parfois à ses frontières, d'où la création des zones militaires spécifiques dans ces régions. Mais les patrouilles conjointes et le partage de renseignements qui se faisaient autrefois avec le Burkina et le Mali sont aujourd'hui au point mort. À Abidjan, Mohamed Lamine pour Radio Vatican.
0: Je vous demande pardon, c'est ce qu'a déclaré hier le secrétaire général des Nations Unies face à des femmes déplacées par la violence des gangs en Haïti. Antonio Guterres était hier dans l'île. Il a déploré ne pas avoir réussi à mobiliser le monde pour alléger les souffrances des habitants. Vous l'aurez noté, c'est la Coupe du Monde de football aux États-Unis, au Canada et au Mexique. L'événement sportif n'échappe jamais aux polémiques. Et cette année, la principale, c'est la proximité du patron de la FIFA, Gianni Infantino, avec Donald Trump. Et elle n'est pas passée inaperçue, cette influence. Si le sport a toujours recouvert une dimension politique, on atteint des niveaux records. C'est ce qu'estime Ronan Evin, directeur des Football Supporters Europe. L'organisation des supporters européens a récemment déposé une plainte auprès de la Commission européenne pour dénoncer les abus de position de la FIFA.
3: Ce qui est nouveau, c'est l'alignement complet, voire même la soumission du président de la FIFA à Donald Trump et à son administration. C'est une stratégie qu'il a déjà déployée dans le passé, c'était le cas pour la Coupe du Monde en Russie, pour la Coupe du Monde au Qatar, mais qui a tendance à s'accélérer. La FIFA est en position de faiblesse vis-à-vis de l'administration Trump, elle a très peu de leviers. Comme on voit, un arbitre a été refusé d'entrer sur le territoire américain et la FIFA n'a rien pu faire d'autre que d'accepter la décision. Et cette position d'alignement était censée, selon la FIFA, selon les cadres autour de Gianni Infantino, permettre d'obtenir un certain nombre de décisions favorables de la part de l'administration Trump. C'est totalement l'inverse. Et donc, ça démontre que cette stratégie a failli, que la FIFA a largement perdu le contrôle de sa propre Coupe du Monde parce que des décisions qui devraient lui revenir sont en réalité en suspens parce que elles sont entièrement dépendantes de l'administration Trump. Donc, on est sur un degré de politisation qui a déjà été vu précédemment, mais un degré de soumission, d'alignement avec l'administration en place qui est inédit à l'époque moderne de la Coupe du Monde.
0: Des propos recueillis par Omblin Roux. Voilà, c'est la fin de cette édition. Prochain retour de l'actualité en langue française, ce sera à 18h, heure de Rome. D'ici là, vous pouvez retrouver toutes nos informations sur notre site internet www.vaticannews.va. Excellente journée à toutes et à tous.
4: Et c'était Xavier Sartre qui vous présentait le journal de Radio Vatican.
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4: Bonjour à toutes, bonjour à tous et bienvenue dans La vie est belge. J'espère que ça va bien en ce milieu de semaine avec les températures qui commencent à grimper. C'est peut-être une bonne idée d'aller se rafraîchir au cinéma, surtout que Toy Story 5 vient de sortir. Et Olivier Clincart vous dira tout le bien qu'il pense des nouvelles aventures de Buzz, de Woody et Jessie. Et il vous parlera aussi d'autres films, dont Première Séance, bien sûr. Première séance aux alentours d'une heure moins le quart. Auparavant, on parlera d'une association qui se bat pour défendre les enfants. Il s'agit de SOS Enfants. Vous êtes témoin d'une situation de maltraitance sur un enfant, que vous soyez membre de la famille ou un professionnel, eh bien contactez SOS Enfants. C'est le réflexe à adopter. Charlotte BRL, la directrice de SOS Enfants Namur, nous en dira plus sur les équipes à l'écoute des enfants et des adolescents, qu'ils soient victimes de harcèlement ou d'abus sexuel. Mais tout d'abord, la chronique santé et bien-être de notre duo tout-terrain, Sandy Louis et Joël Hiland.
6: Bonjour Joël.
7: Bonjour Sandy, comment allez-vous?
6: Très bien, merci, et vous?
7: Très bien. Dites-moi, est-ce que vous n'avez pas plusieurs volets dans votre activité professionnelle?
6: Ça veut dire plusieurs cordes à mon arc?
7: Oui, par exemple.
6: Oui, on est des petits couteaux suisses par ici.
7: D'accord. Alors vous faites peut-être partie, comme moi, et comme de plus en plus de personnes, de ce qu'on appelle les slasheurs. Je vais expliquer ce que c'est, bien sûr. Ce sont des personnes qui exercent justement plusieurs activités professionnelles en parallèle. Il peut y avoir un lien, bien sûr. Donc le terme vient du signe slash qu'on retrouve sur nos claviers. Cette barre oblique qu'on retrouve donc sur le clavier. Et ici, ça représente le fait d'avoir plusieurs métiers. Alors, quand j'ai découvert ce terme, je me suis dit « Ah, donc il existe un mot pour expliquer mon agenda ». Est-ce que vous avez déjà eu, peut-être vous aussi, la difficulté de présenter en un mot le métier d'une personne, notamment comme le profil qui ressemble un peu au mien?
6: C'est assez fastidieux, surtout quand il faut, vous avez parlé d'agenda, parler des activités de la journée.
7: C'est ça.
6: Ça peut ressembler à un grand écart assez atroce pour celui qui nous écoute.
7: C'est ça, c'est tout à fait ça. Donc, selon les jours, en ce qui me concerne, je suis coach en risques psychosociaux, formatrice, experte en bien-être au travail, accompagnatrice en orientation professionnelle, sylvothérapeute et puis, de temps en temps, chroniqueuse radio, comme aujourd'hui. Alors, dit comme ça, on pourrait justement en croire que j'ai 3 clones et 2 thermos de café branchés en permanence. J'ai pas 2 thermos, j'en ai quand même un petit peu le matin. Mais derrière, finalement, cette multiplicité, il y a quelque chose d'assez actuel. Donc, de plus en plus de personnes refusent aujourd'hui de se résumer à une seule case professionnelle. Certaines le font par nécessité économique, bien sûr, mais d'autres aussi parce qu'elles ont plusieurs passions, plusieurs cordes à leur arc. Et d'autres encore parce qu'un seul métier ne suffit pas à nourrir leur curiosité, leur créativité ou leur besoin de sens. Alors Sandy, vous demandez peut-être si ce n'est pas trop épuisant, justement, ce type de fonctionnement.
6: Il faut savoir s'organiser, je pense.
7: Effectivement, le slashing peut être très stimulant, mais il peut aussi devenir usant, parce qu'avoir plusieurs activités, c'est bien sûr multiplier les rôles, les horaires, les casquettes mentales, passer de l'un à l'autre. Et si on ne fait pas attention, cette richesse peut devenir réellement une dispersion. Et c'est ici que le sujet rejoint pleinement tout ce qui touche aux santé, à la bien-être, parce qu'un slasher peut ressentir une grande liberté, mais aussi une fatigue invisible. On ne s'en rend pas compte tout de suite. Donc les études et les témoignages montrent d'ailleurs que les qualités nécessaires sont bien sûr l'organisation, l'adaptabilité, la gestion du stress, bien qu'il soit positif et moteur aussi, et la capacité bien sûr à poser ses limites. Sinon, le risque, c'est de vivre en apnée permanente. Comme les activités sont souvent passionnantes, on peut finir par considérer le repos comme une perte de temps. Or, c'est une réalité, le repos fait partie du travail si on veut rester dans la durée. Donc j'aime beaucoup cette image, un orchestre ne produit pas de musique seulement grâce aux notes, mais aussi grâce au silence entre elles. Alors à votre avis, comment garder selon vous un équilibre dans cette manière de travailler ?
6: Je vais vous renvoyer la patate, vous êtes là pour ça. Non, blague à part, je ne sais pas, je pense que la recette est différente pour chacun.
7: Voilà,
6: mais
7: bien
6: dans,
7: sûr.
6: Dans les faits, je ne sais pas s'il y a un petit...
7: Il n'y a pas de baguette magique ni de recette magique, mais ce que je conseillerais, c'est d'être attentif à quelques signaux simples, quand la joie disparaît notamment, quand les pauses provoquent de la culpabilité aussi, et surtout quand le corps commence à protester, là ce n'est plus de la polyvalence, c'est plutôt une alerte. Donc être slasher ne devrait pas signifier être partout, tout le temps. L'important c'est de garder un fil rouge intérieur, parce qu'en réalité, dans mon cas par exemple, derrière mes différentes activités, il y a toujours la même intention, aider les personnes à retrouver un peu plus d'équilibre, de sens et de respiration dans leur vie. Je dois tenir compte de mes besoins aussi, bien sûr. Les formes changent, mais le cœur du travail reste le même. Et je crois que beaucoup de slasheurs fonctionnent ainsi. Ils ou elles ne multiplient pas seulement les métiers, ils déclinent plusieurs facettes, finalement, d'une même identité. Alors, si vous vous reconnaissez dans cette vie aux multiples barres obliques, n'oubliez pas ceci. La richesse professionnelle n'a de valeur que si elle laisse encore de la place au vivant, soi-même, bien sûr. Et sur cette belle image, je vous souhaite une journée un peu moins slashée peut-être et un peu plus respirée. À bientôt.
4: Eh ben merci beaucoup Joëlle Hilonde pour ce conseil. On a rendez-vous avec Charlotte Berwell de SOS Enfants Namur dans quelques minutes. Le temps d'écouter Lola Young. Merci.

0: Mais si, c'était Lola Young.
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0: L'affaire Liana est un électrochoc qui continue de bouleverser la France. Le corps de la collégienne de 11 ans a été retrouvé au début du mois, quelques jours après sa disparition dans le Gers. Les révélations sur les antécédents du principal suspect qui a été arrêté mettent au jour des comportements de prédateurs sexuels. Il faisait l'objet de plusieurs signalements et plaintes pour viol sans qu'il ne soit jamais inquiété. Le meurtre de Liana est devenu un symbole de la défaillance du système judiciaire français et ce ne sont pas les effets d'annonce sur les 70 000 dossiers impliquant des mineurs à réexaminer qui vont changer quoi que ce soit, enfin durablement, qu'il s'agisse d'abus sexuels, d'inceste ou de viol concernant les enfants ou les femmes. La parole est au mieux entendue, et encore, mais rarement, écoutez. Et ici, en Belgique, profondément traumatisée par l'affaire Dutroux il y a 30 ans, comment est perçue cette prise de parole? Quel rôle avons-nous tous et toutes à jouer face à ces situations intolérables? Eh bien, c'est ce qu'on va voir avec Charlotte Béharel, directrice de SOS Enfants Namur, qui est en studio avec nous depuis Namur. Bonjour Charlotte.
2: Bonjour.
0: Voilà, et merci à Patrick Tchouta d'assurer la liaison technique. Alors Charlotte, vous êtes directrice de SOS Enfants en Namur. J'avais dit dans l'introduction que le réflexe à adopter, eh bien, c'est de vous contacter quand on voit une situation d'abus, de maltraitance sur un enfant. C'est vraiment le mantra qu'il faut faire passer en Belgique.
2: Oui, tout à fait. Donc nous sommes une équipe de professionnels, une équipe pluridisciplinaire qui sommes spécialisés pour accueillir des situations de maltraitance ou de suspicion de maltraitance d'enfants. Il y a 15 équipes en Fédération Wallonie-Bruxelles qui sont subsidiées par l'ONE et on est vraiment là à la fois pour pouvoir donner des avis et des conseils à des professionnels qui rencontrent des situations dans lesquelles c'est compliqué pour eux de pouvoir intervenir adéquatement. Donc ça permet vraiment d'avoir une équipe pluridisciplinaire qui peut écouter le professionnel et apporter un avis concernant la situation. On est là évidemment pour prendre en charge en tant que tel des situations de maltraitance ou de suspicion de maltraitance. Et donc là vraiment ça peut être toute personne, tout citoyen, qu'il soit parent, entourage de l'enfant, ami d'un ami de l'enfant. Voilà, ça peut être vraiment du tout venant un citoyen qui aurait eu connaissance par quelque moyen que ce soit d'une maltraitance d'enfant, il peut nous contacter pour voir un petit peu comment faire. Et nous, on travaille vraiment. Oui,
0: ouais.
2: Mais je me en collaboration.
0: Oui, je me demandais, Charlotte, justement, si les gens, maintenant, si nous tous, hein, nous tous, citoyens, qui sommes confrontés à ça, si on vous appelait beaucoup plus régulièrement ou s'il y avait encore ce réflexe de dire non, est-ce que je ne vais pas faire de la délation? Est-ce que je me mêle de quelque chose qui me concerne ou pas? Vous voyez, est-ce que c'est encore très présent, ça?
2: Alors, je ne sais pas, parce qu'évidemment, ceux qui font la démarche de nous appeler, ben, ils prennent en tout cas les choses au sérieux et font une démarche dans le but d'en faire quelque chose. Donc voilà, je ne sais pas, tous ceux qui n'osent pas nous contacter ou faire quelque chose concernant une situation dont ils auraient connaissance. Mais en tout cas, ceux qui nous contactent, c'est sûr que ce n'est pas une démarche évidente. Ça dépend souvent, évidemment, des faits auxquels ils ont été confrontés ou qu'ils ont appris. La gravité des faits, évidemment, influence le fait qu'ils prennent à un moment donné cette démarche. Ils font en tout cas une démarche vers un service spécialisé. Voilà, donc nous, c'est vrai, en tout cas, à Namur, au niveau des appelants, au niveau des personnes qui nous signalent des situations, il y a environ la moitié des signalements qui viennent de professionnels et la moitié qui viennent de toute personne. Maintenant, c'est souvent aussi des personnes qui sont de l'entourage de l'enfant.
0: On va préciser, Charlotte, qu'effectivement c'est assez difficile hein, d'avoir des chiffres en Belgique, mais en tout cas, les experts estiment qu'environ un enfant sur cinq serait victime de violences sexuelles en Belgique, c'est ça ?
2: Alors, je ne sais pas d'où viennent vos chiffres. Nous, en tout cas, c'est sûr que les situations que nous avons, pour lesquelles on nous interpelle, ce ne sont pas des situations que de maltraitance sexuelle. C'est sûr que c'est une part quand même importante des signalements, c'est environ 25% des signalements sur les équipes SOS Enfants, mais il y a aussi beaucoup de maltraitance, de situations de maltraitance physique et de maltraitance psychologique, et aussi de plus en plus de situations d'enfants qui sont pris dans des séparations parentales hautement conflictuelles, qui aussi font des dégâts sur le développement des enfants.
0: Je me demandais, parmi les appelants, est-ce que justement il y a des enfants ou des adolescents, ou c'est plus régulièrement des adultes qui vous contactent ?
2: C'est très souvent des adultes qui nous contactent, en tout cas pour les équipes SOS Enfants en général. Maintenant, c'est vrai que l'équipe de Namur a développé depuis 2018 un chat qui s'appelle « Maintenant j'en parle ». Et là, il est vraiment dédié et c'est vraiment poussé justement les jeunes à venir directement sur un chat qui est une modalité d'intervention, une modalité en tout cas très différente qu'un rendez-vous et qu'une prise en charge par une équipe SOS. Et donc, dans ce cadre-là, par contre, là, ce sont vraiment des enfants et des jeunes qui viennent directement sur le chat les soirs de semaine pour parler aux intervenantes. Mais sinon, dans le cadre des interventions habituelles, j'ai envie de dire, des équipes SOS Enfants en général, c'est plus souvent des adultes ou alors des adolescents. Mais c'est vrai que c'est plus souvent des adultes qui nous contactent.
0: Et quand les enfants et les adolescents donc interviennent sur ce chat maintenant, j'en parle, une fois que la parole est déposée, une fois que vos équipes eh bien, parlent avec ces appelants, c'est quoi l'étape suivante ?
2: Alors ça va vraiment dépendre de ce que le jeune amène, de là où il en est par rapport à ce qu'il a vécu. Elles sont vraiment là pour accueillir la parole du jeune. L'idée était vraiment de proposer une intervention plus facile, plus facile d'intervention pour les jeunes, plus facile d'accès, pardon. L'étape suivante, ça dépend vraiment de ce que veut le jeune. En tout cas, nous, on propose plusieurs chats. Donc, les jeunes peuvent revenir plusieurs fois sur le chat parce que pour un jeune, ça prend parfois du temps de se déposer, de pouvoir expliquer ce qu'il a vécu et aussi de faire un petit cheminement pour voir quelle démarche il est prêt à faire pour essayer d'aller mieux par rapport à ce qu'il a vécu. Et donc, l'objectif, évidemment, de nos intervenantes, c'est ensuite de pouvoir l'orienter correctement par rapport à ce qu'il a vécu et où il en est, ce qu'il est prêt à faire, de l'orienter correctement vers un service ou des personnes ressources qui pourraient l'aider concrètement en présentiel.
0: Ouais, une fois que le jeune est orienté vers ces services, forcément vous n'avez plus la main. Est-ce que vous êtes au courant quand même après de la suite de la situation ou pas? Parce que j'imagine que vous recueillez cette parole, donc forcément d'une certaine manière vous vous impliquez. On a forcément envie de savoir après ce qui arrive au jeune qui a eu le courage de se confier et de dire quelque chose de difficile.
2: Alors, on ne le sait pas toujours. Ça dépend évidemment de l'envie du jeune de revenir sur le chat pour en discuter. Et donc voilà, oui, parfois ils font la démarche, ils reviennent en disant qu'ils ont réalisé telle ou telle démarche et que ça les a bien aidés et viennent remercier les intervenantes. Et puis parfois on ne sait pas ce qu'ils deviennent par rapport à ce qu'ils ont déposé. Et ça, c'est la réalité du chat et c'est l'intervention et la modalité qui est proposée. C'est évidemment très différent dans les équipes SOS Enfants où là les interventions sont... sont plus globales et vont être en présentiel.
0: Ouais. Comment vous en êtes venue, vous Charlotte, à diriger SOS Enfants Namur? Quel a été le parcours, le déclic où vous vous êtes dit, ok, là il faut vraiment faire quelque chose?
2: Eh bien alors, je suis donc assistante sociale et criminologue de formation. J'ai travaillé auparavant 10 ans dans une institution publique de protection de la jeunesse et donc pour des jeunes qui avaient commis des faits qualifiés infractions. Et c'est dans le cadre de cette expérience-là, qui était très, très riche et très intéressante, que voilà, pour moi, c'était important d'intervenir plus tôt. Il y avait beaucoup de jeunes qui commettaient des faits qualifiés infractions, qui avaient eux-mêmes vécu de maltraitance et de violence en étant enfants. Et donc, pour moi, c'était vraiment important d'agir au plus vite et d'apporter du soin aux enfants. Donc c'est vraiment pour moi, en tout cas, personnellement, une injustice qui est à réparer pour apporter de l'aide à ces enfants pour qu'ils puissent se développer plus sereinement et mieux dans
0: Voilà, prendre la souffrance à la racine, si je peux dire, essayer d'éviter après que cette souffrance-là, ils en fassent quelque chose de plus difficile après pour eux. Vous avez en tête un témoignage particulièrement marquant, Charlotte, de pas forcément d'abus, mais de harcèlement, parce que bien évidemment il y a les abus sexuels dont on parle à SOS Enfants Namur, mais il y a aussi l'effet de harcèlement scolaire notamment.
2: Alors ça, le harcèlement scolaire, on peut avoir des situations qui nous arrivent, mais en général, il y a d'autres types de maltraitance avec malheureusement cette maltraitance vécue mm-hmm. par cette violence vécue par les enfants. Ça, c'est plutôt les PMS qui vont vraiment plus à intervenir au niveau du harcèlement scolaire, parce qu'il y a tout un travail qui est à faire avec l'école et les groupes d'enfants. Donc ça, nous, c'est pas forcément les situations dans lesquelles on va intervenir.
0: Oui, c'est vraiment le harcèlement physique, le harcèlement moral, intellectuel qui va donner lieu aussi à la maltraitance, hein, c'est bien ça.
2: C'est tout ce qui est, oui, violence physique, sexuelle, psychologique. Et alors nous, c'est vrai que la spécificité des équipes SOS Enfants, c'est de travailler avec l'entourage de l'enfant. Donc on va apporter du soin individuel via notamment nos psychologues qui apportent du soin thérapeutique aux enfants individuellement. Mais il y a tout un travail qui se fait avec l'entourage de l'enfant, parce que la maltraitance, en tout cas les situations de maltraitance qui nous sont apportées, sont souvent
0: des cas de familiaux, quoi.
2: Exactement, en intrafamilial, et donc c'est toute l'importance de travailler avec tout l'entourage pour que ça s'arrête, pour prévenir d'autres types de maltraitance, et pour comprendre, pour que la famille puisse comprendre et se réajuster par rapport au vécu de leur enfant.
0: Ah, mais alors justement, Charlotte Béharel, donc je rappelle directrice de SOS Enfants Namur, est-ce que ces familles, quand vous les contactez pour dire attention, il y a des cas de maltraitance, on va venir travailler avec vous, comment elles vous reçoivent au début? Parce que la remise en question, c'est pas quelque chose de tellement facile, hein, et je parle de façon générale.
2: Oui, tout à fait. Et donc ça va vraiment dépendre d'une situation à l'autre. Ça va dépendre aussi s'il y a déjà des intervenants, des professionnels dans la situation ou pas, qu'est-ce qu'ils savent de l'équipe SOS Enfants. Voilà, vraiment, ça dépend. Il y a parfois des préjugés. Et puis c'est vrai que rien que notre nom, c'est...
0: Oui, il dit tout, SOS Enfants.
2: Exactement, et c'est vrai que notre intérêt et notre intervention, elle est basée toujours et centrée toujours sur l'enfant, mais n'empêche que l'enfant fait partie d'un système souvent familial, et que pour nous c'est important de prendre tout ce système en charge, mais c'est sûr que nos interventions vont avoir comme but premier le bien-être et la sécurité, en tout cas, de l'enfant.
0: Mais j'imagine que quand il y a la porte est fermée, qu'il y a un mur, que vous ne pouvez pas dialoguer avec la famille maltraitante, comme vous ne pouvez pas faire votre travail de dialogue et d'écoute et d'aide, j'imagine qu'après, il y a un autre relais qui est suivi. Parce que j'imagine que vous en avez aussi essuyé des refus, malheureusement.
2: Tout à fait. Malheureusement, ça peut arriver. Et alors, dans ces cas-là, où même parfois c'est une situation, enfin une prise en charge qui commence, et puis voilà, tout doucement, effectivement, les choses s'effritent et c'est compliqué de voir les enfants et la famille et de continuer le travail. Et alors là, ça va vraiment être une réflexion en pluridisciplinarité sur les éléments que nous avons en notre possession et ce qui nous semble important pour l'enfant. Et évidemment que si la sécurité, la santé physique et psychologique de l'enfant est compromise et en danger, alors là on se doit, en tant que toute personne, mais encore plus en tant que professionnel, contacter alors notamment le service d'aide à la jeunesse ou alors le parquet directement. Voilà, et ça va dépendre évidemment de la gravité de la situation, du danger pour l'enfant. Et voilà, mais c'est sûr qu'on ne reste pas avec une situation qui a été débutée chez nous et pour laquelle on est toujours inquiet pour l'enfant. Et puis voilà, c'est sûr qu'on ne peut pas ne rien faire.
0: Je voudrais savoir, parce que c'est vrai que dans ces questions-là, forcément les choses ont évolué, on ne parle pas dans la société, et même nous tous, avec nos mots, de la même façon de ces abus, de ces maltraitances, comme on en parlait il y a 15 ans, il y a 10 ans, il y a encore 5 ans, il y a aussi une évolution du langage. Je voudrais savoir si dans les témoignages que vous recevez, il y a des mots beaucoup plus précis, ou si il y a encore des périphrases, des images qui sont utilisées pour ne pas parler d'un cas en particulier. Vous voyez ce que je veux dire ?
2: Alors, je ne suis pas sûre. C'est plutôt par rapport alors aux personnes qui viendraient nous demander de l'aide.
0: Oui, exactement. Oui, si on arrive davantage à parler, à mettre des mots plus précis sur ce qu'on vit quand on est enfant ou ado maltraité.
2: Alors là, ça va aussi dépendre vraiment de l'enfant, mais c'est pour ça que nos intervenantes aussi s'adaptent aux enfants, à leur manière de communiquer, à l'âge qu'ils ont, parce que ça va évidemment...
0: Il y en a de plus en plus jeunes, hein. Ouais. Il y en a de plus en plus jeunes, ouais.
2: En tout cas, il y a des jeunes enfants aussi dans nos services. Et alors, on a par exemple dans notre équipe une personne qui est psychomotricienne de formation, en plus d'être psychologue. Oui. On a des personnes qui sont formées à des outils spécifiques pour pouvoir parler avec les enfants et utiliser effectivement des médias de différentes sortes. Et ça, c'est vraiment les psychologues qui s'adaptent à l'enfant et les assistantes sociales qui travaillent davantage avec les parents et l'entourage également. C'est vraiment des modalités qui sont adaptées en fonction de l'enfant ou de la famille qui se trouve en face d'elle.
0: Oui, j'imagine aussi que face à la situation, il y a peut-être aussi des gens davantage qui ont envie de participer au combat que vous menez, à l'écoute que vous avez. Vous prenez des bénévoles ou des nouveaux salariés? Comment ça se passe, hein?
2: Alors nous n'avons pas de bénévoles dans notre équipe, ce ne sont que des personnes professionnelles, des psychologues cliniciennes et des assistants sociaux, juristes, médecins, pédopsychiatres.
0: Bien sûr.
2: Voilà, les équipes SS Enfants, en tout cas, doivent être pluridisciplinaires et composer un certain nombre de professions différentes, vraiment dans le but d'avoir un regard global et pluriel autour des situations de maltraitance qui sont multifactorielles. Et donc, je ne suis pas sûre d'avoir répondu à votre question.
0: Non, si, vous avez répondu, bien évidemment, vous inquiétez pas. Voilà. En tout cas, voilà, il y a votre numéro, donc le 0 80 22 54 15, 0 81 22 54 15, ça c'est le téléphone de SOS Enfants Namur. Les gens en profitent pour donner l'adresse, c'est 340 chaussée de Waterloo. Et donc voilà, vous contactez si on est témoin d'une situation de maltraitance, donc sur des enfants ou des adolescents. Merci Charlotte BARL, je rappelle que vous êtes directrice de SOS Enfants Namur. Merci beaucoup.
2: Merci à vous.
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0: On va retrouver Olivier Clincard dans quelques minutes pour parler cinéma. Voici en attendant Jungle.

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1: Et aujourd'hui, eh bien, le programme est particulièrement chargé. On va le résumer ainsi. Animation, horreur et comédie. Vous avez vu, je peux être très succincte. Olivier, salut.
2: Bonjour Delphine, bonjour à toutes et à tous. Effectivement, un programme aussi chargé que la Coupe du Monde. Hein. Il y a plein de matchs de foot, mais aussi plein de films qui sortent en salle. Et c'est tant mieux. Et des très bons films d'ailleurs dont on va parler aujourd'hui. Et une fois n'est pas coutume, je vais même carrément vous laisser la parole pour commencer, puisque vous parliez d'animation. Vous avez vu un excellent film d'animation, moi aussi, mais ça j'en parlerai plus tard. Et c'est un film qui vous a marqué, Allah n'est pas obligé, qui nous plonge dans une réalité très dure qui est celle des enfants soldats, et je sais que vous avez beaucoup aimé ce film.
1: Oui, alors donc, c'est adapté du roman éponyme d'Amadou Kourouma, hein, qui avait aussi eu quelques prix. On va préciser que Allah n'est pas obligé, eh bien, était récompensé au festival Annie cette année. Il est réalisé par Zaven Nadjar et donc oui, Olivier, Allah n'est pas obligé, retrace le parcours d'un enfant soldat. Cet enfant, c'est Biraïma. C'est un orphelin guinéen qui a une dizaine d'années. Et en fait, il raconte de façon très ironique comment il est précipité dans la guerre alors qu'il essaie de rejoindre sa tante au Libéria. Biraïma va suivre les pas de Yakuba, qui est un bonimenteur de grand chemin, qu'il connaît, qui est venu plusieurs fois dans son village et qui joue un petit peu, je vais pas dire les pères, mais peut-être un peu les tontons, les guides de substitution. Et sauf que sur la route, eh bien, Biraïma rencontre des enfants soldats et ça va faire basculer son destin. Alors dire que Yakuba, donc le tonton de substitution, j'allais dire, c'est Thomas Ngijol qui fait le double.
2: D'accord.
1: Ouais, voilà. Et franchement, ce film d'animation, moi, je l'ai trouvé très, très, très réussi, très, très fort, parce que les dessins n'édulcorent jamais la violence des situations. Et on a compris, quand on dit enfant soldat, on se doute qu'on ne va pas voir que des petites fleurs partout. Voilà. Et ben, je trouve que justement, le fait de ne pas édulcorer cette violence rend le sujet encore plus fort. Et puis le film d'animation, les dessins ont été choisis avec des aplats de couleurs qui donnent une intensité, une force, et des couleurs aussi qui sont profondément lumineuses, qui sont éclatantes. Les personnages sont expressifs. Franchement, Allah n'est pas obligé. Je trouve que c'est vraiment un film d'animation coup de poing. C'est un film à voir absolument.
2: Qui n'est pas dénué d'humour non plus, je crois. Il y a quand même des touches d'humour aussi, malgré la difficulté
1: du sujet.
2: Bien sûr,
1: c'est pour ça que j'ai précisé l'ironie, effectivement, au début. Voilà, il y a l'humour et cette ironie donc, de Biraïma qui raconte donc, son parcours.
2: Alors néanmoins, c'est un film d'animation. Est-ce que pour autant, il est à conseiller à un très jeune public ?
1: Très jeune, non, même pas.
2: Il est assez dur,
1: je pense. C'est un film d'animation, on parle du sujet, le parcours des enfants soldats. Je pense qu'il faut quand même avoir une bonne douzaine d'années, voire un petit peu plus, pour le voir. Et je précise aussi que la version roman graphique existe. Hein. La bande dessinée qui est d'ailleurs miroir du film, qui est publiée par les éditions Dupuis, parce que dans la BD, le réalisateur Zaven Nadjar a souhaité réintégrer les parties du roman qu'il n'avait pas pu mettre à l'écran. Voilà.
2: Ce qui fait un très beau complément.
1: Exactement.
2: Parfait. Eh bien, en tout cas, vous avez donné envie de voir ce très beau film, Delphine.
1: Après, Allah n'est pas obligé, Olivier. Je crois qu'on va basculer dans l'horreur avec vous.
2: Un peu, oui, effectivement. Alors, l'horreur suggérée, plutôt. C'est pas non plus un film à réserver à un très jeune public, mais... Ouais. On sait qu'il y a des fans, évidemment, de films d'horreur, et particulièrement de ce qu'on appelle dans les genres cinématographiques les found footage. Vous savez,
1: expliquez-nous là.
2: Ces films, c'est soi-disant des vidéos qu'on a retrouvées avec.
1: Ah, c'est le Blair Witch Project.
2: Hein. Exactement.
1: Voilà, c'est bon.
2: C'est
1: j'ai
2: tout
1: compris.
2: À fait ça. Mmh. Voilà, ça s'est inscrit effectivement dans la veine de The Blair Witch Project, qui avait été un immense succès à l'époque. On s'en souvient. C'était il y a déjà un petit peu plus de 25 ans. On est un petit peu ici dans la même catégorie avec ce film Backrooms, réalisé par un tout jeune homme, il a seulement 20 ans, Kane Parsons, qui était derrière la caméra pour ce long métrage. Alors, il faut quand même un petit peu connaître ce phénomène de backrooms. C'est un phénomène de la culture web. Donc, je dirais qu'il faut être un petit peu connaisseur par rapport à ça, ce qui n'empêche pas de voir le film, d'ailleurs. Même si on n'y connaît rien, c'est pas un problème. Alors, en quoi ça consiste, ce phénomène qui est émergé sur Internet il y a quelques années, c'est le fait de filmer, c'est une sorte de concept sorte d'horreur qui consiste en fait à filmer des grands espaces vides, des grands espaces désertiques, des grandes salles où il y a une lumière un petit peu blafarde, un petit peu pâle, et donc qui sont censés distiller un sentiment angoissant, un sentiment un peu claustrophobe. Et donc ce phénomène s'est un petit peu développé sur Internet. Je vous avoue que je ne connaissais pas du tout. Hein. C'était pour moi une découverte. Je ne savais pas du tout ce que c'était. Les internautes acharnés, je suppose que ça n'a pas de secret pour eux. Moi, je ne connaissais pas. Et voilà, c'est le mérite de ce film d'épouvante, Backrooms, qui nous raconte en fait l'histoire d'un homme incarné par Chiwetel Ejiofor. Il est propriétaire d'un magasin de meubles, un magasin de meubles qui ne marche plus très très bien d'ailleurs. Il consulte régulièrement sa psychologue, incarnée par l'excellente Renate Reinsve, qu'on voit décidément de plus en plus sur nos écrans. Et puis voilà qu'un jour, ce gérant d'un magasin de meubles va découvrir une sorte de porte cachée, de porte mystérieuse dans la cave de son magasin, une porte qui n'est pas vraiment une porte en fait, c'est une sorte de porte à travers le mur, donc il peut carrément passer à travers le mur, et il se retrouve dans un espace, dans une immense pièce qui cache une autre pièce et ainsi de suite, une sorte de dédale labyrinthique, mystérieux, et il va essayer de se faufiler de plus en plus dans ces pièces, vraiment fasciné par cet espace mystérieux. Et ça va donner lieu évidemment à des scènes assez angoissantes. Et pour prouver qu'il ne divague pas,
1: qu'il ne déraille pas,
2: ne déraille pas complètement, il va convier une jeune équipe, un jeune homme et une jeune femme, pour venir filmer cet espace mystérieux pour pouvoir prouver qu'il ne raconte pas n'importe quoi. Alors, comme vous l'avez très bien dit, vous avez parlé de Blair Witch Project. Dans ce film culte, l'horreur était suggérée en permanence. En réalité, on ne voyait pas grand-chose.
1: On ne voyait rien, c'était juste l'ambiance et puis le fait qu'à un moment, il y avait des gens qui disparaissaient.
2: Eh bien, c'était exactement la même chose. C'est quasiment la même chose avec Backroom. C'est donc dans cette optique-là, l'effet, je trouve, est assez réussi. Le film ne va peut-être pas tout au bout de son propos. Moi, il m'a laissé peut-être un petit peu sur ma faim au niveau de la conclusion, mais je dirais que dans le genre, c'est une proposition intéressante, et c'est pour ça que je trouvais que ça valait la peine d'en toucher un mot.
1: Ouais. Et puis surtout, c'est le gros succès surprise, Olivier, et puis voilà. Ça cartonne. Hein.
2: Alors vous avez bien fait de le dire, parce qu'effectivement, il est sorti il y a déjà, je crois, 2-3 semaines aux États-Unis, et là-bas, ça a cartonné dès son premier week-end d'exploitation. Le film a vraiment, déjà, il s'est remboursé déjà plusieurs fois, il n'a pas coûté très cher, d'ailleurs, c'est un petit budget, mais comme l'était d'ailleurs de Blair Witch Project, qui était une rentabilité exceptionnelle, et apparemment Backrooms est en train de suivre le même chemin.
1: On va passer à la comédie, mais alors avec un film qui nous a tous les deux beaucoup, beaucoup fait rire, Olivier.
2: Ah, bien sûr.
1: Un film belge, Sainte-Marie-aux-Mines.
2: Sainte-Marie-aux-Mines. Alors, Sainte-Marie-aux-Mines, c'est pas en Belgique.
1: C'est un film belge. Mais...
2: C'est un film belge réalisé par Claude Schmitz, qui avait déjà réalisé L'autre Lorenz, par exemple. Un film policier déjà assez surprenant dans son déroulement. Et ici, Claude Schmitz nous emmène à Sainte-Marie-aux-Mines. C'est une localité bien réelle qui se trouve en Alsace, dans le Haut-Rhin. Belle région, on le sait, l'Alsace. Hein.
1: La route des vins, la route de la Mirabelle, par exemple.
2: Ne m'en parlez pas, vous me rendez nostalgique, Delphine. Mais effectivement, Sainte-Marie-aux-Mines, c'est en Alsace. Et en Alsace, dans cette petite localité, deux inspecteurs, les inspecteurs Krab et Konrad, ont été mutés à titre disciplinaire, eux qui étaient si heureux dans le sud de la France, du côté de Perpignan, et voilà qu'ils se retrouvent mutés dans le nord-est, en Alsace, dans cette petite localité où ils vont devoir enquêter sur un fait absolument banal, la disparition d'une bague, rien de plus bête. Mais finalement, cette enquête apparemment banale va se révéler beaucoup plus complexe qu'il n'y paraît, et va venir un petit peu troubler la tranquillité de ces deux vieux célibataires. Mais nous, en tout cas, ça n'a pas troublé notre tranquillité. Au contraire, on est très content que ça soit venu la perturber un peu, parce
1: totalement.
2: Qu'on s'est vraiment amusé énormément.
1: Alors, c'est vraiment amusé. Alors, pour les gens qui connaissent la série, me semble-t-il, sur Amazon Prime, Slow Horses, avec Gary Oldman. Hein, c'est Gary Oldman qui est le patron de l'étable, donc là où on case les ratés du MI6, donc les services secrets, les brels, les ratés, ceux qui ont vraiment, les derniers de la classe, quoi. Et ben, Sainte-Marie-aux-Mines, c'est Slow Horses façon striptease en Alsace.
2: Totalement. Avec ces deux vieux enquêteurs, des pieds nickelés, c'est extraordinaire.
1: Surtout avec un petit fond de bromance, qui est absolument super.
2: Il y a des scènes absolument désopilantes. Moi, c'est un film qui me fait penser, par exemple, à Vitrival, dont j'avais parlé il y a quelques mois. On est vraiment dans la même optique. C'était une excellente comédie belge qui se passait, là aussi, dans un petit village, mais belge cette fois, localité de Vitrival. On peut aussi penser un petit peu à Un ours dans le Jura, le film de Franck Dubosc. Ces comédies, j'ai envie de dire, ces comédies du terroir qui nous emmènent dans des coins assez reculés de la France ou de la Belgique profonde.
1: Et puis avec des gens qu'on ne voit pas forcément souvent mis en avant. Des hommes qui ont passé 60 ans, un petit peu bedonnants, un petit peu qui ont envie de... La carrière est passée, on voudrait prendre un petit peu le temps de vivre célibataire. Mais de l'autre côté, il y a peut-être aussi des femmes qui ont passé un certain âge et qu'on ne voit pas forcément souvent et qui prennent leur destin en main, qui ont du caractère. Il y a des personnages qu'on ne voit pas assez au cinéma, qui sont totalement authentiques, des gens qu'on peut croiser.
2: Exactement, des anti-héros profondément attachants, et c'est ça qui en général fait le succès de ce genre de film, avec dans les rôles principaux ces deux inspecteurs absolument... désopilant et attachant.
1: C'est vrai, totalement.
2: Rodolphe Burger. Alors, Rodolphe Burger, c'est quand même pas n'importe qui, parce que son nom ne dira peut-être pas grand-chose au niveau cinéma, même s'il a déjà tourné dans pas mal de films, dont l'autre Laurence, justement, de Claude Schmitt. Mais Rodolphe Burger, c'est un compositeur, guitariste et chanteur français.
1: Exactement.
2: Qui est d'ailleurs né à Colmar, donc c'est un peu le régional de l'étape. Et à côté de lui, son collègue dans le film, c'est Francis Soutens, comédien belge, qui joue de son accent. Sans aucun problème, sans aucun complexe. C'est d'ailleurs une des saveurs du film.
1: Voilà, je suis flamand et ma femme est française.
2: Exactement.
1: Voilà, comme il le précise à chaque fois.
2: Cet enquêteur belge qui s'est perdu dans le sud de la France et qui s'est retrouvé muté en Alsace. Qu'est-ce qu'on s'est amusé avec Sainte-Marie-aux-Mines. C'était vraiment...
1: Ah, vraiment. Il y a vraiment des scènes d'anthologie.
2: C'est une sortie rafraîchissante, on peut le dire.
1: Totalement, totalement décalée, mais rafraîchissante, c'est bien le mot. Sainte-Marie-aux-Mines. Alors, après s'être rafraîchi, je pense qu'on va plonger dans la nostalgie, Olivier. En tout cas, ça va parler à des générations d'enfants, d'ados, d'adultes aussi, puisque vous nous parlez d'un autre film d'animation. C'est déjà le 5e volet de Toy Story.
2: Toy Story 5. La semaine dernière, avec Disclosure Day, je vous disais que c'était une des sorties les plus attendues de cette première partie de l'année. Eh bien, une semaine après, il y a encore une autre sortie qui est peut-être même encore plus attendue. C'est Toy Story 5, effectivement. Rendez-vous compte, ça fait déjà 30 ans que le premier Toy Story est sorti sur nos écrans. J'ai été le voir au cinéma à l'époque. Vous vous rendez compte? Alors, ça me rajeunit pas. Ou au contraire, j'ai peut-être même envie de dire que si, justement, ça me rajeunit. Parce que quand on voit un Toy Story, on retombe en enfance. C'est impossible de ne pas craquer.
1: On a envie de replonger dans notre coffre à jouer.
2: C'est incroyable. C'est déjà le 5e film et pourtant, ça marche toujours aussi bien. Comment résister à ces personnages totalement craquants?
1: Et est-ce qu'on voit les mêmes héros?
2: On retrouve avec un grand plaisir Buzz l'éclair, Woody le cow-boy, Jessie la cow-girl et tout le reste de leurs amis jouaient effectivement. Et ce qui est formidable avec Toy Story, c'est que c'est un film qui, d'épisode en épisode, s'adapte à son époque, puisque dans ce Toy Story 5, on est en 2026, et en 2026, eh bien, les jouets, ils ont du souci à se faire, parce que malheureusement, les enfants, comme les adultes, passent leur temps devant des écrans, devant leurs smartphones, les tablettes, les jeux vidéo, et les bons vieux jouets avec lesquels nous avons grandi dans notre génération, ben, malheureusement, ils se retrouvent remisés au placard. Et Buzz, Woody et leurs copains, ben, ils sont dans la même galère, effectivement. Alors, comment faire pour réapprendre à ces jeunes enfants à aussi pouvoir se rapprocher de ces jouets, de ces plaisirs plus simples, sans pour autant délaisser et abandonner les technologies d'aujourd'hui, qui font partie de notre monde, il faut aussi s'y adapter, mais pas que. Et justement, ce film est très très subtil dans son scénario, parce que c'est de ça dont il nous parle, avec énormément de tendresse, avec énormément d'humour aussi, parce que c'est toujours aussi drôle, évidemment, Toy Story. Et puis, je disais que cette saga, elle évolue avec son temps. Cette fois-ci, le personnage principal, c'est plutôt Jessie. Jessie, la co-girl, dont Buzz l'éclair est secrètement amoureux depuis déjà un ou deux épisodes. Et c'est plutôt elle qui se taille un peu la part du lion ou de la lionne, j'ai envie de dire, dans cet épisode. Et je l'ai dit, parfois, vous savez, je vous l'ai déjà dit, il y a parfois certains films qui m'agacent un peu parce que j'ai l'impression qu'ils veulent à tout prix cocher les cases. De toutes les évolutions sociétales et qu'il faut absolument que toutes ces thématiques soient présentes dans un film.
1: Ce qui fait que ça fait artificiel.
2: C'est surligné, etc. Ici, je trouve que c'est fait avec une grande subtilité. C'est amené avec beaucoup de tendresse et délicatesse, et ça marche à fond. C'est un plaisir, un pur régal que de retrouver Toy Story 30 ans après. Je me souviens qu'il y a 30 ans, on disait que, par exemple, alors on était déjà subjugués à l'époque, mais on disait que les personnages humains, le graphisme des personnages humains n'était pas encore très très bon. Quelle évolution depuis lors ! Je me suis repassé les 4 épisodes avant d'aller voir le 5e, et on voit l'évolution graphique. Et en tout cas, ce qui ne change pas, c'est le plaisir de retrouver tous ces personnages.
1: Voilà, Toy Story 5 au cinéma.
2: J'aimerais
1: vous parler un tout petit mot, Olivier, d'un documentaire qui sort aussi aujourd'hui, qui s'appelle « D'un monde à l'autre » de Jérémy Régnier. Bah,
2: qu'on a entendu hier.
1: Exactement, dans La vie est belge.
2: Tout à fait, très belle interview d'ailleurs, vous l'avez reçue.
1: Avec Laurie Lagg.
2: Exactement, voilà. Exactement.
1: Ouais, c'est l'explorateur français qui l'a rencontré et qui l'a suivi à travers l'Arctique. Un excellent documentaire qui est intime, introspectif, et c'est une quête initiatique et une belle réflexion sur l'amitié et la confiance.
2: Et qui sort aussi aujourd'hui, vous avez bien raison de le rappeler, et votre interview qui peut évidemment être réécoutée en podcast.
1: Sur le site rcf.fr, la page de l'émission La vie est belge.
2: Je vais me permettre de prendre encore 30-40 secondes vite fait, parce qu'on parle beaucoup de films d'animation aujourd'hui. Justement, c'est le Festival d'Annecy qui va commencer, c'est le plus grand festival d'animation avec le Festival Anima ici à Bruxelles. Et justement, à partir de samedi, il y aura pas mal de dessins animés, de films d'animation qui seront sur nos différentes chaînes de télé. J'ai noté par exemple Linda veut du poulet sur France 4, samedi soir à 19h. Il y aurait Les Mignons sur AB3. Et je voulais quand même aussi citer un excellent film qui va passer dans la nuit de dimanche à lundi sur Arte à 1h10, mais on peut l'enregistrer ou le voir sur arte.tv. C'est des shots de Piano Player. Ils ont tiré sur le pianiste. Un excellent film dont la narration est faite par Jeff Goldblum dans la VO, et qui est un docu-fiction animé qui nous raconte l'histoire de Tenoro Junior, un musicien brésilien disparu en 1976 sous la dictature argentine. C'est un film qui nous parle de l'âge d'or de la bossa nova, avec de très belles couleurs, mais aussi des belles couleurs qui contrastent avec les heures sombres des dictatures de l'Amérique latine. Excellent film d'animation que je vous recommande, donc, sur Arte.
1: Ah bah merci beaucoup Olivier, et à la semaine prochaine.
2: À la semaine prochaine.
1: Et on se quitte avec Lilac, tant qu'il reste l'amour. Oui, tant que ça reste.

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1: Bonjour à toutes et à tous. La cour d'assises du Hainaut a condamné Paolo Falzone à 27 ans de réclusion criminelle pour les faits commis le 20 mars 2022 à Stripy-Bracny. L'accusé a été reconnu coupable de 7 meurtres et de 79 tentatives de meurtre. Antonino Falzone a lui été déclaré coupable de non-assistance à une cinquantaine de personnes en danger et condamné à 2 ans de prison assorti d'un sursis de 3 ans. Pour motiver la peine, la cour d'assises a souligné l'extrême gravité des faits, estimant que les accusés avaient fait preuve d'un profond mépris pour la vie humaine, indépendamment du nombre de victimes. Elle a également invoqué la nécessité d'exprimer la désapprobation de la société et de contribuer au rétablissement de l'ordre social. La cour a prononcé l'incarcération immédiate de Paolo Falzone à l'issue donc de ce jugement. Les écoles supérieures des arts annoncent la constitution d'un front uni des écoles supérieures d'art dans la mobilisation contre les réformes de l'enseignement récemment adoptées par le Parlement de la Fédération Wallonie-Bruxelles. Les 16 instituts artistiques de la Fédération affirment être particulièrement touchés, notamment par la hausse du Minerval. Les écoles artistiques revendiquent donc l'abrogation du décret programme 2, à l'origine des réformes, un Minerval gratuit pour tous les étudiants, qu'ils soient belges ou non, ou encore la gratuité des cours dans les académies à tout âge. Le Front appelle aussi l'ensemble de l'enseignement supérieur à s'organiser pour contrer cette réforme et attendre vers un boycott généralisée du Minerval. La Ligue des droits humains et 5 victimes assignées en justice la zone de police Bruxelles-Capitale-XL et le bourgmestre de Bruxelles-Ville, Philippe Claus, en raison de l'usage répété de NAS lors de plusieurs manifestations. Les forces de l'ordre ont recouru à cette technique consistant à enserrer des groupes de manifestants, notamment lors des récentes manifestations contre la réforme de l'enseignement. Il faut sauver les villes wallonnes. À l'appel de l'Union des villes et communes de Wallonie, à un refinancement structurel des grandes villes wallonnes, estimant que leur situation financière pourrait limiter leur capacité à assurer pleinement leur fonction de centralité au bénéfice de l'ensemble des communes de leur territoire. Le pape Léon XIV salue la conclusion du protocole d'accord entre l'Iran et les États-Unis pour mettre fin à la guerre au Moyen-Orient. Un accord qui doit être signé vendredi à Genève et que Léon XIV voit comme le résultat encourageant d'un patient travail de dialogue et de négociation. Des militants et des représentants d'organisations de la société civile ainsi que des membres de la diaspora afghane en Belgique se sont rassemblés ce matin dans le quartier européen, Bruxelles, pour exiger de la Belgique et de l'Union européenne qu'elle ne coopère en aucune manière avec les talibans. 14h03, excellent début d'après-midi à l'écoute de RCF.

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1: Bonjour à toutes et à tous et bienvenue dans ce nouvel épisode d'Éclectique sur RCF, un épisode qui sera, disons-le tout de suite, un petit peu chauvin. Aujourd'hui, on va s'envoler aux quatre coins du monde pour revenir chaque fois à la même destination, la belle langue française. Le français a toujours su séduire les plus grandes stars internationales des États-Unis.

0: l'Italie, du Royaume-Uni au Canada, en passant par la Colombie ou encore la Louisiane, ils sont nombreux à avoir posé leur voix sur des mots en français, parfois avec un accent à couper au couteau, parfois avec une maîtrise bluffante. Alors, au programme des icônes de la folk et de la pop, des légendes du music hall, des stars planétaires, avec quelques surprises. Chut, installez-vous, ouvrez grand les oreilles, c'est parti pour la French Touch.
1: Et oui, et on commence par Judy Collins. Judy Collins, bon, vous allez directement la reconnaître, reconnaître sa voix, est une chanteuse, compositrice et musicienne américaine, figure emblématique de la musique folk et pop. Elle est célèbre pour sa voix pure et son engagement social. Muse de la scène folk de Greenwich Village dans les années 1960, elle est l'une des premières à enregistrer des chansons de Bob Dylan et a joué un rôle déterminant dans le lancement de la carrière de Leonard Cohen et dans la popularisation de l'œuvre de Jacques Brel auprès du public anglophone.

0: Judy Collins Marieke, donc ce titre de Jacques Brel qu'elle chantait en français, parce qu'aujourd'hui dans Eclectic on va écouter tous ces chanteurs qui viennent du monde entier et qui chantent dans notre belle langue.
1: Alors c'est vrai que Judy Collins est une superbe version. Si elle avait pu être mieux conseillée par quelqu'un de francophone et qui connaît un petit peu la Belgique, c'est pas Gand, mais c'est Gand, tout simplement.
0: Oui, ben voilà, mais on lui pardonne quand même, on lui pardonne.
1: On va corriger tout le monde aujourd'hui, Frédéric.
0: Ah, d'accord.
1: Alors, Petula Clark est une chanteuse, compositrice et actrice britannique, née en 1932. Véritable icône mondiale, elle est devenue célèbre dès la Seconde Guerre mondiale, avant de conquérir la scène internationale avec des tubes comme Downtown. Sa carrière s'étend sur plus de 8 décennies, Frédéric. Elle commence à chanter dès l'âge de 9 ans pour remonter le moral des troupes britanniques pendant la guerre. La BBC l'a alors surnommée la Shirley Temple britannique. Après s'être installée en France, assez vite donc, dans les années 60, elle s'intègre parfaitement à la culture francophone pour notre plus grand plaisir. Elle a collaboré avec des géants comme Serge Gainsbourg, vous vous rappelez, Frédéric. Donc Serge Gainsbourg,
0: la
1: qui
0: Gadou,
1: écrit spécialement
0: Gadou,
1: pour
0: oui,
1: elle. En effet, vous
0: bien.
1: Connaissez vos
0: oui.
1: classiques. La Gadou et Boris Vian. Nous vous proposons Chariot de 1962, un énorme carton qui s'est classé numéro 1 des ventes en France et qui lui a valu un disque d'or. Ce titre, écrit par Jacques Plante, deviendra plus tard un standard mondial sous le titre « I will follow him ».

0: Chariot, Petula Clark, l'autre anglaise qui chante en français. C'est le thème de notre émission éclectique aujourd'hui avec Marc Marghem.
1: Alors c'est vrai que on retrouve des fois des archives télévisées. Frédéric, qu'on va pas vous présenter avec les images aujourd'hui. Hein,
0: non, non.
1: Hein, mais donc Dalida qui retrouve Petula Clark pour Hello Dolly, une savoureuse adaptation parodie de Hello Dolly, célèbre chanson que vous connaissez de la comédie musicale américaine, créée à Broadway dans les années 1960. Avec élégance, humour et complicité, les deux artistes transforment ce standard international en un duo malicieux, écrit comme une conversation entre deux chanteuses. Entre clin d'œil musical, esprit de télévision de variété et charme très 70s, cette séquence rappelle toute la fantaisie de Dalida à l'écran.
2: Hello, je suis ravie que tu sois là. J'ai voulu te demander quelque chose que j'adore ton prénom. Est-ce que c'est ton vrai nom?
3: Non, non, absolument pas. Mon vrai nom, c'est Yolanda et je ne l'aime absolument pas. Et toi, est-ce que Petula, c'est ton vrai nom?
2: Oui, et je ne l'aime pas du tout.
3: Ah bon? Non, non. Comme moi.
2: Oui, mais j'ai deux autres prénoms. J'ai Olwyn, que j'adore, et Olwyn. Sally. Sally,
3: Sally, tu aimes ça? Eh bien, ouais. Sally et Dali, ça peut faire un duo, ça.
2: Eh oui! Non?

0: Comment vont tes enfants? Est-ce qu'ils vont bien?
1: Fantastique. Les filles sont belles et le petit garçon, il pousse, il est mignon.
2: Ah, ça fait plaisir.
3: Mais dis-moi, qu'est-ce que tu fais après l'émission?
1: Moi, j'espère qu'on va dîner ensemble.
3: On va dîner toutes les deux?
1: Oui,
3: tu dis à Claude?
1: Il y a Claude aussi.
3: Mais ça va, moi, j'amènerai Richard.
1: D'accord.
3: Très bien.
1: Ok.

0: Hello, hello Dali, Petula Clark et Dalida. Ben voilà, c'était l'époque en 1979, l'époque où on s'amusait à la télévision en chantant.
1: Et il y avait des super productions à la télévision aussi, hein. Alors voilà, on va maintenant déménager. Nous voyageons, comme vous nous l'avez promis, Frédéric. Nous allons vers les États-Unis. I just can't stop loving you, ballads.
0: Oh, merci Marc.
1: I just can't stop loving you, ballade signée Michael Jackson en duo avec la chanteuse Syda Garrett. Barbra Streisand et Whitney Houston étaient pressentis au départ pour chanter avec lui. Ce fut le premier single de l'album Bad, sorti en juillet 1987. Michael Jackson était alors au sommet. Il savait que cette chanson allait faire le tour de la planète et pour son lancement en France, il avait enregistré une version en français de cette chanson.

0: Je ne veux pas la fin de nous, Michael Jackson. Et bien ça, c'est une pépite qu'il fallait trouver. Et c'est signé Marc Marghem.
1: Bon, des États-Unis, on va aller en Italie, où là, on va quand même comprendre la chanteuse un tout petit peu mieux. Sam Sanremo, février 1969, 5 ans après son triomphe à l'Eurovision, Cigliola Cinquetti revient sur scène du casino avec la Pioggia. Cette chanson joyeuse et entraînante termine 6e, mais conquiert immédiatement le public. L'orage transpose en français l'optimisme contagieux de la Pioggia. La version française, adaptée par Jean-Michel Riva et Franck Thomas, conserve la métaphore météorologique de l'original italien pour évoquer un amour qui traverse les tempêtes. Les paroles françaises racontent l'histoire d'un couple parti à la campagne par beau temps, rattrapé par l'orage au retour. Oui, ça pourrait arriver la semaine prochaine.
0: Oui,
1: ça.
0: Bah, c'est typiquement belge.
1: Donc l'amour reste intact malgré les intempéries. Cette adaptation respecte l'esprit joyeux et la légèreté de l'original, tout en s'adaptant au goût du public français. L'orage devient rapidement un incontournable des programmes radio de l'époque, démontrant la capacité de Cigliola Cinquetti à conquérir le marché français avec des adaptations de ses succès italiens. Le titre révèle une rythmique malicieuse et une composition joueuse évoquant certains standards de la musique traditionnelle italienne, avec cette légèreté au bon goût de la Dolce Vita et le charme fougueux des années 60.

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1: On vient de prendre une petite leçon de français avec Maurice Chevalier et Giliola Cinquetti, qu'on entendait juste avant aussi dans une version française de sa chanson La Pioggia. Ici, c'était l'orage, vous l'aurez compris, dans Eclectic. Aujourd'hui, on écoute ces chanteurs qui viennent du monde entier et qui chantent en français.
2: Alors, c'est vrai que de Maurice Chevalier, on pourrait dire, oui, il a probablement eu pas mal de difficultés à apprendre n'importe quelle langue, mais c'est pas vrai, parce que donc, aux États-Unis, il a eu un très très grand succès,
1: vrai,
2: il a chanté en anglais.
1: Mm-hmm.
2: Alors, à propos de l'Angleterre, le duo britannique d'électropop Eurythmics, formé par Annie Lennox et David Stewart, a redonné une touche années 80 au classique de Françoise Hardy, sorti en 1962. On parle de, naturellement, tous les garçons et les filles. La chanteuse a enregistré en solo d'autres chansons en français, dont un chant de Noël, je parle donc d'Annie Lennox, et semble avoir une très bonne maîtrise de la langue. Cette version révèle encore une fois le talent d'Eurythmics à interpréter des textes nostalgiques de manière entraînante et énergique.

0: La voix formidable d'Annie Lennox, duo Eurythmics, qui rendait hommage à Françoise Hardy et son célèbre « Tous les garçons et les filles ». C'était une version qu'on peut qualifier d'éclectique, pas commune. Et on est très content dans cette émission de vous faire découvrir ces titres avec Marc Marghem.
1: Française de cœur, mais anglaise de naissance, Jane Birkin nous transporte dans son univers naïf et épuré avec cette chanson qui sonne comme une comptine. Je vous propose, dit Douda. L'artiste qui vivait en France depuis les années 60 n'avait évidemment pas de mal à chanter la langue de Molière de sa voix douce et enivrante. L'album qui porte le même nom que la chanson a été écrit par Serge Gainsbourg. Même si elle semble inoffensive, la chanson dit Douda, où Jane se dit « garçon manqué », annonce un album controversé et provocateur. Une spécialité de l'ancien mari de la chanteuse et mannequin britannique.

0: Dites Douda, bon, on n'entend pas que c'est en français dans le titre, mais c'est bien une chanson en français de Jane Birkin. Aujourd'hui, dans Eclectique, on écoute ces chanteurs d'origine étrangère qui chantent dans notre bon vieux français. On part à présent, Marc, du côté de la Louisiane.
1: Oui, on ne pouvait pas oublier Clifton Chenier, qui est le père fondateur et le plus grand ambassadeur de la musique Sidéco. Un genre festif et énergique né en Louisiane. Les haricots sont pas salés, je répète, les haricots sont pas salés.
0: Hein? Oui.
1: Donc, en effet, en français, donc, je voulais quand même, j'avais contrôlé avec vous, on dit quand même les haricots en français, n'est-ce pas Frédéric?
0: Mais oui, Marc.
1: mais donc, ça fait qu'ici, j'étais tellement habitué à écouter, après avoir écouté cette chanson plusieurs fois, mais donc les haricots. La musique Sidéco tire son nom donc, d'une interprétation anglo-américaine du morceau traditionnel « Les haricots sont pas salés », devenu Zarico, tout court, qui se dit Zideco en anglais. On l'aura compris. Si ce nom a pour origine une déformation linguistique, c'est que son histoire est étroitement liée aux deux cultures, Cajun et Créole. Mm-hmm. Né à Opelousas, en Louisiane, il apprend l'accordéon diatonique avec son père. Il est le premier à adapter cet instrument traditionnel au blues urbain.

0: écoutait Clifton Chénier, Laissez les bons temps rouler. 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
1: En effet, vous l'avez dit, laisser les bons temps rouler est une célèbre expression francophone louisianaise qui signifie littéralement laisser le bon temps rouler ou que la fête commence. Elle est issue du français cadien ou cajun et est très populaire à la Nouvelle-Orléans. Elle incarne la joie de vivre, la fête, l'appréciation du moment présent et le lâcher prise. C'est la devise officieuse du Mardi Gras Louisiane. Retournons chez nous via l'Acadie avec Daniel Lanois et son titre le plus connu, Jolie Louise, issu de son magnifique album Acadie de 1989.

0: Et voilà notre petit détour par l'Acadie avec Daniel Lannoy et Jolie Louise. C'est éclectique sur RCF avec Marc Marghem. Aujourd'hui, on écoute ceux qui chantent en français et dont ce n'est pas la langue maternelle.
1: Et qui le font des fois très bien, comme c'est le cas de Roger Whittaker. Il était un célèbre chanteur, auteur, compositeur et musicien. Il nous a quittés il y a 3 ans. Donc, auteur, compositeur et musicien britannique, mondialement reconnu pour sa voix de baryton chaude et son talent unique de siffleur. Né au Kenya, de parents britanniques, il a chanté et enregistré des albums avec un immense succès, non seulement en anglais, mais aussi en allemand et en français. Il est surtout connu à l'international pour son tube The Last Farewell, de 1971, et son titre signature Mexican Whistler de 1967, qui a mis en lumière son incroyable maîtrise du sifflet. Nous avons choisi l'adaptation en français de The Last Farewell, le dernier adieu.

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0: Le Britannique Roger Whittaker avec ce dernier adieu.
1: Alors, c'est vrai qu'on parlait du R hors antenne.
0: Prononce bien. Hein.
1: Oui, absolument. Hein, parce que c'est vrai, on s'entendait avec Jane Birkin et avec Petula Clark. Allez, bon, ici, on va de nouveau rater le R. Il obtient donc entre, je parle toujours de Roger Whittaker, il obtient entre 67 et 80 de nombreux succès dans la francophonie, bien mérités d'ailleurs, en particulier en France et au Québec, où il cumule les tubes avec Mon Pays Bleu, Le Mistral, Nos Amours, Une Rose pour Isabelle et bien d'autres. En décembre 68, il passe à l'Olympia à Paris, Frédéric. En première partie de Sylvie Vartan, d'accord. Whittaker a appris le français, mais préfère confier à un professionnel, Pierre Court, l'adaptation de ses chansons dans la langue de Molière.

0: Roger Whittaker, Le Pays Bleu.
1: Donc, Le Pays Bleu, chanté par Roger Whittaker dans sa célèbre chanson francophone, ne correspond pas à un pays réel. Il s'agit d'une métaphore poétique faisant référence au pays de l'enfance, aux souvenirs et à la nostalgie du passé. Sorti en 1975, le titre est en réalité l'adaptation française de son grand succès anglophone « Durham Town, The Leaving ». Dans la version originale, il évoque la ville de Durham en Angleterre, mais les paroles françaises ont été transformées pour évoquer un univers tendre et nostalgique lié à l'enfance, aux châteaux de sable et aux êtres chers.

0: Alors, aurez-vous reconnu cette chanteuse qui reprenait Francis Cabrel lors d'un concert à Paris ?
1: Et oui, je pense qu'avec la Coupe du Monde de football, on l'a reconnue.
0: Oui. Hein.
1: Shakira, née en Colombie en 1977, est l'une des artistes latino-américaines les plus influentes et vendues au monde. Célèbre pour sa voix unique, ses chorégraphies, ah ça on l'a bien vu, mêlant danse orientale et pop, ainsi que ses hymnes pour la Coupe du Monde, elle est une véritable icône intergénérationnelle. Elle est indissociable du football international grâce à des titres comme Hips Don't Lie et surtout Waka Waka, ouais. This Time for Africa, mm-hmm. qui est l'hymne officiel de la Coupe du Monde en 2010. Au-delà de la musique, elle a créé la fondation Pies del Casos qui aide les enfants défavorisés en Colombie et a longtemps été l'ambassadrice de bonne volonté pour l'UNICEF. Qui de mieux en effet qu'elle pour l'ouverture d'une Coupe du Monde de football. Elle a interprété devant plus de 80 000 personnes son titre Die Die en collaboration avec Burna Boy. Alors on vous présente comme dernier titre de cette émission, Frédéric, le crooner canadien Michael Bublé aura l'honneur de chanter pendant la cérémonie d'ouverture canadienne. Alors il y a ce duo qui a quasiment été écrit spécialement pour nous,
0: oui.
1: Michael Bublé, Roxane Bruno, Home en version française.
0: Et on se dit au revoir en les écoutant.
1: Au revoir Frédéric, à la semaine prochaine.

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1: Bonjour et bienvenue dans La Vie d'Artiste sur RCF. Aujourd'hui, j'ai le plaisir de recevoir Carla Bieber. Bonjour, Carla.
2: Bonjour.
1: Bienvenue dans La Vie d'Artiste. Alors aujourd'hui, je ne vous accueille pas seulement comme artiste, mais comme être humain en création. Ici, il n'y a pas de promotion, pas de masque, pas de rôle à jouer. Ici, il y a un miroir face à vous, Narcisse, un miroir qui écoute ce que vous dites. Je vous proposerai des reflets de votre enfance, de vos doutes, de votre manière d'écrire, d'aimer, de créer. Ces reflets pourront être parfois doux, parfois petit à petit peu inconfortables, mais ils auront tous un point commun, ils vous appartiendront et c'est vous qui répondez à vos questions. Et parce que certaines vérités passent mieux par la musique et par la parole, vous nous offrirez également 3 titres en live. Alors, si vous êtes prête, je propose d'écouter le miroir, ce qu'il a à vous dire pour vous accueillir.
3: Je suis le miroir. Je ne parle pas pour remplir. Je parle pour révéler. Je ne te regarde pas de l'extérieur. Je me place en face de toi. Je renvoie ce que tu montres et ce que tu gardes, sans insister, sans détour. Je ne juge pas, je ne corrige pas, je reste, je te tiens dans un regard. Un regard qui n'enferme pas, un regard qui laisse venir. Devant moi, il y a aussi du réconfort, comme un bonbon, comme du chocolat. Un joker, à utiliser quand tu ne veux pas aller trop loin, quand tu préfères ne pas te dévoiler entièrement. Tu peux t'y arrêter. Ou continuer plus tard, sans pression, sans obligation. Je suis cet espace où tu peux apparaître sans rôle. Peut-être un peu autrement, peut-être un peu plus proche. Je suis le miroir, et doucement je te rends à toi-même.
1: Alors quelle impression dans la rencontre de ce miroir ?
2: Ça fait un peu peur, Je ne m'attendais pas à tout ça.
1: Peur d'être confronté à soi-même ?
2: Oui, quand même, oui. Mm-hmm.
1: Vous allez voir ça, tout en bienveillance, hein, y a pas de problème.
2: Oui, bien sûr, je ne me gênais pas.
1: Alors pour vous, quelle était votre première émotion musicale, la première fois que la musique est rentrée dans votre vie en tant qu'enfant?
2: Alors en fait, mon grand-père est guitariste, et donc du coup, il y avait une petite guitare qui traînait chez ma grand-mère. Et il n'était pas guitariste, pas de jazz, il n'avait pas un niveau amateur, mais quand même, il jouait beaucoup. Et donc du coup, je pensais ça. La première fois que j'ai eu un contact avec la musique, la petite guitare qui traînait. Donc j'ai fait de la guitare, j'ai pas commencé par la batterie. J'ai d'abord commencé par la guitare. Donc j'ai fait 8 ans de guitare classique et j'ai pas du tout aimé. Donc je pense que les premières expériences de musique, elles étaient pas incroyables, mais ouais, avant de passer par l'académie, c'était la petite guitare qui traînait chez ma grand-mère.
1: Est-ce que vous avez déjà une idée de l'artiste que vous vouliez être quand vous étiez petite ou pas?
2: Je pense que je voulais quand même être chanteuse. Et c'est peut-être aussi pour ça que j'avais choisi la guitare, comme mon grand-père, donc d'être vraiment avant scène avec guitare et chant. Donc je pense que c'était plutôt ça. Mais après, quelques années plus tard, je pense avec l'adolescence, quand on commence à avoir des complexes, j'ai pas choisi la batterie pour ça, mais ça fait un peu partie d'être un peu derrière la scène, enfin un peu à l'arrière, et derrière un instrument quand même imposant. Oui, donc j'ai eu deux manières de me voir en tant qu'artiste.
1: Est-ce que vous pouvez identifier la période charnière où tout a basculé pour vous, justement, de devenir artiste? La première fois que c'est sorti de votre chambre en disant à vos amis, à vos parents, voilà, je suis Carla, je fais de la musique, écoutez-moi.
2: J'ai pas de souvenir d'avoir eu cette première fois parce que j'ai toujours fait de la musique. Moi, depuis que je suis, j'ai 5-6 ans, je fais de la musique. Donc j'ai toujours fait ça. Par contre, le moment où je l'ai vraiment considéré pour plus tard, c'est quand j'ai voulu rentrer au conservatoire de Maastricht. Et j'avais pas beaucoup de... J'avais un an de batterie, enfin vraiment pas grand-chose de batterie, donc même pas de jazz. Et c'est un peu bête de dire ça, mais j'avais regardé Whiplash

0: le film. Et ça m'avait, bizarrement, ça m'avait, à cette époque-là, ça m'avait un peu motivé, même si c'est pas. Maintenant, je le regarde, je trouve pas ça très motivant, mais. Et je pense que c'est là que j'ai vraiment considéré d'en faire ma vie, quoi. Mmh. Et ouais.
1: La musique que vous faites aujourd'hui, est-ce qu'elle parle encore de l'enfant que vous étiez?
0: Alors, elle parle pas vraiment de l'enfant que j'étais, mais par contre, je pense que c'est une. Comment dire? J'ai des influences. Pop des années 80, et c'est ce que j'écoutais beaucoup quand j'étais petite, parce que c'est ce que mes parents écoutaient beaucoup. Et donc je pense que ça. Oui,
1: ça joue dans le niveau production musicale.
0: C'est ça. Donc il y a une petite part de moi, enfant, qui produit cette musique-là.
1: Alors derrière l'artiste, il y a forcément l'humain.
2: Tout commence quelque part. Avant les mots, avant les choix, il y a une note, un frisson, une émotion sans nom. Quand je te regarde, je ne vois pas encore l'artiste. Je vois l'enfant, celui qui ressent avant de comprendre.
1: J'ai trompé de séquence,
2: avant les scènes.
1: Je reviens derrière, attends, excuse-moi.
2: On parle souvent de l'artiste. Mais l'être humain, lui, que vit-il? Qui es-tu quand personne ne regarde? Quelle force te porte ou quelle blessure, quelque part, te construit encore? La création est-elle une nécessité vitale? Ou parfois un endroit où tu te fuis toi-même?
1: Quelle part de vous nourrit votre processus créatif?
0: Je sais pas, j'ai l'impression que ça va être un peu trash de dire ça, mais beaucoup de frustration quand même. C'est un peu dommage, je trouve, de passer par. C'est toujours des phases quand je crée ou que j'évolue beaucoup en musique, c'est toujours après des passes où j'étais pas très bien. J'essaie de changer ça parce que c'est pas cool du tout, du coup, mais oui, c'est une partie un peu. En général, ça vient. Enfin, encore une fois, j'aimerais bien changer ça, mais ça vient un peu d'un côté négatif de moi. Donc, ouais.
1: Il y a un côté plutôt écorché chez vous?
0: Ouais.
1: Un côté douloureux qui vous fait crier?
0: Oui, c'est ça, en général. Le prochain single que je vais sortir, je crois que ça a été le seul morceau où. Que j'ai écrit en étant un peu plus sereine et même si les paroles le sont un petit peu moins, mais c'est un moment, je sais que moi à ce moment-là je l'avais composé, j'étais un peu plus sereine que les autres morceaux que j'avais composés où j'étais pas du tout dans une passe chouette, où j'étais un peu stressée, et je pense que c'est ma manière à moi de sortir de ça, c'est en faisant de la musique.
1: Est-ce que c'est vital ou un choix pour vous de faire de la musique? Est-ce que quelque part ça vous réconforte, c'est un peu cathartique aussi?
0: Non, pour moi, c'est vital. En fait, je me vois pas faire autre chose. En fait, j'ai l'impression que je sais pas faire autre chose, mais ça, c'est peut-être pas vrai, mais en tout cas, je me vois pas du tout faire autre chose. Ça, c'est vital. Je peux pas passer une journée sans parler de musique, écouter de la musique, faire de la musique.
1: Quel espace de dialogue ça ouvre pour vous, faire de la musique?
0: Alors là, franchement, en fait, j'ai l'impression que faire de la musique, ça fait vraiment, c'est comme marcher pour moi, c'est un peu, cliché de dire ça, mais j'arrive pas à me séparer de la musique. Je pense que ça fait vraiment, vraiment partie de moi. Voilà.
1: L'espace de dialogue sert aussi justement à dire aux autres ce que vous ressentez.
0: Ah oui,
1: vous
0: dans ce sens-là.
1: Oui, c'est ça. À dire aux autres ce que vous ressentez, la façon plus facile peut-être aussi pour exprimer quelque chose qu'on ne sait pas dire avec les mots normalement.
0: Mais c'est pas les mêmes messages. En général, les messages. Par exemple, moi je sais que. Je suis assez franche et je dis les choses de manière des fois un peu trop cash. Mais par contre, tout ce qui est. Dès que je dois parler un peu plus de faiblesse, là, je vais passer par la musique.
1: Il y a une partie de vous qui chante en anglais, une partie de vous qui chante en français.
0: Oui.
1: Est-ce que l'un cache l'autre parfois? Est-ce que l'anglais est plus facile pour dire les choses et plus se cacher derrière le texte que le français, on est beaucoup plus dévoilé?
0: Ah oui. Non, mais en fait, moi, déjà, je me trouve pas très. L'écriture, c'est, je pense, la partie la plus, celle qui me plaît le moins, je pense. Écrire des paroles, pour le moment, c'est pas vraiment j'aime bien exprimer mes choses, mais je vois quand même que j'ai un peu du mal des fois. Et en effet, l'anglais aussi, parce que j'écoutais tellement de musique, en anglais que, du coup, pour moi, c'est plus logique d'écrire et c'est plus facile de se cacher derrière ça.
1: On y vient justement à l'écriture.
2: Écrire, c'est parfois se parler sans filtre. C'est mettre des mots sur ce qu'on ne sait pas encore. Donner une forme à l'indicible. Mais c'est aussi prendre le risque que quelqu'un lise ce que tu croyais avoir caché. Chaque texte est une confidence. Et certaines confidences font peur une fois écrites. Toi, pourquoi écris-tu vraiment ?
1: Dans quelles conditions, chez vous, l'écriture se déclenche?
0: Comme je disais tout à l'heure, j'ai commencé à écrire des chansons quand j'étais vraiment dans une phase un peu compliquée où j'étais au conservatoire et la batterie, c'était pas du tout assez. J'avais vraiment envie de m'exprimer vraiment, réellement, et pas juste derrière en tapant sur mon instrument par rapport à des déceptions, etc. Donc voilà.
1: Est-ce que c'est facile de lire ce qu'on écrit? Est-ce que parfois on se censure dans l'écriture? Est-ce que parfois, quand on est confronté à des mots, on a un petit peu peur justement que ça ressorte, que ce soit entendu?
0: Oui, moi, c'est un truc qui me. Ouais. Quand même assez.
1: Il y a un moment sur l'album que vous êtes en train de créer où une chanson qui était plus difficile à écrire?
0: La dernière, mais qui sera exclue sur l'album. Celle-là, ça a été dur quand même d'écrire, vraiment. Parce que c'est vraiment particulier. Enfin, c'est un moment vraiment particulier dans ma vie, et ça, c'est vraiment. Et aussi les chansons que j'ai écrites avant. Le projet n'était pas encore lancé, donc il y avait ce truc d'un peu d'innocence où je m'en foutais, j'écrivais ce que je voulais. Et le dernier morceau de l'EP, c'était un moment où c'était déjà un peu lancé, donc il y avait ce truc où je me dis bon, j'ai pas plus trop droit à l'erreur, et en même temps aussi c'était une passe de ma vie où c'est très compliqué, donc ouais, cette chanson là elle était vraiment compliquée à écrire.
1: Allez, je propose qu'on passe un premier live ici dans la vie d'artiste. Quelle chanson vous nous proposez, une chanson que vous venez de chanter en live ici?
0: Mon premier single, Shy.

0: Composer, c'est dessiner l'invisible. Donner une forme à ce qui n'a pas encore de nom. Quand tu composes, ce n'est pas seulement ta tête qui travaille, c'est quelque chose de plus profond. Quelque chose que tu ne contrôles pas toujours. Et parfois, ce qui sort de toi te surprend autant qu'il surprendra les autres. Qui parle vraiment quand tu fais de la musique ?
1: Alors, d'où part une composition chez vous, d'un son, d'une mélodie, d'un rythme peut-être aussi, comme vous êtes batteuse, peut-être qu'il y a un rythme qui fait que la musique se met sur vos textes.
2: Alors, c'est marrant, mais moi, la batterie, c'est vraiment la dernière chose que je vais voir. Je compose beaucoup plus avec des top lines, donc des mélodies que je vais chanter. Et des accords, des petits accords sur un piano, un clavier, mais jamais, jamais la batterie. La batterie, c'est toujours le dernier élément pour moi. C'est un peu bizarre, mais je sais pas, ça me parle moins quand je dois composer.
1: Est-ce qu'il y a de l'intuition qui arrive chez vous? Est-ce qu'il y a une part d'improvisation? Vous avez fait du jazz aussi.
2: Oui.
1: En jazz, on improvise beaucoup. Est-ce que cette improvisation apporte justement une texture musicale à vos chansons?
2: Alors, pas vraiment, parce que c'est assez différent. Moi, comme je dis, je fais de la batterie et j'ai l'impression d'être totalement différente quand je joue du jazz ou quand je fais de la pop, bien sûr, par le style, mais aussi par rapport à mes réflexes. Et l'impro, j'avoue que j'aime bien mettre des solos, etc. Et ça, c'est quand même assez jazz de mettre des solos dans ces morceaux. Mais moi, je vais pas improviser. Pour moi, c'est assez carré, mes parties, je dirais.
1: Il n'y a pas une suite.
2: Non, c'est fini.
1: Ok, mais on part du côté justement de cet album qui va sortir, ce sera du côté de l'automne,
2: ouais.
1: 2026. Hein. Il s'appelle pour l'instant I Might Be the Problem.
2: Ouais, I Might Be the Problem. Ouais.
1: Ça va être mieux que moi, c'est bien.
2: Ouais.
1: On écoute ça.
0: Imaginez un album. C'est une confession que tu offres au monde. Des mois, parfois des années de ta vie compressées en quelques chansons. Un fil émotionnel que tu tisses sans toujours savoir où il mène. Et une fois sorti, tu ne lui appartiens plus. Il appartient à ceux qui l'écoutent. Il devient leur histoire autant que la tienne. C'est courageux de créer. C'est encore plus courageux de lâcher.
1: À quel moment vous savez qu'un album devait arriver? Quand est-ce que vous vous êtes dit, j'ai des chansons, je vais mettre sur un album? Est-ce qu'il y avait un fil conducteur par rapport à ça, une envie pressante aussi d'arriver sur le marché musical?
2: Oui, en fait, donc moi, ce projet, j'avais un autre projet qui avait un nom différent où justement j'avais une chanson, qui va, Badaboom, que j'ai présentée aussi. Et en fait, j'avais ce projet-là quand j'étais au conservatoire, de pop un peu, un groupe comme ça. Et puis j'ai un peu stoppé quand je suis arrivée à Bruxelles, parce que je me suis dit, bon, c'est bon, maintenant je vais faire du jazz, j'arrête un peu les bêtises. Et puis quand je suis arrivée à Bruxelles, il y avait tellement de groupes super intéressants et inspirants que je me suis dit, en fait, je vais recommencer. Mais je savais pas par où commencer, donc je faisais un peu n'importe quoi. Je composais, mais bon, un peu Shy, par exemple, j'avais composé comme ça, mais sans vraiment savoir où j'allais aller. Et à mon manager, en fait, j'étais avant sa batteuse dans son projet. Et donc, j'ai un peu parlé de ça avec lui. Et puis, il m'a dit, je peux t'aider pour enregistrer les voix. J'ai montré ma prod, etc. Et puis, il m'a dit, en fait, qu'il avait envie de manager mon projet. Et c'est comme ça que ça a commencé. Donc, du coup, quand il a commencé à manager, on a commencé à avoir une date pour l'EP, etc. Mais de base, moi, je voulais juste présenter mes trucs avec beaucoup d'innocence. Je comprenais un peu rien au processus. Donc, voilà.
1: Comment ont été choisis les titres de cet album? Est-ce qu'il raconte quelque chose, qu'il y a un fil conducteur sur cet album?
2: Ouais. En fait, dans tous les morceaux, il y a beaucoup de contradictions. Par rapport à ce que je ressens et ce que j'ai envie de montrer. Et en fait, c'est une question que je me suis déjà posée. J'ai l'impression que beaucoup de gens se posent cette question, mais est-ce qu'en fait, au final, c'est moi le problème? Parce que c'est une question que je me pose quand même assez souvent, où je me dis, mais en fait, est-ce que vraiment c'est moi qui fais n'importe quoi? J'ai toujours pas la réponse. J'espère que c'est pas toujours moi le problème, mais. En tout cas, c'est vrai que vu que mes chansons, elles parlent de situations qui m'ont un peu frustrée, mais à des moments différents de ma vie, et que c'est un peu pas toujours la même chose, mais ça, c'est assez similaire à chaque fois. C'est pour ça que je me suis dit, mais en fait, c'est peut-être moi le problème, et c'est pas les gens ou quoi. C'est peut-être juste moi, quoi.
1: Je propose qu'on écoute à présent un deuxième titre ici en live dans les studios de RCF. Lequel vous nous proposez ?
2: Badaboum.
1: Badaboum. Et là, vous êtes accompagné aussi d'une guitariste aujourd'hui dans les studios.
2: Oui, exceptionnellement, Flora Morel qui est aussi une batteuse. Là, elle est à la guitare. Aujourd'hui, moi, je suis au clavier, à la voix, donc rien à voir. Mais oui, c'est elle qui m'accompagne à la guitare et au chant.

0: Sortez du studio maintenant, c'est aussi aller vers la scène. Comment ça se passe la scène? On l'écoute.
1: La scène face au public, tout s'amplifie. Sur scène, chaque émotion se décuple. Ce que tu caches dans l'intimité devient visible et palpable. C'est l'endroit le plus exposé du monde. Et pourtant, certains artistes disent que c'est là qu'ils se sentent enfin chez eux. Sur scène, tu disparais pour mieux exister. Chaque soir est une naissance. Chaque rappel, une grâce. Alors dis-moi, vulnérable ou vivant?
0: Comment cet album va se diriger vers la scène? Comment est-ce que vous l'avez conçu pour la scène?
2: Là, pour le moment, on est trois. Donc, il y a Florian de Sambry qui joue la guitare, Thaïs Guérinière qui fait clavier et la voix, et moi, je fais batterie, mais des fois aussi, je suis juste à l'avant-scène et je m'occupe pas de mon instrument. Pour le moment, on s'était dit qu'on allait faire ça comme ça.
0: Est-ce que ça permet aussi d'expérimenter d'autres choses que le studio? Ça peut aussi peut-être affiner certaines chansons,
2: oui.
0: Apporter d'autres choses, d'autres couleurs?
2: Oui, bah, en fait, on joue beaucoup sur nos influences de jazz. Où on peut faire plein de solos et donc s'exprimer un peu plus. Et c'est peut-être le moment où je peux un peu m'amuser et montrer une facette très différente de moi. Ouais.
0: Comment vous sentez sur scène? C'est quoi la première émotion quand vous montez sur scène?
2: Je sais que quand je chante, il me faut quand même... Allez. 2 minutes pour me mettre dedans, mais après ça va assez vite et je trouve ça assez amusant.
0: Il y a un petit rituel devant scène qui se passe?
2: Non, pas encore. Je vais réfléchir un peu, mais en général, non. Moi, je vais sur scène. En fait, vu que je joue beaucoup avec d'autres groupes, mais de la batterie, avant de monter sur scène, je stresse pas beaucoup, mais c'est vrai que j'oublie après que, en fait, bah là, je dois chanter, je fais pas du tout la même chose. Donc, c'est surtout quand j'arrive sur scène que je me dis, ah oui, en fait, mais je sais bien, quand je jouais avec mon autre groupe, ça, j'avais un peu ce truc-là. Mais nous, il n'y a pas de rituel, pas de...
0: Avec quoi vous avez envie que le public reparte en écoutant votre musique, vos chansons, en venant vous voir sur scène? C'est quoi l'envie de partage et qu'ils repartent avec quoi?
2: Moi, j'ai envie que les gens soient vraiment de bonne humeur. J'aime beaucoup avec ma musique en général que les gens ne ressentent pas, comment dire... si je dis des trucs qui me font souffrir, par exemple, j'ai pas envie qu'eux ils ressentent ça. J'ai plutôt envie qu'eux ils voient ça comme un film, en fait, comme un truc qui les atteint pas. Moi, j'ai envie qu'ils reviennent chez eux avec un grand sourire et j'ai plutôt cette envie-là plutôt que d'essayer de toucher vraiment un truc chez les gens.
0: On va voir un petit peu le visuel, c'est aussi important pour les artistes aujourd'hui, pouvoir se rendre avec l'image, c'est quelque chose d'important. Ouais. On écoute.
1: L'image n'est pas un accessoire. Elle parle quand les mots se taisent. L'univers visuel accompagne la musique. Il la prolonge, il la nuance. Chaque image, chaque clip, chaque pochette raconte ce que la voix ne peut pas toujours dire. Ton esthétique, c'est ton monde intérieur rendu visible. Un passage, une traduction. Et si la musique devenait image, que montrerait-elle vraiment de toi ?
0: Est-ce que vous pensez que votre univers visuel révèle une part de vous que la musique ne montre pas?
2: Mon visuel, c'est un côté beaucoup plus badass que mes chansons en soi. Ouais, un côté un peu très très ultra sereine, alors qu'en fait, c'est vrai que dans les chansons, c'est pour ça que j'aime bien te parler de contradiction, c'est que c'est très contradictoire avec mes chansons qui montrent beaucoup plus de faiblesse.
0: Qu'est-ce que vous voulez montrer dans le visuel? Quelque chose de plus onirique, quelque chose de plus différent de ce que dit le texte, ou alors ça reste vraiment en confrontation avec le texte?
2: C'est pas non plus en confrontation. C'est pas abusé, quoi. Ça reste quand même assez dans parce que c'est encore une fois, il y a encore des influences assez années 80 dans mon visuel. Mais c'est montrer le côté, comme je disais, dans mes chansons, il y a toujours une espèce de double personnage j'ai pas le temps, je m'en fous, mais ça me fait quand même souffrir, quoi. Bah, c'est, je montre plus le côté, je m'en fous, j'ai pas le temps pour toi, quoi. C'est plus ce côté-là.
0: S'il y aurait un artiste qui pourrait reprendre vos chansons dans le futur, vous imaginez que vous avez une carrière internationale et quelqu'un qui pourrait reprendre vos chansons, peut-être mort ou vivant. Quelle est la personne que vous verriez le mieux reprendre vos chansons?
2: Satchel Hart.
0: On le retient. D'accord, c'est pas en commun. Très belle réponse. Et donc, c'est la fin de l'émission. La vie d'artiste aujourd'hui avec Carla Bieber dans son miroir. Je propose que le miroir ait encore quelque chose à vous dire avant de nous séparer.
1: Tu peux y aller maintenant. Prends ton temps. Quelque chose s'est posé ici. Sans bruit. Tu as laissé apparaître des choses rares. Sans te détourner. Et ça mérite d'être reconnu. Il n'y a rien à prouver après ça. Rien à ajouter. Juste garder ce fil. Ce moment où tu es resté avec toi. Tel que tu es. Merci d'être venu. Merci d'avoir accepté ce regard. Quand tu repartiras, il restera quelque chose de simple. Un souvenir, peut-être. Une sensation. Chaque fois que le doute reviendra, chaque fois que le bruit prendra trop de place, tu pourras y revenir. Pour te retrouver.
0: Qu'est-ce que ça vous laisse comme impression, cette fin d'émission ?
2: Ça fait peur, la madame là qui parle dans son miroir. Je sais pas, c'était un peu trop intense pour moi, donc je sais pas. Mm-hmm. Merci, madame miroir. Ça m'a fait plaisir de parler avec vous.
0: Vous avez envie de repartir avec un bonbon ?
2: Ça me fait depuis le départ. Prendre une chic à Liège, on dit des chics.
0: Une chic, une sucette.
2: Merci.
0: Merci beaucoup, et on se termine encore avec un titre en live.
2: 360 de Charlie XCX.
0: Ok, c'est parti.

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0: comme au psaume 100 en hébreu 101, et vous avez intitulé ce psaume « Prière du roi au Dieu d'amour et de justice ». Tout un programme.
1: Eh bien oui, Véronique Bontemps, c'est cette double attribut d'amour et de justice, c'est l'introduction. « Je chanterai amour et jugement pour toi, Seigneur, je jouerai ». Alors, ce qui est frappant dans ce psaume royal, comme il y en a quelques autres, comme le psaume 2, 72, 89, 110, 132, c'est de voir que le roi assume ce rôle de lieutenant de Dieu sur terre. Il est le médiateur sur terre de l'ordre divin, de cet ordre qui consiste à promouvoir le bien, la vérité, la clarté dans les relations, la bonté, et à contenir le mal. Parce que ce qui est frappant dans ce psaume, c'est, vous l'entendrez au lexique qui est utilisé, il y a une omniprésence du mal et des méchants dans le langage, le dénigrement, la violence. Et donc, cette autorité royale est là pour prescrire le bien et contenir le mal. S'il n'y a pas cette autorité qui peut réellement prendre en charge ce rôle d'imposer dans l'espace public, mais d'abord dans le cœur, que la méchanceté n'entre pas dans le cœur, de sorte que aussi dans les rues de la ville, on parle d'une ville, hein, on parle aussi d'une maison, de la dynastie, ce mal soit contenu. C'est tout à fait frappant. Peut-être peut-on tout de suite lire le psaume qui n'est pas très long.
0: De David, psaume. Je chanterai amour et jugement pour toi, Seigneur. Je jouerai. J'avancerai dans la voie des parfaits. Quand viendras-tu vers moi? Je suivrai la perfection de mon cœur dans ma maison. Je ne mettrai devant mes yeux rien qui soit vil. Je hais les façons des dévoyés, elles n'ont sur moi nulle prise. Loin de moi le cœur tortueux, le méchant, je l'ignore. Qui dénigre en secret son prochain, celui-là je le réduis au silence. L'œil hautain, le cœur enflé, je ne puis le souffrir. J'ai les yeux sur les hommes loyaux du pays, qu'ils demeurent avec moi. Celui qui marche dans la voie des parfaits sera à mon service. Pas de demeure en ma maison pour le faiseur de tromperies, le diseur de mensonges ne tient pas devant mes yeux. Matin après matin, je les réduis au silence, tous les impies du pays, pour retrancher de la ville du Seigneur tous les malfaisants. C'est clair, hein, le mal est dehors.
1: C'est impressionnant cette variété, cette profusion de vocabulaire pour désigner tous les aspects de ce mal à travers les yeux, le cœur, la langue aussi. Le langage est très présent, mais reprenons quelques expressions. Rien de vil, d'être dévoyé, le cœur tortueux, le méchant, le dénigrement, le cœur enflé. Vous vous rendez compte, tous ces aspects du mal qui sont décrits, auxquels fait face, évidemment, ce roi qui a résolu en lui-même précisément d'en prendre la responsabilité, hein, pour le contenir. On a aussi le faiseur de tromperies, le diseur de mensonges, les impies, les malfaisants. C'est assez impressionnant comme présence de tous côtés.
0: Et frappant la décision aussi de le mettre dehors.
1: Voilà, le titre c'est « Prière du roi au Dieu d'amour et de justice ». On pourrait même changer le titre en disant C'est l'engagement que le roi prend vis-à-vis de Dieu de faire prévaloir la justice sur l'injustice. Et c'est tellement intéressant que il y a un début hymnique. Je chanterai amour et jugement pour toi, Seigneur. Je suivrai la perfection de mon cœur avec cette espèce de résolution là, de responsabilité, de prise de responsabilité. Et puis il y a ce verset 2 très étonnant. J'avancerai dans la voie des parfaits, d'accord? C'est bien ce qu'il dit dans cette introduction des deux premiers versets. Mais quand viendras-tu vers moi? C'est-à-dire qu'il y a d'autres exemples que les exégètes citent dans des déclarations royales, dans des intronisations royales,

0: là, il y a une prière qui s'intercale. Et finalement, cet engagement à la justice et à l'amour, elle est conditionnée par l'aide divine. Il y a cette, certes, le roi est responsable, c'est l'autorité, mais en même temps, il sait qu'il ne sera pas à la hauteur pour contenir ce mal, prescrire le bien, si Dieu lui-même n'agit pas. Donc il y a cette volonté de proximité avec Dieu, et pour précisément que cette proximité soit possible, il faut être conséquent et soi-même tâcher de précisément de faire le ménage, c'est-à-dire se tenir éloigné du mal pour que Dieu soit présent. Alors, ce qui est aussi frappant, c'est que après cette introduction des deux premiers versets, il y a deux strophes, 3, 5, 6, 8, où dans la première, je ne mettrai devant mes yeux rien qui soit de vil, je l'ai façon des dévoyés, loin de moi le cœur tortueux. Il y a cette volonté dans les affaires privées, d'écarter le mal, de le mettre à distance. Et puis, à partir du verset 6 jusqu'au 8, là, la question, c'est la cité. C'est la ville du Seigneur, que la dynastie pour laquelle le roi se fait fort de mettre le méchant dehors, eh bien, cela rejaillisse dans le gouvernement de la cité. Et donc, ce n'est plus seulement les affaires privées du roi, mais sa responsabilité publique vis-à-vis de l'ordre public.
1: Il y a évidemment un lien entre les deux.
0: Évidemment. Et donc, finalement... Ce psaume a une grande actualité. Il y a aujourd'hui dans nos sociétés occidentales un problème d'autorité, cette capacité de contenir le mal. On parle d'ensauvagement à chaque manifestation tout à fait légitime pour protester par rapport à une réforme ou une disposition législative. Il y a malheureusement cette espèce de laxisme qui fait qu'on ne contrôle pas les débordements. Mais parlons aussi, évidemment, outre cela, même pour des célébration festive, après un événement sportif, cette espèce d'impossibilité de contenir cette violence qui inquiète un certain nombre de responsables. Et donc là, je crois qu'il y a sans doute, on perçoit sans doute un déficit de cette fonction d'autorité qui peut prescrire le mal, l'indiquer clairement, poser des limites et aussi... prescrire le bien, mais aussi de contenir le mal dans ses débordements. Donc il y a, je trouve, beaucoup d'actualité dans ce psaume quand on l'entend à l'aune de notre actualité, hein, même dans la société belge.
1: Peut-être qu'avant la pause musicale, nous pouvons relire ce psaume et le laisser résonner parce qu'il a vraiment une grande actualité. De David, psaume. Je chanterai amour et jugement. Pour toi, Seigneur, je jouerai. J'avancerai dans la voie des parfaits. Quand viendras-tu vers moi? Je suivrai la perfection de mon cœur dans ma maison. Je ne mettrai devant mes yeux rien qui soit vil. Je hais les façons des dévoyés. Elles n'ont sur moi nulle prise. Loin de moi le cœur tortueux, le méchant, je l'ignore. Qui dénigre en secret son prochain, celui-là je le réduis au silence. L'œil hautain, le cœur enflé, je ne puis le souffrir. J'ai les yeux sur les hommes loyaux du pays, qu'ils demeurent avec moi. Celui qui marche dans la voie des parfaits sera à mon service. Pas de demeure en ma maison pour le faiseur de tromperies, le diseur de mensonges ne tient pas devant mes yeux. Matin après matin, je le réduis au silence, tous les impies du pays, pour retrancher de la ville du Seigneur tous les malfaisants. »

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1: Dans cette émission Une miette de théologie, nous lisons ensemble psaume 100 en hébreu 101. Vous venez de faire un premier commentaire, mais nous sommes toujours aidés par les commentaires des pères de l'Église et souvent Augustin a quelque chose à nous dire.
2: Et Augustin se concentre sur ce couple qui est assez rare dans l'Ancien Testament, amour et jugement, chesed v'mishpat. Il est présent dans quelques psaumes et chez les prophètes, mais ce n'est pas le couple le plus qu'on rencontre de manière le plus fréquente. Chesed v'emet plutôt, hein, l'amour et la vérité ici, amour et le jugement. Et donc il offre une harmonique sur cet équilibre entre miséricorde et justice. Dans le commentaire qu'il consacre à ce psaume, il écrit que nul ne compte sur la divine miséricorde pour se promettre l'impunité, car il y a aussi le jugement, et que nul pécheur converti ne redoute le jugement, car il y a aussi la miséricorde.
1: C'est toujours en équilibre.
2: Voilà, mais alors, ce n'est pas seulement des vases communicants. Il faut être un peu miséricordieux et un peu juste, et on mélange, et le résultat sera positif. Non, c'est plus nuancé que cela. Voilà comment il continue. Quand les hommes jugent, ils se laissent parfois dominer par la miséricorde. Et ils se prononcent contre la justice. Et donc, la miséricorde n'est pas le contraire de la justice. Et la justice n'est pas le contraire de la miséricorde, contrairement à ce qu'on pourrait penser. Voilà ce que dit Augustin, au contraire. Et donc, ils ont, continue Augustin, du moins en apparence, la miséricorde et non la justice. Souvent aussi, pour être trop sévères dans leur jugement, ils perdent la miséricorde. Quant à Dieu, l'effusion de sa miséricorde ne lui fait point perdre la sévérité du jugement, et dans la sévérité du jugement, il n'oublie point sa bonté miséricordieuse. Et donc, voilà la difficulté, c'est de pouvoir comprendre dans ce que Dieu réalise vis-à-vis de son peuple, et les recommandations qu'il donne, pouvoir faire en sorte qu'on comprenne que quand Dieu est juste, il produit, il montre cette justice à travers sa miséricorde, et que sa miséricorde, parfois, consiste à justifier le pécheur, à donner sa propre justice au pécheur. Voilà ce qui, évidemment, déroute une vision un peu limitée, humaine, de ce rapport entre justice et miséricorde. Et alors, Augustin note qu'aujourd'hui, c'est le temps de la miséricorde, dans la mesure où c'est le temps de la patience de Dieu. C'est celle où Dieu nous incline à la conversion, à retourner à lui. Dans l'avenir, dit-il, il y aura le temps du jugement. Alors, il interroge, comment la miséricorde vient-elle tout d'abord ? Considère tout d'abord en Dieu les dons que tu as reçus, afin d'imiter ton Père céleste. Car il n'y a point arrogance de notre part à dire que nous devons imiter notre Père, puisque notre Seigneur, le Fils unique de Dieu, nous y exhorte en disant « Soyez semblables à votre Père céleste ». Après avoir dit dans l'Évangile « Aimez vos ennemis, priez pour ceux qui vous persécutent », il ajoute « Afin que vous soyez semblables à votre Père qui est dans le ciel, qui fait luire son soleil sur les bons et les méchants, et pleuvoir sur les justes et les injustes ». Matthieu au chapitre 5. Telle est sa miséricorde. Quand tu vois les justes et les injustes contempler le même soleil, jouir de la même lumière, boire aux mêmes fontaines, s'enrichir aux mêmes pluies, récolter en abondance les mêmes fruits, respirer le même air, se partager aussi les mêmes biens de cette vie, garde-toi d'accuser d'injustice ce même Dieu qui donne également ses biens aux justes et aux injustes. C'est maintenant le temps de la miséricorde et non celui de la justice. Si tout d'abord il ne nous pardonnait dans sa miséricorde, il ne trouverait personne qu'il pût couronner dans son jugement. Il y a donc un temps de miséricorde afin que le Seigneur amène les pécheurs à la pénitence par la patience. Donc on voit le sens de son exhortation. Ceci dit, ce n'est pas pour encourager à l'inertie, mais à se corriger soi-même. C'est le temps de la miséricorde, c'est-à-dire celui où il nous incite à la correction. C'est pas donc le temps de la tiédeur et du repos, mais de la vigilance, hein, et du retour à nous-mêmes. Il continue, si tu veux chanter la miséricorde et le jugement, comprends bien que s'il te pardonne, c'est afin que tu te corriges, et non afin que tu demeures dans ton péché. Ne grossis pas un trésor de colère pour le jour de la colère et de la juste révélation du jugement de Dieu. Romains 2, 5.

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1: Benoît Bourgine, vous commentez pour nous le psaume 100 en hébreu 101. Vous avez déjà montré dans la première partie de cette émission combien ce psaume pouvait être actuel. Alors je voudrais que justement on poursuive cette réflexion sur l'actualisation, comment dans nos vies il est présent.
2: Oui, parce que nous avons besoin de justice autant que nous avons besoin de miséricorde. On ne peut connaître le Dieu de la miséricorde qu'en se laissant soi-même emporter par ce flot impétueux par lequel il nous sauve alors que nous sommes encore pécheurs. Il nous donne sa justice par miséricorde, sinon nous ne serons jamais justifiés.
1: Et qu'est-ce que ça veut dire, il nous donne sa justice ?
2: C'est précisément la bonne nouvelle du salut en Jésus-Christ, par laquelle, dans le baptême, et l'Eucharistie, par laquelle nous revivons ce mystère pascal de la mort et de la résurrection du Christ, et il nous permet, par la puissance de sa grâce, d'être réconciliés avec le Père et d'appeler Dieu notre Père. Alors, précisément, il y aurait une caricature de la miséricorde. Vous savez, c'est le Dieu bonasse, tout le monde il est beau, tout le monde il est gentil. C'est le Dieu des mafieux, parce qu'ils sont très religieux, les mafieux. Non, on ne peut pas se cacher derrière le mal. En invoquant un Dieu miséricordieux. Le Dieu miséricordieux est aussi le Dieu juste. C'est-à-dire que il est le Dieu juste, le Dieu, on a parlé de colère aussi dans l'Écriture, c'est au sens où il est impatient à nous rendre justes. Il ne peut pas tolérer que nous soyons les victimes d'un mal qui pourrait nous ensevelir, nous pourrait nous envahir, qui pourrait nous submerger. Et c'est pourquoi il agit en fonction de ce qu'il est. Voilà comment il est miséricordieux. Et il agit en fonction de ce qu'il est, parce qu'il est le Dieu juste. Et comment fait-il ? En étant affecté par notre mal, c'est Dieu riche en miséricorde, nous justifier par sa grâce, par la grâce du Christ, acquise par le Christ dans sa mort et dans sa résurrection. Mais attention, ce n'est pas automatique, c'est-à-dire que il nous engage par ce mouvement de pardon et nous avons à répondre. C'est-à-dire que si cette immensité du don de Dieu de miséricorde n'élargit pas notre cœur, la miséricorde est offerte en pure perte. Et un jour, ça s'arrête, ça s'appelle le jugement dernier. Nous avons cette magnifique parabole du débiteur impitoyable dans laquelle quelqu'un qui a une dette incommensurable, l'évangile n'a pas peur de l'exagération, puisqu'il s'agit de 60 millions de deniers, ce qui correspond à peu près à 60 millions de jours de travail. Autrement dit, il faudrait travailler pendant 193 000 ans pour rembourser. Alors, le maître remet à son serviteur, à son ouvrier, cette dette. Que fait cet ouvrier ? Il va prendre à son cou un débiteur qu'il avait pour 100 misérables deniers, 100 jours de travail. Et donc, on voit que le maître se fâche. Non, si je t'ai fait immensément miséricorde, c'est pour que toi-même tu sois miséricordieux. Donc on voit cette dialectique entre miséricorde et justice. Le Dieu miséricordieux est le Dieu juste. Il attend de nous qui recevons sa miséricorde vis-à-vis de nos frères et sœurs, vis-à-vis desquels nous contractons de misérables dettes ou de misérables créances, nous agissions en fonction de sa générosité infinie et divine.
1: Benoît Bourgine, dans ce psaume, vous avez évoqué la place du roi, mais qui est ce roi, au fond ?
2: Évidemment, pour une lecture chrétienne du psaume, c'est le Christ, le roi, qui travaille à l'extension du royaume de Dieu, qu'il annonce dans son ministère public et auquel il nous rend collaborateurs pour faire advenir ce royaume. Le mode de seigneurie de ce roi, on le sait, c'est l'amour doux, humble, envers quiconque s'avance vers lui, lui demande secours avec foi et confiance. Et donc c'est un roi juste qui est venu pour être servi, non pas pour être servi, mais pour servir et donner sa vie en rançon pour la multitude, comme il le dit, venu appeler les pécheurs au salut. Mais ces pécheurs, nous-mêmes, les fidèles qui recevons sa miséricorde, nous sommes appelés aussi à relever les manches et à collaborer avec lui à l'extension de son royaume. Et en recevant cette grâce en faisant montre justement de cette générosité par laquelle nous avons été admis, nous qui étions pécheurs, qui sommes réconciliés avec Dieu, comme le dit Romains 5, 17, si par la faute d'un seul, le premier Adam, la mort a régné, combien plus ceux qui reçoivent avec profusion la grâce et le don de la justice régneront-ils dans la vie par le seul Jésus-Christ. Romains 5, 17, on voit bien que nous sommes invités finalement à co-régner avec le Christ, lui le roi, par simplement la mesure où nous sommes emportés par le flot de la miséricorde qui nous a rejoints au baptême, à chaque Eucharistie, dans la prière solitaire où nous essayons de laisser place à la bonté divine dans notre vie, de sorte qu'elle soit communicative et qu'elle se diffuse.
1: Merci beaucoup Benoît Bourgine de nous aider à comprendre et à méditer ce psaume 100.
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1: Bonjour à toutes et à tous et bienvenue sur RCF pour votre émission En aparté. Aujourd'hui, nous recevons Marie Pelletier. Bonjour Marie Pelletier.
2: Bonjour.
1: Vous êtes professeure d'histoire en haute école à Bruxelles et essayiste. J'ai le plaisir de vous recevoir aujourd'hui à l'occasion de la sortie de votre nouveau livre qui s'intitule « La bataille des récits, comment la propagande antidémocratique a mis à mal nos sociétés ». Qui est publié aux éditions Stock. Depuis plusieurs années, notre espace public semble traversé par une multiplication de fausses informations, mais aussi par des expressions complotistes, voire des discours de haine, ainsi que par de la méfiance envers les institutions. Qu'est-ce qui est sous-jacent à ces phénomènes ? Eh bien, c'est tout l'objet de votre nouvel essai, Marie Pelletier. Vous y retracez l'histoire des 25 dernières années, depuis les attentats du 11 septembre 2001. Vous abordez ensuite les printemps arabes, mais aussi les années 2016, 2017 surtout, la crise du coronavirus aussi, etc. Alors, quels sont les grands jalons que vous avez choisis et pourquoi cela ? Marie Pelletier.
2: Déjà, ce qui est important à dire, c'est que je suis historienne. Donc en tant qu'historienne, je suis bien obsédée par la chronologie. Je trouve en tout cas que c'est une grille de lecture, une porte d'entrée qui permet quand même d'éclairer pas mal de phénomènes sociaux contemporains. Et mon jalon, c'est déjà la perspective générale, c'est de reprendre ces 25 dernières années, en commençant par le 11 septembre 2001, que je considère, je suis pas la seule à le considérer, mais en tout cas dans mon travail, je l'envisage vraiment comme le mythe fondateur de notre séquence politique. On n'est pas encore sorti, pour moi, du paradigme du 11 septembre 2001. Et cet événement a ouvert une ère de la défiance.
1: Comment définiriez-vous, caractériseriez-vous ce paradigme du 11 septembre 2001 ?
2: C'est le paradigme de la défiance à l'égard de la démocratie, c'est-à-dire que c'est la fragilisation du narratif du plus jamais ça qui nous avait porté pendant toute la deuxième partie du XXe siècle, qui était l'idée qu'on allait renforcer les institutions pour que plus jamais l'extrême droite ne prenne le pouvoir, que plus jamais la guerre ne revienne. Et finalement, le 11 septembre, c'est la fin de ça, pas seulement symboliquement, même aussi de manière très pragmatique, c'est la violence qui retouche les démocraties occidentales de manière directe. Et donc ça génère énormément de peur, ça génère un traumatisme collectif, on pourrait dire ça comme ça. Enfin, c'est pas du tout exagéré de le dire. Et quand on a un trauma collectif, on a besoin d'un récit. Et donc ça, pour moi, c'est un peu la base de ce qui nous arrive. C'est qu'on a, eu besoin d'un récit pour expliquer ce qui nous arrivait au moment du 11 septembre. Le problème étant qu'on aurait pu remobiliser le récit démocratique, le récit du plus jamais ça, mais que ce n'est pas celui-là qui a été choisi, en tout cas par Bush et son administration, qui a choisi plutôt un récit de type très civilisationnel.
1: Je rappelle aux plus jeunes d'entre nous qui ne seraient pas au courant que Bush, c'était donc le président des États-Unis, c'était le deuxième
2: Bush
1: du nom
2: fils,
1: d'ailleurs,
2: hein,
1: voilà,
2: oui.
1: Le deuxième du nom, George W. Bush, et il était président au moment des attentats du 11 septembre 2001.
2: Tout à fait, et il a très vite, à quelques heures seulement après les attentats, du World Trade Center et du Pentagone. Il a paraphrasé le Christ, hein, celui qui n'est pas avec nous et contre nous, etc. Donc il a décidé d'énormément binariser les opinions autour de cet événement et de dire il y a les barbares et les civilisés, et en quelque sorte il faut choisir son camp. Ça, c'est pas un récit démocratique en fait. C'est le vieux récit colonisateur, c'est le récit aussi à l'œuvre dans les croisades, etc. Donc il vient réveiller ce fantôme civilisationnel. Et de manière concomitante, ce qui est intéressant aussi, c'est qu'à ce moment-là reviennent, je dis reviennent parce qu'en fait, c'est un vieux phénomène dans la société, les théories conspirationnistes, puisqu'il y a très vite après les événements toute une série de théories conspirationnistes qui vont jaillir autour du 11 septembre 2001. J'imagine que certains auditeurs en auront sans doute déjà entendu quelques-unes, parce qu'elles ont quand même pas mal prospéré, notamment par exemple cette idée qu'il n'y aurait pas eu d'avion sur le Pentagone, des choses comme ça, ou bien que les tours ne seraient pas tombées exactement de la bonne manière et donc que sans doute elles auraient été d'abord dynamitées, etc. Enfin, il y a eu toutes sortes de théories, mais c'est-à-dire un récit plutôt ici de soupçons et de défiance en disant que les démocraties nous mentent. Et le problème, et c'est là qu'on revient on en revient à la chronologie, c'est qu'effectivement, il va y avoir une séquence après le 2001, particulièrement avec la date de 2003 qui est aussi extrêmement importante, qui est l'invasion de l'Irak par les États-Unis et ses alliés, toujours au nom de la guerre contre la terreur, qui était la guerre qui a été déclarée par justement Bush et son administration après le 11 septembre. Cette invasion de l'Irak, ceux qui sont assez vieux pour s'en rappeler s'en souviendront. D'abord, il y a eu une forte opposition, c'est-à-dire que les opinions publiques n'étaient pas favorables
1: Et certains États, d'ailleurs, qui étaient alliés historiquement avec les États-Unis, ont refusé de rejoindre cette campagne.
2: Cette coalition et cette campagne, tout à fait. Et puis surtout, en plus, elle a été justifiée par ce qu'on a appelé le mensonge administration Bush. Alors c'est au niveau de la symbolique, on dit aussi la fiole de Colin Powell, qui est devenue un mème d'ailleurs sur Internet, à chaque fois que...
1: Colin Powell était à ce moment-là le ministre de la Défense, de l'administration Bush-fils.
2: Tout à fait. C'était quand même une grande figure qui avait une autorité, etc. Il décide à l'ONU de prétendre que Saddam Hussein aurait les armes de destruction massive et il brandit une petite fiole pour dire voilà, on a la preuve, on a un échantillon en quelque sorte. Ce qu'il faut bien se rendre compte, parce que justement les plus jeunes ne s'en rendent peut-être pas compte avec le recul, c'est que non seulement c'est un mensonge, mais que tout le monde sait que c'est un mensonge. Si on relit la presse de l'époque, en tout cas la presse sérieuse, on va dire, tout le monde sait que Bush et son gouvernement mentent. Et donc, ça va vraiment créer un rejet de la parole des gouvernements démocratiques, c'est-à-dire un narratif qui va de plus en plus dire, vous voyez bien que pour perpétuer sa domination, l'Occident est prêt à nous raconter n'importe quoi.
1: Et puis 2003, Marie Pelletier, c'est aussi ce moment où l'administration Bush va défier l'institution de l'ONU aussi.
2: Tout à fait.
1: Puisque 2001, c'est aussi ce renversement-là, puisque après la Seconde Guerre mondiale, l'ONU a ce rôle central de garant, d'une certaine manière, de la paix et d'une certaine vision, en fait, de la coexistence des Nations Unies. 2003, c'est une campagne militaire des États-Unis qui défie d'une certaine manière cette autorité de l'Organisation des Nations Unies.
2: Oui, et malheureusement maintenant on voit que de toute façon c'est devenu un fameux précédent dans la mesure où plus personne effectivement n'écoute les Nations Unies. En quelque sorte, c'est devenu une institution presque, je vais pas dire fantôme, mais en tout cas effectivement largement discréditée par les gouvernements, parce qu'effectivement c'est... Alors, quelque part, pour être un peu provocante, c'est l'administration Bush, à ce moment-là, elle assume sa position et son récit, quelque part. Elle dit non, nous, on veut mettre à mal tous nos ennemis.
1: On a eu trop mal en 2001.
2: Voilà, on doit faire payer.
1: Et donc, dorénavant, on n'écoute plus personne, quoi.
2: C'est ça. Là, on doit reconnaître, entre guillemets, là, je pense en termes politiques, qu'au moins il y a quelque chose de très assumé, bon, qui se paye très cher hein, maintenant, mais il y avait eu déjà, il faut le rappeler, en 2001, l'invasion de l'Afghanistan, donc 2003, l'Irak, et à partir de là, en fait, effectivement, c'est l'idée, au nom de ce qu'on nous a fait, de cette horreur, parce que c'est une horreur, bien sûr, les attentats du 11 septembre, maintenant, on a le droit, en quelque sorte, de servir nos intérêts un peu... Enfin, de ne plus tenir compte de personne ni d'aucune institution. Et ça va vraiment laisser des traces jusqu'à aujourd'hui. On le voit notamment dans les récits conspirationnistes. L'image de la fiole de Colin Powell, elle est énormément mobilisée pour dire, vous voyez bien qu'il ne faut plus faire confiance au gouvernement. Parce qu'il faut rappeler que les États-Unis... C'est la première démocratie occidentale. Donc il y a un symbole très fort qui ne touche pas que les États-Unis. C'est aussi, on le voit maintenant aussi avec Trump, hein, ce qui se passe aux États-Unis impacte au niveau du récit toutes les démocraties, bien sûr. Et donc quand on dit qu'il y a une défiance à l'égard de la parole du gouvernement américain, c'est plus généralement une défiance à l'égard des gouvernements démocratiques. Et cette défiance, elle va... Au long des années 2000, on pourrait dire, elle va s'installer durablement, à la faveur aussi, évidemment, de la massification du web. Parce qu'en fait, au même moment que le 11 septembre et des années 2000, le web se massifie. Le web était apparu déjà avant, bien sûr. Mais c'est, je dis souvent à mes étudiants, moi, c'est vers l'âge de 20 ans, je suis née en 1980, donc c'est vraiment à ce moment-là que j'ai commencé à avoir Internet à l'université, par exemple. Avant, c'était pas le cas. Donc, c'est vraiment le moment où on commence à avoir nos connexions Internet.
1: C'est vrai qu'en fait, on a perdu peut-être certains repères temporels, parce qu'aujourd'hui, on est totalement plongé dans l'ère du numérique et de l'omniprésence de certains objets, nos smartphones, l'email est presque devenu ringard aujourd'hui, tellement les notifications se multiplient avec d'autres types d'applications. Mais il est vrai qu'au début des années 2000, il y avait encore plein de gens qui n'avaient pas d'email, par exemple.
2: Ah oui, oui, oui, tout à fait.
1: Les smartphones n'existaient pas, même les téléphones portables n'étaient pas si répandus.
2: Ah non, non, tout à fait. Moi, j'ai commencé à avoir un GSM, un vieux téléphone portable, je pense vers 2005, quelque chose comme ça. Et c'est vrai que c'est important à rappeler, pas pour dire nous sommes vieux, nous sommes préhistoriques, mais parce que ça donne un rapport à l'information qui est différent. Donc, moi, je me rappelle vers 20-21 ans, l'Internet arrive à l'université... à la bibliothèque de l'université, hein, ça veut dire c'est pas encore chez nous, hein, c'est pas par exemple dans nos côtes ou dans nos maisons, on n'a pas encore la connexion, mais ça veut dire qu'on commence à se dire tiens, si je veux avoir une information, je ne dois plus passer justement forcément directement par la bibliothèque, mais je peux aller sur cet écran. Et ça, ça va changer évidemment notre rapport au monde, puis ça va s'accélérer. Et notamment pour le 11 septembre, les fabricants de récits autour du 11 septembre vont comprendre cette opportunité de dire en fait, on peut offrir des récits et les mettre en ligne, en gros. Et c'est comme ça que des récits de défiance vont prospérer énormément durant les années 2000 sur des blogs, des forums, il n'y a pas encore de réseaux sociaux à ce moment-là, mais par exemple pour le 11 septembre, c'est énormément sur des forums de discussion, vraiment à l'ancienne, hein, des forums de discussion, on ouvrait une discussion sur un thème précis et les gens réagissaient à ce thème précis, etc. C'est quelque chose de très très organisé encore comme information, on pourrait dire. Et donc ça veut dire que le web commence à être investi par des fabricants de récits.
1: Cependant, Marie Pelletier, pour revenir justement à votre récit à vous, c'est-à-dire à cet essai que vous publiez aux éditions Stock, La bataille des récits, comment la propagande antidémocratique a mis à mal nos sociétés, cette quasi-universalisation des moyens de communication va aussi mener à des phénomènes assez positifs, notamment à des printemps, ce qu'on va qualifier de printemps arabe. Ça, c'est plutôt vers le début des années 2010,
2: ouais.
1: Mais est-ce que ça sert justement de moment jalon dans votre propre essai aujourd'hui. Donc il y a d'une part les choses plutôt négatives et le foisonnement de théories complotistes, conspirationnistes au sujet du 11 septembre 2001, mais aussi d'autres moments, donc l'Irak 2003, etc. Mais il y a aussi ces printemps arabes que vous estimez vraiment comme des moments jalonnants, des balises dans notre histoire récente.
2: Disons, c'est un fait politique extrêmement éclairant, parce que on a déjà parlé des années 2000, quand on entre dans les années 2010, les années 2010, pour le coup, c'est l'ère des réseaux sociaux, c'est là qu'on commence aussi massivement, les réseaux sociaux ont commencé à apparaître déjà un peu avant, mais le moment où on s'inscrit massivement, en gros, sur Facebook, qui était le premier réseau social où les gens se sont inscrits en masse, c'est début des années 2010, Facebook, Twitter, un peu, et ce qui est intéressant, c'est que dans les démocraties, on s'inscrit sur les réseaux sociaux avec quand même dans ce climat de défiance. Donc ça va être notamment un lieu où vont beaucoup se prospérer les théories du complot. Mais en même temps, dans des pays non démocratiques, donc dans le monde arabe, on a un phénomène presque inverse, c'est que les révolutionnaires arabes, donc pour rappel, les révolutions arabes c'est quoi ? C'est en 2011 que ça commence, en Tunisie, en Égypte, et puis après ça va se répandre à la Libye, à la Syrie, enfin il va y avoir toute une série de pays qui vont être touchés par finalement une demande de démocratie en dictature. Donc simplement des citoyens qui vont réclamer la démocratie en dictature et qui vont utiliser les réseaux sociaux à des fins démocratiques. Donc, c'est-à-dire pour documenter la répression qui les visait, pour relayer leurs revendications et pour essayer de trouver du soutien aussi.
1: On va, Marie Pelletier, faire une pause et ensuite revenir sur ce moment absolument charnière, en fait, des 25 dernières années que sont les moments des printemps arabes. Pour la pause musicale, vous avez choisi, je pense, un morceau que vous voulez nous présenter.
2: Oui, j'ai choisi « Il me rit tout sonné » de Théodora. Alors déjà, j'aime énormément Théodora, parce que j'aime le fait qu'une jeune femme noire arrive à imposer sa musique, sa personnalité dans une société quand même assez discriminante et raciste. Hein. Donc déjà, je trouve que ça, c'est très inspirant. Et cette chanson, elle parle notamment de quelqu'un qui se fait humilier en quelque sorte et qui passe au-dessus de cette humiliation. Moi, j'ai vécu et je subis encore pas mal de harcèlement en ligne. Donc la question de l'humiliation, c'est un peu une lame de fond aussi dans mon travail. Et le fait de résister à cette humiliation, je trouve que c'est très important.
1: On écoute Théodora tout de suite.

0: Rebonjour à toutes et à tous, vous êtes toujours sur RCF pour votre émission En aparté. Nous sommes en compagnie de Marie Pelletier à l'occasion de la parution de son dernier essai qui est intitulé « La bataille des récits, comment la propagande antidémocratique a mis à mal nos sociétés », publié aux éditions Stock. Marie Pelletier, juste avant cette pause musicale, vous nous expliquiez l'intérêt qu'il y a à étudier tout particulièrement ce moment charnière dans les deux dernières décennies qu'ont été les printemps arabes et l'utilisation nouvelle qui a été faite à ce moment-là des moyens de communication contemporains et en particulier des réseaux sociaux. En quoi est-ce que ça a été vraiment une autre manière de les utiliser par rapport au foisonnement de récits conspirationnistes qu'on a pu voir au début des années 2000 sur Internet?
1: Bah, en fait, les réseaux sociaux, c'est vraiment un lieu de fabrique du récit, parce que c'est un lieu où chacun est en quelque sorte son créateur de contenu. Et ce qui est très, ce qui a été très prophétique, si j'ose le mot, de la part des révolutionnaires arabes, c'est qu'ils ont compris que ces réseaux sociaux pouvaient être un outil d'émancipation. Faut rappeler quand même que ces dictatures arabes pour certaines sont encore aujourd'hui malheureusement des régimes extrêmement répressifs, très contrôlants, interdisant toute liberté d'expression. Et ils y ont vu un moyen de contourner cette répression. Alors bien sûr, et ça n'a pas duré. Enfin, ça a eu des conséquences pour eux, et parce qu'à un moment donné, les régimes ont commencé à réprimer même la parole sur les réseaux sociaux. Mais ils s'en sont quand même servis comme outil de libération de la parole, comme on l'a vu par la suite pour les mouvements féministes, etc. Donc, c'est-à-dire comprendre que ces outils peuvent être des outils d'émancipation, d'expression, de documentation aussi. Hein, parce que moi, je pense aux révolutionnaires syriens, parce que j'ai beaucoup travaillé sur la Syrie. Ils ont énormément documenté les crimes commis. C'est-à-dire que, typiquement, quand Assad et son armée commettaient des massacres, les activistes allaient simplement photographier, filmer et mettre en ligne sur Facebook. Et en fait, ce qui fait que, par exemple, les historiens disent aujourd'hui que le conflit syrien est probablement le plus documenté de l'histoire. Mais il a été documenté sur les réseaux sociaux. Donc c'était une nouvelle manière de documenter les choses. Et en fait, pour raconter un récit, on a besoin de documentation. Ça, c'est aussi l'historienne qui parle.
0: Voilà, on consigne, grâce à ces réseaux sociaux, des sources primaires qui ensuite peuvent être exploités, mais pas toujours à bon escient.
1: Non, alors pas toujours à bon escient, mais ce qui est intéressant, c'est que assez tôt, d'ailleurs, il y a eu des journalistes qui ont, ils n'ont pas été suffisamment nombreux à mon sens, mais peu importe, des journalistes occidentaux qui ont quand même vu ce travail de documentation et qui se sont servis de cette matière première justement pour faire leur travail de journaliste, et même des journalistes qui n'allaient pas sur le terrain, parce que la Syrie était pas, je prends toujours l'exemple de la Syrie, c'était très difficile d'aller sur le terrain pendant la guerre, bien sûr. Et en fait, il y a eu presque une possibilité de journalisme à distance grâce justement à cette documentation en ligne. Et ça, c'est très nouveau dans l'histoire et c'est extrêmement intéressant. En fait, c'est très démocratique, on pourrait dire. Le problème, c'est que ça s'est passé de manière concomitante avec un moment où dans les démocraties, on était pas dans le même mood, pour dire les choses un peu simplement. Et donc, moi, je l'ai vu avec beaucoup de douleur, d'ailleurs, hein, parce que j'ai été quand même beaucoup engagée aussi à titre personnel pour soutenir les révolutionnaires syriens particulièrement. Il y a eu très peu de solidarité.
0: Et vous écriviez, d'ailleurs, dans votre essai, que vous n'y étiez pas allée au moment où vous avez été vraiment prise.
1: Je suis toujours pas allée.
0: Toujours pas allée.
1: Ouais. Alors, maintenant, j'aurai la possibilité d'y aller, alors que je pensais que... Évidemment, moi, je pensais tant qu'Assad est au pouvoir, je pourrais jamais y aller, mais là, il est plus au pouvoir. Non, en fait, justement, c'est vrai que c'est un bon exemple aussi. Moi, finalement, j'ai connu la Syrie par les réseaux sociaux, on pourrait dire. Alors, pas seulement, parce qu'il y a aussi la personne de Paolo Dall'Oglio que j'évoque dans le livre, qui est un jésuite italien, ami de ma famille, qui vivait en Syrie et qui a été expulsé par Assad au début du conflit et qui est venu en Europe pour essayer de sensibiliser à la situation en Syrie. Et je l'ai aidé à cette sensibilisation et c'est beaucoup lui qui m'a transmis ce qui se passait en Syrie. Mais en tout cas, c'est vrai que ça donnait cette possibilité d'être... Donc les réseaux sociaux, ça c'est l'aspect positif, de s'engager, d'être proche. Moi j'ai énormément parlé avec des révolutionnaires syriens, etc., sans les voir, sans être sur place. Ce qui faisait d'ailleurs dire aux conspirationnistes, mais elle raconte n'importe quoi, elle ne connaît pas le terrain, etc. En fait, On peut se rendre compte que si on fait les choses sérieusement, évidemment qu'on n'écoute pas n'importe qui, etc. Bien sûr, il faut toujours un travail de vérification des sources, hein, mais qu'on peut très très bien connaître une situation sans être forcément sur place grâce à ces nouveaux outils. Malheureusement, de manière concomitante, il y a des récits justement conspirationnistes et de défiance qui prospèrent. Et pour les révolutionnaires, enfin pour les révolutions arabes, ça a été très frappant parce que les dictateurs, je pense particulièrement à Assad que je connais bien, que je connais bien pas personnellement, fort heureusement, avait compris qu'il y avait ce climat de défiance et a énormément appuyé sur les récits conspirationnistes pour essayer de discréditer ses opposants en disant mais finalement vous voyez c'est des faux opposants financés par l'Occident, bien ce sont des islamistes, etc. Enfin,
0: et c'est là, Marie Pelletier, justement que votre travail est précurseur avec cette révolution syrienne, parce qu'on va voir cette méthode des dictateurs, des régimes autoritaires s'appliquer également à d'autres contextes. On peut penser par exemple à la Russie d'aujourd'hui, qui utilise exactement le même genre de mécanisme en alimentant de contre-récits fallacieux à l'encontre des informations qui sont documentées grâce notamment aux réseaux sociaux ou en tout cas à des moyens contemporains de communication.
1: Oui. D'ailleurs, on peut presque dire à certains égards que Assad a été un précurseur et a inspiré Poutine pour beaucoup de choses, pour sa propagande. Alors, Poutine, évidemment, qui bénéficiait aussi d'une longue expertise russe en termes de propagande antidémocratique, hein, bien voilà, évidemment. Oui. Mais en tout cas, quelqu'un comme Assad a bien su sentir les enjeux contemporains en termes de récits. Et c'est vrai que Poutine a très bien capté cet enjeu. On l'a vu par la suite, malheureusement. Hein. Et c'est vrai que c'est intéressant parce que quand on parlait de ces questions en 2013, notamment, au début des printemps arabes, la question de la propagande des dictatures, du complotisme, etc., c'était encore des questions confidentielles, en fait. Quand on en parlait, je me rappelle, moi, quand je parlais de complotisme, à l'époque, on me disait, oui, ok, mais bon, c'est un peu marginal comme phénomène. Et puis après, quelques années plus tard, avec l'élection de Trump, là, il va y avoir une prise de conscience, quand même, que c'est un phénomène massif, que Poutine, est, par exemple, un acteur qui est devenu très influent dans nos sociétés, qu'il a réussi à imposer son récit à un certain nombre de personnes, quoi.
0: Mais d'une certaine manière, Marie Pelletier, oui, vous placez la source, ou en tout cas le début de ce nouveau phénomène en septembre 2001, mais est-ce que la propagande russe n'était pas déjà antérieure? Est-ce qu'il n'y avait pas tout un travail et toute une expertise de soft power de l'époque de l'Union soviétique qui a été réemployée par le régime actuel du Kremlin, qui n'a pas changé depuis 2001? En fait, Poutine est arrivé au pouvoir à la fin de l'année 1999, il est toujours là.
1: Ah oui, hein. Et ça d'ailleurs, je le rappelle parfois pour nuancer aussi quelque part, à contrario, le rôle d'Internet, hein, quand on remet tout sur Internet, je rappelle souvent que les Russes d'abord n'ont jamais connu la démocratie, il faut toujours bien le rappeler, et qu'ils ont une très longue expertise de techniques de propagande, et de propagande au sein des démocraties. On le sait qu'un des grands enjeux de la Russie pendant la guerre froide, c'était d'essayer d'infiltrer, on pourrait dire, leur récit au sein du camp occidental. Donc, et Poutine a été formé à ça.
0: Démilitariser, par exemple, la notion de démilitarisation, qui revient à la mode aujourd'hui d'ailleurs, était déjà amplement utilisée dans les années 70 et 80 par l'Union soviétique au sein de nos sociétés pour que nous désarmions face à eux.
1: Complètement. Et oui, et on voit que Poutine, c'est un produit de ça, bien évidemment. Mais il n'empêche qu'il a su donner, au fur et à mesure du temps, une couleur plus contemporaine. Et, alors c'est lui et c'est évidemment toute son administration, ils ont compris, je pense qu'il faut le reconnaître ça, même si ça fait un petit peu mal, ils ont compris le terrain absolument primordial qu'était Internet. Là où, au sein des démocraties, on a été un petit peu lent à la détente. Je me rappelle que pendant longtemps, au sein des acteurs démocratiques, on va dire, Internet, on voyait ça presque un peu avec snobisme, quoi. Et on a eu longtemps toujours cette espèce de réflexe d'être toujours un peu dans le snobisme aussi pour les réseaux sociaux. Je me rappelle au début, on disait, oui, enfin, les réseaux sociaux, c'était un petit peu débile, etc. Alors que maintenant, on y est tous. On a un petit peu ce réflexe-là maintenant avec l'IA aussi.
0: Et c'est là, Marie Pelletier, qu'arrivent les années 2016 et 2017, dans votre essai La bataille des récits, publié chez Stock, et où on voit notamment des phénomènes comme le Brexit ou la première élection de Donald Trump.
1: C'est ça, qui sont quand même en partie le résultat des réseaux sociaux. Donc là, c'est là que peut-être on se dit, ah, notre snobisme, il est en train de coûter cher. Alors évidemment, c'est pas que les réseaux sociaux, parce que les réseaux sociaux, ça reste un format. C'est tout le climat de défiance. Le Brexit, comme l'élection de Trump, ça arrive plus ou moins en même temps en 2016. C'est aussi, 2 ans plus tard, un mouvement comme le mouvement des Gilets jaunes en France, par exemple, qui est aussi un mouvement de défiance, on peut dire, à l'égard des gouvernements démocratiques. On a un petit peu l'élection de Trump, pour moi, c'est la victoire de la défiance, puisque c'est la défiance qui prend le pouvoir au sein de la première démocratie occidentale. Trump, il se fait élire sur une rhétorique conspirationniste. Il faut quand même le rappeler. Tous les médias sont des menteurs, le système est criminel, etc., etc. Il se fait élire là-dessus. Donc, ça veut dire que le complotisme, je vous disais tout à l'heure que parfois en 2013, les gens disaient « Oui, Marie Pelletier, tu exagères, c'est un phénomène marginal. » En 2016, le complotisme, il prend le pouvoir des États-Unis. Et on voit malheureusement aujourd'hui, avec la deuxième élection de Trump, que ça va encore plus loin, malheureusement, dans les dégâts antidémocratiques. Mais donc, à ce moment-là, il y a vraiment... Effectivement, pour moi, c'est pas encore l'aboutissement de la séquence du 11 septembre 2001, parce qu'en fait, on y est toujours. Mais c'est quand même une première victoire des récits de défiance. Et ce qui est intéressant, alors moi, j'aime bien les concomitances. Quand je parle de concomitances, c'est pas que je crois que je suis dans de la pensée magique, mais je pense qu'il y a parfois des concomitances en termes chronologiques qui sont signifiantes. Et il y a une concomitance intéressante, ça se passe donc fin 2016, novembre 2016, Trump se fait élire, prend le pouvoir début 2017, et décembre 2016 se passe en Syrie justement ce qu'on a appelé la chute d'Alep. C'est en fait la chute d'Alep, c'est quand Poutine et Assad décident de massacrer l'opposition syrienne à Alep pour dire maintenant on a gagné la guerre. Et c'est intéressant comme concomitance. Alors évidemment, la chute d'Alep, c'est un moment absolument tragique, mais ce qui est intéressant, c'est qu'à ce moment-là, les démocraties abandonnent complètement les opposants syriens et disent en quelque sorte à Poutine, on te laisse les clés, c'est bon. Et en même temps, Trump prend le pouvoir. Moi, je pense que ça éclaire beaucoup de choses de ce qui se passe actuellement, notamment aussi ce qui s'est passé plus tard avec l'invasion de l'Ukraine, bien sûr. C'est que Poutine a quand même compris qu'on abandonnait certains combats et qu'il pouvait les prendre. Et en même temps, en plus que Trump, je ne vais pas dire que Trump est un allié direct de Poutine, c'est un peu plus complexe que ça, mais ils ont quand même beaucoup de points d'entente, on va dire.
0: Beaucoup d'intérêts convergents.
1: C'est ça, exactement.
0: Alors, il y a une chose, Marie Pelletier, que vous développez tout particulièrement dans votre essai « La bataille des récits », et qui est aussi une forme de solution que vous proposez, mais une solution constructive qui demande du travail, c'est de ne pas se borner à faire du fact-checking. La vérification des faits, la réalité des faits qui sont relatés dans les médias notamment et sur les réseaux sociaux, mais d'aller au-delà du fact-checking, qui est nécessaire, bien sûr, vous n'en niez pas du tout l'importance, mais vous dites, il faut pas qu'on s'arrête là. Ce qu'on doit reconstruire ensemble, c'est un récit commun.
1: Oui, et c'est un récit de confiance. En fait, le contraire de la défiance, c'est la confiance. Le problème avec cette posture de vérification des faits qu'on a beaucoup mis en avant, depuis la première élection de Trump, on a un petit peu cru que la solution magique allait être de vérifier tous les faits tout le temps. Bon, déjà, c'est épuisant, parce que si on doit tout le temps tout vérifier, c'est sans fin, bien sûr.
0: Mais vous dites notamment au sujet de la crise sanitaire, on ne peut pas tous être des experts en épidémiologie, en biologie moléculaire, etc.
1: Exactement.
0: Donc, à un moment, on doit faire confiance à l'expertise.
1: C'est ça, on doit déléguer, j'explique ça aussi à mes étudiants, je l'évoque notamment pour la question vaccinale dans le livre, c'est évident que moi, je ne peux pas expliquer à mes étudiants comment fonctionne le vaccin, je n'en sais rien. Donc je fais confiance à des médecins, donc c'est-à-dire qu'en fait une démocratie pour fonctionner, il doit y avoir reconnaissance de certaines paroles d'autorité. Ça ne veut pas dire une confiance aveugle, on n'est pas en dictature justement, mais ça veut dire qu'on reconnaisse une certaine légitimité à certaines paroles. Et c'est ça que les récits de défiance sont venus attaquer. Donc il faut recréer de la confiance. Le fact-checking, ça peut, si c'est mal compris, ou en tout cas c'est un peu devenu ça malheureusement, c'est un peu devenu le message... Vérifiez tout le temps, soyez critique par rapport à tout ce que vous voyez. C'est-à-dire que c'est un petit peu devenu un vecteur de défiance aussi. Par exemple, c'est cette notion d'ailleurs d'esprit critique qu'on entend beaucoup, beaucoup, beaucoup. Moi, elle m'interroge parce que c'est comme si le seul message qu'on faisait passer, c'est soyez critique, soyez critique, soyez critique. Alors, je suis d'accord qu'il faille être critique, je suis historienne en plus, la critique des sources est un truc très important. Mais en même temps, il va falloir aussi réfléchir à comment on peut refaire société ensemble et donc se refaire confiance. C'est effectivement... Alors, je suis une indécrottable optimiste, donc je pense qu'il y a moyen, mais je pense que c'est quand même un chantier vraiment de longue haleine sur plusieurs générations, parce que le travail de SAP a quand même été assez profond.
0: Marie Pelletier, on est déjà à la fin de notre entretien. Je rappelle à nos auditeurs le titre de l'essai que vous venez de faire publier aux éditions Stock, « La bataille des récits, comment la propagande antidémocratique a mis à mal nos sociétés. J'invite nos auditeurs évidemment à aller le lire. Vous n'en avez donné que quelques petits aperçus au cours de cet entretien. Je vous remercie beaucoup. À la prochaine fois.
1: À bientôt.

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1: Bonjour, bienvenue dans Décibel, je suis RCF. Merci, mais donc c'est quoi ces histoires ici? Bien sûr, c'est un prank. Ça sort du disque de Antoine Hénaux, ma table enfer, d'enfer. Il en sera particulièrement sûr aujourd'hui, puisqu'on parlera aussi de votre nouvel album, Antoine Hénaux, Poltergeist. Bonjour Antoine Hénaux.
2: Oui, bonjour Stéphane, merci de me recevoir encore.
1: Une entrée en matière assez humoristique qui caractérise bien sûr vos types de chansons. Alors, comment est-ce qu'une simple table en fer de jardin peut devenir le sujet d'une chanson chez vous? C'est comme ça que vous écrivez aussi peut-être vos chansons, sur un coin de table?
2: Oui, il n'y a pas de... Il n'y a pas vraiment de mode d'emploi. Moi, je suis revenu, je suis parti une semaine en Italie avec mon épouse, ma petite fille. Et puis, je suis rentré. Et là, j'ai pris l'apéro sur ma table en fer, ma table bleue, que j'ai vraiment reçue par mon épouse pour mon anniversaire, d'ailleurs. Donc, c'est pas de la chanson mensongère. Hein, c'est totalement autobiographique. Et là, j'ai commencé à écrire cette chanson à cette table, justement. Donc c'est facile parce que la chanson est là sous nos yeux, quoi. Donc là, c'est voilà, il y a pas de triche. Moi, j'écris ce que je vois, pas toujours. Hein. Par exemple, dans Poltergeist, on est un peu plus dans l'imaginaire, avec des personnages, des situations. Mais là, en l'occurrence, ouais, c'est une chanson très très pragmatique.
1: Très pragmatique. Vous dites aussi que depuis que vous êtes à cette table, vous vivez dehors souvent. Est-ce que pour vous,
2: surtout maintenant, il fait chaud.
1: C'est une métaphore pour vous de la liberté, justement, dans votre écriture.
2: Ah oui. Oh oui, la liberté, c'est ça. Hein. Moi, c'est ce que j'essaie de garder depuis que je suis né. Hein. Donc, c'est pas évident, hein, mais bon, on se bat, quoi.
1: Alors, vos chansons ressemblent souvent à des petites histoires. C'est ce qu'on aime chez vous aussi. Écouter les histoires un petit peu comme un conteur. Ça vous définit bien, c'est un chanteur-conteur.
2: J'aime bien. Je prends.
1: Qu'est-ce que vous aimez dans le conte?
2: L'imaginaire, on revient encore sur la liberté, justement, la liberté d'imaginer, de créer son monde. Je dis dans la chanson, pour inventer mon monde, pour ça, faut pas être un savant, et en plus, elle est ronde. C'est un peu ça, disons que c'est à la portée, je pense, de tout le monde. Après, il y en a qui... Bon, c'est subjectif, hein, maintenant, parce que je veux dire, il y en a qui le font bien, il y en a qui le font moins bien. En fait, même pas, parce que, voilà, une personne aimera, l'autre n'aimera pas, on ne sait pas. Je dirais, puis c'est pour soi qu'il faut le faire, je pense, à la base. Parce que c'est une échappatoire ou un échappatoire?
1: Un échappatoire.
2: C'est un garçon?
1: C'est un garçon.
2: Ok. Non, mais je ne sais pas trop. Hein, parce que, écrit

0: écriture inclusive et tout ça. Aujourd'hui, j'ai peur de faire des gaffes.
1: C'est beaucoup, ouais. Donc, votre univers, l'humour est souvent mis présent hein, sur les 5 albums que vous avez sortis. Bah, c'est quelque part quelque chose d'ancré au vous aussi, de dire les choses avec humour. Est-ce que c'est plus difficile de faire sourire que d'émouvoir?
0: Ah, c'est une bonne question. Moi, je pense... Moi, je pense que j'ai plus de mal à émouvoir. Moi, je suis toujours allé vers l'humour quand j'ai commencé. Et puis déjà, le fait que je fasse de la chanson un petit peu, bah, moi, j'ai un peu pris ça comme une blague dès le départ. Ça s'est un peu fait comme ça, naturellement. Et puis bah, maintenant, voilà, hein, je regarde derrière, et 20 ans en arrière, je me dis, je crois que maintenant, c'est mon métier. Parce que ça fait 20 ans que je fais ça, quasi. Mais oui, je pense, en tout cas, pour moi... plus difficile d'émouvoir que de faire marrer un petit peu. Mais maintenant, on peut mêler un peu les deux et mettre un petit peu de l'un, un petit peu de l'autre. Moi, c'est ce que j'essaie de faire.
1: L'humour pour être persuasif aussi, pour dire les choses.
0: Je l'ai fait sur Poltergeist la dernière. C'est un morceau qui s'appelle La Mermonte. Je crois que c'est le morceau le plus engagé que j'ai jamais fait jusqu'ici. Parce que la situation, le monde actuel, le voulait, je pense. Et puis voilà, ça m'affecte beaucoup. Et donc je voulais en parler, même si ça sortait un petit peu du contexte de l'album. Quoique, bon, c'est un album sur la mort, donc quelque part, ce sort pas trop du.
1: Effectivement, quoi. Quelque part,
0: ça peut bien cohabiter. Hein.
1: On l'écoutera en fin d'émission, justement. La mer monte, mais revenons donc à Poltergeist, nouvel album. Qu'est-ce que ce mot représente pour vous, justement, Poltergeist, les fantômes?
0: Alors déjà, un très bon film.
1: Oui, c'est vrai.
0: Mais voilà, vu que j'avais quelques chansons qui traitaient de ce sujet, la mort, les fantômes, et puis j'avais le morceau Poltergeist, justement, qui est l'histoire d'un monsieur âgé. Pour moi, dans ma tête, c'est un monsieur assez âgé, qui ne veut pas quitter sa maison. Qui voudrait mourir chez lui pour hanter sa demeure, et puis peut-être au passage faire chier un peu les gens qui vont emménager dans sa maison, mais gentiment, hein, c'est toujours gentiment. Je trouve que Poltergeist, ce titre-là, synthétisait bien finalement un petit peu tout l'univers de l'album, parce que j'ai fait celle-là, puis j'en ai fait 3-4 qui tournaient autour de ça, après, c'est comme ça que l'album est devenu un album sur la mort, parce que à partir du moment où j'en ai fait 4-5, je me dis, j'y vais à fond, alors je fais un album concept.
1: Alors, on tourne vraiment autour de la mort. Hein.
0: Un peu tout le temps.
1: Un petit peu, métaphore d'une mort un peu onirique, un petit peu rêveuse comme ça.
0: Oui, c'est ça. Il y a un morceau qui s'appelle Épouvantail, par exemple. Voilà, donc là, on est un petit peu dans le fantasme, enfin, fantasmer une mort, quoi. Dire que le gars veut se faire empailler, puis finalement, il change d'avis, mais c'est trop tard. Il a dit qu'il voulait se faire empailler, puis il se fait empailler, puis il part aux quatre coins du monde. Et voilà, moi j'aime bien ce qu'on peut faire dans la chanson avec ça, je trouve ça chouette.
1: Avec un premier single qu'on se rappelle, ça s'appelle La vie c'est cool, la mort, ça.
0: C'est
1: le contre-pied. C'est ça, le contre-pied. Musicalement, comment est-ce que vous avez supporté les paroles pour donner justement cet univers un petit peu parfois Famille Adams?
0: Donc j'ai commencé tout seul, hein, comme d'habitude, je fais à la maison, à Home Studio, je fais mes compositions, puis j'ai encore travaillé pour celui-là avec Jérôme Hiernaud, qui avait travaillé déjà sur les précédents, et donc lui est allé, comme d'habitude, il est allé chercher avec sa patte aussi, et sa vision de ce que je voulais, de ce que j'ai essayé de lui faire comprendre, de ce que je voulais. Enfin, c'est très très compliqué. Puis en général, lui savait toujours mieux ce que moi je voulais, en fait, que moi. Donc et donc c'est lui qui est parti un petit peu dans tous ces trucs là un peu Famille Adams, un petit peu, on s'est dit, un peu Tim Burton comme ça, Famille Adams. Et pas pour tout, voilà. Ça dépend, parce que par exemple, Épouvantail, c'est plutôt une bossa. Et donc ça. Mais ouais, donc là, c'est encore la patte Jérôme Hiernaud sur celui-là, avec mes compos de base et quelques de mes arrangements aussi, mais essentiellement Jérôme Hiernaud.
1: Est-ce que vous avez parfois hésité à aller trop loin dans la dérision, d'en dire les choses? Est-ce que parfois, quand on écrit les choses, on a un petit peu peur lorsqu'on l'écrit? On se retrouve face à un miroir aussi.
0: Ouais, ça peut arriver. Parfois, il est trop tard, parce qu'on l'a déjà, l'a déjà écrit. Et moi, ça m'est déjà arrivé.
1: On est toujours en accord avec ce qu'on écrit et ce qu'on dit après.
0: On essaie, parce qu'on essaie de se rassurer toujours à un moment, hein, même si c'est naze ce qu'on a fait. Bon, on se dit, non, en fait, c'est bien, c'est très bien. On est obligé, c'est une sécurité du corps, c'est comme ça, enfin, du cerveau. Et donc, on est obligé. Donc parfois il y a de la retenue pendant l'écriture, je dis non, je peux quand même pas écrire ça. Et puis parfois je l'ai écrit, et puis quand le truc est sorti et que c'est sur CD et tout ça, je réécoute et je dis merde, pourquoi j'ai écrit ça? Et puis finalement, le corps, le cerveau, tu dis, mais si, t'as bien fait d'écrire ça, mais c'est très bien.
1: Comme ce sont des textes, est-ce qu'il y a une relecture derrière par quelqu'un de votre entourage? Est-ce que c'est relu ou pas?
0: Juste de ma maman, essentiellement pour les fautes d'orthographe, pour le livret.
1: Mais sur le sens, ou pas, il n'y a pas quelqu'un derrière vous?
0: Sur le sens, non. Quand je travaillais avec Jérôme Yernaud, je lui faisais toujours... On regardait quand même un petit peu au texte, hein, et donc il y a quelques petits mots parfois et tout ça qui pouvaient être changés par rapport à ce que Jérôme me disait, par rapport où il me disait, ça, peut-être ça a plus de sens. Et parfois je le faisais parce que de fait ça s'y prêtait très bien. Oui, parce que parfois on n'a pas assez de recul quand on a la tête dans le guidon, on ne sait plus trop. Donc oui, c'est important d'avoir l'avis d'autres. Et puis il y a Mara, mon épouse aussi, hein, qui travaille avec moi, hein, qui est ma marageuse, qui est mon éditrice aussi maintenant, productrice, tout en un.
1: Tout
0: et,
1: en un.
0: Voilà, donc parfois elle relie aussi, elle me donne des petites astuces comme ça, des petits conseils.
1: Allez, je propose qu'on aille à la rencontre de nos fantômes. Écoutons Poltergeist.

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0: On tenait nous avec Poltergeist qui est aussi cet album qui est sorti en 2025, c'est pas si loin que ça, hein, c'était novembre 2025.
1: Ouais, c'est ça. Mm-hmm.
0: On parle aussi de votre univers visuel qui est assez important aussi. Qu'est-ce que justement l'image peut apporter de différent par rapport à la musique, à l'écriture? Comment est-ce que vous mettez l'émotion, l'image?
1: Bah, l'image, justement, c'est un peu moins. Enfin, là, l'image, on impose quelque chose.
0: Ça prolonge un petit peu l'univers de la chanson à chaque fois, ou pas?
1: Ah, ça peut. Mais là, par contre, on plante quelque chose de concret, quoi. C'est-à-dire qu'on montre aux gens quelque chose. Mm-hmm. Et donc là, si on écoute juste le morceau, on peut se faire son petit décor, son petit film chacun. Mm-hmm. Et puis, à partir du moment où on impose une image, il faut vraiment que ce soit l'image à laquelle comment on voit la chose. Mm-hmm. Donc, c'est toujours très, très difficile parce qu'il y a plein de choses à faire et que c'est dur d'aller tamponner comme ça une image sur un univers aussi vaste comme ça. Aussi libre, je veux dire, j'ai toujours eu du mal, moi, d'ailleurs, avec le visuel. Mais c'est Mara, d'ailleurs, hein, mm-hmm. la photographe, hein, aussi, c'est elle qui fait le visuel. Et elle me dit, je suis le pire qu'elle ait à photographier, à chaque fois c'est l'enfer. Elle me le dit, hein, elle me dit, non, toi te photographier c'est l'enfer, c'est pas possible.
0: Pourtant ça rend bien quand même, moi je trouve que c'est
1: ah bah,
0: quand
1: tant
0: même
1: mieux,
0: bien, donc
1: hein.
0: Bravo Mara quand même. Donc,
1: ah mais Mara elle bosse bien, arrive, mais ça va, elle arrive à sauver le truc. Hein. Ouais.
0: Comment vous avez adapté les chansons de Poltergeist pour la scène? Est-ce qu'elles ont été
1: adaptées
0: par rapport au studio?
1: Je l'ai adapté avec le groupe, hein, donc il y a Simon Dessin. À la guitare, mm-hmm. il y a Hugo Adam à la batterie toujours, et il y a Aymeric Momer qui est donc guitare, basse, accordéon aussi, enfin il est un peu multi-instrumentiste, mm-hmm. Et toujours moi, guitare acoustique, chant. Donc on a cette formule full band qui est là, et j'ai mis au point une formule duo avec mon ancien claviériste de l'époque avec qui j'avais tourné déjà en duo il y a très longtemps, il y a plus de 10 ans, hein, Xavier Bouillon. Mmh. Et là, je lui ai demandé s'il voulait bien qu'on travaille une formule duo avec ces morceaux-là, mais entre autres, parce que là, on fait un petit spectacle avec Xavier, mais on ne fait pas que les morceaux de Poltergeist. Je mêle un petit peu des autres morceaux aussi, parce que tout un concert, que des morceaux sur la mort. Et
0: mais comme vous avez envie que le public repart en écoutant vos chansons, en voyant vos spectacles,
1: avec le sourire justement, mm-hmm. et avec plein de choses en tête. Et puis mm-hmm. voilà, on espère toujours que ce soit une belle découverte pour eux, s'ils connaissaient pas, ou s'ils connaissaient, qu'ils n'aient pas été déçus. Mm-hmm. Voilà.
0: Alors vous publiez cet album avec votre propre label. Studio
1: oui, mais c'est un peu l'album marque-page aussi à ce niveau-là, mmh. parce que de fait on s'est émancipé maintenant. Avant on était chez 30 février à Bruxelles, mmh. label de chansons françaises aussi qui hébergeait notamment Suarez, Soul. Mmh. Il y avait été 67 aussi à l'époque, voilà. Et mais bon, ça s'est cassé la gueule, et donc un petit peu par obligation aussi, on a dû prendre tout ce qu'on savait avec nous et essayer de s'émanciper de ça pour continuer, mm-hmm. parce que il faut, si on veut continuer à exister, il faut qu'on crée notre, et puis bon, quelque part je veux dire, c'est un mal pour un bien pour nous, hein, parce qu'on apprend, et puis on est plus libre de faire un petit peu ce qu'on veut. Parce mm-hmm. que maintenant, on est producteur, on est éditeur. Voilà. Ça nous fait un peu plus de sous aussi, mine de rien.
0: Oui, c'est bon,
1: hein, c'est vrai. Hein,
0: qu'on arrive.
1: Ne nous mentons pas.
0: Dans du local, c'est vrai que ça apporte. Ouais. Quel est votre rapport actuel, justement, par rapport au monde des médias, de la radio, qui promouvoit aujourd'hui les artistes
1: La radio, je ne connais pas.
0: Vous ne connaissez pas la radio? Je ne sais pas. C'est quelque chose que vous entendez là, dans votre casque. Bonjour.
1: Ah, mais ça fait longtemps que je ne passe plus en radio. Quoique si, là, je suis content.
0: C'est pour ça
1: que je suis content d'être chez vous, hein, mm-hmm. parce que. Et déjà, ma table en fer là, que tu as passée tout à l'heure, c'est ça, son premier mm-hmm. passage radio, je suis très content. Mais la radio...
0: Comment justement exister pour passer en radio? Ça, c'est compliqué quand même.
1: Passer en radio, c'est de plus en plus compliqué, oui. Parce que moi, quand j'étais chez 30 février, j'avais un attaché de presse, ou une attachée de presse parfois, qui faisait tout ce boulot-là. Mm-hmm. Et donc, qui savait rentrer dans les radios, hein, par la porte ou par la fenêtre. Et puis, c'est parce que ce sont des gens qu'on connaît, c'est parce que c'est estampillé Pias, c'est parce mm-hmm. que c'est estampillé 30 février. Je veux dire, parce qu'il y a... Il y a une notoriété quelque part derrière. Maintenant, si j'arrive sous bras avec mon disque aujourd'hui, avec mon morceau, que personne ne me connaît, je pense pas qu'ils vont le passer, quoi. Maintenant, ça dépend, hein, parce que Stromae, c'est comme ça qu'il a commencé finalement. notamment. Hein. Mm-hmm. Je crois qu'à Alors on danse, c'était passé comme ça. C'était un de ses potes qui travaillait chez Energy. Je pense qu'il a passé le truc comme ça pour le... Et puis ils ont explosé l'audimat. Donc voilà. Mais bon, il y a des situations comme ça. Mais bon, ça arrive. Une fois tous les...
0: Est-ce que Antoine Hinault passe la frontière? Est-ce qu'en France, on écoute Antoine Hinault?
1: Ah, en France, je crois qu'on l'écoute plus qu'en Belgique. Mm-hmm.
0: Et pourquoi?
1: Je ne sais pas du tout. Bon, je ne sais pas, peut-être qu'ils sont plus branchés chansons françaises, mm-hmm, ou chansons à texte. C'est possible. Hein. Je ne sais pas, toi, j'ai même plus tourné, donc j'ai fait plus de concerts en France qu'en Belgique. Mm-hmm.
0: En parlant de concerts, il y en a des qui vont arriver, certains qui vont arriver dans...
1: Mais justement,
0: dans un cimetière bientôt.
1: Ah ben samedi prochain au cimetière de Mons, donc c'est dans le cadre de Restival qu'ils font chaque année, 20 juin à 18h. C'est un concert gratuit, hein, mais par contre il y a un lien de réservation quand même, hein, parce que avec la canicule il y a bientôt plus de place. et là ce sera Xavier Bouillon, on sera en duo. Et sinon on sera là par contre avec le groupe le 12 septembre à la Verrerie à Braine-le-Comte. Et là sera le full band, voilà. 23 octobre au Moulin Fantôme chez Filou, donc ça c'est à Tubize. Le 20 novembre au Monti à Genappe, super salle, ancien cinéma, magnifique. Je suis allé voir San Severino là-bas et Elise Cabaret, vraiment très très chouette lieu, je vous recommande. Et le 26 février, ah bah bon, c'est en première partie de Sam Sauvage.
0: Oh là, ça c'est beau ça, ça c'est beau, bravo. Ouais. Quelles sont les choses que vous avez encore envie d'expérimenter musicalement? Peut-être aussi des lieux ou des endroits où vous aimeriez chanter et faire vivre vos chansons?
1: Ben, on m'a parlé beaucoup d'un lieu, et alors on m'a dit toujours il faut absolument que tu ailles là-bas, en plus on a vu ton album qui traînait là-bas et tout ça, ça s'appelle La Templerie des Hiboux, donc on m'a toujours dit qu'il fallait que j'aille là-bas. Je ne l'ai pas encore vu, mais il paraît que c'est chouette, donc on va dire La Templerie des Hiboux.
0: Antoine Hinault est notre invité dans cette émission d'ici belge. On va bientôt encore passer un dernier extrait de cet album Poltergeist, avec justement La Mer Monte, hein, un petit peu un regard dit différent par rapport au reste de la chanson.
1: Grosse ambiance.
0: C'est vrai qu'elle évoque l'absurdité de l'anti-héroïsme. Je me disais, est-ce que c'est le film de Boyce qui vous a inspiré aussi cette chanson?
1: Oh, j'y ai pas pensé, mais ça aurait pu.
0: Quel est votre regard aujourd'hui sur le monde?
1: Oh, inquiet, très inquiet. Je suis très, c'est ce que je disais tout à l'heure, hein, hors antenne. Je disais, moi, je suis plutôt de nature pessimiste. Donc, comme disait Arnaud, un pessimiste, c'est jamais qu'un optimiste qui a l'expérience. j'essaie de profiter un maximum. Voilà, j'ai une petite fille, j'essaie de lui montrer à travers toute cette merde, les belles choses qu'il peut y avoir. Avec mon épouse Mara, on essaie de faire ça. Et puis voilà, on fait des chansons sur une table bleue.
0: Les chansons parlent aussi de faire continuer la fête malgré tout.
1: C'est ça, il faut continuer, hein, je pense. Hein, de toute façon, c'est tout ce qu'on a à faire, hein, je veux dire, nous, avec nos... Voilà, je pense. Mais de toute façon, je pense que la nature va décider pour nous à un moment. Hein, donc...
0: Une note optimiste dans votre album, une phrase, un mot qui vous caractérise par rapport à cet album aujourd'hui?
1: Qui me caractérise? Un mot, une phrase?
0: Oui.
1: 40 ans.
0: Ah oui, c'est un cap 40 ans, effectivement, il y a d'autres après, mais voilà. C'est une belle chose aussi, hein. On arrive vers la sagesse aussi. Bravo. Merci beaucoup, Antoine Hinault, d'être venu dans
1: Merci
0: ce studio.
1: À toi.
0: Merci aussi à Mara de vous avoir accompagné, qui est quand même omniprésente dans votre entourage.
1: Ah oui,
0: et voilà.
1: Heureusement.
0: Et heureusement. Merci beaucoup, et on écoute La Mer Monte.
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3: Bonjour à tous et à toutes et bienvenue dans Bruxelles, ma Belge. Au menu aujourd'hui, l'édito de Raphaël Micoli, suivi de la chronique Au fil de la vie. Nous aurons le plaisir de rejoindre dans une rediffusion Frédéric Petit et sœur Isabelle Rodriguez et Pavil Jarence, qui nous parleront du CEP, le Centre d'études pastorales, qui propose des formations pour les personnes qui s'engagent au service de l'Église. Mais juste avant, les infos bruxelloises. La Minute Bruxelloise avec vous, Frédéric Petit, bonjour.
4: Bonjour Satchel, bonjour tout le monde.
3: La Ligue des droits humains saisit la justice en raison de l'usage répété de NAS lors de manifestations.
4: Oui, la Ligue s'est associée à 5 victimes pour assigner en justice la zone de police Bruxelles Capitale XL et le bourgmestre de Bruxelles-Ville, Philippe Clause. Les forces de l'ordre ont recouru à cette technique de NAS consistant à enserrer des groupes de manifestants, notamment lors des récents rassemblements contre la réforme de l'enseignement. Or, un jugement du tribunal de première instance de Bruxelles avait établi en mars de l'année dernière que cette pratique est illégale. La Ligue des droits humains estime que l'usage des NAS constitue une ingérence grave dans les droits fondamentaux et dénonce les violences exercées lors de ces opérations.
3: L'Union Saint-Gilloise, les cliniques Saint-Jean, les savons de l'INA, 107 entreprises bruxelloises saluées pour leur politique de durabilité.
4: Et dans cette liste, vous l'aurez compris, les grands noms côtoient les petites structures issues de différents secteurs d'activité. Ces 107 entreprises ont été récompensées pour leurs efforts en matière d'énergie, de gestion de l'eau, des déchets ou encore de mobilité. Les lauréats cette année sont issus de l'horeca, de la culture, de l'alimentation, du secteur sportif ou encore de l'événementiel. Le label repose sur un système évolutif d'étoiles liées aux performances environnementales. Une étoile correspond à un score de 50%, 2 étoiles 65%, 3 étoiles 80%. Ce système encourage les organisations à progresser à leur propre rythme et à viser continuellement de meilleurs résultats. Les détenteurs du label bénéficient d'un accompagnement personnalisé assuré par les experts de Bruxelles Environnement.
3: La région bruxelloise a délivré le permis pour le démantèlement partiel du palais du Midi.
4: Des travaux indispensables pour la réalisation du chaînon manquant du tunnel de pré-métro de métro sur l'axe nord-sud au centre de la capitale. C'est une annonce de la secrétaire d'État bruxelloise à l'urbanisme, Audrey Henry. Initialement programmée sans démantèlement de l'édifice, la réalisation du tunnel sous le palais du Midi est à l'arrêt depuis 2022 à la suite de problèmes de stabilité survenus au cours du chantier. L'opération de démantèlement a été suspendu en 2023 sur décision du Conseil d'État à la suite d'un recours d'association. Depuis, le projet de démantèlement était suspendu dans l'attente d'une décision du gouvernement sur une demande de classement patrimonial du Palais du Midi. Classement rejeté début mai. Le permis est donc à présent accordé, mais avec des garanties patrimoniales renforcées en vue de préserver les éléments jugés remarquables sur foi de l'analyse effectuée au cours des derniers mois, précise la secrétaire d'État.
3: Elles ont 145 ans classées au patrimoine de Bruxelles Capitale. Elles ont accueilli bouchers, crémiers et ont vu défiler artistes et expositions.
4: Et vous aurez reconnu les Halles Saint-Géry qui, ce mardi, ont repris leur fonction d'origine, un marché couvert au centre de Bruxelles. On écoute le reportage de Marin Vaillant.
5: Bon appétit.
6: Merci.
7: Odeur ou plutôt fragrance émane des Halles. Couc au beurre chaude, fromage, friture, hot dog ou encore poisson frais. Les pains résonnent sur le carrelage gris-souris puis s'arrêtent net devant la quinzaine des shops de commerçants, laissant place aux éternels questionnements. Tu prends quoi, toi? Pour cette cliente, la réponse est évidente.
8: Une part de tarte à la rhubarbe.
7: Ravie, elle trouve le lieu.
8: Génial, le lieu il est super beau, donc c'est hyper chouette de l'avoir réaménagé.
7: Car oui, le marché n'avait pas connu de commerçants depuis 1977. Ce mardi, primeurs bouchers ont répondu à l'appel, mais pas que. La pizzeria et épicerie fine Felici et sa pizza carbonara aussi. Anaïs, exposante Felici.
9: On était trop contents de prendre part à ce projet qui, je trouve, est super top au niveau de la culture.
1: Et puis on avait ce côté où on peut vendre nos petits produits qui sont artisanaux, donc qu'on retrouve nulle part ailleurs, donc une sorte de petit marché, donc voilà, tout ce qui est convivial quoi.
7: Et qui naît d'une idée simple. Lucille de Calan, directrice de l'ASBL Patrimoine et Culture, gestionnaire des Halles Saint-Géry.
8: Donc vraiment renouer avec la vocation originelle du lieu et puis surtout valoriser le patrimoine culturel immatériel, c'est-à-dire les savoir-faire, les traditions liées à la gastronomie belge et bruxelloise.
7: Mission réussie, ici passants et gourmands peuvent déguster frites, chicons, cooks et hot dogs bruxellois du mardi au dimanche de 7h à 20h.
4: Lucille de Calan et les commerçants l'affirment, les Halles sont redevenus un véritable marché et ce retour aux sources, on souhaite le perdurer le plus longtemps possible.
3: Merci beaucoup Frédéric Petit. Et on s'écoute C'est loin de Ezekiel Pélès.
6: C'est loin.

0: C'était Ezekiel Pélès, C'est loin, et tout de suite l'édito de Raphaël Micoli.
1: Bonjour à toutes et à tous. Un poème est bien plus vaste que les mots qu'il contient. Ce qu'il ne montre pas entre chaque vers et entre chaque strophe, ce sont les ors de défaillances secrètes, les nuances que le silence apporte à la nécessité d'exister, sans pleinement pouvoir faire bon usage du bonheur quand il devient trop assourdissant. Ce sont également ces heures passées à chercher à se dire au nom de tous. Cette pensée, cette réflexion me vient peut-être du fait qu'on voudrait nous faire croire que nous avons tout inventé, tout écrit, tout vu. Et nous voilà pris dans l'engrenage d'une course effrénée provoquée par les diverses catastrophes qui sévissent ici et là, tandis qu'on nous intime de jouir aveuglément de la vie. Mais une question me vient à l'esprit. Si nous avons effectivement tout inventé, tout écrit, tout vu, avons-nous encore une place en ce monde? Dans la tradition protestante libérale, on dit parfois que la création ne s'est jamais arrêtée, que Dieu ne s'est pas retiré après avoir posé les fondations du monde, mais qu'il continue discrètement, patiemment, à susciter du nouveau dans nos existences. Non pas du spectaculaire, mais du vivant. Non pas des idées inédites, mais des consciences éveillées. Ce n'est pas parce que tout semble avoir été dit que tout a été entendu. Ce n'est pas parce que tout semble avoir été écrit que tout a été compris. Si nous avons parfois l'impression que tout a déjà été écrit, c'est peut-être parce que nous confondons la nouveauté avec le bruit. La véritable nouveauté ne tient ni à l'abondance des mots, ni à l'éclat qu'ils prétendent produire, mais à la parole, une parole qui ne cherche pas à éblouir, mais à relier. Relier ce que nous sommes à ce que nous espérons, relier nos fragilités à celles des autres, relier nos doutes à une confiance plus grande que nous, car le doute, justement, n'est pas un ennemi. Il est ce lieu intérieur où la foi respire. Ce moment où l'on cesse de prétendre tout maîtriser pour laisser une brèche, une ouverture, un passage. Alors oui, nous avons une place en ce monde. Non pas parce que nous aurions quelque chose d'extraordinaire à ajouter à l'histoire humaine, mais parce que nous pouvons encore répondre. Répondre à la violence par la douceur. Répondre à la peur par la confiance. Répondre à la différence par la présence. Notre place en ce monde n'est pas celle d'inventeurs épuisés, mais de vivants attentifs. Voilà, je vous laisse, à très bientôt.
0: Merci Raphaël Micoli.
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0: Eh bien, nous retrouvons Frédéric Petit, Sœur Isabelle Rodriguez et Paville Gérance dans une rediffusion d'Au fil de la vie.
4: Travailler en église, c'est souvent une vocation avant d'être un métier. Mais une vocation, ça se nourrit, ça se questionne, ça se construit, parce que servir ne suffit pas. Il faut aussi comprendre, approfondir et s'outiller. On comprend dès lors le rôle essentiel de la formation. Vous avez peut-être déjà entendu parler du CEP, le Centre d'études pastorales, qui propose des formations pour les personnes qui s'engagent au service de l'église. Mais quelles sont les parcours proposés par le CEP et qu'est-ce que ça change concrètement de se former quand on travaille en église? Pour répondre à ces questions, j'ai le plaisir d'accueillir Sœur Isabelle Rodriguez, coordinatrice de l'année fondamentale du CEP, et Paville Gérance, coordinateur du cycle théologique et biblique. Bonjour à tous les deux.
5: Bonjour Frédéric.
6: Bonjour, merci pour l'invitation.
4: Et bienvenue, oui, au micro de RCF. Alors, Sœur Isabelle, quand on parle du CEP, de quoi s'agit-il concrètement ?
5: Du Centre d'études pastorales du diocèse de Malines-Bruxelles pour la partie francophone. Ça veut dire sur Bruxelles et sur le Brabant wallon.
4: Et sur le Brabant wallon. Alors c'est quoi ? C'est une école, c'est une formation, c'est un parcours spirituel, c'est un peu tout ça à la fois ?
5: C'est un centre d'études. Comme une collègue aimait dire, c'est un centre nomade. Donc on va auprès des gens pour accompagner les gens dans leur parcours de formation. Donc c'est un parcours. C'est une transformation en route.
4: Donc ça veut dire que si vous allez auprès des gens, que vous êtes à la fois donc pour l'archidiocèse côté francophone, il y a des formations à Bruxelles et aussi des formations dans le Brabant wallon.
5: Oui, oui, exactement.
4: C'est ça.
5: Donc on ne va pas chez les gens, on va au centre pastoral de Wavre.
4: Oui.
5: Et au centre pastoral de Bruxelles.
4: Et aussi au vicariat de Bruxelles où on se trouve actuellement. Pavilia-Ransa, qui s'adresse ce parcours de formation? Est-ce qu'il faut être déjà très engagé dans l'Église pour suivre cette année fondamentale?
6: Mais tout d'abord, le centre d'études pastorales s'inscrit dans un projet diocésain. Qui vise à proposer une formation de qualité à toute personne, à tous les chrétiens, en fait, engagés dans les paroisses, dans différents centres, dans différents mouvements. Et donc, c'est une formation plutôt, je dirais, généraliste, formation en théologie de base. Donc, c'est évidemment la finalité première, c'est d'offrir une formation pour les gens engagés déjà dans différents services, dans les paroisses, mais aussi c'est une formation à destination plus large, donc au public plus large. Et donc, c'est une formation qui est ouverte à tout le monde.
4: D'accord. Donc, ça veut dire qu'on n'est pas forcément obligé d'être engagé dans l'Église pour suivre le parcours de formation du CEP.
5: Exactement.
4: Exactement. Oui. D'accord. Alors, Sœur Isabelle, la première année, donc ça s'appelle, vous en êtes la coordinatrice, ça s'appelle l'année fondamentale.
5: L'année fondamentale, ouais. Ça veut dire, ça parle des fondements.
4: Donc on retourne aux racines, alors, c'est ça?
5: Exact. On pourrait dire, on pourrait appeler une bonne catéchèse d'adulte, mais c'est plus que ça. Donc on revisite les fondements de la foi d'une manière structurée, avec les apports de personnes compétentes, bien formées, spécialistes dans plusieurs domaines, comme la théologie fondamentale, la liturgie, la morale, etc. Et après, avec des... ses apports, chacun fait son miel, fait son parcours.
4: D'accord.
5: Avec aussi le côté fraternel, puisqu'on est ensemble en formation. Sur l'année, on forme vraiment un groupe, une équipe qui se forme.
4: Et ça veut dire qu'on travaille ensemble? Il y a des moments où les personnes qui sont en formation sont amenées à travailler ensemble?
5: Oui, et en petit groupe, ce que nous appelons les intervisions. Ça se fait en petits groupes, et c'est des moments d'approfondissement, de partage, même de partage de vie, de partage de foi, d'entraide, de soutien mutuel.
4: Ça veut dire que quand on démarre ce parcours, on arrive certainement avec des attentes, et quand on a fini cette année fondamentale, on a évolué, on a changé.
5: C'est une belle question, une belle espérance. Et c'est ce que nous demandons à chacun de dire, de rendre compte. Chacun est invité à relire cette année. D'ailleurs, on n'a pas de travaux à rendre, sinon cette relecture de fin d'année. Ça, c'est pour l'année fondamentale.
4: Ouais.
5: C'est un parcours sur un an, avec ces plusieurs éléments. Les cours, le partage... et aussi une vie spirituelle nourrie et accompagnée.
4: Alors, comment ça se passe très concrètement? C'est des cours qui ont lieu tous les jours, toutes les semaines, tous les mois. Quel engagement ça demande de la part des participants?
5: C'est selon le calendrier qui est déjà publié sur notre site.
4: Ah, formidable.
5: Donc, les dates sont déjà définies. C'est en moyenne, une fois par mois.
4: D'accord.
5: Mais c'est selon le calendrier préétabli.
4: Préétabli. Mais donc, ça demande de s'engager de manière très ponctuelle, finalement, dans l'année, sur quelques rendez-vous dans l'année.
5: C'est pas... Et on peut prévoir au début de l'année et mettre tout dans son agenda.
4: Dans son agenda, comme ça, on est sûr qu'on est là.
5: Exactement.
4: Alors, pour s'inscrire, il y a des formalités, j'imagine, il y a des modalités. Est-ce qu'on peut s'inscrire comme ça ou...
5: Pour l'année fondamentale, il est prévu de rencontrer deux personnes préalablement. Oui. Une personne de chaque, selon le vicariat, soit du vicariat de Brabant à Lons, c'est l'abbé Alain de Mar. Du vicariat de Bruxelles, c'est Marie-Françoise Beauvroul. Et puis moi-même, avant de se lancer dans cette aventure qui est un engagement.
4: C'est ça, oui, ça demande quand même une réflexion, un discernement avant de s'engager. Est-ce que c'est déjà arrivé qu'il y ait des personnes qui finalement ne s'engagent pas, se disent « non, je ne suis pas prêt encore à y aller ».
5: Oui, c'est le cas parfois.
4: Est-ce qu'on est encouragé quand on travaille au sein de l'Église, quand on est dans un vicariat, soit du Brabant Wallon, soit de Bruxelles? Est-ce qu'on est engagé à participer à cette année fondamentale?
5: En principe, c'est une offre qui vient avec l'engagement pastoral.
4: Et est-ce que vous avez des équivalents dans les autres diocèses de centres de formation du type du CEP?
5: Peut-être Pavil peut répondre mieux que moi. Je ne connais pas dans les détails.
4: Non, les détails.
5: Il y a des instituts, mais cette modalité de l'année fondamentale, je pense qu'elle est assez propre à Malines-Bruxelles. Mais je te laisse compléter, Pavil.
6: Le CEP, on peut dire comme c'est un centre assez unique. En tout cas, il est unique parmi d'autres diocèses. Donc, évidemment, à Liège, Tournai, à Namur, il y a des centres de formation. Mais la formule du CEP, l'année fondamentale plus 3 années de formation théologique, c'est unique. Donc, à Malines-Bruxelles.
4: Eh bien, justement, comme vous avez la parole, Pavil Yaran, c'est que vous parlez de ce cycle théologique qui est aussi proposé par le CEP et qui vient après l'année fondamentale. De quoi s'agit-il exactement ?
6: Donc, c'est un chemin qui se poursuit donc en cycle théologique. Il s'agit d'un programme de 3 ans. Donc, en 3 ans, les étudiants, normalement, doivent avoir des bases nécessaires pour lire la Bible, pour participer à la liturgie, pour comprendre l'histoire de l'Église, pour avoir des bases nécessaires pour poser des discernements éthiques, etc. Donc ça, c'est une formation qui peut s'étaler aussi, pour ceux qui n'ont pas nécessairement la disponibilité. C'est une formation qui peut aussi être suivie par module, donc en tant qu'élève libre. Donc les étudiants peuvent s'inscrire pour un module en particulier. Donc ça, c'est au niveau de contenu. Après, il y a aussi une méthode. Donc comment on travaille? Il y a d'abord des cours plutôt de type magistraux. Donc il y a une présentation générale en grand groupe. Ensuite, après, il y a toujours des approfondissements. On appelle ça les intervisions. Donc c'est un travail en petit groupe où les étudiants revisitent le cours et les enseignements donnés à la lumière de leur expérience, leur vie chrétienne. Et en fin de l'année, il y a aussi une relecture personnelle. Donc il y a
4: C'est un peu la même structure finalement que l'année fondamentale avec ses intervisions, cette relecture personnelle.
6: Oui, oui, tout à fait. L'objectif premier, c'est quand même de construire une communauté ensemble. C'est ça l'objectif premier. Ce n'est pas une formation purement académique, mais il s'agit de cheminer ensemble, de travailler ensemble et d'avoir cet esprit fraternel ensemble. Et c'est ça qui est peut-être différent au CEP par rapport aux autres centres de formation.
4: Ça veut dire que quand on a fait le CEP, on se retrouve entre anciens du CEP d'une année académique, c'est ça? On construit quelque chose ensemble après aussi?
6: Mais il y a un esprit, ce qu'on appelle l'esprit sépien. Donc les sépiens se reconnaissent entre eux, ceux qui ont cheminé plusieurs années ensemble. Évidemment, il y a aussi une culture commune de formation qui se crée. Il y a aussi une fratrie qui se crée. Donc il y a un soutien mutuel aussi. Donc un travail en petit groupe, en grand groupe, ça soude aussi les gens engagés dans différentes missions. Et c'est ce qui est précieux. Donc c'est une formation où on construit ensemble. Et ça c'est vraiment l'esprit synodal qui se vit concrètement dans notre formation.
4: Est-ce que vous pouvez nous présenter déjà, parce qu'il est déjà publié à la fois sur le site et puis déjà en petite brochure aussi, la prochaine session qui se déroulera à partir de septembre 2026?
6: Peut-être Isabelle, tu présentes brièvement le programme peut-être?
5: Je peux, merci. Alors, on a l'année prochaine, il est prévu d'avoir 4 modules.
4: Donc ça, c'est pour l'année fondamentale.
5: Non, ça, c'est pour le cycle.
4: Ah, c'est pour le cycle, pardon.
5: Parce que je collabore aussi avec Pavil dans le cycle. Alors, le premier module, c'est sur l'éthique, question de l'éthique, proposée par le professeur Philippe Cochineau. Après, c'est les sacrements d'initiation chrétienne, donc le baptême, confirmation, eucharistie, proposé par le professeur Bruno Druen, qui est prêtre de notre diocèse.
4: Oui, oui.
5: Il y a aussi repères pour comprendre l'histoire de l'Église, proposé par une professeure de l'UCL, Sylvia Mostaccio. Et on termine par un cours de christologie qui s'intitule « Jésus, Christ et Sauveur dans la pensée, la prière et l'art ». proposé par aussi un prêtre de notre diocèse, Albert Vinel.
4: Ça veut dire que, en fait, dans ce module-là, on parle à la fois d'éthique, de théologie, d'ecclésiologie. Vous couvrez en fait un large domaine.
6: Oui, absolument. C'est une formation d'initiation, on peut dire. Donc, pour les personnes qui n'ont jamais suivi le cours de théologie, donc ils vont se retrouver. Ce sont des bases quelque part, mais les bases indispensables pour voilà, pour être au service de l'Église. Par exemple, quand on parle des sacrements, la question de savoir comment les sacrements se vivent, comment comprendre aujourd'hui le sacramentalité, le sacrement, le geste sacramentaux. Et donc là, ce sont des formations qui permettent de ficeler tout cela et donner des clés nécessaires pour relire la pratique d'aujourd'hui et aussi pour proposer quelque chose qui est audible et aussi désirable aux gens d'aujourd'hui, hein, qu'on rencontre dans nos paroisses et là où nous sommes, comme chrétiens.
4: Oui, je voulais vous demander justement, Pavel Jarens, est-ce que former des laïcs et des acteurs pastoraux, c'est important quand même maintenant, non ?
6: Absolument, je pense que c'est vraiment le point de départ, parce que l'Église est portée essentiellement par... Dans différents services, par le laïc. Et donc, laïc formé, laïc bien formé, c'est un laïc qui est fidèle aussi au message de l'Évangile. C'est ça aussi l'enjeu, être fidèle à l'Évangile. Il ne s'agit pas de se former par plaisir uniquement. Il s'agit d'être en adéquation et être en phase avec ce que l'Évangile nous propose de vivre aujourd'hui.
4: Oui, est-ce que, c'est une question que je pose à tous les deux, est-ce que mieux comprendre la foi, ça permet de mieux la vivre aussi, puis de mieux servir?
5: Oui. Déjà, prendre le goût d'approfondir sa propre foi, d'en trouver les fondements, de la nourrir, de la laisser se déployer. Et la mission va dans ce même mouvement, parce que la mission n'est pas d'aller dire des choses, mais de témoigner d'une expérience vécue. Et c'est ça que nous posons le cadre pour permettre de vivre, comme disait Pavis tout à l'heure, j'aimerais souligner ça, comme une expérience d'église synodale, et j'allais ajouter des portes ouvertes, parce que cet esprit, il n'est pas fermé. Et nous, en faisant l'expérience, par exemple, chaque groupe de l'année fondamentale, qui à la fin de l'année est assez soudé, va plonger dans un groupe qui va l'accueillir. Donc, cette fraternité va s'élargir. Et puis, elle va se répandre aussi là où ils sont envoyés. Et donc, c'est cette dynamique. Et puis, en mission, on est aussi enrichi dans notre propre foi, parce que c'est réciproque.
4: C'est donnant-donnant.
5: Oui. Oui.
4: Il ne reste pas plus beaucoup de temps, alors j'aimerais bien plonger dans les choses très très concrètes. Si on est intéressé, quelle est la première démarche qu'on doit faire pour s'inscrire au CEP ?
6: Alors peut-être la toute première démarche, c'est de consulter notre site internet. C'est peut-être qu'il faut commencer par ça, c'est une belle porte d'entrée. Et donc ça, c'est le site, c'est le CEP, donc cep-formation.be. Déjà, en cliquant sur ce lien, vous allez avoir pas mal d'informations, donc des portes d'entrée, les coordonnées des coordinateurs, aussi de la direction, et donc peut-être commencer par ça.
4: Ok. Et ensuite ?
6: Et ensuite, en fonction de vos projets personnels, aussi le projet professionnel peut-être, s'adresser aux personnes qui sont plutôt dans la coordination du cycle théologique ou bien de l'année fondamentale. Donc ça, évidemment, on va devoir... Voilà, se communiquer, parler, et puis parler en équipe, et puis aussi, évidemment, faire un retour aux personnes qui veulent s'inscrire chez nous.
4: Ok, alors encore une question aussi très pratique. On parle d'une formation, j'imagine que malgré tout, il y a une contribution financière à cette formation. Ça coûte combien, une année au CEP ?
5: Tout ça est explicite sur nos dépliants,
4: d'accord,
5: consultables en ligne.
4: Oui.
5: C'est une contribution, c'est une participation vraie. Par exemple, pour l'année fondamentale, l'inscription est de 100 euros. Là n'est pas compris le prix qu'on va devoir payer dans les maisons d'accueil pour les week-ends.
4: C'est ça. Mais j'imagine que si on a des soucis à ce niveau-là, on peut toujours voir ça avec vous et, oui. et qu'il y a toujours des solutions qui sont
5: Il y a
4: là.
5: Une solidarité aussi mm-hmm. parmi les sépiens.
4: C'est ça. Eh bien, merci beaucoup à vous, sœur Isabelle Rodriguez et Pavel Yarans, pour cet éclairage sur le CEP, le Centre d'études pastorales. On l'a entendu, hein, que c'est un centre... qui n'a pas d'autre égal, on va dire ça comme ça, en Belgique, et qui propose un véritable chemin, tant pour approfondir sa foi, pour la comprendre et en profondeur, et pour mieux répondre à l'appel de la mission. Un tout grand merci. Je rappelle encore votre site internet, hein, donc c'est cep-formation.be, et c'est le moment... maintenant, là au mois de mai, de commencer à vous contacter si on veut s'inscrire pour la rentrée de septembre.
5: Oui, merci beaucoup.
4: Un tout grand merci à vous.
6: Merci à vous.
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0: Bruxelles, ma Belge, c'est déjà fini. Dans quelques instants, les infos de Radio Vatican, suivi de La Vie est Belge avec Delphine Fraissinet. Je vous retrouve vendredi, même heure, et on s'écoute Night on Earth de Jerk Curb. Bonne écoute sur RCF Bruxelles.

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1: Léon XIV s'inquiète de l'extension de la guerre en Ukraine et renouvelle son appel au dialogue. Lors de l'audience générale ce matin, le souverain pontife a également salué l'accord entre les États-Unis et l'Iran. Nous l'entendrons en début de ce journal. Le front libanais techniquement inclus dans l'accord, pourtant les frappes israéliennes sur le sud Liban se poursuivent. Nous ferons un point sur le terrain avec notre correspondant sur place. L'accord entre Washington

0: prochaine ce vendredi en Suisse d'un accord entre les États-Unis et l'Iran. Une première fois hier soir à sa sortie de Castel Gandolfo et puis une nouvelle fois lors de l'audience générale place Saint-Pierre ce mercredi matin. On l'écoute.
1: Accolgo con soddisfazione il raggiungimento di un accordo tra la Repubblica Islamica dell'Iran.
2: Je me réjouis de la conclusion d'un accord entre la République islamique d'Iran et les États-Unis d'Amérique qui sera signé dans la journée de vendredi. C'est le résultat encourageant d'un travail patient de dialogue et de négociation.
1: Esprimo gratitudine ai paesi che si sono impegnati.
2: J'exprime ma gratitude aux pays qui se sont engagés à faciliter la rencontre entre les parties et à rendre possible cet accord. J'espère que cet accord contribuera à renforcer la confiance mutuelle, la sécurité et la stabilité au Moyen-Orient en favorisant le dialogue et la coopération entre les peuples.
1: Di dialogo e di cooperazione tra i popoli.
0: Extrait de l'audience générale du pape Léon XIV ce matin. Cet accord annoncé dimanche soir par le président Donald Trump, dont on sait finalement peu de choses encore, si ce n'est qu'il prévoit la cessation immédiate des hostilités, la reprise des activités dans le détroit d'Ormuz et l'ouverture d'une période de négociation de 60 jours pour aboutir à un accord définitif. Ce texte inclut sur le principe le front libanais, condition sine qua non de Téhéran pour aboutir à un accord de paix. Mais ce mercredi, le président libanais Joseph Aoun a affirmé que le processus des négociations avec Israël était indépendant de l'accord annoncé entre Washington et Téhéran. Ces négociations qui sont continuellement rejetées par le Hezbollah libanais, allié de l'Iran. En attendant, bien que moins intense, les frappes se poursuivent sur le sud du Liban, accord ou non. Le ministre israélien des Finances d'extrême droite a affirmé qu'il n'y aurait aucun retrait du Liban, ni d'ici vendredi ni après. L'armée iranienne a pour sa part menacé d'une réponse sévère. La correspondance à Beyrouth de Paul Khalife.
3: Le durcissement du ton entre Israël et l'Iran s'accompagne d'une intensification des combats qui ont fait ce mercredi des blessés dans les rangs des civils libanais et de l'armée israélienne. La journée a été marquée par des tentatives d'avancer au sol de l'armée israélienne vers la colline stratégique de Al-Tahr au sud-est de Nabatieh. La deuxième ville du sud Liban, désertée par ses 120 000 habitants, a elle-même été visée par une frappe aérienne dans la matinée, alors que l'artillerie, l'aviation et les drones ont attaqué une quinzaine de localités. Certaines régions bombardées autour de la ville portuaire de Tyr sont assez éloignées de la zone de contact. La tentative de progression israélienne a été précédée et accompagnée d'un intense barrage d'artillerie et de frappes aériennes. Les hauteurs de Al-Tahr sont l'un des principaux bastions du Hezbollah qui y dispose d'importantes bases, dont des rampes de lancement de roquettes et de drones, ainsi que des batteries d'artillerie. Le Hezbollah a affirmé avoir repoussé les avancées de l'armée israélienne en tirant des salves de roquettes et des missiles guidés vers les chars et les véhicules blindés engagés dans la bataille. Paul Khalife, Beyrouth, RFI pour Radio Vatican.
0: On l'entend, Israël poursuit coûte que coûte sa guerre au Liban. Une manière de maintenir une situation de perpétuel état d'urgence pour se maintenir au pouvoir. Non, répond Frédéric Ancel, professeur à Sciences Po et auteur de La guerre mondiale n'aura pas lieu, paru chez Odile Jacob. On l'écoute.
4: Netanyahou, ce qu'il lui faudrait, c'est une victoire militaire décisive. Contre l'Iran, visiblement, c'est fichu maintenant. Contre le Hezbollah, ça va être extrêmement compliqué tant que le moindre petit drone à 1000 dollars pour affranchir la frontière et frapper quand même un civil israélien ou dans le pays, même si ce n'est que ça. Et par conséquent, je pense que cette coalition est perdue. Elle ne sera pas reconduite lors des prochaines élections. Et maintenant, j'ajoute que, au regard des enquêtes d'opinion et des sondages qui constituent un sport national en Israël, même Netanyahou risque sa place. C'est-à-dire que Netanyahou n'a pas tenu ses promesses. Et aujourd'hui, une majorité de l'opinion, y compris au centre-droit ou à droite, qui est majoritaire dans le pays, considère qu'il n'est pas allé assez loin, et la gauche et le centre considèrent qu'il n'a pas été assez efficace. Il s'agit d'obtenir, en tout cas pour la gauche et le centre, un état de paix pérenne avec les voisins, et notamment les Palestiniens. Pour la droite, il s'agit, et la droite nationaliste et religieuse, il s'agit évidemment d'imposer et non pas de négocier. Dans un cas comme dans l'autre, aujourd'hui, la situation, pour Netanyahou en tout cas, elle n'est pas très probante. J'ajoute qu'il se prévalait d'avoir une relation spéciale, ce qui était vrai, on l'a dit, hein, ce qui était vrai. Avec Trump, aujourd'hui, c'est fini.
0: Des propos recueillis par Marie Duhamel. Au Autre guerre déplorée par Léon XIV lors de l'audience générale ce matin, celle qui fait rage en Ukraine. Le pape a déploré les nombreuses victimes innocentes, les secouristes tués, mais aussi les églises et les sites du patrimoine culturel ravagés par les flammes, faisant ici référence aux bombardements.

0: Demain lundi de la Laure des Grottes de Kiev et de la cathédrale de la Dormition. Le souverain pontife a exprimé sa proximité aux victimes et à leurs proches avant de demander de prier pour que le Seigneur ouvre des voies de dialogue, éteigne la haine et rende possible une paix juste et durable. À propos de cette guerre qui meurtrit l'Europe, les dirigeants du G7 ont conclu à l'issue de leur sommet à Évian qu'il n'y avait pas de volonté sérieuse de la part de Moscou de faire la paix. Nous nous sommes engagés à accroître les pressions, a déclaré et le président français Emmanuel Macron, hôte du sommet. En attendant à Bruxelles, le cabinet du président du Conseil européen, Antonio Costa, assure avoir eu de brefs contacts diplomatiques avec le Kremlin pour ouvrir des canaux de communication. Un vote à Strasbourg qui inquiète vivement la COMECE, la Commission des conférences épiscopales de l'Union européenne. Par 418 voix contre 218, le Parlement européen a adopté ce mercredi le règlement européen sur les retours. Les migrants qui n'auront pas été accueillis dans l'UE pourront être délocalisés, car un des points centraux de ce texte est de permettre la création de centres hors d'Europe. Les explications de Pierre Benazé.
1: Avec ce règlement, les 27 emboîtent le pas. L'Italie, qui est la première à créer des plateformes de retour délocalisées, deux centres d'hébergement fermés pour migrants dans le nord de l'Albanie. On voit déjà un groupe de pays, Danemark, Pays-Bas et Autriche, mais aussi Grèce et Allemagne, qui se penchent sur les leçons de ce centre de retour italo-albanais et entament la discussion avec un certain nombre de pays tiers. Le texte voté ce mardi prévoit de passer des accords avec des pays en dehors de l'UE pour que des centres de retour puissent y héberger les migrants qui auraient épuisé toutes les possibilités d'asile ou d'accueil légal dans l'Union. L'objectif de ce texte, qui vient compléter le pacte asile et migration entré en vigueur le 12 juin, est de rendre effectifs les ordres de quitter le territoire européen pour les migrants non admis dans l'UE. Pour l'instant, les 4/5 de ces décisions ne sont pas appliquées et même les familles avec enfants sont susceptibles d'être renvoyées vers ces plateformes en dehors de l'Europe. Nouvelle étape du durcissement des politiques migratoires européennes. Pierre Benazet, Bruxelles. RFI pour Radio Vatican.
0: Et les évêques européens ont dans la foulée exprimé leur inquiétude. L'extension de la détention, les restrictions aux voies de recours effectives et l'externalisation croissante des responsabilités vers des pays tiers soulèvent de sérieuses questions éthiques et humanitaires. Peut-on lire dans une déclaration écrite du président de la COMECE, Monseigneur Mariano Crocetta, qui renouvelle aussi les appels à un accueil digne effectué par le pape Léon XIV lors de son voyage apostolique en Espagne. La déclaration de la COMECE est à relire sur notre site internet vaticannews.va. Avant de se quitter, on a appris hier soir le décès du cardinal Ruini à l'âge de 95 ans. Cet Italien était une figure marquante de l'Église italienne. Il avait dirigé la conférence épiscopale italienne pendant le pontificat de Jean-Paul II, dont il avait été également le vicaire dans le diocèse de Rome. Ses obsèques auront lieu demain après-midi dans la basilique Saint-Pierre. Dans un télégramme rendu public ce mercredi, Léon XIV a rendu hommage à un frère d'une foi profonde. Plus d'informations à retrouver sur notre site www.vaticannews.va. C'est la fin de ce journal. Retour de l'actualité en langue française demain matin, 8h30, heure de Rome. D'ici là, une excellente soirée à toutes et à tous.

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1: Bonjour à toutes, bonjour à tous et bienvenue dans La vie est belge. J'espère que ça va bien en ce milieu de semaine avec les températures qui commencent à grimper. C'est peut-être une bonne idée d'aller se rafraîchir au cinéma, surtout que Toy Story 5 vient de sortir. Et Olivier Clincart vous dira tout le bien qu'il pense des nouvelles aventures de Buzz, de Woody et Jessie. Et il vous parlera aussi d'autres films, dont Première Séance, bien sûr. Première séance aux alentours d'une heure moins le quart. Auparavant, on parlera d'une association qui se bat pour défendre les enfants. Il s'agit de SOS Enfants. Vous êtes témoin d'une situation de maltraitance sur un enfant, que vous soyez membre de la famille ou un professionnel, eh bien contactez SOS Enfants. C'est le réflexe à adopter. Charlotte BRL, la directrice de SOS Enfants Namur, nous en dira plus sur les équipes à l'écoute des enfants et des adolescents, qu'ils soient victimes de harcèlement ou d'abus sexuel. Mais tout d'abord, la chronique santé et bien-être de notre duo tout-terrain, Sandy Louis et Joël Hyland.
2: Bonjour Joël.
3: Bonjour Sandy, comment allez-vous ?
2: Très bien, merci, et vous ?
3: Très bien. Dites-moi, est-ce que vous n'avez pas plusieurs volets dans votre activité professionnelle ?
2: Ça veut dire plusieurs cordes à mon arc ?
3: Oui, par exemple.
2: Oui, on est des petits couteaux suisses par ici.
3: D'accord. Alors vous faites peut-être partie, comme moi, et comme de plus en plus de personnes, de ce qu'on appelle les slasheurs. Je vais expliquer ce que c'est, bien sûr. Ce sont des personnes qui exercent justement plusieurs activités professionnelles en parallèle. Il peut y avoir un lien, bien sûr. Donc le terme vient du signe slash qu'on retrouve sur nos claviers. Cette barre oblique qu'on retrouve donc sur le clavier. Et ici, ça représente le fait d'avoir plusieurs métiers. Alors, quand j'ai découvert ce terme, je me suis dit « Ah, donc il existe un mot pour expliquer mon agenda ». Est-ce que vous avez déjà eu, peut-être vous aussi, la difficulté de présenter en un mot le métier d'une personne, notamment comme le profil qui ressemble un peu au mien ?
2: C'est assez fastidieux, surtout quand il faut, vous avez parlé d'agenda, parler des activités de la journée.
3: Ça
2: peut ressembler à un grand écart assez atroce pour celui qui nous écoute.
3: C'est ça, c'est tout à fait ça. Donc selon les jours, en ce qui me concerne, je suis coach en risques psychosociaux, formatrice, experte en bien-être au travail, accompagnatrice en orientation professionnelle, sylvothérapeute et puis de temps en temps chroniqueuse radio, comme aujourd'hui. Alors, dit comme ça, on pourrait justement en croire que j'ai 3 clones et 2 thermos de café branchés en permanence. J'ai pas 2 thermos, j'en ai quand même un petit peu le matin. Mais derrière, finalement, cette multiplicité, il y a quelque chose d'assez actuel. Donc, de plus en plus de personnes refusent aujourd'hui de se résumer à une seule case professionnelle. Certaines le font par nécessité économique, bien sûr, mais d'autres aussi parce qu'elles ont plusieurs passions, plusieurs cordes à leur arc. Et d'autres encore parce qu'un seul métier ne suffit pas à nourrir leur curiosité, leur créativité ou leur besoin de sens. Alors Sandy, vous demandez peut-être si ce n'est pas trop épuisant, justement, ce type de fonctionnement ?
2: Il faut savoir s'organiser, je pense.
3: Effectivement, le slashing peut être très stimulant, mais il peut aussi devenir usant, parce qu'avoir plusieurs activités, c'est bien sûr multiplier les rôles, les horaires, les casquettes mentales, passer de l'un à l'autre. Et si on ne fait pas attention, cette richesse peut devenir réellement une dispersion. Et c'est ici que le sujet rejoint pleinement tout ce qui touche aux santé, à la bien-être, parce qu'un slasher peut ressentir une grande liberté, mais aussi une fatigue invisible. On ne s'en rend pas compte tout de suite. Donc les études et les témoignages montrent d'ailleurs que les qualités nécessaires sont bien sûr l'organisation, l'adaptabilité, la gestion du stress, bien qu'il soit positif et moteur aussi, et la capacité bien sûr à poser ses limites. Sinon, le risque, c'est de vivre en apnée permanente. Comme les activités sont souvent passionnantes, on peut finir par considérer le repos comme une perte de temps. Or, c'est une réalité, le repos fait partie du travail si on veut rester dans la durée. Donc j'aime beaucoup cette image, un orchestre ne produit pas de musique seulement grâce aux notes, mais aussi grâce au silence entre elles. Alors à votre avis, comment garder, selon vous, un équilibre dans cette manière de travailler ?
2: Je vais vous renvoyer la patate, vous êtes là pour ça. Non, blague à part, je ne sais pas, je pense que la recette est différente pour chacun.
3: Voilà,
2: mais
3: bien
2: sûr. Dans les faits, je ne sais pas s'il y a un petit...
3: Il n'y a pas de baguette magique ni de recette magique, mais ce que je conseillerais, c'est d'être attentif à quelques signaux simples. Quand la joie disparaît, notamment, quand les pauses provoque de la culpabilité aussi, et surtout quand le corps commence à protester, là ce n'est plus de la polyvalence, c'est plutôt une alerte. Donc être slasher ne devrait pas signifier être partout tout le temps. L'important c'est de garder un fil rouge intérieur, parce qu'en réalité, dans mon cas par exemple, derrière mes différentes activités, il y a toujours la même intention, aider les personnes à retrouver un peu plus d'équilibre, de sens et de respiration dans leur vie. Je dois tenir compte de mes besoins aussi, bien sûr. Les formes changent, mais le cœur du travail reste le même. Et je crois que beaucoup de slasheurs fonctionnent ainsi. Ils ou elles ne multiplient pas seulement les métiers, ils déclinent plusieurs facettes, finalement, d'une même identité. Alors, si vous vous reconnaissez dans cette vie aux multiples barres obliques, n'oubliez pas ceci. La richesse professionnelle n'a de valeur que si elle laisse encore de la place au vivant, soi-même, bien sûr. Et sur cette belle image, je vous souhaite une journée un peu moins slashée peut-être et un peu plus respirée. À bientôt.
1: Eh ben merci beaucoup Joëlle Hilonde pour ce conseil. On a rendez-vous avec Charlotte Berwell de SOS Enfants Namur dans quelques minutes. Le temps d'écouter Lola Young. Merci.

0: Mais si, c'était Lola Young.
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0: L'affaire Liana est un électrochoc qui continue de bouleverser la France. Le corps de la collégienne de 11 ans a été retrouvé au début du mois, quelques jours après sa disparition dans le Gers. Les révélations sur les antécédents du principal suspect qui a été arrêté mettent au jour des comportements de prédateurs sexuels. Il faisait l'objet de plusieurs signalements et plaintes pour viol, sans qu'il ne soit jamais inquiété. Le meurtre de Liana est devenu un symbole de la défaillance du système judiciaire français. Et ce ne sont pas les effets d'annonce sur les 70 000 dossiers impliquant des mineurs à réexaminer qui vont changer quoi que ce soit, enfin durablement. Qu'il s'agisse d'abus sexuels, d'inceste ou de viol concernant les enfants ou les femmes, la parole est au mieux entendue, et encore, mais rarement, écoutez. Et ici, en Belgique, profondément traumatisée par l'affaire Dutroux il y a 30 ans, comment est perçue cette prise de parole? Quel rôle avons-nous tous et toutes à jouer face à ces situations intolérables? Eh bien, c'est ce qu'on va voir avec Charlotte Béharel, directrice de SOS Enfants Namur, qui est en studio avec nous depuis Namur. Bonjour Charlotte.
2: Bonjour.
0: Voilà, et merci à Patrick Tchouta d'assurer la liaison technique. Alors Charlotte, vous êtes directrice de SOS Enfants Namur. J'avais dit dans l'introduction que le réflexe à adopter, eh bien, c'est de vous contacter quand on voit une situation d'abus, de maltraitance sur un enfant. C'est vraiment le mantra qu'il faut faire passer en Belgique.
2: Oui, tout à fait. Donc nous sommes une équipe de professionnels, une équipe pluridisciplinaire qui sommes spécialisés pour accueillir des situations de maltraitance ou de suspicion de maltraitance d'enfants. Il y a 15 équipes en Fédération Wallonie-Bruxelles qui sont subsidiées par l'ONE, et on est vraiment là à la fois pour pouvoir donner des avis et des conseils à des professionnels qui rencontrent des situations dans lesquelles c'est compliqué pour eux de pouvoir intervenir adéquatement. Donc ça permet vraiment d'avoir une équipe pluridisciplinaire qui peut écouter le professionnel et apporter un avis concernant la situation. On est là évidemment pour prendre en charge en tant que tel des situations de maltraitance ou de suspicion de maltraitance. Et donc là vraiment, ça peut être toute personne, tout citoyen, qu'il soit parent, entourage de l'enfant, ami d'un ami de l'enfant. Voilà, ça peut être vraiment du tout venant un citoyen qui aurait eu connaissance par quelque moyen que ce soit d'une maltraitance d'enfants, il peut nous contacter pour voir un petit peu comment faire. Et nous, on travaille vraiment. Oui.
0: Ouais.
2: Mais je me demandais en collaboration.
0: Ouais, je me demandais Charlotte justement si les gens maintenant, si nous tous, hein, nous tous citoyens qui sommes confrontés à ça, si on vous appelait beaucoup plus régulièrement ou s'il y avait encore ce réflexe de dire non, est-ce que je vais pas faire de la délation, est-ce que je me mêle de quelque chose qui me concerne ou pas. Vous voyez, est-ce que c'est encore très présent ça?
2: Alors, je ne sais pas, parce qu'évidemment, ceux qui font la démarche de nous appeler, ben, ils prennent en tout cas les choses au sérieux et font une démarche dans le but d'en faire quelque chose. Donc voilà, je ne sais pas, tous ceux qui n'osent pas nous contacter ou faire quelque chose concernant une situation dont ils auraient connaissance. Mais en tout cas, ceux qui nous contactent, c'est sûr que ce n'est pas une démarche évidente. Ça dépend souvent, évidemment, des faits auxquels ils ont été confrontés ou qu'ils ont appris. La gravité des faits, évidemment, influence le fait qu'ils prennent à un moment donné cette démarche. Ils font en tout cas une démarche vers un service spécialisé. Voilà, donc nous, c'est vrai, en tout cas, à Namur, au niveau des appelants, au niveau des personnes qui nous signalent des situations, il y a environ la moitié des signalements qui viennent de professionnels et la moitié qui viennent de toute personne. Maintenant, c'est souvent aussi des personnes qui sont de l'entourage de l'enfant.
0: On va préciser, Charlotte, qu'effectivement c'est assez difficile d'avoir des chiffres en Belgique, mais en tout cas, les experts estiment qu'environ un enfant sur cinq serait victime de violences sexuelles en Belgique, c'est ça ?
2: Alors, je ne sais pas d'où viennent vos chiffres. Nous, en tout cas, c'est sûr que les situations que nous avons, pour lesquelles on nous interpelle, ce ne sont pas des situations que de maltraitance sexuelle. C'est sûr que c'est une part quand même importante des signalements, c'est environ 25% des signalements sur les équipes SOS Enfants, mais il y a aussi beaucoup de maltraitance, de situations de maltraitance physique et de maltraitance psychologique, et aussi de plus en plus de situations d'enfants qui sont pris dans des séparations parentales hautement conflictuelles, qui aussi font des dégâts sur le développement des enfants.
0: Je me demandais, parmi les appelants, est-ce que justement il y a des enfants ou des adolescents, ou c'est plus régulièrement des adultes qui vous contactent ?
2: C'est très souvent des adultes qui nous contactent, en tout cas pour les équipes SOS Enfants en général. Maintenant, c'est vrai que l'équipe de Namur a développé depuis 2018 un chat qui s'appelle « Maintenant j'en parle ». Et là, il est vraiment dédié et c'est vraiment poussé justement les jeunes à venir directement sur un chat qui est une modalité d'intervention, une modalité en tout cas très différente qu'un rendez-vous et qu'une prise en charge par une équipe SOS. Et donc, dans ce cadre-là, par contre, là, ce sont vraiment des enfants et des jeunes qui viennent directement sur le chat les soirs de semaine pour parler aux intervenantes. Mais sinon, dans le cadre des interventions habituelles, j'ai envie de dire, des équipes SOS Enfants en général, c'est plus souvent des adultes ou alors des adolescents. Mais c'est vrai que c'est plus souvent des adultes qui nous contactent.
0: Et quand les enfants et les adolescents donc interviennent sur ce chat, maintenant, j'en parle, une fois que la parole est déposée, une fois que vos équipes eh bien, parlent avec ces appelants, c'est quoi l'étape suivante ?
2: Alors ça va vraiment dépendre de ce que le jeune amène, de là où il en est par rapport à ce qu'il a vécu. Elles sont vraiment là pour accueillir la parole du jeune. L'idée était vraiment de proposer une intervention plus facile, plus facile d'intervention pour les jeunes, plus facile d'accès, pardon. Uh-huh. L'étape suivante, ça dépend vraiment de ce que veut le jeune. En tout cas, nous, on propose plusieurs chats. Donc, les jeunes peuvent revenir plusieurs fois sur le chat parce que pour un jeune, ça prend parfois du temps de se déposer, de pouvoir expliquer ce qu'il a vécu et aussi de faire un petit cheminement pour voir quelle démarche il est prêt à faire pour essayer d'aller mieux par rapport à ce qu'il a vécu. Et donc, l'objectif, évidemment, de nos intervenantes, c'est ensuite de pouvoir l'orienter correctement par rapport à ce qu'il a vécu et où il en est, ce qu'il est prêt à faire, de l'orienter correctement vers un service ou des personnes ressources qui pourraient l'aider concrètement en présentiel.
0: Ouais, une fois que le jeune est orienté vers ses services, forcément vous n'avez plus la main. Est-ce que vous êtes au courant quand même après de la suite de la situation ou pas? Parce que j'imagine que vous recueillez cette parole, donc forcément d'une certaine manière vous vous impliquez. On a forcément envie de savoir après ce qui arrive au jeune qui a eu le courage de se confier et de dire quelque chose de difficile.
2: Alors on ne le sait pas toujours, ça dépend évidemment de l'envie du jeune de revenir sur le chat pour en discuter. Et donc voilà, oui, parfois ils font la démarche, ils reviennent en disant qu'ils ont réalisé telle ou telle démarche et que ça les a bien aidés et viennent remercier les intervenantes. Et puis parfois on ne sait pas ce qu'ils deviennent par rapport à ce qu'ils ont déposé. Et ça, c'est la réalité du chat et c'est l'intervention et la modalité qui est proposée. C'est évidemment très différent dans les équipes SOS Enfants où là les interventions sont... sont plus globales et vont être en présentiel.
0: Ouais. Comment vous en êtes venue, vous Charlotte, à diriger SOS Enfants Namur? Quel a été le parcours, le déclic où vous vous êtes dit, ok, là il faut vraiment faire quelque chose?
2: Eh bien alors, je suis donc assistante sociale et criminologue de formation. J'ai travaillé auparavant 10 ans dans une institution publique de protection de la jeunesse et donc pour des jeunes qui avaient commis des faits qualifiés infraction. Et c'est dans le cadre de cette expérience-là, qui était très, très riche et très intéressante, que voilà, pour moi, c'était important d'intervenir plus tôt. Il y avait beaucoup de jeunes qui commettaient des faits qualifiés infraction, qui avaient eux-mêmes vécu de maltraitance et de violence en étant enfants. Et donc, pour moi, c'était vraiment important d'agir au plus vite et d'apporter du soin aux enfants. Voilà, donc c'est vraiment pour moi, en tout cas, personnellement, une injustice qui est à réparer pour apporter de l'aide à ces enfants pour qu'ils puissent se développer plus sereinement et mieux dans
0: Voilà, prendre la souffrance à la racine, si je peux dire, essayer d'éviter après que cette souffrance-là, ils en fassent quelque chose de plus difficile après pour eux. Vous avez en tête un témoignage particulièrement marquant, Charlotte, de pas forcément d'abus, mais de harcèlement, parce que bien évidemment il y a les abus sexuels dont on parle à SOS Enfants Namur, mais il y a aussi l'effet de harcèlement scolaire notamment.
2: Alors ça, le harcèlement scolaire, on peut avoir des situations qui nous arrivent, mais en général, il y a d'autres types de maltraitance avec malheureusement, cette maltraitance vécue par, cette violence vécue par les enfants. Ça, c'est plutôt les PMS qui vont vraiment plus à intervenir au niveau du harcèlement scolaire, parce qu'il y a tout un travail qui est à faire avec l'école et les groupes d'enfants. Donc ça, nous, c'est pas forcément les situations dans lesquelles on va intervenir.
0: Oui, c'est vraiment le harcèlement physique, le harcèlement moral, intellectuel qui va donner lieu aussi à la maltraitance, hein, c'est bien ça.
2: C'est tout ce qui est, oui, violence physique, sexuelle, psychologique. Et alors nous, c'est vrai que la spécificité des équipes SOS Enfants, c'est de travailler avec l'entourage de l'enfant. Donc on va apporter du soin individuel via notamment nos psychologues qui apportent du soin thérapeutique aux enfants individuellement. Mais il y a tout un travail qui se fait avec l'entourage de l'enfant, parce que la maltraitance, en tout cas les situations de maltraitance qui nous sont apportées, sont souvent
0: des cas de familiaux, quoi.
2: Exactement, en intrafamilial. Et donc c'est toute l'importance de travailler avec tout l'entourage pour que ça s'arrête, pour prévenir d'autres types de maltraitance et pour comprendre, pour que la famille puisse comprendre et se réajuster par rapport au vécu de leur enfant.
0: Ah, mais alors justement, Charlotte Béharel, donc je rappelle directrice de SOS Enfants Namur, est-ce que ces familles, quand vous les contactez pour dire attention, il y a des cas de maltraitance, on va venir travailler avec vous, comment elles vous reçoivent au début? Parce que la remise en question, c'est pas quelque chose de tellement facile, hein, et je parle de façon générale.
2: Oui, tout à fait. Et donc ça va vraiment dépendre d'une situation à l'autre. Ça va dépendre aussi s'il y a déjà des intervenants, des professionnels dans la situation ou pas, qu'est-ce qu'ils savent de l'équipe SOS Enfants. Voilà, vraiment, ça dépend. Il y a parfois des préjugés. Et puis c'est vrai que rien que notre nom, c'est...
0: Oui, il dit tout, SOS Enfants.
2: Exactement, et c'est vrai que notre intérêt et notre intervention, elle est basée toujours et centrée toujours sur l'enfant, mais n'empêche que l'enfant fait partie d'un système souvent familial, et que pour nous c'est important de prendre tout ce système en charge, mais c'est sûr que nos interventions vont avoir comme but premier le bien-être et la sécurité, en tout cas, de l'enfant.
0: Mais j'imagine que quand il y a la porte est fermée, qu'il y a un mur, que vous ne pouvez pas dialoguer avec la famille maltraitante, comme vous ne pouvez pas faire votre travail de dialogue et d'écoute et d'aide, j'imagine qu'après, il y a un autre relais qui est suivi. Parce que j'imagine que vous en avez aussi essuyé des refus, malheureusement.
2: Tout à fait. Malheureusement, ça peut arriver. Et alors, dans ces cas-là, où même parfois c'est une situation, enfin une prise en charge qui commence, et puis voilà, tout doucement, effectivement, les choses s'effritent et c'est compliqué de voir les enfants et la famille et de continuer le travail. Et alors là, ça va vraiment être une réflexion en pluridisciplinarité sur les éléments que nous avons en notre possession et ce qui nous semble important pour l'enfant. Et évidemment que si la sécurité, la santé physique et psychologique de l'enfant est compromise et en danger, alors là on se doit, en tant que toute personne, mais encore plus en tant que professionnel, contacter alors notamment le service d'aide à la jeunesse ou alors le parquet directement. Voilà, et ça va dépendre évidemment de la gravité de la situation, du danger pour l'enfant. Et voilà, mais c'est sûr qu'on ne reste pas avec une situation qui a été débutée chez nous et pour laquelle on est toujours inquiet pour l'enfant. Et puis voilà, c'est sûr qu'on ne peut pas ne rien faire.
0: Je voudrais savoir, parce que c'est vrai que dans ces questions-là, forcément les choses ont évolué, on ne parle pas dans la société, et même nous tous, avec nos mots, de la même façon de ces abus, de ces maltraitances, comme on en parlait il y a 15 ans, il y a 10 ans, il y a encore 5 ans, il y a aussi une évolution du langage. Je voudrais savoir si dans les témoignages que vous recevez, il y a des mots beaucoup plus précis, ou si il y a encore des périphrases, des images qui sont utilisées pour ne pas parler d'un cas en particulier. Vous voyez ce que je veux dire ?
2: Alors, je ne suis pas sûre. C'est plutôt par rapport alors aux personnes qui viendraient nous demander de l'aide.
0: Oui, exactement. Oui, si on arrive davantage à parler, à mettre des mots plus précis sur ce qu'on vit quand on est enfant ou ado maltraité.
2: Alors là, ça va aussi dépendre vraiment de l'enfant, mais c'est pour ça que nos intervenantes aussi s'adaptent aux enfants, à leur manière de communiquer, à l'âge qu'ils ont, parce que ça va évidemment...
0: Il y en a de plus en plus jeunes, hein. Ouais. Il y en a de plus en plus jeunes, ouais.
2: En tout cas, il y a des jeunes enfants aussi dans nos services. Et alors, on a par exemple dans notre équipe une personne qui est psychomotricienne de formation, en plus d'être psychologue. Oui. On a des personnes qui sont formées à des outils spécifiques pour pouvoir parler avec les enfants et utiliser effectivement des médias de différentes sortes. Et ça, c'est vraiment les psychologues qui s'adaptent à l'enfant et les assistantes sociales qui travaillent davantage avec les parents et l'entourage également. C'est vraiment des modalités qui sont adaptées en fonction de l'enfant ou de la famille qui se trouve en face d'elle.
0: Oui, j'imagine aussi que face à la situation, il y a peut-être aussi des gens davantage qui ont envie de participer au combat que vous menez, à l'écoute que vous avez. Vous prenez des bénévoles ou des nouveaux salariés? Comment ça se passe?
2: Alors nous n'avons pas de bénévoles dans notre équipe, ce ne sont que des personnes professionnelles, des psychologues cliniciennes et des assistants sociaux, juristes, médecins, pédopsychiatres.
0: Bien sûr.
2: Voilà, les équipes et ses enfants en tout cas doivent être pluridisciplinaires et composer un certain nombre de professions différentes, vraiment dans le but d'avoir un regard global et pluriel autour des situations de maltraitance qui sont multifactorielles. Et donc, je ne suis pas sûre d'avoir répondu à votre question.
0: Non, si, vous avez répondu, bien évidemment, vous inquiétez pas. Voilà. En tout cas, voilà, il y a votre numéro, donc le 0 80 22 54 15, 0 81 22 54 15, ça c'est le téléphone de SOS Enfants Namur. Les gens profitent pour donner l'adresse, c'est 340 chaussée de Waterloo. Et donc voilà, vous contactez si on est témoin d'une situation de maltraitance, donc sur des enfants ou des adolescents. Merci Charlotte BRL, je rappelle que vous êtes directrice de SOS Enfants Namur. Merci beaucoup.
2: Merci à vous.
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0: On va retrouver Olivier Clincard dans quelques minutes pour parler cinéma. Voici en attendant Jungle.

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1: Et aujourd'hui, eh bien, le programme est particulièrement chargé. On va le résumer ainsi. Animation, horreur et comédie. Vous avez vu, je peux être très succincte. Olivier, salut.
2: Bonjour Delphine, bonjour à toutes et à tous. Effectivement, un programme aussi chargé que la Coupe du Monde. Il y a plein de matchs de foot, mais aussi plein de films qui sortent en salle. Et c'est tant mieux. Et des très bons films d'ailleurs dont on va parler aujourd'hui. Et une fois n'est pas coutume, je vais même carrément vous laisser la parole pour commencer, puisque vous parliez d'animation. Vous avez vu un excellent film d'animation, moi aussi, mais ça j'en parlerai plus tard. Et c'est un film qui vous a marqué, Allah n'est pas obligé, qui nous plonge dans une réalité très dure qui est celle des enfants soldats. Et je sais que vous avez beaucoup aimé ce film.
1: Oui, alors donc, c'est adapté du roman éponyme d'Amadou Kourouma, hein, qui avait aussi eu quelques prix. On va préciser que Allah n'est pas obligé, eh bien, était récompensé au festival Annie. Cette année, il est réalisé par Zaven Nadjar et donc oui, Olivier, Allah n'est pas obligé, retrace le parcours d'un enfant soldat. Cet enfant, c'est Birahima, c'est un orphelin guinéen qui a une dizaine d'années et en fait, il raconte de façon très ironique comment il est précipité dans la guerre alors qu'il essaie de rejoindre sa tante au Libéria. Birahima va suivre les pas de Yakuba, qui est un bonimenteur de grand chemin, qu'il connaît, qui est venu plusieurs fois dans son village, qui jouent un petit peu, je vais pas dire les pères, mais peut-être un peu les tontons, les guides de substitution. Et sauf que sur la route, eh bien, Birahima rencontre des enfants soldats et ça va faire basculer son destin. Alors dire que Yakuba, donc le tonton de substitution, j'allais dire, c'est Thomas Njijol qui
2: fait
1: le double.
2: La voix. D'accord.
1: Ouais, voilà. Et franchement, ce film d'animation, moi, je l'ai trouvé très, très, très réussi, très, très fort, parce que les dessins n'édulcorent jamais la violence des situations. Et on a compris, quand on dit enfant soldat, on se doute qu'on va pas voir que des petites fleurs partout. Voilà.
2: Et ben,
1: je trouve que justement, le fait de ne pas édulcorer cette violence rend le sujet encore plus fort. Et puis le film d'animation, les dessins ont été choisis avec des aplats de couleurs qui donnent une intensité, une force et des couleurs aussi qui sont profondément lumineuses, qui sont éclatantes. Les personnages sont expressifs. Franchement, Allah n'est pas obligé. Je trouve que c'est vraiment un film d'animation coup de poing. C'est un film à voir absolument.
2: Qui n'est pas dénué d'humour non plus, je crois. Il y a quand même une petite touche d'humour aussi, malgré la difficulté
1: bien sûr,
2: du sujet.
1: Bien sûr, c'est pour ça que j'ai précisé l'ironie, effectivement, au début. Voilà, il y a l'humour et cette ironie donc, de Birahima qui raconte donc, son parcours.
2: Alors néanmoins, c'est un film d'animation. Est-ce que pour autant, il est à conseiller à un très jeune public?
1: Très jeune, non, quand
2: voilà,
1: même pas.
2: Il est assez dur, je pense.
1: C'est un film d'animation, on parle du sujet, le parcours des enfants soldats. Je pense qu'il faut quand même avoir une bonne douzaine d'années, voire un petit peu plus, pour le voir. Et je précise aussi bien, que la version roman graphique existe. Hein. La bande dessinée, qui est d'ailleurs miroir du film, qui est publiée par les éditions Dupuis, parce que dans la BD, le réalisateur, Zaven Nadjar, a souhaité réintégrer les parties du roman qu'il n'avait pas pu mettre à l'écran. Voilà.
2: Ce qui fait un très beau complément.
1: Exactement.
2: Parfait. Eh bien, en tout cas, vous avez donné envie de voir ce très beau film, Delphine.
1: Après, Allah n'est pas obligé, Olivier. Je crois qu'on va basculer dans l'horreur avec vous.
2: Un peu, oui, effectivement. Alors, l'horreur suggérée, plutôt. C'est pas non plus un film à réserver à un très jeune public, mais...
1: Ouais.
2: On sait qu'il y a des fans, évidemment, de films d'horreur, et particulièrement de ce qu'on appelle dans les genres cinématographiques les found footage. Vous savez,
1: expliquez-nous là.
2: Ces films, c'est soi-disant des vidéos qu'on a retrouvées avec.
1: Ah, c'est le Blair Witch Project. Hein.
2: Exactement.
1: Voilà, c'est bon,
2: c'est
1: j'ai compris.
2: Tout à fait ça. Voilà, ça s'est inscrit effectivement dans la veine de Blair Witch Project, qui avait été un immense succès à l'époque. On s'en souvient, c'était il y a déjà un petit peu plus de 25 ans. On est un petit peu ici dans la même catégorie avec ce film Backrooms, réalisé par un tout jeune homme, il a seulement 20 ans, Kane Parsons, qui était derrière la caméra pour ce long métrage. Alors, il faut quand même un petit peu connaître ce phénomène de backrooms. C'est un phénomène de la culture web. Donc, je dirais qu'il faut être un petit peu connaisseur par rapport à ça. Ce qui n'empêche pas de voir le film, d'ailleurs. Même si on n'y connaît rien, c'est pas un problème. Alors, en quoi ça consiste, ce phénomène qui est émergé sur Internet il y a quelques années? C'est le fait de filmer, c'est une sorte de concept d'horreur qui consiste en fait à filmer des grands espaces vides, des grands espaces désertiques, des grandes salles où il y a une lumière un petit peu blafarde, un petit peu pâle, et donc qui sont censés distiller un sentiment angoissant, un sentiment un peu claustrophobe. Et donc ce phénomène s'est un petit peu développé sur Internet, je vous avoue que je ne connaissais pas du tout, hein. C'était pour moi une découverte, je ne savais pas du tout ce que c'était, les internautes acharnés, je suppose que ça n'a pas de secret pour eux, moi je ne connaissais pas, et voilà, c'est le mérite de ce film d'épouvante Backrooms, qui nous raconte en fait l'histoire d'un homme incarné par Chiwetel Ejiofor. Il est propriétaire d'un magasin de meubles, un magasin de meubles qui ne marche plus très très bien d'ailleurs. Il consulte régulièrement sa psychologue, incarnée par l'excellente Renate Reinsve, qu'on voit décidément de plus en plus sur nos écrans. Et puis voilà qu'un jour, ce gérant d'un magasin de meubles va découvrir une sorte de porte cachée, de porte mystérieuse dans la cave de son magasin. Une porte qui n'est pas vraiment une porte, en fait. C'est une sorte de porte à travers le mur. Donc, il peut carrément passer à travers le mur. Et il se retrouve dans un espace, dans une immense pièce qui cache une autre pièce et ainsi de suite. Une sorte de dédale labyrinthique, mystérieux. Et il va essayer de se faufiler de plus en plus dans ces pièces, vraiment fasciné par cet espace mystérieux. Et ça va donner lieu évidemment à des scènes assez angoissantes. Et pour prouver qu'il ne divague pas,
1: qu'il ne déraille pas,
2: ne déraille pas complètement, il va convier une jeune équipe, un jeune homme et une jeune femme, pour venir filmer cet espace mystérieux pour pouvoir prouver qu'il ne raconte pas n'importe quoi. Alors, comme vous l'avez très bien dit, vous avez parlé de Blair Witch Project. Dans ce film culte, l'horreur était suggérée en permanence. En réalité, on ne voyait pas grand-chose.
1: On ne voyait rien. C'était juste l'ambiance et puis le fait qu'à un moment, il y avait des gens qui disparaissaient.
2: Eh bien, c'était exactement la même chose. C'est quasiment la même chose avec Backrooms. Et donc, dans cette optique-là, l'effet, je trouve, est assez réussi. Le film ne va peut-être pas tout au bout de son propos. Il m'a laissé peut-être un petit peu sur ma faim au niveau de la conclusion, mais je dirais que dans le genre, c'est une proposition intéressante, et c'est pour ça que je trouvais que ça valait la peine d'en toucher un mot.
1: Ouais. Et puis surtout, c'est le gros succès surprise, Olivier, voilà. Ça cartonne. Hein.
2: Alors vous avez bien fait de le dire, parce qu'effectivement, il est sorti il y a déjà, je crois, 2-3 semaines aux États-Unis, et là-bas, ça a cartonné dès son premier week-end d'exploitation. Le film a vraiment, il s'est remboursé déjà plusieurs fois, il n'a pas coûté très cher, d'ailleurs c'est un petit budget, mais comme l'était d'ailleurs de Blair Witch Project, qui était une rentabilité exceptionnelle, et apparemment Backrooms c'est en train de suivre le même chemin.
1: On va passer à la comédie, mais alors avec un film qui nous a tous les deux beaucoup, beaucoup fait rire, Olivier.
2: Ah, bien sûr.
1: Un film belge, Sainte-Marie-aux-Mines.
2: Sainte-Marie-aux-Mines. Alors, Sainte-Marie-aux-Mines, c'est pas en Belgique.
1: Un film belge. Mais...
2: C'est un film belge réalisé par Claude Schmitz, qui avait déjà réalisé L'autre Lorenz, par exemple. Un film policier déjà assez surprenant dans son déroulement. Et ici, Claude Schmitz nous emmène à Sainte-Marie-aux-Mines. C'est une localité bien réelle qui se trouve en Alsace, dans le Haut-Rhin. Belle région, on le sait, l'Alsace. Hein.
1: La route des vins, la route de la Mirabelle, par exemple.
2: Ne m'en parlez pas, vous me rendez nostalgique, Delphine. Mais effectivement, Sainte-Marie-aux-Mines, c'est en Alsace. Et en Alsace, dans cette petite localité, deux inspecteurs, les inspecteurs Krab et Konrad, ont été mutés à titre disciplinaire, eux qui étaient si heureux dans le sud de la France, du côté de Perpignan, et voilà qu'ils se retrouvent mutés dans le nord-est, en Alsace, dans cette petite localité où ils vont devoir enquêter sur un fait absolument banal, la disparition d'une bague, rien de plus bête. Mais finalement, cette enquête apparemment banale va se révéler beaucoup plus complexe qu'il n'y paraît, et va venir un petit peu troubler la tranquillité de ces deux vieux célibataires. Mais nous, en tout cas, ça n'a pas troublé notre tranquillité. Au contraire, on est très content que ça soit venu la perturber un peu, parce qu'on s'est vraiment amusé énormément.
1: Alors, c'est vraiment amusé. Alors, pour les gens qui connaissent la série, me semble-t-il, sur Amazon Prime, Slow Horses, avec Gary Oldman. Hein, c'est Gary Oldman qui est le patron de l'étable. Donc là où on case les ratés du MI6, donc les services secrets, les brels, les ratés, ceux qui ont vraiment, les derniers de la classe, quoi. Et Sainte-Marie-aux-Mines, c'est Slow Horses façon striptease Alsace.
2: Totalement. Avec ces deux vieux enquêteurs, des pieds nickelés, c'est vraiment, c'est extraordinaire.
1: Surtout avec un petit fond de bromance.
2: Ah oui, alors.
1: Dire, et qui est absolument super.
2: Il y a des scènes absolument désopilantes. Moi, c'est un film qui me fait penser, par exemple, à Vitrival, dont j'avais parlé il y a quelques mois. On est vraiment dans la même optique. C'était une excellente comédie belge qui se passait là aussi dans un petit village, mais belge cette fois, la localité de Vitrival. On peut aussi penser un petit peu à Un ours dans le Jura, le film de Franck Dubosc. Ces comédies, j'ai envie de dire, ces comédies du terroir qui nous emmènent dans des coins assez reculés de la France ou de la Belgique profonde.
1: Et puis avec des gens qu'on ne voit pas forcément souvent mis en avant. Des hommes qui ont passé 60 ans, un petit peu bedonnants, un petit peu qui ont envie de... carrière est passée, on voudrait prendre un petit peu le temps de vivre célibataire. Mais de l'autre côté, il y a peut-être aussi des femmes qui ont passé un certain âge et qu'on ne voit pas forcément souvent et qui prennent leur destin en main, qui ont du caractère. Il y a des personnages qu'on ne voit pas assez au cinéma, qui sont totalement authentiques, des gens qu'on peut croiser.
2: Exactement, des anti-héros profondément attachants, et c'est ça qui en général fait le succès de ce genre de film, avec dans les rôles principaux ces deux inspecteurs absolument... désopilant et attachant.
1: C'est vrai, totalement.
2: Rodolphe Burger. Alors, Rodolphe Burger, c'est quand même pas n'importe qui, parce que son nom ne dira peut-être pas grand-chose au niveau cinéma, même s'il a déjà tourné dans pas mal de films, dont l'autre Laurence, justement, de Claude Schmitz. Mais Rodolphe Burger, c'est un compositeur, guitariste et chanteur français. Qui est d'ailleurs né à Colmar, donc c'est un peu le régional de l'étape. Et à côté de lui, son collègue dans le film, c'est Francis Soutens, comédien belge, qui joue de son accent... Sans aucun problème, sans aucun complexe. C'est d'ailleurs une des saveurs du film.
1: Voilà, je suis flamand, et ma femme est française.
2: Exactement.
1: Voilà, comme il le précise à chaque fois.
2: Cet enquêteur belge qui s'est perdu dans le sud de la France et qui s'est retrouvé muté en Alsace. Qu'est-ce qu'on s'est amusé avec Sainte-Marie-aux-Mines. C'était vraiment...
1: Ah, vraiment. Il y a vraiment des scènes d'anthologie.
2: C'est une sortie rafraîchissante, on peut le dire.
1: Ah, mais totalement, totalement décalée, mais rafraîchissante, c'est bien le mot. Sainte-Marie-aux-Mines. Alors, après s'être rafraîchi, je pense qu'on va plonger dans la nostalgie, Olivier. En tout cas, ça va parler à des générations d'enfants, d'ados, d'adultes aussi, puisque vous nous parlez d'un autre film d'animation. C'est déjà le 5e volet de Toy Story.
2: Toy Story 5. La semaine dernière, avec Disclosure Day, je vous disais que c'était une des sorties les plus attendues de cette première partie de l'année. Eh bien, une semaine après, il y a encore une autre sortie qui est peut-être même encore plus attendue, c'est Toy Story 5, effectivement. Rendez-vous compte, ça fait déjà 30 ans que le premier Toy Story est sorti sur nos écrans. J'ai été le voir au cinéma à l'époque, vous vous rendez compte? Alors, ça me rajeunit pas. Ou au contraire, j'ai peut-être même envie de dire que si, justement, ça me rajeunit. Parce que quand on voit un Toy Story, on retombe en enfance. C'est impossible de pas craquer.
1: On a envie de replonger dans notre coffre à jouer.
2: C'est incroyable. Incroyable. C'est déjà le 5e film et pourtant, ça marche toujours aussi bien. Comment résister à ces personnages totalement craquants?
1: Et est-ce qu'on voit les mêmes héros?
2: On retrouve avec un grand plaisir Buzz l'éclair, Woody le cow-boy, Jessie la cow-girl et tout le reste de leurs amis jouaient effectivement. Et ce qui est formidable avec Toy Story, c'est que c'est un film qui, d'épisode en épisode, s'adapte à son époque, puisque dans ce Toy Story 5, on est en 2026, et en 2026, eh bien, les jouets, ils ont du souci à se faire, parce que malheureusement, les enfants, comme les adultes, passent leur temps devant des écrans, devant leur smartphone, les tablettes, les jeux vidéo, et les bons vieux jouets avec lesquels nous avons grandi dans notre génération, ben malheureusement, ils se retrouvent remisés au placard. Et Buzz, Woody et leurs copains, ben ils sont dans la même galère, effectivement. Alors, comment faire pour réapprendre à ces jeunes enfants à aussi pouvoir se rapprocher de ces jouets, de ces plaisirs plus simples, sans pour autant délaisser et abandonner les technologies d'aujourd'hui, qui font partie de notre monde, il faut aussi s'y adapter, mais pas que. Et justement, ce film est très très subtil dans son scénario, parce que c'est de ça dont il nous parle, avec énormément de tendresse, avec énormément d'humour aussi, parce que c'est toujours aussi drôle, évidemment, Toy Story. Et puis je disais que cette saga, elle évolue avec son temps. Cette fois-ci, le personnage principal, c'est plutôt Jessie. Jessie, la co-girl, dont Buzz l'éclair est secrètement amoureux hein, depuis déjà un ou deux épisodes. Et c'est plutôt elle qui se taille un peu la part du lion ou de la lionne, j'ai envie de dire, dans cet épisode. Et je l'ai dit, parfois, vous savez, je vous l'ai déjà dit, il y a parfois certains films qui m'agacent un peu parce que j'ai l'impression qu'ils veulent à tout prix cocher les cases de toutes les évolutions sociétales et qu'il faut absolument que toutes ces thématiques soient présentes dans un film.
1: Ce qui fait que ça fait artificiel.
2: C'est surligné, etc. Ici, je trouve que c'est fait avec une grande subtilité. C'est amené avec beaucoup de tendresse et de délicatesse et ça marche à fond. C'est un plaisir, un pur régal que de retrouver Toy Story 30 ans après. Je me souviens qu'il y a 30 ans, on disait que, par exemple, alors on était déjà subjugué à l'époque, mais on disait que les personnages humains, le graphisme des personnages humains n'était pas encore très très bon. Quelle évolution depuis lors ? Je me suis repassé les 4 épisodes avant d'aller voir le 5e et on voit l'évolution graphique. Et en tout cas, ce qui ne change pas, c'est le plaisir de retrouver tous ces personnages.
1: Voilà, Toy Story 5 au cinéma.
2: J'aimerais
1: vous parler un tout petit mot, Olivier, d'un documentaire qui sort aussi aujourd'hui, qui s'appelle « D'un monde à l'autre » de Jérémy Régnier.
2: Qu'on a entendu hier.
1: Exactement, sur La vie est belle.
2: Tout à fait, très belle interview d'ailleurs, vous l'avez reçue.
1: Avec Laurie Lag.
2: Exactement,
1: voilà. C'est l'explorateur français qui l'a rencontré et qui l'a suivi à travers l'Arctique. Un excellent documentaire qui est intime, introspectif et c'est une quête initiatique et une belle réflexion sur l'amitié et la confiance.
2: Et qui sort aussi aujourd'hui, vous avez bien raison de le rappeler, et votre interview qui peut évidemment être réécoutée en podcast.
1: Sur le site rcf.fr, la page de l'émission La vie est belge.
2: Je vais me permettre de prendre encore 30-40 secondes vite fait, parce qu'on parle beaucoup de films d'animation aujourd'hui. Justement, c'est le Festival d'Annecy qui va commencer, c'est le plus grand festival d'animation avec le Festival Anima ici à Bruxelles. Et justement, à partir de samedi, il y aura pas mal de dessins animés, de films d'animation qui seront sur nos différentes chaînes de télé. J'ai noté par exemple Linda veut du poulet sur France 4, samedi soir à 19h. Il y aurait Les Mignons sur AB3. Et je voulais quand même aussi citer un excellent film qui va passer dans la nuit de dimanche à lundi sur Arte à 1h10, mais on peut l'enregistrer ou le voir sur arte.tv. C'est des shots de Piano Player. Ils ont tiré sur le pianiste. Un excellent film dont la narration est faite par Jeff Goldblum dans la VO, et qui est un docu-fiction animé qui nous raconte l'histoire de Tenoro Junior, un musicien brésilien disparu en 1976 sous la dictature argentine. C'est un film qui nous parle de l'âge d'or de la bossa nova, avec de très belles couleurs, mais aussi des belles couleurs qui contrastent avec les heures sombres des dictatures de l'Amérique latine. Excellent film d'animation que je vous recommande. Donc sur Arte.
1: Ah ben merci beaucoup Olivier et à la semaine prochaine.
2: À la semaine prochaine.
1: Et on se quitte avec Lilac, tant qu'il reste l'amour. Oui, tant que ça reste.

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1: Bonjour à toutes et à tous et bienvenue sur RCF pour votre émission En aparté. Aujourd'hui, nous recevons Marie Pelletier. Bonjour Marie Pelletier.
2: Bonjour.
1: Vous êtes professeure d'histoire en haute école à Bruxelles et essayiste. J'ai le plaisir de vous recevoir aujourd'hui à l'occasion de la sortie de votre nouveau livre qui s'intitule « La bataille des récits, comment la propagande antidémocratique a mis à mal nos sociétés ». Qui est publié aux éditions Stock. Depuis plusieurs années, notre espace public semble traversé par une multiplication de fausses informations, mais aussi par des expressions complotistes, voire des discours de haine, ainsi que par de la méfiance envers les institutions. Qu'est-ce qui est sous-jacent à ces phénomènes ? Eh bien, c'est tout l'objet de votre nouvel essai, Marie Pelletier. Vous y retracez l'histoire des 25 dernières années, depuis les attentats du 11 septembre 2001. Vous abordez ensuite les

0: Comment définiriez-vous, caractériseriez-vous ce paradigme du 11 septembre 2001 ?
1: C'est le paradigme de la défiance à l'égard de la démocratie, c'est-à-dire que c'est la fragilisation du narratif du plus jamais ça qui nous avait porté pendant toute la deuxième partie du XXe siècle, qui était l'idée qu'on allait renforcer les institutions pour que plus jamais l'extrême droite ne prenne le pouvoir, que plus jamais la guerre ne revienne. Et finalement, le 11 septembre, c'est la fin de ça, pas seulement symboliquement, même aussi de manière très pragmatique, c'est la violence qui retouche les démocraties occidentales de manière directe. Et donc ça génère énormément de peur, ça génère un traumatisme collectif, on pourrait dire ça comme ça, enfin c'est pas du tout exagéré de le dire, et quand on a un trauma collectif, on a besoin d'un récit. Et donc ça, pour moi, c'est un peu la base de ce qui nous arrive, c'est qu'on a eu besoin d'un récit pour expliquer ce qui nous arrivait au moment du 11 septembre. Le problème étant qu'on aurait pu remobiliser le récit démocratique, le récit du plus jamais ça, mais que ce n'est pas celui-là qui a été choisi, en tout cas par Bush et son administration, qui a choisi plutôt un récit de type très civilisationnel.
0: Je rappelle aux plus jeunes d'entre nous qui ne seraient pas au courant que Bush, c'était donc le président des États-Unis, c'était le deuxième
1: Bush
0: du nom
1: fils,
0: d'ailleurs,
1: hein,
0: voilà,
1: oui.
0: Le deuxième du nom, George W. Bush, et il était président au moment des attentats du 11 septembre 2001.
1: Tout à fait, et il a très vite, à quelques heures seulement après les attentats du World Trade Center et du Pentagone, il a paraphrasé le Christ, hein, celui qui n'est pas avec nous et contre nous, etc. Donc il a décidé d'énormément binariser les opinions autour de cet événement et de dire il y a les barbares et les civilisés, et en quelque sorte il faut choisir son camp. Ça, c'est pas un récit démocratique en fait, c'est le vieux récit colonisateur, c'est le récit aussi à l'œuvre dans les croisades, etc. Donc il vient réveiller ce fantôme civilisationnel, et de manière concomitante, ce qui est intéressant aussi, c'est que à ce moment-là reviennent parce qu'en fait c'est un vieux phénomène dans la société, les théories conspirationnistes, puisqu'il y a très vite après les événements toute une série de théories conspirationnistes qui vont jaillir autour du 11 septembre 2001. J'imagine que certains auditeurs en auront sans doute déjà entendu quelques-unes, parce qu'elles ont quand même pas mal prospéré, notamment par exemple cette idée qu'il n'y aurait pas eu d'avion sur le Pentagone, des choses comme ça, ou bien que les tours ne seraient pas tombées exactement de la bonne manière et donc que sans doute elles auraient été d'abord dynamitées, etc. Il y a eu toutes sortes de théories, mais c'est-à-dire un récit plutôt ici de soupçons et de défiance en disant que les démocraties nous mentent. Et le problème, et c'est là qu'on en revient à la chronologie, c'est qu'effectivement, il va y avoir une séquence après le 2001, particulièrement avec la date de 2003 qui est aussi extrêmement importante, qui est l'invasion de l'Irak par les États-Unis et ses alliés, toujours au nom de la guerre contre la terreur, qui était la guerre qui a été déclarée par justement Bush et son administration après le 11 septembre. Cette invasion de l'Irak, ceux qui sont assez vieux pour s'en rappeler s'en souviendront. D'abord, il y a eu une forte opposition, c'est-à-dire que les opinions publiques n'étaient pas favorables.
0: Et certains États, d'ailleurs, qui étaient alliés historiquement avec les États-Unis, ont refusé de rejoindre cette campagne.
1: Cette coalition et cette campagne, tout à fait. Et puis surtout, en plus, elle a été justifiée par ce qu'on a appelé le mensonge administration Bush. C'est au niveau de la symbolique, on dit aussi la fiole de Colin Powell, qui est devenu un mème d'ailleurs sur Internet, à chaque fois que...
0: Colin Powell était à ce moment-là le ministre de la Défense, hein, de l'administration Bush-fils.
1: Tout à fait. C'était quand même une grande figure qui avait une autorité, etc. Et il décide à l'ONU, hein, de prétendre, enfin, il n'était pas... toute son administration le prétendait, mais de prétendre que Saddam Hussein aurait les armes de destruction massive, et il brandit une petite fiole pour dire voilà, on a la preuve, on a un échantillon en quelque sorte. Ce qu'il faut bien se rendre compte, parce que justement les plus jeunes ne s'en rendent peut-être pas compte avec le recul, c'est que non seulement c'est un mensonge, mais que tout le monde sait que c'est un mensonge. Si on relit la presse de l'époque, en tout cas la presse sérieuse, on va dire, tout le monde sait que Bush et son gouvernement mentent. Et donc, ça va vraiment créer un rejet de la parole des gouvernements démocratiques, c'est-à-dire un narratif qui va de plus en plus dire, vous voyez bien que pour perpétuer sa domination, l'Occident est prêt à nous raconter n'importe quoi.
0: Et puis 2003, Marie Pelletier, c'est aussi ce moment où l'administration Bush va défier l'institution de l'ONU aussi.
1: Tout à fait.
0: Puisque 2001, c'est aussi ce renversement-là, puisque après la Seconde Guerre mondiale, l'ONU a ce rôle central de garant, d'une certaine manière, de la paix et d'une certaine vision, en fait, de la coexistence des nations, Nations Unies. 2003, c'est une campagne militaire des États-Unis qui défie d'une certaine manière cette autorité de l'Organisation des Nations Unies.
1: Oui, et malheureusement maintenant on voit

0: que de toute façon, c'est devenu un fameux précédent dans la mesure où plus personne, effectivement, n'écoute les Nations Unies. En quelque sorte, c'est devenu une institution presque, je ne vais pas dire fantôme, mais en tout cas, effectivement, largement discréditée par les gouvernements. Parce qu'effectivement, c'est... Alors, quelque part, pour être un peu provocante, c'est... L'administration Bush, à ce moment-là, elle assume sa position et son récit, quelque part. Elle dit non, nous, on veut mettre à mal tous nos ennemis.
1: On a eu trop mal en 2001.
0: Voilà, on doit faire payer.
1: Et donc, dorénavant, on n'écoute plus personne, quoi.
0: C'est ça. Là, on doit reconnaître, entre guillemets, là, je pense en termes politiques, qu'au moins il y a quelque chose de très assumé, bon, qui se paye très cher hein, maintenant, mais il y avait eu déjà, il faut le rappeler, en 2001, l'invasion de l'Afghanistan, donc 2003, l'Irak. Et à partir de là, en fait, effectivement, c'est l'idée, au nom de ce qu'on nous a fait, de cette horreur, parce que c'est une horreur bien sûr, les attentats du 11 septembre, maintenant on a le droit en quelque sorte de servir nos intérêts un peu, enfin de ne plus tenir compte de personne ni d'aucune institution. Et ça va vraiment laisser des traces jusqu'à aujourd'hui. On le voit notamment dans les récits conspirationnistes. L'image de la fiole de Colin Powell, elle est énormément mobilisée pour dire, vous voyez bien qu'il ne faut plus faire confiance au gouvernement. Parce que faut rappeler que les États-Unis, c'est la première démocratie occidentale. Donc il y a un symbole très fort qui ne touche pas que les États-Unis. C'est aussi, on le voit maintenant aussi avec Trump, hein, ce qui se passe aux États-Unis impacte au niveau du récit toutes les démocraties, bien sûr. Et donc, quand on dit qu'il y a une défiance à l'égard de la parole du gouvernement américain, c'est plus généralement une défiance à l'égard des gouvernements démocratiques. Et cette défiance, elle va, au long des années 2000, on pourrait dire, elle va s'installer durablement, à la faveur aussi, évidemment, de la massification du web. Parce qu'en fait, au même moment que le 11 septembre et des années 2000, le web se massifie. Le web était apparu déjà avant, bien sûr. Mais c'est, je dis souvent à mes étudiants, moi, c'est vers l'âge de 20 ans, je suis née en 1980, donc c'est vraiment à ce moment-là que j'ai commencé à voir Internet à l'université, par exemple. Avant, ce n'était pas le cas. Donc, c'est vraiment le moment où on commence à avoir nos connexions Internet.
1: C'est vrai qu'en fait, on a perdu peut-être certains repères temporels, parce qu'aujourd'hui, on est totalement plongé dans l'ère du numérique et de l'omniprésence de certains objets, nos smartphones, l'email est presque devenu ringard aujourd'hui, tellement les notifications se multiplient avec d'autres types d'applications. Mais il est vrai qu'au début des années 2000, il y avait encore plein de gens qui n'avaient pas d'email, par exemple.
0: Ah oui, tout à fait.
1: Les smartphones n'existaient pas, même les téléphones portables n'étaient pas si répandus.
0: Ah non, tout à fait. Moi, j'ai commencé à avoir un GSM, un vieux téléphone portable, je pense vers 2005, quelque chose comme ça. Et c'est vrai que c'est important à rappeler, pas pour dire nous sommes vieux, nous sommes préhistoriques, mais parce que ça donne un rapport à l'information qui est différent. Donc, moi, je me rappelle vers 20-21 ans, l'Internet arrive à l'université... À la bibliothèque de l'université, hein, ça veut dire c'est pas encore chez nous, hein, c'est pas, par exemple, dans nos côtes ou dans nos maisons, on n'a pas encore la connexion, mais ça veut dire qu'on commence à se dire, tiens, si je veux avoir une information, je ne dois plus passer justement forcément directement par la bibliothèque, mais je peux aller sur cet écran. Et ça va changer évidemment notre rapport au monde, puis ça va s'accélérer. Et notamment pour le 11 septembre, les fabricants de récits autour du 11 septembre vont comprendre cette opportunité de dire en fait on peut offrir des récits et les mettre en ligne, en gros. Et c'est comme ça que des récits de défiance vont prospérer énormément durant les années 2000 sur des blogs, des forums, il n'y a pas encore de réseaux sociaux à ce moment-là, mais par exemple pour le 11 septembre, c'est énormément sur des forums de discussion, vraiment à l'ancienne, hein, des forums de discussion, on ouvrait une discussion sur un thème précis et les gens réagissaient à ce thème précis, etc. C'est quelque chose de très, très organisé, encore comme information, on pourrait dire. Et donc ça veut dire que le web commence à être investi par des fabricants de récits.
1: Cependant, Marie Pelletier, pour revenir justement à votre récit à vous, c'est-à-dire à cet essai que vous publiez aux éditions Stock, La bataille des récits, comment la propagande antidémocratique a mis à mal nos sociétés, cette quasi-universalisation des moyens de communication va aussi mener à des phénomènes assez positifs, et notamment à des printemps, ce qu'on va qualifier de printemps arabes. Ça, c'est plutôt vers le début des années 2010,
0: ouais.
1: Mais et ça sert justement de moment jalon dans votre propre essai aujourd'hui. Donc il y a d'une part les choses plutôt négatives et le foisonnement de théories complotistes, conspirationnistes au sujet du 11 septembre 2001, mais aussi d'autres moments, donc l'Irak 2003, etc. Mais il y a aussi ces printemps arabes que vous estimez vraiment comme des moments jalonnants, des balises dans notre histoire récente.
0: Bah, disons, c'est un fait politique extrêmement éclairant, parce que quand on, donc là, on a déjà parlé des années 2000, quand on entre dans les années 2010, là, les années 2010, pour le coup, c'est l'ère des réseaux sociaux, c'est là qu'on commence aussi massivement à, les réseaux sociaux ont commencé à apparaître déjà un peu avant, mais le moment où on s'inscrit massivement, en gros, sur Facebook, qui était le premier réseau social où les gens se sont inscrits en masse, c'est début des années 2010, Facebook, Twitter, un peu. Et ce qui est intéressant, c'est que dans les démocraties, on s'inscrit sur les réseaux sociaux avec quand même dans ce climat de défiance. Donc ça va être notamment un lieu où vont beaucoup se prospérer les théories du complot. Mais en même temps, dans des pays non démocratiques, donc dans le monde arabe, on a un phénomène presque inverse, c'est que les révolutionnaires arabes, donc pour rappel, les révolutions arabes, c'est quoi ? C'est en 2011 que ça commence, en Tunisie, en Égypte, bon, et puis après ça va se répandre à la Libye, à la Syrie, enfin il va y avoir toute une série de pays qui vont être touchés par finalement une demande de démocratie en dictature, donc simplement des citoyens qui vont réclamer la démocratie en dictature et qui vont utiliser les réseaux sociaux à des fins démocratiques. Donc, c'est-à-dire pour documenter la répression qui les visait, pour relayer leurs revendications et pour essayer de trouver du soutien aussi.
1: On va, Marie Pelletier, faire une pause et ensuite revenir sur ce moment absolument charnière, en fait, des 25 dernières années que sont les moments des printemps arabes. Pour la pause musicale, vous avez choisi, je pense, un morceau que vous voulez nous présenter.
0: Oui, j'ai choisi « Il me rit tous au nez » de Théodora. Alors déjà, j'aime énormément Théodora, parce que j'aime le fait qu'une jeune femme noire arrive à imposer sa musique, sa personnalité dans une société quand même assez discriminante et raciste. Hein. Donc déjà, je trouve que ça, c'est très inspirant. Et cette chanson, elle parle notamment de quelqu'un qui se fait humilier en quelque sorte et qui passe au-dessus de cette humiliation. Moi, j'ai vécu et je subis encore pas mal de harcèlement en ligne. Donc la question de l'humiliation, c'est un peu une lame de fond aussi dans mon travail, et le fait de résister à cette humiliation, je trouve que c'est très important.
1: On écoute Théodora tout de suite.

0: Rebonjour à toutes et à tous, vous êtes toujours sur RCF pour votre émission En Aparté. Nous sommes en compagnie de Marie Pelletier à l'occasion de la parution de son dernier essai qui est intitulé « La bataille des récits, comment la propagande antidémocratique a mis à mal nos sociétés », publié aux éditions Stock. Marie Pelletier, juste avant cette pause musicale, vous nous expliquiez l'intérêt qu'il y a à étudier tout particulièrement ce moment charnière dans les deux dernières décennies qu'ont été les printemps arabes et l'utilisation nouvelle qui a été faite à ce moment-là des moyens de communication contemporains et en particulier des réseaux sociaux. En quoi est-ce que ça a été vraiment une autre manière de les utiliser par rapport au foisonnement de récits conspirationnistes qu'on a pu voir au début des années 2000 sur Internet?
1: Bah, en fait, les réseaux sociaux, c'est vraiment un lieu de fabrique du récit, parce que c'est un lieu où chacun est en quelque sorte son créateur de contenu. Et ce qui est très, ce qui a été très prophétique, si j'ose le mot, de la part des révolutionnaires arabes, c'est qu'ils ont compris que ces réseaux sociaux pouvaient être un outil d'émancipation. Faut rappeler quand même que ces dictatures arabes étaient, et pour certaines sont encore aujourd'hui malheureusement, des régimes extrêmement répressifs, très contrôlants, interdisant toute liberté d'expression. Et ils y ont vu un moyen de contourner cette répression. Alors bien sûr, et ça n'a pas duré, enfin, ça a eu des conséquences pour eux, et parce qu'à un moment donné, les régimes ont commencé à réprimer même la parole sur les réseaux sociaux. Mais ils s'en sont quand même servis comme outil de libération de la parole, comme on l'a vu par la suite pour les mouvements féministes, etc. Donc, c'est-à-dire comprendre que ces outils peuvent être des outils d'émancipation, d'expression, de documentation aussi, hein, parce que moi, je pense aux révolutionnaires syriens, parce que j'ai beaucoup travaillé sur la Syrie. Ils ont énormément documenté les crimes commis. C'est-à-dire que, typiquement, quand Assad et son armée commettaient des massacres, les activistes allaient simplement photographier, filmer et mettre en ligne sur Facebook. Et en fait, ce qui fait que, par exemple, les historiens disent aujourd'hui que le conflit syrien est probablement le plus documenté de l'histoire. Mais il a été documenté sur les réseaux sociaux. Donc c'était une nouvelle manière de documenter les choses. Et en fait, pour raconter un récit, on a besoin de documentation. Ça, c'est aussi l'historienne qui parle.
0: Voilà, on consigne, grâce à ces réseaux sociaux, des sources primaires qui ensuite peuvent être exploités, mais pas toujours à bon escient.
1: Non, alors pas toujours à bon escient, mais ce qui est intéressant, c'est que assez tôt, d'ailleurs, il y a eu des journalistes qui ont, alors ils n'ont pas été suffisamment nombreux à mon sens, mais peu importe, des journalistes occidentaux qui ont quand même vu ce travail de documentation et qui se sont servis de cette matière première justement pour faire leur travail de journaliste, et même des journalistes qui n'allaient pas sur le terrain, parce que la Syrie était pas, je prends toujours l'exemple de la Syrie, c'était très difficile d'aller sur le terrain pendant la guerre, bien sûr. Et en fait, il y a eu presque une possibilité, même pas presque, il y a eu une possibilité de journalisme à distance grâce justement à cette documentation en ligne. Et ça, c'est très nouveau dans l'histoire et c'est extrêmement intéressant. En fait, c'est très démocratique, on pourrait dire. Le problème, c'est que ça s'est passé de manière concomitante avec un moment où dans les démocraties, on était pas dans le même mood, pour dire les choses un peu simplement. Et donc, moi, je l'ai vu avec beaucoup de douleur, d'ailleurs, hein, parce que j'ai été quand même beaucoup engagée aussi à titre personnel pour soutenir les révolutionnaires syriens particulièrement. Il y a eu très peu de solidarité.
0: Et vous écriviez, d'ailleurs, dans votre essai, que vous n'y étiez pas allée au moment où vous avez été vraiment prise.
1: J'y suis toujours pas allée.
0: Toujours pas allée.
1: Ouais. Alors, maintenant, j'aurai la possibilité d'y aller, alors que je pensais que... Évidemment, moi, je pensais tant qu'Assad est au pouvoir, je pourrais jamais y aller, mais là, il est plus au pouvoir. Non, en fait, justement, c'est vrai que c'est un bon exemple aussi. Moi, finalement, j'ai connu la Syrie par les réseaux sociaux, on pourrait dire. Alors, pas seulement, parce qu'il y a aussi la personne de Paolo Dall'Oglio que j'évoque dans le livre, qui est un jésuite italien, ami de ma famille, qui vivait en Syrie et qui a été expulsé par Assad au début du conflit et qui est venu en Europe pour essayer de sensibiliser à la situation en Syrie. Et je l'ai aidé à cette sensibilisation et c'est beaucoup lui qui m'a transmis ce qui se passait en Syrie. Mais en tout cas, c'est vrai que ça donnait cette possibilité d'être... Donc les réseaux sociaux, ça c'est l'aspect positif, de s'engager, d'être proche. Moi j'ai énormément parlé avec des révolutionnaires syriens, etc., sans les voir, sans être sur place. Ce qui faisait d'ailleurs dire aux conspirationnistes, mais elle raconte n'importe quoi, elle ne connaît pas le terrain, etc. En fait, On peut se rendre compte que si on fait les choses sérieusement, évidemment qu'on n'écoute pas n'importe qui, etc. Bien sûr, il faut toujours un travail de vérification des sources, hein, mais qu'on peut très très bien connaître une situation sans être forcément sur place grâce à ces nouveaux outils. Malheureusement, de manière concomitante, il y a des récits justement conspirationnistes et de défiance qui prospèrent. Et pour les révolutionnaires, enfin pour les révolutions arabes, ça a été très frappant parce que les dictateurs, je pense particulièrement à Assad que je connais bien, que je connais bien pas personnellement, fort heureusement, avaient compris qu'il y avait ce climat de défiance et a énormément appuyé sur les récits conspirationnistes pour essayer de discréditer ses opposants en disant mais finalement vous voyez c'est des faux opposants financés par l'Occident, bien ce sont des islamistes, etc. Enfin,
0: et c'est là, Marie Pelletier, justement que votre travail est précurseur avec cette révolution syrienne, parce qu'on va voir cette méthode des dictateurs, des régimes autoritaires s'appliquer également à d'autres contextes. On peut penser par exemple à la Russie d'aujourd'hui, qui utilise exactement le même genre de mécanisme en alimentant de contre-récits fallacieux à l'encontre des informations qui sont documentées grâce notamment aux réseaux sociaux ou en tout cas à des moyens contemporains de communication.
1: Oui. D'ailleurs, on peut presque dire à certains égards que Assad a été un précurseur et a inspiré Poutine pour beaucoup de choses, pour sa propagande. Alors, Poutine, évidemment, qui bénéficiait aussi d'une longue expertise russe en termes de propagande antidémocratique, hein, bien voilà, évidemment. Oui. Mais en tout cas, quelqu'un comme Assad a bien su sentir les enjeux contemporains en termes de récits. Et c'est vrai que Poutine a très bien capté cet enjeu. On l'a vu par la suite, malheureusement. Hein. Et c'est vrai que c'est intéressant parce que quand on parlait de ces questions en 2013, notamment, au début des printemps arabes, la question de la propagande des dictatures, du complotisme, etc., c'était encore des questions confidentielles, en fait. Quand on en parlait, je me rappelle, moi, quand je parlais de complotisme, à l'époque, on me disait, oui, ok, mais bon, c'est un peu marginal comme phénomène. Et puis après, quelques années plus tard, avec l'élection de Trump, là, il va y avoir une prise de conscience, quand même, que c'est un phénomène massif, que Poutine, est, par exemple, un acteur qui est devenu très influent dans nos sociétés, qu'il a réussi à imposer son récit à un certain nombre de personnes, quoi.
0: Mais d'une certaine manière, Marie Pelletier, oui, vous placez la source, ou en tout cas le début de ce nouveau phénomène en septembre 2001, mais est-ce que la propagande russe n'était pas déjà antérieure? Est-ce qu'il n'y avait pas tout un travail et toute une expertise de soft power de l'époque de l'Union soviétique qui a été réemployée par le régime actuel du Kremlin, qui n'a pas changé depuis 2001? En fait, Poutine est arrivé au pouvoir à la fin de l'année 1999, il est toujours là.
1: Ah oui, hein. Et ça d'ailleurs, je le rappelle parfois pour nuancer aussi quelque part, à contrario, le rôle d'Internet. Hein, quand on remet tout sur Internet, je rappelle souvent que les Russes d'abord n'ont jamais connu la démocratie, il faut toujours bien le rappeler, et qu'ils ont une très longue expertise de techniques de propagande et de propagande au sein des démocraties. On le sait qu'un des grands enjeux de la Russie pendant la guerre froide, c'était d'essayer d'infiltrer, on pourrait dire, leur récit au sein du camp occidental. Donc, et Poutine a été formé à ça.
0: Démilitariser, par exemple, la notion de démilitarisation, qui revient à la mode aujourd'hui d'ailleurs, était déjà amplement utilisée dans les années 70 et 80 par l'Union soviétique au sein de nos sociétés pour que nous désarmions face à eux.
1: Complètement. Et oui, et on voit que Poutine, c'est un produit de ça, bien évidemment. Mais il n'empêche qu'il a su donner, au fur et à mesure du temps, une couleur plus contemporaine. Et, alors c'est lui et c'est évidemment toute son administration, ils ont compris, je pense qu'il faut le reconnaître ça, même si ça fait un petit peu mal, ils ont compris le terrain absolument primordial qu'était Internet. Là où, au sein des démocraties, on a été un petit peu lent à la détente. Je me rappelle que pendant longtemps, au sein des acteurs démocratiques, on va dire, Internet, on voyait ça presque un peu avec snobisme, quoi. Et on a eu longtemps toujours cette espèce de réflexe d'être toujours un peu dans le snobisme aussi pour les réseaux sociaux. Je me rappelle au début, on disait, oui, enfin, les réseaux sociaux, c'était un petit peu débile, etc. Alors que maintenant, on y est tous. On a un petit peu ce réflexe-là maintenant avec l'IA aussi.
0: Et c'est là, Marie Pelletier, qu'arrivent les années 2016 et 2017, dans votre essai « La bataille des récits » publié chez Stock, et où on voit notamment des phénomènes comme le Brexit ou la première élection de Donald Trump.
1: C'est ça, qui sont quand même en partie le résultat des réseaux sociaux. Donc là, c'est là que peut-être on se dit, ah, notre snobisme, il est en train de coûter cher. Alors évidemment, c'est pas que les réseaux sociaux, parce que les réseaux sociaux, ça reste un format. C'est tout le climat de défiance. Le Brexit, comme l'élection de Trump, ça arrive plus ou moins en même temps en 2016. C'est aussi, 2 ans plus tard, un mouvement comme le mouvement des Gilets jaunes en France, par exemple, qui est aussi un mouvement de défiance, on peut dire, à l'égard des gouvernements démocratiques. On a un petit peu l'élection de Trump, pour moi, c'est la victoire de la défiance, puisque c'est la défiance qui prend le pouvoir au sein de la première démocratie occidentale. Trump, il se fait élire sur une rhétorique conspirationniste. Il faut quand même le rappeler. Tous les médias sont des menteurs, le système est criminel, etc., etc. Il se fait élire là-dessus, donc ça veut dire que le complotisme, je vous disais tout à l'heure que parfois en 2013, les gens disaient « Oui, Marie Pelletier, tu exagères, c'est un phénomène marginal. » En 2016, le complotisme, il prend le pouvoir des États-Unis. Et on voit malheureusement aujourd'hui, avec la deuxième élection de Trump, que ça va encore plus loin, malheureusement, dans les dégâts antidémocratiques. Mais donc, à ce moment-là, il y a vraiment... Effectivement, pour moi, c'est pas encore l'aboutissement de la séquence du 11 septembre 2001, parce qu'en fait, on y est toujours. Mais c'est quand même une première victoire des récits de défiance. Et ce qui est intéressant, alors moi, j'aime bien les concomitances. Quand je parle de concomitances, c'est pas que je crois que je suis dans de la pensée magique, mais je pense qu'il y a parfois des concomitances en termes chronologiques qui sont signifiantes. Et il y a une concomitance intéressante, ça se passe donc fin 2016, novembre 2016, Trump se fait élire, prend le pouvoir début 2017, et décembre 2016 se passe en Syrie justement ce qu'on a appelé la chute d'Alep. C'est en fait la chute d'Alep, c'est quand Poutine et Assad décident de massacrer l'opposition syrienne à Alep pour dire maintenant on a gagné la guerre. Et c'est intéressant comme concomitance. Alors évidemment, la chute d'Alep, c'est un moment absolument tragique, mais ce qui est intéressant, c'est qu'à ce moment-là, les démocraties abandonnent complètement les opposants syriens et disent en quelque sorte à Poutine, on te laisse les clés, c'est bon. Et en même temps, Trump prend le pouvoir. Moi, je pense que ça éclaire beaucoup de choses de ce qui se passe actuellement, notamment aussi ce qui s'est passé plus tard avec l'invasion de l'Ukraine, bien sûr. C'est que Poutine a quand même compris qu'on abandonnait certains combats et qu'il pouvait les prendre. Et en même temps, en plus que Trump, je ne vais pas dire que Trump est un allié direct de Poutine, c'est un peu plus complexe que ça, mais ils ont quand même beaucoup de points d'entente, on va dire.
0: Beaucoup d'intérêts convergents.
1: C'est ça, exactement.
0: Alors, il y a une chose, Marie Pelletier, que vous développez tout particulièrement dans votre essai La bataille des récits, et qui est aussi une forme de solution que vous proposez, mais une solution constructive qui demande du travail, c'est de ne pas se borner à faire du fact-checking. La vérification des faits, la réalité des faits qui sont relatés dans les médias notamment et sur les réseaux sociaux, mais d'aller au-delà du fact-checking, qui est nécessaire, bien sûr, vous n'en niez pas du tout l'importance, mais vous dites, il ne faut pas qu'on s'arrête là. Ce qu'on doit reconstruire ensemble, c'est un récit commun.
1: Oui, et c'est un récit de confiance. En fait, le contraire de la défiance, c'est la confiance. Le problème avec cette posture de vérification des faits qu'on a beaucoup mis en avant, depuis la première élection de Trump, on a un petit peu cru que la solution magique allait être de vérifier tous les faits tout le temps. Bon, déjà, c'est épuisant, parce que si on doit tout le temps tout vérifier, c'est sans fin, bien sûr.
0: Mais vous dites notamment au sujet de la crise sanitaire, on ne peut pas tous être des experts en épidémiologie, en biologie moléculaire, etc.
1: Exactement.
0: Donc, à un moment, on doit faire confiance à l'expertise.
1: C'est ça, on doit déléguer, j'explique ça aussi à mes étudiants, je l'évoque notamment pour la question vaccinale dans le livre, c'est évident que moi, je ne peux pas expliquer à mes étudiants comment fonctionne le vaccin, je n'en sais rien. Donc je fais confiance à des médecins, donc c'est-à-dire qu'en fait une démocratie pour fonctionner, il doit y avoir reconnaissance de certaines paroles d'autorité. Ça ne veut pas dire une confiance aveugle, on n'est pas en dictature justement, mais ça veut dire qu'on reconnaisse une certaine légitimité à certaines paroles. Et c'est ça que les récits de défiance sont venus attaquer. Donc il faut recréer de la confiance. Le fact-checking, ça peut, si c'est mal compris, ou en tout cas c'est un peu devenu ça malheureusement, c'est un peu devenu le message... Vérifiez tout le temps, soyez critique par rapport à tout ce que vous voyez. C'est-à-dire que c'est un petit peu devenu un vecteur de défiance aussi. Par exemple, c'est cette notion d'ailleurs d'esprit critique qu'on entend beaucoup, beaucoup, beaucoup. Moi, elle m'interroge parce que c'est comme si le seul message qu'on faisait passer, c'est soyez critique, soyez critique, soyez critique. Alors, je suis d'accord qu'il faille être critique, je suis historienne en plus, la critique des sources est un truc très important. Mais en même temps, il va falloir aussi réfléchir à comment on peut refaire société ensemble et donc se refaire confiance. C'est effectivement... Alors, je suis une indécrottable optimiste, donc je pense qu'il y a moyen, mais je pense que c'est quand même un chantier vraiment de longue haleine sur plusieurs générations, parce que le travail de SAP a quand même été assez profond.
0: Marie Pelletier, on est déjà à la fin de notre entretien. Je rappelle à nos auditeurs le titre de l'essai que vous venez de faire publier aux éditions Stock, « La bataille des récits, comment la propagande antidémocratique a mis à mal nos sociétés. J'invite nos auditeurs évidemment à aller le lire. Vous n'en avez donné que quelques petits aperçus au cours de cet entretien. Je vous remercie beaucoup. À la prochaine fois.
1: À bientôt.
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1: Bonjour et bienvenue dans La Vie d'Artiste sur RCF. Aujourd'hui, j'ai le plaisir de recevoir Carla Bieber. Bonjour. Carla.
2: Bonjour.
1: Bienvenue dans La Vie d'Artiste. Alors aujourd'hui, je ne vous accueille pas seulement comme artiste, mais comme être humain en création. Ici, il n'y a pas de promotion, pas de masque, pas de rôle à jouer. Ici, il y a un miroir face à vous, Narcisse, un miroir qui écoute ce que vous dites. Je vous proposerai des reflets de votre enfance, de vos doutes, de votre manière d'écrire, d'aimer, de créer. Ces reflets pourront être parfois doux, parfois peut-être un petit peu inconfortables, mais ils auront tous un point commun, ils vous appartiendront et c'est vous qui répondez à vos questions. Et parce que certaines vérités passent mieux par la musique et par la parole, vous nous offrirez également 3 titres en live. Alors, si vous êtes prête, je propose d'écouter Le Miroir, ce qu'il a à vous dire pour vous accueillir.
3: Je suis le miroir. Je ne parle pas pour remplir. Je parle pour révéler. Je ne te regarde pas de l'extérieur. Je me place en face de toi. Je renvoie ce que tu montres et ce que tu gardes, sans insister, sans détour. Je ne juge pas, je ne corrige pas, je reste, je te tiens dans un regard. Un regard qui n'enferme pas, un regard qui laisse venir. Devant moi, il y a aussi du réconfort, comme un bonbon, comme du chocolat. Un joker, à utiliser quand tu ne veux pas aller trop loin, quand tu préfères ne pas te dévoiler entièrement. Tu peux t'y arrêter. Ou continuer plus tard, sans pression, sans obligation. Je suis cet espace où tu peux apparaître sans rôle. Peut-être un peu autrement. Peut-être un peu plus proche. Je suis le miroir. Et doucement, je te rends à toi-même.
1: Alors, quelle impression dans la rencontre de ce miroir ?
2: Ça fait un peu peur. Je ne m'attendais pas à tout ça.
1: Peur d'être confronté à soi-même ?
2: Oui. Oui, quand même, oui. Mm-hmm.
1: Vous allez voir ça, tout en bienveillance, hein, y a pas de problème.
2: Oui, bien sûr, je ne vous gênais pas.
1: Alors pour vous, quelle était votre première émotion musicale, la première fois que la musique est rentrée dans votre vie en tant qu'enfant?
2: Alors en fait, mon grand-père est guitariste, mm-hmm. et donc du coup, il y avait une petite guitare qui traînait chez ma grand-mère. Et il n'était pas guitariste, pas jazz, il n'avait pas un niveau amateur, mais quand même il jouait beaucoup. Et donc du coup, je pensais ça. La première fois que j'ai eu un contact avec la musique, la petite guitare qui traînait. Donc j'ai fait de la guitare, j'ai pas commencé par la batterie. Mmh. J'ai d'abord commencé par la guitare. Donc j'avais 8 ans de guitare classique et j'ai pas du tout aimé. Donc je pense les premières expériences de musique, elles étaient pas incroyables, mais ouais, avant de passer par l'académie, c'était la petite guitare qui traînait chez ma grand-mère.
1: Est-ce que vous avez déjà une idée de l'artiste que vous vouliez être quand vous étiez petite ou pas?
2: Je pense que je voulais quand même être chanteuse. Et c'est peut-être aussi pour ça que j'avais choisi la guitare, comme mon grand-père, donc d'être vraiment avant scène avec guitare et chant. Donc je pense que c'était plutôt ça. Mais après, quelques années plus tard, je pense avec l'adolescence, quand on commence à avoir des complexes, j'ai pas choisi la batterie pour ça, mais ça fait un peu partie d'être un peu derrière la scène, enfin un peu à l'arrière, et derrière un instrument quand même imposant. Oui, donc j'ai eu deux manières de me voir en tant qu'artiste.
1: Est-ce que vous pouvez identifier la période charnière où tout a basculé pour vous, justement, de devenir artiste? La première fois que c'est sorti de votre chambre en disant à vos amis, à vos parents, voilà, je suis Carla, je fais de la musique, écoutez-moi.
2: J'ai pas de souvenir d'avoir eu cette première fois parce que j'ai toujours fait de la musique. Moi, depuis que je suis, j'ai 5-6 ans, je fais de la musique. Donc j'ai toujours fait ça. Par contre, le moment où je l'ai vraiment considéré pour plus tard, c'est quand j'ai voulu rentrer au conservatoire de Maastricht. Et j'avais pas beaucoup de, j'avais un an de batterie, ou enfin vraiment pas grand chose de batterie, donc même pas de jazz. Et c'est un peu bête de dire ça, mais j'avais regardé Whiplash, le film, et à cette époque là ça m'avait un peu motivé, même si c'est pas, maintenant je le regarde, je trouve pas ça très motivant, mais, et je pense que c'est là que j'ai vraiment considéré d'en faire ma vie, quoi. Et ouais.
1: La musique que vous faites aujourd'hui, est-ce qu'elle parle encore de l'enfant que vous étiez?
2: Alors, elle parle pas vraiment de l'enfant que j'étais, mais par contre, je pense que c'est une, comment dire, j'ai des influences pop des années 80, et c'est ce que j'écoutais beaucoup quand j'étais petite, parce que c'est ce que mes parents écoutaient beaucoup. Et donc je pense que ça...
1: Oui, ça joue dans le niveau production musicale.
2: C'est ça. Donc il y a une petite part de moi, enfant, qui produit cette musique-là.
1: Alors derrière l'artiste, il y a forcément l'humain.
3: Tout commence quelque part. Avant les mots, avant les choix, il y a une note, un frisson, une émotion sans nom. Quand je te regarde, je ne vois pas encore l'artiste. Je vois l'enfant, celui qui ressent avant de comprendre.
1: Je suis trompé de séquence, je...
3: Avant les scènes.
1: Je reviens derrière, attends, excuse-moi.
3: On parle souvent de l'artiste. Mais l'être humain, lui, que vit-il? Qui es-tu quand personne ne regarde? Quelle force te porte ou quelle blessure, quelque part, te construit encore? La création est-elle une nécessité vitale? Ou parfois un endroit où tu te fuis toi-même?
1: Quelle part de vous nourrit votre processus créatif?
2: Je sais pas, j'ai l'impression que ça va être un peu trash de dire ça, mais beaucoup de frustration quand même. Mmh. C'est un peu dommage, je trouve, de passer par... c'est toujours des phases, quand je crée ou que j'évolue beaucoup en musique, c'est toujours après des passes où j'étais pas très bien. J'essaie de changer ça parce que c'est pas cool du tout, du coup, mais oui, c'est une partie un peu... En général, ça vient... Enfin, encore une fois, j'aimerais bien changer ça, mais ça vient un peu d'un côté négatif de moi. Donc, ouais.
1: Il y a un côté plutôt écorché chez vous?
2: Ouais.
1: Un côté douloureux qui vous fait créer?
2: Oui, c'est ça, en général. Le prochain single que je vais sortir, je crois que ça a été le seul morceau où... que j'ai écrit en étant un peu plus sereine et même si les paroles le sont un petit peu moins, mais c'est un moment, je sais que moi à ce moment-là je l'avais composé, j'étais un peu plus sereine que les autres morceaux que j'avais composés où j'étais pas du tout dans une passe chouette, où j'étais un peu stressée, et je pense que c'est ma manière à moi de sortir de ça, c'est en faisant de la musique.
1: Est-ce que c'est vital ou un choix pour vous de faire de la musique? Est-ce que quelque part ça vous réconforte, c'est un peu cathartique aussi?
2: Non, pour moi c'est vital. En fait, je me vois pas faire autre chose. En fait, j'ai l'impression que je sais pas faire autre chose, mais ça c'est peut-être pas vrai. Mais en tout cas, je me vois pas du tout faire autre chose. Ça c'est vital. Je peux pas passer une journée sans parler de musique, écouter de la musique, faire de la musique.
1: Quel espace de dialogue ça ouvre pour vous, faire de la musique?
2: Alors là, franchement, en fait, j'ai l'impression que faire de la musique c'est comme marcher pour moi. C'est un peu cliché de dire ça, mais j'arrive pas à me séparer de la musique, ouais, je pense que ça fait vraiment vraiment partie de moi, voilà.
1: L'espace de dialogue sert aussi justement à dire aux autres ce que vous ressentez.
2: Ah oui,
1: vous à dire aux autres ce que vous ressentez, la façon plus facile peut-être aussi pour exprimer quelque chose qu'on ne sait pas dire avec les mots normalement.
2: Mais c'est pas les mêmes messages. En général, les messages, par exemple, moi je sais que Je suis assez franche et je dis les choses de manière des fois un peu trop cash. Mais par contre, tout ce qui est... dès que je dois parler un peu plus de faiblesse, là, je vais passer par la musique.
1: Il y a une partie de vous qui chante en anglais, une partie de vous qui chante en français.
2: Oui.
1: Est-ce que l'un cache l'autre parfois? Est-ce que l'anglais est plus facile pour dire les choses et plus se cacher derrière le texte que le français, on est beaucoup plus dévoilé?
2: Ah oui. Non, mais en fait, moi, déjà, je me trouve pas très... L'écriture, c'est, je pense, la partie la plus, celle qui me plaît le moins, je pense. Écrire des paroles, pour le moment, c'est pas vraiment j'aime bien exprimer mes choses, mais je vois quand même que j'ai un peu du mal des fois. Et en effet, l'anglais aussi, parce que j'écoutais tellement de musique en anglais que, du coup, pour moi, c'est plus logique d'écrire et c'est plus facile de se cacher derrière ça.
1: On y vient justement à l'écriture.
3: Écrire, c'est parfois se parler sans filtre. C'est mettre des mots sur ce qu'on ne sait pas encore. Donner une forme à l'indicible. Mais c'est aussi prendre le risque que quelqu'un lise ce que tu croyais avoir caché. Chaque texte est une confidence. Et certaines confidences font peur une fois écrites. Toi, pourquoi écris-tu vraiment?
1: Dans quelles conditions, chez vous, l'écriture se déclenche?
2: Comme je disais tout à l'heure, j'ai commencé à écrire des chansons quand j'étais vraiment... dans une phase un peu compliquée où j'étais au conservatoire et la batterie c'était pas du tout assez. J'avais vraiment envie de m'exprimer vraiment réellement et pas juste derrière en tapant sur mon instrument par rapport à des déceptions, etc. Donc voilà.
1: Est-ce que c'est facile de lire ce qu'on écrit? Est-ce que parfois on se censure dans l'écriture? Est-ce que parfois quand on est confronté à des mots, on a un petit peu peur justement que ça ressorte, que ce soit entendu?
2: Oui. Oui, moi, c'est un truc qui me quand même assez.
1: Il y a un moment sur l'album que vous êtes en train de créer où une chanson qui était plus difficile à écrire.
2: La dernière. mais qui sera exclue sur l'album. Celle-là, ça a été dur quand même d'écrire, vraiment. Parce que c'est vraiment particulier, enfin, c'est un moment vraiment particulier dans ma vie, et ça, c'est vraiment. Et aussi, les chansons que j'ai écrites avant, le projet n'était pas encore lancé, donc il y avait ce truc d'un peu d'innocence où je m'en foutais, j'écrivais ce que je voulais. Et le dernier morceau de l'EP, c'était un moment où c'était déjà un peu lancé, donc il y avait ce truc où je me dis, bon, j'ai pas plus trop droit à l'erreur, et en même temps aussi c'était une passe de ma vie où c'est très compliqué, donc ouais, cette chanson-là, elle était vraiment compliquée à écrire.
1: Allez, je propose qu'on passe un premier live ici dans la vie d'artiste. Quelle chanson vous nous proposez? Une chanson que vous venez de chanter en live ici?
2: Mon premier single, Shy.

0: Composer, c'est dessiner l'invisible. Donner une forme à ce qui n'a pas encore de nom. Quand tu composes, ce n'est pas seulement ta tête qui travaille, c'est quelque chose de plus profond. Quelque chose que tu ne contrôles pas toujours. Et parfois, ce qui sort de toi te surprend autant qu'il surprendra les autres. Qui parle vraiment quand tu fais de la musique ?
1: Alors, d'où part une composition chez vous ? D'un son, d'une mélodie ? D'un rythme, peut-être aussi ? Comme vous êtes batteuse, peut-être qu'il y a un rythme qui fait que la musique se met sur vos textes ?
2: Alors, c'est marrant, mais moi, la batterie, c'est vraiment le dernier... La dernière chose que je vais voir, je compose beaucoup plus avec des top lines, donc des mélodies que je vais chanter et des accords, des petits accords sur un piano, un clavier, mais jamais la batterie. La batterie, c'est toujours le dernier élément pour moi. C'est un peu bizarre, mais je sais pas, ça me parle moins quand je dois composer.
1: Est-ce qu'il y a de l'intuition qui arrive chez vous ? Est-ce qu'il y a une part d'improvisation ? Vous avez fait du jazz aussi.
2: Oui.
1: En jazz, on improvise beaucoup. Est-ce que cette improvisation apporte justement une texture musicale à vos chansons ?
2: Alors, pas vraiment, parce que c'est assez différent. Moi, comme je dis, je vais faire de la batterie et j'ai l'impression d'être totalement différente quand je joue du jazz ou quand je fais de la pop, bien sûr, par le style, mais aussi par rapport à mes réflexes. Et l'impro, j'avoue que j'aime bien mettre des solos, etc. Et ça, c'est quand même assez jazz de mettre des solos dans ces morceaux. Mais moi, je vais pas improviser. Pour moi, c'est assez carré, mes parties, je dirais.
1: Il n'y a pas une suite.
2: Non, c'était fini.
1: Ok, mais on part du côté justement de cet album qui va sortir, ce sera du côté de l'automne,
2: ouais.
1: 2026. Hein. Il s'appelle pour l'instant I'm Might Be the Problem.
2: Ouais, I Might Be the Problem. Ouais.
1: Ça va être du mieux que moi, c'est bien.
2: Ouais.
1: On écoute ça.
0: Imaginez un album. C'est une confession que tu offres au monde. Des mois, parfois des années de ta vie compressées en quelques chansons. Un fil émotionnel que tu tisses sans toujours savoir où il mène. Et une fois sorti, tu ne lui appartiens plus. Il appartient à ceux qui l'écoutent. Il devient leur histoire autant que la tienne. C'est courageux de créer. C'est encore plus courageux de lâcher.
1: À quel moment vous savez qu'un album devait arriver ? Quand est-ce que vous vous êtes dit, j'ai des chansons, je vais mettre sur un album ? Est-ce qu'il y avait un fil conducteur par rapport à ça ? Une envie pressante aussi d'arriver sur le marché musical ?
2: Oui, en fait, donc moi, ce projet, j'avais un autre projet qui avait un nom différent où justement j'avais une chanson, qui va, Badaboom, que j'ai présentée aussi. Et en fait, j'avais ce projet-là quand j'étais au conservatoire, de pop un peu, en groupe comme ça. Et puis j'ai un peu stoppé quand je suis arrivée à Bruxelles parce que je me suis dit bon c'est bon maintenant je vais faire du jazz, j'arrête un peu les bêtises. Quand je suis arrivée à Bruxelles, il y avait tellement de groupes super intéressants et inspirants que je me suis dit en fait je vais recommencer, mais je savais pas par où commencer, donc je faisais un peu n'importe quoi. Je composais mais un peu Shy par exemple, j'avais composé comme ça mais sans vraiment savoir où j'allais aller, et à mon manager, en fait j'étais avant sa batteuse dans son projet, et donc j'ai un peu parlé de ça avec lui, et puis il m'a dit je peux t'aider pour enregistrer les voix. J'ai montré ma prod, etc. Et puis il m'a dit qu'il avait envie de manager mon projet, et c'est comme ça que ça a commencé. Donc du coup, quand il a commencé à manager, on a commencé à avoir une date pour l'EP, etc. Mais de base, moi, je voulais juste présenter mes trucs avec beaucoup d'innocence. Je comprenais un peu rien au processus. Donc voilà.
1: Comment ont été choisis les titres de cet album ? Est-ce qu'il raconte quelque chose ? Est-ce qu'il y a un fil conducteur sur cet album ?
2: Ouais, en fait, dans tous les morceaux, il y a beaucoup de contradictions. Par rapport à ce que je ressens et ce que j'ai envie de montrer. C'est une question que je me suis déjà posée. J'ai l'impression que beaucoup de gens se posent cette question, mais est-ce qu'en fait, au final, c'est moi le problème ? Parce que c'est une question que je me pose quand même assez souvent, où je me dis, mais en fait, est-ce que vraiment c'est moi qui fais n'importe quoi j'ai toujours pas la réponse. J'espère que c'est pas toujours moi le problème, mais... En tout cas, c'est vrai que vu que mes chansons, elles parlent de situations qui m'ont un peu frustrée, mais à des moments différents de ma vie, et que c'est un peu pas toujours la même chose, mais ça, c'est assez similaire à chaque fois. C'est pour ça que je me suis dit, mais en fait, c'est peut-être moi le problème, et c'est pas les gens ou quoi. C'est peut-être juste moi, quoi.
1: Je propose qu'on écoute à présent un deuxième titre ici en live dans les studios de RCF. Lequel vous nous proposez?
2: Badaboum.
1: Badaboum. Et là, vous êtes accompagné aussi d'une guitariste aujourd'hui dans les studios.
2: Oui, exceptionnellement, Flora Morel qui est aussi une batteuse. Là, elle est à la guitare. Aujourd'hui, moi, je suis au clavier, à la voix, donc rien à voir. Mais oui, c'est elle qui m'accompagne à la guitare et au chant.

0: Sortez du studio maintenant, c'est aussi aller vers la scène. Comment ça se passe la scène? On écoute.
1: La scène face au public, tout s'amplifie. Sur scène, chaque émotion se décuple. Ce que tu caches dans l'intimité devient visible et palpable. C'est l'endroit le plus exposé du monde. Et pourtant, certains artistes disent que c'est là qu'ils se sentent enfin chez eux. Sur scène, tu disparais pour mieux exister. Chaque soir est une naissance. Chaque rappel, une grâce. Alors dis-moi, vulnérable ou vivant?
0: Comment est-ce que cet album va se diriger vers la scène? Comment est-ce que vous l'avez conçu pour la scène?
2: Là, pour le moment, on est trois. Donc, il y a Florian de Sambry qui joue la guitare, Thaïs Guérinière qui fait clavier et la voix, et moi, je fais batterie, mais des fois aussi, je suis juste à l'avant-scène et je m'occupe pas de mon instrument. Pour le moment, on s'était dit qu'on allait faire ça comme ça.
0: Est-ce que ça permet aussi d'expérimenter d'autres choses que le studio? Ça peut aussi peut-être affiner certaines chansons,
2: oui,
0: apporter d'autres choses, d'autres couleurs?
2: Oui, bah, en fait, on joue beaucoup sur nos influences de jazz. Où on peut faire plein de solos et donc s'exprimer un peu plus. Et c'est peut-être le moment où je peux un peu m'amuser et montrer une facette très différente de moi, ouais.
0: Comment vous sentez sur scène? C'est quoi la première émotion quand vous montez sur scène?
2: Je sais que quand je chante, il me faut quand même, allez, 2 minutes pour me mettre dedans, mais après ça va assez vite et je trouve ça assez amusant.
0: Il y a un petit rituel devant scène qui
2: se passe? Non, pas encore. Je réfléchis un peu, mais en général, non. Moi, je vais sur scène. En fait, vu que je joue beaucoup avec d'autres groupes, mais de la batterie, avant de monter sur scène, je stresse pas beaucoup, mais c'est vrai que j'oublie après que, en fait, bah là, je dois chanter, je fais pas du tout la même chose. Donc, c'est surtout quand j'arrive sur scène que je me dis, ah oui, en fait, mais je sais bien, quand je jouais avec mon autre groupe, ça, j'avais un peu ce truc-là. Mais nous, il n'y a pas de rituel, pas de...
0: Bah, quand vous avez envie que le public reparte en écoutant votre musique, vos chansons, en venant vous voir sur scène, c'est quoi l'envie de partage et qu'ils repartent avec quoi?
2: Moi, j'ai envie que les gens soient vraiment de bonne humeur. J'aime bien, j'aime beaucoup avec ma musique en général, que les gens ne ressentent pas, comment dire... si je dis des trucs qui me font souffrir, par exemple, j'ai pas envie qu'eux ils ressentent ça. J'ai plutôt envie qu'eux ils voient ça comme un film, en fait, comme un truc qui les atteint pas. Moi, j'ai envie qu'ils reviennent chez eux avec un grand sourire et j'ai plutôt cette envie-là plutôt que d'essayer de toucher vraiment un truc chez les gens.
0: On va voir un petit peu le visuel, c'est aussi important pour les artistes aujourd'hui, pouvoir se rendre avec l'image, c'est quelque chose d'important. Ouais. On écoute.
1: L'image n'est pas un accessoire. Elle parle quand les mots se taisent. L'univers visuel accompagne la musique. Il la prolonge, il la nuance. Chaque image, chaque clip, chaque pochette raconte ce que la voix ne peut pas toujours dire. Ton esthétique, c'est ton monde intérieur rendu visible. Un passage, une traduction. Et si la musique devenait image, que montrerait-elle vraiment de toi ?
0: Est-ce que vous pensez que votre univers visuel révèle une part de vous que la musique ne montre pas?
2: Mon visuel, c'est un côté beaucoup plus badass que mes chansons en soi. Ouais, un côté un peu très, très ultra sereine, alors qu'en fait, c'est vrai que dans les chansons, c'est pour ça que j'aime bien te parler de contradiction. C'est que c'est très contradictoire avec mes chansons qui montrent beaucoup plus de faiblesse.
0: Qu'est-ce que vous voulez montrer dans le visuel? Quelque chose de plus onirique, quelque chose de plus différent de ce que dit le texte? Ou alors ça reste vraiment en confrontation avec le texte?
2: C'est pas non plus en confrontation. C'est pas abusé, quoi. Ça reste quand même assez dans. Parce que c'est, encore une fois, il y a encore des influences assez années 80 dans mon visuel. Mais c'est montrer le côté, comme je disais, dans mes chansons, il y a toujours une espèce de double personnage j'ai pas le temps, je m'en fous, mais ça me fait quand même souffrir, quoi. Bah, c'est, je montre plus le côté, je m'en fous, j'ai pas le temps pour toi, quoi. C'est plus ce côté-là.
0: S'il y aurait un artiste qui pourrait reprendre vos chansons dans le futur, imaginez que vous avez une carrière internationale et quelqu'un qui pourrait reprendre vos chansons, peut-être mort ou vivant. Quelle est la personne que vous verriez le mieux reprendre vos chansons?
2: Satchel Hart.
0: On le retient. D'accord, c'est pas en commun. Très belle réponse. Et donc, c'est la fin de l'émission. La vie d'artiste aujourd'hui avec Carla Bieber dans son miroir. Je propose que le miroir ait encore quelque chose à vous dire avant de nous séparer.
1: Tu peux y aller maintenant. Prends ton temps. Quelque chose s'est posé ici. Sans bruit. Tu as laissé apparaître des choses rares. Sans te détourner. Et ça mérite d'être reconnu. Il n'y a rien à prouver après ça. Rien à ajouter. Juste garder ce fil. Ce moment où tu es resté avec toi. Tel que tu es. Merci d'être venu. Merci d'avoir accepté ce regard. Quand tu repartiras, il restera quelque chose de simple. Un souvenir, peut-être. Une sensation. Chaque fois que le doute reviendra, chaque fois que le bruit prendra trop de place, tu pourras y revenir. Pour te retrouver.
0: Qu'est-ce que ça vous laisse comme impression, cette fin d'émission ?
2: Ça fait peur, la madame là qui parle dans son miroir. Je sais pas, c'était un peu trop intense pour moi, donc j'ai pas... Je sais pas. Mmh. Merci, madame Miroir. Ça m'a fait plaisir de parler avec vous.
0: Vous avez envie de repartir avec un bonbon ?
2: Ça vous fait plaisir depuis le départ. Prendre une chic. À Liège, on dit des chics.
0: Une chic, une sucette.
2: Ouais. Merci.
0: Merci beaucoup. Et on se termine encore avec un titre en live.
2: 360 de Charlie XCX.
0: Ok, c'est parti.

0: Au nom du Père et du Fils et du Saint-Esprit, chers frères et sœurs, soyez les bienvenus à Lourdes, dans cette grotte de Massabielle, où la Vierge Marie, l'Immaculée Conception, est apparue à Bernadette. Avec elle, nous méditerons les mystères glorieux du rosaire. Nous prions avec tous les pèlerins présents à Lourdes. Nous prions aussi avec tous ceux et celles qui, de par le monde, nous sont unis par l'écoute de leur radio chrétienne francophone, par l'écoute de la chaîne de télévision catholique Catéo, par leur connexion au site internet du sanctuaire de Lourdes. Je crois en Dieu, le Père Tout-Puissant, Créateur du ciel et de la terre, et en Jésus-Christ, son Fils unique, notre Seigneur, qui a été conçu du Saint-Esprit, est né de la Vierge Marie, a souffert sous Ponce Pilate, a été crucifié, est mort et a été enseveli, est descendu aux enfers le troisième jour, est ressuscité des morts, est monté aux cieux, est assis à la droite de Dieu le Père Tout-Puissant, d'où il viendra juger les vivants et les morts.
1: À la Sainte Église, à la communion des saints.

0: Je vous salue, Marie, pleine de grâce, le Seigneur est avec vous. Vous êtes bénie entre toutes les femmes, et Jésus, le fruit de vos entrailles, est béni.
1: Sainte Marie, Mère de Dieu,
0: Je vous salue, Marie, pleine de grâce, le Seigneur est avec vous. Vous êtes bénie entre toutes les femmes, et Jésus, le fruit de vos entrailles, est béni. Je vous salue, Marie, pleine de grâce, le Seigneur est avec vous. Vous êtes bénie entre toutes les femmes, et Jésus, le fruit de vos entrailles, est béni.
1: Sainte Marie,

Marie, conçue sans péché. Premier mystère glorieux, Jésus est ressuscité. Du psaume 17, je t'aime, Seigneur, ma force, Seigneur, mon roc, ma forteresse, Dieu, mon libérateur, le rocher qui m'abrite. Vierge Marie, montrez le chemin à ceux qui sont perdus et qui cherchent des repères, qu'ils viennent s'appuyer sur Jésus comme on vient s'appuyer sur ce rocher. Notre Père qui es aux cieux, que ton nom soit sanctifié, que ton règne vienne, que ta volonté soit faite sur la terre comme au ciel. Je vous salue Marie, pleine de grâce, le Seigneur est avec vous. Vous êtes bénie entre toutes les femmes, et Jésus, le fruit de vos entrailles, est béni. Je vous salue Marie, pleine de grâce, le Seigneur est avec vous. Vous êtes bénie entre toutes les femmes, et Jésus, le fruit de vos entrailles, est béni. Je vous salue Marie, pleine de grâce, le Seigneur est avec vous. Vous êtes bénie entre toutes les femmes, et Jésus, le fruit de vos entrailles, est béni. Je vous salue Marie, pleine de grâce, le Seigneur est avec vous. Vous êtes bénie entre toutes les femmes, et Jésus, le fruit de vos entrailles, est béni. Je vous salue Marie, pleine de grâce, le Seigneur est avec vous. Vous êtes bénie entre toutes les femmes, et Jésus, le fruit de vos entrailles, est béni. Je vous salue Marie, pleine de grâce, le Seigneur est avec vous. Vous êtes bénie entre toutes les femmes, et Jésus, le fruit de vos entrailles, est béni. Je vous salue Marie, pleine de grâce, le Seigneur est avec vous. Vous êtes bénie entre toutes les femmes, et Jésus, le fruit de vos entrailles, est béni. Je vous salue Marie, pleine de grâce, le Seigneur est avec vous. Vous êtes bénie entre toutes les femmes, et Jésus, le fruit de vos entrailles, est béni. Je vous salue Marie, pleine de grâce, le Seigneur est avec vous. Vous êtes bénie entre toutes les femmes, et Jésus, le fruit de vos entrailles, est béni. Sainte

Je vous salue, Marie, pleine de grâce, le Seigneur est avec vous. Vous êtes bénie entre toutes les femmes, et Jésus, le fruit de vos entrailles, est béni.

0: Ô Marie, conçue sans péché. Deuxième mystère glorieux, Jésus monte au ciel. Levant les mains, Jésus les bénit, et tandis qu'il les bénissait, il se sépara d'eux et fut emporté au ciel. Vierge Marie, nous vous confions les jeunes. Délivrez-les du désespoir et de toutes les entraves. Donnez-leur l'enthousiasme et la persévérance pour monter malgré les chutes et les tâtonnements. Que Jésus les protège et les bénisse. Notre Père, qui es aux cieux, que ton nom soit sanctifié, que ton règne vienne, que ta volonté soit faite sur la terre comme au ciel. Je vous salue Marie, pleine de grâce, le Seigneur est avec vous. Vous êtes bénie entre toutes les femmes, et Jésus, le fruit de vos entrailles, est béni. Je vous salue Marie, pleine de grâce, le Seigneur est avec vous. Vous êtes bénie entre toutes les femmes, et Jésus, le fruit de vos entrailles, est béni. Je vous salue Marie, pleine de grâce, le Seigneur est avec vous. Vous êtes bénie entre toutes les femmes, et Jésus, le fruit de vos entrailles, est béni.
1: Sainte Marie, Mère de Dieu, priez pour nous pauvres pécheurs, maintenant et à l'heure de notre mort.
0: Je vous salue Marie, pleine de grâce, le Seigneur est avec vous. Vous êtes bénie entre toutes les femmes, et Jésus, le fruit de vos entrailles, est béni.
1: Sainte Marie,
0: je vous salue Marie, pleine de grâce, le Seigneur est avec vous. Vous êtes bénie entre toutes les femmes, et Jésus, le fruit de vos entrailles, est béni.
1: Sainte Marie, Mère de Dieu, priez pour nous pécheurs, maintenant et à l'heure de notre mort.
0: Je vous salue Marie, pleine de grâce, le Seigneur est avec vous. Vous êtes bénie entre toutes les femmes, et Jésus, le fruit de vos entrailles, est béni. Je vous salue Marie, pleine de grâce, le Seigneur est avec vous. Vous êtes bénie entre toutes les femmes, et Jésus, le fruit de vos entrailles, est béni.
1: Sainte Marie, Mère de Dieu,
0: je vous salue Marie, pleine de grâce, le Seigneur est avec vous. Vous êtes bénie entre toutes les femmes, et Jésus, le fruit de vos entrailles, est béni. Je vous salue Marie, pleine de grâce, le Seigneur est avec vous. Vous êtes bénie entre toutes les femmes, et Jésus, le fruit de vos entrailles, est béni.
1: Sainte Marie, Mère de Dieu, priez pour nous pécheurs, maintenant et à l'heure de notre mort.
0: Je vous salue Marie, pleine de grâce, le Seigneur est avec vous. Vous êtes bénie entre toutes les femmes, et Jésus, le fruit de vos entrailles, est béni. Gloria, Patri et Filio, et Spiritu Sancto.

0: Ô Marie, conçue sans péché.
1: Priez pour
0: nous. Troisième mystère glorieux. Jésus envoie l'Esprit Saint. Les actes des apôtres. Ils virent apparaître des langues qu'on aurait dites de feu, qui se partageaient, et il s'en posa une sur chacun d'eux. Tous furent remplis d'Esprit Saint. Ils se mirent à parler en d'autres langues. Vierge Marie, obtenez l'unité de l'Église. Empêchez le diviseur de tout uniformiser, comme à Babel. Que les chrétiens soient unis au pape, que la diversité ne forme pas une cacophonie, mais une symphonie. Notre Père qui es aux cieux, que ton nom soit sanctifié, que ton règne vienne, que ta volonté soit faite sur la terre comme au ciel. Je vous salue Marie, pleine de grâce, le Seigneur est avec vous. Vous êtes bénie entre toutes les femmes, et Jésus, le fruit de vos entrailles, est béni.
1: Sainte Marie, Mère de Dieu, priez pour nous pécheurs, maintenant et à l'heure de notre mort.
0: Je vous salue Marie, pleine de grâce, le Seigneur est avec vous. Vous êtes bénie entre toutes les femmes, et Jésus, le fruit de vos entrailles, est béni. Je vous salue Marie, pleine de grâce, le Seigneur est avec vous. Vous êtes bénie entre toutes les femmes, et Jésus, le fruit de vos entrailles, est béni.
1: Sainte Marie, Mère de Dieu, priez pour nous pauvres pécheurs, maintenant et à l'heure de notre mort. Amen.
0: Je vous salue Marie, pleine de grâce, le Seigneur est avec vous. Vous êtes bénie entre toutes les femmes, et Jésus, le fruit de vos entrailles, est béni.
1: Sainte Marie,
0: je vous salue Marie, pleine de grâce, le Seigneur est avec vous. Vous êtes bénie entre toutes les femmes, et Jésus, le fruit de vos entrailles, est béni.
1: Sainte Marie, Mère de Dieu, priez pour nous pauvres pécheurs, maintenant et à l'heure de notre mort.
0: Je vous salue Marie, pleine de grâce, le Seigneur est avec vous. Vous êtes bénie entre toutes les femmes, et Jésus, le fruit de vos entrailles, est béni. Je vous salue Marie, pleine de grâce, le Seigneur est avec vous. Vous êtes bénie entre toutes les femmes, et Jésus, le fruit de vos entrailles, est béni.
1: Sainte Marie, Mère de Dieu, priez pour nous pauvres pécheurs, maintenant et à l'heure de notre mort.
0: Je vous salue Marie, pleine de grâce, le Seigneur est avec vous. Vous êtes bénie entre toutes les femmes, et Jésus, le fruit de vos entrailles, est béni. Je vous salue Marie, pleine de grâce, le Seigneur est avec vous. Vous êtes bénie entre toutes les femmes, et Jésus, le fruit de vos entrailles, est béni.
1: Sainte Marie, Mère de Dieu, priez pour nous pauvres pécheurs, maintenant et à l'heure de notre mort.
0: Je vous salue Marie, pleine de grâce, le Seigneur est avec vous. Vous êtes bénie entre toutes les femmes, et Jésus, le fruit de vos entrailles, est béni.
1: Sainte Marie, Mère de Dieu, priez pour nous pauvres pécheurs,

Ô Marie, conçue sans péché. Quatrième mystère glorieux, Marie est élevée au ciel. Du livre de l'Apocalypse, le dragon se mit en colère contre la femme. Il partit faire la guerre au reste de sa descendance. Vierge Marie, fortifiez ceux qui subissent les assauts du démon. Prenez-nous comme votre descendance, vos enfants. Donnez-nous les armes et la détermination pour le combat spirituel. Notre Père qui es aux cieux, que ton nom soit sanctifié, que ton règne vienne, que ta volonté soit faite sur la terre comme au ciel. Je vous salue Marie, pleine de grâce, le Seigneur est avec vous. Vous êtes bénie entre toutes les femmes, et Jésus, le fruit de vos entrailles, est béni. Je vous salue Marie, pleine de grâce, le Seigneur est avec vous. Vous êtes bénie entre toutes les femmes, et Jésus, le fruit de vos entrailles, est béni. Je vous salue Marie, pleine de grâce, le Seigneur est avec vous. Vous êtes bénie entre toutes les femmes, et Jésus, le fruit de vos entrailles, est béni. Je vous salue Marie, pleine de grâce, le Seigneur est avec vous. Vous êtes bénie entre toutes les femmes, et Jésus, le fruit de vos entrailles, est béni. Je vous salue Marie, pleine de grâce, le Seigneur est avec vous. Vous êtes bénie entre toutes les femmes, et Jésus, le fruit de vos entrailles, est béni. Je vous salue Marie, pleine de grâce, le Seigneur est avec vous. Vous êtes bénie entre toutes les femmes, et Jésus, le fruit de vos entrailles, est béni. Je vous salue Marie, pleine de grâce, le Seigneur est avec vous. Vous êtes bénie entre toutes les femmes, et Jésus, le fruit de vos entrailles, est béni. Je vous salue Marie, pleine de grâce, le Seigneur est avec vous. Vous êtes bénie entre toutes les femmes, et Jésus, le fruit de vos entrailles, est béni. Je vous salue Marie, pleine de grâce, le Seigneur est avec vous. Vous êtes bénie entre toutes les femmes, et Jésus, le fruit de vos entrailles, est béni. Je vous salue Marie, pleine de grâce, le Seigneur est avec vous. Vous êtes bénie entre toutes les femmes, et Jésus, le fruit de vos entrailles, est béni.

0: Marie, conçue sans péché. Cinquième mystère glorieux, Jésus couronne sa mère. De l'Apocalypse. Un grand signe apparut dans le ciel, une femme enveloppée de soleil, la lune sous ses pieds, et sur sa tête une couronne de 12 étoiles. Mère du peuple de Dieu, regardez ceux qui viennent autour de vous. Regardez tous ceux qui prient ce chapelet. Soyez pour eux bienveillantes. Regardez ce sanctuaire qui vous appartient. Notre Père qui es aux cieux, que ton nom soit sanctifié, que ton règne vienne, que ta volonté soit faite sur la terre comme au ciel. Je vous salue Marie, pleine de grâce, le Seigneur est avec vous. Vous êtes bénie entre toutes les femmes, et Jésus, le fruit de vos entrailles, est béni. Je vous salue Marie, pleine de grâce, le Seigneur est avec vous. Vous êtes bénie entre toutes les femmes, et Jésus, le fruit de vos entrailles, est béni. Je vous salue Marie, pleine de grâce, le Seigneur est avec vous. Vous êtes bénie entre toutes les femmes, et Jésus, le fruit de vos entrailles, est béni.
1: Sainte Marie, Mère de Dieu,
0: je vous salue Marie, pleine de grâce, le Seigneur est avec vous. Vous êtes bénie entre toutes les femmes, et Jésus, le fruit de vos entrailles, est béni. Je vous salue Marie, pleine de grâce, le Seigneur est avec vous. Vous êtes bénie entre toutes les femmes, et Jésus, le fruit de vos entrailles, est béni. Je vous salue Marie, pleine de grâce, le Seigneur est avec vous. Vous êtes bénie entre toutes les femmes, et Jésus, le fruit de vos entrailles, est béni. Je vous salue Marie, pleine de grâce, le Seigneur est avec vous. Vous êtes bénie entre toutes les femmes, et Jésus, le fruit de vos entrailles, est béni.
1: Sainte Marie, Mère de Dieu, priez pour nous pauvres pécheurs, maintenant et à l'heure de notre mort. Amen.
0: Je vous salue Marie, pleine de grâce, le Seigneur est avec vous. Vous êtes bénie entre toutes les femmes, et Jésus, le fruit de vos entrailles, est béni.
1: Sainte Marie, Mère de Dieu,
0: je vous salue Marie, pleine de grâce, le Seigneur est avec vous. Vous êtes bénie entre toutes les femmes, et Jésus, le fruit de vos entrailles, est béni. Je vous salue Marie, pleine de grâce, le Seigneur est avec vous. Vous êtes bénie entre toutes les femmes, et Jésus, le fruit de vos entrailles, est béni.
1: Sainte Marie, Mère de Dieu, priez pour nous pauvres pécheurs, maintenant et à l'heure de notre mort.

0: Ô Marie, conçue sans péché. Prions. Accorde à tes serviteurs, Seigneur notre Dieu, de posséder la santé de l'âme et du corps, et par la glorieuse intercession de la bienheureuse Marie toujours vierge, libère-nous des tristesses du temps présent et fais-nous goûter les joies de l'éternité par Jésus le Christ notre Seigneur. Le Seigneur soit avec vous et que Dieu Tout-Puissant vous bénisse, le Père et le Fils et le Saint-Esprit.
1: Amen.
0: Notre-Dame de Lourdes.
1: Priez-vous.
0: Notre-Dame de Lourdes.
1: Priez-vous.
0: Notre-Dame de Lourdes.
1: Priez-vous.
0: Sainte Bernadette.
1: Priez-vous.

Retrouvons à présent la prière du soir. Prenons la direction de la Saône-et-Loire pour prier avec les carmélites de Mazille.

La vie est un peu de temps donné à des libertés pour apprendre à aimer. Pour la rencontre de l'éternel amour, dans le toujours de l'au-delà du temps.

0: Dieu conduit ceux qu'il aime et leur propose un jour un chantier. Ce n'est pas forcément celui que l'on eût préféré. Parmi tous les chantiers possibles, en voici un qui n'a pas assez de travailleurs. Ou bien en voici un pourtant indispensable que personne ne veut ouvrir. Allons-y. C'est une aventure divine qui commence. Le circuit à parcourir est inconnu. Il faudra en franchir des précipices, en essuyer des tempêtes, en accepter des oppositions. Souvent, on sera seul, tenant à bout de bras l'édifice à ne point laisser submerger. Tout tiendra dans la fidélité de ce que l'on a promis à Dieu. Pourquoi ne pas tout laisser tomber? S'obstiner après tout, n'est-ce pas tentation de Dieu, orgueil masqué? Lâchons donc cette tentative stupide, cette course déréglée à l'impossible. Devenons enfin raisonnables. Mais Dieu ne l'entend pas ainsi. L'impulsion qu'il a donnée est irrésistible. Le saut dans l'impossible est la loi. Les obstacles seront franchis. Les opposants deviendront des alliés. De nouveaux amis surgiront. Le souffle d'amour réussira bien à passer. Dieu ne met dans l'aventure que pour apprendre à ne compter que sur lui, à aimer quand même, malgré tout, à déborder d'amour incompris. Les oppositions ne sont rien, elles sont le commencement de l'acquiescement. La voix de Jean cria longtemps dans le désert, et c'était le prélude de l'action du Seigneur.
1: Celui qui croit en moi fera lui aussi les œuvres que je fais. Il en fera même de plus grandes, parce que je vais au Père. Et tout ce que vous demanderez au Père en mon nom, je le ferai. Christ, fort de ta promesse, nous te prions.

Nous te rendons grâce, Seigneur, pour tous les chantiers ouverts par ton Église pour combattre la misère qui empêche l'homme d'être homme. Nous te rendons grâce pour tant de tes disciples, très connus ou anonymes, qui engagent leur vie aux côtés des plus pauvres, dans leur passion de les voir se relever. Dans le tiers-monde ou dans le quart-monde à nos portes. Seigneur, nous désirons tous faire advenir l'homme vivant et fraternel que tu espères. Que ton esprit agisse en nous.

Seigneur, tu nous as donné un monde plein de promesses. Mais l'espérance de tant de peuples s'épuise aujourd'hui quand ils voient leur guerre se poursuivre sans fin à des tables de négociation. Nous te prions, Seigneur, pour tous ceux qui ont la lourde tâche de faire pencher la politique du côté des hommes et de leur humanité.

Oui, Seigneur, avec le psalmiste, nous te disons, tu as vu le mal et la souffrance, tu les prends dans ta main. Que chacun de nos frères et sœurs qui souffrent, pris par la maladie, puisse se savoir dans ta main, qu'il puisse ressentir que tu es tout proche, que tu luttes avec eux pour sauver l'intégrité de leur corps, pour affermir la paix au fond de leur cœur. Tout homme qui souffre est seul. Toi qui reconnais en lui ton enfant, accueille en ta main l'offrande de sa douleur et fais-en le matériau d'un monde nouveau où il n'y aura plus que l'amour, ton amour.

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2: Les migrations ont pris une place importante dans les discours politiques et l'Église n'échappe pas à une réflexion sur ce thème. Mais quelle peut être la pratique du chrétien face aux exilés? Et comment discerner la meilleure façon d'agir? 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
1: Les migrations ont pris une place importante dans les discours politiques et l'Église n'échappe pas à une réflexion sur ce thème. Elle la nourrit de l'histoire des migrations, mais aussi de la Bible. Chez les chrétiens, c'est un thème clivant, se crispant autour d'un accueil inconditionnel de l'étranger ou au contraire d'un souci du maintien de la foi et de la culture. Comment tenir une telle tension? Comment l'Église peut-elle encore guider le monde contemporain sur cette thématique? C'est ce que nous allons approfondir avec vous, frère Jacques-Benoît Rocher. Bonjour.
2: Bonjour.
1: Vous êtes dominicain à Lyon, auteur d'un ouvrage intitulé « Les frontières d'un discours ». C'est publié aux éditions du Cerf. Alors, il n'y a pas d'idéal sans pratique. L'Église le sait. Dans quelle mesure est-ce qu'elle peut tenir une telle exigence dans la pratique et pas seulement dans des discours?
2: Je crois que ça, c'est très important de le rappeler. C'est que il n'y a pas de solution clé en main. Et il faut essayer de sortir aussi de cette espèce d'illusion que, au nom de notre foi, on va trouver une solution absolument pure et parfaite à appliquer dans toutes circonstances. Et c'est pour ça que c'est important de se pencher sur la Bible, sur l'histoire longue, finalement, des chrétiens, pour voir comment est-ce que parfois ils se débattent avec ces problématiques, avec ces exigences de l'Évangile qui doit nous éclairer, mais en même temps qui ne nous donne pas une recette de cuisine.
1: Oui, alors ça veut dire que, est-ce que cette question, elle s'est posée directement après le Christ? Parce que, en fin de compte, le Christ a bouleversé, a renversé aussi ce qui était dit dans l'Ancien Testament. Il l'a accompli, mais il l'a aussi fait progresser, cette idée.
2: Oui, tout à fait. Hein, c'est vrai que ça a été une question pour les premiers chrétiens. Qu'est-ce qu'on fait de cet étranger? Qu'est-ce qu'on fait de cet accueil de l'étranger? Et il y a un terme grec, que je vais essayer de vous présenter, même si vous n'avez jamais fait de grec. Pas de panique, c'est très simple à comprendre, c'est la philoxénia. Alors, philo, on comprend que ça veut dire l'amour, et xénia, xénos, c'est l'étranger. La philoxénia, c'est un des termes clés des premiers chrétiens. Déjà dans le Nouveau Testament, et puis des premiers chrétiens, ils développent beaucoup cette idée de philoxénia, d'hospitalité. Qu'est-ce que ça veut dire? Ça veut dire l'amour de l'étranger. Dans les communautés chrétiennes, il faut accueillir tout homme, quelle que soit son origine ethnique, son origine géographique. On doit accueillir l'étranger parce que le message du Christ est pour tous.
1: Quand vous dites « il faut », c'est ce qu'on a compris de ce que le Christ a dit à ses contemporains.
2: C'est ce qu'on a compris de ce que le Christ a dit à ses contemporains, c'est ce que les premiers apôtres pratiquent dans les Actes des apôtres. Le message du Christ, le message de salut, il est pour toutes les nations. Et là, il n'y a pas à sourciller, on ne peut pas dire « je ne te baptise pas parce que tu es de telle nationalité, tu ne viendras pas dans mon église parce que nous, on est une église de telle nationalité, de tel groupe ». On voit qu'il y a ces tensions, mais très vite, ça c'est très clair, il faut les dépasser dans l'église. La question, ça va être, il faut les dépasser dans l'Église, mais comment est-ce qu'on s'organise dans la société face à l'afflux parfois d'étrangers? Et ça, ça va être la grande question des premiers chrétiens, notamment de ceux qui vont conseiller les princes et les pouvoirs politiques qui se mettent en place.
1: Mais ça veut dire que se pose la question de peut devenir chrétien toute personne, quel que soit le lieu d'où il vient, quel que soit aussi peut-être la religion qui était la sienne avant de rencontrer les disciples.
2: Voilà, et ça c'est quand même une boussole à ne jamais perdre, c'est que la différence de religion d'origine, la différence culturelle, la différence de langue, c'est pas quelque chose qui doit exclure a priori une personne pour pouvoir entrer dans l'Église. Mmh. L'Église est ouverte à toutes les nations.
1: Et au fond, là, vous mettez comme critère l'accueil dans la religion, au sein de la communauté chrétienne. Est-ce que c'est encore comme cela que se pose aujourd'hui la réflexion? C'est-à-dire, une communauté chrétienne accueille l'étranger, mais on sort de l'étranger qui vient chercher Dieu, peut-être. Est-ce que c'est là aussi qu'il y a un changement par rapport aux toutes premières communautés chrétiennes?
2: Exactement. Et c'est ça, parfois, à mon sens, l'ambiguïté aujourd'hui du discours là-dessus. C'est que ce qui est valable pour une communauté chrétienne ne l'est pas forcément pour une société dans son ensemble. Évidemment, la communauté chrétienne, et ça, il n'y a pas du tout à débattre là-dessus, elle doit accueillir tout homme qui veut rentrer dans la communauté chrétienne, quelle que soit son origine. En revanche, est-ce que les sociétés doivent être à l'image des communautés chrétiennes? Voilà là une question qui est beaucoup plus ténue, et les premiers chrétiens ont dû combattre avec cette question, notamment quand ils ont dû conseiller les pouvoirs politiques.
1: Mais ça veut dire que cette question, elle se pose toujours, c'est-à-dire est-ce que ce que l'Église considère comme un modèle de vivre ensemble, ou en tout cas un modèle d'harmonie, de paix entre les hommes, est ce qui est appelé la société de manière générale? Et dans ce cas, est-ce que les lois, en tout cas ce qui imprègne l'Église, trouve son expansion dans le monde contemporain.
2: Alors oui, c'est vrai que ce modèle de vivre ensemble de l'Église, il est quelque chose qui pourrait avoir une influence sur le reste de la société, mais les finalités ne sont pas tout à fait les mêmes. L'Église, elle est là pour annoncer le Christ, pour annoncer Dieu, donc elle présuppose cette foi en Dieu. Dans les sociétés, on ne vous demande pas, si vous demandez la nationalité française, quelle est la foi que vous confessez. Et donc il y a quelque chose là qui fait que peut-être, oui, il y a une différence quant à la finalité d'une société politique, d'une société profane et de l'Église.

0: Frère Jacques-Benoît Rocher, on évoque avec vous l'accueil de l'étranger. Alors, on a vu l'accueil des étrangers dans les premières communautés chrétiennes et l'accueil aussi aujourd'hui. Alors, est-ce que on l'accueille au nom d'une communauté chrétienne? Finalement, est-ce que c'est un accueil à des fins spirituelles ou est-ce que c'est un accueil parce qu'un homme a besoin d'aide, a besoin de manger, a besoin d'avoir un toit?
1: Je pense qu'il ne faut pas séparer forcément les deux perspectives. Le Christ nous le rappelle que l'accueil du pauvre, c'est quand même le béaba de la vie chrétienne. Donc je crois que là, il y a une boussole pareille que le chrétien peut garder par rapport à l'accueil de l'étranger aujourd'hui. C'est de dire celui qui est dans une situation de grave nécessité, aucun chrétien ne peut dire on vous renvoie chez vous ou on sait très bien que vous allez mourir de faim ou que vous allez mourir persécuté politiquement gravement. Donc là, il y a une boussole, il n'y a pas à discuter là-dessus. Là où évidemment il y aurait une discussion peut-être plus importante à avoir, c'est sur l'accueil des personnes qui ne sont pas en situation de très grave nécessité.
0: Alors ça, c'est intéressant parce que ce que vous soulevez, c'est la question du lien de l'Église à l'urgence. S'il y a urgence, il n'y a pas débat. Si en revanche, il n'y a pas une nécessité première, alors vous semblez dire que ce n'est pas forcément inconditionnel, l'accueil.
1: Ça peut se discuter, en tout cas, cet accueil, mais effectivement, s'il n'y a pas urgence absolue. Et voilà, là, je crois qu'il faut toujours se redire que l'Église, elle est du côté de la vie et de la protection de la dignité humaine. Quand une personne voit sa dignité très gravement menacée parce qu'elle n'a pas à manger ou parce qu'elle risque sa vie ou celle de ses enfants en vivant dans un pays où elle est persécutée, il n'y a pas à discuter là-dessus. Je pense qu'un chrétien digne de ce nom ne peut pas discuter là-dessus.
0: Alors, ça pose la question aussi du critère de l'accueil, en fin de compte. Est-ce que c'est un critère lié à la libre circulation, à l'attention qu'on porte à la possibilité, justement, vous le disiez, de pouvoir fuir un pays? Ou est-ce que, en fin de compte, la raison qui motive l'accueil, c'est un accueil spirituel?
1: Alors voilà, justement, c'est là, je pense, le cœur de ce que peut débattre un chrétien. Il ne peut pas débattre sur le fait qu'il accueille ou non le pauvre. Ça, je crois que ça ne se débat pas. En revanche, voilà, quelqu'un qui n'est pas dans une situation de grave nécessité, on peut avoir deux attitudes. Soit dire, au fond, il faut que je préserve quand même la stabilité de ma société ou de mon groupe, ou au contraire, m'ouvrir à l'autre va me renouveler, va aussi me faire réaliser que l'autre est porteur de richesses, va me permettre aussi de voir qu'est-ce que je porte moi-même comme spécificité que je n'avais pas vue, mais que l'autre va révéler par sa présence. Et là, ça va être aussi une expérience très belle.
0: Et ça, on a l'impression que cette expérience, on la vit presque plus à l'étranger nous-mêmes, quand nous sommes à l'étranger, de voir ce que l'autre va révéler de nous.
1: Oui, peut-être, mais je pense que quand on rencontre aussi des gens qui vivent différemment, ça nous aide aussi, même quand on les accueille ici. Vous savez, moi, je vis dans une communauté où on a plusieurs frères qui viennent de contextes culturels très différents. Bah, parfois, oui, ça nous bouscule aussi.
0: Est-ce que c'est une tradition chrétienne, justement, du reste, de prendre le pouls de la société dans laquelle elle vit?
1: Je crois que c'est l'expérience de grands saints des derniers siècles, des dernières décennies, que de nous rappeler que le chrétien, quand il est dans un contexte où il est déplacé, vit une expérience spirituelle très forte. Je pense à deux grandes figures, Charles de Foucault, qui raconte que c'est son contact avec des musulmans pratiquants qui l'ont aidé à se retourner vers Dieu. Il le dit très clairement dans une de ses lettres, que c'est en voyant prier des musulmans qu'il a eu, lui, envie de réapprofondir sa foi chrétienne. Mais je pense encore plus précisément à Christian de Chergé, le prieur des moines de Tibirine, donc assassiné en 1996, qui dit qu'il a eu besoin aussi de rencontrer des frères musulmans en Algérie pour pouvoir rentrer finalement dans sa spiritualité et découvrir les richesses de sa foi.
0: Merci infiniment, frère Jacques-Benoît Rocher. On vous retrouve demain.

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0: Bonjour et bienvenue dans C'est Mater, l'émission qui donne la parole à celles et à ceux qui explorent le monde, la racontent et nous aident à mieux comprendre ce qui se joue entre l'humain et la planète. Aujourd'hui, nous recevons Christine Janin, dont le nom est associé au sommet mythique, celui de l'Everest. Elle fut la première française à gravir en 1990 ce mythique sommet, avec elle on parlera également de son association à Chacun son Everest, qui aide les enfants malades et les femmes en rémission d'un cancer. Nous irons nous balader également dans le parc national d'Entre-Sambre et Meuse avec Martin Collette qui nous proposera un superbe livre 26 balades entre Ardennes, Calaisienne et Fagne. Et avec Marin Vaillant, nous irons à la rencontre de Quentin Dubois qui, après avoir battu le record de la traversée transatlantique d'Est en Ouest, s'apprête à faire l'inverse. Et également, deuxième objectif, puisque non des moindres, c'est prendre le départ du Vendée Globe pour, sous pavillon belge pour 2028. Voilà, c'est parti pour l'émission C'est Mater et on commence tout de suite avec la rencontre de Christine Janin. Aujourd'hui, nous recevons Christine Janin, dont le nom est associé à un sommet mythique, l'Everest, qu'elle fut la première française à gravir en 1990. Mais son histoire ne s'arrête pas à l'exploit. Elle est médecin, alpiniste, exploratrice. Christine Janin a transformé l'expérience de l'altitude, du risque et du dépassement en un engagement profond auprès des enfants malades et des femmes en rémission d'un cancer à travers l'association À Chacun son Everest. Avec vous, nous allons partager la montagne, bien sûr, la nature, le climat, les milieux fragiles, mais aussi si le courage, la guérison et de ce que la Terre nous enseigne quand on la traverse avec humilité. Bonjour Christine Janin.
1: Eh ben bonjour, merci Christine de me recevoir. Bonjour Stéphane et très heureuse de partager ce moment.

0: Je voulais toujours sortir des sentiers battus, faire les choses que les autres ne faisaient pas, etc. J'ai un petit fond sportif, on va dire, même très sportif. Et en fait, la médecine m'a tout permis. Alors, je voulais être médecin dès 10 ans. Donc, je voulais soigner la terre entière et tout. Bon, je vous rassure, j'ai pas pu. Et la médecine m'a tout permis parce que la première fois, à 24 ans, alors je grimpais beaucoup avec tout un groupe de copains, etc., dont certains en médecine. Et à 24 ans, m'a proposé de partir. Donc, c'est un copain à qui on avait proposé, mais lui passait l'internat, ne pouvait pas se libérer, de partir avec deux personnes que je ne connaissais pas, Éric Beau et Philippe Grenier, un étudiant en médecine et l'autre guide de montagne, aspirant guide, de partir au Gacherbaum 2, c'était au Pakistan, à 8035 mètres, en remontant tout le Baltoro, etc. Et je n'avais pas fait le Mont Blanc, j'étais en sixième année de médecine, j'ai dit oui, je ne les connaissais pas, j'ai dit oui, pourquoi? Parce que je dis toujours le pire, c'est quoi? Ben, c'est que ça marche. Je suis partie en disant pas que j'allais faire un 8000 mètres, je savais même pas ce que ça voulait dire. J'avais pas fait le Mont Blanc, je savais pas du tout ce qu'était l'altitude, comment j'allais réagir en altitude. Mais je suis toujours partie dans toutes mes expé libre d'échouer. C'est-à-dire que c'est pas, je suis une compétitrice, j'aime gagner, mais pas n'importe comment. Et donc là, la médecine m'a tout permis parce que je suis partie comme médecin. Alors moi, j'aimais bien dans les expéditions, qui est un grand voyage, il y a toute cette marche d'approche, puis après, il y a le sommet. Et pendant toute cette marche d'approche, en plus, en tant que femme, je pouvais aller voir alors les populations pour les soigner, entre guillemets, souvent des plaies, des choses un peu. On ne peut pas donner d'antibio, on ne peut pas soigner, mais vraiment être au contact de cette population qui est vraiment dans des points reculés, dans des conditions très difficiles de survie. Et surtout, je pouvais, alors au Pakistan d'autant plus, aller voir les femmes dans les pseudo-villages. Et ça, c'était quelque chose qui, pour moi, voilà, fait partie de ces voyages et de l'expédition. Alors, j'aurais voulu aller un peu plus loin en médecine. Je suis docteur en médecine. Mais après, j'ai enchaîné. Une fois que j'avais réussi mon premier 8000 mètres, ben, j'ai ouvert la boîte de Pandore et j'ai continué. Et voilà. Sans trop savoir ni avoir l'idée de ce qui allait m'arriver. Mais je dis toujours que la vie, c'est un chemin et il faut y aller.
1: Alors on l'entend, il y a eu des années d'apprentissage, d'expédition, d'acclimatation, de renoncement parfois, hein, parce que c'est pas toujours évident, je suppose, le milieu de la montagne. Alors quand vous atteignez la première fois le sommet de l'Everest, le 5 octobre 1990, qu'est-ce qui se joue réellement pour vous à cet instant? Est-ce que c'est, enfin, on l'entend, c'est pas un aboutissement sportif, c'est plutôt un basculement intérieur ou autre chose?
0: Alors quand j'y vais, je ne sais pas du tout ce qui m'attend. Moi, j'aime bien dire que dans la vie, il y a des synchronicités, il y a des choses qui vous arrivent quand c'est le moment, c'est le bon moment. Juste avant de partir au sommet, j'étais fatiguée, j'avais les bronches brûlées par le froid, j'avais pas pris du tout d'oxygène et je suis redescendue. Et j'aime un peu plus bas, il y avait un camp de chercheurs italiens à 4008, le camp de base à 5003. Rien que 500 mètres déjà, vous respirez mieux, mais vous vous reposez. J'aime bien cette image de dire des fois, il faut lâcher prise. À un moment, je savais que ça passerait pas. Tant pis. De toute façon, si je continue, j'y vais pas. Donc, je recule. Et après, quand je repars, un ou deux jours après, je retrouve une partie de l'équipe qui était déjà au camp 2, qui est à 6002. Et eux continuaient au camp 3, 7003. Et moi, je m'étais reposée, j'étais bien, la météo était stable, je continue, je me pose pas de questions. On me disait, est-ce que tu restes là, tu viens avec nous? Je dis, bah, je viens avec vous. Et j'étais bien. En fait, ce qu'il faut comprendre, c'est qu'en montagne, il faut être très humble. C'est vraiment cette notion d'altitude, ça se voit pas, ça se sent pas, ça, il n'y a pas d'odeur, il n'y a pas de, mais il faut l'écouter. Donc, il faut savoir marcher petit à petit, de plus en plus lentement, etc. À 7003, on a 30% d'oxygène, il fait moins 40, ça commence déjà à devenir un peu compliqué. Et puis, à 7003, donc, on arrive vers 18 heures. Moi, j'avais donc fait déjà 2000 mètres de dénivelé sans oxygène. Et on se lève très tôt. On marche toujours de nuit, il fait froid, la neige est dure. Même s'il fait très, très froid, on préfère ça à très, très chaud. Parce qu'on peut passer de plus 40 à moins 40 dans ce genre d'ambiance. Et on part à 1h du matin. On se lève à 1h du matin. On part à 3h du matin. Et on arrive à 8000 mètres. Donc, c'est une pente qui est quand même un peu raide et tout. J'étais avec Pascal Tournaire, j'étais avec le chef d'expédition, on était plus que

0: 3 alors qu'on était une vingtaine dans l'expé. Petit à petit, il faut comprendre qu'une expé, ça dure 2 mois. On a 1 mois pour faire les tentatives, pour s'acclimater, faire les tentatives, etc. Et à 8000 mètres, le chef d'expé veut continuer. Pascal dit, il était le photographe, je continue avec lui. Puis moi, je dis, moi, je t'accompagne. Parce que si lui, il veut rester là-haut, vous n'êtes pas sur le même rythme, je reste avec toi. Et à ce moment-là, j'ai eu cette intelligence, cette humilité, cette réflexion de me dire, ah non, si je continue, j'ai quand même déjà fait 1000 mètres de dénivelé, on est à 8000 mètres, je prends une petite bouteille d'oxygène qui était en Kevlar et tout. Et voilà. Et à partir de là, on commence à faire 20 pas, puis après on en fait 10. À 8500 mètres, vous êtes seul au monde. À l'époque, je voudrais vraiment dire que j'ai eu de la chance de le faire à cette époque-là. Il n'y avait personne, on était seul au monde, il n'y avait pas de corde fixe, il n'y avait pas de bouchon, il n'y avait pas d'embouteillage. Ça veut dire que je suis beaucoup plus vieille, ça c'est la seule chose que je regrette, mais maintenant je ne le ferai pas. Pour terminer, vous êtes là-haut, il est déjà 14 heures, vous avez encore... Je me suis posé la question à 8500, est-ce que tu oses, tu continues, tu peux gagner ? On va arriver de nuit, il reste encore 300 mètres à grimper, ou tu fais demi-tour, tu abandonnes, et puis tu rentres à la maison, et encore, on ne sait jamais ce qui peut arriver. J'ai dit, ok, je continue. À partir de là, vous êtes en fait en pleine conscience. Je ne faisais pas de méditation, mais en fait, je le faisais de manière automatique. Vous êtes obligé, vous êtes avec vous, avec votre corps, avec votre souffle, et puis c'est chaque pas, après ces 5 pas, je m'arrête. Je ne suis pas fatiguée, je suis asphyxiée. Donc, on reprend son souffle et on y va et on tient. C'est vraiment très méditatif. On est un peu en mode hypnotique, j'allais dire. Et puis, il y a le passage Hillary. Donc là, il y a un passage vertical. Heureusement, il y avait quelques cordes, mais on y va. Là, je m'engage. De toute façon, là, on est à un stade où il faut y aller. Et puis, on arrive, il y a une bosse, une deuxième bosse. Et puis après, ça y est, on est au sommet. Il est 16h45, coucher du soleil, avec Pascal Tournaire, Marc Bâtard, qui était le chef d'XP. Et là, vous ne vous dites pas, j'ai gagné. Vous ne dites pas, mais qu'est-ce que je fous là? Mais t'es complètement folle. Il faut tout redescendre. Ce qui est pour moi une symbolique et un parallèle qui sera très important dans la maladie. Et là, c'est Jeannin, attention, chaque pas. Concentration, parce que, voilà. Et vous savez, dans la vie, je dis toujours, quand ça doit se faire, ça va se faire. C'était un soir de pleine lune. Je ne l'avais pas calculé, j'étais juste là. Et à partir de là, vous voyez clair, vous êtes dans un mode, quand même, c'est quand même plus confortable, même s'il fait moins 40 et que vous êtes seul et que vous êtes à 8000 et quelques mètres, qu'il n'y a pas d'oxygène. Et puis, on s'arrête à 8000 et là commence une autre vie parce que vous avez fait un truc de dingue, vous avez fait quelque chose d'incroyable. Mais moi, à la fois, je n'ai pas changé. Je suis la même. J'ai mis le pied là-haut, je suis redescendue, je suis exactement la même. Mais ça y est, on vous met là-haut, ou on vous met à un stade waouh. Même maintenant, alors que je suis un peu plus vieille, même maintenant, vous avez fait l'Everest, c'est waouh. Mais et surtout à l'époque, parce que je pense que c'est plus la même façon de le faire, etc. Et après, il faut redescendre. Donc, j'ai redescendu camp 4, 8000 jusqu'au camp de base. Alors là, je vous dis, on n'en peut plus. En plus, les sacs sont un peu lourds et tout. Et puis, commence une autre vie, c'est le avec. J'ai fait les braises. Maintenant, qu'est-ce que je fais avec ça? Comment? Je pensais retourner faire de la médecine en me disant maintenant j'arrête les expés. Ça faisait 10 années que je faisais des expés et tout, plusieurs 8000, etc., des 7000. Et là, je commence à me dire maintenant, tu vois. Sauf que j'ai fait les braises. Donc, je suis reparti pour les Seven Summits et puis commence une autre aventure.
1: Puisqu'on parle de l'Everest, restons dans cet Everest. Selon vous, qu'est-ce qui a changé sur l'intention aujourd'hui de découvrir l'Everest? Vous parlez que ça a fort changé aujourd'hui. On le sait, on le voit dans les images. Que
0: c'est terrible. Maintenant, je trouve que c'est terrible. Ça n'a plus de sens. C'est... Au camp de base, maintenant, vous avez la boîte de nuit, vous avez le bar, vous avez le spa, ils arrivent, ils ont des tentes, ils ont des matelas, etc. Enfin, ceux qui payent très cher. Il y a trop de monde. Enfin, ça devient. En plus, ils sont routés. Moi, j'y suis allée. J'ai gagné parce que j'ai pas lâché jusqu'au dernier moment. Il y avait encore une opportunité. J'y suis allée. Il y en avait plein qui avaient déjà abandonné. parce que 1er octobre, normalement, le camp il se fermait. Et je l'ai fait le 5 octobre. Là, maintenant, ils sont routés. Ils savent qu'à telle heure, tel jour, à telle heure, à tel moment, à telle minute, etc., il va faire beau, il n'y a pas de vent et tout. Donc, ils partent tous en même temps. Et ils se marchent dessus. Et partent des gens qui n'ont aucune expérience. Ils veulent faire l'Everest. À quel prix ? Mm-hmm. Il y avait eu l'hécatombe des Seven de... la tragédie à l'Everest où il y avait eu 16 morts, là maintenant ils se marchent dessus. Je trouve ça triste, terrible et puis pas de sens. En fait, c'est quoi le sens ? Voilà.
1: Alors vous avez beaucoup voyagé.
0: Mais je ne peux pas les empêcher d'y aller. Je ne peux pas dire que c'est idiot d'y aller et tout. Je trouve que là maintenant ça.
1: On ne retrouve plus le sens de l'expédition vers l'Everest aujourd'hui ?
0: Ah ben non, parce qu'ils y vont tous, ils ont des porteurs qui leur portent leurs 10 bouteilles. Ils prennent de l'oxygène à 6000, ils dorment avec, ils marchent avec. Moi, j'ai pris une au dernier moment, mais j'avais déjà fait 1000 mètres. Et puis voilà, là, je suis restée très humble. Et encore, l'oxygène, vous savez quoi ? J'avais mis au minimum, parce que je ne savais même pas combien de temps ça allait durer, ma petite bouteille. Le vrai avantage pour moi de l'oxygène, c'était que le masque réchauffait l'air et l'humidifiait. Et moi, c'était plutôt ça. Peut-être que je serais passée sans, mais voilà, là j'ai été un peu raisonnable, on va dire.
1: Alors,
0: on ne l'est pas.
1: Effectivement, il n'y a pas que l'Everest. Hein. Vous êtes passé aussi par l'Arctique, le Tibet, entre autres. Qu'est-ce que ces grands espaces, le froid, l'altitude ou même ce silence, ont appris sur votre place dans le vivant, à vous ?
0: Alors, l'expédition la plus difficile que j'ai faite, contrairement à ce qu'on peut penser, ça a été la traversée au pôle Nord. 62 jours. À tirer une poulka, à marcher sur de la banquise, à traverser des moments de la mer où il faut faire des tours ou reculer ou traverser avec nos poulkas sur la mer. Et là, vous savez, c'est un grand moment. J'ai adoré ce temps. Même si tous les jours, j'ai supplié que ça s'arrête parce que c'est quand même très dur. Mais j'ai adoré ce temps où vous êtes en... silence. Vous êtes en méditation obligatoire, vous êtes en pleine conscience obligatoire et c'est, voilà, vous êtes rythmé par votre souffle, par les jambes, et vous êtes hypnotisé par ces lieux qui restent magiques. Et moi, j'aime les grands espaces où vous êtes waouh, voilà, c'est des choses qui me nourrissent, qui vous remplissent de joie, qui vous remplissent même dans la difficulté, parce que c'est aussi cet équilibre entre la beauté, la difficulté et l'engagement qui fait que cet équilibre, voilà, maintenant je le ferai plus de la même façon, mais j'ai fait du bateau aussi, je suis allée au Cap Horn, j'ai fait, je suis en Antarctique aussi, à pied et en bateau. Voilà, moi, c'est des moments. Et les plus beaux, c'est aussi justement pour ça que le pôle Nord était dans les plus beaux, même si l'Everest restait le côté magique, mais il y a le contact glace-eau qui est toujours très beau. Le blanc, le bleu, le ciel, ça fait des trucs de dingue, quoi.
1: Il y a forcément des rencontres qui sont aussi, hein, quand on voyage comme ça, dans les pays arctiques, la haute montagne. Qu'est-ce que vous avez appris des populations locales et des communautés qui vivent dans ces environnements difficiles aujourd'hui ? Qu'est-ce que vous en avez appris de leur façon de vivre ?
0: Je suis très en contact au Népal, j'y vais presque tous les ans maintenant. J'ai créé, suite au tremblement de terre, aussi une association là-bas pour construire des maisons, pour parrainer. Donc j'ai toute une famille là-bas qui, tous les ans, m'attendent. Et ils vous donnent des leçons de vie, de simplicité, de joie, ils sont toujours contents, ils se plaignent jamais, ils vivent dans des conditions. Vivre à Katmandou, mais c'est un enfer, il y a des bouchons, c'est de la pollution, ils se contentent de ça. Moi, j'ai des familles qui vivent dans une pièce, ils sont quatre, voire cinq dedans, quand il n'y a pas la maman et le papa et le grand-père. Ils vous donnent, et ils sont joyeux, ils sont généreux, ils sont simples dans leur vie, et ils vous ramènent à l'essentiel, qui est le partage, qui est la générosité, qui sont toujours là pour prendre soin de vous. De l'acceptation aussi. Ils sont dans un mode, ça doit arriver, c'est comme ça, et ils ne se plaignent pas, il y a le tremblement de terre, et allez, derrière, on reconstruit, on avance. C'est beaucoup de résilience, je trouve, ces pays.
1: Vous avez beaucoup voyagé, on l'a dit, et vous avez le sentiment aussi d'avoir vu au cours de votre vie d'exploratrice les effets du dérèglement climatique justement devenir de plus en plus visibles. Bon, forcément, quand on vit un tremblement de terre, il y a beaucoup de choses qui changent aussi à ce niveau-là, mais au niveau du dérèglement climatique, sur les 30 ans d'années d'expédition que vous avez fait, quelles sont les choses les plus vulnérables et les choses à remarquer les plus sensibles ?
0: Il y a deux choses, même sans voyager, on va en France, on va à la mer de glace. Moi, j'ai appris à grimper, à faire de la glace, du cramponnage sur le glacier des Bossons. Maintenant, il est très très haut, il est dangereux, il y a plein de séracs. Vous voyez la mer de glace, c'est trop triste, donc c'est même pas la peine de voyager. Déjà chez nous, les glaciers ils tombent, là il y a des grandes voies qui n'arrêtent pas de tomber. Aller au Mont-Blanc maintenant l'été, c'est hyper dangereux, vous avez des chutes de pierres tout le temps, donc c'est horrible. Et puis, un des aussi grandes choses qui bouge, c'est le pôle Nord. Le pôle Nord ne fond plus. Le pôle Nord, on peut plus, ce que j'ai fait, on ne peut plus le faire. Il n'y a plus de banquise. Ouais, très, très peu, etc. Donc, oui, ça bouge. Et puis après, vous avez des tsunamis, vous avez des chutes de pierres, vous avez des tornades partout. Là, enfin, aux Philippines, là, ils sont inondés tout le temps. Donc, la terre est en colère.
1: Donc, après vos grandes expéditions, vous avez choisi de transformer cette expérience des sommets en un accompagnement pour d'autres combats. C'est la naissance de À chacun son Everest à Chamonix. Pourquoi la montagne vous a-t-elle semblé être le cadre juste pour aider à reconstruire la confiance de ces personnes qui sont...
0: Là aussi, ça a été dans l'évidence. J'ai pas cherché, j'ai pas eu envie de faire une association, c'était pas ma vie du tout. Mais je dis toujours que je suis pas montée à l'Everest par hasard, c'était une mission certainement qui m'a été apportée. Et puis après, quand je suis redescendue, ce que je vous disais, c'est qu'est-ce que je fais maintenant avec ça? Et je suis partie faire le plus haut sommet de chacun des continents, les Seven Summits, et à ce moment-là, on m'avait demandé d'aller voir des enfants à l'hôpital pour leur raconter chaque départ d'expé et à chaque retour d'expé, l'aventure, comment on marche, comment on respire, etc. Puis leur amener des belles images. Et puis, très vite, j'ai fait ce parallèle montagne-maladie. Tu es où? Tu es camp 1, tu es au camp 2, à Master descendu au camp de base. Allez, il faut aller à ton sommet qui est pour toi le plus beau des sommets puisque c'est la guérison. Et à la fin du tour du monde, j'ai compris qu'il fallait que j'arrête, que j'avais fait le tour, que je commençais à plus avoir cette passion qui vous nourrit. Vous savez, quand vous n'y allez pas avec le cœur, ça devient beaucoup plus dangereux parce que vous y allez pour les autres, pour, etc., pour l'argent, pour les médias, mais plus pour vous, ça devient dangereux. Et j'avais fait le tour de ce que j'avais envie et j'ai continué à aller voir les enfants à l'hôpital pour leur raconter leur voyage, leur Everest à eux. Et puis un jour, avec un médecin, on dit, mais si on les emmenait à la montagne? J'avais aucune idée de ce qui allait se passer. Mais je les ai emmenés vivre une semaine. Donc, c'était ici au Grand Bornan, au Petit Bornan. Et une semaine construite comme une expédition. Donc, ils ont marché, grimpé. Je les ai emmenés sur la mer de glace à l'époque, parce qu'il y avait encore de la glace. Et grimpé, etc. Et faire leur sommet, qui était la pointe Tarbes-Vent ici, quand même 800 mètres de dénivelé. Et ces gamins, ils m'ont donné des leçons de vie incroyables parce qu'ils l'ont fait. Vous savez, j'étais leur coach, je les emmenais, je leur faisais faire des pauses et tout, et ils avaient une telle volonté de se prouver qu'ils n'étaient pas que des enfants malades, que ben, on a fait un truc incroyable. Et il y a une petite qui m'a écrit, Nora, qui va toujours bien, 30 ans après, qui m'a écrit, tu m'as dit retrouver le chemin de la guérison. Je croyais que des enfants malades, on ne pouvait plus rien faire, tu nous as prouvé le contraire. À l'époque, ça ne se faisait pas de sortir des enfants qui étaient encore en chimio, etc. Ils avaient encore des cathéters et tout, des packs. Et le médecin me dit, mais tu veux pas continuer, le professeur Baruchel. Et là, on a continué. Et ça fait donc 31 ans, j'ai accompagné 5 046 enfants. C'est très précis parce que chaque enfant, voilà. Et j'ai compris sur une semaine que, en fait, la force de cette semaine, c'est d'accompagner cet après-cancer. Parce qu'on vous dit, ça y est, c'est fini, t'es en rémission, on ne va pas vous dire que vous êtes guéri, et maintenant, tu peux rentrer chez toi et tout. Et là, c'est le vide abyssal. j'ai vécu un truc que personne d'autre ne peut comprendre. Donc 50% de ce qui se passe dans ces séjours, complètement pris en charge par l'association, où au début, pendant 20 ans, je n'ai accompagné que des enfants. Après, j'ai ouvert aux femmes en rémission d'un cancer du sein. 50%, c'est la force du groupe. C'est « Ah, mais toi aussi, t'es fatigué, toi aussi, t'as peur, toi aussi, les autres ne peuvent pas comprendre. » Ce que je dis, qui peut
1: C'est la force du collectif qui permet justement d'avancer.
0: Exactement. Qui peut comprendre? Je vous le raconte, les bases, mais vous pouvez pas comprendre ce que c'est que d'être seul là-haut, etc. Un cancer, personne, même si c'est la personne la plus bienveillante, votre mari, la famille, les enfants, les parents, etc., ne peuvent pas comprendre. Sauf que là, vous mettez 16 enfants, 12 femmes, qui ont vécu la même chose et ils sont là tous. Ah ouais, ils se reconnaissent. Et en même temps, nous, on les a reconnus comme ayant voilà cette cet après-cancer qui est compliqué. Donc l'idée, c'est de leur faire vivre une semaine où on va les faire marcher, grimper. Donc il y a le sport, il y a aussi des méditations, un peu tous ces soins de support, de la sophro, etc., des massages pour les femmes, et puis du psycho,
1: c'est un partage de parole aussi, c'est important.
0: Un partage de parole, des groupes de parole et des entretiens avec une psychologue pour les femmes en individuel. Et on a une recette que j'ai vraiment créée suite à cette Everest qui est magique. Vous avez un peu comme pré-lavage, lavage, essorage, séchage et tout. On les secoue tellement qu'à un moment, toutes les choses qu'elles vont garder, etc., qui sont lourdes ou pour les enfants, vont un moment sortir. Parce que vous êtes dans un cocon, vous êtes reconnu, vous êtes protégé. Moi, j'ai des femmes qui vont lâcher des trucs très lourds aussi, dont elles n'avaient jamais parlé. Ce n'est pas ça qui va les faire guérir, mais ça va leur redonner confiance, ça va leur permettre de partager, de plus avoir peur. Elles sont mortes de trucs, de rechuter. Je dis oui, ok. Et après, tout ce que tu as à vivre, ça va te le polluer. Donc avance, vis, suis ton instinct et ose.
1: Alors Christine Jeannet, notre invitée dans ces matières, on termine cette émission avec souvent une séquence un petit peu récurrente. Ce sont les trois objets de l'aventurier aventurière. Quels sont pour vous les trois objets que vous emportez toujours ou presque toujours avec vous? Et parmi ceux-ci, lequel raconte le mieux qui vous êtes?
0: Je n'avais pas anticipé ça. J'ai autour de moi trois pierres. J'ai le corail, j'ai surtout la turquoise. Ça, je l'ai récupéré au Langtang après le tremblement de terre. C'est mon collier fétiche que j'ai toujours, pas que dans les experts avec moi. J'emmène toujours mon eau dynamisante de chez Clarins, pour la pub, parce que c'est mon petit bonheur du matin, mon petit eau dynamisante qui me qui me fait sentir belle, sentir bon, et qui m'a sauvé des ours, parce qu'au pôle Nord, je dis toujours, parce qu'on a eu un ours qui avait tourné autour de la tente, que grâce à mon eau dynamisante, il ne m'avait pas mangé. Donc voilà. Et puis après, j'ai toujours mon petit mousqueton. J'ai toujours mes petits mousquetons qui me servent à tout accrocher.
1: Forcément, dans la montagne, c'est utile un mousqueton. Et si la Terre vous murmurait encore une espérance, laquelle serait-elle?
0: Que de l'amour, quoi. Arrêtons, faut mettre de l'amour dans tout ça, mais les gens sont fous. Voilà, tout est beau, soyez. Arrêtez de vous massacrer, quoi.
1: Merci beaucoup, Christine Jeanne, avec ces belles paroles, ces beaux mots. Ça touche franchement au cœur, ce que vous avez raconté aujourd'hui dans cette émission C'est ma terre. On rappelle forcément à chacun son Everest. Voilà, donc on peut bien sûr retrouver toutes les informations sur le site internet, je suppose, de l'association.
0: À chacun son Everest.com.
1: Voilà, merci beaucoup, Christine Jeanne.
0: Merci à vous, Stéphane.
1: Merci beaucoup. Deuxième partie de cette émission C'est ma terre sur RCF avec à présent Martin Collette qui va nous parler d'un magnifique livre. Martin Collette, vous êtes responsable chargé de mission justement pour le parc entre Sambre et Meuse. Ce livre, ça s'appelle 26 balades entre l'Ardenne Fagne et Calestienne au cœur du parc national, justement on vient de le lire, dans l'entre Sambre et Meuse. Bonjour.
2: Bonjour Stéphane.
1: Alors on va commencer cette émission un petit peu en resituant où se situe ce parc entre Sambre et Meuse. La région, donc on parle de l'Ardenne, la Calestienne et de la Fagne.
2: Là, vous parlez déjà de nos trois régions naturelles ou géologiques qui structurent le paysage et qui apportent pas mal des qualités et des spécificités de cette région. Maintenant, pour situer ça peut-être plus largement, on est le long de la frontière française, au milieu, au centre de la Wallonie, environ 50 km au sud de Charleroi, dans une zone qui est finalement assez peu connue.
1: Connue, effectivement. Ouais.
2: Parce que, comme vous le savez, en Belgique, les flux de visiteurs et de touristes partant de Bruxelles vont soit vers Paris par Mons, soit vers l'Ardenne par Namur, vers Arlon. Et puis là, on est un petit peu dans un petit coin oublié, à cheval sur la botte du Hainaut et l'ouest namurois. Et effectivement, depuis 2023, il y a un parc national.
1: C'est ça, oui.
2: Alors ça, c'était une volonté du gouvernement précédent, dans le cadre du plan de relance.
1: Le gouvernement wallon, du coup, alors.
2: Oui, voilà. Donc le plan de relance wallon, mais aussi européen. Mais donc, les fonds ont été alloués par la Wallonie, ont été dirigés par la Wallonie. C'était l'idée de créer des parcs nationaux, c'est-à-dire des grands espaces de conservation qui mêlent précisément la protection de la nature et le développement économique à travers un tourisme durable. Et donc, on est l'un de ces deux parcs nationaux, un des deux lauréats du concours lancé par le gouvernement wallon. Et depuis le 1er janvier 2023, on s'occupe de mettre en place tout ce qu'on peut attendre d'un parc national. Donc, à la fois les actions au profit de la nature et les actions pour accueillir le public.
1: Alors, parlons justement de ces trois régions. Il y a l'Ardenne, la Calestienne et la Fagne, différentes des Hautes Fagnes. Il faut bien qu'on le dise aussi aux auditeurs, parce que souvent on confond Fagne et Hautes Fagnes. Mais revenons d'abord à la région, l'Ardenne. Le massif géographique de l'Ardenne, c'est très différent de ce qu'on croit dire les Ardennes. C'est deux choses différentes. Les Ardennes, c'est plutôt l'entité administrative, tandis que l'Ardenne, c'est le massif géologique.
2: Oui, c'est ça. Ici, on parle bien du massif géologique et on est sur les premiers contreforts de l'Ardenne. Donc, c'est au sud de notre région. C'est-à-dire, c'est une zone de relief plus élevé, avec des forêts plus denses. Et on avait la chance d'y posséder, d'y trouver encore des forêts anciennes, de feuillus. Donc, parce que les gens qui fréquentent l'Ardenne ou les Ardennes en tant que touristes ont l'habitude, sans doute, de traverser ces grands bois d'épicéa, ou de sapin, si vous voulez, au sens large, qui sont en fait des plantations. En fait, on est sur de la monoculture à vocation de production de bois. Ici, chez nous, on avait encore des vraies forêts anciennes où la sylviculture restait assez modérée. Et donc, c'était l'occasion de créer un projet qui est tout à fait unique et qui est principalement localisé dans notre partie ardennaise. C'est la mise en libre évolution de réserves de forêts intégrales.
1: Intégrales.
2: Voilà, sur des surfaces qui sont inédites, en fait, en Belgique.
1: Une forêt intégrale, aujourd'hui, qu'on appelle aussi une forêt en libre évolution, c'est-à-dire qu'on laisse la spontanéité des choses grandir en tant qu'arbre. Beaucoup de feuillus, je suppose, qui reviennent aussi, puisque ça fait partie du climax aussi de cette région.
2: Oui, donc effectivement, la définition pour nous, c'est simplement qu'on interrompt l'exploitation sylvicole. Principalement, c'est ça. Et puis, on regarde ce qui se passe et on laisse faire, surtout. On laisse la nature faire et les processus et les dynamiques naturelles se remettre en place spontanément. Et ce qu'on observe, et ça, il y a de plus en plus d'études qui le montrent, c'est qu'en laissant la nature, et en l'occurrence la forêt, se déployer naturellement, on a beaucoup plus de biodiversité. Et cette biodiversité amène à son tour plus de résilience, parce que plus d'espèces, c'est plus de fonctions qui sont assurées. Et quand une espèce va moins bien pour une raison ou une autre, il y a toujours une autre espèce qui prend le relais. Donc il y a vraiment une vraie vision qui est un petit peu moins interventionniste. On arrête de vouloir exploiter et contrôler la nature et on se dit peut-être, on renverse un petit peu le questionnement en se disant, et si c'était la nature qui pouvait nous aider, nous assister, nous apporter une série de services et aussi d'assurance vie pour l'avenir. Donc c'est vraiment l'idée d'offrir au territoire cette espèce de réservoir de résilience.
1: Alors si on revient donc à ce livre, 26 balades entre l'Ardenne Fagne et Calestienne, qu'est-ce qu'on peut découvrir comme balade intéressante sur l'Ardenne par exemple, qui permet justement de découvrir ces différents milieux, que ce soit les bois, éventuellement les animaux aussi, par les traces aussi, on peut les reconnaître aussi dans ce milieu.
2: Donc bien évidemment, il y a 26 balades, comme vous l'avez dit, il y a 22 cartes, parce que certaines cartes proposent plusieurs itinéraires, et le guide est vraiment structuré suivant nos trois régions, Ardennes, Fagne, Calestienne. Et donc, vous avez environ 6 à 8 balades ou carte en tout cas par, par région. Mm-hmm. Et pour chacune de ces balades, vous avez des caractéristiques particulières. Et effectivement, si on prend l'Ardenne, mais ça vaut aussi pour les autres régions, on a des balades qui vont plus aller vers la naturalité, on va vraiment s'aventurer dans des vastes massifs forestiers complètement laissés à eux-mêmes. Mmh. Et puis, il y a des balades qui explorent plus l'interaction entre les humains et la nature, et notamment l'histoire des paysages. Mmh. Parce qu'on sait que même dans des forêts qui nous paraissent aujourd'hui assez denses, ben, si on observe bien, on voit qu'il y a eu des anciennes carrières, des anciens usages, les villageois venaient fagoter, etc. Voilà.
1: Et on peut donc voir dans ce fameux livre, ce guide de balade aussi, des mini-guides naturalistes aussi. C'est très important aussi pour pouvoir un petit peu justement initier les gens quand on se balade aussi. Pas juste se balader sur le côté entre guillemets sportif, mais aussi le côté émerveillement de la nature.
2: Oui, tout à fait. Donc pour nous, c'était extrêmement important. Donc c'est peut-être le moment de dire que ce balade, il est né d'une rencontre avec un éditeur. Les éditions Racine. L'anneau en néerlandais, puisqu'il existe en deux langues, et on en est d'ailleurs vraiment très contents. Et les éditions Racine avaient un format à nous proposer, que vous avez dans les mains, et qui est un format basé principalement sur les itinéraires. Mmh. Nous, on a dit, on est OK de rentrer dans ce format, mais on souhaite vraiment aussi faire de ce guide un guide premier pas pour les naturalistes ou les aspirants naturalistes, et aussi un guide qui apporte pas mal de petites infos pour les naturalistes plus confirmés qui vont sans doute s'émerveiller de la diversité des milieux, des habitats et des espèces. Et donc, une des choses qu'on a créées spécifiquement pour ce guide, ce sont les mini-guides nature qui explorent un groupe d'espèces, par exemple les orchidées de Calestienne.
1: Mmh. On allait revenir justement
2: voilà, on y revient.
1: À cette région de la Calestienne. Donc, ouais. C'est une région de pelouse calcaire, ouais. C'est ça, ouais. Donc, la Calestienne, une autre partie qu'on peut découvrir dans ce guide et aller sur place. Alors, mm-hmm. Les pelouses calcaires, c'est quoi exactement? Elles viennent d'où, ces pelouses calcaires?
2: C'est toute une histoire. Mm-hmm. Mais je vais peut-être d'abord resituer très brièvement les trois régions, parce que vous avez mentionné les Hauts-de-Fagne, et c'est vrai qu'il faut préciser. Donc, en wallon, Fagne, ça voulait simplement dire terrain humide, marécage. Mm-hmm. Au nord du parc national, il y a une longue zone de Fagne qui rejoint la Famenne, mm-hmm. un peu plus vers l'est. Et donc, si vous vous souvenez de vos cours de géographie...
1: Oui, il faut vraiment se rappeler.
2: Fagne et Famenne, c'est une longue bande de terre. Les reliefs sont plutôt modérés ou plats, et c'est plutôt humide. Voilà, mm-hmm. on est sur de la prairie. Mm-hmm. Et au sud, il y a l'Ardenne, et entre les deux, il y a un chapelet de collines calcaires, qu'on appelle la Calestienne, et c'est quelque chose de tout à fait particulier. La particularité, c'est d'abord que ce sont des massifs très anciens, on est sur des roches qui proviennent du Dévonien et qui ont été formées par des massifs coralliens à l'origine, puisque les coraux produisent du calcaire. Et donc, ces massifs, ils résistent à l'érosion. Et donc, au fil du temps, parce qu'il y a eu des mers qui sont passées par là, puis qui se sont retirées, au fil du temps, sont restées quelques buttes calcaires très sèches, très aride, donc très peu fertile, avec très peu de terre dessus, où on voit la roche qui affleure. Et cette petite chaîne de collines ou de buttes, elle se trouve en gros au nord de la Meuse. Mmh. Et elle traverse chez nous le parc national, orientée avec une série de versants et de petits sommets orientés vers le sud. Et donc quand vous additionnez, si vous voulez... la pauvreté du sol rocheux, l'aspect calcaire, roche blanche exposée au sud, vous obtenez une sorte de microclimat assez sec. Et puis, vous avez eu les peuplements humains qui ont forcément cherché à exploiter les ressources de leur environnement. Et la seule chose qu'ils ont trouvé à faire dans ces collines, c'est d'envoyer les moutons. Et c'était une pratique qui était collective, hein. Donc encore au Moyen-Âge et jusqu'au XIXe siècle, les villages avaient leurs troupeaux, c'est-à-dire les villageois avaient des moutons et un herdier, emmenait le troupeau du village dans ces collines dont on ne savait pas faire grand-chose, et que les moutons, eux, bah, vous savez, les moutons, ils aiment bien, ils grimpent facilement et ils mangent à peu près n'importe quoi, y compris les jeunes arbres. Et donc, ils ont créé un paysage tout à fait unique qui ressemble un peu à de la garrigue. Et ça ne fait pas que ressembler à de la garrigue, parce que...
1: On y retrouve aussi, je suppose, des essences d'espèces, de la faune qui ressemble à la garrigue.
2: Oui, voilà. En fait, au fil des siècles et des millénaires, sont arrivées là des espèces qui sont plutôt méditerranéennes, une flore très particulière avec des insectes aussi qui sont liés à cette flore, des orthoptères, donc plutôt des...
1: Ça apporte aussi une rareté, comme des orchidées par exemple particulières qui poussent en calestienne, certains papillons aussi.
2: Oui, c'est vraiment une bulle de biodiversité endémique et c'est connu depuis longtemps, depuis le 19e siècle, les naturalistes se pressent dans cette région pour étudier la flore et les insectes notamment. Et donc, c'était vraiment, c'est un hotspot du parc national en termes de biodiversité et de paysage, parce que par la force des choses et du relief, ces collines offrent vraiment des vues assez remarquables. Mais c'est aussi un enjeu de conservation de la biodiversité. Et à ce niveau-là, le parc national a aussi lancé un projet qui est tout à fait innovant, qui est un projet de, précisément, de réhabiliter ce mode de pâturage itinérant à l'ancienne. Donc j'ai dans mon équipe des collègues qui sont bergères et bergers. Et j'ai même dans mon équipe des chiens.
1: Ça fait rêver quand même.
2: J'ai même des chiens, voilà, comme collègues. Donc,
1: c'est magnifique.
2: Voilà, Zana, Séléné sont des chiens du parc national, les chiennes en l'occurrence. Et donc on met en place ce troupeau de moutons itinérants qui va pouvoir circuler entre les pelouses et... restaurer aussi la connexion entre ces espaces pour que les graines puissent circuler et pour que les populations végétales...
1: Un couloir écologique.
2: Voilà, il y aura une sorte de couloir écologique itinérant grâce aux troupeaux de moutons.
1: Alors l'eau aussi est quelque chose d'important, c'est aussi un fil conducteur dans ce livre et dans le parc. Racontez-moi un petit peu l'espace de l'eau, il y a forcément les dieux de rivière, l'eau noire et l'eau blanche, si ma mémoire est bonne, et quelques lacs aussi... quelques étangs, pardon, plutôt là que c'est un peu...
2: Oui, on a les lacs de l'Odeur et puis le lac du Ridrome, qui est tout de même... Enfin, c'est un barrage, mais c'est tout de même une très belle masse d'eau. Mais effectivement, je pense que l'élément le plus important, ce sont les rivières. Si vous voyez ou si vous googlez sur Internet le parc national de l'Entre-Sambre-et-Meuse, vous verrez que notre logo forme une sorte de Y à l'envers. Et ça, ce sont nos trois vallées emblématiques, parce que le parc national est vraiment distribué le long de trois vallées, l'eau noire et l'eau blanche, comme vous l'avez dit, qui se rejoignent justement au pied de la Calestienne pour former le Viroin. Et donc, ces trois rivières, il y en a une qui est principalement ardennaise, l'eau noire, l'autre qui est entre Fagne et Calestienne, l'eau blanche, et le Viroin qui termine la course et qui va se jeter dans la Meuse de l'autre côté de la frontière en France. Et ces rivières, donc elles structurent vraiment le territoire du parc national. Et bien sûr, ça crée des vallées, donc ça offre aussi une série de vues extraordinaires. Parce que c'est peut-être ça qu'il faut dire aussi aux gens qui ne connaissent pas la région, c'est que la rencontre de ces trois régions géologiques, de ces trois types de reliefs, le long de trois vallées, ça ouvre en fait des perspectives, des points de vue qui sont vraiment, vraiment renversants. Et du coup, ça rend ce guide d'autant plus intéressant à emmener sur le terrain, c'est que vraiment... vous êtes sûr qu'en une ou deux balades, vous allez être surpris à maintes reprises, vraiment. Vous allez voir des choses étonnantes et qui changent un peu tout le temps. D'ailleurs, le parc national a pour slogan « étonnant par nature ». Et c'est un petit peu ce qu'on promet aux visiteurs de notre région.
1: Est-ce que le parc entre Sambre-et-Meuse propose des activités justement au public particulières, ponctuelles sur l'année ?
2: Oui, alors pendant les trois ans écoulés de création du projet, on a vraiment proposé beaucoup d'activités pour emmener les gens sur le terrain, pour vraiment reconnecter le public à ce patrimoine naturel et offrir des expériences intéressantes. Ici, pour la fin de la période de construction du projet, les trois ans écoulés, on a lancé un programme d'ouverture avec vraiment... près de 70 activités et visites guidées, des balades. Il y en a tout l'été. Il y a aussi des inaugurations. On en a déjà passé plusieurs, des inaugurations des tours de l'Entre-Sambre-et-Meuse. Parce que ça, c'est quelque chose qui n'est pas encore beaucoup développé dans le guide parce qu'elles n'étaient pas encore construites. Mais donc, on a cet été, à partir de cet été, 5 tours d'observation thématiques sur l'ensemble du parc national. C'est un vrai parcours de découverte avec des vues évidemment inédites en hauteur, notamment au-dessus de la canopée. Et tout ça, évidemment, permet d'offrir une expérience variée du parc national. Et donc, ici, tout l'été, je vous invite vraiment à découvrir notre programme d'ouverture. Le site internet, c'est parc-national-esem.be. À partir de là, vous trouverez notre agenda, notre programme d'ouverture. Et je tiens à dire que aussi pendant ces 3 ans, le Parc national a formé 35 guides spécialisés, des guides du Parc national, qui pourront proposer leurs services dans les prochaines années via des promenades ou des visites guidées qui seront éventuellement payantes à des coûts modérés.
1: Très très chouette réalisation en tout cas que ce parc et ce livre aussi, 26 balades entre Ardennes, Fagne et Calestienne au cœur du parc national de l'Entre-et-Sambre-et-Meuse. Merci beaucoup Martin Collet d'être venu en parler de ce livre de votre région qu'on voit que vous aimez, hein, donc vous la partagez avec passion et puis on invite tous les auditeurs franchement y aller découvrir cette région un petit peu méconnue de la Belgique et puis des forêts aujourd'hui avec le réchauffement climatique, c'est toujours intéressant de pouvoir aller s'y rafraîchir un petit peu et de préserver ça. Merci beaucoup Martin.
2: Merci de m'avoir reçu.
1: Nous partons à présent à la rencontre de Quentin Dubois qui, après avoir battu le record de la traversée transatlantique d'est en ouest, le skipper belge vise désormais un nouvel exploit, établir le record dans l'autre sens. Également un deuxième objectif, et non des moindres, prendre le départ du Vendée Globe sous pavillon belge en 2028. Marin Vaillant est allé à sa rencontre.
3: Imaginez. 4 heures du matin, la mer est déchaînée, des vagues martèlent la coque. Une pluie battante s'abat sur le bateau. Sur le pont, vous êtes seul. Et en quelques minutes, vous êtes trempé jusqu'aux os. Autour de vous, rien. Pas une côte, pas une lumière, seulement l'Atlantique. Et pourtant, il faut avancer. Mieux encore, il faut battre un record. Traverser l'Atlantique d'est en ouest, de Cadiz aux Bahamas, sur un voilier de seulement 6,50 m. Pour beaucoup, l'épreuve a de quoi rebuter. Lui, y voit un défi. Skipper de 38 ans, Quentin Dubois connaît bien cette route. Il en détient même le record. 24 jours, 19h et 31 minutes. La voile, il l'a découverte sur le tard, passé la trentaine. Depuis, les traversées s'enchaînent. À peine une transat terminée qu'une autre se profile déjà. Et dans quelques semaines, il s'apprête à relever de nouveaux défis.
4: Ici, on prépare avec l'équipe, déjà activement depuis plusieurs mois, une tentative de record du monde dans l'autre sens, donc de l'ouest vers l'est, sur le même bateau, un mini 650. Et je partirai de New York pour arriver jusque la pointe sud de l'Angleterre au Cap Lizard. Et c'est un record du monde qui est détenu pour le moment par un skipper américain, Jay Thompson, qui l'a réalisé en 17 jours et 9 heures en août 2023. Et donc ça, c'est le temps de référence qu'on va devoir essayer d'aller battre avec l'équipe dans toute la préparation et puis pendant la course.
3: 17 jours, 9 heures, voilà le record à faire tomber. Un défi ambitieux qui pourrait se jouer à quelques heures près.
4: Jay Thompson est allé très vite. Il a établi un temps de référence très solide qu'on peut battre, qui ne va pas être simple. Et ce n'est pas sûr qu'on va le battre. Mais en tout cas, nous, on travaille avec la même détermination que pour le premier record sur celui-ci. Et on va tout donner pour aller le chercher, pour aller l'accrocher. Ça va se jouer en heure ou en demi-journée.
3: On dit souvent un grand pouvoir implique de grandes responsabilités. Dans le cas de Quentin Dubois, c'est plutôt un grand record qui exige une grande préparation.
4: La préparation l'a déjà démarré. Dans 2 semaines, je retourne à New York pour finaliser la préparation technique du bateau. Il y en aura pour environ 4 semaines. Et ensuite, l'objectif, c'est d'être en stand-by à partir de la mi-juillet pour être prêt à partir dès qu'il y a une belle fenêtre météo qui s'ouvre. Donc en fait, on attend un moment où la météo est de notre côté et nous donne le plus de probabilité de battre leur corps. Je dis « on » parce que avec toute l'équipe qui est à terre, on scrute attentivement la météo pour que je parte au moment où la météo est la plus favorable. Et là, c'est un stand-by qui peut durer, ça peut être très court, ça peut durer 1 semaine ou ça peut durer 4 semaines, 6 semaines, jusqu'à attendre le moment parfait pour partir.
3: Tout est prêt, ou presque. La préparation s'est faite, la date est fixée, mais cette fois-ci, le défi est différent. La transatlantique se fait d'ouest en est. Et c'est un détail qui a toute son importance.
4: La traversée de l'Atlantique d'ouest en est est plus compliqué à aborder qu'une transatlantique d'est en ouest, dans le sens où d'est en ouest on a les alizés qui sont des vents dominants et qui nous poussent vraiment des côtes africaines vers les côtes américaines ou les Caraïbes, alors que dans l'autre sens il n'y a pas de courant de vent dominant, et donc ce sera plus court, la distance est plus courte et la durée de la course sera plus courte, mais avec une plus grosse intensité, parce que ce qu'on cherche c'est d'aller se retrouver dans la partie sud d'une dépression pour être poussé d'ouest en est vers les côtes européennes, et qui dit dépression dit forcément météo un peu plus costaud, et donc on va volontairement aller se mettre dans du vent un peu fort, dans une mer un peu formée pour aller vite, et donc ça aussi c'est quelque chose qu'on a bien en tête dans la préparation technique du bateau, avoir un bateau robuste, fiable, qui va pouvoir encaisser ces conditions de mer et de vent là.
3: Bonne chance alors pour cette nouvelle aventure, un défi déjà impressionnant mais qui n'est qu'une préparation, car oui, le skipper a annoncé viser encore plus grand.
4: On a annoncé aujourd'hui avec Denis Van Weinberg, qui est le premier Belge à avoir terminé un Vendée Globe, on a annoncé qu'on faisait équipe pour une qualification de la Belgique sur le Vendée Globe 2028, sur lequel je serai skipper, et Denis sera team manager dans toute la préparation du projet et co-skipper sur les courses de qualification en double en 2027. Le Vendée Globe, c'est un rêve que je nourris depuis que j'ai commencé la course au large en 2022, et donc c'est passé de l'idée, de la simple idée, à quelque chose de plus concret, notamment au travers des différentes rencontres et des nombreux échanges qu'on a eu ces dernières années avec Denis. Et là, maintenant, on a décidé de passer à l'action en visant ce Vendée Globe 2028.
3: Une rencontre déterminante pour Quentin Debois, qui passe du Mini 650 à l'IMOCA, une catégorie autrement plus exigeante. Et pour l'aider à franchir ce cap, Denis Van Weinberg lui transmet l'essentiel, son expérience, ses réflexes et sa connaissance de ses voiliers de plus de 18 mètres.
4: Avec Denis, on s'est rencontré pour la première fois en 2022 sur le ponton de course des Sables d'Olonne. J'y étais avec mon Mini 650 pour ma première, la plus grosse course de la saison, et donc ma première grosse course au large. Denis était là avec son IMOCA qui préparait depuis les Sables d'Olonne en vue de son Vendée Globe 2024. Et en tant que deux skippers belges, moi sur mon petit bateau et lui sur son bateau trois fois plus grand, qui se croisaient sur les pontons, on allait boire une bière ensemble, et c'est là qu'on a commencé à parler, c'était notre première rencontre. Une des forces du fait qu'on travaille en équipe sur ce projet avec Denis, c'est le fait que je vais pouvoir faire une montée en compétences rapide avec un vrai passage de témoin entre Denis et moi sur toute l'année 2027 au travers d'entraînements en double où Denis et moi serons co-skippers, plus toutes les courses en double de 2027 où on sera co-skippers, et donc avec une transmission de savoir, un partage de connaissances de Denis vers moi qui va me permettre de monter en compétences de façon rapide et efficace. Et ça, c'est une vraie force de ce projet-ci, ici, en le faisant ensemble avec Denis, qui a déjà fait un Vendée Globe, qui a déjà mené un projet de Vendée Globe de A à Z à bien. Donc j'aborde ce défi-là avec beaucoup d'enthousiasme, de la lucidité et de la détermination.
3: Et de la détermination, il va en falloir, car plusieurs objectifs sont définis.
4: Le premier objectif d'abord, c'est d'ancrer la Belgique sur le Vendée Globe. Denis a été le premier Belge à amener la Belgique sur le Vendée Globe, et le drapeau belge doit continuer de flotter sur le Vendée Globe. Donc ça, c'est notre premier objectif, de porter les couleurs de la Belgique sur cette course-là. Et le deuxième objectif qui est là est un objectif de performance sportive, c'est de terminer la course en moins de 100 jours. Ça, c'est l'objectif sportif qu'on s'est fixé.
3: L'ambition est là, le rêve aussi, mais pour aligner un skipper belge au départ du Vendée Globe, il faut trouver les moyens de ses ambitions.
4: Alors le budget global du projet que l'on vise, il se situe dans une fourchette entre 3,5 millions et 4 millions d'euros. La différence entre ces deux montants-là, c'est la performance sportive. Avec un budget qui approchera plutôt des 4 millions, on pourra avoir une préparation technique plus grosse, plus d'entraînement et plus de choses qui vont nous rapprocher d'une meilleure performance sportive. Un bateau, le bateau effectivement... Le choix du bateau doit encore être réalisé. Il y a plusieurs options possibles. Ce sera forcément un IMOCA à dérive droite, à la différence d'un IMOCA à foil. Et là, il y a plusieurs options qui existent. Il y a pas mal d'IMOCA pour le moment à dérive droite sur le marché. Donc on va commencer à analyser tout ça. Et l'objectif est d'avoir défini le bateau avec lequel je ferai le Vendée Globe et avec lequel on fera les courses de qualification en double et puis les les courses de qualification en solitaire, de l'avoir choisi d'ici la fin de l'année 2026.
3: À travailler avec lui, ils sont déjà toute une équipe. 7 personnes auxquelles vont s'ajouter 3 préparateurs techniques et son team manager, Denis Van Wenberg. Reste désormais à trouver les sponsors prêts à embarquer.
4: Alors on vient de faire l'annonce pour la première fois hier aux partenaires, à mes partenaires du projet de double record de l'Atlantique, donc qui me suivent, mon équipe et moi, depuis bientôt un an. Donc on leur a annoncé pour la première fois notre intention de se qualifier pour le Vendée Globe 2028. C'est une annonce qui a été accueillie avec énormément d'enthousiasme parmi les partenaires historiques. Bien sûr, on va devoir trouver un partenaire titre qui sera immanquablement un grand groupe ou une grande structure belge, c'est le souhait aussi. Mais les partenaires qui me suivent déjà dans l'aventure de la double tentative de record, pour la plupart, ont clairement exprimé leur souhait d'embarquer avec nous dans cette nouvelle aventure du Vendée Globe.
3: Un instant forcément à part pour le navigateur. Alors, lorsqu'on lui demande si ce départ pourrait devenir son plus beau souvenir de course au large, la réponse est évidente.
4: C'est sûr.
3: Mais avant de s'élancer le 12 novembre 2028, il lui faudra encore franchir quelques étapes décisives, traverser l'Atlantique, puis décrocher sa sélection. D'ici là, on lui souhaite évidemment bonne chance pour la suite de l'aventure.
1: Merci d'avoir suivi ces amateurs. Vous pouvez bien sûr retrouver l'émission en podcast sur RCF et nous suivre sur nos réseaux sociaux Sématère sur Facebook. Et d'ici là, je vous souhaite de merveilleuses vacances et on se retrouve très bientôt pour une autre émission de Sématère ici ou dans notre faune capitale.

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2: Bonjour chers éditeurs, bienvenue sur RCF dans cette émission Une miette de théologie où nous lisons les psaumes avec Benoît Bourgine, professeur de théologie à Lucé-Louvain. Nous poursuivons cette série, nous sommes au psaume 100 en hébreu 101 et vous avez intitulé ce psaume « Prière du roi au Dieu d'amour et de justice ». Tout un programme.
3: Eh bien oui, Véronique Bontemps. C'est cette double attribut d'amour et de justice, c'est l'introduction. Je chanterai amour et jugement pour toi, Seigneur, je jouerai. Alors, ce qui est frappant dans ce psaume royal, comme il y en a quelques autres, comme le psaume 2, 72, 89, 110, 132, c'est de voir que le roi assume ce rôle de lieutenant de Dieu sur terre. Il est le médiateur sur terre de l'ordre divin, de cet ordre qui consiste à promouvoir le bien, la vérité, la clarté dans les relations, la bonté, et à contenir le mal. Parce que ce qui est frappant dans ce psaume, c'est, vous l'entendrez au lexique qui est utilisé, il y a une omniprésence du mal et des méchants, dans le langage, le dénigrement, la violence. Cette autorité royale est là pour prescrire le bien et contenir le mal. S'il n'y a pas cette autorité qui peut réellement prendre en charge ce rôle d'imposer dans l'espace public, mais d'abord dans le cœur, la méchanceté n'entre pas dans le cœur, de sorte que aussi dans les rues de la ville, on parle d'une ville, hein, on parle aussi d'une maison, de la dynastie, ce mal soit contenu. C'est tout à fait frappant. Peut-être peut-on tout de suite lire le psaume qui n'est pas très long.
2: De David, psaume. Je chanterai amour et jugement pour toi, Seigneur. Je jouerai, j'avancerai dans la voie des parfaits. Quand viendras-tu vers moi? Je suivrai la perfection de mon cœur dans ma maison. Je ne mettrai devant mes yeux rien qui soit vil. Je hais les façons des dévoyés, elles n'ont sur moi nulle prise. Loin de moi le cœur tortueux.

0: réduit au silence tous les impies du pays, pour retrancher de la ville du Seigneur tous les malfaisants. C'est clair, hein, le mal est dehors.
1: C'est impressionnant cette variété, cette profusion de vocabulaire pour désigner tous les aspects de ce mal à travers les yeux, le cœur, la langue aussi. Le langage est très présent, mais reprenons quelques expressions. Rien de vil, d'être dévoyé, le cœur tortueux, le méchant, le dénigrement, le cœur enflé. Vous vous rendez compte, tous ces aspects du mal qui sont décrits, auxquels fait face, évidemment, ce roi qui a résolu en lui-même précisément d'en prendre la responsabilité, hein, pour le contenir. On a aussi le faiseur de tromperies, le diseur de mensonges, les impies, les malfaisants. C'est assez impressionnant comme présence de tous côtés.
0: Et c'est alors frappant la décision aussi de le mettre dehors.
1: Voilà, le titre c'est « Prière du roi au Dieu d'amour et de justice ». On pourrait même changer le titre en disant c'est l'engagement que le roi prend vis-à-vis de Dieu de faire prévaloir la justice sur l'injustice. Et c'est tellement intéressant que il y a un début hymnique. Je chanterai amour et jugement pour toi, Seigneur. Je suivrai la perfection de mon cœur avec une espèce de résolution là, de responsabilité, de prise de responsabilité. Et puis il y a ce verset 2 très étonnant. J'avancerai dans la voie des parfaits, d'accord ? C'est bien ce qu'il dit dans cette introduction des deux premiers versets. Mais quand viendras-tu vers moi ? C'est-à-dire qu'il y a d'autres exemples que les exégètes citent dans des déclarations royales, dans des intronisations royales, où là, il y a une prière qui s'intercale. Et finalement, cet engagement à la justice et à l'amour, elle est conditionnée par l'aide divine. Il y a cette, certes, le roi est responsable, c'est l'autorité, mais en même temps, il sait qu'il ne sera pas à la hauteur pour contenir ce mal, prescrire le bien, si Dieu lui-même n'agit pas. Donc il y a cette volonté de proximité avec Dieu, et pour précisément que cette proximité soit possible, il faut être conséquent et soi-même tâcher précisément de faire le ménage, c'est-à-dire se tenir éloigné du mal pour que Dieu soit présent. Alors, ce qui est aussi frappant, c'est que après cette introduction des deux premiers versets, il y a deux strophes, 3, 5, 6, 8, où dans la première, je ne mettrai devant mes yeux rien qui soit de vil, je l'ai façon des dévoyés, loin de moi le cœur tortueux. Il y a cette volonté dans les affaires privées, d'écarter le mal, de le mettre à distance. Et puis, à partir du verset 6 jusqu'au 8, là, la question, c'est la cité, c'est la ville du Seigneur, que la dynastie pour laquelle le roi se fait fort de mettre le méchant dehors, eh bien, cela rejaillisse dans le gouvernement de la cité. Et donc, ce n'est plus seulement les affaires privées du roi, mais sa responsabilité publique vis-à-vis de l'ordre public.
0: Il y a évidemment un lien entre les deux.
1: Évidemment. Et donc, finalement, ce psaume a une grande actualité. Il y a aujourd'hui, dans nos sociétés occidentales, un problème d'autorité, cette capacité de contenir le mal. On parle d'ensauvagement à chaque manifestation tout à fait légitime pour protester par rapport à une réforme ou une disposition législative. Il y a malheureusement cette espèce de laxisme qui fait qu'on ne contrôle pas les débordements. Mais parlons aussi, évidemment, outre cela, même pour des célébrations festives, après un événement sportif, cette espèce d'impossibilité de contenir cette violence qui inquiète un certain nombre de responsables. Et donc là, je crois qu'il y a sans doute, on perçoit sans doute un déficit de cette fonction d'autorité qui peut prescrire le mal, l'indiquer clairement, poser des limites et aussi prescrire le bien, mais aussi de contenir le mal dans ses débordements. Donc il y a je trouve, beaucoup d'actualité dans ce psaume quand on l'entend à l'aune de notre actualité, hein, même dans la société belge.
0: Peut-être qu'avant la pause musicale, nous pouvons relire ce psaume et le laisser résonner parce qu'il a vraiment une grande actualité. De David, psaume. Je chanterai amour et jugement

Pour toi, Seigneur, je jouerai. J'avancerai dans la voie des parfaits. Quand viendras-tu vers moi? Je suivrai la perfection de mon cœur dans ma maison. Je ne mettrai devant mes yeux rien qui soit vil. Je hais les façons des dévoyés. Elles n'ont sur moi nulle prise. Loin de moi le cœur tortueux, le méchant, je l'ignore. Qui dénigre en secret son prochain, celui-là, je le réduis au silence. L'œil hautain, le cœur enflé, je ne puis le souffrir. J'ai les yeux sur les hommes loyaux du pays, qu'ils demeurent avec moi. Celui qui marche dans la voie des parfaits sera à mon service. Pas de demeure en ma maison pour le faiseur de tromperies, le diseur de mensonges ne tient pas devant mes yeux. Matin après matin, je le réduis au silence, tous les impies du pays, pour retrancher de la ville du Seigneur tous les malfaisants. »

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1: Dans cette émission Une miette de théologie, nous lisons ensemble psaume 100 en hébreu 101. Vous venez de faire un premier commentaire, mais nous sommes toujours aidés par les commentaires des pères de l'Église et souvent Augustin a quelque chose à nous dire.
2: Et Augustin se concentre sur ce couple qui est assez rare dans l'Ancien Testament, amour et jugement, chesed v'mishpat. Il est présent dans quelques psaumes et chez les prophètes, mais ce n'est pas le couple le plus qu'on rencontre de manière le plus fréquente. Chesed v'emet plutôt, hein, l'amour et la vérité ici, amour et le jugement. Et donc il offre une harmonique sur cet équilibre entre miséricorde et justice. Dans le commentaire qu'il consacre à ce psaume, il écrit que nul ne compte sur la divine miséricorde pour se promettre l'impunité, car il y a aussi le jugement, et que nul pécheur converti ne redoute le jugement, car il y a aussi la miséricorde.
1: C'est toujours en équilibre.
2: Voilà, mais alors, ce n'est pas seulement des vases communicants. Il faut être un peu miséricordieux et un peu juste, et on mélange, et le résultat sera positif. Non, c'est plus nuancé que cela. Voilà comment il continue. Quand les hommes jugent, ils se laissent parfois dominer par la miséricorde. Et ils se prononcent contre la justice. Et donc, la miséricorde n'est pas le contraire de la justice. Et la justice n'est pas le contraire de la miséricorde, contrairement à ce qu'on pourrait penser. Voilà ce que dit Augustin, au contraire. Et donc, ils ont, continue Augustin, du moins en apparence, la miséricorde et non la justice. Souvent aussi, pour être trop sévères dans leur jugement, ils perdent la miséricorde. Quant à Dieu, l'effusion de sa miséricorde ne lui fait point perdre la sévérité du jugement. Et dans la sévérité du jugement, il n'oublie point sa bonté miséricordieuse. Et donc, voilà la difficulté, c'est de pouvoir comprendre dans ce que Dieu réalise vis-à-vis de son peuple et les recommandations qu'il donne, pouvoir faire en sorte qu'on comprenne que quand Dieu est juste, il produit, il montre cette justice à travers sa miséricorde et que sa miséricorde, parfois, consiste à justifier le pécheur, à donner sa propre justice au pécheur. Voilà ce qui, évidemment, déroute une vision un peu limitée, humaine, de ce rapport entre justice et miséricorde. Et alors, Augustin note qu'aujourd'hui, c'est le temps de la miséricorde, dans la mesure où c'est le temps de la patience de Dieu. C'est celle où Dieu nous incline à la conversion, à retourner à lui. Dans l'avenir, dit-il, il y aura le temps du jugement. Alors, il interroge, comment la miséricorde vient-elle tout d'abord ? Considère tout d'abord en Dieu les dons que tu as reçus, afin d'imiter ton Père céleste. Car il n'y a point arrogance de notre part à dire que nous devons imiter notre Père, puisque notre Seigneur, le Fils unique de Dieu, nous y exhorte en disant « Soyez semblables à votre Père céleste ». Après avoir dit dans l'Évangile « Aimez vos ennemis, priez pour ceux qui vous persécutent », il ajoute « Afin que vous soyez semblables à votre Père qui est dans le ciel, qui fait luire son soleil sur les bons et les méchants, et pleuvoir sur les justes et les injustes. » Matthieu au chapitre 5. Telle est sa miséricorde. Quand tu vois les justes et les injustes contempler le même soleil, jouir de la même lumière, boire aux mêmes fontaines, s'enrichir aux mêmes pluies, récolter en abondance les mêmes fruits, respirer le même air, se partager aussi les mêmes biens de cette vie, garde-toi d'accuser d'injustice ce même Dieu qui donne également ses biens aux justes et aux injustes. C'est maintenant le temps de la miséricorde et non celui de la justice. Si tout d'abord il ne nous pardonnait dans sa miséricorde, il ne trouverait personne qu'il pût couronner dans son jugement. Il y a donc un temps de miséricorde afin que le Seigneur amène les pécheurs à la pénitence par la patience. Donc on voit le sens de son exhortation. Ceci dit, ce n'est pas pour encourager à l'inertie, mais à se corriger soi-même. C'est le temps de la miséricorde, c'est-à-dire celui où il nous incite à la correction. Ce n'est pas donc le temps de la tiédeur et du repos, mais de la vigilance et du retour à nous-mêmes. Il continue, si tu veux chanter la miséricorde et le jugement, comprends bien que s'il te pardonne, c'est afin que tu te corriges et non afin que tu demeures dans ton péché. Ne grossis pas un trésor de colère pour le jour de la colère et de la juste révélation du jugement de Dieu. Romains 2, 5.

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1: Benoît Bourgine, vous commentez pour nous le psaume 100 en hébreu 101. Vous avez déjà montré dans la première partie de cette émission combien ce psaume pouvait être actuel. Alors je voudrais que justement on poursuive cette réflexion sur l'actualisation, comment dans nos vies il est présent.
2: Oui, parce que nous avons besoin de justice autant que nous avons besoin de miséricorde. On ne peut connaître le Dieu de la miséricorde qu'en se laissant soi-même emporter par ce flot impétueux par lequel il nous sauve alors que nous sommes encore pécheurs. Il nous donne sa justice par miséricorde, sinon nous ne serons jamais justifiés.
1: Et qu'est-ce que ça veut dire, il nous donne sa justice ?
2: C'est précisément la bonne nouvelle du salut en Jésus-Christ, par laquelle, dans le baptême, et l'Eucharistie, par laquelle nous revivons ce mystère pascal de la mort et de la résurrection du Christ, et il nous permet, par la puissance de sa grâce, d'être réconciliés avec le Père et d'appeler Dieu notre Père. Alors, précisément, il y aurait une caricature de la miséricorde. Vous savez, c'est le Dieu bonasse, tout le monde il est beau, tout le monde il est gentil. C'est le Dieu des mafieux, parce qu'ils sont très religieux, les mafieux. Non, on ne peut pas se cacher derrière le mal. En invoquant un Dieu miséricordieux. Le Dieu miséricordieux est aussi le Dieu juste. C'est-à-dire que il est le Dieu juste, le Dieu, on a parlé de colère aussi dans l'Écriture, c'est au sens où il est impatient à nous rendre justes. Il ne peut pas tolérer que nous soyons les victimes d'un mal qui pourrait nous ensevelir, nous pourrait nous envahir, qui pourrait nous submerger. Et c'est pourquoi il agit en fonction de ce qu'il est. Voilà comment il est miséricordieux. Et il agit en fonction de ce qu'il est, parce qu'il est le Dieu juste. Et comment fait-il ? En étant affecté par notre mal, c'est Dieu riche en miséricorde, nous justifier par sa grâce, par la grâce du Christ, acquise par le Christ dans sa mort et dans sa résurrection. Mais attention, ce n'est pas automatique, c'est-à-dire que il nous engage par ce mouvement de pardon et nous avons à répondre. C'est-à-dire que si cette immensité du don de Dieu de miséricorde n'élargit pas notre cœur, la miséricorde est offerte en pure perte. Et un jour, ça s'arrête, ça s'appelle le jugement dernier. Nous avons cette magnifique parabole du débiteur impitoyable dans laquelle quelqu'un qui a une dette incommensurable, l'évangile n'a pas peur de l'exagération, puisqu'il s'agit de 60 millions de deniers, ce qui correspond à peu près à 60 millions de jours de travail. Autrement dit, il faudrait travailler pendant 193 000 ans pour rembourser. Alors, le maître remet à son serviteur, à son ouvrier, cette dette. Que fait cet ouvrier ? Il va prendre à son coup un débiteur qu'il avait pour 100 misérables deniers, 100 jours de travail. Et donc, on voit que le maître se fâche. Non, si je t'ai fait immensément miséricorde, c'est pour que toi-même tu sois miséricordieux. Donc on voit cette dialectique entre miséricorde et justice. Le Dieu miséricordieux est le Dieu juste. Il attend de nous qui recevons sa miséricorde vis-à-vis de nos frères et sœurs, vis-à-vis desquels nous contractons de misérables dettes ou de misérables créances, nous agissions en fonction de sa générosité infinie et divine.
1: Benoît Bourgine, dans ce psaume, vous avez évoqué la place du roi, mais qui est ce roi, au fond ?
2: Évidemment, pour une lecture chrétienne du psaume, c'est le Christ, le roi, qui travaille à l'extension du royaume de Dieu, qu'il annonce dans son ministère public et auquel il nous rend collaborateurs pour faire advenir ce royaume. Le mode de seigneurie de ce roi, on le sait, c'est l'amour doux, humble, envers quiconque s'avance vers lui, lui demande secours avec foi et confiance. Et donc c'est un roi juste qui est venu pour être servi, non pas pour être servi, mais pour servir et donner sa vie en rançon pour la multitude, comme il le dit, venu appeler les pécheurs au salut. Mais ces pécheurs, nous-mêmes, les fidèles qui recevons sa miséricorde, nous sommes appelés aussi à relever les manches et à collaborer avec lui à l'extension de son royaume. Et en recevant cette grâce en faisant montre justement de cette générosité par laquelle nous avons été admis, nous qui étions pécheurs, qui sommes réconciliés avec Dieu, comme le dit Romains 5, 17, si par la faute d'un seul, le premier Adam, la mort a régné, combien plus ceux qui reçoivent avec profusion la grâce et le don de la justice régneront-ils dans la vie par le seul Jésus-Christ. Romains 5, 17, on voit bien que nous sommes invités finalement à co-régner avec le Christ, lui le roi, par simplement la mesure où nous sommes emportés par le flot de la miséricorde qui nous a rejoints au baptême, à chaque Eucharistie, dans la prière solitaire où nous essayons de laisser place à la bonté divine dans notre vie, de sorte qu'elle soit communicative et qu'elle se diffuse.
1: Merci beaucoup Benoît Bourgine de nous aider à comprendre et à méditer ce psaume 100.
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repas du soir. Prenons la direction de la Saône-et-Loire pour prier avec les carmélites de Mazille.

La vie est un peu de temps donné à des libertés pour apprendre à aimer, pour la rencontre de l'éternel amour, dans le toujours de l'au-delà du temps.

0: Dieu conduit ceux qu'il aime et leur propose un jour un chantier. Ce n'est pas forcément celui que l'on eût préféré. Parmi tous les chantiers possibles, en voici un qui n'a pas assez de travailleurs. Ou bien en voici un pourtant indispensable que personne ne veut ouvrir. Allons-y. C'est une aventure divine qui commence. Le circuit à parcourir est inconnu. Il faudra en franchir des précipices, en essuyer des tempêtes, en accepter des oppositions. Souvent, on sera seul, tenant à bout de bras l'édifice à ne point laisser submerger. Tout tiendra dans la fidélité de ce que l'on a promis à Dieu. Pourquoi ne pas tout laisser tomber? S'obstiner après tout, n'est-ce pas tentation de Dieu, orgueil masqué? Lâchons donc cette tentative stupide, cette course déréglée à l'impossible. Devenons enfin raisonnables. Mais Dieu ne l'entend pas ainsi. L'impulsion qu'il a donnée est irrésistible. Le saut dans l'impossible est la loi. Les obstacles seront franchis. Les opposants deviendront des alliés. De nouveaux amis surgiront. Le souffle d'amour réussira bien à passer. Dieu ne met dans l'aventure que pour apprendre à ne compter que sur lui, à aimer quand même, malgré tout, à déborder d'amour incompris. Les oppositions ne sont rien, elles sont le commencement de l'acquiescement. La voix de Jean cria longtemps dans le désert, et c'était le prélude de l'action du Seigneur.
1: Celui qui croit en moi fera lui aussi les œuvres que je fais. Il en fera même de plus grandes, parce que je vais au Père. Et tout ce que vous demanderez au Père en mon nom, je le ferai. Christ, fort de ta promesse, nous te prions.

Nous te rendons grâce, Seigneur, pour tous les chantiers ouverts par ton Église pour combattre la misère qui empêche l'homme d'être homme. Nous te rendons grâce pour tant de tes disciples, très connus ou anonymes, qui engagent leur vie aux côtés des plus pauvres, dans leur passion de les voir se relever. Dans le tiers-monde ou dans le quart-monde à nos portes. Seigneur, nous désirons tous faire advenir l'homme vivant et fraternel que tu espères. Que ton esprit agisse en nous.

Seigneur, tu nous as donné un monde plein de promesses. Mais l'espérance de tant de peuples s'épuise aujourd'hui quand ils voient leur guerre se poursuivre sans fin à des tables de négociation. Nous te prions, Seigneur, pour tous ceux qui ont la lourde tâche de faire pencher la politique du côté des hommes et de leur humanité.

Oui, Seigneur, avec le psalmiste, nous te disons, tu as vu le mal et la souffrance, tu les prends dans ta main. Que chacun de nos frères et sœurs qui souffrent, pris par la maladie, puisse se savoir dans ta main. Qu'il puisse ressentir que tu es tout proche, que tu luttes avec eux pour sauver l'intégrité de leur corps, pour affermir la paix au fond de leur cœur. Tout homme qui souffre est seul. Toi qui reconnais en lui ton enfant, accueille en ta main l'offrande de sa douleur et fais-en le matériau d'un monde nouveau où il n'y aura plus que l'amour, ton amour.

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1: Le schéma, la Hamida, le Kaddish, les psaumes, ce sont les noms de quelques-unes des plus grandes prières juives qui rythment la vie des juifs religieux et inscrivent un rapport au temps spécifique. Les chrétiens l'oublient peut-être parfois, mais les prières qu'ils récitent comme le Notre Père ou le Chapelet trouvent leur origine dans ces prières de la religion juive. Nicolas Pelletier, bonjour.
2: Bonjour Odile.
1: Vous êtes co-responsable du CIRDIC qui prépare son week-end annuel de formation au judaïsme, ouvert à tous. Vous êtes un laïc catholique, titulaire d'un master en théologie et vous avez écrit en 2024 « Prière de respirer 30 exercices pour enfin sortir la tête de l'eau » aux éditions du Cerf. Alors vous diriez que prier, c'est un peu comme respirer ?
2: Je pense qu'effectivement, prier, c'est extrêmement important. Et si vous me permettez, je prendrai une image. On est dans une société qui fait de plus en plus attention à son corps. La médecine a fait des gros progrès pour mieux soigner. Les gens font plus de sport. Et pour autant, on est aussi dans une époque où on prend pas soin de son esprit, de son âme. Voilà. Et en fait, comme on se brosse les dents le matin ou on prend une douche, prière devrait être quelque chose de presque ancré dans sa vie pour prendre soin de son âme, se nourrir de beauté, se reconnecter au transcendant ou à Dieu.
1: Alors, ce qui est très étonnant avec ce livre, c'est qu'il ne s'adresse pas que aux croyants. Ça peut paraître étonnant, ça, de leur parler de la prière des personnes qui ne croient pas.
2: En fait, l'objectif de ce livre, c'était vraiment de toucher des gens agnostiques, athées, ou finalement qui n'avaient pas mis dans leur vie un peu de cette pratique-là, et de commencer par l'angle du développement personnel et faire le pont justement avec tous les trésors de la tradition chrétienne, puis aider les gens à prendre conscience que la prière est une pratique extrêmement importante pour être heureux dans la vie.
1: Et on apprend du coup effectivement énormément de choses dans votre livre sur les prières, donc des grandes traditions spirituelles. En ce qui concerne la prière juive et la prière chrétienne, ce qui nous intéresse aujourd'hui, vous nous dites par exemple que le chapelet, il a un lien direct avec les psaumes.
2: Alors absolument, les psaumes sont la prière de l'Église, donc c'est ce qu'on appelle la liturgie des heures. Et alors plusieurs choses là-dessus. D'abord, les psaumes n'ont pas été écrits par des chrétiens, ils ont été écrits par des juifs en hébreu. Et Jésus, quand il allait prier avec sa famille ou quand il allait prier à la synagogue, il priait les psaumes en hébreu. Donc ça, je trouve ça vraiment fascinant, extraordinaire. Et le chapelet vient du Moyen-Âge. Les moines priaient avec les psaumes, les 150 psaumes. Et les moines converts, qui étaient issus de la paysannerie, ils ne savaient pas forcément lire ni écrire, on leur apprenait d'abord à réciter le chapelet avec les 150 « Je vous salue Marie ».
1: Donc les 150 « Je vous salue Marie », ça correspond aux 150 psaumes, c'est ça que vous
2: exactement,
1: nous dites ?
2: Exactement, exactement. Donc pour ceux qui aiment prier le chapelet, l'un n'exclut pas l'autre. On peut aussi comprendre que ça a un lien avec les psaumes. Et puis progressivement, si on ne les connaît pas, lire un psaume, comprendre la beauté du psaume. Voilà, découvrir que dans la tradition chrétienne, il y a plusieurs formes de tradition spirituelle et qu'au cœur de la tradition chrétienne, de la liturgie des heures et de Jésus, c'est les 150 psaumes.
1: Et peut-être qu'on ne soupçonne pas forcément, quand on est chrétien, à quel point les psaumes sont important dans la vie de prière juive.
2: Oui, alors ça, effectivement, c'est très important. Donc, dans la prière juive, il y a deux parties. Il y a la prière en communauté à la synagogue le samedi matin. Et ce qui est étonnant, c'est que quand vous allez à la messe, on récite un psaume. Mais les juifs à la synagogue, ils récitent quasiment plus d'une quinzaine de psaumes, au début, au milieu, à la fin, en communauté. Et puis aussi, dans la prière des juifs personnels, il y a de très nombreux psaumes qui sont récités et qui nourrissent la vie de prière des juifs pratiquants.

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1: Et nous venons d'entendre le Kaddish chanté par Gabriel Fari avec le chœur liturgique J'aime Copernic. Nicolas Pelletier, quand on parle de la prière, on a l'impression qu'on est un petit peu au cœur de l'essentiel. Vous dites que dans le judaïsme, la prière, elle a pour vocation d'inscrire un rapport au temps. Qu'est-ce que ça veut dire ?
2: La notion du temps est très importante. Il y a un très beau livre qui m'a beaucoup touché qui s'appelle « Les bâtisseurs du temps » d'Abraham Heschel, que je recommande à tous de lire et qui explique bien la liturgie juive s'inscrit dans le temps. Le sommet de la liturgie juive, c'est effectivement le Shabbat qui commence le vendredi soir et qui finit le samedi soir et qui est une coupure dans le temps, justement. Et si on comprend ça, on arrive à mieux comprendre ce que c'est que le Shabbat dans le judaïsme, parce qu'on a beaucoup parlé de mauvaise compréhension.
1: Mauvaise compréhension par rapport aux interdits.
2: On croit qu'en fait, c'est des interdits qui finalement n'ont pas beaucoup de sens, mais en fait ils ont beaucoup de sens parce que tous ces interdits, ils obligent les juifs à se concentrer sur ce qui est vraiment important et qui nourrit leur vie et leur foi.
1: Et en ce qui concerne le rapport au temps, en dehors du Shabbat, il y a aussi ce commandement, cette mitzvah pour les juifs religieux de prier tous les jours, quotidiennement. Il y a des prières qui récitent même plusieurs fois par jour.
2: Exactement. Alors nous aussi, on a le livre de la liturgie des heures, qu'on peut tout à fait, quand on est laïque, prier avec. Et il y a un peu l'équivalent dans le monde juif qui s'appelle le Sidour, qui est les prières du matin, du midi et du soir. On retrouve tous les psaumes dont on parlait. Et puis il y a trois prières spécifiques aussi au judaïsme, qui sont le Shema Israël, Écoute Israël, qui sont le Kaddish et puis la Amida.
1: Et donc le Notre Père, cette prière qui est tellement connue dans le christianisme, finalement, vous nous dites que quelque part, elle vient à la fois du Kaddish et de la Amida.
2: Oui, exactement. Donc le Notre Père nous a été appris par Jésus en araméen. Et Jésus a été lui-même nourri de toute la prière juive de l'époque, hein, et qu'on retrouve dans le judaïsme moderne. Et donc, effectivement, il y a des phrases du Kaddish ou de la Amida qu'on retrouve dans le Notre Père. Par exemple, dans le Kaddish, que son grand nom soit grandi et sanctifié dans le monde qu'il créa selon sa volonté. Donc on retrouve les mots sanctifié, volonté. Le pain, par exemple, on le retrouve dans la Amida.
1: Et donc la Amida, on dit que c'est aussi la prière des 18 bénédictions. Ça, c'est important peut-être aussi de préciser que dans le judaïsme, quand on parle de la prière, très souvent on parle de bénédiction. Ouais. Pourquoi cette idée de bénédiction, elle est si importante?
2: Alors ça, c'est quelque chose qui me tient très à cœur. Qui est vraiment très important. Je ne sais pas si vous remarquez, dans notre vie, et moi le premier, on est pris par le travail ou les obligations, enfin sa vie de famille, ses préoccupations, et on oublie un peu de se poser, de prendre un peu de recul et de remercier, d'exprimer de la gratitude ou de bénir les beaux moments de sa vie. Et il y en a plein, finalement, quand on réfléchit de choses qui nous paraissent évidentes, mais en fait qui sont finalement incroyables. Par exemple, quand on prend un repas, bah voilà, il y a plein de gens dans le monde qui ne mangent pas à leur faim, bah voilà, bénir le repas, voilà, les chrétiens le font, on appelle ça bénédicité, mais les juifs aussi bénissent le repas. Ou par exemple, quand on voit un beau paysage ou un arbre qui fleurit, et bah les juifs disent une bénédiction. Et une des bénédictions que je trouve très belle dans le judaïsme, qu'on récite au Shabbat aux enfants autour de la table, qui est issue du livre des Nombres, au chapitre 6, « Que l'Éternel te bénisse et te garde, que l'Éternel fasse briller son visage sur toi et t'accorde sa grâce, que l'Éternel se tourne vers toi et te donne la paix. » Voilà, donc là, c'est une bénédiction que je trouve très belle, mais il y en a des dizaines et des dizaines. Donc j'invite tout le monde à se réapproprier les bénédictions et à trouver des bénédictions dans sa vie quotidienne.
1: Et justement, pour un chrétien, vous pensez qu'on peut s'approprier ces prières juives, finalement ?
2: Alors, les psaumes sont des prières chrétienne et juive, donc qui font vraiment un pont entre ces traditions-là. C'est donc pour ça que le judaïsme a un rapport théologique particulier avec le monde chrétien. Mais il n'y a pas que celle-là. Par exemple, on parlait tout à l'heure du schéma Israël, écoute Israël, une des prières les plus importantes du judaïsme. On pourra en reparler, mais si on réfléchit bien théologiquement, c'est une prière qui a été aussi redite par Jésus. On retrouve le schéma Israël dans les évangiles. Et donc, par conséquent, si elle a été dite par Jésus, bah, c'est aussi une prière chrétienne.
1: Et donc, le schéma Israël que vous souhaitiez nous lire, Nicolas Pelletier ?
2: Je voulais vous dire le schéma Israël parce que c'est vraiment une prière qui a beaucoup de profondeur. Je vais vous la dire en hébreu et puis après, on la lira en français. Schéma Israël, Adonai Eloheinu, Adonai Erad. Écoute Israël, l'Éternel, notre Dieu, l'Éternel est un. Tu aimeras l'Éternel, ton Dieu, de tout ton cœur, de toute ton âme et de toutes tes forces. Deux choses qu'on peut dire, c'est l'écoute, écouter Dieu, écouter l'autre, et puis la force d'aimer de tout son cœur. Et ce qui est incroyable, c'est que cette prière est récitée par les Juifs à la synagogue et tous les matins, mais que Jésus reprend mot pour mot dans l'évangile de Marc. Au chapitre 12, il y a un scribe qui demande à Jésus « Quel est le premier de tous les commandements ?» Et Jésus lui répond « Voici le premier. » Écoute Israël, le Seigneur notre Dieu est l'unique Seigneur. Tu aimeras le Seigneur ton Dieu de tout ton cœur, de toute ton âme, de tout ton esprit, de toute ta force. On retrouve là, Jésus redit mot pour mot le schéma Israël qui montre bien l'enracinement de Jésus dans la tradition spirituelle du peuple juif.
1: Et qui montre aussi finalement que grâce à ces prières, on se rend compte à quel point on est proche, quelque
2: exactement,
1: part.
2: Exactement. On est très très proche, beaucoup plus proche que beaucoup de gens ne le croient.
1: Un grand merci Nicolas Pelletier. Je rappelle que vous êtes l'un des responsables du CIRDIC et auteur du livre Prière de respirer, paru aux éditions du CERF. Merci à Chloé Perrin, à la réalisation technique. 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Et dans un instant, nous retrouvons notre Melchior Gormand aux commandes de Je pense donc j'agis.

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2: Bonjour à toutes et à tous et bienvenue dans ce nouvel épisode d'Éclectique sur RCF, un épisode qui sera, disons-le tout de suite, un petit peu chauvin. Aujourd'hui, on va s'envoler aux quatre coins du monde pour revenir chaque fois à la même destination, la belle langue française. Le français a toujours su séduire les plus grandes stars internationales, des États-Unis à l'Italie, du Royaume-Uni au Canada, en passant par la Colombie ou encore la Louisiane. Ils sont nombreux à avoir posé leur voix sur des mots en français, parfois avec un accent à couper au couteau, parfois avec une maîtrise bluffante. Alors, au programme, des icônes de la folk et de la pop, des légendes du music hall, des stars planétaires, avec quelques surprises. Chut, installez-vous, ouvrez grand les oreilles, c'est parti pour la French Touch.
3: Et oui, et on commence par Judy Collins. Judy Collins, bon, vous allez directement la reconnaître, reconnaître sa voix, est une chanteuse, compositrice et musicienne américaine, figure emblématique de la musique folk et pop. Elle est célèbre pour sa voix pure et son engagement social. Muse de la scène folk de Greenwich Village dans les années 1960, elle est l'une des premières à enregistrer des chansons de Bob Dylan et a joué un rôle déterminant dans le lancement de la carrière de Leonard Cohen et dans la popularisation de l'œuvre de Jacques Brel auprès du public anglophone.

0: Judy Collins, Marieke, donc ce titre de Jacques Brel hein, qu'elle chantait en français. Parce qu'aujourd'hui, dans Eclectic, on va écouter tous ces chanteurs qui viennent du monde entier et qui chantent dans notre belle langue.
1: Alors c'est vrai que Judy Collins est une superbe version. Si elle avait pu être mieux conseillée par quelqu'un de francophone et qui connaît un petit peu la Belgique, c'est pas Gand, mais c'est Gand, tout simplement.
0: Oui, ben voilà, mais on lui pardonne quand même, on lui pardonne.
1: On va corriger tout le monde aujourd'hui, Frédéric.
0: Ah d'accord.
1: Alors, Petula Clark est une chanteuse, compositrice et actrice britannique, née en 1932. Véritable icône mondiale, elle est devenue célèbre dès la Seconde Guerre mondiale, avant de conquérir la scène internationale avec des tubes comme Downtown. Sa carrière s'étend sur plus de 8 décennies, Frédéric. Elle commence à chanter dès l'âge de 9 ans pour remonter le moral des troupes britanniques pendant la guerre. La BBC l'a alors surnommée la Shirley Temple britannique. Après s'être installée en France, assez vite donc, dans les années 60, elle s'intègre parfaitement à la culture francophone pour notre plus grand plaisir. Elle a collaboré avec des géants comme Serge Gainsbourg, vous vous rappelez, Frédéric. Ah, donc Serge Gainsbourg,
0: la
1: qui
0: Gadou,
1: écrit spécialement
0: Gadou,
1: pour
0: oui,
1: elle. En effet, vous
0: bien.
1: Connaissez vos
0: oui.
1: classiques. La Gadou et Boris Vian. Nous vous proposons Chariot de 1962, un énorme carton qui s'est classé numéro 1 des ventes en France et qui lui a valu un disque d'or. Ce titre, écrit par Jacques Plante, deviendra plus tard un standard mondial sous le titre « I Will Follow Him ».

0: Chariot, Petula Clark, l'autre anglaise qui chante en français. C'est le thème de notre émission éclectique aujourd'hui avec Marc Marghem.
1: Alors c'est vrai qu'on retrouve des fois des archives télévisées. Frédéric, qu'on ne va pas vous présenter avec les images aujourd'hui. Hein,
0: non, non. Hein,
1: mais donc Dalida qui retrouve Petula Clark pour Hello Dali, une savoureuse adaptation parodie de Hello Dolly, célèbre chanson que vous connaissez de la comédie musicale américaine créée à Broadway dans les années 1960. Avec élégance, humour et complicité, les deux artistes transforment ce standard international en un duo malicieux, écrit comme une conversation entre deux chanteuses. Entre clin d'œil musical, esprit de télévision de variété et charme très 70s, cette séquence rappelle toute la fantaisie de Dalida à l'écran.
2: Hello, je suis ravie que tu sois là. J'ai voulu te demander quelque chose que j'adore ton prénom. Est-ce que c'est ton vrai nom?
3: Non, absolument pas. Mon vrai nom, c'est Yolanda et je ne l'aime absolument pas. Oh. Et toi, est-ce que Petula, c'est ton vrai nom?
2: Oui, et je ne l'aime pas du tout.
3: Ah bon? Non. Comme moi.
2: Oui, mais j'ai deux autres prénoms. J'ai Olwyn, que j'adore, et Olwyn. Sally.
3: Sally, tu aimes ça? Eh bien, Sally et Dali, ça peut faire un duo, ça.
2: Eh oui!
3: Non?

0: Priscilla. Comment vont tes enfants? Est-ce qu'ils vont bien?
1: Fantastique. Les filles sont belles et le petit garçon, il pousse, il est mignon.
0: Ah, ça fait plaisir. Mais dis-moi, qu'est-ce que tu fais après l'émission?
1: Moi, j'espère qu'on va dîner ensemble.
0: On va dîner toutes les deux?
1: Oui,
0: tu dis à Claude?
1: Il y a Claude aussi.
0: Mais ça ferait, moi j'aimerais Richard.
1: D'accord.
0: Très bien.
1: Parfait.

0: Hello, hello Dali, Petula Clark et Dalida. Ben voilà, c'était l'époque en 1979, l'époque où on s'amusait à la télévision en chantant.
1: Et il y avait des super productions à la télévision aussi, hein. Alors voilà, on va maintenant déménager. Nous voyageons, comme vous nous l'avez promis, Frédéric. Nous allons vers les États-Unis. I just can't stop loving you, ballads.
0: Oh, merci Marc.
1: I just can't stop loving you, ballade signée Michael Jackson en duo avec la chanteuse Syda Garrett. Barbra Streisand et Whitney Houston étaient pressentis au départ pour chanter avec lui. Ce fut le premier single de l'album Bad, sorti en juillet 1987. Michael Jackson était alors au sommet. Il savait que cette chanson allait faire le tour de la planète et pour son lancement en France, il avait enregistré une version en français de cette chanson.

0: Je ne veux pas la fin de nous, Michael Jackson. Et bien ça, c'est une pépite qu'il fallait trouver. Et c'est signé Marc Marghem.
1: Bon, des États-Unis, on va aller en Italie, où là, on va quand même comprendre la chanteuse un tout petit peu mieux. San Sanremo, février 1969, 5 ans après son triomphe à l'Eurovision, Cigliola Cinquetti revient sur scène du casino avec la Pioggia. Cette chanson joyeuse et entraînante termine 6e, mais conquiert immédiatement le public. L'orage transpose en français l'optimisme contagieux de la Pioggia. La version française, adaptée par Jean-Michel Riva et Franck Thomas, conserve la métaphore météorologique de l'original italien pour évoquer un amour qui traverse les tempêtes. Les paroles françaises racontent l'histoire d'un couple parti à la campagne par beau temps, rattrapé par l'orage au retour. Oui, ça pourrait arriver la semaine prochaine.
0: Oui,
1: ça.
0: C'est typiquement belge.
1: Dont l'amour reste intact malgré les intempéries. Cette adaptation respecte l'esprit joyeux et la légèreté de l'original, tout en s'adaptant au goût du public français. L'orage devient rapidement un incontournable des programmes radio de l'époque, démontrant la capacité de Cigliola Cinquetti à conquérir le marché français avec des adaptations de ses succès italiens. Le titre révèle une rythmique malicieuse et une composition joueuse évoquant certains standards de la musique traditionnelle italienne, avec cette légèreté au bon goût de la Dolce Vita et le charme fougueux des années 60.

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1: On vient de prendre une petite leçon de français avec Maurice Chevalier et Gigliola Cinquetti, qu'on entendait juste avant aussi dans une version française de sa chanson La Pioggia. Ici, c'était L'Orage, vous l'aurez compris, dans Éclectique. Aujourd'hui, on écoute ces chanteurs qui viennent du monde entier et qui chantent en français.
2: Alors, c'est vrai que de Maurice Chevalier, on pourrait dire, oui, il a probablement eu pas mal de difficultés à apprendre n'importe quelle langue, mais ce n'est pas vrai parce que, donc, aux États-Unis, il a eu un très, très grand succès.
1: Vrai,
2: il a chanté en anglais.
1: Mm-hmm.
2: Alors, à propos de l'Angleterre, le duo britannique d'électropop Eurythmics, formé par Annie Lennox et David Stewart, a redonné une touche années 80 au classique de Françoise Hardy sorti en 1962. On parle de, naturellement, Tous les garçons et les filles. La chanteuse a enregistré en solo d'autres chansons en français, dont un chant de Noël, je parle donc d'Annie Lennox, et semble avoir une très bonne maîtrise de la langue. Cette version révèle encore une fois le talent d'Eurythmics à interpréter des textes nostalgiques de manière entraînante et énergique.

0: La voix formidable d'Annie Lennox, duo Eurythmics, qui rendait hommage à Françoise Hardy et son célèbre « Tous les garçons et les filles ». C'était une version qu'on peut qualifier d'éclectique, pas commune. Et on est très content dans cette émission de vous faire découvrir ces titres avec Marc Margem.
1: Française de cœur, mais anglaise de naissance, Jane Birkin nous transporte dans son univers naïf et épuré avec cette chanson qui sonne comme une comptine. Je vous propose, dit Douda. L'artiste qui vivait en France depuis les années 60 n'avait évidemment pas de mal à chanter la langue de Molière de sa voix douce et enivrante. L'album qui porte le même nom que la chanson a été écrit par Serge Gainsbourg. Même si elle semble inoffensive, la chanson dit Douda, où Jane se dit « garçon manqué », annonce un album controversé et provocateur. Une spécialité de l'ancien mari de la chanteuse et mannequin britannique.

0: Dites Douda, bon, on n'entend pas que c'est en français dans le titre, mais c'est bien une chanson en français de Jane Birkin. Aujourd'hui, dans Eclectic, on écoute ces chanteurs d'origine étrangère qui chantent dans notre bon vieux français. On part à présent, Marc, du côté de la Louisiane.
1: Oui, on ne pouvait pas oublier Clifton Chenier, qui est le père fondateur et le plus grand ambassadeur de la musique Sidéco. Un genre festif et énergique né en Louisiane. Les haricots sont pas salés, je répète, les haricots sont pas salés.
0: Hein? Oui.
1: Donc, en effet, en français, donc je voulais quand même, j'avais contrôlé avec vous, on dit quand même les haricots en français, n'est-ce pas Frédéric?
0: Mais oui, mais oui. Hein?
1: Mais, mais donc, ça fait qu'ici, j'étais tellement habitué à écouter, après avoir écouté cette chanson plusieurs fois, mais donc les haricots. La musique Sidéco tire son nom donc d'une interprétation anglo-américaine du morceau traditionnel « Les haricots sont pas salés », devenu Zarico, tout court, qui se dit Zideco en anglais. On l'aura compris. Si ce nom a pour origine une déformation linguistique, c'est que son histoire est étroitement liée aux deux cultures, Cajun et créole. Mm-hmm. Né à Opelousas, en Louisiane, il apprend l'accordéon diatonique avec son père. Il est le premier à adapter cet instrument traditionnel au blues urbain.

0: Clifton Chénier, Laissez les bons temps rouler, c'est éclectique sur RCF.
1: En effet, vous l'avez dit, laisser les bons temps rouler est une célèbre expression francophone louisianaise qui signifie littéralement laisser le bon temps rouler ou que la fête commence. Elle est issue du français cadien ou cajun et est très populaire à la Nouvelle-Orléans. Elle incarne la joie de vivre, la fête, l'appréciation du moment présent et le lâcher prise. C'est la devise officieuse du Mardi Gras en Louisiane. Retournons chez nous via l'Acadie avec Daniel Lanois et son titre le plus connu, Jolie Louise, issu de son magnifique album Acadie de 1989.

0: Et voilà notre petit détour par l'Acadie avec Daniel Lannoy et Jolie Louise. C'est éclectique sur RCF avec Marc Marghem. Aujourd'hui, on écoute ceux qui chantent en français et dont ce n'est pas la langue maternelle.
1: Et qui le font des fois très bien, comme c'est le cas de Roger Whittaker. Il était un célèbre chanteur, auteur, compositeur et musicien. Il nous a quittés il y a 3 ans. Donc, auteur, compositeur et musicien britannique, mondialement reconnu pour sa voix de baryton chaude et son talent unique de siffleur. Né au Kenya, de parents britanniques, il a chanté et enregistré des albums avec un immense succès, non seulement en anglais, mais aussi en allemand et en français. Il est surtout connu à l'international pour son tube de Last Farewell, de 1971, et son titre signature Mexican Whistler de 67, qui a mis en lumière son incroyable maîtrise du sifflet. Nous avons choisi l'adaptation en français de The Last Farewell, le dernier adieu.

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0: Le Britannique Roger Whittaker avec ce dernier adieu.
1: Alors, c'est vrai qu'on parlait du R hors antenne.
0: Prononce bien. Hein.
1: Oui, absolument. Hein, parce que c'est vrai, on s'entendait avec Jane Birkin et avec Petula Clark. Allez, bon, ici, on va de nouveau rater le R. Il obtient donc entre, je parle toujours de Roger Whittaker, il obtient entre 67 et 80 de nombreux succès dans la francophonie, bien mérités d'ailleurs, en particulier en France et au Québec, où il cumule les tubes avec Mon Pays Bleu, Le Mistral, Nos Amours, Une Rose pour Isabelle et bien d'autres. En décembre 68, il passe à l'Olympia à Paris, Frédéric. En première partie de Sylvie Vartan, d'accord. Whittaker a appris le français, mais préfère confier à un professionnel, Pierre Court, l'adaptation de ses chansons dans la langue de Molière.

0: Roger Whittaker, Le Pays Bleu.
1: Donc, Le Pays Bleu, chanté par Roger Whittaker dans sa célèbre chanson francophone, ne correspond pas à un pays réel. Il s'agit d'une métaphore poétique faisant référence au pays de l'enfance, aux souvenirs et à la nostalgie du passé. Sorti en 1975, le titre est en réalité l'adaptation française de son grand succès anglophone « Durham Town, The Leaving ». Dans la version originale, il évoque la ville de Durham en Angleterre, mais les paroles françaises ont été transformées pour évoquer un univers tendre et nostalgique lié à l'enfance, aux châteaux de sable et aux êtres chers.

0: Alors, aurez-vous reconnu cette chanteuse qui reprenait Francis Cabrel lors d'un concert à Paris ?
1: Et oui, je pense qu'avec la Coupe du Monde de football, on l'a reconnue.
0: Oui.
1: Hein. Shakira, née en Colombie en 1977, est l'une des artistes latino-américaines les plus influentes et vendues au monde. Célèbre pour sa voix unique, ses chorégraphies, ah ça on l'a bien vu, mêlant danse orientale et pop, ainsi que ses hymnes pour la Coupe du Monde, elle est une véritable icône intergénérationnelle. Elle est indissociable du football international grâce à des titres comme « Hips Don't Lie » et surtout « Waka Waka, ouais. This Time for Africa mm-hmm. » qui est l'hymne officiel de la Coupe du Monde en 2010. Au-delà de la musique, elle a créé la fondation Pies del Casos qui aide les enfants défavorisés en Colombie et a longtemps été l'ambassadrice de bonne volonté pour l'UNICEF. Qui de mieux en effet qu'elle pour l'ouverture d'une Coupe du Monde de football. Elle a interprété devant plus de 80 000 personnes son titre « Die Die » en collaboration avec Burna Boy. Alors on vous présente comme dernier titre de cette émission, Frédéric, le crooner canadien Michael Bublé aura l'honneur de chanter pendant la cérémonie d'ouverture canadienne. Alors il y a ce duo qui a quasiment été écrit spécialement pour nous,
0: oui.
1: Michael Bublé, Roxane Bruno, Home en version française.
0: Et on se dit au revoir en les écoutant.
1: Au revoir Frédéric, à la semaine prochaine.

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0: Bonjour, bienvenue dans Décibel, je sur RCF. Merci, mais donc c'est quoi ces histoires ici? Bien sûr, c'est un prank. Ça sort du disque de Antoine Hainaut, ma table enfer, d'enfer. Il en sera particulièrement sûr aujourd'hui, puisqu'on parlera aussi de votre nouvel album, Antoine Hainaut, Poltergeist. Bonjour Antoine Hainaut.
1: Oui, bonjour Stéphane, merci de me recevoir encore.
0: Une entrée en matière assez humoristique qui caractérise bien sûr vos types de chansons. Alors, comment est-ce qu'une simple table en fer de jardin peut devenir le sujet d'une chanson chez vous? C'est comme ça que vous écrivez aussi peut-être vos chansons, sur un coin de table?
1: Oui, il n'y a pas de... Il n'y a pas vraiment de mode d'emploi. Moi, je suis revenu, je suis parti une semaine en Italie avec mon épouse, ma petite fille. Et puis, je suis rentré. Et là, j'ai pris l'apéro sur ma table en fer, ma table bleue, que j'ai vraiment reçue par mon épouse pour mon anniversaire, d'ailleurs. Donc voilà, c'est pas de la chanson mensongère. Hein, c'est totalement autobiographique. Et là, j'ai commencé à écrire cette chanson à cette table, justement. Donc c'est facile parce que la chanson est là sous nos yeux, quoi. Donc là, c'est voilà, il y a pas de triche. Moi, j'écris ce que je vois, pas toujours. Hein. Par exemple, dans Poltergeist, on est un peu plus dans l'imaginaire, avec des personnages, des situations. Mais là, en l'occurrence, ouais, c'est une chanson très très pragmatique.
0: Très pragmatique. Vous dites aussi que depuis que vous êtes cette table, vous vivez dehors souvent. Est-ce que pour vous,
1: surtout maintenant, il fait chaud.
0: C'est une métaphore pour vous de la liberté, justement, dans votre écriture.
1: Ah oui.

0: je pense, de tout le monde. Après, il y en a qui... Bon, c'est subjectif, hein, maintenant, parce que je veux dire, il y en a, ils le font bien, il y en a, ils le font moins bien. En fait, même pas, parce que, voilà, une personne aimera, l'autre n'aimera pas, on ne sait pas. Je veux dire, et puis c'est pour soi qu'il faut le faire, je pense, à la base. Parce que c'est une échappatoire ou un échappatoire
1: Un échappatoire. C'est
0: un garçon.
1: C'est un garçon.
0: Ok. Non, mais je ne sais pas trop. Hein, parce que écriture inclusive et tout ça, aujourd'hui, j'ai peur de faire des gars.
1: Oui, c'est beaucoup, ouais. Donc, votre univers, l'humour est souvent omniprésent. Hein, sur les 5 albums que vous avez sortis, bah, c'est quelque part quelque chose d'ancré au vous aussi, de dire les choses avec humour. Est-ce que c'est plus difficile de faire sourire que d'émouvoir ?
0: Ah, c'est une bonne question. Moi, je pense, je pense que j'ai plus de mal à émouvoir. Moi, je suis toujours allé vers l'humour quand j'ai commencé. Et puis déjà, le fait que je fasse de la chanson un petit peu, bah, moi, j'ai un peu pris ça comme une blague dès le départ. Ça s'est un peu fait comme ça, naturellement. Et puis bah maintenant voilà, je regarde derrière et 20 ans en arrière, je me dis je crois que maintenant c'est mon métier, parce que ça fait 20 ans que je fais ça quasi. Mais ouais, je pense en tout cas pour moi plus difficile d'émouvoir que de faire marrer un petit peu. Mais maintenant on peut mêler un peu les deux et mettre un petit peu de l'un, un petit peu de l'autre. Moi c'est ce que j'essaie de faire.
1: L'humour pour être persuasif aussi pour dire les choses.
0: Je l'ai fait sur Poltergeist la dernière. C'est un morceau qui s'appelle La Mer Monte. Je crois que c'est le morceau le plus engagé que j'ai jamais fait jusqu'ici, parce que la situation, le monde actuel, le voulait, je pense. Et puis voilà, ça m'affecte beaucoup. Et donc je voulais en parler, même si ça sortait un petit peu du contexte de l'album. Quoique bon, c'est un album sur la mort, donc quelque part, ce sort pas trop du.
1: Effectivement, quoi. Quelque part,
0: ça peut bien cohabiter.
1: On l'écoutera en fin d'émission justement. La mer monte, mais revenons donc à Poltergeist, ce nouvel album. Qu'est-ce que ce mot représente pour vous, justement, Poltergeist, les fantômes ?
0: Alors déjà, un très bon film.
1: Oui, c'est vrai.
0: Mais voilà, vu que j'avais quelques chansons qui traitaient de ce sujet, la mort, les fantômes, et puis j'avais le morceau Poltergeist, justement, qui est l'histoire d'un mec, d'un monsieur âgé, pour moi, dans ma tête, c'est un monsieur assez âgé, qui ne veut pas quitter sa maison. Qui voudrait mourir chez lui pour hanter sa demeure, et puis peut-être au passage faire chier un peu les gens qui vont emménager dans sa maison, mais gentiment, hein, c'est toujours gentiment. Je trouve que Poltergeist, ce titre-là, synthétisait bien finalement un petit peu tout l'univers de l'album, parce que j'ai fait celle-là, puis j'en ai fait 3-4 qui tournaient autour de ça, après, c'est comme ça que l'album est devenu un album sur la mort, parce que à partir du moment où j'en ai fait 4-5, je me dis, j'y vais à fond, alors je fais un album concept.
1: Alors, on tourne vraiment autour de la mort. Hein.
0: Un peu tout le temps, ouais.
1: Métaphore d'une mort un peu onirique, un petit peu rêveuse comme ça.
0: Oui, c'est ça. Il y a un morceau qui s'appelle Épouvantail, par exemple. Voilà, donc là, on est un petit peu dans le fantasme, enfin, fantasmer une mort, quoi. Dire que le gars veut se faire empailler, puis finalement, il change d'avis, mais c'est trop tard. Il a dit qu'il voulait se faire empailler, puis il se fait empailler, puis il part aux quatre coins du monde. Et voilà, moi j'aime bien ce qu'on peut faire dans la chanson avec ça, je trouve ça chouette.
1: Avec un premier single qu'on se rappelle, ça s'appelle La vie c'est cool, la mort, ça.
0: C'est
1: le contre-pied, c'est ça, le contre-pied. Musicalement, comment est-ce que vous avez supporté les paroles pour donner justement cet univers un petit peu parfois Famille Adams?
0: Donc j'ai commencé tout seul, hein, comme d'habitude, je fais à la maison, à home studio, je fais mes compositions, puis j'ai encore travaillé pour celui-là avec Jérôme Yernaud, qui avait travaillé déjà sur les précédents, et donc lui est allé, comme d'habitude, il est allé chercher avec sa patte aussi et sa vision de ce que je voulais, de ce que j'ai essayé de lui faire comprendre, de ce que je voulais. Enfin, c'est très très compliqué. Puis en général, lui savait toujours mieux ce que moi je voulais, en fait, que moi. Donc et donc c'est lui qui est parti un petit peu dans tous ces trucs là un peu Famille Adams, un petit peu, on s'est dit, un peu Tim Burton comme ça, Famille Adams. Et pas pour tout, voilà. Ça dépend, parce que par exemple, Épouvantail, c'est plutôt une bossa. Et donc ça. Mais ouais, donc là, c'est encore la patte Jérôme Yernaud sur celui-là, avec mes compos de base et quelques de mes arrangements aussi, mais essentiellement Jérôme Yernaud.
1: Est-ce que vous avez parfois hésité à aller trop loin dans la dérision, d'en dire les choses ? Est-ce que parfois, quand on écrit les choses, on a un petit peu peur lorsqu'on l'écrit ? On se retrouve face à un miroir aussi.
0: Ouais, ça peut arriver. Parfois, il est trop tard, parce qu'on l'a déjà, l'a déjà écrit. Et moi, ça m'est déjà arrivé.
1: On est toujours en accord avec ce qu'on écrit et ce qu'on dit après.
0: On essaie, parce qu'on essaie de se rassurer toujours à un moment, hein, même si c'est naze ce qu'on a fait. Bon, on se dit, non, en fait, c'est bien, c'est très bien. On est obligé, c'est une sécurité du corps, c'est comme ça, enfin, du cerveau. Et donc, on est obligé.

0: Donc parfois il y a de la retenue pendant l'écriture, j'ai dit non, je peux quand même pas écrire ça. Mmh. Bon, et puis parfois je l'ai écrit, et puis quand le truc est sorti et que c'est sur CD et tout ça, je réécoute, je dis merde, pourquoi j'ai écrit ça? Et puis finalement, le corps, le cerveau, tu dis, mais si, t'as bien fait d'écrire ça, mais c'est très bien.
1: Comme ce sont des textes, est-ce qu'il y a une relecture derrière par quelqu'un de votre entourage? Est-ce que c'est relu ou pas?
0: Pour les, juste de ma maman, essentiellement pour les fautes d'orthographe, pour le livret.
1: Mais sur le sens, ou pas, il n'y a pas quelqu'un derrière vous?
0: Sur le sens, non. Quand je travaillais avec Jérôme Yernaud, je faisais toujours, on regardait quand même un petit peu au texte, hein, et donc il y a quelques petits mots parfois et tout ça qui pouvaient être changés par rapport à ce que Jérôme me disait, par rapport où il me disait, bah ça, peut-être ça a plus de sens, et parfois je le faisais, parce que de fait ça s'y prêtait très bien. Oui, parce que parfois on n'a pas assez de recul, quand on a la tête dans le guidon, on ne sait plus trop. Donc oui, c'est important d'avoir l'avis d'autres. Et puis il y a Mara, mon épouse aussi, hein, qui travaille avec moi, hein, qui est ma maradjeuse, qui est mon éditrice aussi maintenant, productrice, voilà, tout en un.
1: Tout
0: et,
1: en un.
0: Voilà, donc parfois elle relit aussi, elle me donne des petites astuces comme ça, des petits conseils.
1: Allez, je propose qu'on aille à la rencontre de nos fantômes, écoutons Poltergeist.

0: Entendez-nous avec Poltergeist qui est aussi cet album qui est sorti il y a peu là en 2025, c'est pas si loin que ça, hein. C'était novembre 2025.
1: Ouais, c'est ça. Ouais.
0: On parle aussi de votre univers visuel qui est assez important aussi. Qu'est-ce que justement l'image peut apporter de différent par rapport à la musique, à l'écriture? Comment est-ce que vous mettez l'émotion, l'image?
1: Bah, l'image, justement, c'est un peu moins... Là, l'image, on impose quelque chose.
0: Ça prolonge
1: chose.
0: Un petit peu l'univers de la chanson, chaque fois, ou pas?
1: Ah, ça peut. Mais là, par contre, on plante quelque chose de concret, quoi. C'est-à-dire qu'on montre aux gens quelque chose. Mm-hmm. Et donc là, si on écoute juste le morceau, on peut se faire son petit décor, son petit film chacun. Mm-hmm. Et puis, à partir du moment où on impose une image, il faut vraiment que ce soit l'image à laquelle nous, comment on voit la chose. Mm-hmm. Donc, c'est toujours très, très difficile parce qu'il y a plein de choses à faire et que c'est dur d'aller tamponner comme ça une image sur un univers aussi vaste comme ça. Aussi libre, je veux dire, parce que ouais, j'ai toujours eu du mal, moi, d'ailleurs, avec le visuel. Mais c'est Mara, d'ailleurs, hein, mm-hmm. la photographe, hein, aussi, c'est elle qui fait le visuel. Et elle me dit, je suis le pire qu'elle ait à photographier. À chaque fois, c'est l'enfer. Elle me le dit. Hein, elle me dit, non, toi, te photographier, c'est l'enfer, c'est pas possible.
0: Pourtant, ça rend bien quand même. Moi, je trouve que c'est
1: ah bah, tant mieux.
0: Donc,
1: hein.
0: Bravo, Mara, quand même. Donc,
1: ah, mais Mara, elle bosse bien. Elle arrive à sauver le truc. Hein. Ouais.
0: Comment vous avez adapté les chansons de Poltergeist pour la scène? Est-ce qu'elles ont évolué?
1: Alors, je l'ai adapté avec le
0: studio.
1: Je l'ai adapté avec le groupe. Hein, donc, il y a Simon Dessin. À la guitare, il y a Hugo Adam à la batterie toujours, et il y a Aymeric Momer qui est donc guitare, basse, accordéon aussi, enfin il est un peu multi-instrumentiste, et toujours moi, guitare acoustique, chant. Donc on a cette formule full band qui est là, et j'ai mis au point une formule duo avec mon ancien claviériste de l'époque avec qui j'avais tourné déjà en duo il y a très longtemps, il y a plus de 10 ans, hein, Xavier Bouillon. Mmh. Et là, je lui ai demandé s'il voulait bien qu'on travaille une formule duo avec ces morceaux-là, mais entre autres, parce que là, on fait un petit spectacle avec Xavier, mais on fait pas que les morceaux de Poltergeist. Je mêle un petit peu des autres morceaux aussi, parce que tout un concert que des morceaux sur la mort. Et
0: mais comme vous avez envie que le public repart en écoutant vos chansons, en voyant vos spectacles,
1: avec le sourire justement et avec plein de choses en tête. Et puis voilà, on espère toujours que ce soit une belle découverte pour eux s'ils connaissaient pas ou s'ils connaissaient, qu'ils n'aient pas été déçus. Voilà.
0: Alors vous publiez cet album avec votre propre label. Studio
1: oui, mais c'est un peu l'album marque-page aussi à ce niveau-là, parce que de fait on s'est émancipé maintenant. Avant on était chez 30 février à Bruxelles, label de chansons françaises aussi, qui hébergeait notamment Suarez, Soul. Il y avait été 67 aussi à l'époque, voilà. Mais ça s'est cassé la gueule, et donc un petit peu par obligation aussi, on a dû prendre tout ce qu'on savait avec nous et essayer de s'émanciper de ça pour continuer. Mm-hmm. Parce que il faut, si on veut continuer à exister, il faut qu'on crée notre... Et puis, bon, quelque part, je veux dire, c'est un mal pour un bien pour nous, hein, parce qu'on apprend. Et puis, on est plus libre. On est plus libre de faire un petit peu ce qu'on veut. Parce que maintenant, on est producteur, on est éditeur. Voilà. Ça nous fait un peu plus de sous aussi, mine de rien.
0: Oui, c'est bon,
1: hein, c'est vrai. Hein,
0: qu'on arrive
1: ne nous mentons pas.
0: Dans du local, c'est vrai que ça va. Ouais. Quel est votre rapport actuel, justement, par rapport au monde des médias, de la radio, qui promouvoit aujourd'hui les artistes
1: La radio? Je ne connais pas.
0: Vous ne connaissez pas la radio? Je ne sais pas. C'est quelque chose que vous entendez là, dans votre casque. Bonjour.
1: Ah, ça fait longtemps que je ne passe plus en radio. Quoique si, là, je suis content.
0: C'est pour ça
1: que je suis content d'être chez vous, hein, parce que... Et déjà, ma table en fer là, que tu as passée tout à l'heure, c'est son premier passage radio, je suis très content. Mais la radio...
0: Comment justement exister pour passer en radio? C'est compliqué quand même.
1: Passer en radio, c'est de plus en plus compliqué, oui. Parce que moi, quand j'étais chez 30 février, j'avais un attaché de presse, ou une attachée de presse parfois, qui faisait tout ce boulot-là. Et donc, qui savait rentrer dans les radios, hein, par la porte ou par la fenêtre, voilà. C'est parce que ce sont des gens qu'on connaît, c'est parce que c'est estampillé Pias, c'est parce que c'est estampillé 30 février, je veux dire, parce qu'il y a... Il y a une notoriété quelque part derrière. Maintenant, si j'arrive sous le bras avec mon disque aujourd'hui, avec mon morceau, que personne ne me connaît, je pense pas qu'ils vont le passer, quoi. Maintenant, ça dépend, hein, parce que Stromae, c'est comme ça qu'il a commencé finalement. récemment. Hein. Mm-hmm. Je crois qu'à Laurent Danse, c'était passé comme ça. C'était un de ses potes qui travaillait chez Energy. Je pense qu'il a passé le truc comme ça. Et puis, ils ont explosé l'audimat. Donc voilà, mais bon, il y a des situations comme ça. Mais bon, ça arrive une fois tous les...
0: Est-ce que Antoine Hinault passe la frontière? Est-ce qu'en France, on écoute Antoine Hinault?
1: En France, je crois qu'on l'écoute plus qu'en Belgique. Mm-hmm.
0: Et pourquoi?
1: Je ne sais pas. Je ne sais pas du tout. Bon, je ne sais pas. Peut-être qu'ils sont plus branchés chansons françaises, mm-hmm, ou chansons à texte. C'est possible. Hein. Je ne sais pas trop. J'ai même plus tourné. Donc j'ai fait plus de concerts en France qu'en Belgique. Mm-hmm.
0: En parlant de concerts, dès qu'ils vont arriver, certains qui vont arriver dans...
1: Mais justement,
0: dans un cimetière bientôt.
1: Ah ben samedi prochain au cimetière de Mons, donc c'est dans le cadre de Restival qu'ils font chaque année, 20 juin à 18h. C'est un concert gratuit, hein, mais par contre il y a un lien de réservation quand même, hein, parce que avec la canicule il y a bientôt plus de place. et là ce sera Xavier Bouillon, on sera en duo. Et sinon, on sera là, par contre, avec le groupe, le 12 septembre à la Verrerie à Braine-le-Comte. Et là, sera le full band. Voilà. 23 octobre, au Moulin Fantôme, chez Filou. Donc ça, c'est à Tubize. Le 20 novembre, au Monti, à Genappe. Super salle, ancien cinéma. Magnifique. Je suis allé voir San Severino là-bas et Elise Cabaret. Vraiment, très, très chouette lieu. Je vous recommande. Et le 26 février, ah bah bon, c'est en première partie de Sam Sauvage.
0: Oh là, ça c'est beau ça. Ça c'est beau. Bravo. Ouais. Quelles sont les choses que vous avez encore envie d'expérimenter musicalement? Peut-être aussi des lieux ou des endroits où vous aimeriez chanter et faire vivre vos chansons.
1: Ben on m'a parlé beaucoup d'un lieu et alors on m'a dit toujours il faut absolument que tu ailles là-bas. En plus on a vu ton album qui traînait là-bas et tout ça s'appelle La Templerie des Hiboux. Donc on m'a toujours dit qu'il fallait que j'aille là-bas. Je l'ai pas encore vu mais il paraît que c'est chouette. Donc on va dire La Templerie des Hiboux.
0: Antoine Hinault est notre invité dans cette émission d'ici belge. On va bientôt encore passer un dernier extrait de cet album Poltergeist avec justement La Mer Monte, hein, un petit peu un regard dit différent par rapport au reste de la chanson.
1: Grosse ambiance.
0: C'est vrai qu'elle évoque l'absurdité de l'anti-héroïsme. Je me disais, est-ce que c'est le film de Boyce qui vous a inspiré aussi cette chanson?
1: Oh, j'y ai pas pensé, mais ça aurait pu.
0: Quel est votre regard aujourd'hui sur le monde?
1: Oh, inquiet, très inquiet. Je suis très, c'est ce que je disais tout à l'heure, hein, hors antenne. Je disais, moi, je suis plutôt de nature pessimiste. Bon, comme disait Arnaud, un pessimiste, c'est jamais qu'un optimiste qui a l'expérience. j'essaie de profiter un maximum. Voilà, j'ai une petite fille, j'essaie de lui montrer à travers toute cette merde, les belles choses qu'il peut y avoir. Avec mon épouse Mara, on essaie de faire ça. Et puis voilà, on fait des chansons sur une table bleue.
0: Les chansons parlent aussi de faire continuer la fête malgré tout.
1: C'est ça, il faut continuer, hein, je pense. Hein, de toute façon, c'est tout ce qu'on a à faire, hein, je veux dire, nous, avec nos. Voilà, je pense. Mais de toute façon, je pense que la nature va décider pour nous à un moment. Hein, donc.
0: Une note optimiste dans votre album, une phrase, un mot qui vous caractérise par rapport à cet album aujourd'hui?
1: Qui me caractérise? Un mot, une phrase?
0: Oui.
1: 40 ans.
0: Ah oui, c'est un cap 40 ans, effectivement, il y a d'autres après, mais voilà. C'est une belle chose aussi, hein. On arrive vers la sagesse aussi. Bravo. Merci beaucoup, Antoine Hinault, d'être venu dans
1: Merci
0: ce studio.
1: À toi.
0: Merci aussi à Mara de vous avoir accompagné, qui est quand même omniprésente dans votre entourage.
1: Ah oui.
0: Et voilà.
1: Et heureusement.
0: Merci beaucoup, et on écoute La Mer Monte.
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3: Bonjour à tous et à toutes et bienvenue dans Bruxelles, ma Belge. Au menu aujourd'hui, l'édito de Raphaël Micoli, suivi de la chronique Au fil de la vie. Nous aurons le plaisir de rejoindre dans une rediffusion Frédéric Petit et sœur Isabelle Rodriguez et Paville Jarence, qui nous parleront du CEP, le Centre d'études pastorales, qui propose des formations pour les personnes qui s'engagent au service de l'Église. Mais juste avant, les infos bruxelloises. La Minute Bruxelloise avec vous, Frédéric Petit, bonjour.
4: Bonjour Satchel, bonjour tout le monde.
3: La Ligue des droits humains saisit la justice en raison de l'usage répété de NAS lors de manifestations.
4: Oui, la Ligue s'est associée à 5 victimes pour assigner en justice la zone de police Bruxelles-Capitale XL et le bourgmestre de Bruxelles-Ville, Philippe Close. Les forces de l'ordre ont recouru à cette technique de NAS consistant à enserrer des groupes de manifestants, notamment lors des récents rassemblements contre la réforme de l'enseignement. Or, un jugement du tribunal de première instance de Bruxelles avait établi en mars de l'année dernière que cette pratique est illégale. La Ligue des droits humains estime que l'usage des NAS constitue une ingérence grave dans les droits fondamentaux et dénonce les violences exercées lors de ces opérations.
3: L'Union Saint-Gilloise, les cliniques Saint-Jean, les savons de l'INA, 107 entreprises bruxelloises saluées pour leur politique de durabilité.
4: Et dans cette liste, vous l'aurez compris, les grands noms côtoient les petites structures issues de différents secteurs d'activité. Ces 107 entreprises ont été récompensées pour leurs efforts en matière d'énergie, de gestion de l'eau, des déchets ou encore de mobilité. Les lauréats cette année sont issus de l'horeca, de la culture, de l'alimentation, du secteur sportif ou encore de l'événementiel. Le label repose sur un système évolutif d'étoiles liées aux performances environnementales. Une étoile correspond à un score de 50%, 2 étoiles 65%, 3 étoiles 80%. Ce système encourage les organisations à progresser à leur propre rythme et à viser continuellement de meilleurs résultats. Les détenteurs du label bénéficient d'un accompagnement personnalisé assuré par les experts de Bruxelles Environnement.
3: La région bruxelloise a délivré le permis pour le démantèlement partiel du palais du Midi.
4: Des travaux indispensables pour la réalisation du chaînon manquant du tunnel de pré-métro, de métro, sur l'axe nord-sud au centre de la capitale. C'est une annonce de la secrétaire d'État bruxelloise à l'urbanisme, Audrey Henry. Initialement programmée sans démantèlement de l'édifice, la réalisation du tunnel sous le palais du Midi est à l'arrêt depuis 2022 à la suite de problèmes de stabilité survenus au cours du chantier. L'opération de démantèlement a été suspendu en 2023 sur décision du Conseil d'État à la suite d'un recours d'association. Depuis, le projet de démantèlement était suspendu dans l'attente d'une décision du gouvernement sur une demande de classement patrimonial du Palais du Midi. Classement rejeté début mai. Le permis est donc à présent accordé, mais avec des garanties patrimoniales renforcées en vue de préserver les éléments jugés remarquables sur foi de l'analyse effectuée au cours des derniers mois, précise la secrétaire d'État.
3: Elles ont 145 ans classées au patrimoine de Bruxelles Capitale. Elles ont accueilli bouchers, crémiers et ont vu défiler artistes et expositions.
4: Et vous aurez reconnu les Halles Saint-Géry qui, ce mardi, ont repris leur fonction d'origine, un marché couvert au centre de Bruxelles. On écoute le reportage de Marin Vaillant.
5: Merci, bon appétit.
6: Merci.
7: Odeur ou plutôt fragrance émane des Halles. Cook au beurre chaude, fromage, friture, hot dog ou encore poisson frais. Les pains résonnent sur le carrelage gris-souris puis s'arrêtent net devant la quinzaine des shops de commerçants, laissant place aux éternels questionnements. Tu prends quoi, toi ? Pour cette cliente, la réponse est évidente.
8: Une part de tarte à la rhubarbe.
7: Ravie, elle trouve le lieu.
8: Génial, le lieu il est super beau, donc c'est hyper chouette de l'avoir réaménagé.
7: Car oui, le marché n'avait pas connu de commerçants depuis 1977. Ce mardi, primeur boucher ont répondu à l'appel, mais pas que, la pizzeria et épicerie fine Felici et sa pizza carbonara aussi. Anaïs, exposante Felici.
9: On était trop contents de prendre part à ce projet qui je trouve est super top au niveau de la culture. Puis on avait ce côté où on peut vendre nos petits produits qui sont artisanaux, donc qu'on retrouve nulle part ailleurs, donc une sorte de petit marché, donc voilà, tout ce qui est convivial quoi.
7: Et qui naît d'une idée simple. Lucie de Calan Durand, directrice de Gaesberg Patrimoine et Culture, gestionnaire des Halles Saint-Géry.
8: Donc vraiment renouer avec la vocation originelle du lieu et puis surtout valoriser le patrimoine culturel immatériel, c'est-à-dire les savoir-faire, les traditions liées à la gastronomie belge et bruxelloise.
7: Mission réussie, ici passants et gourmands peuvent déguster frites, chicons, cook et hot dog bruxellois du mardi au dimanche de 7h à 20h.
4: Lucille de Calan et les commerçants l'affirment, les Halles sont redevenues un véritable marché. Ce retour aux sources, on souhaite le perdurer le plus longtemps possible.
3: Merci beaucoup Frédéric Petit. Et on s'écoute C'est loin de Ezekiel Pélès.
1: C'est loin.

0: C'était Ezekiel Pélès, C'est loin, et tout de suite l'édito de Raphaël Micoli.
1: Bonjour à toutes et à tous. Un poème est bien plus vaste que les mots qu'il contient. Ce qu'il ne montre pas entre chaque vers et entre chaque strophe, ce sont les ors de défaillances secrètes, les nuances que le silence apporte à la nécessité d'exister, sans pleinement pouvoir faire bon usage du bonheur quand il devient trop assourdissant. Ce sont également ces heures passées à chercher à se dire au nom de tous. Cette pensée, cette réflexion me vient peut-être du fait qu'on voudrait nous faire croire que nous avons tout inventé, tout écrit, tout vu. Et nous voilà pris dans l'engrenage d'une course effrénée provoquée par les diverses catastrophes qui sévissent ici et là, tandis qu'on nous intime de jouir aveuglément de la vie. Mais une question me vient à l'esprit. Si nous avons effectivement tout inventé, tout écrit, tout vu, avons-nous encore une place en ce monde ? Dans la tradition protestante libérale, on dit parfois que la création ne s'est jamais arrêtée, que Dieu ne s'est pas retiré après avoir posé les fondations du monde, mais qu'il continue discrètement, patiemment, à susciter du nouveau dans nos existences. Non pas du spectaculaire, mais du vivant. Non pas des idées inédites, mais des consciences éveillées. Ce n'est pas parce que tout semble avoir été dit que tout a été entendu. Ce n'est pas parce que tout semble avoir été écrit que tout a été compris. Si nous avons parfois l'impression que tout a déjà été écrit, c'est peut-être parce que nous confondons la nouveauté avec le bruit. La véritable nouveauté ne tient ni à l'abondance des mots, ni à l'éclat qu'ils prétendent produire, mais à la parole, une parole qui ne cherche pas à éblouir, mais à relier. Relier ce que nous sommes à ce que nous espérons, relier nos fragilités à celles des autres, relier nos doutes à une confiance plus grande que nous, car le doute, justement, n'est pas un ennemi. Il est ce lieu intérieur où la foi respire. Ce moment où l'on cesse de prétendre tout maîtriser pour laisser une brèche, une ouverture, un passage. Alors oui, nous avons une place en ce monde. Non pas parce que nous aurions quelque chose d'extraordinaire à ajouter à l'histoire humaine, mais parce que nous pouvons encore répondre. Répondre à la violence par la douceur. Répondre à la peur par la confiance. Répondre à la différence par la présence. Notre place en ce monde n'est pas celle d'inventeurs épuisés, mais de vivants attentifs. Voilà, je vous laisse, à très bientôt.
0: Merci Raphaël Micoli.
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0: Eh bien, nous retrouvons Frédéric Petit, Sœur Isabelle Rodriguez et Paville Jarens dans une rediffusion d'Au fil de la vie.
3: Travailler en église, c'est souvent une vocation avant d'être un métier. Mais une vocation, ça se nourrit, ça se questionne, ça se construit, parce que servir ne suffit pas. Il faut aussi comprendre, approfondir et s'outiller. On comprend dès lors le rôle essentiel de la formation. Vous avez peut-être déjà entendu parler du CEP, le Centre d'études pastorales, qui propose des formations pour les personnes qui s'engagent au service de l'église. Mais quelles sont les parcours proposés par le CEP et qu'est-ce que ça change concrètement de se former quand on travaille en église? Pour répondre à ces questions, j'ai le plaisir d'accueillir Sœur Isabelle Rodriguez, coordinatrice de l'année fondamentale du CEP, et Paville Jarens, coordinateur du cycle théologique et biblique. Bonjour à tous les deux.
4: Bonjour Frédéric.
5: Bonjour, merci pour l'invitation.
3: Et bienvenue, oui, au micro de RCF. Alors, Sœur Isabelle, quand on parle du CEP, de quoi s'agit-il concrètement ?
4: Du Centre d'études pastorales du diocèse de Malines-Bruxelles pour la partie francophone. Ça veut dire sur Bruxelles et sur le Brabant wallon.
3: Et sur le Brabant wallon. Alors c'est quoi ? C'est une école, c'est une formation, c'est un parcours spirituel, c'est un peu tout ça à la fois ?
4: C'est un centre d'études. Comme une collègue aimait dire, c'est un centre nomade. Donc on va auprès des gens pour accompagner les gens dans leur parcours de formation. Donc c'est un parcours. C'est une transformation en route.
3: Donc ça veut dire que si vous allez auprès des gens, que vous êtes à la fois donc pour l'archidiocèse côté francophone, il y a des formations à Bruxelles et aussi des formations dans le Brabant wallon.
4: Oui, oui, exactement.
3: C'est ça.
4: Donc on ne va pas chez les gens, on va au centre pastoral de Wavre.
3: Oui.
4: Et au centre pastoral de Bruxelles.
3: Et aussi au vicariat Bruxelles où on se trouve actuellement. Pavil Jarensz, à qui s'adresse ce parcours de formation? Est-ce qu'il faut être déjà très engagé dans l'Église pour suivre cette année fondamentale?
5: Mais tout d'abord, le centre d'études pastorales s'inscrit dans un projet diocésain qui vise à proposer une formation de qualité à toute personne, à tous les chrétiens, en fait, engagés dans les paroisses, dans différents centres, dans différents mouvements. Et donc, c'est une formation plutôt, je dirais, généraliste, formation en théologie de base. Donc, c'est évidemment la finalité première, c'est d'offrir une formation pour les gens engagés déjà dans différents services, dans les paroisses, mais aussi c'est une formation à destination plus large, donc au public plus large. Et donc, c'est une formation qui est ouverte à tout le monde.
3: D'accord. Donc, ça veut dire qu'on n'est pas forcément obligé d'être engagé dans l'Église pour suivre le parcours de formation du CEP.
4: Exactement.
3: Exactement. Oui. D'accord. Alors, Sœur Isabelle, la première année, donc ça s'appelle, vous en êtes la coordinatrice, ça s'appelle l'année fondamentale.
4: L'année fondamentale, oui. Ça veut dire, ça parle des fondements.
3: Mm-hmm. Donc on retourne aux racines, alors, c'est ça?
4: Exact. Mm. On pourrait dire, on pourrait appeler une bonne catéchèse d'adulte, mais c'est plus que ça. Mm-hmm. Donc on revisite les fondements de la foi d'une manière structurée, avec les apports de personnes compétentes, bien formées, spécialistes dans plusieurs domaines, comme la théologie fondamentale, la liturgie, la morale, etc. Et après, avec ses apports, mm-hmm. chacun fait son miel, fait son parcours.
3: D'accord.
4: Avec aussi le côté fraternel, puisqu'on est ensemble en formation. Sur l'année, on forme vraiment un groupe, une équipe qui se forme.
3: Et ça veut dire qu'on travaille ensemble? Il y a des moments où les personnes qui sont en formation sont amenées à travailler ensemble?
4: Oui, et en petit groupe, ce que nous appelons les intervisions. Ça se fait en petit groupe, et c'est des moments d'approfondissement, de partage, même de partage de vie, de partage de foi, d'entraide, de soutien mutuel.
3: Ça veut dire que quand on démarre ce parcours, on arrive certainement avec des attentes, et quand on a fini cette année fondamentale, on a évolué, on a changé.
4: C'est une belle question, une belle espérance. Et c'est ce que nous demandons à chacun de dire, de rendre compte. Mmh. Chacun est invité à relire cette année. D'ailleurs, on n'a pas de travaux à rendre, sinon cette relecture de fin d'année. Ça, c'est pour l'année fondamentale.
3: Ouais, ouais.
4: C'est un parcours sur un an, avec ces plusieurs éléments. Les cours, le partage, et aussi une vie spirituelle nourrie et accompagnée.
3: Alors, comment ça se passe très concrètement? C'est des cours qui ont lieu tous les jours, toutes les semaines, tous les mois. Quel engagement ça demande de la part des participants?
4: C'est selon le calendrier qui est déjà publié sur notre site.
3: Ah, formidable.
4: Donc, les dates sont déjà définies.
3: Ouais.
4: C'est en moyenne, une fois par mois.
3: D'accord.
4: Mais c'est selon le calendrier préétabli.
3: Préétabli. Mais donc, ça demande de s'engager de manière très ponctuelle, finalement, dans l'année, sur quelques rendez-vous dans l'année.
4: C'est oui. pas... Et on peut prévoir au début de l'année et mettre tout dans son agenda.
3: Dans son agenda, comme ça, on est sûr qu'on est là.
4: Exactement.
3: Alors, pour s'inscrire, il y a des formalités, j'imagine, il y a des modalités. Est-ce qu'on peut s'inscrire comme ça ou...
4: Pour l'année fondamentale, il est prévu de rencontrer deux personnes préalablement. Oui. Une personne de chaque, selon le vicariat, soit du vicariat de Brabant à Lons, c'est l'abbé Alain de Mar. Du vicariat de Bruxelles, c'est Marie-Françoise Beauvroul. Et puis moi-même, avant de se lancer dans cette aventure qui est un engagement.
3: C'est ça, oui, ça demande quand même une réflexion, un discernement avant de s'engager. Est-ce que c'est déjà arrivé qu'il y ait des personnes qui finalement ne s'engagent pas, se disent « non, je ne suis pas prêt encore à y aller ».
4: Oui, c'est le cas parfois.
3: Est-ce qu'on est encouragé quand on travaille au sein de l'Église, quand on est dans un vicariat, soit du Brabant Wallon, soit de Bruxelles? Est-ce qu'on est engagé à participer à cette année fondamentale?
4: En principe, c'est une offre qui vient avec l'engagement pastoral.
3: Et est-ce que vous avez des équivalents dans les autres diocèses de centres de formation du type du CEP?
4: Peut-être Paville peut répondre mieux que moi. Je ne connais pas dans les détails.
3: Non, les détails.
4: Il y a des instituts, mais cette modalité de l'année fondamentale, je pense qu'elle est assez propre à Malines Bruxelles. Mais je te laisse compléter, Pavils.
5: Alors, le CEP, on peut dire comme c'est un centre assez unique. En tout cas, il est unique parmi d'autres diocèses. Donc, évidemment, à Liège, Tournai, à Namur, il y a des centres de formation. Mais la formule du CEP, l'année fondamentale plus 3 années de formation théologique, c'est unique. Donc, à Malines-Bruxelles.
3: Eh bien, justement, comme vous avez la parole, Pavile Yaran, c'est que vous parlez de ce cycle théologique qui est aussi proposé par le CEP et qui vient après l'année fondamentale. De quoi s'agit-il exactement?
5: Donc, c'est un chemin qui se poursuit donc en cycle théologique. Il s'agit d'un programme de 3 ans. Donc, en 3 ans, les étudiants normalement doivent avoir des bases nécessaires pour lire la Bible, pour participer à la liturgie, pour comprendre l'histoire de l'Église, pour avoir des bases nécessaires pour poser des discernements éthiques, etc. Donc ça, c'est une formation qui peut s'étaler aussi, pour ceux qui n'ont pas nécessairement la disponibilité. C'est une formation qui peut aussi être suivie par module, donc en tant qu'élève libre. Donc les étudiants peuvent s'inscrire pour un module en particulier. Donc ça, c'est au niveau de contenu. Après, il y a aussi une méthode. Donc comment on travaille? Il y a d'abord des cours plutôt de type magistraux. Donc il y a une présentation générale en grand groupe. Ensuite, après, il y a toujours des approfondissements. On appelle ça les intervisions. Donc, c'est un travail en petit groupe où les étudiants revisitent le cours et les enseignements donnés à la lumière de leur expérience, leur vie chrétienne. Et en fin de l'année, il y a aussi une relecture personnelle. Donc, il y a.
3: Oui. C'est un peu la même structure finalement que l'année fondamentale avec ces intervisions, cette relecture personnelle.
5: Oui, tout à fait. L'objectif premier, c'est quand même de construire une communauté ensemble. C'est ça l'objectif premier. Ce n'est pas une formation purement académique, mais il s'agit de cheminer ensemble, de travailler ensemble et d'avoir cet esprit fraternel ensemble. Et c'est ça qui est peut-être différent au CEP par rapport aux autres centres de formation.
3: Ça veut dire que quand on a fait le CEP, on se retrouve entre anciens du CEP d'une année académique, c'est ça? On construit quelque chose ensemble après aussi?
5: Mais il y a un esprit, ce qu'on appelle l'esprit sépien. Mm-hmm. Donc les sépiens se reconnaissent entre eux, ceux qui ont cheminé plusieurs années ensemble. Évidemment, il y a aussi une culture commune de formation qui se crée. Il y a aussi une fratrie qui se crée. Donc il y a un soutien mutuel aussi. Donc un travail en petit groupe, en grand groupe, ça soude aussi les gens engagés dans différentes missions. Et c'est ce qui est précieux. Donc c'est une formation où on construit ensemble. Et ça c'est vraiment l'esprit synodal qui se vit concrètement dans notre formation.
3: Est-ce que vous pouvez nous présenter déjà, parce qu'il est déjà publié à la fois sur le site et puis déjà en petite brochure aussi, la prochaine session qui se déroulera à partir de septembre 2026?
5: Peut-être Isabelle, tu présentes brièvement le programme peut-être?
4: Je peux, merci. Alors, on a l'année prochaine, il est prévu d'avoir 4 modules.
3: Donc ça, c'est pour l'année fondamentale
4: Non, ça, c'est pour le cycle.
3: Ah, c'est pour le cycle, pardon.
4: Parce que je collabore aussi avec Pavitz dans le cycle. Alors, le premier module, c'est sur l'éthique, question de l'éthique, proposée par le professeur Philippe Cochineau. Après, c'est les sacrements d'initiation chrétienne, donc le baptême, confirmation, eucharistie. Proposé par le professeur Bruno Druen, qui est prêtre de notre diocèse.
3: Oui.
4: Il y a aussi repères pour comprendre l'histoire de l'Église, proposé par une professeure de l'UCL, Sylvia Mostaccio. Et on termine par un cours de christologie qui s'intitule Jésus-Christ est sauveur dans la pensée, la prière et l'art. proposée par aussi un prêtre de notre diocèse, Albert Vinel.
3: Ça veut dire que, en fait, dans ce module-là, on parle à la fois d'éthique, de théologie, d'ecclésiologie. Vous couvrez en fait un large domaine.
5: Oui, absolument. C'est une formation d'initiation, on peut dire. Donc, pour les personnes qui n'ont jamais suivi le cours de théologie, donc ils vont se retrouver. Ce sont des bases quelque part, mais les bases indispensables pour être au service de l'Église. Par exemple, quand on parle des sacrements, la question de savoir comment les sacrements se vivent, comment comprendre aujourd'hui le sacramentalité, le sacrement, le geste sacramentaux. Et donc là, ce sont des formations qui permettent de ficeler tout cela et donner des clés nécessaires pour relire la pratique d'aujourd'hui et aussi pour proposer quelque chose qui est audible et aussi désirable aux gens d'aujourd'hui, hein, qu'on rencontre dans nos paroisses et là où nous sommes comme chrétiens.
3: Oui, je voulais vous demander justement, Pavel Jarensz, est-ce que former des laïcs et des acteurs pastoraux, c'est important quand même maintenant, non ?
5: Absolument, je pense que c'est vraiment le point de départ, parce que l'Église est portée essentiellement par, dans différents services, par le laïc, et donc laïc formé, laïc bien formé, c'est un laïc qui est fidèle aussi au message de l'Évangile. C'est ça aussi l'enjeu, être fidèle à l'Évangile. Il ne s'agit pas de se former par plaisir uniquement, il s'agit d'être en adéquation et être en phase avec ce que l'Évangile nous propose de vivre aujourd'hui.
3: Oui, est-ce que, c'est une question que je pose à tous les deux, est-ce que mieux comprendre la foi, ça permet de mieux la vivre aussi, puis de mieux servir ?
4: Oui, déjà prendre le goût d'approfondir sa propre foi, d'en trouver les fondements, de la nourrir, de la laisser se déployer, et la mission va dans ce même mouvement, parce que la mission n'est pas d'aller dire des choses, mais de témoigner d'une expérience vécue. Et c'est ça que nous posons le cadre pour permettre de vivre, comme disait Pavis tout à l'heure, j'aimerais souligner ça, comme une expérience d'église synodale, et j'allais ajouter des portes ouvertes, parce que cet esprit, il n'est pas fermé. Et nous, en faisant l'expérience, par exemple, chaque groupe de l'année fondamentale qui, à la fin de l'année, est assez soudé, va plonger dans un groupe qui va l'accueillir. Donc, cette fraternité va s'élargir. Et puis, elle va se répandre aussi là où ils sont envoyés. Donc, c'est cette dynamique. Et puis, en mission, on est aussi enrichi dans notre propre foi, parce que c'est réciproque.
3: C'est donnant-donnant.
4: Oui. Oui.
3: Il ne reste pas plus beaucoup de temps, alors j'aimerais bien plonger dans les choses très très concrètes. Si on est intéressé, quelle est la première démarche qu'on doit faire pour s'inscrire au CEP ?
5: Alors peut-être la toute première démarche, c'est de consulter notre site internet. C'est peut-être qu'il faut commencer par ça, c'est une belle porte d'entrée. Et donc ça, c'est le site, c'est le CEP, donc cep-formation.be. Déjà, en cliquant sur ce lien, vous allez avoir pas mal d'informations, donc des portes d'entrée, les coordonnées des coordinateurs, aussi de la direction. Et donc, peut-être commencer par ça.
3: OK. Et ensuite ?
5: Et ensuite, en fonction de vos projets personnels, aussi le projet professionnel peut-être, s'adresser aux personnes qui sont plutôt dans la coordination du cycle théologique ou bien de l'année fondamentale. Donc ça, évidemment, on va devoir se communiquer, parler, et puis parler aux équipes, et puis aussi, évidemment, faire un retour aux personnes qui veulent s'inscrire chez nous.
3: Ok, alors encore une question aussi très pratique. On parle d'une formation. J'imagine que, malgré tout, il y a une contribution financière à cette formation. Ça coûte combien, une année au CEP ?
4: Tout ça est explicite sur nos dépliants,
3: d'accord,
4: consultables en ligne.
3: Oui.
4: C'est une contribution, c'est une participation en frais. Par exemple, pour l'année fondamentale, l'inscription est de 100 euros. Là n'est pas compris le prix qu'on va devoir payer dans les maisons d'accueil pour les week-ends.
3: C'est ça. Mais j'imagine que si on a des soucis à ce niveau-là, on peut toujours voir ça avec vous et, oui. et qu'il y a toujours des solutions qui sont
4: il y a
3: là.
4: Une solidarité aussi mm-hmm. parmi les sépiens.
3: C'est ça. Eh bien, merci beaucoup à vous, sœur Isabelle Rodriguez et Pavel Yarans, pour cet éclairage sur le CEP, le Centre d'études pastorales. On l'a entendu, hein, que c'est un centre... qui n'a pas d'autre égal, on va dire ça comme ça, en Belgique, et qui propose un véritable chemin, tant pour approfondir sa foi, pour la comprendre et en profondeur, et pour mieux répondre à l'appel de la mission. Un tout grand merci. Je rappelle encore votre site internet, hein, donc c'est cep-formation.be, et c'est le moment... maintenant, là au mois de mai, de commencer à vous contacter si on veut s'inscrire pour la rentrée de septembre.
4: Oui, merci beaucoup.
3: Un tout grand merci à vous.
5: Merci à vous.
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0: Bruxelles, ma Belge, c'est déjà fini. Dans quelques instants, les infos de Radio Vatican, suivies de La Vie est Belge avec Delphine Fraissinet. Je vous retrouve vendredi, même heure, et on s'écoute Night on Earth de Jerk Curb. Bonne écoute sur RCF Bruxelles.

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2: Bonjour à toutes, bonjour à tous et bienvenue dans La Vie est Belge. J'espère que ça va bien en ce milieu de semaine avec les températures qui commencent à grimper. C'est peut-être une bonne idée d'aller se rafraîchir au cinéma, surtout que Toy Story 5 vient de sortir. Et Olivier Clincart vous dira tout le bien qu'il pense des nouvelles aventures de Buzz, de Woody et Jessie. Et il vous parlera aussi d'autres films, dont Première Séance, bien sûr. Première séance aux alentours d'une heure moins le quart. Auparavant, on parlera d'une association qui se bat pour défendre les enfants. Il s'agit de SOS Enfants. Vous êtes témoin d'une situation de maltraitance sur un enfant, que vous soyez membre de la famille ou un professionnel, eh bien contactez SOS Enfants. C'est le réflexe à adopter. Charlotte BRL, la directrice de SOS Enfants Namur, nous en dira plus sur les équipes à l'écoute des enfants et des adolescents, qu'ils soient victimes de harcèlement ou d'abus sexuel. Mais tout d'abord, la chronique santé et bien-être de notre duo tout-terrain, Sandy Louis et Joël Hyland.
3: Bonjour Joël.
4: Bonjour Sandy, comment allez-vous ?
3: Très bien, merci, et vous ?
4: Très bien. Dites-moi, est-ce que vous n'avez pas plusieurs volets dans votre activité professionnelle ?
3: Ça veut dire plusieurs cordes à mon arc ?
4: Oui, par exemple.
3: Oui, on est des petits couteaux suisses par ici.
4: D'accord. Alors vous faites peut-être partie, comme moi, et comme de plus en plus de personnes, de ce qu'on appelle les slasheurs. Je vais expliquer ce que c'est, bien sûr. Ce sont des personnes qui exercent justement plusieurs activités professionnelles en parallèle. Il peut y avoir un lien, bien sûr. Donc le terme vient du signe slash qu'on retrouve sur nos claviers. Cette barre oblique qu'on retrouve donc sur le clavier. Et ici, ça représente le fait d'avoir plusieurs métiers. Alors, quand j'ai découvert ce terme, je me suis dit « Ah, donc il existe un mot pour expliquer mon agenda ». Est-ce que vous avez déjà eu, peut-être vous aussi, la difficulté de présenter en un mot le métier d'une personne, notamment comme le profil qui ressemble un peu au mien ?
3: C'est assez fastidieux, surtout quand il faut, vous avez parlé d'agenda, parler des activités de la journée.
4: Ça
3: peut ressembler à un grand écart assez atroce pour celui qui nous écoute.
4: C'est ça, c'est tout à fait ça. Donc selon les jours, en ce qui me concerne, je suis coach en risques psychosociaux, formatrice, experte en bien-être au travail, accompagnatrice en orientation professionnelle, sylvothérapeute et puis de temps en temps chroniqueuse radio, comme aujourd'hui. Alors, dit comme ça, on pourrait justement en croire que j'ai 3 clones et 2 thermos de café branchés en permanence. J'ai pas 2 thermos, j'en ai quand même un petit peu le matin. Mais derrière, finalement, cette multiplicité, il y a quelque chose d'assez actuel. Donc, de plus en plus de personnes refusent aujourd'hui de se résumer à une seule case professionnelle. Certaines le font par nécessité économique, bien sûr, mais d'autres aussi parce qu'elles ont plusieurs passions, plusieurs cordes à leur arc. Et d'autres encore parce qu'un seul métier ne suffit pas à nourrir leur curiosité, leur créativité ou leur besoin de sens. Alors Sandy, vous demandez peut-être si ce n'est pas trop épuisant, justement, ce type de fonctionnement ?
3: Il faut savoir s'organiser, je pense.
4: Effectivement, le slashing peut être très stimulant, mais il peut aussi devenir usant, parce qu'avoir plusieurs activités, c'est bien sûr multiplier les rôles, les horaires, les casquettes mentales, passer de l'un à l'autre. Et si on ne fait pas attention, cette richesse peut devenir réellement une dispersion. Et c'est ici que le sujet rejoint pleinement tout ce qui touche aux santé, à la bien-être, parce qu'un slasher peut ressentir une grande liberté, mais aussi une fatigue invisible. On ne s'en rend pas compte tout de suite. Donc les études et les témoignages montrent d'ailleurs que les qualités nécessaires sont bien sûr l'organisation, l'adaptabilité, la gestion du stress, bien qu'il soit positif et moteur aussi, et la capacité bien sûr à poser ses limites. Sinon, le risque, c'est de vivre en apnée permanente. Comme les activités sont souvent passionnantes, on peut finir par considérer le repos comme une perte de temps. Or, c'est une réalité, le repos fait partie du travail si on veut rester dans la durée. Donc j'aime beaucoup cette image, un orchestre ne produit pas de musique seulement grâce aux notes, mais aussi grâce au silence entre elles. Alors à votre avis, comment garder selon vous un équilibre dans cette manière de travailler ?
3: Je vais vous renvoyer la patate, vous êtes là pour ça. Non, blague à part, je ne sais pas, je pense que la recette est différente pour chacun.
4: Voilà,
3: mais dans les faits, je ne sais pas s'il y a un petit...

0: pas que beaucoup de slasheurs fonctionnent ainsi. Il ou elle ne multiplie pas seulement les métiers, il décline plusieurs facettes, finalement, d'une même identité. Alors, si vous vous reconnaissez dans cette vie aux multiples barres obliques, n'oubliez pas ceci, la richesse professionnelle n'a de valeur que si elle laisse encore de la place au vivant, soi-même bien sûr. Et sur cette belle image, je vous souhaite une journée un peu moins slashée peut-être, et un peu plus respirée. À bientôt.
1: Ah ben merci beaucoup Joël Hilonde pour ce conseil. On a rendez-vous avec Charlotte Berwell de SOS Enfants Namur dans quelques minutes. Le temps d'écouter Lola Young. Merci.

0: Mais si, c'était Lola Young.
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0: L'affaire Liana est un électrochoc qui continue de bouleverser la France. Le corps de la collégienne de 11 ans a été retrouvé au début du mois, quelques jours après sa disparition dans le Gers. Les révélations sur les antécédents du principal suspect qui a été arrêté mettent toujours des comportements de prédateurs sexuels. Il faisait l'objet de plusieurs signalements et plaintes pour viol, sans qu'il ne soit jamais inquiété. Le meurtre de Liana est devenu un symbole de la défaillance du système judiciaire français.

0: français. Et ce ne sont pas les effets d'annonce sur les 70 000 dossiers impliquant des mineurs à réexaminer qui vont changer quoi que ce soit, enfin durablement, qu'il s'agisse d'abus sexuels, d'inceste ou de viol concernant les enfants ou les femmes. La parole est au mieux entendue, et encore, mais rarement, écoutée. Et ici, en Belgique, profondément traumatisée par l'affaire Dutroux il y a 30 ans, comment est perçue cette prise de parole? Quel rôle avons-nous tous et toutes à jouer face à ces situations intolérables? Eh bien, c'est ce qu'on va voir avec Charlotte Béharel, directrice de SOS Enfants Namur, qui est en studio avec nous depuis Namur. Bonjour Charlotte.
1: Bonjour.
0: Voilà, et merci à Patrick Tchouta d'assurer la liaison technique. Alors, Charlotte, vous êtes directrice de SOS Enfants Namur. J'avais dit dans l'introduction que le réflexe à adopter, eh bien, c'est de vous contacter quand on voit une situation d'abus, de maltraitance sur un enfant. C'est vraiment le mantra qu'il faut faire passer en Belgique.
1: Oui, tout à fait. Donc, nous sommes une équipe de professionnels, une équipe pluridisciplinaire qui sommes spécialisés pour accueillir des situations de maltraitance ou de suspicion de maltraitance d'enfants. Il y a 15 équipes en Fédération Wallonie-Bruxelles qui sont subsidiées par l'ONE. Et on est vraiment là à la fois pour pouvoir donner des avis et des conseils à des professionnels qui rencontrent des situations dans lesquelles c'est compliqué pour eux de pouvoir intervenir adéquatement. Donc, ça permet vraiment d'avoir une équipe pluridisciplinaire qui peut écouter le professionnel et apporter un avis concernant la situation. On est là évidemment pour prendre en charge en tant que tel des situations de maltraitance ou de suspicion de maltraitance. Et donc là vraiment, ça peut être toute personne, tout citoyen, qu'il soit parent, entourage de l'enfant, ami d'un ami de l'enfant. Voilà, ça peut être vraiment du tout venant un citoyen qui aurait eu connaissance par quelque moyen que ce soit d'une maltraitance d'enfant, il peut nous contacter pour voir un petit peu comment faire. Et nous, on travaille vraiment. Oui.
0: Ouais.
1: Mais en collaboration.
0: Ouais, je me demandais, Charlotte, justement, si les gens maintenant, si nous tous, hein, nous tous, citoyens, qui sommes confrontés à ça, si on vous appelait beaucoup plus régulièrement, ou s'il y avait encore ce réflexe de dire non, est-ce que je vais pas faire de la délation? Est-ce que je me mêle de quelque chose qui me concerne ou pas? Vous voyez, est-ce que c'est encore très présent ça?
1: Alors, je ne sais pas, parce qu'évidemment, ceux qui font la démarche de nous appeler, ben, ils prennent en tout cas les choses au sérieux et font une démarche dans le but d'en faire quelque chose. Donc voilà, je ne sais pas, tous ceux qui n'osent pas nous contacter ou faire quelque chose concernant une situation dont ils auraient connaissance, mais en tout cas, ceux qui nous contactent, c'est sûr que ce n'est pas une démarche évidente. Ça dépend souvent, évidemment, des faits auxquels ils ont été confrontés ou qu'ils ont appris. La gravité des faits, évidemment, influence le fait qu'ils prennent à un moment donné cette démarche, ils font en tout cas une démarche vers un service spécialisé. Voilà, donc nous, c'est vrai, en tout cas, à Namur, au niveau des appelants, au niveau des personnes qui nous signalent des situations, il y a environ la moitié des signalements qui viennent de professionnels et la moitié qui viennent de toute personne. Maintenant, c'est souvent aussi des personnes qui sont de l'entourage de l'enfant.
0: On va préciser, Charlotte, qu'effectivement c'est assez difficile hein, d'avoir des chiffres en Belgique, mais en tout cas, les experts estiment qu'environ un enfant sur cinq serait victime de violences sexuelles en Belgique, c'est ça ?
1: Alors, je ne sais pas d'où viennent vos chiffres. Nous, en tout cas, c'est sûr que les situations que nous avons, pour lesquelles on nous interpelle, ce ne sont pas des situations que de maltraitance sexuelle. C'est sûr que c'est une part quand même importante des signalements. C'est environ 25% des signalements sur les équipes SOS Enfants. Mais il y a aussi beaucoup de maltraitance, de situations de maltraitance physique et de maltraitance psychologique. Et aussi de plus en plus de situations d'enfants qui sont pris dans des séparations parentales hautement conflictuelles qui aussi font des dégâts sur le développement des enfants.
0: Je me demandais, parmi les appelants, est-ce que justement il y a des enfants ou des adolescents ou c'est plus régulièrement des adultes qui vous contactent?
1: C'est très souvent des adultes qui nous contactent, en tout cas pour les équipes SOS Enfants en général. Maintenant, c'est vrai que l'équipe de Namur a développé depuis 2018 un chat qui s'appelle « Maintenant, j'en parle ». Et là, il est vraiment dédié et il s'est vraiment poussé justement les jeunes à venir directement sur un chat qui est une modalité d'intervention, une modalité en tout cas très différente qu'un rendez-vous et qu'une prise en charge par une équipe SOS. Et donc, dans ce cadre-là, par contre, là, ce sont vraiment des enfants et des jeunes qui viennent directement sur le chat les soirs de semaine pour parler aux intervenantes. Mais sinon, dans le cadre des interventions habituelles, j'ai envie de dire, des équipes SOS enfants en général, c'est plus souvent des adultes ou alors des adolescents. Mais c'est vrai que c'est plus souvent des adultes qui nous contactent.
0: Et quand les enfants et les adolescents donc interviennent sur ce chat maintenant, j'en parle, une fois que la parole est déposée, une fois que vos équipes eh bien, parlent avec ces appelants, c'est quoi l'étape suivante?
1: Alors ça va vraiment dépendre de ce que le jeune amène, de là où il en est par rapport à ce qu'il a vécu. Elles sont vraiment là pour accueillir la parole du jeune. L'idée était vraiment de proposer une intervention plus facile, plus facile d'intervention pour les jeunes, plus facile d'accès, pardon. Uh-huh. L'étape suivante, ça dépend vraiment de ce que veut le jeune. En tout cas, nous, on propose plusieurs chats, donc les jeunes peuvent revenir plusieurs fois sur le chat, parce que pour un jeune, ça prend parfois du temps de se déposer, de pouvoir expliquer ce qu'il a vécu, et aussi de faire un petit cheminement pour voir quelle démarche il est prêt à faire pour essayer d'aller mieux par rapport à ce qu'il a vécu. Et donc l'objectif évidemment de nos intervenantes, c'est ensuite de pouvoir l'orienter correctement par rapport à ce qu'il a vécu et où il en est, ce qu'il est prêt à faire, de l'orienter correctement vers un service ou des personnes ressources qui pourraient l'aider concrètement en présentiel.
0: Ouais, une fois que le jeune est orienté vers ses services, forcément vous n'avez plus la main. Est-ce que vous êtes au courant quand même après de la suite de la situation ou pas? Parce que j'imagine que vous recueillez cette parole, donc forcément d'une certaine manière vous vous impliquez. On a forcément envie de savoir après ce qui arrive au jeune qui a eu le courage de se confier et de dire quelque chose de difficile.
1: Alors on ne le sait pas toujours, ça dépend évidemment de l'envie du jeune de revenir sur le chat pour en discuter. Et donc voilà, oui, parfois ils font la démarche, ils reviennent en disant qu'ils ont réalisé telle ou telle démarche et que ça les a bien aidés et viennent remercier les intervenantes. Et puis parfois on ne sait pas ce qu'ils deviennent par rapport à ce qu'ils ont déposé. Et ça, c'est la réalité du chat et c'est l'intervention et la modalité qui est proposée. C'est évidemment très différent dans les équipes SOS Enfants où là les interventions sont... sont plus globales et vont être en présentiel.
0: Ouais. Comment vous en êtes venue, vous Charlotte, à diriger SOS Enfants Namur? Quel a été le parcours, le déclic où vous vous êtes dit, ok, là il faut vraiment faire quelque chose?
1: Eh bien alors, je suis donc assistante sociale et criminologue de formation. J'ai travaillé auparavant 10 ans dans une institution publique de protection de la jeunesse et donc pour des jeunes qui avaient commis des faits qualifiés infraction. Et c'est dans le cadre de cette expérience-là, qui était très très riche et très intéressante, que voilà, pour moi c'était important d'intervenir plus tôt. Il y avait beaucoup de jeunes qui commettaient des faits qualifiés infraction, qui avaient eux-mêmes un vécu de maltraitance et de violence en étant enfants. Et donc pour moi c'était vraiment important d'agir au plus vite et d'apporter du soin aux enfants. Donc c'est vraiment pour moi, en tout cas, personnellement, une injustice qui est à réparer pour apporter de l'aide à ces enfants pour qu'ils puissent se développer plus sereinement et mieux dans...
0: Voilà, prendre la souffrance à la racine, si je peux dire, essayer d'éviter après que cette souffrance-là, ils en fassent quelque chose de plus difficile après pour eux. Vous avez en tête un témoignage particulièrement marquant, Charlotte, de pas forcément d'abus, mais de harcèlement, parce que bien évidemment il y a les abus sexuels dont on parle à SOS Enfants Namur, mais il y a aussi l'effet de harcèlement scolaire notamment.
1: Alors ça, le harcèlement scolaire, on peut avoir des situations qui nous arrivent, mais en général, il y a d'autres types de maltraitance avec malheureusement cette maltraitance vécue par cette violence vécue par les enfants. Ça, c'est plutôt les PMS qui vont vraiment plus à intervenir au niveau du harcèlement scolaire, parce qu'il y a tout un travail qui est à faire avec l'école et les groupes d'enfants. Donc ça, nous, c'est pas forcément les situations dans lesquelles on va intervenir.
0: Oui, c'est vraiment le harcèlement physique, le harcèlement moral, intellectuel qui va donner lieu aussi à la maltraitance, hein, c'est bien ça.
1: C'est tout ce qui est, oui, violence physique, sexuelle, psychologique. Et alors nous, c'est vrai que la spécificité des équipes SOS Enfants, c'est de travailler avec l'entourage de l'enfant. Donc on va apporter du soin individuel via notamment nos psychologues qui apportent du soin thérapeutique aux enfants individuellement. Mais il y a tout un travail qui se fait avec l'entourage de l'enfant, parce que la maltraitance, en tout cas les situations de maltraitance qui nous sont apportées, sont souvent
0: des cas de familiaux, quoi.
1: Exactement, en intrafamilial, et donc c'est toute l'importance de travailler avec tout l'entourage pour que ça s'arrête, pour prévenir d'autres types de maltraitance, et pour comprendre, pour que la famille puisse comprendre et se réajuster par rapport au vécu de leur enfant.
0: Ah, mais alors justement, Charlotte Béharel, donc je rappelle directrice de SOS Enfants Namur, est-ce que ces familles, quand vous les contactez pour dire attention, il y a des cas de maltraitance, on va venir travailler avec vous, comment elles vous reçoivent au début? Parce que la remise en question, c'est pas quelque chose de tellement facile, hein, et je parle de façon générale.
1: Oui, tout à fait. Et donc ça va vraiment dépendre d'une situation à l'autre. Ça va dépendre aussi s'il y a déjà des intervenants, des professionnels dans la situation ou pas, qu'est-ce qu'ils savent de l'équipe SOS Enfants. Voilà, vraiment, ça dépend. Il y a parfois des préjugés. Et puis c'est vrai que rien que notre nom, c'est...
0: Oui, il dit tout, SOS Enfants.
1: Exactement, et c'est vrai que notre intérêt et notre intervention, elle est basée toujours et centrée toujours sur l'enfant, mais n'empêche que l'enfant fait partie d'un système souvent familial, et que pour nous c'est important de prendre tout ce système en charge, mais c'est sûr que nos interventions vont avoir comme but premier le bien-être et la sécurité, en tout cas, de l'enfant.
0: Mais j'imagine que quand il y a la porte est fermée, qu'il y a un mur, que vous ne pouvez pas dialoguer avec la famille maltraitante, comme vous ne pouvez pas faire votre travail de dialogue et d'écoute et d'aide, j'imagine qu'après il y a un autre relais qui est suivi. Parce que j'imagine que vous en avez aussi essuyé des refus, malheureusement.
1: Tout à fait. Malheureusement, ça peut arriver. Et alors, dans ces cas-là, où même parfois c'est une situation, enfin une prise en charge qui commence, et puis voilà, tout doucement, effectivement, les choses s'effritent et c'est compliqué de voir les enfants et la famille et de continuer le travail. Et alors là, ça va vraiment être une réflexion en pluridisciplinarité sur les éléments que nous avons en notre possession et ce qui nous semble important pour l'enfant. Et évidemment que si la sécurité, la santé physique et psychologique de l'enfant est compromise et en danger, alors là, on se doit, en tant que toute personne, mais encore plus en tant que professionnel, contacter alors notamment le service d'aide à la jeunesse ou alors le parquet directement. Voilà, et ça va dépendre évidemment de la gravité de la situation, du danger pour l'enfant. Et voilà, mais c'est sûr qu'on ne reste pas avec une situation qui a été débutée chez nous et pour laquelle on est toujours inquiet pour l'enfant. Et puis voilà, c'est sûr qu'on ne peut pas ne rien faire.
0: Je voudrais savoir, parce que c'est vrai que dans ces questions-là, forcément les choses ont évolué, on ne parle pas dans la société, et même nous tous, avec nos mots, de la même façon de ces abus, de ces maltraitances, comme on en parlait il y a 15 ans, il y a 10 ans, il y a encore 5 ans, il y a aussi une évolution du langage. Je voudrais savoir si dans les témoignages que vous recevez, il y a des mots beaucoup plus précis, ou si il y a encore des périphrases, des images qui sont utilisées pour ne pas parler d'un cas en particulier. Vous voyez ce que je veux dire ?
1: Alors, je ne suis pas sûre, c'est plutôt par rapport alors aux personnes qui viendraient nous demander de l'aide.
0: Oui, exactement. Oui, si on arrive davantage à parler, à mettre des mots plus précis sur ce qu'on vit quand on est enfant ou ado maltraité.
1: Alors là, ça va aussi dépendre vraiment de l'enfant, mais c'est pour ça que nos intervenantes aussi s'adaptent aux enfants, à leur manière de communiquer, à l'âge qu'ils ont, parce que ça, ça va évidemment...
0: Il y en a de plus en plus jeunes, hein. Ouais. Et on a de plus en plus jeunes, ouais.
1: En tout cas, il y a des jeunes enfants aussi dans nos services. Et alors, ben, on a par exemple dans notre équipe une personne qui est psychomotricienne de formation, en plus d'être psychologue. Oui. On a des personnes qui sont formées à des outils spécifiques pour pouvoir parler avec les enfants et utiliser effectivement des médias de différentes sortes. Et ça, c'est vraiment les psychologues qui s'adaptent à l'enfant et les assistantes sociales qui travaillent davantage avec les parents et l'entourage également. C'est vraiment des modalités qui sont adaptées en fonction de l'enfant ou de la famille qui se trouve en face d'elle.
0: Oui, j'imagine aussi que face à la situation, il y a peut-être aussi des gens davantage qui ont envie de participer au combat que vous menez, à l'écoute que vous avez. Vous prenez des bénévoles ou des nouveaux salariés. Comment ça se passe ?
1: Alors nous n'avons pas de bénévoles dans notre équipe, ce ne sont que des personnes professionnelles, des psychologues cliniciennes et des assistants sociaux, juristes, médecins, pédopsychiatres.
0: Bien sûr.
1: Voilà, les équipes et ses enfants en tout cas doivent être pluridisciplinaires et composer un certain nombre de professions différentes, vraiment dans le but d'avoir un regard global et pluriel autour des situations de maltraitance qui sont multifactorielles. Et donc, je ne suis pas sûre d'avoir répondu à votre question.
0: Non, si, vous avez répondu, bien évidemment, vous inquiétez pas. Voilà. En tout cas, voilà, il y a votre numéro, donc le 0 80 22 54 15, 0 81 22 54 15, ça c'est le téléphone de SOS Enfants Namur. Les gens profitent pour donner l'adresse, c'est 340 chaussée de Waterloo. Et donc voilà, vous contactez si on est témoin d'une situation de maltraitance, donc sur des enfants ou des adolescents. Merci Charlotte BRL, je rappelle que vous êtes directrice de SOS Enfants Namur. Merci beaucoup.
1: Merci à vous.
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0: On va retrouver Olivier Clincard dans quelques minutes pour parler cinéma. Voici en attendant Jungle.

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1: Et aujourd'hui, eh bien, le programme est particulièrement chargé. On va le résumer ainsi. Animation, horreur et comédie. Vous avez vu, je peux être très succincte. Olivier, salut.
2: Bonjour Delphine, bonjour à toutes et à tous. Effectivement, un programme aussi chargé que la Coupe du Monde. Il y a plein de matchs de foot, mais aussi plein de films qui sortent en salle. Et c'est tant mieux. Et des très bons films d'ailleurs dont on va parler aujourd'hui. Et une fois n'est pas coutume, je vais même carrément vous laisser la parole pour commencer, puisque vous parliez d'animation. Vous avez vu un excellent film d'animation, moi aussi, mais ça j'en parlerai plus tard. Et c'est un film qui vous a marqué, Allah n'est pas obligé, qui nous plonge dans une réalité très dure qui est celle des enfants soldats. Et je sais que vous avez beaucoup aimé ce film.
1: Oui, alors donc, c'est adapté du roman éponyme d'Amadou Kourouma, qui avait aussi eu quelques prix. On va préciser que Allah n'est pas obligé, eh bien, a été récompensé au festival Anime. Cette année, il est réalisé par Zaven Nadjar et donc oui, Olivier, Allah n'est pas obligé, retrace le parcours d'un enfant soldat. Cet enfant, c'est Birahima, c'est un orphelin guinéen qui a une dizaine d'années et en fait, il raconte de façon très ironique comment il est précipité dans la guerre alors qu'il essaie de rejoindre sa tante au Libéria. Birahima va suivre les pas de Yakuba, qui est un bonimenteur de grand chemin, qu'il connaît, qui est venu plusieurs fois dans son village et qui joue un petit peu, je vais pas dire les pères, mais peut-être un peu les tontons, les guides de substitution. Et sauf que sur la route, eh bien, Birahima rencontre des enfants soldats et ça va faire basculer son destin. Alors dire que Yakuba, donc le tonton de substitution, j'allais dire, c'est Thomas Njigel qui le double.
2: Ouais,
1: voilà. Et franchement, ce film d'animation, moi, je l'ai trouvé très, très, très réussi, très, très fort, parce que les dessins n'édulcorent jamais la violence des situations. Et on a compris, quand on dit enfant soldat, on se doute qu'on ne va pas voir que des petites fleurs partout. Voilà. Et ben, je trouve que justement, le fait de ne pas édulcorer cette violence rend le sujet encore plus fort. Et puis le film d'animation, les dessins ont été choisis avec des aplats de couleurs qui donnent une intensité, une force et des couleurs aussi qui sont profondément lumineuses, qui sont éclatantes. Les personnages sont expressifs. Franchement, Allah n'est pas obligé. Je trouve que c'est vraiment un film d'animation. Coup de poing, c'est un film à voir absolument.
2: Qui n'est pas dénué d'humour non plus, je crois. Il y a quand même quelques touches d'humour aussi, malgré la difficulté
1: bien sûr,
2: du sujet.
1: Bien sûr, c'est pour ça que j'ai précisé l'ironie, effectivement, au début. Voilà, il y a l'humour et cette ironie donc, de Birahima qui raconte donc, son parcours.
2: Alors néanmoins, c'est un film d'animation. Est-ce que pour autant, il est à conseiller à un très jeune public ?
1: Très jeune, non, même pas.
2: Il est assez dur,
1: je pense. C'est un film d'animation, on parle du sujet, le parcours des enfants soldats. Je pense qu'il faut quand même avoir une bonne douzaine d'années, voire un petit peu plus, pour le voir. Et je précise aussi bien que la version roman graphique existe. La bande dessinée qui est d'ailleurs miroir du film, qui est publiée par les éditions Dupuis, parce que dans la BD, le réalisateur Zaven Nadjar a souhaité réintégrer les parties du roman qu'il n'avait pas pu mettre à l'écran. Voilà.
2: Ce qui fait un très beau complément.
1: Exactement.
2: Parfait. Eh bien, en tout cas, vous avez donné envie de voir ce très beau film, Delphine.
1: Après, Allah n'est pas obligé, Olivier. Je crois qu'on va basculer dans l'horreur avec vous.
2: Un peu, oui, effectivement. Alors, l'horreur suggérée, plutôt. C'est pas non plus un film à réserver à un très jeune public, mais... Ouais. On sait qu'il y a des fans, évidemment, de films d'horreur, et particulièrement de ce qu'on appelle dans les genres cinématographiques les found footage. Vous savez,
1: expliquez-nous là.
2: Ces films, c'est soi-disant des vidéos qu'on a retrouvées avec.
1: Ah, c'est le Blair Witch Project. Hein.
2: Exactement.
1: Voilà, c'est bon,
2: c'est
1: j'ai compris.
2: Tout à fait ça. Voilà, ça s'est inscrit effectivement dans la veine de Blair Witch Project, qui avait été un immense succès à l'époque, on s'en souvient. C'était il y a déjà un petit peu plus de 25 ans. On est un petit peu ici dans la même catégorie avec ce film Backrooms, réalisé par un tout jeune homme, il a seulement 20 ans, Kane Parsons, qui était derrière la caméra pour ce long métrage. Alors, il faut quand même un petit peu connaître ce phénomène de backrooms. C'est un phénomène de la culture web. Donc, je dirais qu'il faut être un petit peu connaisseur par rapport à ça. Ce qui n'empêche pas de voir le film, d'ailleurs. Même si on n'y connaît rien, c'est pas un problème. Alors, en quoi ça consiste, ce phénomène qui est émergé sur Internet il y a quelques années, c'est le fait de filmer, c'est une sorte de concept sorte d'horreur qui consiste en fait à filmer des grands espaces vides, des grands espaces désertiques, des grandes salles où il y a une lumière un petit peu blafarde, un petit peu pâle, et donc qui sont censés distiller un sentiment angoissant, un sentiment un peu claustrophobe. Et donc ce phénomène s'est un petit peu développé sur Internet, je vous avoue que je ne connaissais pas du tout, hein. C'était pour moi une découverte, je ne savais pas du tout ce que c'était, les internautes acharnés, je suppose que ça n'a pas de secret pour eux, moi je ne connaissais pas, et voilà, c'est le mérite de ce film d'épouvante Backrooms, qui nous raconte en fait l'histoire d'un homme incarné par Chiwetel Ejiofor. Il est propriétaire d'un magasin de meubles, un magasin de meubles qui ne marche plus très très bien d'ailleurs. Il consulte régulièrement sa psychologue, incarnée par l'excellente Renate Reinsve, qu'on voit décidément de plus en plus sur nos écrans. Et puis voilà qu'un jour, ce gérant d'un magasin de meubles va découvrir une sorte de porte cachée, de porte mystérieuse dans la cave de son magasin, une porte qui n'est pas vraiment une porte en fait, c'est une sorte de porte à travers le mur, donc il peut carrément passer à travers le mur, et il se retrouve dans un espace, dans une immense pièce qui cache une autre pièce et ainsi de suite, une sorte de dédale labyrinthique, mystérieux, et il va essayer de se faufiler de plus en plus dans ces pièces, vraiment fasciné par cet espace mystérieux. Et ça va donner lieu évidemment à des scènes assez angoissantes. Et pour prouver qu'il ne divague pas,
1: qu'il ne déraille pas,
2: ne déraille pas complètement, il va convier une jeune équipe, un jeune homme et une jeune femme, pour venir filmer cet espace mystérieux pour pouvoir prouver qu'il ne raconte pas n'importe quoi. Alors, comme vous l'avez très bien dit, vous avez parlé de Blair Witch Project. Dans ce film culte, l'horreur était suggérée en permanence. En réalité, on ne voyait pas grand-chose.
1: On ne voyait rien, c'était juste l'ambiance et puis le fait qu'à un moment, il y avait des gens qui disparaissaient.
2: Eh bien, c'est exactement la même chose. C'est quasiment la même chose avec Backrooms. C'est donc dans cette optique-là, l'effet, je trouve, est assez réussi. Le film ne va peut-être pas tout au bout de son propos. Moi, il m'a laissé peut-être un petit peu sur ma faim au niveau de la conclusion, mais je dirais que dans le genre, c'est une proposition intéressante, et c'est pour ça que je trouvais que ça valait la peine d'en toucher un mot.
1: Ouais. Et puis surtout, c'est le gros succès surprise, Olivier, et voilà. Ça cartonne. Hein.
2: Alors vous avez bien fait de le dire, parce qu'effectivement, il est sorti il y a déjà, je crois, 2-3 semaines aux États-Unis, et là-bas, ça a cartonné dès son premier week-end d'exploitation. Le film a vraiment, déjà, il s'est remboursé déjà plusieurs fois, il n'a pas coûté très cher, d'ailleurs, c'est un petit budget, mais comme l'était d'ailleurs de Blair Witch Project, qui était une rentabilité exceptionnelle, et apparemment Backrooms est en train de suivre le même chemin.
1: On va passer à la comédie, mais alors avec un film qui nous a tous les deux beaucoup, beaucoup fait rire, Olivier.
2: Ah, bien sûr.
1: Un film belge, Sainte-Marie-aux-Mines.
2: Sainte-Marie-aux-Mines. Alors, Sainte-Marie-aux-Mines, c'est pas en Belgique.
1: C'est un film belge. Mais...
2: C'est un film belge réalisé par Claude Schmitz, qui avait déjà réalisé L'autre Lorenz, par exemple. Un film policier déjà assez surprenant dans son déroulement. Et ici, Claude Schmitz nous emmène à Sainte-Marie-aux-Mines. C'est une localité bien réelle qui se trouve en Alsace, dans le Haut-Rhin. Belle région, on le sait, l'Alsace. Hein.
1: La route des vins, la route de la Mirabelle, par exemple.
2: Pas. Ne m'en parlez pas, vous me rendez nostalgique, Delphine. Mais effectivement, Sainte-Marie-aux-Mines, c'est en Alsace. Et en Alsace, dans cette petite localité, deux inspecteurs, les inspecteurs Krab et Konrad, ont été mutés à titre disciplinaire, eux qui étaient si heureux dans le sud de la France, du côté de Perpignan, et voilà qu'ils se retrouvent mutés dans le nord-est, en Alsace, dans cette petite localité où ils vont devoir enquêter sur un fait absolument banal, la disparition d'une bague, rien de plus bête. Mais finalement, cette enquête apparemment banale va se révéler beaucoup plus complexe qu'il n'y paraît, et va venir un petit peu troubler la tranquillité de ces deux vieux célibataires. Mais nous, en tout cas, ça n'a pas troublé notre tranquillité. Au contraire, on est très content que ça soit venu la perturber un peu, parce totalement. Qu'on s'est vraiment amusé énormément.
1: Alors, c'est vraiment amusé. Alors, pour les gens qui connaissent la série, me semble-t-il, sur Amazon Prime, Slow Horses, avec Gary Oldman. Hein, c'est Gary Oldman qui est le patron de l'étable, donc là où on case les ratés du MI6, donc les services secrets, les brels, les ratés, ceux qui ont vraiment, les derniers de la classe, quoi. Et ben, Sainte-Marie-aux-Mines, c'est Slow Horses façon striptease en Alsace.
2: Totalement. Avec ces deux vieux enquêteurs, des pieds nickelés. C'est extraordinaire.
1: Surtout avec un petit fond de bromance.
2: Super. Il y a des scènes absolument désopilantes. Moi, c'est un film qui me fait penser, par exemple, à Vitrival, dont j'avais parlé il y a quelques mois. On est vraiment dans la même optique. C'était une excellente comédie belge qui se passait là aussi dans un petit village, mais belge cette fois, la localité de Vitrival. On peut aussi penser un petit peu à Un ours dans le Jura, le film de Franck Dubosc. Ces comédies, j'ai envie de dire, ces comédies du terroir qui nous emmènent dans des coins assez reculés de la France ou de la Belgique profonde.
1: Et puis avec des gens qu'on voit pas forcément souvent mis en avant, quoi. Voilà,
2: des
1: hommes qui ont passé 60 ans, un petit peu bedonnants, un petit peu qui ont envie de tant pis, là c'est bon, carrière est passée, on voudrait prendre un petit peu le temps de vivre célibataire. Mais de l'autre côté, il y a peut-être aussi des femmes qui ont passé un certain âge et qu'on voit pas forcément souvent et qui prennent leur destin en main, qui ont du caractère. Il y a des personnages qu'on voit pas assez au cinéma, qui sont totalement authentiques, des gens qu'on peut croiser.
2: Exactement, des anti-héros profondément attachants, et c'est ça qui en général fait le succès de ce genre de film, avec dans les rôles principaux ces deux inspecteurs absolument... désopilant et attachant.
1: C'est vrai, totalement.
2: Rodolphe Burger. Alors Rodolphe Burger, c'est quand même pas n'importe qui, parce que son nom ne dira peut-être pas grand-chose au niveau cinéma, même s'il a déjà tourné dans pas mal de films, dont l'autre Laurence justement de Claude Schmitz. Mais Rodolphe Burger, c'est un compositeur, guitariste et chanteur français, qui est d'ailleurs né à Colmar, donc c'est un peu le régional de l'étape. Et à côté de lui, son collègue dans le film, c'est Francis Soutens, comédien belge, qui joue de son accent. Sans aucun problème, sans aucun complexe. C'est d'ailleurs une des saveurs du film.
1: Voilà, je suis flamand, et ma femme est française.
2: Exactement.
1: Voilà, comme il le précise à chaque fois.
2: Cet enquêteur belge qui s'est perdu dans le sud de la France et qui s'est retrouvé muté en Alsace. Qu'est-ce qu'on s'est amusé avec Sainte-Marie-aux-Mines. C'était vraiment...
1: Ah, vraiment. Il y a vraiment des scènes d'anthologie.
2: C'est une sortie rafraîchissante, on peut le dire.
1: Totalement, voilà. Totalement décalée, mais rafraîchissante, c'est bien le mot. Sainte-Marie-aux-Mines. Alors, après s'être rafraîchi, je pense qu'on va plonger dans la nostalgie, Olivier. En tout cas, ça va parler à des générations d'enfants, d'ados, d'adultes aussi, puisque vous nous parlez d'un autre film d'animation. C'est déjà le 5e volet de Toy Story.
2: Toy Story 5. La semaine dernière, avec Disclosure Day, je vous disais que c'était une des sorties les plus attendues de cette première partie de l'année. Eh bien, une semaine après, il y a encore une autre sortie qui est peut-être même encore plus attendue, c'est Toy Story 5, effectivement. Rendez-vous compte, ça fait déjà 30 ans que le premier Toy Story est sorti sur nos écrans. J'ai été le voir au cinéma à l'époque, vous vous rendez compte? Alors, ça me rajeunit pas. Ou au contraire, j'ai peut-être même envie de dire que si, justement, ça me rajeunit. Parce que quand on voit un Toy Story, on retombe en enfance. C'est impossible de pas craquer.
1: On a envie de replonger dans notre coffre à jouer.
2: C'est incroyable. C'est déjà le 5e film et pourtant, ça marche toujours aussi bien. Comment résister à ces personnages totalement craquants?
1: Et est-ce qu'on voit les mêmes héros?
2: On retrouve avec un grand plaisir Buzz l'éclair, Woody le cowboy, Jessie la cowgirl et tout le reste de leurs amis jouaient effectivement. Et ce qui est formidable avec Toy Story, c'est que c'est un film qui, d'épisode en épisode, s'adapte à son époque, puisque dans ce Toy Story 5, on est en 2026, et en 2026, eh bien, les jouets, ils ont du souci à se faire, parce que malheureusement, les enfants, comme les adultes, passent leur temps devant des écrans, devant leurs smartphones, les tablettes, leurs ordinateurs, les jeux vidéo, et les bons vieux jouets avec lesquels nous avons grandi dans notre génération, ben malheureusement, ils se retrouvent remisés au placard. Et Buzz, Woody et leurs copains, ben ils sont dans la même galère, effectivement. Alors, comment faire pour réapprendre à ces jeunes enfants à aussi pouvoir se rapprocher de ces jouets, de ces plaisirs plus simples, sans pour autant délaisser et abandonner les technologies d'aujourd'hui, qui font partie de notre monde. Il faut aussi s'y adapter, mais pas que. Et justement, ce film est très très subtil dans son scénario, parce que c'est de ça dont il nous parle, avec énormément de tendresse, avec énormément d'humour aussi, parce que c'est toujours aussi drôle, évidemment, Toy Story. Et puis je disais que cette saga, elle évolue avec son temps. Cette fois-ci, le personnage principal, c'est plutôt Jessie. Jessie, la co-girl, dont Buzz l'éclair est secrètement amoureux hein, depuis déjà un ou deux épisodes. Et c'est plutôt elle qui se taille un peu la part du lion ou de la lionne, j'ai envie de dire, dans cet épisode. Et je l'ai dit, parfois, vous savez, je vous l'ai déjà dit, il y a parfois certains films qui m'agacent un peu parce que j'ai l'impression qu'ils veulent à tout prix cocher les cases de toutes les évolutions sociétales et qu'il faut absolument que toutes ces thématiques soient présentes dans un film.
1: Ce qui fait que ça fait artificiel.
2: C'est surligné, etc. Ici, je trouve que c'est fait avec une grande subtilité. C'est amené avec beaucoup de tendresse et de délicatesse, et ça marche à fond. C'est un plaisir, un pur régal que de retrouver Toy Story 30 ans après. Je me souviens qu'il y a 30 ans, on disait que, par exemple, alors on était déjà subjugués à l'époque, mais on disait que les personnages humains, le graphisme des personnages humains n'était pas encore très très bon. Quelle évolution depuis lors ! Je me suis repassé les 4 épisodes avant d'aller voir le 5e, et on voit l'évolution graphique. Et en tout cas, ce qui ne change pas, c'est le plaisir de retrouver tous ces personnages.
1: Voilà, Toy Story 5 au cinéma.
2: J'aimerais
1: vous parler un tout petit mot, Olivier, d'un documentaire qui sort aussi aujourd'hui, qui s'appelle « D'un monde à l'autre » de Jérémy Régnier. Bah,
2: qu'on a entendu hier.
1: Exactement, dans La vie est belge.
2: Tout à fait, très belle interview d'ailleurs, vous l'avez reçue.
1: Avec Loury Lag.
2: Exactement,
1: voilà. Ouais, exactement. C'est l'explorateur français qui l'a rencontré et qui l'a suivi à travers l'Arctique. Un excellent documentaire qui est intime, introspectif, et c'est une quête initiatique et une belle réflexion sur l'amitié et la confiance.
2: Et qui sort aussi aujourd'hui, vous avez bien raison de le rappeler, et votre interview qui peut évidemment être réécoutée en podcast.
1: Sur le site rcf.fr, la page de l'émission La vie est belge.
2: Je vais me permettre de prendre encore 30-40 secondes vite fait, parce qu'on parle beaucoup de films d'animation aujourd'hui. Justement, c'est le Festival d'Annecy qui va commencer, c'est le plus grand festival d'animation avec le Festival Anima ici à Bruxelles. Et justement, à partir de samedi, il y aura pas mal de dessins animés, de films d'animation qui seront sur nos différentes chaînes de télé. J'ai noté par exemple Linda veut du poulet sur France 4, samedi soir à 19h. Il y aurait Les Mignons sur AB3. Et je voulais quand même aussi citer un excellent film qui va passer dans la nuit de dimanche à lundi sur Arte à 1h10, mais on peut l'enregistrer ou le voir sur arte.tv. C'est des shots de Piano Player. Ils ont tiré sur le pianiste. Un excellent film dont la narration est faite par Jeff Goldblum dans la VO, et qui est un docu-fiction animé qui nous raconte l'histoire de Tenoro Junior, un musicien brésilien disparu en 1976 sous la dictature argentine. C'est un film qui nous parle de l'âge d'or de la bossa nova, avec de très belles couleurs, mais aussi des belles couleurs qui contrastent avec les heures sombres des dictatures de l'Amérique latine. Excellent film d'animation que je vous recommande. Donc sur Arte.
1: Ah ben merci beaucoup Olivier, et à la semaine prochaine.
2: À la semaine prochaine.
1: Et on se quitte avec Lilac, tant qu'il reste l'amour. Oui, tant que ça reste.